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1: Que le mouvement va tenir sur le long terme. J'espère de tout cœur que ce sera un grand mouvement national et que le mouvement ne va faire que s'amplifier finalement et qu'on va faire plus de bruit.
2: Aujourd'hui, moi qui suis en études supérieures, je pense à mes neveux qui seront un jour au lycée, qui voudront un jour avoir un avenir. Et il faut se battre pour eux en fait, c'est important. Et ne pas lâcher.
3: Dans la foule des manifestants, des étudiants également en blouse blanche venus soutenir les lycéens, Rémi est interne en psychiatrie.
4: Moi je suis interne en médecine. Aussi en tant que médecin, je peux les recevoir en tant que patient-patiente et je vois qu'ils ont une vraie perte de sens dans leur vie. Ils font des crises existentielles et ils se demandent c'est quoi la suite de leur existence sur Terre. Et je pense qu'il faut vraiment les soutenir parce que c'est quand même l'avenir du pays et c'est hyper important de prendre soin de leur santé et de les écouter aussi. Hein.
3: Patrick, lui, est retraité. Il est venu observer et soutenir le mouvement lycéen.
5: C'est vraiment des jeunes conscients de ce qu'ils font, pourquoi ils se battent et qui ont vraiment une maturité dans les slogans qui est assez impressionnante. Et en plus, ils sont très joyeux. C'est une lutte vraiment exemplaire.
6: C'était le reportage de Laurent Kramer et c'est ce qui conclut les informations.
7: C'était la conséquence d'un traité, une façon pour les vainqueurs de punir les vaincus. Mais les conséquences furent par la suite dévastatrices. Ici Maxime Coutier, à Aujourd'hui l'Histoire, les réparations allemandes de la Première Guerre mondiale aux années 2000.
8: Puisqu'on nous a contraints à tirer l'épée, nous n'avons pas le droit, messieurs, de la remettre au bourreau. Avant le jour où nous aurons vengé nos mémoires communes des alliés, nous permettra de réparer nos ruines, de refaire la France intégrale et de nous prémunir efficacement contre le retour périodique des provocations.
7: L'ancien président français Raymond Poincaré, s'adressant à ses concitoyens, c'était le 11 novembre 1918, le jour de l'armistice. La France et la Belgique, entre autres, étaient en ruine et les vainqueurs exigeaient réparation. Des sommes colossales qui vont plonger l'Allemagne dans le chaos et surtout nourrir la frustration et l'humiliation des vaincus. Adolf Hitler va s'en servir pour crier vengeance, ce qui va mener bien sûr à la Seconde Guerre mondiale. Mais à la chute du Troisième Reich, la question refait surface. Et beaucoup plus tard, le 3 octobre 2010, l'Allemagne réunifiée verse un ultime paiement. La dette est enfin remboursée.
9: Article 231. Les gouvernements alliés et associés déclarent, et l'Allemagne reconnaît, que l'Allemagne et ses alliés sont responsables pour les avoir causés de toutes les pertes et de tous les dommages subis par les gouvernements alliés et associés et leurs nationaux en conséquence de la guerre qui leur a été imposée par l'agression de l'Allemagne et de ses alliés.
7: L'article 231 du traité de Versailles, signé le 28 juin 1919, un traité qui affirme que l'Empire allemand et ses alliés demeurent les seuls responsables du conflit et que, par conséquent, ils devront payer. Alors pour nous en parler, mon invité, Carl Bouchard, il est vice-doyen à la Faculté des arts et des sciences de l'Université de Montréal, professeur titulaire au département d'histoire de cette même université avec nous en studio. Bonjour Carl.
10: Bonjour Maxime.
7: 10 millions de morts, une Europe en ruine et un responsable qui doit payer. La France, il tenait à cette punition.
10: La France y tenait, puis on l'a entendu dans Poincaré, on l'a entendu dans votre introduction. Le quart est du pays est complètement détruit, ou à peu près. La Belgique est dévastée. Il y a 1,3 million de soldats morts, des millions de veuves et d'orphelins. Il faut que quelqu'un aide à la reconstruction. Et qui va aider à la reconstruction? C'est le vaincu de la Première Guerre mondiale. Donc, c'est vraiment un besoin dans une certaine mesure. Donc, l'Allemagne va devoir payer. Les Français y tiennent, mais pas que les Français, les Britanniques
7: oui,
10: y tiennent également.
7: Aussi, hein? Mais fait à noter, parce que c'est pas rien, le texte, ce qu'on a entendu, il a été écrit et signé avant que le montant ne soit établi.
10: Ouais, c'est un bel exemple de la complexité après la guerre, c'est-à-dire qu'on ne sait pas combien la guerre a coûté. Et donc, c'est quoi les pertes? Comment on va évaluer ces destructions? Alors, les Alliés ne s'entendent pas pendant la négociation. C'est pas le premier sujet sur lequel les Alliés ne s'entendent pas pendant la négociation de 1919, mais celui-là est tellement complexe et tellement

0: technique qu'il leur faut 2 ans avant d'arriver à une décision, à combien on va payer. Et puis là, les sommes sont extrêmement variables. Les Britanniques demandent 2 fois la somme que demandent les Français, et cette somme-là ne sera pas la somme qu'on va demander aux Allemands. Donc, c'est vraiment très, très long pour négocier. Donc, les Allemands signent, dans une certaine mesure, un traité et un chèque en blanc, oui, parce qu'ils ne savent pas combien on va payer.
1: C'est ça. Voilà, on reconnaît notre culpabilité, on va payer parce qu'on n'a pas le choix, on a perdu la guerre, mais combien, mais ça arrive plus tard. Oui. Donc, dans un premier temps, l'Allemagne, se met à payer, mais rapidement, c'est pas très long, elle se sent vite asphyxiée, elle va cesser de payer en 1921, ce qui aura des conséquences, ça va mener à l'occupation de la Ruhr par l'armée française, et ça, c'est vécu par une grande humiliation pour les Allemands.
0: Oui, c'est une grande humiliation, puis c'est vraiment l'époque où les Français appellent ça, on appelle ça la politique de l'exécution. Les Français tiennent absolument à ce que le traité de Versailles soit respecté dans tous ses articles. Et donc, le paiement des réparations est nécessaire. Et là, on arrive au point, on se dit, les Allemands ne paient pas suffisamment. Donc, ils ne paient pas que de l'argent. Il y a de l'argent, il y a du matériel industriel, il y a différentes formes de paiement. Et puis, les Français se plaignent des retards dans le paiement. Et c'est là que ça va occasionner donc, la première véritable grande tension entre la France et l'Allemagne après la guerre.
1: Je dis, ils occupent l'Allemagne, mais en même temps, ce qu'ils veulent, c'est être payés, les Français. Donc, il y aura une première solution de compromis en 1924 avec un plan qui réorganise un petit peu les paiements.
0: Qu'on appelle le plan d'Aas, vient au terme d'une année et demie catastrophique en Allemagne, en fait. C'est que cette occupation de la Ruhr provoque une réaction du côté de la population allemande qui décide de faire de la résistance passive. Ça augmente l'inflation en Allemagne et donc la situation devient complètement incontrôlable. Et donc, il faut trouver une façon de s'entendre. Mmh. C'est ça le plan d'Aas qu'on va mettre en place à partir de 1924.
1: Oui, parce qu'il faut y revenir, puis il faut insister là-dessus. L'inflation galopante au début des années 20 en Allemagne, ça devient complètement fou. Par exemple, un dollar américain valait 9000 mark en novembre 1922. L'année suivante, le même dollar américain vaut 1 milliard marque allemand. Là, les billets valent plus rien. Là, on se promène dans les rues avec des charrettes remplies de billets. On les brûle pour se chauffer.
0: On a des images, effectivement, complètement hallucinantes entre un morceau de pain qui vaut 1 milliard de marques le matin et qui vaut 2 milliards de marques 3 heures plus tard. Là, c'est complètement fou.
1: Ouais. Même dans les restaurants, on dit que au début du repas, le repas coûte tant et à la fin du repas, il vaut plus cher parce que l'inflation a fait son œuvre. Ouais. Donc, l'économie est dans un état complètement lamentable. L'économie allemande. L'hyperinflation bouleverse l'ensemble de la société. Le grand auteur allemand Stefan Zweig l'a bien décrit plus tard dans son autobiographie Le Monde d'hier.
2: J'ai vécu des jours où je devais payer 50 000 marks le matin pour acheter un journal et 100 000 le soir. Celui qui voulait changer de l'argent étranger répartissait les opérations de change sur plusieurs heures. Car à 4 heures, il recevait un montant plusieurs fois supérieur à celui qu'il avait reçu à 3 heures. Et à 5 heures, encore plusieurs fois supérieur à celui qu'il aurait reçu 60 minutes plus tôt. Un lacet de chaussures coûtait plus cher que précédemment une chaussure. Non, plus cher qu'un magasin de luxe avec 2000 paires de chaussures. Réparer une fenêtre cassée, plus cher qu'auparavant la maison tout entière. Si on appliquait le taux de conversion, certaines usines ne coûtaient pas plus cher qu'autrefois une brouette. Des adolescents qui avaient découvert une caisse de savon égarée sur le port circulaient des mois durant en voiture et vivaient comme des princes en en vendant un morceau par jour, tandis que leurs parents autrefois riches faisaient maintenant la manche. Des porteurs de journaux fondaient des banques et spéculaient sur toutes les valeurs.
1: Ça fait presque sourire parce qu'on peine à y croire. Mais au-delà de ça, c'est toute la structure sociale qui est bouleversée. Puis c'est ce qu'il décrit bien. Les classes moyennes s'effondrent.
0: Ouais.
1: Et ça explique en partie, pas que ça bien sûr, mais la montée du nazisme par la suite.
0: C'est vraiment le nid dans lequel se nourrit l'extrémisme. Plus la misère augmente, évidemment, plus les solutions extrémistes sont intéressantes pour la population. Donc, ce moment-là a vraiment marqué des esprits. Puis le passage de Zweig est vraiment renversant pour ça, parce que même dans son livre, on voit aussi à quel point tout ça commence à déraper. Là. Hitler commence à intervenir dans les médias à ce moment-là. Donc, il y a vraiment là, quelque chose qui marque les esprits avec cette occupation de la Ruhr et la crise inflationniste qui suit.
1: Ouais. Et là, il faut trouver une solution, d'autant plus que, il y a de l'argent qui vient, mais des États-Unis, sous la forme de prêts. Et là, on songe à un deuxième plan, parce que visiblement, il y a un échec avec le premier. L'hyperinflation continue de faire son œuvre, ce qui va nous mener au plan Young.
0: Ouais. Ce qu'on va faire en 1924, c'est d'essayer de faire table rase, d'essayer de dire okay, on réfléchit comment on va faire pour que ça se stabilise. Alors, c'est un plan qui va se mettre en place, enfin, le plan Dawes en 1924, mm-hmm. qui se met en place. Et donc, l'Allemagne va reprendre le paiement des réparations. Les Français et les Belges vont sortir de la rure et on va rééchelonner les réparations pour un programme de 5 ans. Donc, l'objectif, c'est de dire, on va stabiliser tout ça et pendant 5 ans, vous allez payer de façon très précise des réparations. La 6e année, les réparations vont augmenter, mais pendant 5 ans, vous allez payer de façon 2 milliards de marks par année. Et pour vous aider à vous reconstruire, les Américains vont investir et prêter de l'argent à l'Allemagne qui, elle, va pouvoir payer des réparations aux Britanniques et aux Français et aux Belges, donc à ceux à qui ils doivent de l'argent, mm-hmm. tandis que ces vainqueurs de la Première Guerre mondiale qui ont emprunté de l'argent aux Américains pourront, eux, rembourser leurs dettes aux Américains.
1: Ah oui.
0: Donc, le programme de 1924 est très avantageux parce qu'il permet de stabiliser la population. Dawes va recevoir le prix Nobel, d'ailleurs, Nobel à cet effet-là, mais qu'il va partager avec le premier ministre britannique, mais il reçoit le prix Nobel, ça stabilise la situation, mais l'Amérique devient la plaque tournante de tout système. Et c'est ça qui commence à poser un problème, c'est que si, par exemple, il se passe au hasard, un crash boursier quelques années plus tard, c'est ce qui va provoquer une catastrophe économique.
1: Oui, puis ben c'est ce qui va arriver, hein? C'est de vrai. Parce que 1929, crash boursier, puis la crise des années 30, ce qui va évidemment compliquer les choses, parce que là, c'est l'ensemble de l'économie mondiale qui est affectée, y compris, et surtout, dans un premier temps, l'économie américaine. Tout ça, ce sentiment d'humiliation, il sera exploité, exacerbé par Adolf Hitler dans les années 30. Hein. Souvent, il va dénoncer le diktat du traité de Versailles. C'est un thème récurrent chez lui.
0: C'est un thème récurrent chez lui. Et puis c'est parce qu'il va chercher là ce qu'il faut pour aller convaincre la population du bien fondé de ses thèses. Mais ce qui est fascinant, c'est qu'il y a toujours cette cristallisation autour de l'humiliation. Mais en même temps, dans les faits, les alliés font beaucoup d'efforts. Alors, en 1929, un autre plan est mis en place. Après la fin du plan Dawes, c'est le plan Young, en 1929, qui, lui, réduit encore le paiement des réparations. Donc, il réduit de 17 % ce que les Allemands devaient payer. Et on répartit en nouvelles annuités. Donc, ce qu'on va faire, c'est qu'on va dire, OK, vous pouvez payer, mais vous allez payer jusqu'en 1988 les paiements de la Première Guerre mondiale.
1: Voilà. C'est la fin du monde à cette époque-là.
0: Donc, la somme reste à peu près la même, mais on réduit le paiement pour que, justement, on soit capable de d'intégrer ça dans l'économie. Mais la crise économique est trop forte. Donc, il va y avoir, dans les années qui vont suivre, là, en 1931-1932, un moratoire sur le paiement des réparations. En 1932, on s'entend une dernière fois dans une conférence à Lausanne pour dire, enfin, on va réduire le paiement des réparations à 5 milliards de marques. On est quand même passé à 132 et on est rendu à 5 milliards.
1: Les Allemands. Négociation, là, oui.
0: Et à ce moment-là, les Allemands auront payé à peu près 20 milliards sur les 132 milliards qu'ils devaient payer. Mais la première chose que fait Hitler en arrivant au pouvoir, une des premières choses après avoir quitté la conférence sur le désarmement et la SDN, c'est de dire on paie plus les réparations.
1: Oui, ben disons qu'il ne respecte pas beaucoup ces traités. Et puis là, ben on connaît la suite. Hein, tout ça, ça va mener entre autres, mais bien sûr à la Seconde Guerre mondiale, ultimement la défaite de l'Allemagne. Et là, dans ce cas-ci, c'est un pays qu'il faudra assurément reconstruire parce que l'Allemagne est en ruine.
3: Pourtant, si la lutte armée meurtrière est terminée sur le continent, on s'est engagé déjà dans une autre lutte qu'il faudra livrer avec non moins de succès. Contre des ennemis plus insaisissables que ne le fut le Bosch. Les commandants n'ont plus de problème de stratégie ou de tactique à résoudre. Leur tâche est maintenant d'aider à la guérison, de hâter la convalescence d'un monde qui abrite le tiers du globe. Mais ce continent est déchiré, ravagé en plein chaos économique, aux prises avec des problèmes sociaux, idéologiques, démographiques, sanitaires, alimentaires, d'une acuité à peu près sans précédent. Et ce n'est pas facile d'agir, de prendre des décisions saines au milieu du bouleversement, d'éviter les écueils peut-être plus dangereux que les obstacles artificiels qui nous ont tant ennuyés à certaines périodes du conflit.
1: Reportage du journaliste de Radio-Canada, Marcelo Émette, en mai, 1945. Donc, on l'entend, l'Europe, on a plein les bras, il y a des problèmes. Puis, en plus, il faut rappeler que Hitler, lui, dès qu'il a été élu, c'est terminé, les paiements. Moi, j'arrête de payer.
0: Effectivement, dès qu'il arrive au pouvoir, il cesse les paiements. Bon, dans les mois précédents, on avait déjà un moratoire sur les paiements parce que la Grande Dépression est telle que l'Allemagne ne peut absolument plus payer. Et on s'était entendu en 1932 d'une réduction absolument radicale du paiement. Donc, il ne reste plus grand-chose. Il reste 5 milliards à payer à peu près à partir des années 30. Mais Hitler, évidemment, pour laver l'humiliation de Versailles, va décider tout simplement d'arrêter de payer. Mais là, il n'y a plus personne qui croit vraiment que l'Allemagne va continuer à payer.
1: Puis, on a bien vu avec la Seconde Guerre mondiale, bon, le nazisme s'est nourri de cette frustration puis de cette humiliation des Allemands. Et au sortir de la guerre, les Américains n'ont pas du tout envie de refaire la même erreur. Ils ont compris que c'était pas une bonne idée.
0: Absolument. Il n'y aura pas de réparation après la Deuxième Guerre mondiale. Il n'y a pas de réparation. Donc, c'est assez fait. Bon, l'Allemagne disparaît, il faut dire, légalement, mais il n'y a plus de réparation parce que, justement, on comprend que c'est un sujet, c'est un serpent de mer là, qui revient, qui continue à antagoniser les anciens belligérants.
1: Oui. Le président américain Roosevelt va l'exprimer à maintes reprises, puis avant même, c'est intéressant, avant même la victoire définitive, il l'évoque, c'est le cas ici, on est en décembre 1943.
4: After the armistice in 1918, we thought and hoped that the militaristic philosophy of Germany had been crushed.
5: Lors du déclenchement de la Première Guerre mondiale, peu de gens s'imaginaient que nos navires et notre marine marchande seraient menacés par des sous-marins allemands en haute mer ou que les militaristes allemands chercheraient un jour à dominer une nation en dehors de l'Europe centrale. Après l'armistice de 1918, nous avons pensé et espéré que la philosophie militariste allemande avait été anéantie. Remplis d'une extrême bienveillance, nous avons consacré les 20 années suivantes à nous désarmer, pendant que les Allemands se lamentaient si pathétiquement que les autres nations leur ont permis et les ont même aidés à se réarmer. Pendant trop longtemps, nous avons été bercés par l'espoir que des nations guerrières finiraient par comprendre et mettraient en œuvre les principes de la paix de manière volontaire. Ces expériences bien intentionnées ont été un échec. J'espère que nous ne suivrons plus cette voie. Je ferai tout ce qui est en mon pouvoir en tant que président et commandant en chef pour que ces erreurs tragiques ne se reproduisent plus jamais.
1: À propos du président Roosevelt, à la fin de 1943, on sent que bon, la victoire s'en vient, en tout cas pourrait arriver. L'Allemagne, on connaît la suite, sera vaincue. Les Américains, un mot peut-être là-dessus, parce que vous dites il n'y aura pas de paiement, mais ils vont quand même mettre en place le plan Marshall pour aider l'Allemagne à se
0: reconstruire. On fait un peu le même. En fait, ce qui se passe, c'est qu'on doit justement les aider à se reconstruire, mais pas les accabler par un paiement qui fait en sorte que c'est très difficile de s'en sortir économiquement, même si, durant l'entre-deux-guerres, l'Allemagne a réussi quand même à prospérer. C'est un pays qui a réussi à prospérer, puis de façon ironique, par exemple, ben, en allant chercher des usines et en allant chercher des produits industriels en Allemagne, eh ben, on inondait le marché français de produits allemands, et donc les entreprises françaises se plaignaient de la... Donc, il y a toutes sortes de choses ironiques avec ces enjeux économiques, c'est qu'on sait jamais trop vers où ça peut aller, mais ce qu'on sait, c'est que la meilleure façon d'aider un ancien ennemi, c'est de l'accompagner vers une réconciliation. Et donc là, en abandonnant les réparations au moment de la Deuxième Guerre mondiale, on n'oublie pas celle de la Première, au moment de la Deuxième, eh ben, c'est une façon aussi de contribuer à la reconstruction allemande.
1: Oui, mais on se souvient que Hitler a cessé de payer, donc il reste encore des sommes, mais au sortir de la Deuxième Guerre mondiale, ben là, l'Allemagne, elle est divisée à ce moment-là. D'abord, dans un premier temps, en quatre parties, là.
0: Exactement. Donc, dans un premier temps, l'Allemagne n'existe pas légalement. En 1949, la République fédérale allemande est créée, puis par la suite, la République démocratique allemande. Et là, on doit s'entendre. Comment on fait pour régler les enjeux économiques?
1: Qui doit payer? Est-ce que c'est l'Allemagne de l'Ouest ou l'Allemagne de l'Est?
0: Tout à fait. Donc, en 1953, une conférence à Londres réussit à trouver un compromis sur le paiement des réparations. Et en fait, l'Allemagne de l'Ouest va accepter de payer une partie des prêts, mais va laisser les intérêts qui avaient été contractés par des paiements non remboursés pendant l'entre-deux-guerres à la prochaine réunification. Mais en 1953, on a peut-être l'idée que l'Allemagne va se réunifier, mais à quel moment? Donc, c'est une question de temps et ce sujet reste latent pendant des décennies.
1: Oui. Est-ce qu'on en parle pendant ces décennies ou c'est un sujet un peu mis de côté?
0: Ça reste un sujet mis de côté parce que les sommes deviennent de moins en moins importantes avec les décennies. Oui. Et donc, ça, c'est c'est une obligation légale, hein, et il y a quelque chose de juridique, de contrainte, d'une contrainte juridique, mais ça reste quand même des sommes plutôt dérisoires dans la mesure de la prospérité qu'on va connaître après la Deuxième Guerre mondiale.
1: Donc, on a l'idée dès 53 que peut-être un jour l'Allemagne sera réunie. Il faudra quand même un peu de temps, mais oui, le 9 novembre 1989, ben là, tout bascule.
6: À Berlin-Est, les gardes frontières ont dû se résigner. La foule savait que le gouvernement avait ouvert les portes. On a dû laisser passer ces gens qui, dans une atmosphère de fête, choisissaient l'Ouest. Les choses changent, on ne peut plus rien prévoir. À Berlin-Ouest, une foule de badauds venait voir ce qui se passait à Checkpoint Charlie quelques minutes après l'annonce de l'ouverture de la frontière. Pour ce Berlinois, 28 années de peine de séparation venaient de prendre fin. La décision du gouvernement est-allemand d'ouvrir la frontière est tout un pari. À l'Est, 1,5 million de personnes ont déjà déposé des demandes d'émigration. À l'Ouest, on redoute l'arrivée d'une véritable marée humaine à la frontière. Un porte-parole de Nouveau Forum disait ce soir redouter une telle éventualité qui pourrait donner à l'armée un prétexte pour intervenir et arrêter le processus de libéralisation. La foule réunie à Checkpoint Charlie cette nuit ridiculisait, sifflait les soldats et policiers est-allemands qui tentait de faire respecter cette frontière devenue de plus en plus perméable.
1: Reportage de Raymond Saint-Pierre au Téléjournal, c'est à la chute du mur en novembre 1989. Donc, l'Allemagne est maintenant réunifiée. Bon, ça va prendre un petit peu de temps quand même, mais là, il faut reprendre les paiements. Ils sont toujours là.
0: L'accord de 53 se réactive. Et puis, ben, l'Allemagne fait un dernier paiement en 2010 de 94 millions de dollars qui règle l'enjeu des dettes de prêts allemands, en fait. Et donc, ce sont des intérêts, comme j'expliquais, des intérêts qu'on a remboursés. C'est un chapitre qui se clôt 91 ans après après l'histoire. Et puis, c'est intéressant, le journal Titzeit dit, ben c'est aussi symboliquement une autre chose qui se boucle, c'est que ça faisait 20 ans que l'Allemagne était réunifiée, ou à peu près, lorsque le dernier paiement est fait. C'est la fermeture d'un chapitre, en fait, qui s'est ouvert au début du siècle.
1: Mmh. Ouais, effectivement, ça donne pas lieu à des négociations pénibles entre l'Allemagge et les autres pays, là, à ce moment-là.
0: Non, c'est davantage une formalité, puis même, on est étonné de voir... moi, je regardais, j'essayais de trouver dans les journaux s'il y avait des choses. En fait, ça a été à peu près un non-sujet. On en a évoqué dans quelques journaux, mais ça a été traité très sobrement, en fait, ce dernier versement. On était dans d'autres lieux en 2010.
1: Oui. D'autres lieux, puis peut-être d'autres préoccupations aussi, parce que d'un point de vue économique, la priorité pour l'Allemagne de l'Ouest, c'était surtout de voir comment on allait absorber l'Allemagne de l'Est. Il y avait un défi économique important, là.
0: Bien plus majeur que les 94 millions de dollars qui restaient à payer.
1: Ouais. Qu'est-ce qu'on peut retenir de tout ça?
0: Ben, moi, ce qui me fascine là-dedans, c'est les effets très, très, très profonds de la guerre. Et puis que c'est des enjeux économiques comme ceux-là ne sont pas que comptables. Hein, les réparations de la Première Guerre mondiale, c'est un sujet politique, c'est un sujet symbolique extrêmement fort. Et ça agit aussi. Et c'est beaucoup plus sur ça, en fait, que l'extrémisme s'est construit. L'Allemagne avait les capacités de payer. Et en fait, si on a pris 2 ans à chercher le montant, c'est qu'on s'est assuré que les Allemands pouvaient payer la somme qu'ils avaient.
1: C'était pas complètement farfelu.
0: C'était pas farfelu. Mais c'est l'Allemagne qui n'a pas voulu, qui voyait ça comme étant justement symboliquement une humiliation supplémentaire. Donc, ça montre la force de ces symboles et que c'est la résistance qui s'est construite à partir de là. Donc, pour moi, c'est assez intéressant de voir comment un sujet comme celui-là, qui est souvent passé sous le tapis, les gens connaissent pas beaucoup la question des réparations allemandes, mais à quel point ça peut jouer politiquement, idéologiquement, là, dans une période comme celle-là.
1: Oui. Et puis, il faut dire aussi, Adolf Hitler a alimenté ce sentiment-là. Ça m'a servi beaucoup. Là.
0: Absolument. On a déjà fait des émissions là-dessus, cet Hitler qui était tout à fait capable de sentir ce qu'il allait chercher, déclencher des réactions et des émotions dans la population. Et là, il a trouvé un sujet parfait.
1: Oui. Puis ça nous rappelle aussi, puis on va terminer là-dessus, que c'est jamais une bonne idée de vouloir écraser, piétiner, humilier l'adversaire.
0: Dans les processus de réconciliation, c'est à peu près la chose à ne pas faire.
1: Ben, on l'a vu, en tout cas, l'histoire, mais ça aurait été extrêmement coûteux, puisque tout ça, ça a conduit, entre autres, pas que ça, bien sûr, mais à la Seconde Guerre mondiale et aux millions de morts qui s'en est suivi. Mon invité, je rappelle, Karl Bouchard, il est vice-doyen à la Faculté des arts et des sciences de l'Université de Montréal, professeur titulaire au département d'histoire de cette même université. Merci beaucoup d'avoir été là.
0: Merci à vous.
1: Merci également à toute l'équipe d'Aujourd'hui l'Histoire. Ici Maxime Gauthier, là-dessus, bonne soirée. À une prochaine, au revoir.
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15: Celle-là, non. C'est rare. On m'avait donné les journaux comme ça sur la table. C'est la première fois que ça m'arrive. D'habitude, je fouille dans les poubelles.
16: Mais passez vos messages en nombre, ça se rend.
15: Ben oui, donc je sais. Oui. Mais d'habitude, je fouille dans les poubelles de... Comment il s'appelle?
16: Tout le Patrick Masbourien.
15: Puis là, je peux le tasser rasoir, puis je tombe ces journaux.
16: Hey, c'est même le National Post puis la Gazette.
15: Oui. Ouais, ben là, évidemment, c'est des journaux anglophones. Nous, on est francophones.
17: C'est ça. Hey, excuse-moi, mais c'est-tu commencé?
15: Non.
17: Ben, c'est quoi ça?
16: On est dans le pré-épilogue.
17: Oui, mais on est-tu dans l'émission?
15: Non. T'as-tu entendu le son?
17: Non, justement.
15: Bon, ben non.
16: Pourquoi vous la tutoyez?
17: Pourquoi vous faites
15: parce qu'on n'a pas commencé.
17: Ben, c'est quoi l'idée? Il est une heure.
15: Ben, il n'est pas une heure. Oui, non, mais ça, c'est pas... OK, je comprends, mais ça, c'est pas l'heure de là, là. Ça, c'est... L'heure est là.
18: Mais ça a été aboli, le prologue. Vous n'êtes pas au courant, Nathalie?
17: C'est-tu vrai? Non, mais là, où est-ce qu'on est, là?
15: À la journée, t'es encore jeune,
17: OK,
15: Nathalie.
17: D'accord, mais c'est quand que ça commence?
16: C'est commencé, Nathalie. Moi, je vais vous aider. Il vous niaise. C'est commencé. Dites pas niaise.
15: Y a-tu quelqu'un qui a le
17: mais pourquoi on n'a pas entendu le...
18: Peut-être le volume de vos écouteurs.
17: Ah, oh, c'est ça! Alors... Mais zut!
16: Et moi, je suis toujours là pour vous protéger, Nathalie.
17: Merci, mon cher Hugo. Oui. À qui il parle?
16: À votre chum.
17: Michel. À Michel?
15: Je vais peut-être venir la... Oui.
16: Ce camion blanc. Ah,
15: okay. C'est pas trop ce qu'elle est.
16: Ouais,
15: c'est un camion blanc avec les parfaits. Merci, Michel. Mon Dieu, ça fait du bien.
17: Si, ça, j'avais pas ouvert mes écouteurs.
15: Oh, j'ai hâte que vous nous fassiez votre prochaine critique. Ça va être solide. Bon, ça, c'est fait. C'est Philippe qui a mis les journaux, qui m'a mis les journaux. C'est-tu fin, ça? Oh, c'est Philippe Robert. Je pensais
17: que vous n'êtes
15: pas invité. Philippe Giffournier. C'est vrai, on l'a pas encore demain. Philippe Giffournier, bonjour.
19: Bonjour.
15: On vous invite parce que vous allez retourner dans votre grotte pour les 18 prochains mois.
19: Oh, mon Dieu, oui.
15: Non, ça va vous faire du bien.
19: Oui, ça va faire du bien.
15: Parfait. En attendant, la semaine passée, on a parlé de plein de choses là, en ouverture, en prologue, pardon.
17: Oui. Hein?
15: Bon, vous savez, vous avez compris là, que le prologue allait de moins en moins en avoir.
16: Moi, je comprends pas ça. Il va en avoir un pareil.
17: Okay, là. Il y a moins de prologue, mais juste non. Des pilogues. Mais c'est compliqué, vos histoires. Faites donc une émission clair. D'une heure.
15: Alors, je vais être très clair, tout le monde.
16: Okay. Moi, je comprends rien.
15: OK. Ouais. Alors, vous savez, on a une diffusion en direct qui est... dans 3 minutes 45 secondes.
17: Ça, je le sais,
15: bon,
17: oui.
15: Bon, parfait. Cette émission en direct-là, elle est en direct. Donc, n'est-ce sur pas? Les ondes de la radio hertzienne. OK, bon, parfait.
17: Arrêtez de me parler.
15: Une fois que c'est fait, évidemment, à 2h30, la version complète, c'est-à-dire celle où est-ce qu'il y a le bout dans lequel on parle là, elle est disponible sur audio. Ça, c'est l'application.
17: À 2h30. Avant, c'était 4h30.
15: Ouais. Oui. Avant, c'était 14h30. Là, c'est à 2h30.
16: Alors, c'est 5 doses brûlées. Ça, les toasts brûlés, je capote.
15: Seigneur Dieu. Alors, à 14h30, c'est disponible
16: audio.
15: Sur audio. Et sur audio, vous allez retrouver le prologue et l'épilogue.
17: OK.
15: Parfait. On continue?
17: Oui.
16: Hey, non.
15: À 16h30. Non, 18h30, pardon.
17: Ah ouais,
15: 18h30, on est disponible sur Tout.tv. Sur Tout.tv, c'est la version vidéo.
17: Oui.
15: La version vidéo, on peut y retrouver quoi?
16: Tout.
15: Le prologue
17: et l'émission. L'épilogue.
15: Mais non, pas l'épilogue.
19: L'épilogue n'est pas à la télévision.
15: Pas à la télévision,
17: c'est bien
15: encore.
17: Compliqué. Pourquoi?
15: Parce qu'il y a des assemblées générales à la radio de Radio-Canada et à la télé de Radio-Canada. Ça se réunit deux fois par année.
16: Mais
15: avec
16: non.
15: Les syndicats, avec les plus hautes instances.
16: C'est parce que ça dure 30 minutes, notre case horaire. Si on fait 33, ça ne rentre pas.
15: J'aimerais, au début, je pensais que c'était ça, mais c'est pas ça pantoute. Parce que c'est vraiment lousse, ce horaire-là. Ils remplissent ça de pub et d'autres affaires.
17: Tout le monde en parle. Ils dépassent tout.
15: Ils pourraient mettre l'épilogue, mais c'est okay. Ça. C'est limite une joke, là, l'affaire de l'Assemblée, mais c'est pas tant une joke.
17: D'accord.
15: Fait que c'est compliqué, OK?
17: C'est
15: mais
17: compliqué.
15: Un jour, on va peut-être réussir à le faire, l'épilogue.
17: Mais là, pourquoi vous faites
15: j'ai
17: pas...
15: J'ai pas fini!
16: Moi, je pense qu'il devrait aller parler à sa patronne au lieu de nous parler à nous.
15: Et à 23 heures,
17: ouais.
15: Si vous écoutez la bonne vieille télé, comme les gens de votre âge écoutent, Nathalie, à 23 heures sur RTV...
17: Là, on est couché.
15: Bien évidemment. Mais sur RTV, c'est l'émission la plus écoutée sur RTV.
17: C'est pas vrai.
20: Pour vrai.
17: C'est nous autres les plus écoutés. C'est juste la TV
21: plus écoutée. Voir ça en personne, je dois dire, c'est un choc pour moi. Ça, je l'écoute tout le temps, Mme Potowski, mais le voir en personne...
15: Je comprends maintenant. Pour vrai. On n'est pas déçus.
16: Faites attention de ne pas tomber.
15: Alors, sachez une chose, qu'à 23 heures, on écoute donc l'épilogue.
17: Oui.
16: Non, l'épilogue n'est pas...
15: Encore, à 23 heures,
21: on commence par l'épilogue.
15: Il y a le prologue et il y a l'émission, mais pas encore l'épilogue. Mais ça, c'est à la télé.
17: Oui.
15: Bon. Alors, ma belle Nathalie.
17: Oui.
16: Attends, vous l'aviez dit, ça, hors TV à 6 heures?
15: Ah, non, c'est tout TV.
16: Je vous arrête plus long. Excusez.
15: On va recommencer.
16: Non,
17: recommence plus.
15: Alors, vous avez remarqué que dans cette description-là, je n'ai pas nommé la rediffusion radio à 20h30, car elle va disparaître.
17: Elle va disparaître.
15: Oui, et dans cette rediffusion radio, s'y trouvait
16: le prologue.
17: Ah! Oh. Fait que...
15: Absolument rien. C'est ça mon point. C'est que pour ceux qui écoutaient la reprise du soir.
17: Parce que c'est dommage. Hey,
15: mais ça change rien parce qu'on est en direct, puis on est sur audio, puis on est sur tout TV, puis on est sur RTV.
17: Oui, mais on n'est pas en direct à 8h30. Ça, c'est ça qui est important.
15: Mais c'est pas en direct.
16: On est partout sauf sur notre chèque de paye. Hein? RTV, nous, on est comme partout. Mais non.
21: Fait que l'épilogue est juste sur le podcast.
15: Exact.
17: Mais ce soir, est-ce qu'on est à 20h30?
15: Oui, parce qu'on n'est pas encore le 2 novembre, Nathalie.
17: Ah, d'accord, c'est le 2 novembre que ça se passe.
15: C'est trois fois que je le dis.
16: Ça, c'est la petite Rosémée qui est venue.
15: Oui.
16: C'est Rosémée.
15: On sait quoi faire.
16: Et Barbara Judith Collin. On en parlera plus tard. On a passé des traîtresses.
15: Fait que tout ça pour dire, tout est clair maintenant?
16: Oui,
15: les gens qui ont leurs habitudes sur audio,
16: ça ne change rien.
15: Les gens qui ont leurs habitudes sur tout TV, ça ne change pas. Et les gens qui ont leurs habitudes sur RTV,
16: on ne change pas.
15: Vous avez compris, Nathalie?
16: C'est la radio à
17: 8h30.
15: À 8h30. Voilà. Bon, on est de retour à votre programme principal à la radio de Radio-Canada. Vous écoutez les Jeux DJ sur Ici Première. Ben, c'est les Jeux DJ. Avec une dose d'amour aussi pour Philippe Gifournier, qui est notre invité aujourd'hui. Philippe Gifournier, merci d'être
21: bonjour
15: là.
21: Bonjour, Jean-Philippe.
15: Dose d'amour
21: merci.
15: Parce que vous l'avez eu dans le mille. Ou à peu près, là.
21: Ben, ça fait du bien.
15: C'est très drôle parce que j'ai dit, vous l'avez eu dans le mille. J'ai dit ça à l'émission hier ou avant-hier à Olivier, puis il m'a dit, pas en tout, à part le zéro.
18: Olivier. Pas tout à fait.
15: Ben, c'est vrai, ouais, OK. Pas tout à fait.
18: Il était dans la marge d'erreur.
15: Oui, oui. Bon, il vous dit, ben, en même temps, on en reparlera avec lui un petit peu plus tard.
16: Je pense qu'on est tous dans la marge d'erreur ici tout le temps. Fait qu'on peut pas vraiment
15: changer. Il y en a pour qui la marge d'erreur est plus large que d'autres. Nathalie,
17: quoi?
15: Comment vous allez?
17: Ça va très bien.
15: Je vous aime énormément, sachez-le.
17: Ah oui, c'est nouveau.
15: Ça paraît pas tout le temps, hein? Ben non. C'est, alors, si on l'aimait pas.
17: Oui, elle serait pas là.
15: Pardon. Vous nous parlez de quoi aujourd'hui, Nathalie?
17: Ah, je vous parle d'un film hanté.
15: C'est vrai? Ouais. J'ai reçu le petit sac.
17: Ouais. Quel petit sac?
15: Ben,
17: j'ai rien reçu, moi.
16: Un sac à bonbons.
15: Pouvez-vous me laisser? J'ai reçu un petit sac promotionnel
17: pour les bonbons.
15: Oui, pour les enfants et tout. Là. C'était très, très cute.
16: Ça, c'est annonce intéressant.
15: Vous nous parlez de quoi, vous?
16: Moi, je vous parle des députés qui ont fait de la télé-réalité. On en a deux!
15: C'est vrai? Oui, il y en a un qui a fait
17: Survivor.
15: Bien excité de ça, bien excité. Puis vous nous parlez de quoi, vous?
18: Des Gaulois.
15: Ah, okay. Mon Dieu, surprenant. Quand même.
17: Ouais.
16: Olivier. Des Gaulois, ça aurait été mieux.
17: Des Gaulois, oui.
18: Et des clubs. Ça brasse à Québec, Jean-Philippe, ça brasse pas mal en permanence à Québec, en fait. Mais là, avec l'élection de plusieurs députés conservateurs qui ont pas mal tous milité contre le tramway de Québec, ben il y a un mouvement pour bloquer ce projet-là. Les citoyens de Québec ont voté à 65% pour un parti pro-tramway au municipal, 65% à peu près aussi pour des partis pro-tramway aux élections de lundi. Mais peu importe, là, au conseil municipal mardi, les trois conseillers du parti Respect Citoyen, qui entretient des liens avec le PCQ d'Éric Duhaime, ben ils étaient bien excités. L'un de ces conseillers-là, Marc Roussin, on va faire une belle analogie pour nous expliquer ce que ça impliquait. Ça commence comme ça.
22: Ce soir, je me lève en fier Gaulois, M. le Président.
15: Mm. Ah oui?
22: Au début, nous étions trois fiers Gaulois.
17: C'est des mousquetaires.
22: Trois fiers Gaulois qui se lèvent devant un empire romain.
18: Oui, donc ici, les Gaulois, c'est les trois conseillers. Et l'empire romain, ben, c'est la gang de Bruno Marchand. Et vous savez ce qu'on dit, tous les chemins mènent à Rome. D'abord que vous n'y allez pas en tramway. Parce que ben, là, les irréductibles anti-tramway ont des renforts.
22: Monsieur le Président, une armée de Gaulois hier a été envoyée en renfort pour les citoyens de toute la province. Cette armée de Gaulois, Monsieur le Président, elle parle le même langage que nous. Ouf. Appelons ça le Gaulois de Québec.
16: En France.
22: L'Empire romain, Monsieur le Président, cet empire parle un tout autre langage. Appelons ce langage le romain pour les faits de la discussion.
21: Ah, ben pas fou.
22: Eh bien, figurez-vous que le romain... Il a été expulsé de notre belle ville.
18: Voilà. Ah, il a comme inventé des langues pour le bien de sa métaphore. Savez-vous d'ailleurs comment on dit transport collectif en gaulois de Québec?
15: Non.
18: On le dit pas. En fait, le romain parle la langue de la surréglementation.
22: Les discours de surréglementation, les discours de surtaxation sont expulsés de notre belle ville. L'administration de notre belle ville peut maintenant compter sur 3 traducteurs, M. le Président. 3 traducteurs entre le gaulois et le romain.
18: Comprenez-vous un petit peu?
21: Non, c'est long.
18: Les membres du conseil non plus n'ont rien compris. Alors, le chef de respect citoyen, Stéphane Lachance, a dû traduire le discours de 3 minutes de son collègue en 20 secondes.
2: Je vais me faire le traducteur. Il y avait, avec l'ancienne administration provinciale, des gens qui étaient ici dans la capitale nationale, qui n'entendaient pas la même chose que ce que les citoyens disaient. Et il semblerait qu'il y avait besoin de traduction. Là, on pense qu'ils vont, en tout cas, cette hégémonie a été évincée. Et on pense que les gens qui sont maintenant en place vont parler le même langage que les citoyens de la ville de Québec, tout simplement.
18: Tout simplement, Jean-Philippe. Donc, lui, il est obligé de traduire l'histoire de traduction de son collègue. C'est pire que la maison qui rend fou dans les 12 travaux d'Astérix, tellement c'est compliqué, cette histoire-là. Et tout ça, ben, ça a été un peu le prélude à de la zizanie, parce que Éric Duhaime a effectivement dit qu'il allait se battre contre le tramway et l'empereur de Québec, Bruno Marchand, n'a pas apprécié.
3: Je veux réagir à certaines déclarations de M. Duhaime et de sa tribu par rapport au tramway.
18: Et là, il a vraiment franchi le Rubicon. Ça a bien choqué les admirateurs de Duhaime qui acceptent d'être des Gaulois, mais pas une tribu. Dominique Moret de Radio X, il a même publié une photo de lui et de ses collègues avec des coiffes autochtones par solidarité tribale. Il a effacé sa publication faite par l'IA par la suite. Pas tellement surprenant, par contre, que l'IA a accepté de faire ça parce que l'IA, au complet, c'est de l'appropriation culturelle quand on y pense. C'est une autre histoire. Donc, semble-t-il que pour les trolls professionnels, c'est hautement insultant de se faire dire qu'on est une tribu. Monsieur Duhaime s'en est offusqué à Radio X.
20: Il y a plein d'enjeux où on est appelé à travailler ensemble, puis j'espère que il va avoir une meilleure collaboration. On peut pas après 48 heures commencer à traiter le monde de tribu parce qu'on est on a perdu nos élections. Je trouve ça un peu fort de café.
18: Arrêtez de traiter le monde de tribu.
15: Tribu.
18: Oui, nous disent les donneurs de leçons. Ça c'est le même gars qui à peine 2 semaines disait qu'il avait pas de problème avec son candidat qui a menti à un juge parce que ben les politiciens à l'Assemblée nationale sont aussi des menteurs. Donc les gens les plus anti-woke souvent c'est les plus fragiles et cette bisbille là ben elle était sur toutes les lèvres de tous les panels hier, même si ça a été quand même laborieux pour certains comme Patrice Roy.
23: Alors, panel politique, Émilie Nicolas, Jonathan Trudeau, Christian Dufour, bonsoir.
24: Oh, pardon.
23: Allô?
25: Allô?
26: Oui, moi je suis là.
23: Oui. OK. Il y a des choses bizarres qui se passent ce soir. Très bien.
18: Très bien. Christian Dufour était disparu, s'est avoué vaincu. Veni, vidi, vici, comme dirait Bruno Marchand.
24: Je vous remercie beaucoup. Vous êtes très gentil.
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28: Non.
25: La vie coûte cher.
18: Nathalie!
25: Oui!
24: Oui. J'ai hâte que vous me parliez de ce film-là. Mes enfants ont très hâte de voir.
25: C'est ça. Hey. Alors, hanté. Donc, le film, c'est pas vraiment d'abord un film de peur.
18: Venez-vous venir souper à la maison dimanche?
25: Hein? Si je viens souper à la maison? Ah oui, sure, anytime.
24: OK, parfait.
28: Je vais rester avec nous autres, non?
24: Non, parce que c'est...
25: On est des voisins.
28: Donc, je continue.
25: Alors, c'est vraiment pas un film de peur ou d'horreur. Alors, vous allez pas y voir des zombies titubants, l'écume aux lèvres, les yeux révulsés. Pas de slasher sanguinaire échappé du vendredi 13. Pas de marié cadavérique. Pas de Jack Nicholson qui fait semblant d'écrire un roman avant d'attaquer sa famille à la hache. Et pas de Nada Boufmeta.
28: Ah, mon Dieu.
25: Boufmeta, je le savais.
18: Si proche.
25: Si proche.
18: Avec ses yeux. Tellement pas loin.
25: Avec ses yeux menaçants et rouges. Alors,
28: quelle couleur?
25: Rouge. Donc, hanté, d'effrayant que le titre est la maison déglinguée et en ruine au cœur de l'histoire et qui aurait bien besoin que Mike de Chirona vienne remplacer Claude Legault pour les rénovations parce que Claude Legault est le gars qui fait les rénovations. Alors, le rôle titre, c'est une ado qui est tenue par Jade Brennamour qui ressemble à, je dirais, une version endimanchée de Mercredi. Mercredi, c'est la fille des Adams qui fréquente les cimetières. Ouais. Et c'est Mathilde... Et cette Mathilde, donc, elle va se lier d'amitié avec Virginie Fortin qui est habillée comme la Sagouine dans le rôle d'un vieux fantôme de 150 ans qui squattent la maison en ruine que viennent d'acheter ses parents, Evelyne Brochu et François Letourneau. C'est scénarisé par India Desjardins, oui. qui d'ailleurs nous a déjà offert... Alors, excusez, je recommence.
24: Ah oui, et, on va le couper au montage.
25: C'est ça,
24: juste une pause.
25: Donc, avant de nous offrir ce film d'Halloween, elle nous a déjà offert un film de Noël, 24 décembre. Et si elle continue sur cette lancée, devrait suivre...
24: C'était pas 23 décembre?
28: Oui, 23.
25: C'est 23 décembre, je sais.
24: Toutes les yeux pour cette correction.
25: Une journée. Ben, ça, c'est comme un pourcentage.
28: Monsieur Rigueur se réveille.
24: Ben oui, non, excusez-moi.
25: Donc 24, vous avez 23 décembre, mais si elle continue sur cette lancée, vont suivre un film pour Pâques, un film pour la fête des mères, un film sur la Saint-Jean, et qui sait, un film... Oui,
28: la
25: Chandeleur. J'allais dire la journée mondiale du poulpe et la journée internationale des lesbiennes. Les deux, c'est aujourd'hui.
24: Les poulpes.
25: Bon, alors j'exagère, bien entendu. Bon. Et d'autant que je trouve ça finalement très judicieux, vraiment brillant de sortir un film québécois pour l'Halloween qui va faire en sorte que les familles d'ici, vous et vos enfants, vous n'allez pas aller voir un paquet de films de peur insignifiants comme américains, comme Whale Falls, qui s'appelle Au fond de la baleine. C'est l'histoire d'un plongeur avalé par un cachalot, une baleine. Ensuite, Beware Boina, l'histoire d'une équipe médicale avalée par un méga serpent de l'Amazonie. Et où... R.L. Stein's Pumpkinhead, un gamin avalé par une citrouille. Alors, comment on le voit...
24: Tout le temps dans cette instance-ci aux États-Unis.
25: Mais non, mais c'est ça, comme on le voit, le cinéma de peur américain fait une fixation sur la voraphilie. Voraphilie.
24: On n'est pas une erreur près.
25: C'est la peur d'être dévoré vivant.
24: Oui.
25: Et je les comprends parce qu'ils se font dévorer tous les jours par un...
24: Il y a eu des gros mots. J'ai dit niaise, là.
25: J'ai pas,
24: mes excuses, vous l'êtes pas, vous savez bien.
25: Alors, vous verrez rien de tout cela dans Hanté, qui est une charmante comédie.
24: Ah bon?
25: À peine noire, très bon enfant, beaucoup de bons sentiments, saupoudré d'humour et un peu de féminisme aussi.
24: Alors,
25: c'est à voir avec vos enfants. Si vous en avez pas, vous en louez, parce que c'est vraiment un film à voir en famille. Et à proscrire, si vous faites votre premier date Tinder, oubliez ça, c'est pas une bonne idée. Donc, vraiment, mais c'est un très charmant, joli film pour l'Halloween.
24: Donc, voilà. Est-ce que vous êtes allé avec Michel?
25: Non. Mon enfant, Non. Je suis allée au visionnement tout seul.
24: Okay.
25: Et non, mais c'est cute, là. Mais honnêtement, là, deux adultes, là, consentants.
24: Ils vont pas nécessairement. C'est ça, là.
25: Il faut amener des enfants. Il faut louer des enfants ou les amener.
24: Merci beaucoup, Nathalie. Merci énormément. Bon, ça, c'est fait.
28: On a plus notre musique.
25: Ben oui.
28: Non, on avait la semaine passée la petite jingle un peu dance.
24: Ah oui, c'est
28: le meilleur.
24: On va le retrouver. On va le retrouver, là. On va vous trouver ça tantôt. Bon, parlons justement de
28: Jean-Philippe,
24: parlons de candidats.
28: Oui, mais j'allais dire, c'est l'intersection de nos deux passions. Vous, votre maudite politique. Moi, ma maudite télé-réalité.
24: Mais j'avoue qu'il y a quelque chose là-dedans.
28: On est comme au carrefour. Donc, il y a eu deux députés lundi qui ont été élus et qui sont deux anciens candidats de télé-réalité que nous, on connaît depuis longtemps.
24: Oui.
28: Dont celle, votre préférée, Nathalie. Comment vous l'appelez?
25: Boumefta.
28: Nada Boumefta. Là, moi,
24: je savais même pas.
28: Bon, elle, on l'a vu faire son discours. Et là, tout le monde est tombé des nues. Mais j'étais comme, si vous avez regardé Les Traites cet été à Nouveau Crave, mais on avait tout ça sur un plateau. Elle a fait les 10 épisodes. Donc, Les Traites, juste pour résumer, c'est dans un manoir. Il y a plein de gens de professions différentes qui ne sont pas des vedettes. Et c'est comme un jeu de loup-garou. Donc, il y a deux personnes ou trois personnes qui sont des traites et il y a 18 autres personnes qui sont des fidèles et il faut démasquer les traites.
25: Ouais.
28: Donc, c'est un jeu comme ça de savoir qui.
24: Ouais,
28: on les élimine.
24: Ouais.
28: Nada, elle était chaotique. Elle était, je veux dire, directive. Donc, elle bossait tout le monde. Elle donnait des ordres. Elle était toujours à côté de la plaque. Elle visait jamais les bonnes personnes. Elle s'est faite un peu détester pendant cette télé-réalité-là.
24: Ouais.
28: Et moi, de la voir un peu intense comme ça, avec les yeux
25: exorbités
28: sortis de son visage, moi, j'étais comme, bon, mais c'est notre bonne vieille Nada. Mm. Et quand j'ai vu que les gens ont capoté sur elle, j'étais comme, mais ne regardez-vous pas la télé.
24: Ben, j'avoue que moi, je ne savais pas. Vous le saviez, Olivier?
28: Ben oui.
25: Non, non, mais en sentant qu'il y avait une soirée électorale assez terne et tout à coup arrive
28: C'est une bombe. C'est une criminaliste à la base, Nada. Elle est
24: criminelle.
28: Salut bonjour. Elle était
24: criminaliste,
28: avocate criminaliste. Elle était à Salut bonjour. Elle a fait les débatteurs de nouveau souvent.
24: Ah oui?
28: C'est quelqu'un qu'on connaissait si on fait de la télé. Et évidemment, le Journal de Montréal nous a révélé que pour participer à un panel à RDI il y a 2 ans, elle avait menti à la cour en disant qu'elle avait une urgence médicale, mais c'est parce qu'elle était en train de faire une petite émission avec Isabelle Richer.
25: Ah!
28: Elle a été réprimandée par le barreau, mais bon, ça l'a pas permis. Une petite erreur.
25: Okay.
28: Le deuxième.
25: Ouais.
24: Ah, ben ça, c'est
28: moi, je l'aime beaucoup. Sébastien Dastou.
24: Ouais.
28: 50 ans, maire d'Amos depuis 11 ans. Ouais. Et lui, on l'a découvert à Survivor Québec en 2024. C'était la saison numéro 2.
24: Moi, je l'ai su parce que pendant la soirée électorale, il y a ma nièce qui arrêtait pas de crier. Je le connais, lui, dans Survivor. Je le connais, lui.
28: Ben oui, elle a raison.
24: Là, je te le voyais, on est complètement craqué.
28: Et il s'est rendu quand même très loin. Il s'est rendu au 35e jour sur un total de 42.
24: Ouais.
28: Il était lâché là sur une île aux Philippines. Et Potin Plateau.
25: Il était-tu avec Madame Luc Poirier?
28: Attendez. Non.
24: Quand on dit Potin Plateau, on coupe pas.
25: Non, c'est
24: l'enfer.
28: Il va arriver par là. Potin Plateau, Monsieur Amos, Monsieur Dastou, a rencontré sa nouvelle copine sur l'île de Survivor.
25: Oh. C'était qui?
28: C'est Audrey Morissette. Je vous ramène il y a deux semaines. Jean-Sébastien Girard parle qu'il a fait, on va se le dire, avec une femme qu'il ne connaissait pas, qui est une influenceuse. C'était elle.
25: Wow!
28: C'était la blonde du député de Abitibi-Ouest.
24: Donc, c'est une nouvelle madame Assemblée nationale.
28: Oui, monsieur. Donc, voilà. Juste pour faire un tour rapide des autres vedettes qui se sont présentées, mais qui ont été démolies. Claudine Desrochers, que vous avez reçu ça très longtemps.
24: Oui,
28: battue par la péquiste Véronique Venn, qui a obtenu 45% des voix. La bonne Claudine n'en a eu que 18.
24: Pas une bonne saison
28: pour Claudine.
24: Non.
28: Et votre préférée, Jean-Philippe, déesse des mouches à fruits.
24: Ben oui, mais elle, j'ai même pas regardé ses résultats.
28: Geneviève Peterson.
24: Mais elle avait pas fait de...
28: Non, en fait, elle était sur le terrain, on la suivait sur Instagram, elle était très présente.
24: Oui, mais elle a pas fait de télé-réalité.
28: Non, mais
24: Elle a perdu.
28: Le candidat du PQ a eu 41%. Elle a fini au troisième rang à 17% derrière le conservateur. Dans l'Assomption, quand même, on pense que ça cogne à nos portes. Là.
24: Ah oui, toc-toc qui est là.
28: Toc-toc qui est là. Dernier truc, Marcel Bouchard du Parti conservateur.
24: Ça.
28: Portneuf.
24: J'adore ça.
28: Lui, le connaissez-vous? Moi, je me souviens de l'avoir vu à Salut Bonjour.
24: Ben oui,
28: avec ses bâtons de marche de plein air.
24: Il a l'air d'être un. Tu sais, ben, c'est un jeune homme très sportif, mais il est tout petit.
28: Il est tout petit. Un petit nerveux.
24: Non, mais c'est ce que. Oui, c'est ça. Tu sais, mais
28: non,
24: mais
28: c'est
24: musclé.
28: Un petit marqué. Isabelle Blais a gagné. Doum Dumas a gagné. François Garriépy a perdu. L'ancien monsieur Radouette. Et même Philippe Schnob.
0: Pierre-Luc Briand.
25: On n'aura pas de.
24: Puis il y a aussi Farnell.
28: Ah, mon Dieu, lui, je suis pas déçu qu'il ait perdu.
24: Ben, pas voyons donc, vous!
28: Un petit donneur de leçons, des fois, ça fait du bien de voir un petit peu, hein, se planter.
24: Vous devriez vous présenter en politique, Nathalie.
1: La soupe ministrable.
24: La quoi?
0: Oui, la soupe ministrable. Parce qu'on se demande, suite à cette élection des ministres, quel rôle auront l'élection de lundi, je veux dire, quel rôle auront les nouveaux élus à l'Assemblée. Oui. Personnellement, moi, j'aimerais que ma députée, Nada Boumefta, soit critique en matière de santé publique parce que la presse lui a posé des questions.
28: Ah, la question qui suit,
0: sa fameuse réaction pendant la soirée électorale, elle a testé négatif à la drogue.
4: En passant, les jeunes, faites pas de drogue, c'est pas une bonne idée. Moi, c'est clair.
5: Absolument.
4: Puis déjà, que je roule au cappuccino, c'est assez, là.
24: Je
4: dis pas à mon équipe que je vais toucher même à du Red Bull parce qu'ils vont tous être en train de hocher la tête comme s'il y en a dans le périmètre, on va le retirer.
0: On va le retirer, le Red Bull. Donc, elle n'était pas sous influence de stupéfiants ou comme dirait notre collègue.
6: Cela étant dit, je vous ai dit que le conducteur de 39 ans a été arrêté pour possession de stupéfaits. Ce qu'on nous dit, c'est que c'est quelqu'un qui avait déjà un casier judiciaire.
0: Possession de stupéfaits, donc
24: beaucoup de journalistes qui ont interviewé Nada.
0: Pris en flagrant délit avec 3 kilos de perplexité pure. Donc, des députés qui ne sont pas sous l'influence des stupéfaits, il y en a plein au PQ. Ils le sont. Ils sont pas stupéfaits non plus comme un chevreuil devant les phares d'une auto, comme l'explique Emmanuel la traverse à Cube.
25: Regarde la liste des nouveaux députés qui sont ministrables dans le caucus du Parti québécois. Il y en a pas mal là-dedans qui sont déjà passés devant des caméras, qui savent gérer. Tu sais, c'est pas comme une écurie de jeunes biches effarouchées.
0: Non, pas une écurie de jeunes biches effarouchées au PQ. Considérant le peu de précipitation aussi face à la tenue d'un référendum, ils ne sont pas non plus des caribous. D'ailleurs, on l'avait vu en point de presse là, 3 jours avant l'élection sur la question de ces candidats ministrables. Paul Saint-Pierre Plamondon était bien confiant, entouré de Claude Villeneuve, Pascal Paradis et Christian Savard.
7: Les personnes autour de vous, est-ce qu'elles sont ministrables?
24: Ah, mon Dieu!
7: Il y en a plusieurs qui sont ministrables.
24: Ils n'ont pas tous.
7: Et ceux qui sont ministrables sourient.
24: Un peu de tonus, quand même. Ouais, ça rit moins.
0: C'est drôle, Claude Villeneuve, Pascal Paradis, Christian Savard ont bien rigolé, mais ils n'ont pas été élus. Alors, on va trouver d'autres ministres souriants.
24: Je vous remercie, Olivier.
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24: Ben, écoutez, parlant de quelqu'un qui pourrait être ministrable, est-ce que des personnes qui connaissent les chiffres, qui analysent les chiffres, on en a besoin dans les gouvernements. Là, vous allez vous retirer pendant les prochaines semaines, Philippe Giffournier, après, j'imagine, une très bonne note là, que vous allez recevoir de vos patrons.
8: Ah, je vais pas voiser, inquiétez-vous pas.
24: Je veux savoir, est-ce que ça vous tenterait la politique?
8: Non.
24: Ah, c'est pas pour moi. Fait. Oui. 92% de bonnes réponses selon les candidats. J'ai 118 sur 127 de prédictions. Donc, c'est quand même pas si mal.
21: Je suis très content considérant à quel point il y avait des circonscriptions serrées, à quel point il y avait de l'incertitude. Mais absolument, beaucoup de travail et surtout les sondages. Les sondages sont leurs principaux de cette campagne. On fait un excellent travail. Oui, sans bon sondage, je ne pouvais pas faire de bonnes prédictions.
24: C'est ça l'histoire. Parce que là, évidemment, vous êtes. On vous félicite. Quel beau succès. Mais c'est tout ce grand. C'est grâce aux sondages.
21: Je dis souvent que je ne perds pas de sommeil à ce que les sondeurs aient tort. Je perds du sommeil si les sondeurs ont raison et que j'ai tort. Ah. Là, soudainement, j'ai plus d'excuses.
24: Parce que, mais une fois, si les sondeurs avaient eu tort, supposons que les sondeurs, parce qu'il y a eu des élections où ça a été plus dur à sonder, dans ce temps-là, est-ce que vous êtes capable de voir que ces sondages-là ne sont pas aussi précis que d'habitude?
21: On ne sait pas avant les résultats, bien sûr. On peut avoir des doutes et le doute est toujours sain. Ouais. Moi, quand je regardais les sondeurs, surtout, encore une fois, Palace Data et surtout la Maison Léger, qui ont eu des chiffres plutôt stable au cours de toute l'élection, tu te dis, OK, soit il y a un biais systématique ou bien ça ne bouge pas. Et ce qui m'a vraiment rendu nerveux, c'est que ça a bougé juste à la fin. À la dernière semaine, ça s'est mis à bouger.
24: Nathalie? Oui.
25: Non, rien.
24: Ah, vous aviez, parce que vous en aviez parlé.
21: Elle pointait vers moi.
24: Ben, oui, j'essaie. Bon, écoutez, vous avez prédit, Olivier disait que c'était quand même pas si mal. Là. Je pense que le résultat le plus surprenant, c'est probablement les annonces que vous faites qui sont à l'extrême, c'est-à-dire zéro député pour la CAQ.
21: Ouais.
24: Quand vous aviez annoncé zéro député pour la CAQ, vous étiez ici, votre nouveau modèle était clair, avec les derniers sondages, c'était zéro. C'est très difficile de comprendre comment on peut avoir aucun député passer de 90 à zéro d'un seul coup. Alors que quand on regarde le pourcentage des électeurs qui ont voté pour la CAQ, on est dans les deux chiffres. Donc, c'est, théoriquement, on se dit, mais comment ça se fait que cette prédiction-là se pouvait?
21: Écoutez, la CAQ n'a jamais eu de base régionale.
24: Ouais, c'est ça.
21: Et surtout pour un parti qui passe de 41% il y a 4 ans à 13% cette fois-ci, perdu sa base chez les plus jeunes, chez les plus vieux, dans toutes les régions. Évidemment, quand on publie un zéro, excusez l'expression anglaise, c'est un statement.
24: C'était
21: pas un ou deux ou trois ou quatre, c'était bel et bien zéro. Et au tout début de la soirée, d'ailleurs, quand c'était le vote par anticipation qui était compté, on a vu la CAQ dans les tableaux monter 2-3-4 et ma boîte de courriel s'est remplie à ce moment-là. J'étais sur le plateau et je regardais ma boîte de courriel. Tu connais rien, c'est de la merde, ton modèle. Puis j'ai regardé les marges, j'étais comme, attendez, ça va être zéro. On le voyait venir.
24: Parce que ça veut dire que quand on n'a pas de base, quand on n'a pas de compté sûr, parce que c'est vrai qu'il n'y en a pas beaucoup.
21: Il n'y a pas de racine. La CAQ n'a pas de racine.
24: Et puis, on le voyait dans les votes, en sachant qu'il y avait quand même des partisans, mais il n'y a pas le mouvement nécessaire à la CAQ pour avoir au moins un seul député. Ce qui est quand même assez fou, parce qu'on regardait au Saguenay, c'était Youri...
21: Yannick Gagnon en passé proche.
24: On se dit, ça va peut-être être le dernier, le seul.
21: T'sais. Et en fait, c'est le seul des 127 candidats caquistes qui a passé la barre des 30%. Pensez-y, le 30%, c'est le seul. Le deuxième pour la CAQ, c'était Madame Fréchette, autour de 29%. Et donc, c'est ça, la CAQ s'est effondrée partout. Elle a gagné comme elle a perdu. Elle a gagné partout et ensuite, elle a perdu partout. Ce n'était pas une surprise, le zéro. Et là, bien sûr, si on parle du mode de scrutin, parce que j'ai cette question-là depuis le début de la semaine, évidemment, je ne veux pas parler contre la proportionnelle, mais moi, un parti qui tombe comme ceci mérite de se faire démanteler et de recommencer à zéro. Parce que s'il y avait 13% de députés caquistes, la CAQ ferait juste « Ah, on va faire mieux la prochaine fois ». Là, il y a un re-questionnement profond qui doit avoir lieu pour les caquistes. J'ai hâte de voir s'ils vont... Ils vont avoir 1,5 million par année environ en tant que financement public. Alors, j'ai hâte de voir s'ils vont avoir... Je questionnerais quasiment le jugement de quelqu'un qui dit « Sais-tu quoi? Je vais devenir chef de la CAQ, moi. »
25: Vous
24: avez une question là.
25: Non, mais j'allais dire, le Parti québécois, il y a 4 ans, ils étaient au fond du
24: baril. Il y avait au moins trois députés.
21: Il y avait trois députés avec 14% des voix, mais surtout, le Parti québécois, un peu comme le Parti libéral, n'allait pas disparaître. Ils ont un projet, ils ont une raison d'être. La CAQ, sa raison d'être, c'était de se faufiler entre les libéraux et les PQ et d'offrir une troisième voix. Ça a monté, c'est parti. La troisième voix, maintenant, va porter un autre nom.
24: Bien, c'est ce qui est très curieux aussi dans cette élection-là, puis on parle des proportionnels, puis on en a parlé avec Paul Journet cette semaine. La proportionnelle... tu sais, tous les électeurs ont à peu près eu ce qu'ils voulaient, dans le sens où est-ce qu'il y a des conservateurs, il y a des péquistes, il y a des libéraux, puis chacun, entre libéraux et péquistes par ailleurs, qui chevauchent sans être une majorité écrasante telle que les votes nous l'ont démontré. C'est circonstanciel, ultimement, parce qu'il y a beaucoup de partis. Mais ça veut dire quoi? Parce que vous l'avez annoncé sur le plateau, ça veut dire que, pour la première fois, il y a un parti qui a moins de 30 % des voix qui forme un gouvernement.
5: Mmh. Exact.
24: Ça, ça veut dire que c'est faible, faible, faible comme
5: Ben, c'est faible, mais le mandat pour le PQ est réel. Plus de votes, plus de sièges. Dans les sondages, M. Plamondon était régulièrement au sommet du palmarès.
24: Mais le sommet, c'est quand même pas le... Je veux dire,
5: c'est pas l'Everest, on s'entend.
24: C'est le Mont-Royal. C'est le sommet de la Côte-Berry.
5: Exactement. Mais je pense que justement, moi, j'ai parlé à mes focus group, mes amis de hockey, mes amis de Québec, où est-ce que j'ai grandi, et il y avait deux groupes. Il y avait les péquistes et il y avait ceux qui ne voulaient pas une majorité du PQ, mais qui étaient capables de vivre avec une minorité. C'est comme un gouvernement de transition que vous avez un an et demi pour nous montrer que vous êtes un bon gouvernement et on verra par la suite. Alors, je pense, et aussi chez les conservateurs et les libéraux, il y a bien des gens qui poussent un soupir de soulagement en disant « Nous avons maintenant du temps devant nous pour reconstruire. »
24: Justement, là, la vraie question, puis c'est on va jouer
5: mais à ça. J'ai pas encore pavoisé, par exemple.
24: On va poser la question sur le temps, tu sais, puis combien de temps ce gouvernement-là va durer et par qui il va être défait. Nathalie, vous voyez combien de secondes il y a?
25: Il reste 7 secondes.
24: Ouais, est-ce que vous pensez qu'on a le temps de répondre
25: non,
24: à ça tout de suite?
25: Non, absolument pas.
24: Alors, on va y répondre quand?
25: Tout à l'heure.
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11: Bonsoir, ici Rebecca Kwan. Aux États-Unis, le secrétaire à la Défense, Pete Hegseth, annonce que l'auteur d'une fusillade commise en 2009 sur une base militaire du Texas va être exécuté publiquement par un peloton d'exécution. Nidal Malik Hassan avait tué 13 personnes et blessé une trentaine d'autres. L'exécution est prévue le 3 décembre et sera diffusée sur Internet. Il va s'agir de la première exécution militaire américaine depuis 1961. En 2025, seuls l'Iran et l'Afghanistan avaient procédé à des exécutions publiques recensées. Ottawa va investir 2 milliards de dollars en 8 ans, principalement pour financer l'installation de thermopompes. Le programme devrait permettre à plus de 800 000 ménages de se doter d'un tel système de chauffage et de climatisation. Voici le premier ministre Mark Carney.
12: Des factures moins élevées, une air plus propre, au chaud l'hiver, au frais l'été. C'est de loin la meilleure façon d'alimenter une maison canadienne. Les gens hésitent à passer à une thermopompe pour deux raisons. Le prix et la nécessité d'agir vite. Nous avons la solution maintenant pour les deux.
11: La mesure a aussi pour objectif de réduire les émissions de gaz à effet de serre. Cette annonce survient au moment où les émissions de GES sont à la hausse au pays. Selon l'Institut climatique du Canada, elles ont augmenté de 1 % en 2025 par rapport à l'année précédente. Dans son premier rapport annuel, la nouvelle commissaire aux langues officielles, Kelly Burke, recommande de mieux encadrer l'utilisation de l'intelligence artificielle dans la fonction publique fédérale. Elle craint que ces outils reflètent davantage les perspectives anglophones que francophones. Le professeur titulaire à l'École de psychologie de l'Université d'Ottawa, Jean-Philippe Thivierge, explique les risques pour le travail des fonctionnaires.
13: Les systèmes comme par exemple ChatGPT ou Gemini, etc., sont entraînés sur une certaine banque de données qui est quand même énorme, mais qui est beaucoup biaisée vers des sources anglophones. On sait déjà d'avance que l'IA peut toujours commettre des erreurs, mais le taux d'erreur risque d'être plus élevé quand on fait des demandes en français. Si au gouvernement fédéral, on se sert de logiciels automatisés pour traduire de l'anglais au français ou vice-versa, il peut y avoir plus d'erreurs et d'inactivité.
11: Le rapport est publié au moment où Ottawa entreprend des compressions budgétaires. La commissaire s'inquiète de leurs effets sur les langues officielles. La poétesse canadienne Anne Carson a remporté le prix Nobel de littérature. Âgée de 76 ans, elle est récompensée pour son œuvre originale, qui s'inspire notamment de la Grèce antique pour créer une littérature moderne. Elle devient la deuxième Canadienne à recevoir cette distinction après Alice Munro en 2013. Éric Plouffe a préparé ce qui suit.
14: Crazy.
2: I think they're all crazy.
3: Fous, je pense qu'ils sont tous fous. C'est ce que l'auteur canadienne Anne Carson a répondu à une journaliste en Islande où elle habite, qui lui demandait comment elle s'est sentie en apprenant qu'elle était la récipiendaire du prix Nobel de littérature. L'écrivaine est née à Toronto. Elle a été professeure en études classiques à l'Université McGill à Montréal, puis elle a enseigné à l'Université du Michigan. La poétesse, essayiste et traductrice a publié une vingtaine d'ouvrages. On retrouve dans sa bibliographie des essais, des livrets d'opéra et des traductions de textes grecs anciens. La romancière et nouvelliste Heather O'Neill dit que Anne Carson fait l'objet d'un culte dans le Canada anglais et aux États-Unis, entre autres sur certains campus.
2: Si tu vas à New York, si tu vas à un campus, pour les jeunes filles qui étudient la littérature, Anne Carson est comme une rock star.
3: Heather O'Neill dit que Anne Carson s'est fait connaître notamment en revoyant à sa façon le mythe grec de Gérion avec la publication du roman Autobiographie rouge qui a été transposé au théâtre.
2: Anne Carson a pris cette histoire puis elle l'a réimaginée dans un temps contemporain et Gérion est un ado qui est gay, qui est en amour avec un autre ado qui s'appelle Hercule.
3: Par ailleurs, le premier ministre canadien Mark Carney a offert ses félicitations à Anne Carson en déclarant notamment que grâce à son talent, à son imagination et à

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1: Universitaire. En terminant en France.
2: On est tous là juste pour défendre nos droits et juste le droit de pouvoir étudier dans les bonnes conditions pour notre avenir, en fait.
1: Plusieurs dizaines de milliers de jeunes ont manifesté dans plusieurs grandes villes pour réclamer davantage de moyens dans l'éducation. Plus de 500 personnes ont été interpellées selon les autorités. Pour apaiser la colère, le gouvernement a annoncé l'arrivée de 3000 enseignants remplaçants dans les prochains jours. C'est ce qui conclut les informations.
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4: Les manufacturiers de cigarettes ont très mal pris les soupçons du ministère fédéral de la Santé qui se demande s'ils ne rajoutent pas en douce comme ça de la nicotine dans leurs produits, tout ça pour rendre les fumeurs plus dépendants.
5: C'est même pas s'il existe des procédés qui permettent cet ajout de nicotine artificielle. Chez nous, nous n'ajoutons pas de nicotine artificiellement dans aucune de nos cigarettes.
6: Comme journaliste, je me souviens avoir entendu cette voix dans les années 80 et 90. Pas celle de Bernard de Rome, plutôt celle de Michel Descoteaux. Il était directeur des relations publiques chez Imperial Tobacco de 1979 jusqu'à sa retraite en 2002. Il était toujours prêt à monter au front pour défendre son employeur et son produit, la cigarette.
5: Je rejette en bloc tout ce que dit M. Danfous en ce qui concerne Imperial Tobacco.
6: Comme quand Ottawa voulait agrandir les avertissements de santé sur les paquets.
5: On trouve que c'est une forme d'expropriation et donc que c'est illégal.
6: Quand le gouvernement fédéral voulait interdire toutes les publicités de cigarettes vers la fin des années 80.
5: On risque de détruire une industrie canadienne simplement pour la livrer pieds et poings liés à l'industrie américaine.
6: Et quand vient la question des taxes sur le tabac, au nom d'Imperial, Descoteaux martèle que les hausses de taxes alimentent la contrebande.
5: À la fin des années 80, on avait prévenu les gouvernements que s'ils continuaient avec leur politique fiscale, ça allait aboutir à ce résultat-là. Malheureusement, l'avenir nous a donné raison. Je suis convaincu que le tabac est là pour rester. Les gens vont continuer de fumer pour une simple raison, c'est que les gens aiment fumer.
6: L'industrie du tabac a toujours pu se payer les meilleurs lobbyistes et relationnistes. Assez pour livrer une guerre très efficace aux campagnes anti-tabac et aussi de tenter de freiner les efforts de santé publique des gouvernements. Malgré tout, au tournant des années 80, le mouvement anti-tabac commence à s'imposer, au moment même où le nombre de cancers du poumon atteint de nouveaux sommets. Au Canada, comme aux États-Unis d'ailleurs, le pic d'incidence chez les hommes survient au milieu des années 80. Chez les femmes, le sommet arrive en 2014, un décalage qui s'explique parce que les femmes ont commencé à fumer plus tard. Mais depuis 1984 pour les hommes et 2014 pour les femmes, l'incidence du cancer du poumon est en baisse constante au Canada. C'est une chute que l'on doit en grande partie au travail acharné des groupes anti-tabac. Mais ça demandait un effort colossal. Parce qu'à chaque tournant, les compagnies de cigarettes étaient au rendez-vous pour leur mettre des bâtons dans les roues.
7: Quand je suis venu à l'Institut de cardiologie, puis que j'ai appris que il y a 30 % de tous les cancers qui ont une source dans le tabac, là. Alors là, oui, il faut faire quelque chose, là, ça n'a pas de sens.
6: Aujourd'hui, je vous propose de replonger dans l'histoire de la lutte anti-tabac. Une bataille menée pendant des décennies par une poignée de pionniers, de militants et de politiciens. Et on commence avec l'un des tout premiers à s'être mobilisé contre le tabagisme, le docteur Marcel Boulanger, à l'esprit encore vif, même à 97 ans.
7: Je me suis amusé, là. J'allais dans les écoles, et puis je faisais des slams ou quelque chose de même, pas comment ça s'appelle, là, en tout cas, là. Parmi tous ces plaisirs que ta jeunesse t'assure, laisse-la cette cigarette sur laquelle tu tires. Tu crois innocemment que c'est toi qui la fumes, alors qu'en vérité, c'est elle qui te consume.
8: Bonne mémoire.
7: C'est moi qui les ai écrits. Donc. Alors, j'en avais plusieurs comme ça dans les écoles. Et, tu sais, un autre. Parce que là, je disais, le cowboy Marlboro n'aime plus.

0: Il est mort, le pauvre, bouffé par l'emphysème. Mais son noble étalon, qui n'a jamais fumé, court encore les juments par les monts et les prés. J'étais debout chez les chaises, je ne peux même. Avec tous ces gens qui renoncent à Nico, la machine à pognon commence à manquer d'eau. Faut attraper les jeunes avant qu'ils assèchent trop.
1: Wow.
0: Ah, c'est des signaux comme ça, là, tu sais.
2: C'est votre côté littéraire,
0: ça. Oui, c'est ça.
1: Et théâtral.
0: Je joue avec l'Alexandrin beaucoup.
1: Et théâtral.
0: Oui, c'est ça, oui.
3: La feuille de route du docteur Boulanger est longue et impressionnante. C'est un des premiers au Québec à organiser des cliniques pour aider à arrêter de fumer. Il est aussi l'ancien directeur des services professionnels, ou DSP, comme il dit, à l'Institut de cardiologie de Montréal. Il a ensuite présidé le Conseil québécois sur le tabac et la santé. Pendant les années 80-90, il prenait la parole aussi souvent que possible pour parler des dangers de la cigarette. Dans sa longue carrière médicale, il a été médecin de campagne, anesthésiste et administrateur d'hôpital. Mais lui, il se décrit avant tout comme un militant.
1: Pourquoi militant?
0: Militant parce que il y avait une espèce d'empoisonnement de l'esprit par l'industrie du tabac. Même quand j'ai été nommé DSP, c'est en 85, on fumait dans les salles des malades, là, à l'Institut de cardiologie.
1: Les médecins?
0: Ouais.
1: Les patients, tout le monde?
0: Oui, les patients, les visiteurs, puis on sortait les bouquets de fleurs la nuit, parce que ils pourraient dégager du CO2, là. Puis on laissait les gens fumer comme ça, là, autour. Là. Alors moi, ça faisait une semaine que j'étais DSP, j'ai dit, l'Institut de cardiologie va devenir un hôpital sans fumeurs. Puis là, il partait en peur, lui, là. Mais ça n'a pas été long. J'ai découvert qu'on avait 73% du personnel de l'Institut de cardiologie qui était non-fumeur. Alors, le message que j'ai envoyé, c'est que les fumeurs, vous êtes minoritaires. Vous allez faire ce qu'on va vous dire. Plus ou moins, ben, je vous le dis en termes, plus ou moins, je l'ai fait plus diplomatiquement que ça. Donc, on a commencé par établir, d'abord, première chose, un médecin ne fume jamais devant son patient. Ça, là, c'est le médecin ou le personnel, là, tu sais. Personne ne fume devant les patients qui rentrent ici. Et ça a été la première directive. Alors, puis c'était très progressif comme ça. Et j'ai été capable de faire, de déclarer l'Institut non-fumeur auprès des patients comme tel.
4: Le jeudi 18 décembre 1986. Québec interdit la cigarette dans les établissements et transports publics. Il sera interdit de fumer à compter du 1er janvier dans plusieurs établissements et transports publics. Amende de 200 $ pour les...
5: La première loi au Québec, c'est 1986. Donc, avant ça, il n'y avait rien qui encadrait au niveau légal la question du tabagisme. Donc, socialement, bon, on peut fumer un peu partout.
3: Le Québec fut la première province à interdire de fumer dans certains lieux publics. Cette loi arrive un an après que le docteur Boulanger fait de l'Institut de cardiologie un hôpital non-fumeur. Mario Bujold s'en souvient très bien. Aujourd'hui retraité, il a consacré 35 ans de sa vie au combat contre la cigarette, surtout à titre de directeur général du Conseil québécois sur le tabac et la santé.
5: Et cette loi-là, bon, commence à interdire de fumer dans les établissements de santé, dans les établissements scolaires, dans les autobus. Mais en même temps, la première loi, ça a été le ministre de l'Environnement qui l'a déposé, qui l'a fait adopter.
1: Ici au Québec?
5: Oui, c'était le ministre Clifford Lincoln.
1: Ah ouais.
5: Et donc, c'était même pas le ministère de la Santé. Les lois subséquentes, ça a été le ministère de la Santé, mais ça montre jusqu'à quel point l'équation n'était pas complète dans la tête du ministère de la Santé de l'époque. Il a fallu qu'un ministre de l'Environnement dise, ben moi, là, la fumée secondaire, puis l'enjeu du tabagisme, je trouve que c'est important, puis on va faire adopter une loi. Les compagnies de tabac peuvent faire à peu près n'importe quoi en termes de promotion, en termes de stratégie. Et les gouvernements, donc, ont pas agi rapidement pour réglementer, pour encadrer, pour restreindre ce que les compagnies pouvaient faire, soit en termes de publicité, soit en termes de manière de mettre en marché leurs produits. Et c'est ça qui a fait qu'on s'est retrouvé dans la situation qu'on a connue, où on a eu un taux de tabagisme très élevé au Québec. Mais depuis qu'il y a des stratégies...
6: Morts,
5: oui, oui, avec des morts à pu finir. Le tabac est un grand tueur. Là. C'est la première cause de mortalité au Québec. 13 000 décès par année. Ça représente 20 % de l'ensemble des décès au Québec. Donc, c'est énorme.
3: Même chose à Ottawa. On semble traîner de la patte pendant des années. Pourtant, ça fait plus de 20 ans qu'il y a un consensus scientifique. La cigarette tue. Depuis le début des années 80, des études prouvent que la fumée secondaire peut, elle aussi, causer le cancer du poumon. Pourquoi ça a été si long? Pourquoi, malgré les preuves, malgré les morts, les gouvernements du pays ont-ils autant tardé à agir?
7: Donc, le lobby du tabac. Il y avait des contacts avec les politiciens très proches.
3: Rob Cunningham, c'est l'un des visages les plus connus de la lutte anti-tabac au pays. Avocat à la Société canadienne du cancer depuis plus de 30 ans et auteur du livre « La guerre du tabac, l'expérience canadienne ».
6: Vous dites qu'il y avait une proximité entre les politiciens puis les compagnies de cigarettes.
3: Oui.
6: Est-ce qu'il y avait d'anciens politiciens qui étaient membres sur le board de certaines compagnies ou?
7: Oui, donc après que le premier ministre Louis Saint-Laurent...
6: Les années 50.
7: Après qu'il était premier ministre, il était président du conseil d'administration de Rothmans.
6: Ah oui.
7: Oui.
6: Wow.
7: Bill Neville était le président du cabinet du premier ministre Joe Clark, chef de cabinet.
6: Fin des années 70?
7: Oui. Et il était nommé comme le président du lobby des fabricants de tabac.
6: Wow. Paul Martin, il n'a pas été Imasco?
7: Oui, Paul Martin, avant qu'il était premier ministre, était sur le conseil d'administration d'Imasco. C'était la compagnie associée avec Imperial Tobacco.
6: Est-ce qu'il y en a d'autres exemples comme ça au Canada ou aux États-Unis?
7: Oh, il y a beaucoup.
3: Devant moi, Rob Cunningham sort une copie de son livre, « La guerre du tabac ». Il me dresse la liste partielle des anciens politiciens qui ont siégé au conseil d'administration de la compagnie Imasco, qui était la société mère d'Imperial Tobacco à une époque.
7: Autre exemple de contact de l'industrie tabac.
6: Ça, c'est dans votre livre, ça.
7: Ça, c'est dans mon livre. Autre exemple, Bernard Roy, ancien chef de cabinet du premier ministre Brian Mulroney. L'ancien... premier ministre de Colombie-Britannique, Bill Bennett. Torrance Wiley, ancien dirigeant important du Parti libéral du Canada. Claude Castonguay, ancien ministre au Québec.
6: Ministre de la Santé. Claude Castonguay, oui. C'est celui qui a fait l'assurance maladie au Québec, la Castonguette.
7: Oui.
6: Et donc, tous ces gens-là avaient des liens avec les compagnies de tabac. Claude Castonguay, quand même extraordinaire. Claude Castonguay, c'est celui qui a mis sur pied le système d'assurance maladie au Québec. Bernard Roy, qui était chef de cabinet.
3: Ce que vient de nous dire Rob Cunningham sur la proximité entre les gens influents et l'industrie du tabac dans le passé, ça m'a quand même frappé. Mais je veux pas avoir l'air d'un complotiste. Et c'est probablement assez simple à expliquer, en fait. Après tout, la cigarette était complètement normalisée pendant des décennies. Il est aussi possible que certains de ces individus aient pris leur distance face aux compagnies par la suite. Mais ce qui est certain, c'est que la cigarette, ça a été pendant des années un gros moteur économique. Les banques, les fonds de pension, les grands fonds d'investissement, plusieurs d'entre eux ont été actionnaires des cigarettiers. Il y a aussi les médias qui encaissaient des revenus publicitaires ou les gouvernements qui touchaient le revenu des taxes. En 2021, un fumeur canadien moyen a versé près de 1 900 $ en taxes provinciales et fédérales sur les produits du tabac. Les taxes sur le tabac représentaient 0,8 % des recettes fiscales fédérales. Mais en 1990, 30 ans plus tôt, c'était trois fois plus. La cigarette, c'était partout. Et l'argent coulait à flot, pas seulement pour les compagnies de tabac. Alors, réglementer l'industrie, ça allait pas de soi. La résistance, elle venait de tous les côtés.
6: Ça, il y avait de la résistance chez les médecins?
0: Oui, oui.
3: Le docteur Marcel Boulanger.
6: Les médecins, ils voulaient pas entendre ça.
0: Ben, c'est-à-dire que c'est peu à peu, là, finalement. Ils sont pas bêtes, là. Ceux qui me résistaient, là, c'était... Vous vous rappelez de Bourgault, qui s'appelait, là, le politicien, là?
6: Pierre Bourgault.
0: Entre deux étouffements de quinte de tout, là, à la radio, ils nous traitaient de cons. Des tabacons. Il m'a traité de tabacon.
6: Pierre Bourgault?
0: Ouais, Pierre Bourgault. Puis là, il s'est tout fait. Puis, c'est un homme admirable, si on veut, là, tu sais. Mais là-dessus, là, il était borné. Enfin.
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3: Pierre Bourgault en 1997 à l'émission de Marie-France Bazot sur la première chaîne de Radio-Canada.
9: Mais l'opinion publique n'était pas derrière ces associations de tabacons. Alors,
10: de tabacons?
9: Oui, je les appelle
10: oui,
9: les
10: tabacons. Oui, je sais.
9: Les talibans du tabac. Et ces gens-là refusent de voir la réalité. Ils refusent de voir qu'il y a du plaisir là-dedans. Moi, je fume 3 paquets par jour depuis 40 ans. Et ça prend beaucoup de temps à faire son effet et à vous mettre dans une santé précaire.
3: Pierre Bourgault, c'est l'un des plus grands tribuns de l'histoire politique du Québec. Il est mort d'une maladie pulmonaire liée à la cigarette en juin 2003. Il avait seulement 69 ans. 2 jours après sa mort, Serge Chapleault publie une caricature dans la presse. On voit Bourgault devant une affiche « Interdit de fumer » à l'entrée du paradis. Et il lance, avec son air frondeur, « Ben, c'est ce qu'on va voir. »
9: La dernière que j'ai vue, c'est que les fumeurs font moins l'amour que les non-fumeurs.
10: Allons donc, vous?
9: Je comprends mal. C'est vrai que faire l'amour, c'est un peu embêtant, parce qu'on peut pas fumer en même temps, puis bon, faut attendre. Ça, c'est un peu agaçant. Mais... se venir nous dire c'est qu'on fait moins d'amour que les autres, je trouve ça complètement stupide. Et les tabacons font erreur parce qu'ils sont tellement fous. Ils pensent qu'à ça 24 heures par jour. Je sais pas si les autres, ils doivent pas baiser souvent. Parce que, je veux dire, tu sais, ça n'a pas de bon sens. Ils ne pensent qu'à ça.
10: Voilà pour le tabac, donc. Pierre...
9: c'est bon, une gitane. Et que c'est bon.
10: Mais oui, vous avez le droit.
3: Mais c'était pas seulement Pierre Bourgault qui défendait le droit de fumer. À l'époque, certains de nos plus grands auteurs, penseurs ou journalistes étaient aussi très critiques des militants anti-tabac.
11: Mais des fois, je trouve les anti-fumeurs sont bien pénibles.
10: Ouais.
3: Il y avait Pierre Falardeau.
11: Puis je regarde là, les lois que le gouvernement a fait passer. C'est quasiment fasciste.
10: Ouais.
11: Ils sont rendus tartes comme le monde de la Californie, de Vancouver.
10: Oui, oui.
3: Il y avait aussi Nathalie Petrovski.
12: Quand même déceler chez plusieurs non-fumeurs une sorte de frustration refoulée parce que, dans le fond, ils aimeraient bien ça fumer. Et quand ils voient quelqu'un fumer, ils ont envie de leur arracher la tête, mais c'est parce que, dans le fond, ils se privent de quelque chose.
13: Non, et moi, j'ai écrit des textes contre ça.
14: Contre
13: les ayatollahs du tabac. Parce que je me disais, tu voulais-vous un petit sapin?
3: Régent Tremblay, ancien chroniqueur sportif à la presse, c'est un de ceux qui publiait fréquemment des textes, surtout dans les années 90, mais aussi jusque dans les années 2000, contre les militants et les politiques anti-tabac.
13: T'arrives à la caisse, Monsieur Tremblay, vous avez pris une livre de beurre la semaine passée. Trop gras. Pas avant 2 semaines. Ça, c'est trop de sucre. Vous avez pas le droit à ça, vous avez pas le droit. Le gouvernement prend du contrôle dans tout. Moi, j'étais un adulte, OK? Si j'étais assez cave pour mettre un pouce de beurre sur mes toasts à 80, il y a des chances que le cholestérol me fasse mourir. Moi, j'ai tout, tu sais, je veux dire, par la force des choses, hein. Puis j'ai évolué, moi aussi. Moi, honnêtement, moi, jusqu'en 2000, là, les ayatollahs, ça me faisait chier royalement. Tu sais, des clichés, puis des sophismes épouvantables. Mais encore, laisse-moi. Défends le droit. Mais essaye pas de me compter des pipes, parce que...
14: Mais t'as évolué.
13: Oui.
14: Quelqu'un qui fume devant toi aujourd'hui, là?
13: Ça me fatigue.
14: Ah, ouais.
13: Ma maison non fumeuse, c'est...
15: Au lendemain de l'annonce de la création de la Société pour la liberté des fumeurs...
3: En 1986, l'année où le Québec adopte sa première loi anti-tabac, on voit naître un groupe de citoyens qui veut défendre le droit des fumeurs.
15: Plusieurs sont sceptiques en ce qui concerne votre organisme, financé en grande partie par les compagnies de tabac, et on se dit...
3: Dans les faits, il s'agissait d'un regroupement de façades, et sa direction relevait carrément du Conseil canadien des fabricants des produits du tabac, le lobby de l'industrie.
16: C'est plus qu'une forme d'injustice, je crois. C'est une atteinte portée à la liberté. Or, vous constatez qu'il y a des fumeurs qui ont fumé considérablement pendant toute leur vie et qui sont morts à un âge très avancé. Winston Churchill a fumé 22 kilomètres de cigares dans sa vie, se plaisait-il à dire. Et il est mort à 91 ans.
15: Il buvait beaucoup aussi. Oui.
16: Il buvait beaucoup aussi. Einstein fumait, c'était effrayant. Bon, etc.
15: Vous sentez-vous persécuté, tous ceux et celles qui fumaient? Alors, vous pourrez en discuter avec mon invité, qui est président de la Société pour la liberté des fumeurs.
5: Mais le mouvement, il était pas spontané et il venait pas de la population. Ça a été fondé de toutes pièces pour fausser la réalité, fausser l'information dont la population dispose pour prendre une décision. Heureusement, ça a pas empêché d'adopter des lois puis d'aller graduellement à avoir des interdictions de fumer.
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3: L'adoption de lois anti-tabac commence à accélérer à la fin des années 80. Chaque fois que les gouvernements tentent d'imposer des nouveaux règlements, les compagnies de cigarettes contestent, et une bonne partie de la population aussi d'ailleurs.
18: Le gouvernement fédéral a décidé d'interdire toute publicité sur les cigarettes, espérant faire
3: baisser... Ça, c'est une loi fédérale adoptée en 1988. La première à tenter d'interdire toute forme de publicité.
18: Pour le journal La Presse, c'est une perte de revenus de 400 000 $ qui provenait surtout du télépresse.
19: Ah ben, nous, on est opposé à ça, évidemment. Le produit peut être vendu légalement. C'est inquiétant de voir que le gouvernement fait si long que ça.
3: La loi est contestée par les compagnies et se rend jusqu'en Cour suprême. Les juges donnent raison aux cigarettiers en 1995 au nom de la liberté d'expression. Il faudra attendre 2007 avant que la Cour suprême valide l'interdiction des publicités sur le tabac.
20: Attention les fumeurs, l'offensive finale se prépare. Au restaurant, au centre commercial, dans votre immeuble à logement, plus question de goûter votre plaisir en public, à moins de vous enfermer.
3: Au Québec, en 1998, le ministre de la Santé, Jean Rochon, fait lui aussi adopter une loi sur le tabac. Interdiction de fumer dans les milieux de travail. Interdiction de vente dans les pharmacies. Puis on suit le fédéral en relevant l'âge légal de 16 à 18 ans.
21: Donc, en terminant, le gouvernement, M. Couillard, dépose un projet de loi aujourd'hui qui va interdire la cigarette dans tous les bars, tous les restaurants du Québec le 1er janvier prochain.
3: 2005, le Québec interdit la cigarette dans les bars, les restaurants et les taxis.
21: Craignez-vous de perdre de la clientèle?
22: Je crois que oui, parce que j'ai pas mal de clients qui fument et puis je pense que je vais en perdre une coupe. Oui. Je trouve que le gouvernement est allé un peu fort là-dedans. Il n'a pas donné la liberté de choix, là.
3: On avance maintenant en 2008. C'est la fin des étalages des cigarettes à la vue du public.
23: Si ce n'est pas déjà fait, votre dépanneur va considérablement changer d'apparence dans les prochains jours. Les présentoirs de cigarettes vont disparaître de la vue des clients. Ils vont tout de même continuer à vendre du tabac, mais ça se fera sous le comptoir.
7: Donc, j'ai des anciens paquets de cigarettes.
14: Oh wow, montrez-moi donc ça.
3: Je suis avec Rob Cunningham, militant anti-tabac et avocat pour la Société canadienne du cancer. Dès son arrivée dans notre petit studio, il sort un grand sac et en vide le contenu sur la table. Tombe devant moi une quarantaine de paquets de cigarettes. Certains remontent jusqu'aux années 70. Difficile de trouver un objet où la progression des lois se voit aussi clairement.
24: Est-ce que vous les placez en ordre chronologique?
7: Oui.
14: Okay. Ah oui.
7: Et voilà les... Super Slims.
14: Ah, ça, j'ai pas connu ça non plus.
3: À gauche, Rob place les plus vieux. Pas de mise en garde, pas d'image choc sur les paquets. Le design est soigné, les identités visuelles sont fortes et distinctes. Les paquets datent de 1972.
7: Ici, Demaurier.
14: Extra light.
7: Avis. Santé et bien-être sociaux Canada considèrent que le danger pour la santé croît avec l'usage. Évitez d'inhaler. Imaginez une cigarette, évitez d'inhaler. Donc, ça, c'est le code volontaire des fabricants. Au commencement, en 1972.
14: Ça, c'est volontaire, ça.
7: Ça, c'est volontaire.
14: C'était pas la loi.
7: C'est une stratégie d'avoir un code volontaire faible pour éviter une loi et un règlement plus fort.
3: Rob n'a pas seulement classé ses paquets par ordre chronologique. Il les a aussi alignés en colonnes. 7 colonnes pour suivre les 7 grandes étapes de l'évolution des règles. 1972, le code est volontaire. La mise en garde est minuscule, placée sur le côté du paquet. Il montre ceux de la 2e colonne qui date de 1989. Ce sont les premiers où le gouvernement impose aux fabricants de mettre des messages d'avertissement.
7: C'était 20%, 4 messages de texte sur le côté.
14: 20% sur l'espace.
7: L'espace, le côté frontal et dorsal. Okay.
3: Donc, on voit ici. En 1994, les mises en garde passent de 20% à 35% de l'espace sur le paquet.
14: Puis est-ce que les compagnies de tabac se sont opposées à ça?
7: Oui. Ils ont opposé toutes les étapes, mais quand même, le gouvernement a remplacé ça avec un nouveau règlement en vigueur en 2001, un précédent mondial d'avoir les photos des effets négatifs de santé sur les paquets.
3: 2001, les premiers paquets de cigarettes avec des images. Mais ce ne sont pas encore des images choc. On voit par exemple un bébé et le message dit simplement « La fumée du tabac nuit au bébé ». Et les paquets conservent l'identité de marque.
7: Oui. Donc, le pourcentage des côtés frontal et dorsal augmenté à 50 %. C'était une précédent mondial d'avoir une grandeur comme ça. Mais on voulait plus grand encore.
3: En 2012, les avertissements passent de 50 à 75 % de la surface du paquet. Les images sont plus crues, plus dures à ignorer. On voit un homme avec un grand trou dans le cou, après une trachéotomie. On voit aussi une femme, amaigrie par un cancer du poumon, sur son lit de mort. Puis Rob me montre les paquets de 2019. Fini l'image de marque. On impose l'emballage neutre. Tous les paquets ont le même design. Ils sont bruns et ternes et on utilise la même police d'écriture pour tous les noms de marque.
7: Et l'année passée, en 2024, une nouvelle série de mise en garde avec 75 %. Et on voit que l'évolution des images, c'est plus frappante. Chaque des trois séries.
0: Celle-ci, là.
7: Oui. Donc, ça a pris des décennies pour contrer l'opposition des fabricants de tabac. Enfin, on a réussi. Maintenant, on a même des mises en garde directement sur la cigarette.
0: Wow, j'ai jamais vu. Sur le filtre, c'est indiqué du poison dans chaque bouffée. Moi, c'est seulement la tenir, là. J'ai un feeling. C'est pas des blagues, là. Seulement la tenir, moi, j'ai fumé longtemps, là. Mais j'ai jamais retouché. Seulement la tenir, là.
1: T'as le goût de l'allumer?
0: J'ai pas le goût de l'allumer, mais ça me fait quoi? Ça me fait quelque chose.
3: Les images ont beaucoup changé en 20 ans. Dans la nouvelle série de 2024, elles sont devenues presque insupportables à regarder. Sur l'une d'entre elles, on voit un cou ouvert au scalpel qui révèle une tumeur noire entourée de sang. Sur une autre, une langue gonflée et blanchie, complètement couverte d'abcès cancéreux. Ou encore des orteils noircis et nécrosés par manque de circulation. Ce sont des images d'horreur répugnantes qui lèvent le cœur. Mais c'est peut-être ça que ça prenait pour déprogrammer un siècle de marketing. Toutes ces lois et toutes ces règles sur l'emballage, eh bien, ça a fini par faire son œuvre, malgré l'opposition forte de l'industrie et aussi d'une partie du public. Dans les années 60, écoutez bien, c'était un Canadien sur deux qui fumait. Au milieu des années 80, c'était rendu 35 %. 10 ans plus tard, en 1995, 25 %. Et aujourd'hui, seulement 12 %. Le discours anti-tabac s'est vraiment enraciné dans la culture et dans les politiques publiques, au détriment, bien sûr, des compagnies.
2: C'est une entreprise, d'accord, qui a des employés, il y a des milliers d'employés, qui a des fournisseurs, qui a des clients qui sont des détaillants, des distributeurs. Et ces gens-là sont victimes aussi.
0: Victimes de quoi?
2: De la démonisation, de la dénormalisation.
3: Yves-Thomas Dorval y a pris la relève de Michel Descoteau au poste de chef des affaires publiques chez Imperial Tobacco au début des années 2000. Il est resté 7 ans avant de devenir président du Conseil du patronat du Québec.
0: Dénormalisation, oui. C'est quoi?
2: Si vous avez un produit qui est légal, qui est vendu, d'accord? Légalement, qui suit les règlements, si vous décidez de le dénormaliser, c'est-à-dire que ça devient plus normal. Donc, quelqu'un qui le consomme fait quelque chose qui n'est pas normal. Et démoniser, en anglais, ils disent démonisation parce qu'elle va plus loin. Ça veut dire ceux qui sont dans cette industrie-là, que ce soit les manufacturiers, les distributeurs, les détaillants, même les fumeurs, il faut dire que ces gens-là sont pas corrects. Ils sont des démons. Alors, quand tu es en affaires publiques, en communication, puis tu regardes ça, puis tu dis, OK, est-ce que les employés qui travaillent dans ces compagnies-là sont des démons? Est-ce que les gens qui sont dans les dépanneurs, puis qui opèrent, puis qui vendent des cigarettes, c'est des démons? Est-ce que les fumeurs sont des démons? À quelque part, là, ça prend une entreprise pour faire ça. Aujourd'hui, les sociétés d'État du gouvernement sont dans le cannabis, qui sont dans l'alcool, qui sont dans les jeux, poker, casino, etc. Même chose. Mais ils sont pas dénormalisés parce que c'est des sociétés d'État.
0: Moi, je comprends votre logique. Mais vous faites partie d'une entreprise. Donc, les entreprises ont intérêt. Puis ce que l'entreprise vend, c'est un produit mortel. Et tout le monde le sait. Vous le saviez.
2: Ça, là, vous avez beau me dire ce que vous dites, il y a d'autres produits qui sont mortels. Il y a des fabricants d'explosifs. Il y a des l'alcool peut créer la dépendance. Il y a plein de problèmes de santé avec l'alcool. Juste, vous arrêtez pas de me dire, depuis tantôt, des éléments de démonisation. Et vous dites, c'est épouvantable, c'est des démons. Pourquoi vous allez travailler
0: là? Attendez, là. Quand je vous dis que c'est dangereux,
2: ouais,
0: que ça tue du monde,
2: ouais,
0: que ça crée la dépendance, je démonise pas personne. Je dis des faits.
2: Mm-hmm.
0: Vous me dites que je dénormalise
3: Non, l'industrie.
1: Non, quand vous dites, comment vous faites, M. Dorval, pour avoir travaillé dans cette...
3: Alors, partie-là? Non, mais d'une part... Non,
1: excuse, il y avait un rôle positif à jouer là-dedans. Tu prends en compte la situation, tu dis, OK, il y a eu des comportements qui n'ont pas été corrects de la part d'un joueur dans le passé. Qu'est-ce que je peux faire pour influencer les décisions pour que ça se fasse correctement dans le futur? Parce que ça va continuer d'exister. Vous savez qu'aller travailler pour une compagnie comme ça, ça peut vous peinturer d'un coin. Je peux vous dire que des membres de ma famille ont été l'objet d'harcèlement. Il faut être capable de vivre avec ça.
3: Puis dans votre famille, il y a des membres de votre famille qui ont été harcelés?
1: Oui. Des enfants. Une enfant, en tout
3: cas. Mais
1: c'est pas facile, là. Tu sais, un coup de fusil dans la vitrine de ton bureau, là. C'est pas évident, là.
3: C'est arrivé?
1: Pas le mien.
3: De collègues?
1: Un collègue, oui.
3: À Montréal?
1: Mm-hmm.
3: Lié au tabac?
1: Pas pour présumer, il n'y a pas eu d'arrestation.
3: C'est bien vrai que tout le combat anti-tabac a eu pour effet de dénormaliser le tabac, comme le dit Yves-Thomas Dorval. Mais on peut quand même se poser la question. Est-ce que c'était vraiment une mauvaise chose d'avoir dénormalisé un produit addictif et cancérigène? Un produit qui, pendant des décennies, avait été beaucoup trop banalisé, justement. Et de toute façon, malgré cette dénormalisation, les revenus de l'industrie, eux, ont quand même continué de grimper. Entre 2001 et 2021, par exemple, les ventes de cigarettes ont été coupées de moitié au Canada, de 40 à 20 milliards de cigarettes individuelles vendues. Et pourtant, les revenus de l'industrie sur cette même période sont passés de 4 à 4,5 milliards en dollars constants. Malgré les campagnes anti-tabac, les interdictions ou encore les règlements, les compagnies ont toujours trouvé le moyen de tirer profit d'un marché qui rétrécit. Elles se sont adaptées. Elles se sont aussi réinventées en améliorant leurs procédés de production ou encore en déplaçant des usines au Mexique pour réduire les coûts, mais aussi en trouvant des brèches dans les lois.
4: Le Grand Prix du Canada de Formule 1 va rester encore à Montréal pour au moins 5 ans, et cela à la suite de l'arrivée du fabricant de tabac Imasco comme commanditaire principal de l'événement. Autrement dit, le Grand Prix Molson devient le Grand Prix Players du Canada. Gilles Sirois.
3: Par exemple, ils ont réussi à contourner la loi pour interdire les publicités de cigarettes en 1988 en transférant leur budget de marketing dans les événements sportifs et culturels.
6: Les compagnies de tabac, elles, qui ont si mauvaise réputation, ne cessent de marquer des points. Elles commanditent maintenant 5 grands événements dans la métropole. Le tennis, le jazz, les feux d'artifice, le juste pour rire et maintenant le Grand Prix.
3: Entre 1990 et 1998, les investissements des cigarettiers dans les commandites explosent. On passe de moins de 2 millions à plus de 25 millions de valeurs de commandites par année. Les cigarettiers sont partout.
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9: Trouver un nouveau commanditaire. Dumouriez. Alcan, vous savez, avait annoncé son retrait il y a quelques semaines. Alors Dumouriez, le Festival du jazz s'engage pour 3 ans ensemble. Spectra...
3: En octobre 2003, le gouvernement fédéral met fin aux commandites de cigarettes dans le sport et la culture. L'omniprésence des compagnies de tabac dans l'univers des commandites aura donc duré moins de 20 ans. Mais ça illustre parfaitement la capacité de l'industrie à trouver des stratégies pour retarder l'inévitable. C'était vrai pour les premières craintes autour du cancer. Pour des restrictions sur la publicité, ce l'est tout autant pour les taxes sur le tabac.
25: Ici Gérard Gravel, mesdames, messieurs, bonjour. Tout d'abord, le prix des cigarettes. A-t-on atteint la limite où les fumeurs commencent à décrocher?
26: Ben, ça a pas de sens.
27: Écœurant.
26: Je vais l'arrêter. Ça t'envoie de nefouille, ça, les autres,
28: là? Est-ce que vous allez changer vos habitudes?
26: Non. Trop tard, hein, ça.
28: Qu'est-ce que vous pensez de l'augmentation de 25 cents le paquet?
29: Ben, je trouve que ça commence à me coûter pas mal cher. Là. J'ai l'impression que je va falloir que je diminue ma consommation.
25: Ces entrevues ont été réalisées le printemps dernier, peu après les 2 hausses successives de la taxe fédérale et ensuite de la taxe provinciale qui ont fait grimper le prix moyen du paquet de cigarettes à 2,75 $, 3 $ dans les distributrices. À ce prix-là, on a peut-être atteint la limite où beaucoup de fumeurs décrochent. Comme nous l'explique ce matin Alain Crevier, pour les 7 premiers mois...
3: On enregistre, là.
5: Vous enregistrez?
0: Oui, c'est...
5: Ah bon?
0: Vas-y, vas-y.
5: Tu me poses des questions ou je commence? Comment ça a commencé?
3: Dans les années 90, alors qu'il travaille au journal La Presse, André Noël fait...

0: partie des rares journalistes au Québec à suivre de près les cigarettiers. À l'époque, ça fait près de 10 ans qu'Ottawa augmente les taxes sur les cigarettes année après année. Entre le début des années 80 et le début des années 90, le prix du paquet a donc doublé au Canada en dollars constants. Et sur la même période, les ventes de cigarettes, elles, ont chuté de plus de la moitié. Partout dans le monde, les études le confirment. Augmenter le prix du paquet de cigarettes via les taxes, c'est un des moyens les plus efficaces pour réduire la consommation. Mais à l'époque, les cigarettiers mettent les gouvernements en garde en leur disant « Si vous augmentez trop les taxes, les fumeurs vont se tourner vers la contrebande. » Et c'est exactement ce qui s'est produit. Le tabac de contrebande est passé d'à peine 1 % du marché en 1987 à plus de 30 % en 1993.
1: J'étais abonné à un bulletin du ministère de l'Agriculture du Québec. À un moment donné, je vois un chiffre vraiment étonnant avec un graphique. Les exportations de tabac avaient bondi de façon absolument vertigineuse. La courbe était, je veux dire, c'était le Mont Everest. Là, puis là, je regarde ça, je dis, c'est quoi ça? Comment ça qu'on exporte tellement de produits du tabac aux États-Unis tout d'un coup? Fait que j'appelle le gars à l'origine de cette information-là, le chercheur à Statistique Canada. Puis lui-même me disait, c'est curieux parce que les Américains fument pas des exportés ou des Dumouriez, des Players ou des Rothmans. Ils fument leur Marlboro et autre chose. T'sais. C'est exporté, mais il dit, ça revient.
0: André continue de creuser. Un autre journaliste fait aussi enquête en parallèle, William Marsden, à The Gazette. Ce que les deux arrivent à démontrer, c'est que depuis le début des années 90, les trois grands cigarettiers canadiens exportent massivement leurs cigarettes vers les États-Unis. Des cargaisons entières qui aboutissent dans des entrepôts hors taxes au sud de la frontière, dans des locaux appartenant à des groupes autochtones. Et le comble dans cette histoire, c'est que ces cigarettes produites dans les usines canadiennes reviennent ensuite au pays pour être vendus sur le marché de la contrebande, en passant par la réserve d'Akwesasne, une réserve Mohawk à cheval entre le Québec, l'Ontario et les États-Unis. Autrement dit, André Noël met au jour un système où les cigarettiers eux-mêmes contribuent au réseau de contrebande. On apprendra éventuellement que c'est plus de 90 % des cigarettes de contrebande qui proviennent des usines des grands cigarettiers canadiens. Et ils s'arrêtent pas là.
1: Et en janvier 94, on a vu l'éclosion d'un mouvement qui s'appelait le MATRAC, M-A-T-R-A-C.
2: Eh bien, la grande attraction aujourd'hui au Québec, à Saint-Eustache, plus précisément près de Montréal, c'était une cabane de vente de blé d'Inde convertie pour la circonstance en boutique hors taxe, où on pouvait acheter des cigarettes de contrebande à 20 $ la cartouche au lieu des 46 $ habituels. Et ça a été un succès sur toute la ligne. Il y avait tellement de clients que les stocks ont fondu en 2 heures à peu près. La centaine de dépanneurs qui organisaient...
0: Le MATRAC, c'est un mouvement de propriété de dépanneurs, le mouvement pour l'abolition des taxes réservées aux cigarettes. Ils organisent des ventes de cigarettes de contrebande partout au Québec pour manifester contre les taxes sur le tabac qu'ils jugent trop élevées et responsables de la chute de leurs revenus.
1: Puis ils présentaient ça comme un mouvement spontané de petits détaillants, de petits dépanneurs écrasés par les grosses méchantes taxes. Et à mon grand désespoir, les journalistes étaient tombés dans ce piège-là à bras, je vous dis, complètement. C'était présenté à la télévision comme un mouvement spontané, puis c'était donc sympathique de voir ces courageux petits dépanneurs, tu sais, qui bravaient, tu sais, la police, et etc. C'était très bien organisé, donc, pour attirer les médias. Ils se transportaient à tous les 2 jours d'une ville à l'autre.
0: À force de creuser, André Noël finit par prouver que le MATRAC entretient des liens avec l'industrie du tabac. Par exemple, les réunions du MATRAC se tiennent dans les bureaux de l'Association des détaillants en alimentation, ou l'ADA. C'est une association dirigée par un ancien relationniste de Benson & Hedges et d'Imasco, la société mère d'Imperial Tobacco à l'époque. L'ADA compte aussi les 3 grands cigarettiers parmi ses membres. André Noël apprend aussi qu'un représentant du lobby du tabac a rencontré directement des leaders du MATRAC dès le début du mouvement. Les représentants de l'ADA et de l'industrie concernée ici n'ont pas répondu à nos demandes d'entrevue.
1: Puis ça a tellement bien marché, cette campagne de relations publiques, cette campagne de désobéissance organisée finalement en cas du moins en collaboration avec l'industrie du tabac. C'était Daniel Johnson qui était premier ministre. Et voyant cette espèce de désordre public, finalement, a coupé les taxes de façon massive. Fait que c'était de la grosse dégueulasserie. De la grosse... c'était un épisode, moi, que j'ai trouvé vraiment déplorable. Puis sur un plan journalistique, qui m'avait déçu.
3: C'est historique ce qui se passe aujourd'hui. C'est le plus formidable recul d'un gouvernement à la suite de pressions populaires de toute l'histoire du Canada. Autrement dit, l'illégalité de la contrebande paraissait plus urgente à combattre pour nos gouvernements que le danger de la cigarette pour la santé ou pour les jeunes.
0: Daniel Johnson n'est pas le seul à avoir cédé. À Ottawa, Jean Chrétien aussi va baisser les taxes. Dans les provinces qui suivent Québec et Ottawa, le prix moyen du carton est réduit de moitié, passant d'environ 40 à 20 $. Peu de temps après, la GRC lance une enquête sur la contrebande. Au début des années 2000, elle accuse les trois grands cigarettiers canadiens d'avoir été, depuis le tout début, au cœur même du réseau de contrebande. L'affaire se conclut en 2008. Après des années d'enquête, deux des trois grands cigarettiers au pays, Imperial Tobacco et Rothmans, Benson & Hedges, plaident finalement coupables pour leur rôle dans la contrebande de tabac. Au total, 1,15 milliard de dollars en pénalités sont versés au gouvernement fédéral et provinciaux. À l'époque, c'est du jamais vu. C'est la plus grosse amende pour fraude fiscale de l'histoire canadienne. C'est aussi un épisode qui nous rappelle à quel point l'adversaire était de taille pour les ayatollahs du tabac.
4: Est-ce que, à certains moments, sur peut-être au début, vous sentiez un peu seul dans cette bataille, parfois? Parce que moi, je me souviens d'une époque, là, des gens comme vous, là, c'était des ayatollahs de la cigarette. Vous vous souvenez de cette époque-là?
1: Oh oui!
0: À nouveau, le docteur Marcel Boulanger, pionnier de la lutte anti-tabac au Québec.
5: On nous trouvait fatigants, il n'y a pas d'erreur. Et moi, en particulier, même parmi mes amis, on me traitait de fanatique. Je disais, écoute, pas fanatique, hein, je vois des choses, là. Puis je constate qu'il y a quelque chose à faire pour ça, qu'actuellement, il ne se fait pas rien suffisamment de choses, et puis, je ne peux pas me taire.
6: Vraiment, la réduction de consommation de tabac est le succès le plus important de santé publique dans les dernières 75 années.
0: Rob Cunningham, avocat à la Société canadienne du cancer.
6: Vraiment? Oui. Même avec le succès qu'on a, le tabac, ça tue 46 000 Canadiens et Canadiennes chaque année. 30 % des morts de cancer sont causés par la cigarette. Encore, ça cause 16 au moins types de cancer, pas seulement le cancer des poumons. Donc, en 1965, 50 % des Canadiens et Canadiennes fumaient, incluant 61 % des hommes. Maintenant, au Canada, c'est 11 %. Au Québec, c'est 12 %. Donc, c'est un succès incroyable. Et c'est difficile parce que la nicotine crée une dépendance sévère et les fabricants de tabac étaient là, continuellement, étape par étape, pour opposer une réglementation plus forte.
4: Vous êtes à la retraite aujourd'hui. Mais je vous écoute, ça vous anime encore beaucoup, cette bataille.
7: Oui.
4: Je fais pas erreur?
7: Ah, absolument.
0: Mario Bujold, ancien directeur général du Conseil québécois sur le tabac et la santé.
7: J'ai passé dans la bataille contre le tabagisme, dans laquelle je continue encore de croire. C'est-à-dire que je pense qu'on peut rêver d'une société meilleure où le tabac soit moins présent. Je souhaite que pour les générations futures, qu'elles soient pas prises avec ce problème-là, qui est le tabagisme.
0: Le sevrage collectif de la nicotine a été long et pénible. Freiné par une industrie déterminée à profiter de chaque bouffée de cigarette de ses clients jusqu'à la toute dernière. Et ce qui est vrai à l'échelle collective l'est tout autant, sinon plus, à l'échelle individuelle. Dans le prochain épisode, on parle des ravages du tabac, de la dépendance et des vies brisées par la cigarette. Je m'appelle Alain Gravel. Merci d'avoir été là. On se retrouve au prochain épisode.
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0: Ça faisait environ 6-7 ans que j'avais arrêté l'école quand même. J'ai arrêté mon secondaire en secondaire 4. Ensuite, je suis allée faire un DEP en esthétique. J'ai commencé à travailler dans le domaine. Au début, j'aimais ça, mais là, j'étais rendue vraiment à une autre place dans ma vie. Là. J'avais plus autant de plaisir à faire ce que je faisais aussi. Je voulais vraiment autre chose. Là. Mais en fait, le 31 décembre 2015, quand j'ai pris la décision de faire un retour aux études, un mois plus tard, j'allais avoir 25 ans. Donc moi, 25 ans, là, je trouvais ça gros. Je pense que j'ai fait la crise du quart de siècle parce que j'ai eu envie, là, à ce moment-là, de tout changer dans ma vie. Amour, entourage, travail, vraiment tout. Je pensais que 25 ans, c'était entrer dans la vie d'adulte là, pour de vrai. Une fois que la décision était vraiment prise, là, j'ai décidé d'en parler aux gens autour de moi. Je me suis rendu compte que c'était vraiment pas reçu comme je l'aurais pensé. Là. En fait, je me suis rendu compte que les gens pensaient que j'allais pas y arriver. C'est sûr que ma relation avec l'école, ça n'avait pas toujours été facile, au secondaire surtout. Donc, je pense que c'est beaucoup pour ça là, que les gens autour de moi pensaient que j'allais pas y arriver. C'est sûr que ça m'a fait quelque chose. Sur le coup, ça m'a fait de la peine parce que je pensais pas que j'étais vue comme ça, à ce point-là, comme quelqu'un qui était, comme une fille qui était pas bonne à l'école. Mais ça m'a aussi motivée parce que normalement, j'ai tendance à écouter les autres. L'opinion des autres, là, c'est quelque chose qui est super important pour moi d'habitude. Mais là, j'étais tellement décidée que l'opinion des autres, ça m'affectait moins. J'ai décidé de continuer quand même. Une fois que j'ai pris la décision de retourner à l'école pour terminer mon secondaire, je me suis inscrite dans un centre d'éducation pour adultes. Je me suis inscrite au centre Louis-Joliette. Donc, dès le début de l'année 2016, en revenant des vacances de Noël, j'ai appelé à l'école pour m'inscrire. Et là, comme j'avais pas de plan, c'est-à-dire que je savais pas qu'est-ce que je voulais faire après avoir eu mon diplôme d'études secondaires, je savais pas qu'est-ce que je voulais faire comme métier après, automatiquement, ils m'ont dirigée vers une conseillère d'orientation qui travaillait au SARCA. Le SARCA, c'est le service d'accueil, de référence, de conseil et d'accompagnement. Donc, c'est vraiment des conseillères d'orientation qui sont là pour accompagner les gens qui veulent faire des retours aux études. Je me souviens qu'avant mon premier rendez-vous avec ma conseillère d'orientation, j'étais super stressée. J'avais l'impression là, qu'au rendez-vous, là, ça allait être ça passe ou ça casse. Que finir mon secondaire, ça allait être trop long, trop difficile. Finalement, ma rencontre avec Fanny, la conseillère d'orientation du SARCA, ça a vraiment, vraiment été une rencontre déterminante. Fanny était vraiment là pour m'écouter, pas pour me juger, pour m'expliquer comment les études fonctionnaient, pour me montrer mes opportunités. Elle remettait vraiment les choses en perspective. Là. Ça m'a tellement donné des ailes. Là. J'étais contente parce que je voyais que j'avais des choix, j'avais des opportunités. Puis je me suis rendu compte qu'il me manquait beaucoup moins de cours que je pensais aussi pour terminer mon secondaire. Ça m'a pris 2 mois environ, là, peut-être un petit peu plus, pour terminer mon secondaire. Ça m'a pas pris vraiment beaucoup de temps parce que j'avais juste 2 cours à faire. À toutes les rencontres d'orientation, on explorait un petit peu ce que j'avais envie de faire. On parlait de mes intérêts. Là, petit peu par petit peu, je me suis mis à envisager peut-être de faire plus d'études. Au début, je me suis mis à envisager peut-être le cégep. Après, peut-être l'université. J'en revenais pas. Pour moi, en fait, ça avait quand même toujours été un rêve là, d'aller à l'université. Mais j'étais certaine que c'était pour les gens pour qui ça a toujours été facile à l'école, des gens qui viennent de milieux aisés. C'était vraiment pas mon cas. Là. Je pensais pas que c'était pour moi. Moi qui n'avais pas terminé mes études secondaires à 25 ans, qui venais d'un milieu très modeste. Donc, au fil de mes rencontres avec Fanny, je me rends compte que ce que je veux vraiment faire, c'est aider les autres. Tous les métiers qui m'intéressent, c'est des métiers en lien avec la relation d'aide. C'est beaucoup pour ça que je me suis mis à envisager les études universitaires, parce que ça m'ouvrait plus de portes, ça me laissait vraiment plus de choix. Donc, à la fin de ma démarche d'orientation, j'ai finalement décidé que je voulais devenir conseillère d'orientation. J'étais quand même stressée avant de commencer mes études universitaires parce que je m'enlignais pour 6 ans d'études. 1 an de cours compensatoires, 3 ans de bac et 2 ans de maîtrise. Donc, c'était quand même beaucoup d'études, là. Ça veut aussi dire que j'allais devoir mettre un peu ma vie sur pause pendant 6 ans. J'allais vraiment être plongée dans les études à temps plein. J'allais devoir arrêter de travailler à temps plein pour travailler à temps partiel. J'allais devoir vivre avec ça, vivre avec les prêts-bourses aussi pendant 6 ans. Finalement, quand j'ai commencé mes études universitaires, j'étais tellement heureuse. je me trouvais tellement chanceuse là, d'être là. Je réussissais bien à l'université. Donc là, c'est sûr que mes proches ont commencé à m'encourager. Les gens avaient plus confiance en moi parce qu'ils voyaient que je réussissais. Tu sais, là, tout d'un coup, j'étais plus vue comme la personne qui est pas bonne à l'école. Un petit peu avant la fin de mes études, j'étais vraiment rendue à faire mon stage de fin d'études, là, de maîtrise. Donc, c'est sûr que mon rêve, c'était de retourner travailler à Louis-Joliette, là où tout avait commencé. Moi, j'y avais pensé tout au long de mes études universitaires, là, c'était mon plan depuis le début. Donc, j'ai approché Fanny pour savoir si elle était ouverte à ce que je fasse mon stage avec elle. Elle a dit oui. J'ai fait mon stage avec elle au Centre Louis-Joliette. La première fois que je suis retournée, mais cette fois-ci comme stagiaire, j'étais tellement fière. Ensuite, vers la fin de mon stage, là, j'ai été encore très, très chanceuse parce que mon rêve se réalisait. Là. J'ai eu la chance de remplacer un congé de maternité au SARCA. Donc, 6 ans plus tard, c'est moi qui travaillais à la place de Fanny. Donc, ça pour moi, là, c'était vraiment un accomplissement. Je trouvais que la vie faisait vraiment bien les choses. Là. J'étais vraiment contente. Je travaille maintenant dans une école secondaire et j'aime particulièrement l'école dans laquelle je travaille parce que c'est mon ancienne école secondaire. C'est une école du quartier Limoilou, un quartier que j'adore, que j'ai à cœur parce que c'est le quartier où j'ai grandi. C'est vraiment une super belle école et j'adore accompagner ces jeunes-là. Quand moi, j'étais à leur place, l'école, c'était pas toujours facile. Je vivais souvent des difficultés. Donc, c'est sûr que quand un élève vient me voir et que lui aussi vit des difficultés, je trouve que je suis bien placée pour le comprendre. Je trouve que ça boucle très bien la boucle. Le fait que j'ai rencontré Fanny, je pense que ça a été vraiment quelque chose d'important dans ma vie parce que j'étais tellement vulnérable. Je suis persuadée que si j'étais tombée sur quelqu'un d'autre qu'elle, ça aurait pu mal tourner. C'est sûr qu'elle, elle dit tout le temps que j'ai réussi parce que j'étais vraiment très motivée. Elle dit que j'étais dans ses clientes les plus motivées. Mais moi, je le sais que si je ne l'avais pas rencontrée, elle, mon parcours aurait été différent. Puis la vie que j'ai aujourd'hui aurait été différente aussi. Je m'appelle Sabrina, je vis à Québec. Si j'avais à parler à la moi de 2015, je lui dirais de ne pas écouter les gens qui pensent qu'elle ne sera pas capable. Je lui dirais de ne pas se décourager, d'avoir confiance en elle, parce que parfois, on est capable d'en faire plus qu'on pense. 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
7: Bonsoir, ici Rebecca Kwan. Aux États-Unis, le secrétaire à la Défense, Pete Hegseth, annonce que l'auteur d'une fusillade commise en 2009 sur une base militaire du Texas va être exécuté publiquement par un peloton d'exécution. Nidal Malik Hassan avait tué 13 personnes et blessé une trentaine d'autres. L'exécution sera diffusée sur Internet. Il va s'agir de la première exécution militaire américaine depuis 1961. En 2025, seuls l'Iran et l'Afghanistan avaient procédé à des exécutions publiques recensées. En France, la mobilisation des lycéens se poursuit pour réclamer davantage de moyens dans l'éducation. Ils étaient des dizaines de milliers d'étudiants, de parents et d'enseignants à manifester dans plusieurs villes. Gabriel de Jazé fait le compte-rendu de la journée.
8: Ont battu le pavé aujourd'hui, toujours très motivés, même s'ils étaient moins nombreux. 95% des lycées étaient ouverts, mais des facultés ont été bloquées par les étudiants qui ont rejoint le mouvement. À Lyon, Bordeaux, Marseille et à Paris, les rassemblements étaient dans l'ensemble sereins et bon enfant, malgré des échauffourées entre casseurs et forces de l'ordre en fin de journée dans la capitale. Pendant 2 heures, pourtant, les 25 000 jeunes réunis place de la Bastille avaient d'abord manifesté pacifiquement.
9: On est tous là juste pour défendre nos droits et juste le droit de pouvoir étudier dans les bonnes conditions pour notre avenir, en fait.
8: Le ministre de l'Éducation nationale, Édouard Geffray, a promis ce soir au journal télévisé de résoudre notamment le problème endémique des professeurs manquants.
10: Moi, ce qui m'intéresse, c'est que des élèves qui n'ont pas cours aujourd'hui aient cours demain. Ça représente plusieurs milliers de postes, on met les milliers de postes en face.
8: Le ministre de l'Éducation a aussi entrepris d'améliorer les emplois du temps et la plateforme d'orientation qui concentre les critiques. La crainte du gouvernement est que sur fond d'insatisfaction sociale forte, d'autres catégories viennent grossir les rangs des manifestants, notamment des agriculteurs ou des fonctionnaires. Côté jeunes, en tout cas, le rendez-vous est déjà lancé pour bloquer lycées et universités et manifester encore mardi prochain. Ici Gabrielle de Jazet, Radio-Canada, Paris.
7: L'année dernière, les émissions de GES ont encore augmenté au Canada, qui s'éloigne de ses objectifs climatiques. Ottawa a mis de l'avant aujourd'hui un nouveau programme de remise pour l'installation de thermopompes. Les précisions de Félix Gagné.
11: Les émissions de CO2 continuent de grimper au Canada malgré l'objectif de les réduire de 40 % d'ici 2030. Elles ont atteint 691 mégatonnes en 2025, selon l'Institut climatique du Canada, soit 1 % de plus par rapport à 2024. La hausse de l'utilisation du gaz naturel et de l'électricité ont grandement contribué à cette tendance. Russ Lyndon Fraser, de l'Institut climatique du Canada, ne croit pas que les cibles seront atteintes, surtout avec les projets de nouveaux pipelines.
12: Si on avance des projets qui vont augmenter nos émissions, on a besoin des politiques pour compenser ces émissions.
11: Justement, le premier ministre Mark Carney a annoncé jeudi un programme de remise sur les thermopompes pour les Canadiens qui pourrait réduire les émissions de plus de 25 mégatonnes. Il a toutefois réitéré le changement de cap de son gouvernement par rapport à celui de Justin Trudeau.
13: Il y avait une approche que l'ancien gouvernement avait quelques politiques qui fonctionnent, mais plusieurs qui ne fonctionnent plus.
11: Charles-Édouard Tétu, analyste des politiques environnementales et énergétiques chez Équiterre, doute que ce nouveau programme soit suffisant.
14: Il y a quand même une hypocrisie à ça, parce que la semaine précédente, on a promis un oléoduc.
11: L'Institut climatique du Canada croit que Pacific Link pourrait faire augmenter les émissions de CO2 du Canada de 20 mégatonnes par an. Ici Félix Gagné, Radio-Canada, Calgary.
7: L'intelligence artificielle et le transporteur Air Canada figurent au cœur du premier rapport annuel de la commissaire aux langues officielles, Kelly Burke. Son bureau a reçu 4 fois plus de plaintes recevables en 2025-2026 que l'année précédente. Les précisions de Gabriel Lemarquant-Perrault.
15: Le nombre de plaintes explose au commissariat aux langues officielles, passant de 1100 en 2024-2025 à 4100 cette année. Ce bond s'explique par le volume très élevé de plaintes reçues, suivant la vidéo de condoléances de l'ex-PDG d'Air Canada, Michael Rousseau, adressée uniquement en anglais aux victimes d'un accident à l'aéroport LaGuardia. Voici la nouvelle commissaire, Kelly Burke.
16: C'est un grand nombre de plaintes qu'on gère en ce moment. L'enquête est toujours en cours. De plus en plus de Canadiens et Canadiennes qui exercent leur droit linguistique.
15: Dans son rapport, la commissaire recommande également un meilleur encadrement de l'intelligence artificielle pour mieux protéger les deux langues officielles. Le rapport déposé jeudi signale aussi un nombre significatif de plaintes touchant les formations des fonctionnaires. Le critique

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0: Bonjour et bienvenue à cette émission du jeudi. Pénélope McQuaid et toute l'équipe avec vous ce matin. Ce qu'on vous propose dans les deux prochaines heures et demie, notamment, c'est le retour de la chroniqueuse Nathalie Platte, psychologue. Elle nous offre cette saison une série de chroniques sous le titre « Du bon usage de ». La dernière fois qu'elle est venue, il y a quelques semaines, c'était « Du bon usage de la normalité ». Et cette fois-ci, ce sera « Du bon usage des larmes ». Qu'est-ce qu'on pense de pleurer devant des inconnus? Est-ce qu'on pense que toutes les larmes disent la vérité? Ce sont quelques questions très philosophiques que s'est posée Nathalie Platte. Elle nous arrive avec le fruit de ses réflexions. Parlant de questions, ce serait le temps maintenant de nous envoyer les vôtres pour la clinique sportive ce matin, dont le sujet est la musculation. Que vous soyez jeune, vieux, entre les deux, culturiste, néophyte, allez-y avec toutes vos questions. Nos deux kinésiologues en résidence, Pierre-Marie Toussaint et Marie-Claude Lapointe, vont vous répondre en deuxième heure. Vous n'hésitez pas. Ça se bouscule souvent à la fin des cliniques. Puis là, malheureusement, on n'a pas le temps de poser toutes vos questions. Si vous y allez maintenant, on aura certainement le temps de le faire. Et dans une trentaine de minutes, ben, vous venez de l'entendre, hein, au bulletin d'information, cette révolte étudiante en France présentement. On va revenir avec nos journalistes avec lesquels on se fait deux têtes en remplacement de Pascal et Mike. Aujourd'hui, c'est Naïla Bendali et Mathieu Carbas, donc du Devoir. Et on va revenir dans le temps, à travers le monde aussi, sur certaines des grandes révoltes étudiantes et voir aussi si celles-ci pourraient éventuellement s'amener chez nous sur ces mêmes enjeux. Et quand je parle de chez nous, je parle du Canada. Mais d'abord, sujet fort captivant ce matin, le moins qu'on peut se dire, c'est que les ultra-riches défraient souvent les manchettes. Faut dire qu'ils sont de plus en plus nombreux. On est donc en mesure de les voir aller dans un monde aux inégalités grandissantes. Alors, on s'est demandé comment ça pense une ou un ultra-riche. Il y a plusieurs études qui démontreraient que plus on est riche, moins on est généreux et empathique. Il y a des soucis de bienveillance aussi à travers tout ça. Mais c'est sûr que le profil doit être plus nuancé que ça. Mais on va tenter de dégager les grandes lignes de la psyché des ultra-riches avec deux personnes que vous connaissez bien. Éric Pinault, salut Éric.
1: Allô.
0: Dans un autre contexte que notre clinique économique, oui. Donc c'est le fun. Et je rappelle donc économiste et sociologue, professeur au département de sociologie de l'UQAM. Et on est avec le psychologue et professeur à l'École des sciences de la gestion de cette même université. Jacques Forêt, bonjour.
2: Bonjour.
0: Deux UQAMiens pour parler des ultra-riches, ça va y aller.
1: Ben oui.
0: Hein? OK. Jacques, ça tombe très bien, je pense, dans votre agenda qu'on parle de ce sujet-là en
2: tout
0: ce moment.
2: À fait.
0: Pourquoi donc?
2: Ben, on s'intéresse présentement aux motivations à payer de l'impôt. Et deux mots qui vont très bien ensemble en recherche, c'est impôt et bonheur. Donc, les recherches sont assez claires que les impôts progressifs mènent au bonheur collectif. Pourtant, quand on dit le mot impôt ou taxe, les gens vont avoir une vision un peu négative. Mais quand on sait qu'on peut faire des choses difficiles pour des raisons que l'on trouve importantes, c'est là qu'on peut débloquer tout le potentiel social et bienveillant de l'être humain.
0: Mais j'allais aussi sur le fait que vous avez donné hier, vous avez participé hier à un panel où il était question en quelque sorte de déshumanisation et de surhumanisation qu'on peut relier aux ultra-riches?
2: Tout à fait. Donc le processus de déshumanisation est une des variables qui peut expliquer pourquoi on perçoit des groupes comme étant plus importants ou moins importants que d'autres. Donc c'était au congrès de l'Ordre des CRHA à Québec.
0: OK. Qui est CRHA, ce qui est ressources humaines.
2: Exact, oui.
0: Agréé. OK, définissons peut-être, Jacques, et on ira à Éric après, c'est quoi un ultra-riche? Parce que ça va de Québec solidaire qui dit 25 millions à d'autres qui nous parleraient d'écart de pourcentage dans un pays ou de 0,01%, pas du 1%, mais c'est quoi des ultra-riches?

0: Donc, on va souvent parler de riches, super riches, ultra riches. Il y a différents seuils qu'on peut cibler. Les riches, c'est souvent le 5 à 10 % le plus supérieur. Super riches, 1 % Là, ensuite, on peut avoir des déclinaisons de ultra riches ou uber riches de 0,1 % ou 0,01 % Les points de coupure vont varier d'une société à l'autre selon les points de coupure différents. C'est plus de voir, de constater qu'il y en a qui en ont beaucoup plus que d'autres. Les points de coupure précis, si on regarde les données de 2023 avec l'Observatoire québécois des inégalités, à 113 200 comme salaire par année, vous êtes dans le 1 % le plus riche. Puis dans le 0,1 % vous avez accédé aux riches, mais ensuite, c'est environ 232 000
1: pour être dans le 0,1 %
0: Oui. Les chiffres sont pas aussi grands qu'on pense. Puis lorsqu'on parle des 0,1, 0,01 ou 0,001, là, c'est des sommes qui deviennent absolument colossales. En anglais, on va dire c'est un hockey stick, un bâton de hockey. Donc, la courbe va en augmentant. Donc, moi, j'aime beaucoup la Banque mondiale des inégalités. C'est l'École d'économie de Paris. Vous pouvez aller sur leur site web, rentrer votre salaire, votre richesse et savoir précisément où vous vous situez sur la planète.
1: Oui. Dans votre pays. Éric Pinault, ça semble essentiel à ce point-ci pour vous de faire la différence entre milliardaires et millionnaires, là.
2: Absolument, absolument. C'est une autre manière de marquer le seuil. Là, le seuil, c'est une capacité d'agir différent. Le millionnaire, ou en tout cas le riche, on pourrait dire, c'est les gens qui ont des revenus importants, ont des patrimoines importants, et ce patrimoine-là se traduit pour eux en avoir. C'est-à-dire qu'ils peuvent, à travers leurs revenus puis à travers la gestion de leur patrimoine, s'assurer de consommer, de sécuriser un mode de vie. Un milliardaire, c'est pas du tout ça qu'il va rechercher. Il y en a tellement que lui, il veut faire de quoi avec sa fortune. Il peut pas toute la dépenser en deuxième, troisième, quatrième maison, huitième yacht. Il est pris avec un enjeu beaucoup plus grand. C'est de faire travailler sa fortune, soit son patrimoine et ses revenus. Pas nécessairement pour en avoir plus, parce qu'il y en a déjà tellement que c'est peut-être pas tant ça la question. C'est plutôt pour transformer ses désirs, ses souhaits, ses intentions en réalité. Donc, moi, je fais la différence. Le millionnaire, c'est avoir. Puis le milliardaire, c'est faire. Et donc, c'est des gens qui vont avoir un impact, je dirais, démesuré ou, en tout cas, très important, mais on pourrait même dire démesuré, sur la société, sur la planète, sur le monde.
1: OK, Jacques, que je vais prendre plein de notes, là.
0: Oui, peu importe le niveau, on peut décider d'en faire un bon usage ou un mauvais usage, là, mais j'aime bien la différence là, de mon collègue.
1: Mais est-ce qu'on peut vraiment faire un bon usage de pactole stratosphérique qu'on ne pourra même pas utiliser?
0: ça, c'est une bonne question. Moi, j'aime beaucoup les travaux de Wilkinson et Pickett qui ont démontré, là, selon moi, hors de tout doute raisonnable, que quand il y a trop d'écart dans une société, que celle-ci soit riche ou pauvre, quand il y a trop d'écart, les problèmes sociaux apparaissent. On a Michael Norton qui a sondé 55 000 personnes dans 40 pays et on va souvent comparer le communisme où tout le monde est égal et le capitalisme où c'est au plus fort la POC. La vérité est entre les deux. En ce sens qu'il doit y avoir des écarts. Certaines personnes sont plus efficaces et méritantes que d'autres, toutefois dans certaines proportions. Le ratio que les gens sont capables de tolérer, c'est 7 pour 1. Prenez le salaire ou le revenu le plus faible, multipliez-le par 7, ça devrait être le maximum. En 1965, les PTG, on avait un salaire de 20 pour 1. Puis en 2013, on était rendu à 354 pour 1.
1: OK, c'est ça. Parce que moi, je vois en 2024, là, les 100 PDG les mieux payés au Canada ont gagné en moyenne 16 millions de dollars, soit 248 fois plus que le travailleur moyen, qui empochait à peu près 65 000 $. Donc là, on est même au-delà de ça. Là, on est dans le 300 plus. Là.
0: Exactement. Là, c'est pour les États-Unis.
1: Mais, d'accord. C'était pour les États-Unis.
0: Exactement.
1: Okay.
0: Et il y a Oishi, un chercheur américain que j'adore. Il a montré, hors de tout doute, encore là, raisonnable. Puis si les gens ne me croient pas, ils pourront m'écrire pour avoir la référence. Mais la taxation progressive va diminuer l'inéquité de revenus ou encore l'inéquité de richesse, si on veut s'attaquer à ce problème-là, ce qui va augmenter la confiance et ensuite le bonheur de toutes et tous. C'est là que la déshumanisation ou la superhumanisation de se dire les riches valent plus dans la société que d'autres, il n'y a pas de surhumain puis de sous-humain. Tout le monde est humain, tout le monde a les mêmes besoins. C'est une vue de l'esprit de penser que certaines personnes seraient plus méritantes que d'autres.
1: Éric?
2: Dans le fond, c'est que le système d'impôts, ce qu'il fait, c'est pas juste redistribuer de la richesse, mais c'est éliminer du pouvoir entre des mains privées qui s'est accumulé au détriment de la société. C'est dire que ce pouvoir-là, on va leur enlever et on va le transférer à notre capacité collective d'agir. C'est ça la fonction de l'impôt sur les fortunes, sur les hauts revenus. en se disant que de laisser entre les mains de quelques individus tout ce pouvoir social-là sous la forme d'une capacité de dépense ou une capacité d'accumulation, ben c'est au détriment de la stabilité puis de la prospérité collective. C'est vraiment ça une des fonctions importantes.
1: C'est donc importantes. Instable. Ça rend donc une société instable.
2: Absolument.
1: C'est ça que je comprends depuis tantôt. Un grand écart de richesse.
2: Ah oui, c'est sûr. Quand tu es assis sur 100 milliards, là, puis tu te lèves le matin puis tu as une idée géniale selon toi, tu vas être entouré de gens qui vont te dire « Oui, est génial ton idée », mais tu vas avoir la capacité de transformer ce petit souhait-là que tu as au déjeuner en regardant ton yogourt en réalité, c'est-à-dire mettre des gens au travail, faire du lobby, approcher des ministres, aller à Davos, voir des banques. Et donc, ça crée une société qui est tirée par les volontés d'individus qui se retrouvent, j'aime beaucoup l'expression de surhumains, qui se retrouvent eux-mêmes à se considérer un peu comme « moi, je suis capable ». Moi, je suis de ceux qui savent faire et qui peuvent faire une différence. Ça peut donner des choses, on pourrait dire, intéressantes, comme Bill Gates qui dit, vaccinons le monde. Mm-hmm. Mais ça peut aussi donner des délires comme, il faut aller sur Mars absolument, puis on va trouver le moyen d'y aller.
0: Parce que le talent est distribué normalement, ce sont les opportunités qui sont distribuées inéquitablement. Mm. Donc, j'adore votre réplique, Éric, de dire qu'il y a des gens qui se lèvent un matin et ils ont les moyens de leurs ambitions, alors que plein d'autres gens pourrait contribuer à la société. C'est pour ça qu'on s'entend que l'OCDE, c'est pas un think tank de gauche. L'OCDE dit que une des plus grandes menaces au ralentissement économique, c'est la concentration de richesse. Parce que si on pousse la limite, le raisonnement dans sa limite, c'est que toute la richesse planétaire appartiendrait à une personne. C'est une économie qui ne fonctionne pas. Il y a Nick Anhauer, un riche américain, qui dit « The pitchforks are coming. Les fourches s'en viennent. Si on ne me taxe pas, ça va être l'implosion. » Juste avant, aux nouvelles, on avait l'exemple de l'Espagne avec la dame qui a été
1: évincé de son logement. Qui est décédé.
0: En France, où les étudiants se disent, franchement, il y en a de l'argent, on ne le voit pas au quotidien. C'est documenté. Puis le livre de Wilkinson et Pickett démontre clairement que n'importe quel mécanisme, que ce soit les taxes, les impôts ou autres, qui comprime les écarts, pas qui les élimine, mais qui les comprime, tout le monde est gagnant. Puis aussi Pictet qui a sorti le Global Justice Report qui nous donne un peu un chemin tout tracé d'avance jusqu'à l'année 2100. C'est une lecture absolument fascinante qui nous indique comment on va pouvoir s'en sortir l'humanité, à la fois au niveau écologique et économique. Et on se rend compte que le coût financier n'est pas colossal pour la plupart d'entre nous et tout le monde s'en porterait mieux.
1: OK. On est avec Jacques Forêt, psychologue, professeur titulaire à l'École des sciences de la gestion de l'Université du Québec à Montréal. On est avec Éric Pinault, économiste et sociologue, professeur au département de sociologie de l'UQAM. Jacques, notre sujet principal aujourd'hui, c'est la psychologie des riches. Là, on a établi des bases de quoi on parle. Donc, avec ces indices-là, on est en mesure peut-être de dégager une espèce de profil psychologique. Évidemment, il y a toujours des exceptions, il y a toujours des clairs-trottiers, puis on y arrivera à elle et d'autres. Mais comment tout ça, ce dont on vient de parler, cette influence, ce pouvoir, cette déconnexion, ce déséquilibre-là dans une société, comment ça influence le comportement, la posture, l'attitude des ultra-riches?
0: Je vais vous donner des exemples bien concrets qu'on peut extrapoler ensuite à la société. Il y a des enquêtes fascinantes qui amènent des étudiants qui se connaissent pas pour jouer au Monopoly. Ils sont quatre dans la pièce, on les filme. L'affaire est, c'est qu'il y a une des quatre personnes qui reçoit de manière disproportionnée beaucoup plus de ressources. Donc, c'est totalement aléatoire. On n'a pas choisi quelqu'un qui était diabolique au départ, et le simple fait de lui donner plus d'argent pour jouer à Monopoly va l'amener à consommer plus de boissons puis de croustilles qu'il y a autour, d'avoir une attitude imposante envers les autres et de déshumaniser les autres et d'attribuer son succès à lui-même.
1: Donc, alors que c'était aléatoire, on lui a juste donné plus d'argent.
0: Exactement.
1: Il y a d'autres enquêtes. Mais parce qu'il a donné plus d'argent, il a mangé plus, il a bu plus, donc lui, il se dit,
0: il se croit sur lui-même. Exactement.
1: Okay. Donc, ça m'est dû.
0: Puis il y a d'autres enquêtes qui vont tout simplement, si vous prenez l'avion et que vous voyez la classe affaires et que vous êtes dans la classe économique, le simple fait de le voir...
1: T'es proche?
0: Non, même pas.
1: Okay.
0: Le voir va activer le fait que c'est injuste et les avions où on voit la classe affaires, vous allez avoir quatre fois plus de comportements d'incivilité à la fois dans la classe affaires et la classe économique. De part et d'autre, personne ne gagne. Donc, l'incivilité, l'antisocialité qui nous amène à croire que certaines personnes sont supérieures à d'autres vont mener à des frictions sociales.
1: OK. Parlez-moi de cette étude qui vient d'être publiée. Une étude, c'est pas vrai, publiée en 2012, mais qui vient de recevoir le prix Ig Nobel d'économie, qui récompense des études qui peuvent sembler loufoques et anodines, mais qui quand même disent quelque chose sur le prestige de la voiture qu'on conduit. Ça nous amène à voir quel type de comportement.
0: Oui, ça, c'est PIF, Stancato et Côté. J'ai d'ailleurs rencontré M. Côté là, l'an passé. En fait, ce qu'ils ont montré, c'est qu'ils ont demandé à des étudiants, évalue le prestige de la voiture et évalue si le comportement est antisocial. Donc, il y a certaines critiques, puis le propre de la recherche est à l'effet qu'on pose la meilleure question en espérant avoir la moins mauvaise réponse. Et c'est correct si des fois on se trompe. Mais si on le met sur des décennies, le mécanisme de déshumanisation de certains groupes avec la superhumanisation va amener l'incivilité. Donc, il a gagné un prix Ig Nobel, ça me froisse pas autant que de constater que depuis des décennies, on le sait, quand il y a trop d'écarts injustifiés, tout le monde est perdant, à la fois les riches et les pauvres. L'espèce de course à la richesse où on court par en avant, mais on va tout foncer dans le mur.
1: OK, c'est quoi cette étude avec... Mais je ne sais pas si j'ai fait un lien entre deux études qui n'avaient pas rapport, là, mais ce prestige de voiture, quand on est dans une voiture prestigieuse...
0: On va se croire surhumain.
1: Et donc, on va aller plus vite, on ne respecte pas le code de la route.
0: On va couper le chemin à des piétons sur un passage clouté. Il y a aussi des enquêtes qui vont comparer, par exemple, les cyclistes avec les automobilistes, de part et d'autre. Plus on perçoit l'autre groupe comme étant de moins bons humains, plus on va tolérer ou mettre de l'avant des comportements qui sont inciviles ou carrément antisociaux.
1: Éric Pinault, je pense que vous dites que ces études-là doivent être prises avec des pincettes. Qu'est-ce que ça vous dit, tout ça?
2: Ben, c'est toujours de comprendre dans quel sens va la causalité. Est-ce que la disposition psychologique vient avec la richesse dans un sens, ou est-ce que c'est le fait que donc on est prédisposé puis on se ramasse riche, ou est-ce que dans l'autre sens l'environnement dans lequel on est nous amène finalement à adopter des comportements. Puis il y a trois facteurs mettons que moi je vois comme sociologue. C'est évident, là je parle comme sociologue. Mm-hmm. Qui peuvent expliquer ces types de comportements-là. Le premier, ben on l'a dit tantôt, là, c'est le pouvoir réel qui vient avec la richesse là, pour le milliardaire. Donc le fait que on est capable de traduire ses désirs en réalité, de transformer, de faire exister des projets, ça crée un sentiment de puissance. Puis moi je le sais, et torsez-vous les autres. Le deuxième, c'est le fait qu'on va se ramasser entouré par des yes-men. Quand on est milliardaire, on a des consultants, des avocats, on a des idéateurs, on a toutes sortes de gens qui nous entourent, des serviteurs aussi, un chauffeur, ainsi, un ça. Et tous ces gens-là sont là pour nous plaire. Pas nécessairement toujours pour nous dire oui d'une manière un peu, je dirais, licheuse, mais implicitement, leur comportement est là pour renforcer nos biais puis renforcer notre sentiment de puissance.
1: Et diminuer nos inconforts. Et non plus pas nécessairement augmenter le bonheur, mais certainement diminuer des inconforts qui sont un frein à faire plus d'argent, bénéficier plus, etc., etc., là.
2: Et finalement, troisième chose, c'est que tu te ramasses aussi entre milliardaires beaucoup. Et là, il y a un biais très bien documenté en sociologie où tu crois que tout le monde a à peu près la même vie que toi. Et tu viens finalement à trouver normal de pouvoir faire ça. Ouais. Et là, ça crée l'effet. Ben oui, mais s'il y a une crise du logement, ils ont juste à investir dans l'immobilier. On l'a entendu, cette phrase-là, hein?
1: Oui, on l'a entendu.
2: Comme si c'était possible à tout le monde d'investir dans l'immobilier.
1: Ben, je vous ramène à Hélène Mercier-Arnault, épouse du milliardaire français Bernard Arnault, fondateur de ce groupe richissime de luxe. En février, elle parlait pas beaucoup là dans les médias. Elle a fait une entrevue à RTL, puis elle dit « Ce que je vais vous dire va peut-être vous choquer, mais les sans-domicile fixe, j'y pense pas tous les jours. C'est aussi, j'ai l'impression, un choix de vie. » Alors évidemment, tout le monde, il y a une déconnexion vraiment quand même assez hallucinante d'une réalité très marquante chez elle comme ailleurs. Là, on se demande dans quel trou est-ce qu'il faut vivre ou dans quel manoir. Faut-il vivre avec des fenêtres qui donnent sur quoi pour ne pas voir cette réalité-là? Il y a une déconnexion. Puis on peut parler aussi, Jacques Forêt.
2: Il y en a une qui voulait partager sa brioche, hein, on se rappelle.
1: Ah, exactement. D'où
2: ça m'a fini, par contre.
1: D'où toute la question dont on a parlé tantôt sur l'instabilité. Là, à un moment donné, ça ne se peut juste pas pour une population d'assister à ça puis d'entendre ça. Récemment, Jacques Forêt, le patron de Shopify, on parle des Canadiens. Il fait partie des Canadiens les plus riches, là, sa fortune. Elle est évaluée à... C'est gros. C'est gros. Ah oui, je l'ai ici. C'est évalué à 10 milliards. Tobias Lütke, donc 10 milliards US dans le secteur du commerce en ligne, qui dit, on devrait avoir plus de votes si on est plus riche.
0: Donc ça, c'est un excellent exemple de super-humanisation qu'il se croit au-dessus des lois. C'est un être humain, il dort la nuit, puis il va mourir autour de 85 ans, plus ou moins 10 ans, peu importe sa richesse. Y a une étude, moi, que j'aime beaucoup de Thornton et Acknin. Lara Acknin, c'est une des seules chercheurs canadiennes qui a accès au World Happiness Report. On a des données avec 474 000 personnes dans 107 pays. Et plus vous percevez vos taxes et impôts comme étant pro-social, donc je donne de l'argent, ça fait un petit pincement, ça me demande un effort en même temps, ça contribue à quelque chose de plus large que moi. Cet effet-là a l'effet que l'on a de croire que nos taxes et impôts sont pro-social a un bénéfice sur les autres, de toute évidence, parce que les sociétés qui sont moins inégales réussissent, mais ça a à la fois aussi un effet individuel. Ashley Willens à Harvard a montré que de faire des dons, ça diminuait la pression artérielle. Il y a des chercheurs canadiens qui ont fait une enquête, sont allés voir des personnes en situation d'itinérance, on leur a donné 7 500 $ en regardant comment ils dépensaient leur argent, puis à peu près 0,4%, un petit peu moins qu'un pour cent de dépenses un peu frivoles, mais 99% de cet argent-là est bien utilisé. Les gens sont capables de se sortir. L'être humain est naturellement bienveillant. Il n'y a pas un bébé qui naît en ayant des intentions malveillantes. Ça va être le système qui, au fur et à mesure, va nous faire croire toutes sortes de choses. Puis moi, ce qui m'intéresse en recherche, c'est de percevoir les filons pro-sociaux. Donc, que ce soit par les taxes, les impôts ou autres, on est capable de mettre de l'avant des systèmes qui vont diminuer ces frictions-là.
1: Il y a quand même, Éric Pinault, différents types d'ultra-riches qui peuvent avoir des profils psychologiques où ça peut varier, là. Vous en distinguez quelques types?
2: Moi, j'en distingue deux. C'est un peu classique, là, l'héritier et l'entrepreneur. L'héritier, celui qui naît dans l'argent. Prenons Pierre-Carl Péladeau, Paul Desmarais au Québec, là, pour nommer eux. Donc, ces gens-là arrivent dans une vie où il y a déjà un empire entrepreneurial. Il y a un nom, il y a un réseau, il y a des relations avec le monde de la finance, avec le monde des avocats. Il y a un accès privilégié aux décideurs. Et ces gens-là sont dans une position sociale où ils peuvent agir, mais ils doivent agir pour perpétuer la puissance familiale. Et en termes de, parce qu'on parlait d'altruisme puis de comportement altruiste, alors ces gens-là, souvent, on les retrouve dans des réseaux assez traditionnels de philanthropie. C'est des gens qui vont donner dans les arts, par exemple, pour entretenir les réseaux dans lesquels eux ont besoin d'aide.
1: Énormément à la culture. Là.
2: Exactement, et c'est important pour eux, parce que leur réseautage se fait dans ces milieux-là. C'est là qu'ils vont aller se retrouver entre eux, ces héritiers. Ils vont aller voir le concert à la Maison Symphonique, puis après, ils vont prendre le verre, ils vont discuter.
1: Mais ils donnent aussi en santé, on donne aussi... Ouais.
2: C'est très classique, exactement. Okay. Et c'est plutôt passif, hein? C'est-à-dire qu'on reproduit les structures qui existent. Donc, on donne aux choses qui sont déjà là. Tandis que le deuxième profil, l'entrepreneur, alors on parle à Bill Gates, à Musk, à Alain Bouchard, André Bouchard au Québec, de Couche-Tard. Alors là, c'est celui qui se croit...
1: Alain Bouchard,
2: oui. C'est celui qui se croit maître de sa destinée, même si, quand on regarde concrètement leur biographie, ces gens-là ont joui d'immenses privilèges et d'immenses opportunités. Alain Bouchard, c'en est un qui a joui vraiment d'une conjoncture, là, l'État Provigo, en tout cas, toute une histoire à son succès entrepreneurial qu'il faut documenter. Bref, ces gens-là, leur récit sur eux-mêmes, c'est « moi, j'ai une idée, les autres, ils croyaient pas, moi, j'y croyais, j'ai pris des risques, j'ai réussi, je mérite mon pouvoir social. »
1: Mais en même temps, j'avais une bonne idée. J'ai su user d'une certaine influence pour capitaliser et faire de l'argent. Donc, à quelque part, effectivement, il y a quand même du mérite.
2: Absolument. Ben oui, j'enlève pas le mérite, mais c'est juste qu'il faut prendre ça qu'un bémol, parce qu'on fait jamais des milliards, on devient jamais milliardaire tout seul. Mais bref, ces gens-là ont quand même cette illusion, cette certitude qu'ils peuvent faire des choses qui diffèrent des autres. Et ça va nous donner après des philanthropes très, très interventionnistes. C'est des gens qui vont avoir le même rapport à la philanthropie qu'ils vont avoir
1: à la société. La même lorgnette qu'ils vont
2: exactement
1: appliquer.
2: Donc, alors que Jacques Forêt,
1: on a des gens comme Claire Trottier. Là, oui. On est dans un un autre modèle d'ultra-riche et de philanthropie, et même, elle prône une taxation adéquate.
0: Bien, tout à fait. Il y a les travaux de Brigitte Alpin à l'UQO qui montrent que ces utilisations de mécanismes d'impôt pour la philanthropie, c'est mieux que rien. En même temps, c'est pas nécessairement le même chemin. Puis j'aimerais souligner la sortie récente du livre de David Robichaud et Patrick Turmel, La fable des gagnants, qui parle un peu justement de ces riches-là, ce que mentionne mon collègue Éric. Mais ce qui est important de savoir, c'est que les gens de gauche et de droite sont d'accord. Quand on sonde, j'aime beaucoup l'article de Michael Norton, il l'a fait dans 40 pays, il demande aux gens, êtes-vous d'inclinaison de droite ou de gauche? Puis on a eu des élections cette semaine au Québec. Les gens de droite et de gauche sont tout à fait d'accord que la société devrait être juste. C'est dans les moyens qui sont utilisés que les gens ne sont pas d'accord. Mais le fait qu'il y ait des écarts, que ceux-ci doivent être contenus, tout le monde est d'accord à cet égard.
1: Qu'est-ce qu'on sait, parce qu'on est dans la psychologie des ultra-riches là, et des uber-riches même. Qu'est-ce qu'on sait, on s'attendra pas, là, mais qu'est-ce qu'on sait psychologiquement sur pourquoi l'accumulation de richesses à ces niveaux-là ne procure probablement jamais véritablement un sentiment de satiété?
0: Ben, les enquêtes sur la satiété financière, on peut s'obstiner sur le chiffre. Là, il y a eu Kahneman et Deaton qui avaient mentionné 75 000 $ américains devraient être le plafond. Plus récemment, il y a un peu un débat, là, Killingworth et d'autres enquêtes. Mais si on regarde autour de 200 000 $ plus ou moins 40 000 $ ça semble être l'effet maximal qu'il est raisonnable de s'attendre entre le lien entre l'argent et le bonheur. L'argent, la chose la plus efficace que ça peut faire, c'est que ça écarte les irritants de la vie du chemin. Mais quand on regarde les données du World Happiness Report, on arrive assez rapidement à un plafonnement qui, dans plusieurs échantillons, dépassé ce plafonnement-là, ça descend. Mark Zuckerberg paye 24 millions de $ par année pour se faire protéger avec 6 bodyguards en tout temps. Avez-vous souci là, Pénélope?
1: Non, mais pas les menaces à ma personne que lui a.
0: Exactement, mais s'il était dans une frange plus contenue, peut-être qu'il n'y aurait pas besoin de ça.
1: Puis on a aussi dénoté la même chose du côté du PIB. C'est pas parce que le PIB d'un pays augmente que le bonheur des gens augmente. Donc, on est un peu dans le même processus. OK. Ressentiment, fascination, Éric Pinault, on est vraiment dans cette dualité-là, nous, quand on regarde les ultra-riches. Là, parce qu'il y a leur psychologie, mais il y a notre psychologie face à eux.
2: Absolument, on est dans une polarité où d'un côté, et ça c'est documenté, le premier qui l'a décrit, je dirais scientifiquement parce que ça a été repris avant dans la littérature, c'était un terme important, mais moi je pense à Veblen, un sociologue américain dans les années 1900 qui documente ce rapport-là entre la fascination puis la répulsion. On veut les imiter, on veut s'en approcher, puis en même temps on les dénonce, et ça les... pas juste surhumanise, mais ça en fait des personnages familiers. Ça en fait des gens qu'on...
1: C'est ça, puis je trouve que c'est là où il y a un danger, c'est que leur attitude, leur comportement, leur façon de voir le monde, parce qu'on les voit énormément, puis ils grandissent, là, tu sais, cinq fois plus cette année que dans les cinq dernières années, je pense, le nombre de milliardaires dans le monde, là.
2: Ouais.
1: Ça, donc, le hockey. Puis on les voit sur les réseaux sociaux quand ils sont jeunes, puis là, même quand nous, on n'est pas riches, leur attitude pourrait nous, par effet de contagion, pourrait contribuer à une baisse de bienveillance de façon générale?
2: Ben, c'est clair qu'il y a du mimétisme, puis il y a aussi du mimétisme, non seulement comportemental immédiat, mais il y a du mimétisme dans la trajectoire de vie. On va se dire, ben moi, je vais faire comme eux, je vais devenir YouTuber, puis je vais devenir donc du jour au lendemain.
1: D'ailleurs, les deux personnes les plus riches au Canada sont dans la crypto-monnaie, que tout le monde pense que c'est accessible. OK. En terminant, je vous presse là parce que le temps presse.
2: Oui, je vois.
1: Oui, c'est ça, j'ai ma petite main, mon petit doigt élevé. Je vous offre 5 milliards demain, vous le prenez ou vous le donnez? Éric?
2: Ah, je le donne.
1: Au complet?
2: Non, je m'en garde un petit bout, mais 200 000, c'est bon, là. Peut-être 1 million.
0: Même chose pour moi.
1: Oui, hein, c'est fascinant.
2: Ah non, non, je veux pas ça, là. Ah non. Par contre, je pourrais faire une fondation d'impact.
0: Ben, okay. Faisons-la ensemble.
2: C'est ça. Mais je donnerais de l'impôt aussi, là. Il me semble que ça serait une bonne affaire.
1: C'est vrai. Oui, ça se voit, effectivement, parce qu'on en a besoin. Éric Pinault, économiste, sociologue, professeur au département de sociologie de l'UQAM, que nous retrouverons ici avec Sandy Lachapelle pour une chronique, une clinique économique, certainement dans les prochaines semaines. Jacques Forêt, aussi ami de l'émission, psychologue et professeur à l'École des sciences de la gestion de l'UQAM aussi. Merci beaucoup à vous deux de vous être plongés dans ce sujet de la psychologie des ultra-riches. Merci.
0: Merci.
2: Merci.

0: Ce que nous faisons maintenant, c'est ce qu'on fait tous les jeudis, habituellement, avec Pascal Lévesque et Mike Finnerty. Aujourd'hui, ils ne sont pas là. Donc, on retrouve notre collègue Naïla Bendali. Bonjour.
1: Bonjour, Pénélope.
0: Journaliste à Radio-Canada. Et Mathieu Carbaz. Bonjour, Mathieu.
2: Bonjour, Pénélope.
0: Ravi de faire votre connaissance.
2: Plaisir.
0: Journaliste au devoir. Donc, vous allez nous aider à nous faire des têtes ce matin, une tête, sur les révoltes étudiantes. Parce qu'on sait en ce moment ce qui se passe en France. On le voit, nouvelle journée de mobilisation des lycéens, protestent depuis plusieurs semaines. Et on avait envie de voir un peu à travers le monde et à travers le temps, d'autres révolutions étudiantes, avec quel résultat. Donc, Naïla, commençons par rappeler peut-être ce qui s'est passé, là, ce qui est au départ de ces révoltes présentes en France.
1: Bien, en France, ça a commencé tout d'abord dans un lycée de banlieue parisienne. C'est le lycée Saint-Exupéry à Créteil. C'était le 17 décembre dernier. Et au début, c'est pas des élèves, mais c'est des enseignants qui font la grève, d'abord pour dénoncer le manque d'effectifs, parce qu'on manque de tout, là, de profs en maths, de profs en français, de profs en lettres. Il n'y a pas d'infirmières aussi dans l'école. Et là, il y a des élèves qui décident le lendemain de prendre le relais et ils organisent un blocus devant le lycée pour se faire entendre. Donc, on met des poubelles là, autour du lycée pour empêcher l'entrée. Ils ont des pancartes et ils s'organisent, comme ça se fait beaucoup dans cette génération-là, sur les réseaux sociaux. Eux aussi, ils dénoncent plein de choses, le manque d'effectifs, mais aussi les classes inadéquates, hein, souvent des classes de 35 élèves et plus. Aussi, les infrastructures qui sont complètement déficientes, des fuites d'eau, parfois des plafonds qui manquent dans certaines salles. Ils se font recevoir par leur rectorat qui entend leurs demandes. Et je vous ai dit qu'ils se sont organisés sur les réseaux sociaux. Ben, ils ont filmé aussi leur mobilisation. Ils ont mis ça sur les réseaux sociaux. Et là, ça fait boule de neige. Ça s'est étendu d'abord en Île-de-France, donc dans la région parisienne. Et là, on a vu au fil des jours, au fil des semaines, que ça s'est étendu partout à travers la France. On a eu une grande journée de mobilisation mardi, à peu près 250 000, 300 000 manifestants. Il y a une autre grande journée aujourd'hui là, qui se passe en ce moment même,
0: les
1: un peu partout.
0: Les images sont très impressionnantes de ça sur les réseaux. C'est d'une grande violence, là.
1: Ben, c'est d'une grande mobilisation. Mm-hmm. Et oui, mm-hmm. Il y a des actes de violence. Je vais y revenir. Mm-hmm. Les revendications qui se répètent un peu partout, là, de lycée à l'autre, manque de moyens, profs absents qui ne sont pas remplacés, classes étouffantes et surtout l'inégalité entre les lycées. Parce que si vous êtes dans un lycée de Paris, dans le 6e arrondissement, ce n'est pas la même chose qu'en banlieue parisienne, mais pas du tout. Donc, on voit cette solidarité entre les lycéens de classes plus privilégiées ou ceux plus défavorisés. Et oui, il y a eu des cas de vandalisme dans des lycées, il y a eu des violences.
0: Mais
1: c'est
0: violences
1: vrai.
0: Aussi envers les étudiants.
1: Exactement. Et ce qui choque beaucoup, c'est vraiment cette importante répression policière. Mm-hmm. Et c'est vraiment ça qui a été repris, je vous dirais, dans la presse internationale, c'est vraiment la réponse policière. Des images qui ont beaucoup circulé sur les réseaux sociaux parce que les lycées, on parle d'élèves entre 15 à 18 ans. Donc,
0: mineurs.
1: C'est des mineurs, la plupart. Les autorités qui ont fait état la semaine dernière de 5000 interpellations depuis le début de cette mobilisation, 85% qui sont des mineurs de ces personnes interpellées. Il y a eu à peu près une vingtaine d'établissements incendiés ou saccagés, du personnel aussi de l'éducation qui a été blessé. On parle quand même de 190 élèves blessés, dont certains gravement, et ça ajoute de l'huile sur le feu parce qu'on a eu un élève éborgné hein, à cause d'une grenade assourdissante.
0: Ça nous rappelle le printemps érable, puis on viendra.
1: Tout à fait. Un qui a eu la main complètement fracassée. On a même interdit le grenade assourdissante parce que là, on voyait que ça dérapait beaucoup. Et ça devient vraiment un point de pression pour le gouvernement qui tente de calmer le jeu. Je sais que Mathieu va y revenir, mais le premier ministre, Sébastien Lecornu, qui a reconnu que la colère vient pas de nulle part. Donc, c'est vrai que les lycéens, ils ont raison d'être en colère et de revendiquer. Et aussi ben, que les policiers n'ont pas pour instruction d'affronter les lycéens, mm-hmm. malgré les images qu'on a pu voir. On a vu le maire de Saint-Denis, notamment, qui s'est mis devant
0: les élèves,
1: et les élèves. Une image qui a fait le tour du monde aussi. Et entre-temps, ben, y a des visages de cette mobilisation qui deviennent des porte-parole et qui se font connaître. Des présidents d'union syndicale, des gens sur les réseaux sociaux qui portent un peu ce message-là et qui deviennent viraux. Vous savez que les revendications des lycéens, des étudiants en France, ça date pas d'hier. Hein. On a eu plusieurs au fil des années pour dénoncer des changements de loi qui les touchent. Et bien sûr, ben, on peut pas passer à côté de mai 68, qui est ce grand mouvement social qui est parti de révoltes étudiantes et de lycéens notamment.
0: OK. Souvent, dans ce type de mouvement-là, quand ça prend de l'ampleur, c'est qu'il y a plusieurs ingrédients qui font que ça devient comme une tempête parfaite, là.
2: Mathieu. Oui, c'est ça. Ben, les planètes ont été alignées, en fait. Hein. En France, on est à 6 mois de l'élection présidentielle, dans un climat politique qui est extrêmement polarisé. Donc, chaque camp essaye un peu d'instrumentaliser le mouvement. D'un côté, donc, les élus de la France Insoumise, LFI, le parti de la gauche radicale, les élus donc, de ce parti-là ont apporté, dès le début, leur soutien aux étudiants. Ils sont proches des milieux syndicaux historiquement. Ils ont dénoncé donc la violence des forces de l'ordre. Et on peut pas dire qu'ils aient vraiment encouragé aussi à ce que une forme d'apaisement, on va dire. Leur chef Jean-Luc Mélenchon, qui est candidat à la présidentielle, a même évoqué le plus puissant mouvement de la jeunesse lycéenne étudiante, qu'il est connu depuis mai 68, rien que ça. En face, la droite accuse LFI de semer le trouble et de soutenir les casseurs. La majorité présidentielle et le Rassemblement national ont même rebaptisé le parti de Jean-Luc Mélenchon la France incendiaire. Ambiance. Du côté du gouvernement, on a été surpris dès le début par l'ampleur du mouvement. Puis finalement, on a réagi. Le Premier ministre Sébastien Lecornu, tente visiblement de calmer le jeu désormais et de trouver une issue rapide à la situation. Le seul problème, c'est que la France est dans une situation budgétaire compliquée. En gros, il n'y a plus d'argent dans les caisses, donc sa marge de manœuvre est vraiment réduite. Ce qui est intéressant, par contre, par rapport aux autres mouvements qu'on a connus dans le passé en France, c'est que dans le cortège, on retrouve des professeurs qui viennent à côté des étudiants, les soutenir. J'ai lu plusieurs témoignages de professeurs qui disaient notre travail, c'est d'être présent, c'est de faire en sorte de protéger les élèves. Donc ça, c'est...
0: Et c'est aussi parce que ces profs-là sont dans ces classes-là où il fait 40 degrés l'été avec les canicules qu'on connaît, où on gèle l'hiver, où il y a de la vermine, des rats, où ça tombe en ruine. Donc, ils sont tous un peu pris dans le même bateau.
2: Oui, ils constatent, il manque des chaises, il manque des tables, des craies pour les tableaux. Ils sont aussi, ils font partie de... ils peuvent constater tout ça. Il y a aussi les parents, c'est nouveau, qui sont partie prenante des cortèges. À la base, ils sont venus pour protéger les enfants des débordements, notamment vis-à-vis des forces de l'ordre. Depuis quelques jours aussi, des simples citoyens se sont rajoutés aux manifestations. Et ça commence à faire peur au gouvernement qui craint un peu un embrasement général. D'ailleurs, au niveau du gouvernement, on avait peur de la rentrée, notamment en raison de la hausse du prix des carburants. On avait peur d'un contexte social qui se détériore.
0: Un peu comme les gilets jaunes là, qui pourraient partir d'un événement.
2: On avait peur de ça.
0: Ouais,
2: okay. Et finalement, c'est la jeunesse qui a porté la contestation. Pardon.
0: OK, intéressant. Merci Mathieu pour ça. Naïla, au pays ici, on a connu d'importantes mobilisations étudiantes dans l'histoire.
1: Au Québec, c'est difficile de ne pas faire de parallèle avec la grève étudiante de 2012. Au Québec, ce n'est pas les mêmes revendications, là, mais c'était une mobilisation monstre des étudiants de cégep et d'université. La plus longue grève étudiante de l'histoire du Québec et même du Canada. Là, ça a duré de février à septembre. Et qui a aussi connu son lot de violences et de fortes répressions policières, là aussi avec des étudiants blessés. Là, l'étudiant éborgné, on l'a eu aussi à Victoriaville en 2012 au Québec. Alors, la base des revendications, c'était contester cette hausse des droits de scolarité à l'université du gouvernement Charest. Donc, à l'appel des organisations étudiantes, il y a eu des grèves générales illimitées. Je sais pas si vous vous rappelez, mais c'était pratiquement dans toutes les universités du Québec là où les étudiants n'allaient plus en cours pour faire grève, pour piqueter. Il y a eu des manifestations, dont certaines qui ont mobilisé des centaines de milliers de personnes, notamment celle du 22 mars 2012, 300 000 étudiants qui étaient en grève. Et c'est un mouvement qui a fini par déborder des revendications étudiantes. Rappelez-vous, des casseroles. Il y a eu des manifs de soir, tous les soirs, notamment à Montréal. Finalement, ce qui a mis fin un petit peu à tout ça, c'est les élections à la rentrée 2012 et l'élection du gouvernement péquiste de Pauline Marois qui a annulé la hausse des frais de scolarité. Et un prélude un petit peu à cette mobilisation de 2012, c'était la grève de 2005 où il y avait eu des mobilisations contre des coupes dans les prêts et bourses. Et c'est vraiment ça un petit peu qui a peut-être permis au mouvement de 2012 de prendre autant d'ampleur. Il y a eu d'autres mouvements pour l'éducation au Québec dans les années 60. Je vous dirais que les années 60, là, c'était une forte période de bouillonnement au Québec, mais à l'international aussi. On peut penser à la bataille de Saint-Léonard sur la langue de l'enseignement. La commission scolaire du secteur qui décrète le français comme seule langue d'enseignement au primaire, alors qu'avant, il n'y avait pas vraiment de détermination de quelle était la langue officiel de l'enseignement, c'était bilingue. Et là, les Italo-Montréalais tenaient à l'enseignement en anglais.
0: Bilingue.
1: bilingue, mais dans les faits, en anglais. Il y a eu des émeutes, d'ailleurs, à Saint-Léonard. Et là, on a eu la loi 63 qui conserve le libre choix de la langue d'enseignement, donc qui donne raison un petit peu aux Italo-Montréalais. Mais ça ouvre les yeux sur les conflits linguistiques et ça permet éventuellement, une dizaine d'années plus tard, de mettre en place la loi 101 qui fait du français la seule langue officielle, seule langue d'enseignement. Parallèlement à la crise de Saint-Léonard, à peu près en même temps, il y a eu le mouvement McGill français. Mm-hmm. Parce que là, dans 69, ben quelques années, un an auparavant, il y avait les cégeps qui avait ouvert. Donc, on avait tout ce bassin d'étudiants francophones qui, pour se rendre à l'université après, ben, se rendent compte qu'il y a une seule université francophone sur l'île de Montréal. L'autre université, c'est McGill. Et là, est-ce qu'on peut avoir plus de débouchés pour ces étudiants-là? Et ce qu'ils demandent, c'est de convertir McGill en université francophone. Ça ne sera pas le cas, là, finalement, mais ça jette les bases des universités du Québec, au final.
0: Il y a aussi eu, dans les années 60, évidemment, on est en pleine revendication de droits civiques. Donc,
1: absolument.
0: Il y a eu ça là, à l'université, l'ancêtre de l'Université Concordia.
1: Oui, tout à fait. L'université Sir George Williams, qui est maintenant l'Université Concordia, c'était le plus important mouvement de protestation étudiante en 1969 au pays. C'est des étudiants noirs qui ont fait une plainte contre leur prof de biologie. Une plainte qui a été rejetée. Il y a eu un sit-in pendant plusieurs semaines dans l'école et ça s'est terminé un peu dans la violence parce que la police anti-émeute est rentrée dans l'université. Il y a 100 de personnes qui ont été arrêtées et ça a vraiment ouvert les yeux sur les enjeux de racisme dans l'éducation.
0: Puis ailleurs, au pays, est-ce qu'il y a eu de grandes manifestations comme ça?
1: Il y en a eu, mais beaucoup moins. Puis ça, je veux pas tomber dans les préjugés, mais je vous dirais qu'au Québec, c'est quand même plus revendicateur là dans les mouvements étudiants. Récemment, si on regarde en Ontario, il y a des étudiants qui ont manifesté au printemps dernier contre des modifications apportées au régime d'aide financière de la province. Ça rappelle un peu les revendications de 2005 au Québec. Donc, on convertit des bourses en prêts, on coupe dans les bourses, et ça augmente bien sûr les frais de scolarité que les étudiants doivent assumer. Il y a des élèves du secondaire aussi qui ont rejoint le mouvement. Bon, le gouvernement dit que c'est un programme qui était plus viable financièrement, mais on n'a pas réglé le problème. Ça reste qu'on est allé de l'avant avec cette modification du côté de l'Ontario. Il y a beaucoup de problèmes aussi en Ontario sur l'administration de ces prêts et bourses. La province qui a mis sur pause le programme pour les élèves des collèges privés parce qu'on dit qu'il y a eu des malversations. Donc, c'est vraiment pas réglé de ce côté-là. Il y a aussi du côté de l'Alberta, à Calgary, il y a eu le 29 septembre dernier un débat à l'université sur les pensionneuses autochtones. Et ça, c'était à la veille de la journée Vérité et Réconciliation. C'est un débat entre un prof et une journaliste de Rebel News à savoir si les pensionnats devaient être considérés comme un génocide. Et ça n'a pas du tout passé pour les élèves, pour les étudiants qui disent pourquoi est-ce qu'on remet encore en question notre vécu. Alors, il y a eu des manifestations sur le campus. Et sinon, ben, ça a été des mouvements où les étudiants se sont joints, disons, à la société civile. En 2020, rappelez-vous, là, il y avait des blocages sur les voies ferrées pour soutenir la nation Wet'suwet'en parce qu'on devait faire passer un pipeline et la Première Nation autochtone était contre ça. Alors, des étudiants d'un peu partout, de la Colombie-Britannique, de l'Alberta, de l'Ontario, mais aussi de Montréal, qui se sont joints au mouvement civil.
0: Mathieu Carbas, ailleurs dans le monde, il y a des mouvements de contestation étudiante en ce moment?
2: Oui, ben, alors on peut parler quand même d'une spécificité franco-française en Europe. Okay. Là, on trouve pas en Europe, que ce soit en Allemagne, au Royaume-Uni, en Italie ou en Espagne, de mouvements vraiment comparables à ce qui se passe en France, que ce soit dans l'ampleur ou dans le côté, on va dire, explosif de la situation. Mm-hmm. Par contre, ça veut pas dire qu'il y a pas non plus de colère étudiante qui s'exprime dans les rues. Selon l'Union des étudiants européennes, qui est un organisme qui recense les mouvements de contestation partout en Europe, il y a eu, depuis le début de l'année, 80 manifestations d'étudiants du supérieur, donc qui étudient à l'université, et ce, dans plus de 25 pays. Ce sont des mouvements d'intensité variée qui ont des causes, qui sont de plus en plus connectées les unes aux autres. Accès à l'éducation, conditions de vie, financement, des choses dont on a déjà parlé aujourd'hui. Et il y a une cause qui revient aussi beaucoup, c'est le soutien à la Palestine. Il s'agit d'une constante, que ce soit dans les campus européens, canadiens, on l'a vu aussi, aux États-Unis notamment. Ouais. Depuis 3 ans, on en entend beaucoup parler. En Europe, il y a un exemple qui est très intéressant, c'est celui de la Serbie, donc un pays dont on parle peu. Là-bas, la mobilisation étudiante a commencé en novembre 2024. Okay. À l'époque, les étudiants étaient descendus dans la rue pour manifester contre la corruption qui gangrène le pays à la suite de l'effondrement d'une gare à Novi Sad, une ville du pays qui avait... Okay. L'événement avait fait 16 morts. Ce soulèvement avait été repris après par les partis d'opposition, déplaçant des centaines de milliers de personnes dans les rues. Puis finalement, ben, il y a une dizaine de jours, le président populiste Aleksandar Vučić a démissionné. Et des élections législatives anticipées vont se tenir à la fin du mois. Donc il y a quand même eu vraiment une suite politique à ces manifestations qui ont duré 2 ans. Plus près de nous, au Chili, les étudiants, eux, manifestent depuis plusieurs mois contre le président d'extrême droite José Antonio Kast, qui a été élu il y a un an environ. La semaine dernière, c'était déjà plusieurs milliers dans les rues de Santiago pour manifester autour du slogan « Pas un peso de moins pour l'éducation ».
0: Okay.
2: Puis après, si on fait un tour du monde... Quand on vient un peu en arrière, l'année dernière a été vraiment marquée par des gros mouvements de la jeunesse, de la Gen Z, dans plusieurs pays. On se souvient au Népal, par exemple, où les étudiants avaient manifesté contre le gouvernement à la suite d'une... Ils avaient coupé l'accès, en fait, à Facebook, Instagram, YouTube. Donc, les étudiants avaient même investi le Parlement. La police avait tiré sur les étudiants à l'intérieur de l'enceinte du Parlement. Ça avait fait des dizaines de morts. Finalement, le gouvernement était tombé en 48 heures. Au Maroc aussi, ça avait beaucoup marqué les esprits. La jeunesse était descendue dans la rue parce qu'à la suite de décès de femmes enceintes à l'intérieur d'hôpitaux publics. Donc les jeunes étaient descendus pour demander plus de moyens de santé, d'éducation. D'ailleurs, cette révolte avait pris un nom, c'était Gen Z 212. 212 comme l'indicatif téléphonique du Maroc. Donc c'était resté un peu gravé dans les mémoires comme ça. À Madagascar aussi, les étudiants ont été descendus dans la rue pour dénoncer les coupures d'électricité. Finalement, le mouvement avait pris de l'ampleur assez rapidement, puis le président avait été contraint de quitter le pays. Donc comme quoi, il peut y avoir vraiment des suites politiques à ce genre de mouvement.
0: Puis je pense qu'on va faire juste rapidement un parallèle, Mathieu Carbas, parce que c'est pas pour rien que ça s'appelait le printemps arabe chez nous. C'est parce qu'il y avait le printemps arabe, puis ça c'était beaucoup porté aussi, entre autres, par une population jeune.
2: Oui, c'est ça. On est en 2010 et la jeunesse avait vraiment joué un rôle de premier plan dans ce printemps arabe. Donc dans plusieurs pays autoritaires du monde arabe, les jeunes étaient descendus dans la rue pour demander, comme souvent, de la liberté, de justice sociale et surtout la fin de la corruption. Il y a quand même des régimes importants qui étaient tombés, comme la Tunisie, Ben Ali en Tunisie. Hosni Moubarak en Égypte avait été aussi poussé à la démission. Puis pour la première fois, et c'était nouveau à l'époque, les réseaux sociaux avaient joué un rôle, comme là on en a parlé tout à l'heure en France. Grâce aux réseaux sociaux, les jeunes avaient pu s'organiser, et surtout ils avaient pu contourner la censure des régimes.
1: C'était les débuts vraiment des réseaux sociaux service de mobilisation.
0: Exact.
2: Exactement.
0: Puis évidemment, la place Tiananmen.
2: Oui, mais alors ça, c'est une image que tous les auditeurs connaissent de cet étudiant chinois, pantalon noir, chemise blanche, qui fait face à des chars de l'armée. Ouais, c'est ça. On est en 1989, et donc des manifestations pacifiques d'étudiants avaient lieu sur la place Tiananmen de Pékin. Les jeunes réclamaient, encore une fois, de la démocratie et moins de corruption, pardon. Et le pouvoir avait décidé finalement de réprimer le soulèvement de ces jeunes dans le sang et avait envoyé l'armée. Ouais. Là, ça avait été un véritable carnage, de plusieurs centaines de morts puis des milliers de blessés.
0: C'est vraiment intéressant de revenir sur l'histoire de ces mouvements-là. Mais Naïla, le mouvement, celui qu'on connaît en France, des lycéens, des lycéennes, est-ce que ça pourrait s'exporter au Canada? Parce qu'il y a des choses, moi, qui résonnent. Là. Quand tu parles de classe où on gèle, de classe où on crève puis de vermine, là, quand on sait qu'ici, il y a des professeurs qui rentrent avec le balai tous les matins pour enlever les crottes de souris dans leur classe. Là.
1: Disons que c'est pas quelque chose qu'on n'a pas entendu dans le système d'éducation. J'ai trouvé au Québec, par exemple, il y a des appels à manifester, notamment un appel à la grève de la coalition de résistance pour l'unité étudiante syndicale qui représente 30 000 étudiants postsecondaires. Et là, ce qu'on dénonce vraiment, c'est la précarité des étudiants, le coût de la vie, le gel d'embauche là, dans le postsecondaire, financement inadéquat aussi de l'éducation. Il faut dire que l'état de nos écoles, de nos cégeps, de nos universités, ça fait pas rêver. Il y a eu des gels vraiment, surtout en 2025, là, dans le budget québécois de l'éducation. Cette année, dans les cégeps, une rentrée sous pression parce qu'on a un nombre record d'étudiants. On a eu un mini baby boom et là, on voit ces étudiants-là arriver dans le système postsecondaire. Il n'y a pas assez de place pour eux. La vérificatrice générale en 2024 disait que le 2/3 des cégeps sont en mauvais état. En région, le problème, c'est que là, il y a beaucoup moins d'étudiants étrangers. Donc, ça met à mal les finances des cégeps, la pérennité aussi de certains programmes. Et bien sûr, dans le réseau scolaire, on a parlé de régime minceur, de programmes coupés, de fins de fonds réservés à l'achat de livres. L'école à trois vitesses aussi, ça a été beaucoup, beaucoup abordé en campagne électorale. Un système qui, selon plusieurs, ça exacerbe les inégalités. Donc ça, c'est des choses qui résonnent aussi là, dans le système ici au Québec.
0: Absolument. OK. Ça nous amène où tout ça, Mathieu?
2: Ben, là, en France, si on revient sur ce qui se passe et le mouvement des lycéens, il y a une date qui va être importante, c'est le 17 octobre. Il y a des vacances scolaires qui arrivent en France. Donc là, le Premier ministre Sébastien Lecornu, lui, semble vouloir jouer la montre. Mm-hmm. Il veut gagner du temps. Il a annoncé hier dans une allocution à la télévision que les décisions de son gouvernement seraient présentées à la fin du mois. Donc il se donne quelques semaines. Et ce matin, le ministre de l'Éducation français, lui, il a annoncé un plan d'urgence pour remplacer les enseignants absents. Ça faisait partie des revendications principales des étudiants. Est-ce que ça sera suffisant pour apaiser les choses? Ça, c'est difficile à dire encore aujourd'hui.
0: Naila?
1: Aujourd'hui, on l'a dit, il y a encore des manifestations, des blocus en France. Et Mathieu l'a dit, il y a des enseignants, des parents, des membres de la société civile qui s'ajoutent aux étudiants, aux manifestations étudiantes. Est-ce que le mouvement va faire tache d'huile et entraîner le reste de la société civile avec lui, comme on l'avait vu là, avec les Gilets jaunes, par exemple? Donc, est-ce que c'est des drapeaux rouges qui se lèvent pour le gouvernement français, alors qu'on a des élections présidentielles au printemps prochain? Ça sera certainement à suivre. Et est-ce que ça va s'étendre dans d'autres pays aussi?
0: Oui, ça c'est à suivre, bien entendu. C'est toujours intéressant de faire un 360 avec les journalistes qui veulent bien venir s'asseoir ici lorsque Pascal Lévesque et Mike Inutti sont pas là. Donc aujourd'hui, c'était vous, Naila Bendali, journaliste, évidemment collègue ici. On vous retrouve avec l'équipe de Monique à votre retour.
1: Tout à fait.
0: Mathieu Carba, journaliste au Devoir, merci beaucoup d'avoir accepté l'invitation.
2: Merci à vous.
0: J'espère bien, à une prochaine.
2: À bientôt.
0: À bientôt peut-être. 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Puis on entend, mon Dieu, il faut faire la musculation à partir de 40 ans, 50 ans, c'est ça la clé. 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
6: Rebecca Kwan, voici les informations. Les troupes libérales et conservatrices se sont réunies pour une première fois trois jours après les élections québécoises. Charles Millard et ses 39 candidats élus se disent prêts à jouer leur rôle d'opposition officielle. Éric Duhaime reconnaît quant à lui que son équipe a du travail devant elle avant le début des travaux parlementaires le 17 novembre. Pendant ce temps, la coalition Avenir Québec, rayée de la carte, s'organise pour se trouver un chef intérimaire. Le reportage de Pierre-Alexandre Bolduc.
7: Oui, il y a des gens qui lèvent la main.
8: La directrice générale de la coalition Avenir Québec, Brigitte Legault, assure que plusieurs personnes sont intéressées à prendre la relève.
7: Les gens sont tristes, mais les gens sont quand même motivés.
8: Les instances de la CAQ vont se rassembler pour choisir leur chef intérimaire le 17 octobre.
7: Il faut trouver quelqu'un qui veut se relever les manches, qui va travailler fort. Ça ne sera pas une mince tâche.
8: La coalition Avenir Québec devra par la suite organiser la véritable course à la direction du parti. En contexte de gouvernement minoritaire, il n'y a pas de temps à perdre.
9: Puis on s'applaudit.
8: Pendant ce temps, le Parti libéral du Québec se réunit à Longueuil.
10: Nous, on est quand même l'opposition officielle. Alors nous, notre confiance se mérite.
8: Il se prépare à affronter le gouvernement péquiste, le chef Charles Millard.
10: On va jouer notre rôle et moi, il y a des dossiers sur lesquels on va vouloir discuter avec le gouvernement. Il y en a d'autres où il n'y a pas question, il n'y aura aucune discussion, dont évidemment la séparation du Québec.
8: Les conservateurs se sont aussi réunis à Québec. Mais outre le chef Éric Duhaime, impossible pour les journalistes de s'entretenir avec les 18 élus conservateurs.
11: Tout le monde va vous parler au fur et à mesure. Là. L'objectif, c'est justement c'est que tout le monde puisse bien être outillé. On n'arrive pas là avec tout le même niveau de connaissance par rapport au travail qui nous attend.
8: Le Parti québécois tiendra lui aussi un caucus vendredi à Drummondville. Ici Pierre-Alexandre Bolduc, Radio-Canada, Québec.
6: Le gouvernement Carney va lancer un nouveau programme pour aider les ménages à acheter une thermopompe, une mesure qu'il présente comme moyen de réduire les émissions de GES. Mais selon l'Institut climatique du Canada, le pays s'éloigne de ses cibles. La poétesse canadienne Anne Carson a remporté le prix Nobel de littérature. Âgée de 76 ans, elle est récompensée pour son œuvre originale qui s'inspire notamment de la Grèce antique pour créer une littérature moderne. Elle devient la deuxième Canadienne à recevoir cette distinction après Alice Munro en 2013. Éric Plouffe a préparé ce qui suit.
9: Crazy. I think they're all crazy.
12: Fou. Je pense qu'ils sont tous fous. C'est ce que l'auteure canadienne Anne Carson a répondu à une journaliste en Islande où elle habite, qui lui demandait comment elle s'est sentie en apprenant qu'elle était la récipiendaire du prix Nobel de littérature. L'écrivaine est née à Toronto. Elle a été professeure en études classiques à l'Université McGill à Montréal, puis elle a enseigné à l'Université du Michigan. La poétesse, essayiste et traductrice a publié une vingtaine d'ouvrages. On retrouve dans sa bibliographie des essais, des livrets d'opéra et des traductions de textes grecs anciens. La romancière et nouvelliste Heather O'Neill dit que Anne Carson fait l'objet d'un culte dans le Canada anglais et aux États-Unis, entre autres sur certains campus.
13: Si tu vas à New York, si tu vas à un campus, pour les jeunes filles qui étudient la littérature, Anne Carson est comme une rock star.
12: Heather O'Neill dit que Anne Carson s'est fait connaître notamment en revoyant à sa façon le mythe grec de Gérion, avec la publication du roman Autobiographie rouge qui a été transposé au théâtre.
13: Anne Carson a pris cette histoire puis elle l'a réimaginée dans un temps contemporain. Et Gérion est un ado qui est gay, qui est en amour avec un autre ado qui s'appelle Hercule.
12: Par ailleurs, le premier ministre canadien Mark Carney a offert ses félicitations à Anne Carson en déclarant notamment que grâce à son talent, à son imagination et à son style bien à elle, la poétesse a réinventé les classiques. Éric Plouffe, Radio Canada, Montréal.
6: En terminant, il aura été l'un des investisseurs les plus importants au Québec et même au Canada tout entier. Le gestionnaire d'actifs et philanthrope montréalais Steven Jarislowski est mort à l'âge de 101 ans. Il s'était notamment fait connaître pour les succès de sa firme de placement et ses analyses percutantes de l'économie. Il avait même prédit la crise financière de 2008. Philippe-Antoine Saunier revient sur son parcours.
14: Je prévois une récession peut-être assez longue.
15: La longue carrière de Steven Jarislowski lui aura permis d'anticiper plusieurs soubresauts de l'économie mondiale. Né en 1925 à Berlin, il fuit l'Allemagne nazie dès l'âge de 7 ans et grandit aux Pays-Bas et en France. Il émigre aux États-Unis en 1941, se joint à l'armée américaine et participe à une mission au Japon. Il complète ensuite un MBA à Harvard avant de déménager à Montréal pour travailler au siège social d'Alcan.
16: Moi, j'aimais pas New York, c'est trop grand pour moi. Et alors, à fur et à mesure, j'ai commencé à faire des choses ici. Je suis toujours là.
15: C'est en 1955 que Steven Jarislowski fonde son entreprise de conseil en placement, qui fera de lui l'une des personnes les plus riches au pays. Pour le gestionnaire de portefeuille Jean-Luc Landry, qui a travaillé avec lui dès les années 70, Steven Jarislowski était le Warren Buffett canadien.
17: Ce qu'il a laissé, là, c'est cette discipline de gestion, de rechercher des bonnes compagnies qui se transigent à des prix raisonnables. Et de maintenir cette façon de faire malgré les modes.
15: Steven Jarislowski a souvent pris la défense des petits actionnaires et a participé activement à la mise sur pied de l'Institut sur la gouvernance d'organisations privées.

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4: Pendant que nous, on fabrique cette émission, y a une recherchiste qui fabrique un dossier pour André Sauvé, parce que André Sauvé sera avec nous demain, donc on va terminer la semaine avec André, alors qu'il est de retour au Québec ces temps-ci pour poursuivre une tournée amorcée au printemps. Mais aussi, il fait paraître le texte intégral du spectacle qu'il tourne, qui s'appelle Naturellement, que j'ai lu et que j'ai pris vraiment beaucoup. C'est quelque chose de lire du André Sauvé, alors qu'on est habitué de l'entendre et le voir. C'est un exercice qui est très intéressant. Demain, il se prête au jeu de la liste de mes regrets. Alors voilà ce qu'on fera avec André Sauvé. Ça, c'est demain. Aujourd'hui, nous allons terminer l'émission avec la chronique de la psychologue Nathalie Platte. Elle fait partie de nos collaboratrices de cette saison, puis on est vraiment très heureux de ça. Elle nous propose une série titrée « Du bon usage de ». La dernière fois, il y a quelques semaines, c'était « Du bon usage de la normalité ». Et aujourd'hui, elle nous parlera du bon usage des larmes. Elle a plein de questions vraiment super intéressantes. Évidemment, c'est Nathalie Platte. Tout ce qui sort de sa bouche et sa tête, c'est intéressant, puis on est chanceux de l'avoir avec nous dans une heure. Ce que nous faisons maintenant, c'est une clinique, et c'est une clinique sportive aujourd'hui avec nos deux kinésiologues en résidence. Pierre-Marie Toussaint, bonjour.
5: Bonjour.
4: Et Marie-Claude Lapointe, bonjour.
6: Bonjour.
4: Salut Marie-Claude. Alors Pierre-Marie, je rappelle, vous êtes donc professeur adjoint de clinique à l'École de kinésiologie et des sciences de l'activité physique à la Faculté de médecine de l'Université de Montréal. Marie-Claude, kinésiologue et copropriétaire d'Actiform Kin et Physio. Et vous avez aidé à préparer plein d'athlètes dans plein de contextes. Donc, vous êtes les personnes toutes désignées aujourd'hui pour ce sujet de la musculation. La première fois, c'était la course à pied. Comment vous aimez ça, votre première clinique?
5: On a adoré ça.
4: Oui,
5: ouais,
4: vraiment.
5: Ouais, vraiment. Puis ça passe très vite, en plus.
4: Hey,
5: ça,
4: là, déjà, il y a plein de questions. Plein de questions de toutes sortes sur ce sujet-là. N'hésitez pas à aller sur la bulle conversationnelle de l'application audio pour nous en envoyer d'autres. Commençons par ce message qu'on entend beaucoup, beaucoup ces temps-ci. À un moment donné, c'était comme c'était donc important de s'occuper de son cœur. C'était comme la clé de la longévité. À un moment donné, c'était la flexibilité, la souplesse, c'est la clé de la longévité. Puis là, c'est rendu la musculation. Pourquoi? Pierre-Marie.
5: Dans les messages de santé publique, on a beaucoup martelé, vous avez raison, on a beaucoup martelé le cardio, c'est important, la santé cardiovasculaire, c'est très vrai, on garde ce message-là, on continue à le marteler, mais il faut ajouter à ça la musculation et le gain de force et de masse musculaire, parce que c'est notre capital d'autonomie.
4: En vieillissant. Et
5: en vieillissant, exactement. Donc, on se fait une réserve, finalement, en prenant de la masse musculaire et de la force, on se fait une réserve d'autonomie pour plus tard. Donc, comme on sait qu'à un âge avancé, on va perdre de la masse musculaire et de la force, mais plus on en a en réserve, donc plus on en a acquis dans les années avant, mais plus on va pouvoir garder cette autonomie-là. Des choses très simples qui sont acquises pour nous deviennent très difficiles pour des personnes très âgées, comme se lever d'une chaise, ouvrir une porte de métro qui est très lourde, qui est avec un courant d'air.
4: Se relever quand on est accroupi.
5: Relever quand on est accroupi. Se relever si jamais on chute.
4: Ouais, exact.
5: Y a beaucoup de choses comme ça qui sont tellement acquises pour nous qu'on ne voit pas, mais arriver à un âge avancé, ça devient notre capital, notre réserve d'autonomie. Donc, c'est pour ça que c'est si important puis qu'on doit le faire en parallèle avec le travail de nos capacités cardiovasculaires.
4: OK. C'est important, pas juste dans le grand âge. Donc, c'est important dans le grand âge, mais on commence à le marteler, Marie-Claude Lapointe, beaucoup pour à partir de 40-50 ans, par exemple. Moi, j'ai 55 ans, puis j'entends ça. Là, je pense qu'il y a tout le temps des gens qui me disent « Mais tu t'occupes-tu de tes muscles? » C'est une tendance aussi qu'on voit sur les réseaux sociaux chez les femmes particulièrement, non?
6: Oui, particulièrement chez les femmes. En plus, que la préménopause, la ménopause apporte aussi, avec le changement hormonal, une diminution un petit peu plus rapide de la masse musculaire. Fait que c'est encore plus important de se concentrer là-dessus. L'autre chose qu'on réalise aussi, c'est que plus on est fort, ben plus nos efforts dans le quotidien deviennent faciles. Fait qu'aller en montagne, quand on est plus fort, descendre la montagne, ça devient beaucoup plus facile. Un petit peu moins raqué aussi le lendemain et tout ça. Fait que je pense que ça a, même on parle de capital pour plus tard, mais à court terme aussi, d'être plus fort, tout notre quotidien devient beaucoup plus facile.
4: J'adore le court terme. Je trouve que c'est un excellent outil de motivation.
5: Oui.
4: On a un message concernant justement la sarcopénie. Concernant la musculation, nous écrit Chantal, étant dans la mi-cinquantaine, je suis inquiète d'être éventuellement atteinte de sarcopénie.

0: J'aimerais bien savoir quels sont les éléments clés pour réduire le risque et est-ce qu'il y a des exercices clés qui seraient pertinents à intégrer dans sa routine. C'est quoi la sarcopénie?
1: La sarcopénie, c'est le processus... En fait, ça vient avec le vieillissement normal du corps. C'est la perte de masse musculaire et de force musculaire. Fait que tous les humains...
0: On ne peut pas être atteinte de sarcopénie.
1: C'est pas une maladie.
0: On traverse la sarcopénie. On vit.
1: Exact. Okay. Alors, c'est le changement. C'est le vieillissement normal du corps. Y a-t-il des exercices spécifiques à ça? Non. La musculation, en général, aide à maintenir la masse musculaire et la force musculaire. Les deux sont importants.
0: Pierre-Marie, on peut quand même retarder une perte de force musculaire?
2: Oui, justement. Je suis porteur d'une bonne nouvelle aujourd'hui parce que quand on fait de la musculation, donc quand on fait des exercices avec de la résistance ajoutée, donc généralement, on va... suggérer d'ajouter de la résistance. Il faut qu'il y ait un stress assez important sur les muscles. On arrive à retarder et même annuler la sarcopénie pendant un certain moment. Donc, les gens de 50 ans qui se mettent à faire de la musculation vont gagner de la masse musculaire, vont pas être en perte de masse musculaire. Si elles font de la musculation, si ces gens-là font de la musculation de la bonne façon, peuvent gagner de la masse musculaire. Dans les études, on a même vu des gens de 60, 65 ans prendre de la masse musculaire. Donc, ça veut dire que si même les gens qui commencent tard, 50, 60 ans, ils vont gagner de la masse musculaire, donc vont éloigner le moment où là, vraiment, la sarcopénie va s'installer, la perte de masse musculaire avec l'âge. Donc, c'est un processus qu'on a longtemps vu comme inévitable avec l'âge, mais qu'on se rend compte que avec la musculation, on le retarde de beaucoup, puis on le ralentit.
0: OK. Là, on a parlé de prendre de la masse, surtout Pierre-Marie. Puis là, on a un message ici de Sophie qui dit « À 39 ans, j'aime pas du tout la musculation, ni le cardio. En fait, je n'aime pas le sport. Mais je sais que pour bien vieillir, c'est un essentiel. Si je devais focusser sur 2-3 exercices par jour qui pourraient m'aider à maintenir, si on veut pas perdre, on veut pas nécessairement gagner, on veut maintenir, tous les exercices sont bons à faire? »
2: Mais si on veut faire peu d'exercices, parce qu'on n'aime pas ça, faut se concentrer sur des exercices qui impliquent beaucoup de muscles. Donc, plusieurs muscles impliqués dans l'exercice. Alors, on veut...
0: OK, donc un exercice qui fait travailler plusieurs muscles.
2: C'est ça. Okay. On veut solliciter plusieurs muscles dans le même exercice, ce qui va nous éviter d'en faire plusieurs, puis qui va raccourcir notre séance. Mais l'élément clé, c'est les charges qu'on va utiliser. Si on fait des exercices qui sont faciles et qui fait qu'on peut faire beaucoup, beaucoup de répétitions sans jamais avoir une fatigue musculaire, ben ça va avoir peu d'effet. Ça ne stimulera pas
0: assez. On pourra même pas maintenir.
2: On peut maintenir, mais si on veut, c'est ça. Mais même le maintien dans le but de éviter la sarcopénie, mais pour contrer une sarcopénie, il faut un peu en gagner.
0: Donc, c'est pour
2: ça que, comme le corps va avoir tendance à un certain âge à perdre de la masse musculaire, on va le contrer avec un gain de masse musculaire pour vraiment le contrer. Donc, c'est là que l'important, c'est, oui, impliquer beaucoup de masse musculaire, mais toujours avec des charges qui amènent une fatigue musculaire momentanée. Là, pendant qu'on fait l'exercice, on arrive à un point où on a une fatigue musculaire où c'est difficile de faire des répétitions supplémentaires. Les exercices où on est capable d'en faire beaucoup, puis qu'on arrête juste parce qu'on arrête, mais pas parce que il y a une grande fatigue musculaire, puis on appelle ça un échec musculaire où ça devient difficile de continuer. Ces exercices-là stimulent un peu moins le gain de masse musculaire.
0: Puis vous l'avez dit, là, un exercice qui implique le plus de muscles possible à l'intérieur
2: d'un exercice. Le plus de muscles possible, exact.
0: OK, on a parlé des bienfaits tantôt. Marie-Claude, vous avez parlé de par exemple, on va être moins... ça va nous demander moins d'efforts pour faire des choses. Mais d'autres, peut-être, bienfaits plus insoupçonnés de la musculation sur la santé.
1: On va parler d'une anecdote. Oui. J'ai parti, il y a quelques années, un cours de musculation féminin. On dirait que les femmes, être en groupe, c'est encore plus intéressant, particulièrement quand on fait de la musculation. Je ne sais pas pourquoi, mais les femmes, en général, on aime moins la musculation. On aime plus le cardio. Puis ce groupe-là, en fait, une des choses que ça a amené, premièrement, c'est de se challenger entre nous. Les femmes, quand elles sortent de ce cours-là, sont extrêmement... L'estime de soi, en fait, s'améliore énormément. Alors, au-delà de
0: on
1: la masse...
0: On sort en flottant.
1: Ils sortent fiers, belles, cette semaine.
0: C'est moins les gars?
1: Ben, je pense... L'idée, c'est pas d'amener des généralités, mais je trouve que pour les femmes, en général, cette semaine, il y en a une qui a dit « Hey, moi, je veux lever 20 livres chaque main quand je fais mon dumbbell press. » Puis tout le monde s'est mis à l'encourager. Bravo, bravo. Elle a réussi. Elle a été jusqu'à l'échec. Puis aller à l'échec, ça fait souvent peur, particulièrement aux femmes. Mm-hmm. On dirait que c'est plus normal pour un homme d'aller à l'échec. Ça fait partie peut-être plus de leur quotidien. Là. Fait que ce que ça apporte, au-delà de la masse musculaire, au-delà du bienfait dans ton quotidien, il y a une espèce de fierté. C'est aussi inestimable, à mon avis, pour les femmes, entre autres.
0: Okay, un des arguments pour ne pas aller faire sa routine, c'est que je suis fatiguée. Qu'est-ce que ça fait sur la fatigue de s'entraîner musculairement?
1: Ben, ça la diminue, en fait.
0: Comment ça, donc?
1: Ben, parce que, encore une fois, dans mon quotidien, si je suis plus forte, je fais mon ménage à la maison.
0: Ah, ça me demande moins d'énergie.
1: Ça me demande moins d'énergie, c'est exactement
0: j'en dépense
1: ça.
0: Moins. Ah, OK.
1: Ouais, puis je suis fatiguée, ben, même si je vais m'entraîner. Souvent, on est fatigué, puis on se dit, je vais pas m'entraîner, ça va augmenter mon état de fatigue. On est aussi bien d'y aller, mais diminuer un peu les charges, au moins, ça nous crée cette habitude-là, puis ça va nous redonner de l'énergie après. Là.
0: D'autres bienfaits, Pierre-Marie Toussaint?
2: Mais on peut y arriver justement avec une séance très courte pour poursuivre sur ce que Marie-Claude disait. On peut y aller avec une séance plus courte, puis à ce moment-là, on a quand même des effets. On a toujours pensé qu'il faut faire une heure et demie de musculation, mais maintenant, le message est assez clair qu'on peut y arriver avec 30 minutes, un bon 30 minutes bien investi, où on travaille bien, on arrive à voir les bénéfices de la musculation.
0: Tous les jours?
2: Non, même pas. On dit que travailler chaque muscle deux fois par semaine, c'est suffisant. Donc, si je fais une séance où je travaille à peu près tous les muscles de mon corps, je peux faire deux séances de musculation.
0: Avec des bonnes charges.
2: Avec des bonnes charges, un 30 minutes bien investi. Puis ça vient rejoindre la recommandation canadienne qui est, on l'a vu la semaine passée avec le mois passé avec la clinique sportive sur la course, oui. Il y a la recommandation de 150 minutes d'activité cardiovasculaire modéré par semaine.
0: Okay.
2: Mais il y a aussi la recommandation de faire 2 à 3 séances où on sollicite les muscles. Donc, à 2 séances, 30 minutes où je travaille la majorité des muscles de mon corps, je vais avoir les bénéfices. Puis, si on parle de d'autres bénéfices, on a aussi les bénéfices posturaux. On va peut-être aborder ça. Quand Marie-Claude donnait l'exemple des gens qui sortent d'un cours de musculation puis qui se sentent bien, qui se sentent solides, c'est des effets que ça a aussi sur la posture.
0: Mm-hmm. Puis, pourquoi je vois beaucoup de diabète de type 2 dans vos notes?
2: Ah, le diabète de type 2, c'est que un gain de masse musculaire, les muscles sont la réserve du sucre dans le corps. Donc, c'est l'endroit où le sucre, le glucose va aller se loger en réserve. Donc, ça va être en réserve dans le foie et dans le muscle. Donc, quand on augmente sa masse musculaire, quand on augmente l'activité musculaire, on va avoir plus de sucre qui vont être stockés sous forme de glycogène dans les muscles et dans le foie, mais quand on gagne la masse musculaire, c'est à ça qu'on s'attarde, ça va aller dans les muscles et ça va réduire notre glycémie. Donc, c'est un outil intéressant pour le diabète de type 2 pour réduire sa glycémie.
0: OK. Je vois aussi ostéoporose. On a une question ici de France. Quel genre d'exercice, de musculation pour l'ostéoporose? Est-ce que c'est contre-indiqué? C'est quoi le lien entre musculation et ostéoporose, Marie-Claude?
1: La musculation a un impact direct sur la densité osseuse. Alors, l'effort mécanique qu'on crée quand on fait de la musculation a un impact sur l'os. Donc, ça diminue les risques, entre autres pour les femmes et les hommes aussi, d'ostéoporose. Puis si on a de l'ostéoporose, parce qu'on est avancé cette maladie-là, de faire de la musculation, ça peut aussi aider à nous rendre plus fortes, diminuer les risques de chute. Alors, quelqu'un qui a de l'ostéoporose, qu'on diminue les risques de chute, moins de risques de fracture. Fait que, oui.
0: Non, mais en fait, donc il n'y a pas de contre-indication par rapport à l'ostéoporose.
1: Il y a zéro contre-indication. Puis, il n'y a pas aussi de bons exercices. Il y a tous les exercices de force en lien avec le profil de la personne. Il y a d'autres indications, là, mais il y a zéro contre-indication, au contraire.
0: OK. Est-ce qu'il y a, Pierre-Marie, on a parlé des bénéfices, des risques associés à la musculation?
2: Mais les risques sont seulement associés à la mauvaise exécution de l'exercice. Donc, c'est pour ça qu'on va toujours suggérer aux gens qui veulent débuter un programme de musculation de consulter un expert. Donc, l'expert en entraînement et en activité physique, c'est le kinésiologue. Alors, les gens qui ont peu de connaissances, qui ont peu d'expérience, on va toujours leur suggérer de consulter un kinésiologue pour bien amorcer leur programme puis avoir un bon enseignement des techniques d'exercice. Mais en soi, quand on exécute bien un exercice de musculation, il y a à peu près pas de risque. Dans les activités, quand on regarde les risques de blessures dans les activités physiques, la musculation vient bien en bas. Là, on a beaucoup plus de risques de se blesser quand on fait du ski, quand on joue au tennis, quand on fait de la course à pied. Ces activités-là occasionnent plus de blessures que la musculation. Mais bien entendu, on parle de musculation avec des exercices qui sont bien exécutés.
0: Exact. Puis toujours un risque de s'échapper un gros poids sur le pied.
2: Bon, ça c'est plus un accident. Là, ça arrive, mais dans les conditions normales, la musculation c'est très très sécuritaire comparé aux activités physiques usuelles.
0: Quelque chose à ajouter, Marc-Claire, là-dessus?
1: Ben, quand on le fait de façon progressive, les risques sont un peu élevés. Après, ben il y a aussi ceux qui sont un petit peu plus habitués. Des fois, la charge d'entraînement est un peu grande. Fait que, d'un point de vue mécanique, ça peut être difficile sur les tendons, tout ça. Fait que, quand la charge d'entraînement totale elle est bien gérée, le risque est très minime.
0: OK. J'aimerais... Ici, on a une question pro, là, mais comme on est dans les risques et dans ce qui peut être possiblement nuisible, là, Marie-Ève nous écrit, j'aimerais savoir s'il est nuisible pour la prise de masse musculaire et la récupération de faire du cardio zone 2 quelques fois par semaine et qu'en est-il du HIIT? Est-ce que c'est nuisible à un programme de musculation et à quelle fréquence?
1: En fait, ce que j'aurais envie de lui proposer, c'est ou lui demander quels sont ses objectifs.
0: Si prise de masse musculaire, ça semble.
1: Si c'est l'objectif principal, c'est la prise de masse musculaire, ben il y a peut-être moins de chances que de prendre la masse musculaire avec tout ce qu'elle fait d'un point de vue cardiovasculaire. Ce qu'il faut, à mon avis, faire, Marie-Ève, c'est ça, c'est de s'assurer d'une bonne planification de l'entraînement, puis s'assurer que lorsqu'elle fait l'entraînement en musculation, elle n'a pas un niveau de fatigue qui est trop élevé. Alors, exemple, tu ne pourrais pas faire ton zone 2 le matin puis faire la musculation en après-midi. Tu n'aurais pas... pense que le niveau de fatigue serait trop élevé, elle ne pourrait pas lever des charges aussi lourdes. Alors, à mon avis, elle doit bien vérifier dans sa semaine la planification de l'entraînement.
0: Parce qu'en plus, elle parle de récupération. Donc, clairement, là, elle semble avoir un rythme physique assez soutenu. Là. Donc, je comprends bien qu'elle voulait prendre la masse musculaire puis réduire son temps de récupération, mais en même temps, faut faire les choses...
1: Faut avoir une bonne planification. Puis on pourrait rentrer dans la planification de cycle d'entraînement qui pourrait l'amener. Rencontrer un kinésiologue probablement pourrait l'aider à bien planifier. Je pense qu'elle peut toujours prendre la masse musculaire, mais ça lui prend une bonne planification pour faire.
2: Ce qu'on peut ajouter, c'est pour Marie-Ève de s'assurer qu'elle consomme assez de calories et de protéines. Donc, si elle dépense beaucoup d'énergie en cardio, il faut s'assurer qu'elle a assez de calories et de protéines pour son autre objectif qui est de gagner de la masse musculaire.
0: Allons tout de suite, comme on est sur le dossier des protéines. Comment ça marche, là, manger des protéines, prendre de la créatine, prendre de la masse musculaire, tout ça?
2: Bon, avec une alimentation qui est bien équilibrée, c'est pas nécessaire de prendre des suppléments. OK? Donc, les gens qui ont des inquiétudes à ce niveau-là...
0: Il y a plein de messages qui rentrent sur la créatine.
2: C'est ça. La première chose qu'il faut faire, c'est de s'assurer qu'on a une alimentation équilibrée. Donc, consulter une nutritionniste qui va nous aider avec ça. Notre kinésiologue qui peut nous aider aussi au niveau de notre entraînement. Donc, la supplémentation, quand on mange bien... c'est pas nécessaire. À ce moment-là, il faut regarder, par exemple, notre apport en protéines. L'apport recommandé, c'est de 1 à 1,6 grammes de protéines par kilogramme de poids. Donc, c'est facile. Les gens se pèsent, vont regarder combien ils pèsent et vont multiplier 1 à 1,6 grammes de protéines par kilogramme de poids. Et ça, c'est suffisant pour quelqu'un qui veut maintenir et augmenter sa masse musculaire. Donc,
0: protéines animales, protéines végétales, protéines, peu importe. Toutes protéines confondues.
2: Il faut juste s'assurer que si c'est des protéines végétales, qu'on a une diversité dans les protéines. Okay. Mais les deux vont amener les acides aminés, parce que la protéine amène des acides aminés qui vont servir à construire de la nouvelle masse musculaire, si c'est ça qui nous intéresse. Donc, ce qui compte, c'est la quantité, le 1 à 1,6 grammes par kilogramme de poids. Mm-hmm. Si on a ça, on n'a pas besoin de supplémentation.
0: Si on n'arrive pas à être capable d'avoir ces grammes de protéines dans une journée pour différentes raisons. Là. Il y a des fois, si on travaille beaucoup sur la route, c'est vraiment difficile. Le déjeuner, ça peut être parfois difficile. Bon, il y a toutes sortes de raisons. Là. Est-ce que dans ce cas-là, on se tourne vers la créatine? Puis la créatine, pour la prendre, il faut qu'il y ait une dépense énergétique. Il faut que ça serve à quelque chose musculairement. Là.
1: Bien, c'est certain. Et tout supplément, c'est un peu ça. Si tu décides de prendre la créatine pour maintenir ou augmenter ta masse musculaire, en faisant peu d'entraînement musculaire, ça ne fonctionne pas. L'un va avec l'autre. Si tu veux prendre la masse musculaire, la créatine peut aider à cet effet-là, mais comme disait Pierre-Marie, si à la base tu n'as pas suffisamment de protéines, ben la créatine ne va pas non plus t'aider à prendre la masse musculaire. Alors, ces suppléments-là, oui, ça peut aider. Puis effectivement, dans nos vies qui vont beaucoup trop vite, la supplémentation peut permettre ce maintien-là, mais ça n'a jamais aussi d'importance. Ce ne sera jamais aussi important que l'alimentation.
0: Ici, on a un cas, là. Une femme nous écrit, elle se recommandait de prendre la créatine tous les jours pour une femme de 50 ans qui fait de la musculation modérée 3 fois semaine et du jogging marche 4 fois semaine. Est-ce qu'il y a des dangers? Mais là, c'est une question d'alimentation et non pas de type d'exercice qu'elle fait ou de nombre d'exercices qu'elle fait.
1: Oui, puis la musculation aussi, ça dépend ce qu'elle fait. Si c'est modéré, c'est une chose. Mais comme on disait tantôt, il faut quand même arriver à faire de la musculation, à lever lourd, puis aller jusqu'à l'échec. Alors, si on fait un type de musculation où l'effort est minime, ben, la créatine va avoir peu d'effet sur ses objectifs.
0: OK.
2: Exact.
1: Fait qu'il faut que la musculation soit... Il faut que ce soit un effort un petit peu plus que modéré pour réussir à prendre ou à maintenir ta masse musculaire.
0: OK. Est-ce qu'on va... OK. On va rentrer peut-être un peu dans les mythes, là. Un message de Claudie ici. Je veux être plus forte, oui, mais j'ai peur d'avoir des gros bras si je fais de la musculation. On entend souvent ça de la part des femmes. Hein?
1: Toujours. Okay. En général, c'est même plus facile, je pense, de prendre de la force que de la masse musculaire pour les femmes. Les hormones nous aident pas, dans le cas des femmes, à prendre énormément de masse musculaire. On avait cette discussion-là tantôt. Relativement parlant, les femmes peuvent prendre autant de masse musculaire que les hommes. Mais comme notre poids il est généralement plus bas, on n'en prend jamais autant de façon absolue que les hommes. Mais la force, on peut l'améliorer selon des méthodes d'entraînement sans prendre beaucoup de masse musculaire. Ça, c'est possible. Ça dépend des méthodes.
0: Okay.
1: Absolument. Ça dépend des méthodes d'entraînement, ouais.
0: Oui. OK. Puis l'affaire des gros muscles versus les muscles sur le long, là, on peut-tu démystifier ça une fois pour toutes?
2: Non, on peut pas.
0: C'est pas parce qu'on fait du yoga qu'on va avoir des muscles longs, puis c'est pas parce qu'on fait du poids qu'on va nécessairement avoir des muscles en hauteur non plus.
2: Oui, c'est ça. Exact, c'est un mythe. Puis il faut toujours rappeler aux gens qu'on gagne pas de la masse musculaire du jour au lendemain. C'est un travail soutenu avec des entraînements quand même assez exigeants qui nous font prendre la masse musculaire. Alors, les gens qui ont cette peur-là, il ne faut pas qu'ils oublient que si tu fais une semaine de musculation, les gens ne vont pas se réveiller avec un gain de masse musculaire de 2 kilos, 3 kilos. C'est très, très, très progressif. C'est des milligrammes de muscles par semaine qu'on gagne. Alors, si une personne ne veut pas prendre trop de masse musculaire, peut gagner un certain niveau. Puis, quand elle arrive, cette personne-là, à un niveau qui lui convient, diminuer sa charge d'entraînement, réduire ses charges pour être seulement dans du maintien plutôt que de continuer à en gagner. Donc, on a totalement le contrôle du gain de masse musculaire
0: Mais
2: qu'on va avoir.
0: Mais pas la forme du muscle.
2: Ça, c'est en deuxième lieu, la forme du muscle. On n'a pas de contrôle non plus sur la forme de nos muscles.
0: C'est comme notre corps est fait comme
2: ça. C'est ça. Un muscle, ça a une origine et une insertion sur un os. Et on ne peut pas changer, on ne peut pas détacher le muscle et le faire s'attacher à un autre endroit sur l'os pour qu'il soit plus allongé. Mm-hmm. Donc, si un muscle grossit, bien sûr qu'il va avoir l'air un peu plus volumineux. Puis si on maintient notre masse musculaire, ben ça fait que le muscle a l'air moins gros. Mais c'est toujours une question de morphologie, de forme du muscle, la morphologie de la personne, la forme de son muscle et son niveau de gain de masse.
0: Quelque chose à ajouter, Marc-Claude? Tout est pas mal dit, hein?
1: Oui.
0: OK, allons-y sur cette idée de faire de la musculation pour perdre du poids.
1: Et comment ça a un impact sur le métabolisme. Hein? Ce qui est véhiculé, c'est que lorsque tu fais de la musculation et que tu augmentes ta masse musculaire, ça a un impact sur le métabolisme du corps. Alors, ce qui est véhiculé, encore une fois, c'est de dire ben plus ton métabolisme est rapide, ben plus tu vas dépenser de calories. Mais c'est tellement minime. tellement minime que ça a peu d'impact sur la perte de poids. Là où ça a un impact, c'est plus tu deviens fort parce que tu fais de la musculation, plus dans ton quotidien, tu vas pouvoir faire des activités qui vont te permettre de dépenser plus de calories. Mais il faut le voir dans un ensemble, pas seulement... Parce que si je me trompe pas, c'est à peu près quoi... Si on augmente, disons, notre masse musculaire de 10 livres ou 5 kilos, ben ça veut dire que c'est à peu près une centaine de calories qu'on va dépenser de plus dans une journée.
2: Au repos par jour.
1: Au repos, oui, par jour, c'est une pomme.
0: C'est une cuillerée de mayonnaise.
2: C'est ça.
1: Avec la pomme.
2: En fait, il faut certainement pas se convaincre de faire de la musculation seulement pour augmenter son métabolisme de base. Parce que là-dessus, on va se tromper. Parce que c'est trop minime. Comme Marie-Claude disait, on parle pour un gain de 10 livres de muscle, 5 kilos, on parle d'une centaine de calories. C'est très, très peu dans une journée complète, au repos. Mais, comme Marie-Claude disait, ça augmente notre capacité à faire plus d'activités physiques. Les gens qui sont en meilleure forme musculaire bougent plus et dépensent plus d'énergie. L'autre chose qu'il faut ajouter, c'est, par contre, la musculation, si elle est planifiée d'une certaine façon, c'est-à-dire en circuit, celle-là peut nous aider à augmenter notre dépense énergétique. Donc, ce n'est pas une question d'augmenter son métabolisme au repos.
0: Donc, c'est un exercice, c'est, un autre exercice, au repos.
2: Exact. C'est de faire de la musculation sous une forme qui ressemble à du cardio. Okay. Si j'enchaîne un exercice après l'autre, comme c'est beaucoup fait dans la méthode CrossFit, qui est une méthode d'entraînement qui est très populaire, qui gagne en popularité, mais c'est un enchaînement d'exercices musculaires un après l'autre qui fait que ça devient comme du cardio. Donc, je suis en train de faire du cardio et de la muscu en même temps. Et là, ça augmente ma dépense énergétique et non pas mon métabolisme de repos.
0: Dernière question avant de passer à une petite pause et pour poursuivre l'autre côté de la musique, cette clinique sportive donc consacrée à la musculation et à vos questions. Toutes vos questions sont bonnes sur la musculation. Si ça augmente le métabolisme, est-ce qu'il y a un lien avec une meilleure santé cardiovasculaire? Ou ça
1: reste quand même minime. Quelqu'un qui est non initié à l'exercice, à l'entraînement, qui va faire un, comme Pierre-Marie disait, de l'entraînement style circuit, peut avoir un petit impact sur la capacité cardiovasculaire. Okay. Mais ce sera jamais aussi important que si on se décidait de faire du vélo, de la course, de la marche en montagne et tout ça. Okay. C'est minime quand même.
0: Okay. Est-ce qu'on peut faire comme un genre de 15 minutes de cardio, puis un genre de une demi-heure de musculation? Puis on a un peu ce qu'on a besoin?
1: Absolument.
2: Absolument. Tout à absolument. Fait. Si on combine les deux, soit dans un même circuit ou soit de façon séparée, justement, si on veut vraiment mettre l'accent sur chacun des aspects, on les sépare. En 45 minutes, on a une bonne séance.
0: Deux fois semaine. OK, d'accord. On va parler d'équipement, on va parler justement de peut-être de routine, de circuit, de ce genre de choses-là avec nos deux kinésiologues en résidence. Pierre-Marie Toussaint, kinésiologue, professeur adjoint de clinique à l'École de kinésiologie et des sciences de l'activité physique à la Faculté de médecine de l'Université de Montréal. Je suis en train de muscler ma langue avec ce grand titre-là. Marc-Claude Lapointe, qui est kinésiologue aussi et copropriétaire d'Actiform Kin et Physio.

0: Ça, c'est toujours beau. C'est la musique de Canen. Cette pièce est intitulée Le silence. Beau, beau, beau. Alors, on est avec Pierre-Marie Toussaint et Marie-Claude Lapointe, nos kinésiologues en résidence que vous allez retrouver à plusieurs reprises cette saison. La dernière fois, on était dans la course à pied. Là, on est dans la musculation. Juste revenir sur... parce que il y a quelqu'un qui voudrait des précisions parce qu'on l'a mentionné deux fois. Des exercices pour réduire le temps, évidemment, pour être comme plus efficace en quelque sorte, qui sollicitent plusieurs muscles en même temps à travers un exercice. Est-ce qu'on peut donner, Marie-Claude, un exemple ou deux de ce type d'exercice?
1: Mais on va parler de squat ou de deadlift. Ce sont des exercices qui vont travailler autant le dos, les fessiers, les grandes masses musculaires de notre corps. Je pense que ça, ce sont deux exercices.
0: Si on a
1: deux
0: des petits poids aussi dans les mains, dans les bras, pour pourrait aussi... c'est complet.
1: On n'est pas obligé d'avoir une barre sur les épaules quand on fait un squat. Là, c'est ce que je veux dire. On peut avoir des poids dans les mains. Il y a différentes façons de le faire. Avec une veste lestée, comme aussi.
0: J'ai acheté ça l'année passée, puis je ne suis pas sûre que je comprends comment ça m'aide. Ça m'aide, en fait, à la dépense. Parce que je me demandais, est-ce que je peux augmenter ma masse musculaire si je fais de la randonnée avec ma petite veste lestée ou si je prends mes marches rapides avec la veste lestée, mais c'est plus une dépense énergétique qu'une musculation.
2: C'est ça. Le poids ajouté va venir augmenter la dépense énergétique, mais ce poids-là n'est pas suffisant pour stimuler un gain de masse musculaire ou un gain de force.
0: Okay.
2: Ça vient solliciter un peu plus les muscles posturaux si on marche avec sa veste lestée, mais ça a un effet qui est vraiment minime sur le gain ou le maintien de la masse musculaire.
0: OK. Il y a des gens qui salut au gym, qui nous écrivent, je ne veux pas aller dans un gym, qu'est-ce que je peux faire chez moi? Ici, on a Simon, je déteste aller au gym et j'aimerais ça faire de la musculation. Je n'ai pas beaucoup d'espace chez moi. Assurément, zéro place pour des machines. Vous me conseillez de m'équiper comment? Pierre-Marie, avec quoi on part, là?
2: Bon, avec des haltères, on peut y arriver, mais il faut évidemment acheter des haltères qui sont d'un poids qui nous conviennent, qui sont pertinents pour nous, selon notre niveau. Donc,
0: ça se peut qu'on les dépasse rapidement,
2: ouais,
0: là,
2: c'est ça,
0: si on a juste
2: ça.
0: Une paire ou deux, là.
2: Mais généralement, pour les débutants, les débutantes, on va suggérer trois paires d'haltères. Alors, pour une femme qui débute, on va souvent dire, OK, équipe-toi avec une paire de 8 livres, une paire de 12 livres, une paire de 15 livres. Donc, trois paires d'haltères achetées. Puis avec ça, on peut faire beaucoup d'exercices, puis on peut avoir une charge qui est intéressante pour créer une certaine fatigue musculaire momentanée. Pour les hommes, souvent, on va dire, débute avec une paire de 10, une paire de 15, okay. Une paire de 25.
0: C'est sûr qu'on ne pourra pas faire des triceps si on commence avec 8 livres puis on est une femme. Mais on n'a pas besoin de poids pour faire des triceps.
2: C'est
0: nécessairement.
2: Ça.
0: On peut le faire avec les résistances du corps.
2: C'est
0: là.
2: Ça. L'autre, c'est ce qu'on appelle la calisthénie. Donc, c'est les méthodes d'entraînement où on utilise seulement le poids du corps.
0: Mm-hmm.
2: C'est intéressant, comme faire des pompes, des push-ups. C'est intéressant, sauf que c'est limité. C'est limité. Par exemple, quand on veut muscler les muscles des membres inférieurs, mm-hmm. c'est difficile parce qu'on n'a pas assez de poids okay. avec notre propre corps pour arriver à cette fatigue musculaire-là qui va faire que j'arrive à un point où j'ai de la difficulté à faire des
0: parce
2: répétitions supplémentaires.
0: Parce que c'est des gros muscles. Mais on peut muscler les petits muscles.
2: C'est ça.
0: Okay.
2: C'est ça. Donc, pour ce qui est le haut du corps, les pompes, les exercices où on utilise le poids du corps, ça peut être une option intéressante.
0: En tout cas, pour partir, ne serait-ce que pour
2: c'est
0: partir.
2: Ça.
0: Puis
2: pour
0: voir
2: les débutants,
0: si
2: les débutantes,
0: de...
2: c'est excellent.
0: Okay.
2: Faut pas oublier les élastiques aussi.
0: C'est ça.
2: Donc, les magasins grande surface vont vendre des séries d'élastiques qui peuvent être très intéressants avec des résistances variables. Alors, ça aussi, ça peut aider. Mais dès qu'on arrive à un certain niveau où on veut continuer à progresser après un certain temps, les gens qui vont faire un an, deux ans de musculation, à ce moment-là, ces résistances-là vont devenir insuffisantes. Il va falloir s'équiper avec du plus lourd.
1: Dans des petits espaces, il existe aussi des dumbbells qu'on appelle, qui sont aimantés. Alors, tu peux passer de 5 livres à 55 livres.
0: Sur la même barre.
1: Oui, sur la même.
2: Ouais, ça, c'est très intéressant.
1: C'est vraiment intéressant. Pas si dispendieux non plus, parce que des dumbbells, ça coûte cher quand même.
0: OK. Comment on peut, si on est débutant, là, avec les mouvements, nos différents paramètres, comment on peut... créer, tu sais, dans les premiers temps, là, une routine qui est intéressante ou des exercices qui sont intéressants?
1: Ouais. Dépendamment si on aime ou on n'aime pas la musculation, mm-hmm. ou puis qu'on n'aime pas aller dans les gyms aussi. Il y a des mouvements de base qui sont intéressants. On nomme depuis tantôt les pompes. Il y a toutes sortes d'exercices d'abdominaux aussi qui vont travailler plus ce qu'on appelle le gainage. Ça, je pense que ça peut être intéressant. Il existe 3 ou 4 mouvements qu'on peut faire. Je recommanderais aux gens qui s'entraînent à la maison quand même d'aller rencontrer un spécialiste, un kinésiologue, pour se faire évaluer comment ils bougent, évaluer quelle est leur force. Puis à partir de ça, tu pourrais avoir un programme à la maison qui est vraiment dédié pour tes besoins, ton profil, le temps que tu as à mettre aussi. Je pense que la rencontre d'un kinésiologue sans aller dans un gym peut être super intéressant
0: pour les
1: gens. C'est
0: ça. Évidemment, vous prêchez pour votre paroisse et avec raison, là, mais pour avoir aussi travaillé soit en réadaptation après un accident ou dans d'autres occasions, parce que des fois, on a l'impression qu'on a un plateau puis on le fait pas bien le mouvement. Fait qu'au lieu que ce soit ce muscle là précisément qu'on est en train de travailler, on compense avec d'autres choses puis c'est pas efficace. Fait que des fois juste la proprioception, savoir comment se placer, mm-hmm. savoir exactement on rentre le bassin, on tient l'abdomen, tu sais des petits trucs qui vont rendre ça tellement plus efficace.
1: Mm-hmm. Ouais, surtout après accident, puis tout ça. Puis la prise de masse musculaire est importante après des événements comme ça aussi. Mais effectivement, avant de penser prendre la masse musculaire, mais peut-être qu'on veut bien bouger. C'est important.
0: Mm-hmm. OK. Est-ce qu'on fait des charges plus élevées, moins de reps? C'est quoi la différence entre plus de reps puis charges moins élevées?
2: Bon, le stimulus premier pour gagner de la masse musculaire, c'est l'intensité de la contraction. Donc, pour avoir une contraction très intense, il faut avoir une certaine charge, mais il faut surtout faire des répétitions jusqu'à un point où
0: on est plus capable.
2: Ça devient difficile. On n'est pas obligé de se rendre à un point où c'est impossible de lever une répétition de plus, mais il faut certainement se rendre à un point où ça devient très difficile de continuer à faire des répétitions. Et si je fais mon exercice, puis je m'arrête, puis je me dis, j'aurais pas pu en faire 3 de plus, ben c'est suffisant comme stimulus de dire d'avoir une résistance puis une fatigue musculaire qui va stimuler le gain de masse musculaire. Donc, ce qui est le moteur principal, là, c'est vraiment l'intensité de la contraction puis l'intensité de la fatigue qu'on crée dans le muscle.
0: Est-ce qu'il y a un problème à se rendre jusqu'à « je pourrais pas en faire une de plus »
2: Ça donne un stimulus qui est plus important si on se rend vraiment au point mm-hmm. d'échec où on est incapable d'en mm-hmm. faire une de plus, mais c'est pas nécessaire. Donc, si je m'arrête 2-3 répétitions avant d'être incapable d'en faire plus, ça me donne un stimulus qui est à peu près équivalent. Mais il faut être certain que c'est ça. C'est pas seulement le point où je sens que mon muscle travaille, c'est pas seulement le point où je dis mon muscle, il y a une certaine fatigue. C'est vraiment sentir que ça devient très difficile d'en faire plus, puis que mon mouvement ralentit. Quand j'exécute mes répétitions, puis que là, ça ralentit, c'est le signe que j'approche l'échec musculaire. Et c'est à ce point-là qu'il faut se rendre si on veut avoir un gain de masse musculaire. Si on veut seulement gagner de la force, si on veut juste augmenter son travail musculaire, on n'est pas obligé de se rendre à ce point-là. Mais si on veut gagner de la masse musculaire, on va préconiser cette...
0: On commence à soigner, là. C'est pas bon, là.
1: Ben, c'est pas si grave. On parle de tricher les mouvements. Mm-hmm. Même qu'il y a certains sports de force où ils vont tricher beaucoup de mouvements pour augmenter la charge qu'on soulève. On veut juste pas tricher à un point tel où on a des risques de se blesser. Mais c'est pas si grave de compenser. Swing. Non, exactement.
0: Ici, pour le sujet de la musculation, comment savoir à quel poids commencer si je veux faire du heavy load? Donc, plus de poids, moins de répétitions pour chaque exercice. Je suis une femme dans la cinquantaine, j'essaie de gagner du poids et des muscles ainsi qu'aider ma santé osseuse.
2: C'est ça. Donc, en général, là, toute série de répétitions où je suis en bas de 10 va me donner quand même un bon stimulus pour le gain de force. Donc, je veux des charges plus lourdes, une capacité de faire moins de répétitions. Et ça va stimuler la force. Et je suis pas obligé, quand je veux gagner de la force, de toujours me rendre à l'échec musculaire. Donc, on veut 4, 5, 6 répétitions qui deviennent difficiles, mais qui sont pas nécessairement à l'échec. Et là, on va avoir un gain de force. Puis souvent, si on se rend pas à l'échec, on va avoir le gain de force et très peu de gains en masse musculaire. Mmh. Donc, c'est toutes des choses qu'on peut manipuler pour contrôler un peu le résultat qu'on va avoir.
1: Il existe aussi des méthodes d'entraînement qui te permettent d'augmenter ta masse musculaire. Exemple, une 3 séries où tu vas commencer avec plus de répétitions, disons autour de 12 répétitions. Donc, c'est un peu comme une activation, warm-up, là, en mauvais français. Après ça, tu diminues à 10 répétitions, 8 et 6. Ça te permet d'être plus progressif puis ça te permet de mieux juger quel poids ou charge tu vas être capable de soulever. Je trouve que c'est une méthode, quand on débute, qui est intéressante pour avoir des poids assez élevés.
0: À partir de combien de temps, là, si on fait 2 fois 30 minutes par semaine de charge quand même assez lourde, là, dans une optique de gain musculaire, de prise de muscles, on peut voir des résultats?
2: Oh, les résultats au bout de un mois, 2 mois, 3 mois, les 3 premiers mois, là, on va déjà voir un gain de masse musculaire. Évidemment, plus on en fait, plus on continue à en gagner. Mais pour commencer à voir une différence, surtout sur la force, ça va être dès les débuts. Là, le premier mois, on va avoir des gains de force.
0: OK.
2: Puis des gains de masse musculaire apparents, 1, 2, 3 mois, on va commencer à voir un gain de masse musculaire.
0: Est-ce qu'on atteint un plateau en musculation comme dans d'autres sports? Puis comment on fait pour ne pas se décourager à ce moment-là?
1: En fait,
0: de faire quoi quand c'est un plateau?
1: Si on veut d'abord éviter les plateaux, il faut s'assurer que les gens aiment faire toujours la même chose en musculation. Fait qu'il faut s'assurer d'amener de la variété, autant dans les mouvements que dans les méthodes d'entraînement. Ça, c'est une des choses qui va éviter le plateau. Une autre chose que, à mon avis, va éviter les plateaux aussi, c'est de bien récupérer. Souvent, les gens partent sur une lancée, dire « je fais 4 entraînements par semaine, tout ça, pendant 2, 3 mois, mais c'est là qu'on atteint les plateaux parce qu'on ne permet pas à notre corps de récupérer. Alors, avoir des semaines où j'en fais un peu moins, ben, ça permet à mon corps de récupérer puis après de réaugmenter. Alors ça, c'est peut-être 2 stratégies qui sont intéressantes pour éviter les plateaux.
0: Puis au combien de temps on devrait changer notre routine, nos exercices?
1: Rapidement.
0: Souvent, hein?
1: Oui, 3 à 4 semaines, moi, je pense qu'il faut... Puis à la limite, on devrait changer toujours un peu ou un paramètre à chaque entraînement.
0: Ah, ouais.
1: Soit des séries, des répétitions, une charge, pas besoin de tout changer, mais à chaque entraînement, on devrait changer au moins un paramètre. Ça aide aussi à éviter les plateaux.
0: Pierre-Marie, oui?
2: Oui, c'est ça. Ça aide pour la stimulation. Puis, comme Marie-Claude dit, c'est pas un changement complet du programme. Mm-hmm. C'est des paramètres. Faire un peu plus de répétitions. Je vais faire une série de plus. Je vais le faire dans un autre angle. Donc, ça vient stimuler, puis ça vient rendre l'entraînement intéressant, puis de briser les plateaux.
0: Pierre-Marie Toussaint, différence ici, nous demande France, entre musculation et gainage.
2: Bon, le gainage, ça fait référence au renforcement des muscles posturaux, comme les abdominaux, les dorsaux. Et quand on fait des exercices de renforcement pour ces muscles-là, qui sont des muscles posturaux, on appelle ça avoir un meilleur gainage. Alors, si on se concentre sur les muscles posturaux, on parle de gainage. Si on se concentre sur des muscles plus locomoteurs, comme les muscles des membres inférieurs et des membres supérieurs, les gens vont parler un peu plus de musculation. Donc, gainage postural et musculaire, les exercices.
0: Ça, c'est quoi un exercice de gainage, par exemple?
2: Les abdominaux, faire la planche. L'exercice typique de gainage, c'est faire la planche. Donc, on se met en parallèle au sol, sur les avant-bras et sur les orteils, puis on maintient une position. Donc, ça assure un travail des muscles abdominaux et dorsaux. Et c'est ce qu'on appelle améliorer son gainage parce qu'on vient améliorer la force des muscles posturaux.
0: Femme dans la soixantaine, ici Marie-Claude Lapointe, kinésiologue. Cette question est pour vous. Femme dans la soixantaine, je m'entraîne en salle 4-5 fois semaine, en moyenne 1 heure par séance, cardio et musculation. Wow! Pas trop de problèmes à développer le haut du corps, mais très difficile pour les abdominaux et les jambes. Est-ce qu'il y a des choses à privilégier en termes d'exercice, de lourdeur des charges, nombre de répétitions, faire ou pas de cardio dans la même séance, etc.?
1: Je lui poserai la question, qu'est-ce qu'elle veut dire par « j'ai de la difficulté à développer ou mon ventre, mes jambes ».
0: Abdos et jambes.
1: Est-ce qu'elle veut perdre...
0: Pas de problème à développer le haut du corps, mais très difficile pour les abdominaux et les jambes. Je ne sais pas si c'est en force ou c'est vraiment en masse. Là.
1: Je ne sais pas, peut-être que mon parallèle... Je vais faire le parallèle où souvent les femmes ne perdent pas du ventre quand ils font de la musculation, puis ils se posent la question « pourquoi.
0: OK, oui.
1: Alors, ce qu'il faut comprendre, c'est que de faire de la musculation, exemple, au niveau des abdominaux, ben, on ne perd pas le gras qu'on a sur le ventre nécessairement. Alors, si c'est ce que la personne propose, en tout cas comme question, premièrement, comme disait tantôt Pierre-Marie, les abdominaux, le développement musculaire, il n'est jamais très grand parce que ce sont des muscles posturaux. Pour les jambes, ben, peut-être qu'il faudrait voir du côté d'augmenter les charges, de changer le programme d'entraînement. Il y a peut-être une partie génétique aussi. Peut-être que cette personne-là...
0: En même temps, des hommes avec des gros chests et des petites jambes dans les gyms, il y en a plein. Dans le sens où
1: ça semble être difficile à faire prendre la marche.
2: Ce que j'ajouterais là-dessus, c'est que souvent... on revient toujours avec les charges qu'on soulève qui vont amener un gain de masse musculaire, c'est que les gens soulèvent pas assez de charges pour leurs exercices de membres inférieurs. C'est un peu plus facile de se rendre à cet échec-là, par exemple avec un exercice de biceps. Quand on fait un exercice de biceps, on lève la charge, puis à un moment donné, on sent qu'on ne peut plus continuer, c'est facile d'atteindre. Atteindre ce niveau de fatigue-là avec des exercices des membres inférieurs, c'est beaucoup plus difficile. Et pour ça, il faut prendre des charges plus lourdes. Alors, je pourrais suggérer à l'auditrice de vraiment regarder est-ce qu'elle a le même niveau de fatigue quand elle fait ses exercices de jambes que quand elle fait ses exercices du haut du corps. Est-ce qu'elle a les mêmes charges équivalentes pour
0: ce que on peut prendre? Les petites jambes, ça tremble aussi à un moment donné. Là, quand on a l'impression d'avoir travaillé fort, puis là, on sort, puis on marche, puis on est un peu tout croche, mais en même temps, on aurait peut-être pu travailler fort. C'est difficile d'évaluer des fois les jambes.
1: Oui, puis les mouvements qu'on a à faire pour le bas du corps, souvent, vont tellement solliciter le dos qu'on a peur de mettre des charges plus élevées. Alors, on n'est pas...
0: Est-ce que vous êtes prêts pour des rafales?
2: Oui.
1: Oui.
0: OK, on va y aller en rafale parce qu'on a 3-4 questions puis il reste 3 minutes. Peut-on faire des poids avec les bras quand on a une tendinite et une déchirure à l'épaule?
1: Oui, mais il y a des mouvements à proscrire puis il y a des mouvements qui peuvent permettre quand même une augmentation de masse.
0: Oui, même déchirure à l'épaule, même des blessures qui sont...
1: En général, il y a certainement beaucoup de mouvements qu'on peut faire.
2: Et il y a même des mouvements qui sont à faire pour régler le problème. Donc, en réadaptation des blessures de l'épaule, il y a des mouvements de musculation à faire pour favoriser la réadaptation.
0: Virginie nous écrit, je fais du yoga et du pilates. Ai-je vraiment besoin de faire de la musculation en plus?
1: Le pilates, si c'est sur Reformer, je trouve que c'est une belle option pour peut-être pas prendre la masse musculaire, mais il y a beaucoup de travail de force. Avec le yoga, un peu moins, mais le pilates Reformer, souvent, la masse musculaire est très sollicitée.
0: Est-ce qu'il faut être raqué pour savoir si son muscle a travaillé? Est-ce que c'est un indicatif qu'on a travaillé?
2: Pas nécessairement. Souvent, c'est un indicatif qu'on a fait quelque chose de nouveau.
0: OK.
2: Alors, on a souvent des courbatures quand on fait quelque chose de nouveau. C'est pas nécessairement un mouvement nouveau, mais on a ajouté quelque chose, on a ajouté des répétitions, des séries, on a ajouté de la charge, on va avoir des courbatures. Il faut pas absolument rechercher la courbature parce que, justement, quand on est trop courbaturé, notre corps va récupérer plus au niveau de réparer la courbature que d'augmenter les capacités fonctionnelles.
0: Y a-t-il des exercices à éviter à partir d'un certain âge?
1: Aucun. Non.
0: Si on n'a pas de contre-indication, là.
1: Je travaille avec une femme qui a 85 ans qui fait du deadlift. Puis elle soulève une fois et demie son poids.
2: C'est l'exercice est bien exécuté.
0: Cette personne-là dit, j'ai 53 ans, on m'a dit d'éviter les deadlifts.
1: Pour vrai?
0: Oui.
1: Bon, ben, à mon avis, si le deadlift est bien fait, il n'y a pas personne qui devrait éviter ça, tout âge confondu, à moins que, bon, il y a d'autres problématiques.
0: Non, parce qu'elle a l'air à courir, elle fait de la muscu depuis une dizaine d'années, elle fait de la course à pied.
1: Le deadlift est un mouvement super intéressant.
0: C'est quoi? Le deadlift?
2: C'est un soulevé de terre. Oui, soulevé de terre, c'est vraiment
0: avec
2: le mouvement. Oui,
1: ouais,
2: c'est le mouvement qu'on fait quand on ramasse une boîte au sol. Donc, c'est de prendre une charge au sol et la soulever jusqu'à ce qu'on soit à la verticale. Si on enseigne bien la technique, il y a très peu de risques.
0: OK, je termine avec ce message de Michel Le de Montréal. Un joueur de pétanque et de quai de 101 ans. M'a confié que sa posture extraordinaire était possiblement due au fait qu'il a fait de la musculation toute sa vie. À 101 ans déjà, il conduit toujours sa voiture, marche tout droit, posture parfaite et très bon humour, on l'assure. On l'adore tous. Est-ce que ça peut jouer?
2: Oui, ça vient rejoindre ce qu'on disait tantôt. C'est le capital d'autonomie.
0: J'adore quand les gens nous écrivent avec des messages comme ça puis que vous faites « Oui, c'est ça qu'on voulait dire tantôt. » Pierre-Marie Toussaint, Marie-Claude Lapointe, kinésiologue. Véritablement, cette clinique sportive est faite pour vous. Vous êtes vraiment excellent. C'est un ajout très précieux. Merci d'avoir accepté notre invitation cette
2: merci
0: saison.
2: Merci beaucoup, ça fait
0: infiniment
2: plaisir.
0: Vraiment. Alors, il y en aura d'autres à venir de ces cliniques sportives. Bonjour, Alec.
3: Bonjour, Pénélope.
0: Alors, qu'est-ce qu'il y aura à l'émission aujourd'hui, parlant de sportifs? C'est sportif ce midi?
3: C'est sportif, il y a beaucoup de choses, oui. Il se passe beaucoup de choses. On va aller en France, bien évidemment. Grande journée de mobilisation des lycéens français. Ça brasse pas mal depuis 3 semaines en France, donc on va aller faire un tour là-bas. On reçoit également Heather O'Neill, notre collègue, parce qu'elle est toujours à Émilie Perrault, mais non, c'est pas notre collègue. L'écrivaine Heather O'Neill, pour nous parler d'Anne Carlson, cette Canadienne qui vient de remporter le prix Nobel de littérature. Elle va être avec nous.
0: Poétesse.
3: Oui, poétesse, exactement. Et Étienne Leblanc va venir nous parler du programme du Parti québécois en matière d'environnement, très inspiré de celui de la Grande-Bretagne, paraît-il. Donc, on va démêler tout ça. Puis ensuite, on va aussi parler de la détresse dans la communauté médicale. 5 suicides chez les médecins en seulement 6 mois. Et là, le bureau du coroner vient de déclencher une enquête groupée pour voir s'il n'y a pas des causes similaires à ces suicides. On va l'aborder également à l'émission.
0: D'accord. Merci beaucoup, Alec.
3: Merci.
0: Je rappelle que Marie-Claude Lapointe, donc, est copropriétaire du Centre Actiforme Kinéphysio, où elle est kinésiologue. Et Pierre-Marie Toussaint est enseignant en kinésiologie à l'Université de Montréal. Nathalie Platte s'en vient après les infos pour une autre de ses chroniques. Chronique du bon usage de 3 petits points. Cette fois-ci, c'est du bon usage des larmes. À tout de suite.
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10: Ici Rebecca Kwan, voici les informations. Les troupes libérales et conservatrices se sont réunies pour une première fois 3 jours après les élections québécoises. Charles Millard et ses 39 candidats élus se disent prêts à jouer leur rôle d'opposition officielle. Éric Duhaime reconnaît quant à lui que son équipe a du travail devant elle avant le début des travaux parlementaires le 17 novembre. Pendant ce temps, la coalition Avenir Québec, rayée de la carte, s'organise pour se trouver un chef intérimaire. Le reportage de Pierre-Alexandre Bolduc.
11: Oui, il y a des gens qui lèvent la main.
12: La directrice générale de la coalition Avenir Québec, Brigitte Legault, assure que plusieurs personnes sont intéressées à prendre la relève.
11: Les gens sont tristes, mais les gens sont quand même motivés.
12: Les instances de la CAQ vont se rassembler pour choisir leur chef intérimaire le 17 octobre.
11: Il faut trouver quelqu'un qui veut se relever les manches, qui va travailler fort. Ça ne sera pas une mince tâche.
12: La coalition Avenir Québec devra par la suite organiser la véritable course à la direction du parti. En contexte de gouvernement minoritaire, il n'y a pas de temps à perdre.
13: Puis on s'applaudit.
12: Pendant ce temps, le Parti libéral du Québec se réunit à Longueuil.
14: Nous, on est quand même l'opposition officielle. Alors nous, notre confiance se mérite.
12: Il se prépare à affronter le gouvernement péquiste, le chef Charles Millard.
14: On va jouer notre rôle et moi, il y a des dossiers sur lesquels on va vouloir discuter avec le gouvernement. Il y en a d'autres où il n'y a pas question, il n'y aura aucune discussion, dont évidemment la séparation du Québec.
12: Les conservateurs se sont aussi réunis à Québec. Mais outre le chef Éric Duhaime, impossible pour les journalistes de s'entretenir avec les 18 élus conservateurs.
15: Tout le monde va vous parler au fur et à mesure. Là. L'objectif, c'est justement c'est que tout le monde puisse bien être outillé. On n'arrive pas là avec tout le même niveau de connaissance par rapport au travail qui nous attend.
12: Le Parti québécois tiendra lui aussi un caucus vendredi à Drummondville. Ici Pierre-Alexandre Bolduc, Radio-Canada, Québec.
10: Le gouvernement Carney va lancer un nouveau programme pour aider les ménages à acheter une thermopompe, une mesure qu'il présente comme moyen de réduire les émissions de GES. Mais selon l'Institut climatique du Canada, le pays s'éloigne de ses cibles. La poétesse canadienne Anne Carson a remporté le prix Nobel de littérature. Âgée de 76 ans, elle est récompensée pour son œuvre originale qui s'inspire notamment de la Grèce antique pour créer une littérature moderne. Elle devient la deuxième Canadienne à recevoir cette distinction après Alice Munro en 2013. Éric Plouffe a préparé ce qui suit.
13: Crazy. I think they're all crazy.
16: Fou. Je pense qu'ils sont tous fous. C'est ce que l'auteure canadienne Anne Carson a répondu à une journaliste en Islande où elle habite, qui lui demandait comment elle s'est sentie en apprenant qu'elle était la récipiendaire du prix Nobel de littérature. L'écrivaine est née à Toronto. Elle a été professeure en études classiques à l'Université McGill à Montréal, puis elle a enseigné à l'Université du Michigan. La poétesse, essayiste et traductrice a publié une vingtaine d'ouvrages. On retrouve dans sa bibliographie des essais, des livrets d'opéra et des traductions de textes grecs anciens. La romancière et nouvelliste Heather O'Neill dit que Anne Carson fait l'objet d'un culte dans le Canada anglais et aux États-Unis, entre autres sur certains campus.
17: Si tu vas à New York, si tu vas à un campus, pour les jeunes filles qui étudient la littérature, Anne Carson est comme une rock star.
16: Heather O'Neill dit que Anne Carson s'est fait connaître notamment en revoyant à sa façon le mythe grec de Gérion avec la publication du roman Autobiographie rouge qui a été transposé au théâtre.
17: Anne Carson a pris cette histoire puis elle l'a réimaginée dans un temps contemporain et Gérion est un ado qui est gay, qui est en amour avec un autre ado qui s'appelle Hercule.
16: Par ailleurs, le premier ministre canadien Mark Carney a offert ses félicitations à Anne Carson en déclarant notamment que grâce à son talent, à son imagination et à son style bien à elle, la poétesse a réinventé les classiques. Éric Plouffe, Radio-Canada, Montréal.
10: En terminant, il aura été l'un des investisseurs les plus importants au Québec et même au Canada tout entier. Le gestionnaire d'actifs et philanthrope montréalais Steven Jarislowski est mort à l'âge de 101 ans. Il s'était notamment fait connaître pour les succès de sa firme de placement et ses analyses percutantes de l'économie. Il avait même prédit la crise financière de 2008. Philippe-Antoine Saunier revient sur son parcours.
18: Je prévois une récession peut-être assez longue.
19: La longue carrière de Steven Jarislowski lui aura permis d'anticiper plusieurs soubresauts de l'économie mondiale. Né en 1925 à Berlin, il fuit l'Allemagne nazie dès l'âge de 7 ans et grandit aux Pays-Bas et en France. Il émigre aux États-Unis en 1941, se joint à l'armée américaine et participe à une mission au Japon. Il complète ensuite un MBA à Harvard avant de déménager à Montréal pour travailler au siège social d'Alcan.
20: Moi, j'aimais pas New York, c'est trop grand pour moi. Et alors, au fur et à mesure, j'ai commencé à faire des choses ici. Je suis toujours là.
19: C'est en 1955 que Steven Jarislowski fonde son entreprise de conseil en placement, qui fera de lui l'une des personnes les plus riches au pays. Pour le gestionnaire de portefeuille Jean-Luc Landry, qui a travaillé avec lui dès les années 70, Steven Jarislowski était le Warren Buffett canadien.
21: Ce qu'il a laissé, là, c'est cette discipline de gestion, de rechercher des bonnes compagnies qui se transigent à des prix raisonnables. Et de maintenir cette façon de faire malgré les modes.
19: Steven Jarislowski a souvent pris la défense des petits actionnaires et a participé activement à la mise sur pied de l'Institut sur la gouvernance d'organisations privées et publiques. Il était aussi reconnu comme un important philanthrope. Il aura mis sur pied une vingtaine de chaires de recherche ainsi qu'une importante fondation. Ici Philippe-Antoine Saunier, Radio-Canada, Montréal.
10: C'était les informations.

Demain, à cette heure-ci, on va terminer la semaine avec André Sauvé. André Sauvé qui partage sa vie entre le Québec et les Alpes françaises. 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
4: En t'as d'histoire?
5: Ben écoute, je sais pas, mais c'était une belle rencontre. On va continuer
4: exact,
5: comme ça.
4: Exact,
5: hein?
4: Exact. C'est une super collaboration. Et là, cette fois-ci, c'est du bon usage des larmes.
5: Oui.
4: Pourquoi?
5: Ben, parce que j'aime ça parler des choses qui sont tout à la fois réprimées dans notre société ou marchandisées. Donc, on va remarquer hein, que quand je vais parler du bon usage, puis d'ailleurs, je le redis, hein, ça fait un peu pompeux, le bon usage, mais c'est l'idée de d'ouvrir un concept puis de tourner autour d'une manière un petit peu différente. Et ça revient souvent, je me suis rendu compte en travaillant sur cette chronique, que les thèmes qui m'intéressent, ce sont ceux où je remarque vraiment ce phénomène-là. C'est-à-dire que on va mépriser la chose, par exemple ici, le fait de pleurer, pleurer en public, pleurer avec des inconnus, pleurer alors qu'on est en train de faire une tâche professionnelle, qu'on est en train de livrer quelque chose. Après, il y a des différences, les genres, on va voir aussi, il y a des genres à qui c'est plus reproché que d'autres, des classes sociales, tout ça. Mais en même temps, on voit la montée d'un phénomène compensatoire où ça va aussi être récupéré, mais je dirais par le capitalisme, ça peut être marchandisé. Ce que je veux dire par là, c'est par exemple, bon, toutes les émissions qu'on peut regarder, ou même en politique, là où il y a du pouvoir et où on peut appuyer fortement sur les larmes ou sur les émotions pour nous vendre quelque chose.
4: Finalement. Les réalités, notamment,
5: oui.
4: Là, des concours de chant qu'on a vus, là, tu sais, tout le monde avait une histoire un peu dramatique.
5: Oui, puis on nous indiquait, hein, les moments où c'était le temps de pleurer. Non, bon, que c'est un truc vieux comme le monde, mais bon, ça se pourrait qu'on y croit un petit peu moins à ces larmes-là. Puis bon, en tant que psy, c'est quand même quelque chose qu'on traque, hein, nous, les larmes, on aime ça quand les gens pleurent. Ce n'est pas par sadisme, ceci
4: c'est
5: dit.
4: Pourquoi?
5: C'est parce que c'est peut-être le lieu du vrai. Surtout en thérapie, je dirais, ou même, ça peut arriver en dehors des bureaux, heureusement, mais quand il y a cette brisure-là, dans un flot continu de paroles. On est en train de parler, puis on parle avec notre tête. On parle avec ce qui est conscient. Hein. Puis naturellement, les gens viennent en thérapie à partir de ça. Ils arrivent avec un motif de consultation X, Y, que je voudrais arrêter d'être dépendante, je voudrais gérer mes émotions, gérer mes trucs. Bon, c'est souvent géré. Puis ils ont déjà un discours tout prêt pour ça. Hein. C'est le même qu'on va servir à nos amis. Et puis, ben, c'est sûr que les psys, on va essayer de traquer la parole du dessous, celle qui n'est pas encore entendue, celle qui n'est pas toujours consciente, celle qui n'est pas née, la parole non née. Et elle arrive souvent avec des larmes. Et ce sont des larmes qui vont briser le flot continu de pensées qu'on a déjà sur nous-mêmes.
4: Comme une digue qui cède.
5: Exactement.
4: Mais t'as parlé, Nathalie Platt, de je pense que tu utilises le mot vérité.
5: Oui.
4: Que toutes les larmes sont symboles ou sont l'expression d'une vérité.
5: Je pense pas, hein. Je pense que des fois, il y a des larmes dans lesquelles on croit moins. Je crois qu'on a souvent un bon instinct par rapport à ça, à moins qu'on soit quelqu'un qui est en train de gaslighter quelqu'un et de le manipuler. Je veux quand même dire que si on croit pas aux larmes de quelqu'un, faut se remettre en question.
4: Mais c'est pas les larmes le problème.
5: Exactement. Donc, il y a toujours une invitation à tourner le miroir vers soi-même. Sauf que c'est vrai que parfois, il y a des larmes qui sont un peu les larmes habituelles aussi. Je dirais... J'essayais de faire la différence entre les larmes auxquelles je crois puis celles auxquelles je crois moins. Puis à part un peu l'instinct là, qui va m'indiquer quelque chose, ben il y a peut-être cette idée-là de quand on pleure sur soi-même, à propos de notre malchance ou de notre disgrâce ou de ce qui nous arrive, j'y crois, mais je me mets à espérer quand même qu'il va y avoir un ailleurs, qu'il va y avoir peut-être une transformation. Par ces larmes-là. Parce que si on est dans les mêmes larmes continuellement sur nous-mêmes, ben, y a un peu quelque chose qui devient moins vivant à un moment donné. C'est comme si
4: ça tourne à vide.
5: C'est un peu une plainte. C'est important la plainte, là. Faut se plaindre. Mais évidemment, en tant que psy, en tant qu'amie aussi, en tant que mère, que blonde, je vais avoir envie d'entendre à un moment donné ce que ces larmes-là arrosent comme future semence, là. Qu'est-ce qui va pousser de ces larmes-là?
4: Puis il y a différents types de larmes.
5: Oui. Ben, d'une manière bien physiologique, là, il y a des larmes basales, là, c'est ma petite minute scientifique, qui forment une couche huileuse à la surface de l'œil pour l'empêcher de se dessécher. Ça, c'est des larmes qui sont toujours là. Il y a les larmes réflexes, bon, qui apparaissent quand on coupe des oignons. Et il y a les larmes psychogènes. Évidemment, c'est

0: ceux-là qui m'intéressent, qu'on verse sur le coup de l'émotion. Et puis, il y a le cas spécifique du sanglot. Parce que j'ai une amie qui m'avait dit à un moment donné, non, mais il y a différents types de larmes. Il y a les larmes qu'on va pleurer avec la tête, qui arrivent avec le petit picotement dans le nez, qui peuvent peut-être nous arriver quand on est face à la beauté. Aussi à la, politiquement, on va parfois être ému par exemple la chute du mur de Berlin. Là, on voit mon âge, hein, mais comme on disait, 11 ans, on voit ça et tout d'un coup le monde nous arrive, quelque chose de plus grand.
1: Quand on est dans une grande manifestation,
0: oui.
1: Des fois quand on est entouré de dizaines de milliers de personnes pour une même affaire, moi je sais que quand j'étais plus jeune, ça montait là, systématiquement.
0: Ben moi ça monte live là.
1: Ah ouais, c'est ça.
0: Vous m'en parlez, puis j'ai des frissons, puis je pourrais avoir de ces larmes là. Qui sont peut-être des larmes du monde. Puis c'est très intéressant, ces larmes-là, parce que c'est l'autre avec un grand A qui nous arrive. Donc ça, c'est quand même intéressant.
1: Mais le sanglot?
0: Ben, c'est que, après ça, elle me disait les larmes du plexus, là, quand on a un petit choc émotif, puis les larmes du ventre. Puis là, elle disait, ben, évidemment, quand on pleure du ventre, il y a quelque chose qui vient de nous renverser. Le sanglot, ben, je m'inspire d'une philosophe. J'ai entendu un balado, je vous invite à y aller sur France Culture. En date du 28 février 2020, c'était avec Estelle Ferrarese. C'est une philosophe qui a écrit une phénoménologie du sanglot. Donc, elle disait, les sanglots, c'est un langage. Ça part du diaphragme, ça descend dans le ventre, ça va assurer notre parole, ça va nous mettre en apnée. Et c'est cette rupture-là d'avec le dialogue intérieur constant. Et c'est un moment de bascule. Donc, quand je disais qu'on les traque, ces larmes-là, par exemple, en psychothérapie, ben, c'est que on vient quand même en psychothérapie pour changer, éventuellement. Parfois, on n'est pas nécessairement au courant que c'est ça qui va arriver. On vient parce qu'on pense qu'on veut du réconfort ou quelque chose comme ça. Puis à un moment donné, ben, il y a une transformation qui va arriver. Et le sanglot, ben, il va nous mettre en position d'humilité par rapport à l'expérience qui nous arrive. Et c'est pas pour rien que j'aime ça, ces choses-là, parce que je pense qu'on n'est pas dans un monde qui va nous donner beaucoup d'outils langagiers et de symboles pour comprendre que ça fait partie de la vie, de vivre ces moments-là où tout d'un coup, on se fait un peu remettre à notre place d'humain, je dirais, par quelque chose de tragique.
1: Moi, je comprends pas qu'on pleure pas plus. On est quand même constitué à grande part d'eau.
0: Ouais.
1: Je pense qu'on saigne plus qu'on pleure. Je pense qu'il y a plus de sang qui sort de notre corps que de larmes qui sortent de notre corps.
0: Ah, c'est intéressant ça, parce que les gens qui pleurent peuvent être moins enclins à la violence. C'est pas toujours le cas. Mais il y a des liens qui se font entre notamment la socialisation des hommes et des garçons autour de la possibilité de pleurer ou pas. Et le lien avec serrer les poings plutôt que de pleurer. Donc, bon, je ne sais pas si c'était là le lien avec le sang, mais...
1: Je me dis, quand on se coupe, t'sais, les yeux, c'est ouvert. Les larmes viennent de là.
0: Ouais.
1: Nos yeux, on ne vit pas 1% du temps les yeux ouverts. On vit tout le temps, ben, sauf quand on dort, mais je veux dire... Puis comment ça se fait que qu'on est capable de contenir ça, alors que quand on se coupe, le sang, il se contient pas.
0: Là. Ah oui, dans ce sens-là. C'est comme si le... Ben oui, mais parce qu'on a un contrôle, Pénélope, hein, notre cerveau...
1: C'est comme si une blessure physique était validée, puis une blessure émotionnelle qui provoque des larmes l'était moins.
0: Absolument, puis ça dépend des époques. Puis ça parle énormément de notre culture aussi. Donc là, ça aussi, hein, je vais avoir le piton un peu collé là-dessus, mais ça fait toujours du bien de se le redire, parce qu'on l'oublie, mais on est dans une société qui valorise le contrôle, le être en surplomb des choses. Où là, parfois, c'est ça que je veux dire quand je parle de marchandisation des larmes, c'est que va falloir pleurer juste au bon moment, la bonne quantité de larmes, au moment où on dit quelque chose d'appuyé. C'est pas ces larmes-là qui me touchent, moi. C'est celles qu'on n'a pas vu venir. C'est justement l'absence de contrôle. Donc, évidemment, il y a des époques, il y a des cultures dans lesquelles on a plus d'écrins collectifs pour soutenir les larmes. Puis, ben, je pense que ça pourrait nous faire du bien, l'Occident, là, de pleurer un peu, de pleurer sur la misère des autres, de se sortir aussi de soi, ou de, quand on pleure pour nous-mêmes, de le prendre vraiment juste comme une indication de ce qui a besoin d'être entendu, guéri, puis que ça peut arriver avec des inconnus aussi. Moi, ça m'arrive souvent de pleurer avec des inconnus.
1: Oui?
0: Ah oui.
1: Mais à l'extérieur de ton bureau?
0: Ben oui, non, je pleure pas
1: c'est
0: dans
1: ça,
0: mon bureau.
1: Ça, j'étais comme, ouais, non. Mais ça... Non, mais t'aurais pu pleurer après, par exemple, le passage de quelqu'un parce que... Est-ce que t'es du genre...
0: Mais c'est même pas vrai, je pleure dans mon bureau. Ça m'arrive vraiment plus souvent. Puis pour rassurer les gens qui seraient inquiets pour mes patients, je ne pleure pas le sanglot, mais je suis profondément touchée par la condition humaine parfois là, qui est devant moi, puis j'appartiens à la condition humaine moi aussi, donc si quelqu'un me parle du deuil de son enfant, même du deuil des fois de son animal ou de quelque chose qui et que ce sanglot-là arrive, je suis profondément touchée, je vais pas retenir les quelques petites larmes.
1: Qu'est-ce que ton ordre dit là-dessus?
0: Bon, il y a pas de recommandation de vous n'avez pas le droit de pleurer dans le bureau. L'ordre va parler d'une distance professionnelle qu'il faut maintenir, mais je pense pas qu'il y aurait panique en la demeure si on dit qu'on se laisse toucher par nos patients, surtout dans le monde dans lequel on vit en ce moment.
1: Donc, Nathalie Platt, tu pleures devant des inconnus.
0: Oui, ça m'arrive. Ça m'est arrivé à la chorale. J'ai commencé à chanter. Ah, c'est formidable.
1: Hey, bon usage du chant ou de la voix.
0: Oh mon Dieu, oui. Mais justement, hein, tu sais, comme ce qu'on fait quand on pleure aussi, on respire plus profondément. Il y a une ouverture. Ça nous coupe le souffle dans un premier temps, mais si on laisse aller, il y a comme un nettoyage. Il y a quelque chose qui ouvre plus grand. Donc effectivement, ça doit tout être lié. Ça, les acteurs, tous les gens qui ont travaillé avec le corps le savent très bien. Il y a quelque chose qui réclame de sortir. Plus on travaille à le contenir, plus ça va nous faire souffrir. Si on le laisse sortir, ah, il y a quelque chose qui respire plus. Ben, moi, la chorale, ça me touche parce que le collectif me touche énormément. Ça me renverse. Donc, des manifestations, des concerts, des manifestations politiques aussi, et le chant. Donc, je me suis mis à pleurer. J'étais entourée d'inconnus, mais ça fait quand même du bien. J'ai tendance à pleurer sur les quais de gare aussi, parmi des inconnus. Okay. Donc, je trouve qu'il y a quelque chose qui, justement... C'est à propos de moi, mais ce n'est pas qu'à propos de moi. Les larmes nous ramènent à notre condition humaine. Ils nous ramènent au fait qu'on est une drôle de bébite, les humains. C'est-à-dire qu'on va mourir comme toutes les autres espèces. On cherche à se reproduire pour la plupart comme toutes les autres espèces. Mais nous, on est pris avec un gros lobe frontal, avec un gros cerveau qui cherche à donner du sens à ça. C'est ce que le philosophe Arthur Schopenhauer disait dans... La volonté et les représentations. Il disait, dans le fond, on est comme les autres animaux, mais nous, on est pognés un peu pour inventer des histoires avec ça. Parler d'amour, parler de tragédie, parler de deuil. Mais moi, je trouve ça magnifique. Arthur Schopenhauer était bien désolé de ça, mais moi, je trouve ça magnifique. Et quand on pleure, ben, on est ramené à ça, à cette condition-là.
1: Est-ce que tu penses que quelqu'un qui pleure en public, c'est comme une permission de se faire consoler. Parce que je me demande, qu'est-ce qu'on fait avec quelqu'un qui pleure à côté de nous, au restaurant, par exemple, ou qui pleure à côté, dans le métro, ou qui pleure sur un banc de parc, ou est-ce que c'est une invitation à y aller? Est-ce que cette personne-là, évidemment, devrait avoir droit à pas être ni consolé, ni qu'on remarque sa peine, ni que ce soit souligné en l'approchant, mérite sa dignité là-dedans. As-tu un regard là-dessus?
0: Ouais, ben, des fois, je trouve qu'on a désappris des choses instinctives qu'il faut peut-être juste réallumer, là, rouvrir cette switch-là. Il y a des très beaux gestes spontanés qui se posent entre inconnus, justement, quand quelqu'un est affecté. Puis moi, ça, pour moi, c'est un relan d'humanité. Puis c'est vrai qu'on a développé tout un langage du respect de la limite, du respect de la bulle, de ne pas faire entrave à la personne. Et je pense que tout est dans la manière, encore une fois. C'est-à-dire qu'on peut dire, es-tu correct? As-tu besoin de quelque chose? Je peux-tu faire quelque chose? Je pense que d'être littéralement ignoré dans un wagon de métro, quelqu'un qui pleure puis que tout le monde l'ignorerait,
1: ce serait terrible.
0: Ben ça me désespérerait. Puis c'est pas ça que j'entends. Puis quand je fais des chroniques dans le Devoir avec des appels au récit qui concernent les larmes, j'ai énormément de retours.
1: Puis ça dit quoi?
0: Ben ça me dit que les gens ont envie de parler de ça.
1: Mais est-ce que les gens se donnent cette permission-là? Parce que nous, on a régulièrement, un débat ici dans l'équipe, pleurer ou pas au bureau.
0: Ah oui!
1: Pour ou contre pleurer au bureau. Puis évidemment, il y a toutes sortes de raisons pour lesquelles on pleure ou pas au bureau.
0: Ouais.
1: Puis
0: Mais pourquoi on serait contre?
1: Parce que c'est pas l'endroit, parce que ça met les autres mal à l'aise, parce qu'en principe, le travail est un lieu de rationalité, je présume, parce que ça met les autres mal à l'aise, parce que ça rend tout le monde coupable, parce qu'on n'est pas assez fort, parce que si t'es fragile là-dessus, après ça, est-ce qu'on va te faire confiance pour continuer ta journée avec efficacité?
0: Ben, je pense que vous venez de nommer tous les problèmes avec les larmes dans notre société, là. Pourquoi les gens viennent en psychothérapie? Des fois, je me demande, est-ce que c'est devenu le bassin du tragique, là? C'est-à-dire qu'on doit maintenant aller là pour pouvoir vivre nos tragédies.
1: Sans déranger personne.
0: Sans déranger personne, en payant quelqu'un. Évidemment, on peut exprimer à un moment donné, si la personne est constamment en train de pleurer au travail, on peut se poser des questions sur comment elle va, puis est-ce qu'elle est en mesure de travailler. Mais ça parle pour moi du fait qu'on ne peut pas prendre notre condition humaine, la ranger dans un casier, la retrouver à la fin de la journée. Là.
1: Ça s'appelle Severance.
0: Oui, c'est cette série.
1: Exactement. Où on se fait zapper le cerveau aussitôt qu'on rentre dans l'ascenseur le matin, puis on sort le soir. Des larmes de colère.
0: Ouais.
1: Nathalie, est-ce que tu en as déjà pleuré?
0: Ah, ben oui.
1: Oui?
0: Oh là là, oui.
1: Souvent?
0: Ben oui, évidemment. Oh. Mm. À chaque fois qu'on a une petite leçon narcissique, là, puis là, je vais déployer le mot narcissique parce que c'est un mot qui peut faire il est polysémique. Mais moi, quand je l'utilise, je parle de cette disposition-là que nous avons tous, qui n'est pas pathologique, le narcissisme, c'est-à-dire l'espèce de moteur qui régule notre estime de soi. OK? Et plus on est jeune, je dirais, plus ce moteur-là est fragile et il va donc être protégé par des défenses un peu plus rigides. Hein? C'est-à-dire que moins on a une estime de soi solide, plus on va avoir des défenses narcissiques fortes, avec moins de flexibilité. Mm-hmm. Donc, les leçons d'humilité...
1: On peut-tu répéter ça?
0: Oui, on va le redire.
1: Plus
0: on a une estime de soi qui est fragile, plus on va la protéger avec des murailles beaucoup plus rigides.
1: Okay.
0: C'est ça un peu le paradoxe du narcissisme. Quand on a un narcissisme sain, ça veut pas dire qu'on se croit supérieur aux autres, ça veut juste dire qu'on peut survivre à la honte, qu'on sait qu'on n'en mourra pas, que c'est pas le fun, mais que ça passe, puis que c'est pas parce qu'on a été humilié que toute notre estime de soi, tout notre être meurt sur le champ. Et c'est beaucoup ça qu'un enfant va apprendre à développer au fil du temps, au fil des frustrations, quand le monde va lui arriver lui dire non, par exemple. Non, ce sera pas le vert bleu, ça va être le vert rouge. Ben, un enfant de 18 mois, 3 ans, il pleure des larmes de rage à ce moment-là. Hein, le fameux terrible two, là, c'est de la rage narcissique très, très utile qu'il faut absolument traverser pour pouvoir se dire, hey, on meurt pas de ça, hein, pas tout contrôler finalement. C'est comme on a même un petit peu plus d'espace pour l'autre. Donc, ça se peut qu'on le règle pas à 18 mois, 3 ans. Ça se peut qu'on le règle plus tard, ça. Mais c'est le fun parce que ça radote, ça revient dans notre vie si jamais on l'a pas réglé.
1: Ça se peut qu'on l'a réglé puis qu'on soit avec quelqu'un qui l'a pas réglé puis on pensait qu'on l'avait réglé puis une personne en particulier le ranime. Puis
0: tout à fait.
1: Cette belle danse des relations humaines.
0: Oui. Donc, les larmes de rage sont très importantes, mais pour moi, elles sont aussi passagères. Elles devraient nous amener à un deuil de soi-même ou d'une image de soi ou d'un idéal de soi. Et l'étape qui pourrait suivre, on peut pleurer ça longtemps, mais ça peut être un petit peu plus d'acceptation et d'agrandissement de soi-même.
1: Est-ce que tu as envie que je te lise des questions?
0: Mais bien sûr.
1: Nous avons ici Benoît. Bonjour les filles, je suis un gars. Pouvez-vous me dire pourquoi en 35 ans, je pleure seulement quand j'écoute un film? Sauf une exception. C'est ma grande rupture.
0: Ah oui, ouais. Mais ça ressemble à ce que beaucoup d'hommes vont me raconter aussi dans le bureau. Ça a un lien avec la socialisation des hommes. Puis beaucoup de gens vont venir me dire, les fois que j'écris dans le devoir là-dessus, que c'est les hormones, qu'on n'a pas les mêmes hormones, puis qu'à l'adolescence, c'est ça qui explique tout. Je connais très bien le fonctionnement des hormones, je ne le nie pas. Par contre, il y a des socialisations qui permettent plus aux hommes d'accéder aux larmes. On peut penser au 18e siècle, il y avait carrément la construction en France de l'homme sensible. Et plus il pleurait, plus tout le monde l'aimait. Mm. Bon, on est loin de ça. Des papas qui pleurent devant les films de Disney, il y en a tellement. Et là, ils sont surpris tout d'un coup par une émotion sentimentale, forte, enfouie, qui les rend magnifiques, tant qu'à moi. Plus humains.
1: Je suis musicienne, je joue souvent à des cérémonies de funérailles. Je suis toujours estomaquée quand les gens s'excusent de pleurer quand ils viennent faire un hommage. S'il y a bien une bonne journée pour pleurer, c'est celle-là.
0: Ouais.
1: Nathalie nous écrit, la dernière fois que j'ai pleuré de manière inattendue, je parlais de la façon dont Nathalie Platte m'avait parlé lors de notre rencontre à la présentation de son livre à Belœil au printemps dernier.
0: Oh, voyons!
1: J'ai beaucoup pleuré dans la vie, nous écrit Marielle, et je sais que c'est naturel et bienfaisant. Bien sûr, il faut entendre ce que disent les larmes. Là, beaucoup de gens sont désespérés en ce moment devant le sort du monde.
0: Oui.
1: Puis dans ces larmes-là, il y a quoi?
0: Ben, il y a une humanité partagée de laquelle il ne faut absolument pas, je crois, se couper. Pis c'est rare que je vais faire des phrases avec « il faut », mais là, il y a quelque chose plus de...
1: De la survivance.
0: D'une posture, là, pour moi, d'une posture où il ne faut pas renoncer à ces larmes-là. Évidemment, je pense qu'il y a beaucoup de larmes de colère là-dedans qui vont finir par nous rendre plus en dépression. En psychanalyse, la dépression est comprise comme de l'agressivité qui se retourne contre nous-mêmes. Parce qu'elle n'a pas, gros résumé là, pour les psys à l'écoute, je résume grossièrement, mais c'est vrai que quand on va recevoir en travail, même des enfants ou des adultes qui arrivent avec des affects dépressifs, ben quand on se met à travailler, il y a beaucoup d'agressivité qui sort et c'est toujours très heureux pour nous. Donc, quand on est désespéré par le sort du monde, c'est possiblement parce qu'on est aux prises avec une impuissance, une rage qui a tellement pas de... J'ai juste le mot en anglais, d'output, là, de sortie, de voie de sortie, de voie d'expression, de contenant collectif pour être reçu, qu'elle finit par nous drainer, nous tirer vers le bas et nous amener en épuisement ou en dépression. Mais le problème avec ce discours-là, c'est qu'on va voir les larmes dépressives comme le problème, alors qu'elles sont la conclusion du fait qu'on n'a pas bien traité les premières larmes ou les premières colères qui sont arrivées.
1: Moi, ce sont les mots de Nathalie qui me font pleurer, nous écrit cette personne. Merci. Nathalie Platte, aujourd'hui, on était du bon usage des larmes.
0: Merci
1: infiniment, Nathalie, pour le fruit de ces réflexions et de ces longues années de sensibilité avec tes patients et tes patientes qui nous servent bien.
0: Merci de me faire cette place.
1: Merci beaucoup. On retrouve Nathalie Platte ici, bien sûr, à ce micro dans les prochaines semaines, mais surtout dans Le Devoir et avec ses ouvrages. Merci à vous d'avoir été à l'écoute et de toujours nous écrire avec cette grande sensibilité, vous aussi. Ça nous touche. On se retrouve demain. Au revoir tout le monde.
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6: Ici Émilie Perrault. Aujourd'hui à l'émission, c'est jeudi, donc c'est Polydome. Bonjour Dominique Tardif.
7: Salut Émilie.
6: Et aujourd'hui, l'invité est nul autre qu'Alexandre Courtois. Salut.
7: Bonjour, salut à tous. Polydome, hein, c'est ça?
6: Oui, Polydome. Oui, okay. on a tranché finalement. Polydome.
7: Okay.
6: Ça a passé très proche du ding-dome.
8: Je suis satisfait de notre choix.
7: Ding et dome.
6: Oui aussi, mais on revient à Polydome, cette ouverture.
7: C'est bon.
6: Cette demi-heure où on en profite pour écouter de la musique, pour découvrir vos coups de cœur. Grosse semaine. D'ailleurs.
8: Très, très grosse semaine parce qu'il y a Thierry Larose qui lance un nouvel album, son troisième album demain. Et, bon, je ne veux pas vous voler le punch, mais c'est un très, très, très, très, très bon disque.
6: Donc, restez là quand même, maintenant qu'il a brûlé le punch.
8: Ne bougez pas.
6: Alexandre, toi, tu vas nous amener vers où?
7: Entre autres, Gabriella Olivo, ancienne révélation de Radio-Canada, qui vient de lancer son premier album. Puis, elle avait lancé quelques chansons depuis et j'avais vraiment hâte d'entendre ce disque qui ne m'a pas déçu aussi. Un disque très, très intéressant.
6: Et en deuxième heure, au Tinder littéraire, on reçoit le cinéaste infatigable Robert Pierre Morin, à 77 ans, un nouveau film qui prend l'affiche, 6 portraits néo-réalistes. J'ai envie de savoir, est-ce que vous êtes des fans de ce réalisateur? Si oui, c'est quoi votre film préféré de Robert Morin? Évidemment, on pense à Requiem pour un beau sans-cœur, Petit Père Père Noël, Le problème d'infiltration, Journal d'un coopérant. Comment est-ce que vous avez découvert Robert Morin? En fait, on veut tout savoir. Écrivez-nous via la bulle de conversation sur Radio-Canada Audio et on pourra lui raconter tout ça en deuxième heure dans le cadre de son Tinder littéraire. Moi, je vous propose aussi une rencontre avec François Ulrich. C'est l'auteur d'un livre qui m'a vraiment accroché dès les premières pages, Le théorème de l'hippopotame. Il est question d'adoption à la DPJ, mais là, on est loin des scandales qui font souvent la manchette. Et il y a Farah Thibault qui sera avec nous en création. Tous ces gens réunis pour prouver encore une fois qu'il restera toujours la culture.

0: Il y a toujours beaucoup d'amour dans nos polydômes.
1: De plus en plus d'amour.
0: Je pense que Dominique Tardif est très impressionné par les choix musicaux de Fred Corbet.
1: Je suis ému aujourd'hui.
0: Dominique Tardif, journaliste à la presse et désormais éditeur, parce qu'on vient de vivre ce moment-là hors d'onde. Là, je pourrais publier la vidéo sur les réseaux sociaux. Tu viens de recevoir, de découvrir pour la première fois les trois livres que tu as édités dans le cadre de ta collection Micro-Sillon.
1: Éditeur, c'est un bien grand mot, mais je suis le directeur de cette collection-là, donc qui s'appelle Micro-Sillon. Je ne voudrais pas m'attribuer trop de mérite.
0: Oui, il y a des gens chez Boréal en ce moment qui sont en train de relire le contrat.
1: Il a pas fait tant de job que ça, là, Dominique. Là. Mais donc, les trois premiers livres de la collection qui vont paraître la semaine prochaine. Oui. On aura l'occasion d'en parler jeudi prochain à ce même micro.
0: On va recevoir deux des auteurs de ces livres-là. Et il y a même Safia Nolin qui sera avec nous.
1: Oui, parce qu'il y a un des trois livres qui porte sur l'album Limoilou de Safia Nolin.
0: Voilà. Mais il y a aussi Alexandre Courteau avec nous.
2: Oui,
0: toujours
2: bonjour.
0: Un plaisir de t'accueillir, Alexandre.
2: Salut, je suis très content de vous retrouver.
0: Oui, on t'écoute à l'émission tellement Courteau sur Ici Musique. Est-ce que tu t'es habitué à cette nouvelle formule 2 heures?
2: Oui, tout à fait. Ben oui, exceptionnel. Je suis très content. Ben oui, j'adore.
0: Le premier animateur au monde qui a demandé un petit peu moins de temps d'antenne. Alexandre Courteau.
2: Non, je ne dois pas être le premier, mais ce qui me permet d'écrire plus d'histoires d'El Cappucci.
0: Oui, et ça,
2: ça s'en vient. Le 13 octobre prochain, il y aura une nouvelle histoire en ligne. Une histoire pure création, pure jus, où El Cappucci va se retrouver dans une émission de télévision qui s'appelle Méchant Talent.
0: Oh mon Dieu.
2: Où faut prouver sa méchanceté.
1: Si vous aviez vu le visage de ma fille ce matin quand je lui ai annoncé que j'allais faire de la radio avec El Cappucci aujourd'hui.
0: Le street cred a augmenté un peu. Là,
1: tellement.
0: Alors, premier album dont on parle, évidemment, c'est la sortie attendue cette semaine, Thierry Larose, son album Le X du Y.
1: Oui, mais parlons d'abord de ce titre qui peut sembler cryptique, mais qui n'est rien d'autre que le fruit d'une blague entre Thierry Larose et ses musiciens. Ils ont un jour remarqué qu'il y a beaucoup de titres d'albums au Québec qui prenaient une forme semblable, c'est-à-dire la forme de la quelque chose ou le quelque chose de quelque chose, comme Le volume du vent de Carquois ou La forêt des mal-aimés de Pierre Lapointe ou Les vierges du Québec de Jean-Pierre Ferland. Là, on ajoute le X du Y et dans la première chanson de l'album, Thierry, il dresse une longue liste de titres qui correspondent à cette forme-là. C'est un exercice qui est essentiellement ludique, mais bon, je me permets quand même de lire là-dedans le désir de Thierry Larose de s'inscrire dans la grande histoire de la musique québécoise. C'était d'ailleurs une des missions de la tournée Le Roi, la Rose et le Loup à laquelle il a participé, donc de faire dialoguer le présent de la musique québécoise avec son passé, ou en tout cas de dire que la musique québécoise d'aujourd'hui devrait se permettre de rêver aussi grand que la musique québécoise des années 60. Par exemple. Donc, ce nouvel album-là, le troisième, arrive un peu plus de 3 ans après le deuxième qui s'appelait Sprint, qui était un album fabuleux, mais peut-être un peu plus échevelé. Là, je vous rappelle que cet album-là s'ouvrait sur une chanson de 7 minutes. Il y en avait une autre aussi qui parlait d'une baleine. Là, il revient à quelque chose de moins dispersé, à des chansons qui vont directement au but, qui sont mélodiquement très robustes, implacables. On ne peut pas échapper aux mélodies de Thierry Larose. Mais il nous réserve quand même quelques surprises, là, cette chanson dont je vais vous faire entendre un extrait. Thierry a participé au cours des dernières années à un spectacle hommage au regretté Sylvain Lelièvre.
0: Oui.
1: Et le fils de Sylvain Lelièvre, Éric, a proposé à Thierry de compléter une maquette de chansons de son père qu'il avait laissé en plan avant de nous quitter. Donc, Thierry Larose a ajouté quelques paroles, ce qui veut dire qu'il co-signe ni plus ni moins une chanson avec Sylvain Lelièvre, même si Thierry, là, d'après mes calculs, il avait environ 5 ans quand Sylvain Lelièvre est décédé. C'est ça la beauté de la musique.
0: Oui.
1: Et cette pièce-là, elle s'appelle Monon Gaëla.

0: Alexandre Courteau a reconnu tout de suite du Sylvain Lelièvre.
1: Bah, vraiment, puis en plus, c'est que Poirier, récemment, a fait des remixes de morceaux de Sylvain Lelièvre. On les tourne souvent à Tellement Courteau. Il y a cette sonorité hein, de synthé. Oui. De ce... Et on retrouve cet esprit-là. Ça, je trouve ça vraiment intéressant.
2: Un morceau, une œuvre tellement riche que celle de Sylvain Lelièvre qu'on gagne à découvrir. Mais là, je m'auto-flagellais un peu. Là, je fais mal à mon travail parce que j'ai choisi un des extraits qui est très, très beau, mais c'est un des extraits les moins représentatifs de l'album. Pour moi, Thierry Larose, c'est un des grands de la musique québécoise actuelle. Puis j'essayais de penser à un parallèle avec un autre grand de la musique. Et l'artiste auquel j'ai pensé, c'est Paul McCartney.
0: Ben oui.
2: Parce que je sais que Thierry Larose est un grand fan de Sir Paul. Donc, si j'avais.
0: Ça permet aux gens de le situer, là.
2: Oui, oui. Si, je suis en train de dire que c'est Paul McCartney de la musique québécoise. Mais si j'avais à comparer la trajectoire de Thierry avec celle de Paul, je dirais que cet album-là, c'est son Band on the Run. Donc, il est le troisième album du groupe Wings. Les Beatles, à ce moment-là, étaient séparés depuis environ 4 ans. Paul avait enregistré différents albums, tous bons, voire très bons. Mais là, avec Band on the Run, il a pris la décision de mettre tout son savoir-faire mélodique au service de ses nouvelles chansons, d'écrire les plus grosses tunes possibles, de donner la pleine mesure de son talent, de ses moyens qui sont grands à Paul McCartney. Et les moyens de Thierry sont quand même assez grands aussi. Il a dit en entrevue qu'il voulait rapetisser le fossé entre l'énergie assez épique de ses spectacles et celle de ses albums, et ça fonctionne très, très bien. Il atteint son objectif. C'est de loin son meilleur album, selon moi. Les deux précédents sont quand même des classiques de la nouvelle chanson québécoise, donc la barre était haute. Ils ont moins 3 de ses 5 meilleures chansons en carrière là-dessus. Et une de celles-là, c'est « Conversation dans le noir ».

0: Eh bien, merci Dominique Tardif d'être le porteur de cette bonne nouvelle.
1: Je ne l'ai pas mentionné, mais c'est un album réalisé par Alexandre Martel.
0: Non, Alexandre Martel. Je pense que c'est la première fois cette année qu'on en parle.
1: Oui, effectivement.
0: je vois que.
1: Il a ralenti un peu la cadence. Il travaille moins, Alexandre Martel.
0: Ben, on dirait qu'il est tout le temps en tournée.
1: Oui,
0: d'ailleurs,
1: on sait pas avec
0: moi,
1: qui.
0: Je vais être très honnête. Je suis inquiète pour Thierry Larose parce que Thierry Larose est en tournée avec Lou-Adrienne Cassidy depuis des mois. Puis on s'entend que c'est une des tournées là, les plus importantes.
1: Et là, il était en France la semaine dernière ou il y a deux semaines.
0: Il commence sa propre tournée.
1: Oui, et si je ne me trompe pas, Lou-Adrienne accompagnera sur scène Thierry Larose dans sa propre tournée.
0: Je veux juste que ces gens-là prennent le temps de dormir, qu'ils s'alimentent bien. C'est important.
1: On s'inquiète pour leur santé.
0: Mais j'ai très hâte d'écouter l'album au complet. Donc, le nouvel album, le X du Y, ça arrive demain sur les plateformes. Et la tournée de Thierry Larose, ben, ça commence le 17 octobre à Gatineau. Et il va se promener un peu partout au Québec. Alexandre Courteau, à ton tour de nous faire entendre un coup de cœur.
2: Effectivement, ben moi, je vais me tourner du côté d'une autre Québécoise aux origines mexicaines. Elle m'a envoûté avec ce premier disque qui s'appelle Reflexiones, Gabriela Olivo. Donc, c'est une ancienne révélation Radio-Canada. Elle vient de Stoneham, pas loin de Québec. Elle est arrivée à Montréal, elle avait 19 ans.
0: Donc, elle fait partie, elle aussi, là, du son de Québec. Là,
2: oui, exactement. Elle est née d'un père québécois et d'une mère mexicaine. Et je vous en parle parce que c'est pas tant important, mais dans son histoire, c'est important et c'est au cœur, en fait, de cet album. Ces deux identités sont vraiment le centre, le pivot de sa démarche artistique. Elle chante en français, en anglais et en espagnol. Et elle disait à la collègue de M. Tardif, José Lapointe de La Presse, en entrevue.
1: Tu peux m'appeler Dominique, Alex.
2: Elle disait, je voulais pas choisir une langue ou l'autre, ou pas d'anglais pantoute. C'est vraiment un album de culture mixte, comme beaucoup de gens qui vivent ici, qui sont issus de la diversité mixte. Ouais. Et c'est ça le projet, pas juste latino, pas juste québécois, c'est latino-québécois. Et quand j'ai lu ça, j'applaudissais tout seul dans mon bureau. C'est tellement intéressant, les gens qui embrassent toutes leurs identités. Puis depuis quelques années, il y a un renouveau dans la musique sud-américaine ou encore lusophone. Je pense à des artistes comme Jorge Drexler ou encore Sylvana Estrada, Natalia Lafourcade, Mon Laferté, Bad Bunny, Rosalia, les Osgarotins, les Brésiliens. Nous, on fait jouer ça tellement
0: Bad,
2: court.
0: Bad, not good, non?
2: Non. Non, ils sont pas...
1: Ils sont canadiens, oui.
0: Je voulais juste qu'ils disent.
2: Non, effectivement, c'est un album qui n'a rien à voir avec Bad, Bad, Not Good.
0: Merci.
2: Mais tout ça pour vous dire qu'elle s'inscrit dans ce nouveau courant de ces artistes qu'on trouve très intéressant et elle nous propose des chansons vraiment originales, parfois très douces, parfois très puissantes. Je vous propose ici un extrait de la chanson « Je pars encore ».

0: C'est très bon.
1: C'est très bon et j'adore parce que ça va loin des clichés de la musique latine.
0: Mmh,
1: on est dans quelque chose de complètement original. Il y a quelque chose de non conventionnel, mmh, si on veut, dans son disque. Et elle a sa voix bien calée dans le mix sonore. C'est peut-être mon petit bémol que je n'aurais pris un peu plus de voix en avant, simplement parce que j'ai envie de chanter avec elle. J'ai envie d'embrasser tout ce qu'elle dit, d'entendre. Et puis, c'est bien, c'est un choix artistique, je le comprends. Puis, c'est pas une erreur. Ça fait partie de l'affaire et ça fait partie du tout. Et je trouve que, justement, quand on plonge dans l'album, on plonge dedans et on n'en sort pas si on veut.
0: Et en spectacle, tu pourras t'asseoir dans la première rangée. Là.
1: Exactement, exactement. Ou enfin, encore venir avec le livret
0: pour
1: suivre, bien sûr. Ce que je fais souvent, d'ailleurs, dans plusieurs concerts. Mais elle a pensé son album comme un voyage intérieur, comme si on avait accès à ses réflexions, donc réflexionnesse, qu'elle a depuis tant d'années. Elle est début trentaine, c'est toute la fin de la vingtaine. Hein, elle a réfléchi depuis quelques années et c'est ce qu'elle livre dans ce disque-là. Il y aura donc un lancement à Ottawa, au Centre national des arts, le 23 octobre. Québec, le 29 au Pantoum, puis à Montréal, le 3 novembre au Ministère. Elle disait que c'est un titre un peu double réflexionnesse, dans le sens que ça signifie réfléchir, mais aussi se voir dans le miroir.
0: C'est vrai.
1: Donc, je vous conseille ce nouveau disque de Gabriella Olivo.
0: Il y avait un autre extrait qu'on voulait écouter, Todas.
1: Ah ben oui, c'est vrai.
0: Amigas.
1: Ben oui, tout à fait.
2: Est-ce qu'on peut l'écouter, Alexandre?
0: Est-ce qu'on a ta permission? On écoute.
1: Allons-y.

0: todas mi amigas. C'est Gabriela Olivo. Le titre de cet album Réflexionnais, il est déjà disponible
1: oui,
0: sur les plateformes.
1: Tout à fait.
0: Merci, Alexandre Courteau. Dominique Tardif, oui. Tu nous relances avec quoi?
2: Avec un album qui s'intitule Forum. C'est le nouvel album de Marie-Claudel. Marie-Claudel Chénard, de son nom complet. Elle vient de Valleyfield. C'est une campi valencienne. C'est mon gentilé préféré parmi tous les gentilés québécois. C'est son troisième album. Le précédent s'intitulait Version longue. Ça remonte quand même à il y a quelques années. Ça remonte à 2021. Mais elle n'a pas chômé pour autant. Marie-Claudel, c'est une guitariste, une musicienne accompagnatrice pour plusieurs autres artistes. Elle a joué avec Gab Bouchard, avec Vincent Vallière, avec Marat Tremblay, avec Cœur de Pirate. Je vous en nomme quelques-uns, mais il y en a plusieurs. Moi, la première fois que je l'ai vue sur scène, si je me souviens bien, là, c'était au Franco. Elle accompagnait Lisandre. Et j'ai vécu un de ces moments où, une fraction de seconde, tu es dans une écoute un peu distraite. Et là, soudainement, tu es happé par quelque chose. J'ai été happé par le jeu de guitare de Marie-Claudel. C'est comme si elle m'avait pris par le collet. Elle m'avait dit, Dominique, là, tu vas écouter ce que je suis en train de faire. Et j'ai complètement obéi. C'était magnifique. Cet album-là, ce nouvel album, est réalisé donc par son ami Gab Bouchard et par l'acolyte de Gab Bouchard, Mathieu Kenville. Il a été enregistré en partie au Echoes Studio. C'est à Saint-Prime. C'est le studio de Gab Bouchard. L'album s'intitule Forum. On voit le vieux Forum de Montréal sur la pochette parce que c'est un album qui ne parle pas nécessairement de hockey, mais qui parle de fantômes. Donc, c'est un clin d'œil peut-être aux fantômes du Forum. Et voilà. On pourrait dire que c'est un album de souvenirs analogues, d'histoires analogues, pour reprendre le titre du livre de notre ami Michel-Olivier Gasse. Pour vous donner une petite idée, la deuxième chanson de l'album s'intitule Tabac. Puis ça nous ramène à l'époque où on rentrait des bars avec une odeur de cigarette collée sur nos vêtements. Puis là, le lendemain matin, on pouvait prendre une petite puff de notre chandail. Puis cette odeur-là nous rappelait le doux visage d'une personne qui nous était tombée dans l'œil au bar.
0: Quand tu rends ça romantique,
1: oui, c'est ça. Parce que moi, c'était plutôt mes jeans qui tenaient debout tout seul. Là, tu sais,
2: c'était pas un éloge de la cigarette que j'étais en train de faire. Je veux juste le préciser. Il y a aussi question sur l'album de ce moment que bien des gens de notre génération, de ma génération du moins, ont vécu. Quand le 11 septembre 2001, donc quand un prof a roulé une télé dans notre classe pour nous montrer ce qui est en train de se passer d'horrible, de tragique à New York. C'est de ça dont il est question dans la chanson dont je vous propose un extrait. Ça parle de perte d'innocence. Ça s'appelle « À heure de grande écoute ». ».

0: Marie-Claudel à heure de grande écoute.
1: Ouais, donc je vous disais que c'est pas un album sur le hockey, sur le tricolore. C'est pas tout à fait vrai. Je me corrige. La dernière chanson, c'est la chanson-titre. Elle s'appelle Forum. Puis elle raconte la mort du Forum de Montréal, mais c'est comme si ça devenait une sorte de métaphore pour parler de ce moment dans la vie où on a l'impression que la lumière s'éteint sur soi pour différentes raisons. C'est une métaphore, donc on peut l'appliquer comme on veut à notre propre existence. Et c'est un duo avec Steffi Choc, cette chanson-là. C'est vraiment de l'excellent casting. Steffi Choc est parfait dans ce rôle-là. Je le mentionnais, Marie-Claudel, donc c'est d'abord et avant tout une guitariste. Et quand elle ouvre la machine, là, la guitare, quand elle nous fait le cadeau d'un solo qui torche, si vous me permettez ce terme technique, ça se passe. Ouais. Ça se passe pour vrai. Il y a quelque chose de gras, de grésillant dans son son de guitare. Je ne sais pas si c'est l'influence d'avoir enregistré au Lac-Saint-Jean, mais ça me rappelait par moments le jeu à la guitare d'Olivier Langevin. Il y a beaucoup de grands musiciens et de bons guitaristes
0: mais
1: qui viennent
0: son,
1: de là-bas.
0: Le son du lac.
1: Oui, c'est ça. Donc, Valleyfield rencontre le son du lac. Donc, on va bien l'entendre ici, la guitare de Marie-Claudel, dans une chanson qui s'appelle « Voyage d'été ».

0: On rappelle le terme technique, une guitare qui torche.
1: Oui, et voilà, c'est le terme qu'emploient les spécialistes de la guitare. Oui.
0: Les musicologues.
2: En tout cas, ça graffigne. Hein?
0: Ça graffigne.
1: C'est peut-être un meilleur mot. Merci, Alexandre.
0: Et un clin d'œil à Gabouchard en même temps. Exact. Alors, ce nouvel album de Marie Claudel, son troisième Forum, c'est disponible dès aujourd'hui. Il y en a comme ça des fois qui attendent pas le vendredi.
1: C'est bien d'être original, de faire différent.
0: Et il y a un lancement qui a lieu ce soir même au Lion d'Or. Merci beaucoup.
1: Ça va torcher comme lancement.
0: Merci, Dominique Tardif. Alexandre Courteau, tu nous emmènes vers quoi, toi?
2: Oui, un autre musicien montréalais. Alors, c'est Wally, rappeur, chanteur montréalais d'origine haïtienne, membre fondateur du collectif Nomadic Massive. Il fait aussi carrière solo depuis quelques années. C'est un artiste que j'aime bien qui mélange hip-hop, afrobeat, reggae, funk et bien sûr racines haïtiennes sur toutes ses chansons. C'est une ancienne, lui aussi, révélation Radio-Canada. Et je regardais ça, les titres de ses albums solo, depuis qu'il fait des albums solo. On a Black Soap, Soap Box, Seven Bubbles, et moi, je vous parle de Soap Club Volume 1 qui sort demain.
0: Okay.
2: Et si vous vous demandez pourquoi il y a ce thème du savon, des bulles pas loin, c'est que Wally fabrique pour vrai aussi du savon.
0: Ben,
2: alors, il a une entreprise, vous pouvez lui acheter des savons en ligne à la lavande. J'ai vu ça, j'ai regardé ça, là, aujourd'hui, je me dis, OK, bon, il y a quand même un lien dans tout ça.
0: Est-ce que t'en as essayé?
2: Non, j'ai pas eu. Okay. Non, pas encore. Peut-être un jour. Mais bref, ça, c'est une autre histoire. Ouais. Parlons donc de son disque qui sort demain, le Soap Club Volume 1. Alors, c'est un album que j'ai trouvé bon, typiquement Wally, c'est-à-dire où il y a plein d'échantillons rebondissants, tournés vers le groove, chantés principalement en créole haïtien. J'en propose tout de suite un extrait. La chanson s'appelle Sipan.

0: Sispan, donc le premier extrait de cet album de Wally.
1: Exactement. Mon seul regret, c'était de ne pas parler créole et de ne pas comprendre toutes les paroles d'un premier coup en écoutant le disque. J'imagine que plus tard, demain, où il y aura peut-être, tu pourrais lire les paroles ou les traduire et les comprendre au complet.
2: Ou demain, tu pourras apprendre le créole.
1: Dès demain, m'inscrire à des cours pour comprendre le disque. Mais il y a des bouts qu'on comprend et il y a des règles qui viennent avec ce disque-là. Il les énumère d'ailleurs dès la première chanson qui s'appelle Saint-Mich. Donc, il parle du quartier Saint-Michel. Il dit la règle numéro un, Wally, t'es obligé de parler du disque au plus grand nombre de personnes possible. La règle numéro deux, faut jamais arrêter de parler du disque. Ça fait du bien. Plus tard, dans un autre morceau qui s'appelle Tout frais, tout propre, il dit la troisième règle, eh bien, si t'es frappé par les beats ou les paroles, ben, tu restes jusqu'au bout parce qu'ici, on nettoie pas seulement les mains, mais les esprits. Donc, il y a cette volonté de nous ouvrir la conscience avec cet album. Il dit également, you come as you are, you leave lighter. Donc, vous entrez comme vous êtes, mais vous en ressortez plus léger après l'écoute de ce disque. Parce qu'il parle du lâcher prise, de la détermination. Il parle aussi de prendre une pause, de l'amour. Il parle des réseaux sociaux également sur ce disque. L'album qui célèbre une diversité à la fois, j'ai envie de dire, musicale et linguistique. Et c'est un disque profondément montréalais. Mmh. T'écoutes ça, tu te sens à Montréal. C'est ça le son de Montréal. Puis c'est ce que je trouve aussi intéressant avec aussi Gabriella Olivo. Mmh. Ce sont ces gens qui embrassent toutes leurs facettes. Il y a un spectacle de lancement qui s'en vient. Ce sera le 27 novembre prochain au Ministère à Montréal. Je vous fais entendre un dernier extrait de son disque. La chanson s'appelle Souvenirs.

0: jamais.
1: Oh, gros coup de cœur.
2: Ouais, moi, je rêve d'essayer ce morceau sur un plancher de danse.
1: Ben,
2: j'ai écouté hier, je me disais, OK, je veux jouer ça devant du monde. Je veux.
1: Donner un emploi de DJ à Alexandre Courteau, qu'il puisse, s'il vous plaît, faire jouer une chanson qu'on puisse aller danser. Alors, Souvenir, c'est le titre de cette chanson qu'on trouve sur le nouvel album de Wally qui arrive demain sur
2: Exactement.
1: Les plateformes.
2: Exactement. Demain, Soap Club Volume 1.
1: Et là, je pense qu'on va être nombreux à aller découvrir les savons aussi fabriqués par.
0: C'est intriguant, ça.
1: Oui, très intriguant. Merci à Alexandre Courteau pour ce journalisme d'enquête.
2: Yes.
1: Ah, et on découvre encore des choses. Dominique Tardif, tu veux nous parler, toi, des plaisirs d'aller voir un spectacle seul?
0: Oui, je vous explique pourquoi je souhaite vous parler de ça. C'est que, bon, le week-end dernier, la chanteuse Phoebe Bridgers a donné un spectacle au Barclays Center. C'est un aréna dans Brooklyn. Phoebe Bridgers, elle interdit à son public de garder son téléphone. C'est une pratique de plus en plus répandue. Les humoristes le font depuis longtemps pour pas que leur nouveau matériel soit éventé sur les réseaux sociaux. Mais là, les musiciens emboîtent le pas. Il faut placer son téléphone dans une petite pochette qui est verrouillée puis déverrouillée à la fin. Alors, toutes les fois que j'ai vécu ça, j'étais anxieux pendant 15-20 minutes au début, puis après, c'est comme si j'étais soulagé. Mais ça, c'est un autre débat. Il y a des gens qui trouvent que c'est bien, il y a des gens qui trouvent que c'est mal. Ce qui s'est produit, c'est qu'un spectateur ou une spectatrice, on ne connaît pas le genre de cette personne-là, a aperçu un humoriste que je ne connaissais pas, qui s'appelle Martin Early. Donc, il était seul. Il se commandait un cocktail tout seul, une hérésie, parce qu'assister à un spectacle seul, semble-t-il que c'est mal.
1: Okay.
0: Donc, ce que cette personne-là a fait, c'est qu'elle a envoyé un message privé au Instagram de Potin qui s'appelle Deux Mois pour que ce compte-là relaie au monde entier que Martin Ely assistait à un spectacle tout seul. Mais quel perdant, il assiste à un spectacle tout seul. Bon, la bonne nouvelle là-dedans, c'est qu'il y a un consensus qui s'est rapidement dégagé sur Internet, à savoir que c'est vraiment plus gênant de dénoncer la solitude d'une personnalité semi-connue en écrivant à un compte à Potin que d'aller voir un spectacle tout seul. J'aimerais que vous puissiez voir le visage d'Émilie Perrault
1: présentement. Mais c'est juste en train de dire, il n'avait pas rangé son cellulaire, cette personne-là? Comment il a pu écrire le message?
0: Je pense que cette personne-là, elle l'a écrit après
1: plus tard,
0: le spectacle en retrouvant son téléphone.
1: À quel point ça l'habitait?
0: Cette personne a dû penser à ça pendant tout le spectacle.
1: Il y a des vies tristes, hein?
0: Des vies très, très tristes. Ce qui mérite d'être souligné, c'est qu'aller voir un spectacle seul, ça ne fait de mal à absolument personne. Et aussi que c'est très, très le fun. Je sais pas si ça dit quelque chose au sujet de mon côté sauvage, mais moi, j'adore aller voir des spectacles seuls. J'adore aller au restaurant seul. J'adore aller voir des films tout seul. Je comprends pas en quoi c'est gênant. Plusieurs des spectacles les plus marquants que j'ai vus dans ma vie, je les ai vus tout seul. Il y avait pas de troisième roue au carrosse. Ça se passait entre l'artiste et moi, juste nous deux. Je pourrais même dire que le meilleur spectacle de ma vie, je l'ai vu tout seul, c'était ceci.

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1: En solo pour aller voir Leonard Cohen.
2: Et j'ai choisi cette chanson-là parce que j'ai vu Leonard Cohen le 18 août 2010 au Valbuné, qui est une enceinte extérieure à Berlin. Mm. Il a donné ce soir-là un spectacle de près de 3h30. J'ai vérifié en ligne pour m'assurer que c'était pas juste mes souvenirs qui avaient gardé ça en mémoire. C'est un spectacle de plus de 3h30. Il se lançait par terre à genoux. Le soleil se couchait derrière la scène. J'étais là. Je peux pas vous le prouver. J'avais même pas de téléphone à l'époque, donc pas de photo. Mais dans mon cœur,
1: croyez-moi,
2: je sais que j'ai vécu ça. J'ai vécu ça tout seul. Ouais. Avec Leonard Cohen, deux Québécois à Berlin. Personne pour s'interposer entre lui et moi. C'était un moment magnifique. Donc, le message que je veux livrer aujourd'hui, c'est
1: parce
2: un message...
1: Il y
2: a toujours une morale à la fin de mes chronos. Non, pas toujours. Mais allez-y pour des spectacles seuls. En fait, je comprends pas pourquoi il y a encore un stigmate autour de cette idée-là de faire une sortie culturelle tout seul.
1: Moi, je suis convaincue que ça va résonner. Les gens vont nous écrire via la bulle de conversation. Il y a plein de gens qui vont voir des spectacles seuls,
3: je
1: l'espère.
3: Et
1: j'espère que vous le faites pas dans la honte.
3: Ben non, puis c'est extraordinaire.
1: Oui. Moi, je trouve aussi qu'il y a l'avantage d'être dernière minute. Tu peux avoir des super bons billets à la dernière
3: minute. Ça, c'est vrai.
1: En solo. Souvent, il reste des places. Là,
3: mais
1: comme
3: Dominique
1: ça.
3: T'a dit, c'est cette sensation d'être seul avec l'artiste et d'avoir le spectacle pour soi et tout. Et ça, c'est incroyable.
2: Et de ne pas être pollué là, par l'opinion de quelqu'un d'autre ou les larmes de quelqu'un d'autre ou les rires de quelqu'un d'autre.
1: Bon, je vais vous demander de quitter le studio. J'ai vraiment besoin d'être seule pour dire aux auditeurs qu'on se retrouve tout de suite après le bulletin de nouvelles. Je reçois donc Robert Morin au Tinder littéraire. Il y a Farah Thibault également qui sera avec nous. Et Dominique Tardif, la semaine prochaine, on te reçoit en tant que directeur littéraire pour cette nouvelle collection de livres. On se retrouve dans un instant.
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10: Ici Rebecca Kwan, voici les informations. Les troupes libérales et conservatrices se sont réunies pour une première fois trois jours après les élections québécoises. Charles Millard et ses 39 candidats élus se disent prêts à jouer leur rôle d'opposition officielle. Éric Duhaime reconnaît quant à lui que son équipe a du travail devant elle avant le début des travaux parlementaires le 17 novembre. Pendant ce temps, la coalition Avenir Québec, rayée de la carte, s'organise pour se trouver un chef intérimaire. Le reportage de Pierre-Alexandre Bolduc.
11: Oui, il y a des gens qui lèvent la main.
12: La directrice générale de la coalition Avenir Québec, Brigitte Legault, assure que plusieurs personnes sont intéressées à prendre la relève.
11: Les gens sont tristes, mais les gens sont quand même motivés.
12: Les instances de la CAQ vont se rassembler pour choisir leur chef intérimaire le 17 octobre.
11: Il faut trouver quelqu'un qui veut se relever les manches, qui va travailler fort. Ça ne sera pas une mince tâche.
12: La coalition Avenir Québec devra par la suite organiser la véritable course à la direction du parti. En contexte de gouvernement minoritaire, il n'y a pas de temps à perdre.
13: Puis on s'applaudit.
12: Pendant ce temps, le Parti libéral du Québec se réunit à Longueuil.
13: Nous, on est quand même l'opposition officielle. Alors nous, notre confiance se mérite.
12: Il se prépare à affronter le gouvernement péquiste, le chef Charles Millard.
13: On va jouer notre rôle et moi, il y a des dossiers sur lesquels on va vouloir discuter avec le gouvernement. Il y en a d'autres où il n'y a pas question, il n'y aura aucune discussion, dont évidemment la séparation du Québec.
12: Les conservateurs se sont aussi réunis à Québec. Mais outre le chef Éric Duhaime, impossible pour les journalistes de s'entretenir avec les 18 élus conservateurs.
14: Tout le monde va vous parler au fur et à mesure. L'objectif, c'est justement c'est que tout le monde puisse bien être outillé. On n'arrive pas là avec tout le même niveau de connaissance par rapport au travail qui nous attend.
12: Le Parti québécois tiendra lui aussi un caucus vendredi à Drummondville. Ici Pierre-Alexandre Bolduc, Radio-Canada, Québec.
10: Le gouvernement Carney va lancer un nouveau programme pour aider les ménages à acheter une thermopompe, une mesure qu'il présente comme moyen de réduire les émissions de GES. Mais selon l'Institut climatique du Canada, le pays s'éloigne de ses cibles. La poétesse canadienne Anne Carson a remporté le prix Nobel de littérature. Âgée de 76 ans, elle est récompensée pour son œuvre originale qui s'inspire notamment de la Grèce antique pour créer une littérature moderne. Elle devient la deuxième Canadienne à recevoir cette distinction après Alice Munro en 2013. Éric Plouffe a préparé ce qui suit.
15: Crazy. I think they're all crazy.
16: Fou. Je pense qu'ils sont tous fous. C'est ce que l'auteure canadienne Anne Carson a répondu à une journaliste en Islande où elle habite, qui lui demandait comment elle s'est sentie en apprenant qu'elle était la récipiendaire du prix Nobel de littérature. L'écrivaine est née à Toronto. Elle a été professeure en études classiques à l'Université McGill à Montréal, puis elle a enseigné à l'Université du Michigan. La poétesse, essayiste et traductrice a publié une vingtaine d'ouvrages. On retrouve dans sa bibliographie des essais, des livrets d'opéra et des traductions de textes grecs anciens. La romancière et nouvelliste Heather O'Neill dit que Anne Carson fait l'objet d'un culte dans le Canada anglais et aux États-Unis, entre autres sur certains campus.
17: Si tu vas à New York, si tu vas à un campus, pour les jeunes filles qui étudient la littérature, Anne Carson est comme une rock star.
16: Heather O'Neill dit que Anne Carson s'est fait connaître notamment en revoyant à sa façon le mythe grec de Gérion avec la publication du roman Autobiographie rouge qui a été transposé au théâtre.
17: Anne Carson a pris cette histoire puis elle l'a réimaginée dans un temps contemporain et Gérion est un ado qui est gay, qui est en amour avec un autre ado qui s'appelle Hercule.
16: Par ailleurs, le premier ministre canadien Mark Carney a offert ses félicitations à Anne Carson en déclarant notamment que grâce à son talent, à son imagination et à son style bien à elle, la poétesse a réinventé les classiques. Éric Plouffe, Radio-Canada, Montréal.
10: En terminant, il aura été l'un des investisseurs les plus importants au Québec et même au Canada tout entier. Le gestionnaire d'actifs et philanthrope montréalais Steven Jarislowski est mort à l'âge de 101 ans. Il s'était notamment fait connaître pour les succès de sa firme de placement et ses analyses percutantes de l'économie. Il avait même prédit la crise financière de 2008. Philippe-Antoine Saunier revient sur son parcours.
18: Je prévois une récession peut-être assez longue.
19: La longue carrière de Steven Jarislowski lui aura permis d'anticiper plusieurs soubresauts de l'économie mondiale. Né en 1925 à Berlin, il fuit l'Allemagne nazie dès l'âge de 7 ans et grandit aux Pays-Bas et en France. Il émigre aux États-Unis en 1941, se joint à l'armée américaine et participe à une mission au Japon. Il complète ensuite un MBA à Harvard avant de déménager à Montréal pour travailler au siège social d'Alcan.
20: Moi, j'aimais pas New York, c'est trop grand pour moi. Et alors, au fur et à mesure, j'ai commencé à faire des choses ici. Je suis toujours là.
19: C'est en 1955 que Steven Jarislowski fonde son entreprise de conseil en placement, qui fera de lui l'une des personnes les plus riches au pays. Pour le gestionnaire de portefeuille Jean-Luc Landry, qui a travaillé avec lui dès les années 70, Steven Jarislowski était le Warren Buffett canadien.
21: Ce qu'il a laissé, là, c'est cette discipline de gestion, de rechercher des bonnes compagnies qui se transigent à des prix raisonnables. Et de maintenir cette façon de faire malgré les modes.
19: Steven Jarislowski a souvent pris la défense des petits actionnaires et a participé activement à la mise sur pied de l'Institut sur la gouvernance d'organisations privées et publiques. Il était aussi reconnu comme un important philanthrope. Il aura mis sur pied une vingtaine de chaires de recherche ainsi qu'une importante fondation. Ici Philippe-Antoine Saunier, Radio-Canada, Montréal.
10: C'était les informations.

0: Ici Émilie Perrault. Il restera toujours La culture se poursuit avec notre Tinder littéraire. Vous savez, cet espace de discussion sur la création. Eh bien, on a convié cette semaine le cinéaste Robert Morin. Bonjour, Robert.
1: Bonjour.
0: Robert qui a choisi d'inviter le metteur en scène Yves Sioui-Durand. Bonjour, Koué.
1: Koué, Koué.
0: Et Robert, pourquoi avoir choisi Yves dans cet exercice de Tinder littéraire?
1: Parce que je viens de terminer sa brique qui s'appelle Undinoc, là. Qui est comme une magnifique œuvre de voyage à travers le temps, à travers la réappropriation culturelle, on peut dire ça aussi.
2: Oui, on peut dire ça.
1: Ouais.
0: Donc, c'est porté par cette œuvre-là.
1: C'est une des choses, ma

0: Bienvenue à Au Pire.
1: Merci.
0: Mon balado qui jase de notre époque, de comment devenir adulte, un peu les thèmes avec lesquels on jongle un peu tous les jours.
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3: Tout ce qu'il entend au sujet de la DPJ est toujours déprimant. Ça a un impact identitaire quand il y a une représentation souvent négative dans les médias.
4: Oui, absolument. Ça a un impact sur qui on est, sur d'où on vient, et ça va avoir un impact aussi sur sa quête et sur l'aventure dans laquelle il va avoir se lancer, parce qu'il va avoir peur de la DPJ, il va trouver des moyens détournés de partir à la recherche de ses origines sans passer par la DPJ.
3: Et c'est un livre qui est empreint d'espoir, ou à tout le moins le désir de montrer que ça peut aussi fonctionner. Et là, je suis convaincue qu'il y a des auditeurs, des auditrices pour qui ça résonne en ce moment. Il y a peut-être des gens qui nous écoutent qui ont été eux-mêmes adoptés, qui ont choisi d'adopter en passant par la DPJ des travailleurs sociaux. J'aurais envie de vous lire aussi à ce sujet-là. Comment ça résonne pour vous? Que parfois, oui, il y en a aussi de belles histoires. Vous pouvez nous écrire toujours via la bulle de conversation sur l'application Radio-Canada Audio. Et il y a Farah Thibault qui est avec nous. Bonjour, Farah.
5: Bonjour, Émilie.
3: Tout ça aussi, ça doit résonner avec toi.
5: Énormément, oui.
3: Tu pourras prendre la parole à tout moment, tu le sais. Et on t'avait lancé un défi, Farah, lors de ta dernière présence avec un jeu créatif. C'est la poète Louise Warren qui avait cette espèce d'atelier de création mobile où on pigeait une carte. Donc, tu avais accepté de piger une carte au hasard.
5: Oui, et j'ai pigé la carte La magie du reflet. Et en bas, c'était écrit Accepter l'instabilité du moment, donc la perte de contrôle. Et pour moi, reflet et perte de contrôle, c'est des concepts qui n'ont pas été nécessairement de pair dans ma vie. Alors, j'ai écrit quelques mots là-dessus.
3: Merci beaucoup, Farah, d'avoir relevé le défi.
5: Merci.

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2: Eh bien, ça, c'est pour l'ambiance. C'est parti. Cinéaste prolifique, visionnaire et indomptable, Robert Morin est l'une des figures les plus radicales et influentes du cinéma québécois. Réalisateur d'œuvres cultes comme Requiem pour un beau sans-cœur ou Yes, sir, madame, il bouscule les codes de la narration depuis plus de 4 décennies avec un regard d'une lucidité désarmante, une maîtrise de la provocation, mais surtout une quête constante de vérité. Et c'est avec une belle complicité et une grande estime artistique que Robert a convié Yves Sioui Durand à ce Tinder littéraire. Cinéaste, auteur, metteur en scène, comédien, Yves Sioui Durand est un pionnier incontournable du théâtre et du cinéma autochtone contemporain, fondateur de la compagnie Ondinoc. Il déploie depuis des années une œuvre théâtrale d'une force mythologique, intime et politique. Il sait captiver le public en alliant la puissance des récits ancestraux à une réflexion profonde sur la mémoire, sur le territoire et la transmission. Robert Morin, Yves Sioui Durand, bienvenue dans votre Tinder littéraire.
3: Non.
2: Ben voilà, la table elle est mise. Moi, d'abord, j'ai envie de connaître l'histoire de votre rencontre.
3: Oui, mais moi, c'est ça, de mémoire, là, je me souviens que la première fois que j'ai vu Robert véritablement en personne, là, c'était au moment où il présentait son film « Quiconque meurt, meurt de douleur ».
2: Donc, on est en 1998, là.
3: Oui. Mm. Et là, j'ai eu comme un choc devant la personnalité de Robert et la tentative qui était ce film-là, tentative de création qui était hors norme et une aventure humaine, qui transcendait tout ce que je connaissais, c'est-à-dire de se mettre dans un contexte aussi difficile, aussi extrême. Parce que, oui, on ne savait plus, à la fin du film, où était la réalité, la fiction. En même temps, c'était d'une extrême vérité. Et il y avait beaucoup de violence au sein de ce film-là. Mais c'est les humains qui étaient présentés dans ce film-là étaient des êtres quasiment surréaliste. Tu sais,
2: on était avec des junkies, hein, c'est ça?
4: Ouais,
2: c'est comme une prise d'otage.
4: Oui, c'est ça. Ouais.
2: Et donc ça laisse un gros choc, ce film-là. Mais plus tard, vous avez collaboré ensemble, Robert?
4: Oui, ben on a travaillé sur le film que Yves a fait, là, qui s'appelle Mesnac. Oui, ça, j'ai travaillé. J'ai fait plusieurs versions avec Yves, là, oui.
2: Et qu'est-ce que Robert

0: Hubert Morin vous a apporté?
1: Oh mon Dieu! Les premières rencontres, pour moi, c'était extrêmement déroutant parce que Robert, est comme un accélérateur de particules.
0: Okay.
1: C'est-à-dire, à partir du moment qu'on commence à rêver ensemble ou à discuter du scénario, Robert a adopté une vitesse de pensée qui... j'étais pas habitué à ça. Il fallait que je le suive. Ça m'a dérouté au début, mais après ça, j'ai compris. Moi, j'étais complètement néophyte au niveau de l'écriture scénaristique. Je viens du théâtre, mais même à ça, moi, je suis autodidacte en plus. Donc, je n'avais pas nécessairement une formation très, très cadrée, tu sais, même dans le monde du théâtre. Et donc, pour moi, c'était déjà écrire un film, c'était au-delà de mes espérances, je dirais. Et Robert, à travers sa vitesse, je dirais, de concevoir un film dans sa globalité, parce que c'était de tout ça, tu sais, en un après-midi, en tout cas de vive voix, on étalait toutes les étapes du film, là, puis moi, c'est attends un peu, là, je t'ai pas rendu là.
2: Mais ta base était bonne, tu sais, c'était comme partir de Hamlet de Shakespeare, puis de l'adapter dans un village autochtone. Donc,
0: Shakespeare avait une bonne base.
2: On ne pouvait pas se perdre non plus.
1: Non, c'est ça. On avait une bonne structure de départ. Ouais.
2: On avait William avec nous.
1: Oui, on avait William.
0: C'est quand William est dans ton équipe, là, ça peut bien aller. Et, votre ami, est-ce que je peux parler d'une amitié entre vous?
2: Oui, je pense que oui.
0: Est-ce que ça passe aussi parce qu'il y a le côté très intègre qu'on connaît chez Robert Morin? Est-ce que c'est quelque chose qui vous
1: plaît? C'est quelque chose que je partage avec lui pour ce qui est de la pratique de mon art au théâtre et même à ce que j'ai fait au cinéma ou à la radio. C'est sûr que pour moi, l'intégrité intellectuelle et la rigueur du travail de création est extrêmement importante. Ouais. Je ne pourrais pas imaginer me mentir à moi-même.
0: Là. Est-ce que c'est ce que vous retrouvez dans cette œuvre-là, le livre, entre autres?
2: Oui, c'est l'histoire de... non seulement c'est l'histoire d'Ondinoc, mais c'est l'histoire de Yves et de sa compagne, Catherine Jonca. C'est comment ils se sont rencontrés, comment Yves est parti d'un autochtone blanchi, on peut dire, puis qui s'est réapproprié toute sa culture Wendat à travers ses recherches ici, mais à travers des recherches en Amérique latine, un peu partout. Donc, c'est un travelogue extraordinaire à travers la vie d'un couple, tu sais. Et parsemé de leur création, de leurs grandes œuvres. Ce qui est fascinant aussi, c'est que la structure même du livre est pas ordinaire. Là. On n'est pas nécessairement dans une chronologie, mais dans un dialogue. C'est dialogué tout le long. Là.
0: Okay, c'est comme un verbatim, c'est une discussion
2: entre Catherine et lui. C'est pas nécessairement un dialogue. Mmh. Parfois, ça l'est. Mmh. En général, c'est comment chacun se représente une certaine époque de leur vie.
0: Oui, chacun a un point de vue narratif sur ce qui s'est passé.
2: Et c'est même calligraphié différemment, donc c'est passionnant à lire. Ouais. C'est une histoire de naissance, puis de passation aussi, parce qu'à la fin du livre, Yves a quitté Ondinoc, ils l'ont laissé, Yves et Catherine, en fait, mais ils l'ont laissé aussi à d'autres jeunes autochtones pour prendre la relève. Donc, c'est une œuvre majeure là, pour la littérature québécoise, à mon sens.
0: Mais merci de le soumettre à nos auditeurs, nos auditrices qui n'avaient peut-être pas eu connaissance de ce livre-là. Et je le disais, le prétexte là, quoi, pour lequel on vous a réunis, c'est aussi la sortie de ce nouveau film de Robert Morin, 6 portraits néo-réalistes. On va aller écouter un extrait sonore de la bande-annonce.
3: Imagine que toi, tu es dans une forêt. Exemple, là, on est là. Il n'y a personne ici. Est-ce que tu vas te déranger? Tu serais toi-même. Parce qu'il n'y a personne autour de toi. Tu ne vas même pas t'inquiéter qu'il y a quelqu'un qui te regarde là-bas. Parce que tu es tout seul dedans. Non? Tu vas être toi-même. Tu marches librement. Dans la vie, il faut être comme ça.
0: Voilà, 6 portraits néo-réalistes. C'est un film pour lequel vous vous êtes rendu à Rome. C'est quoi l'histoire derrière ce film-là, Robert Morin?
2: L'histoire au départ, c'est que moi, j'ai commencé à faire du cinéma réellement quand j'ai pris connaissance de ces cinéastes néo-réalistes italiens qui travaillaient avec du monde de la rue, avec des décors de la rue Et sans eux, je pense que je n'aurais pas fait de film. Je savais pas quoi faire après les chefs-d'œuvre du cinéma de mon époque, là, Perrault et compagnie. Et quand j'ai vu ces films-là, j'ai dit, wow, OK, il y a quelque chose d'autre à faire. Donc, il y a 3 ans, il m'est pris dans l'idée de refaire au complet, plan pour plan, le voleur de bicyclette de Vittorio De Sica, mais avec seulement des Africains. Parce qu'à Rome, à l'époque de la fin de la guerre, la pauvreté était blanche. Alors qu'aujourd'hui, la pauvreté à Rome, elle est africaine, elle est Sri Lankaise, elle est plutôt foncée, là. Et je me suis dit, je vais faire, tu sais, on va faire, ça va être d'une part rigolo, puis en même temps, on va retomber dans les décors actuels de Rome, les squats, enfin, tout ça.
0: Et il y a un commentaire aussi à travers tout ça. Oui, ouais,
2: c'est ça. Mais sauf que moi, j'ai pas eu mes sous. En fait, j'ai fait une demande, j'ai pas eu mes sous. Fait que finalement, je suis parti pareil pour Rome.
0: C'est pas l'histoire de votre carrière, ça?
2: Ouais, c'est pas mal ça. Manquer, pas avoir mes sous, puis
0: faire quelque chose.
2: Ouais, c'est ça. Donc, j'ai financé mon film avec ma pension de vieillesse, finalement.
0: Carrément.
2: Ouais,
0: oui. Et donc, vous êtes allé à la rencontre de ces migrants-là. Là, je veux dire juste qu'on comprenne, là, vous devez les convaincre, là, ces gens-là, d'embarquer dans ce projet-là.
2: Ah, je les ai payés.
0: C'est ça.
2: Ces gens-là, là, le temps est précieux pour eux autres. Ils font des. D'abord, quand ils trouvent du boulot, c'est du boulot de crève-faim. Ils sont sous-payés, ils sont maltraités, ils sont méprisés. Donc, il n'était pas question d'essayer de le convaincre. Hey, tu veux-tu consacrer une journée de ta vie pour moi, là? À partir de. Non, c'est ça. Je les ai. J'ai été un producteur. J'ai négocié des cachets avec eux autres. Oui, c'était. Ça a été la seule. C'est la façon la plus honnête pour moi de les inviter dans ce film-là.
0: Le résultat, il est vraiment magnifique. Ce sont. Les regards de ces gens-là, je pense que c'est entre autres le deuxième qu'on voit là, qui est très méfiant. Tu sais, à chaque fois qu'il regarde la caméra, il y a quelque chose
2: sous
0: qui se passe. Il y a quelque chose qui se passe dans son regard.
2: Ouais, ouais.
0: Vous êtes un bon directeur de casting, Robert Morin.
2: J'ai eu de l'aide. En fait, j'ai eu deux personnes là-bas qui ont. C'est une personne qui avait déjà fait un documentaire dans le cadre des squats, là, les fameux squats de Rome. Donc, avec elle, j'ai pu. On a pu trouver des gens. Il y en a d'autres. Mamadou, il était à côté de 5 coins de porte, dehors, puis j'étais allé le voir, puis.
0: Vous l'avez convaincu.
2: Ça a cliqué tout de suite, là.
0: Yves, je sais que vous avez vu ce film-là. Qu'est-ce que vous en avez pensé?
1: Mon Dieu, moi, j'en ai pensé. Ben, d'abord, toujours. Comment je reçois? Séduit par le talent de Robert comme directeur photo, puis, tu sais, cette justesse des cadres qui fait que, tu sais, le montage après, je veux dire, c'est encore une fois un tour de force de langage, surtout avec l'interconnexion avec le film de Sica, tu sais, tous les plans, puis le moment où il incruste les personnages dans l'histoire du voleur de bicyclette, dans ce conte moral où finalement celui qui est volé devient voleur. Oui, c'est ça. En fait, c'est des gens, les portraits de ces Africains-là, c'est tous des gens qui sont fait voler leur vie quelque part, qui sont pris en deux mondes, c'est-à-dire qui sont dans un monde de rejet. Hein. Tout ça, c'est le méfait du colonialisme. Et qui aussi peuvent pas retourner chez eux. Quand ils retournent chez eux, ils sont aussi rejetés. C'est un peu la même chose dans nos communautés. Mm-hmm. Quand tu es malheureusement par la colonisation ou ce qu'on a appelé les Six-Coupes, ou les gens qui sont obligés de vivre ailleurs que chez eux, puis que tout à coup, ils doivent retourner, mais souvent, ils ne sont pas bien accueillis parce que, bon, ça remonte toutes les mémoires de déchirement des familles. Il y a un racisme interne qui existe chez nous aussi, tu sais. Et c'est un peu ça, Mesnac, à l'époque, quand on a fait ça en 2010. Mais ça ramène tout le temps la blessure du déchirement fondamental des autres civilisations, tu sais, et qui fait que c'est un film qui, encore une fois, nous ramène à questionner qu'est-ce que c'est que l'humanité. Puis Amadou, justement, dans son parc, là, qui nous dit, moi, il couche au pied d'un arbre dans un parc, là, moi, ça, c'est presque le bonheur. par rapport à ce que je viens de vivre pour venir ici. Tu sais? Et quand on sait, parce que je ne sais pas si vous avez vu le film Captain, qu'on voit tous les dangers, pas juste les dangers, mais écoute, les gens sont mis en esclavage, sont prêts à partir, ils sont tués, sont violés, etc. Puis ils traversent en plus la Méditerranée sur des ballons, puis ils s'en viennent en Italie, dans Rome, qui est quand même le centre de l'Empire romain et de la fondation de l'Occident, puis qui dorment dans un parc ou dans je suis en tout cas dans qui squatte, ou, etc. Mais c'est aussi comment l'incapacité d'un monde, comment je dirais ça, d'abondance extrême, qui est incapable de l'humanité. T'sais, l'humanité, c'est pas les Italiens, c'est tout.
0: C'est une question globale.
1: Il n'y a plus de frontières, tu sais, à mon avis. Je veux dire, tout ça, c'est déçu, tu sais, les concepts d'États nationaux, on n'est plus là. Là, tu sais, quelque chose de plus grand est en train de se passer et on va devoir s'ajuster avec ça.
0: On est avec Yves Sioui-Durand et Robert Morin dans ce Tinder littéraire. Parmi les points que vous aviez envie qu'on aborde ensemble, Yves, vous vouliez qu'on parle d'espoir avec Robert Morin.
1: Moi?
0: Il est où l'espoir, Robert Morin?
2: Je pense qu'il est après mes films. T'sais, les films soulèvent des questions, donnent pas de réponses. J'aime pas tellement le cinéma éducatif. Je pense que l'espoir, c'est de regarder ces films-là, prendre le choc qu'ils nous donnent et se dire après ça, je vais survivre à ce choc-là ou je vais essayer d'éviter qu'un choc pareil m'arrive. Là, Mais en fait, moi, j'en voyais de l'espoir dans le dernier film. Là, c'est peut-être celui où il y a le plus d'espoir built-in, là, comme on dit. C'est pas un film à coup de poing, c'est un film assez doux.
0: Oui, des gens qui sont dignes, qui se tiennent.
2: C'est beau monde.
0: C'est le film le plus heureux de Robert Morin.
1: Oui, mais tu parlais de regard, tu sais, c'est que dans le regard de chacun, tu sais, ces portraits-là, ces humains-là, tu sais, c'est ça, il y a le fond de... Comment je dirais ça? Non seulement...
2: Il y a le désir
1: désir d'une vraie vie, tu sais. En m'emmenant ici, tu sais, je pensais... Moi, tu sais, je viens de... Quand j'étais jeune, je disais Rimbaud, là, comme tout le monde. Là, tu sais. Mais il disait quelque chose comme qu'est-ce que mon désarroi auprès de la stupeur qui vous attend. C'est-à-dire qu'on vient, on rentre dans cette stupeur-là, tu sais, dans un monde qui est stupéfiant, au sens que la misère, elle est
2: peut-être que tu regardes les sans-abri ici à Montréal, c'est le même phénomène.
1: Oui, c'est ça, exactement.
2: C'est-à-dire qu'à partir du moment où on n'est pas capable de... que nos gouvernements ne sont pas capables de juguler le capitalisme, ou ils sont plutôt même en contraire en train de le magnifier et de l'aider, c'est comme... On va se retrouver dans des situations de même, là, c'est évident. T'sais, j'aurais pu faire mon film à Montréal si j'avais pas eu ce béguin pour ce film qui me... pour le voleur de bicyclette. Là, je l'aurais pas fait à Rome, mon film.
0: Ça aurait pu être fait. Ces personnes-là existent ici aussi.
2: C'est clair.
0: Absolument. Mais Robert Morin, vous avez choisi d'inviter Yves Sioui-Durand. Donc, je pense qu'il y avait toute la question aussi du symbolisme de son travail par rapport à tous les problèmes concrets aussi des Premières Nations. Ça, c'est un sujet qui vous...
2: Peut-être ça qui nous différencie. Oui. Moi, c'est que moi, je fais un travail assez... réaliste, on peut dire. Puis Yves aborde l'art de façon complètement symbolique. On est vraiment en deux... sur deux paliers différents. Et je me demandais, tu sais, est-ce que c'est... Je pense que t'as pas le choix avec la déperdition de cultures autochtones de repartir par le symbolisme, parce que si tu vas juste dans le réalisme est assez... dur à prendre, tu sais.
1: C'est-à-dire que ce que tu dis symbolisme, pour moi, c'est la spiritualité, tu sais. C'est-à-dire, moi, je viens d'un monde, comment je te dirais ça, parce que cette spiritualité-là, on a voulu l'extinct, tu sais. Et ça vient du tout début du contact avec les Jésuites, par exemple, pour ce qui est de mon peuple en 1636. Et ma quête à moi, c'est de retrouver à travers un art qui est profondément chamanique, qui est le théâtre, les racines profondes de ma culture et les valeurs éthiques qui permettent un renouveau, une reconstruction culturelle, tu sais. Et ça, le théâtre, pour moi, c'est pas... comment je dirais ça, c'est pas le lieu uniquement de la représentation d'eux, mais plutôt le lieu d'une transformation, de faire une expérience qui amène les gens à vivre quelque chose qui les transcende. Tu sais.
0: Donc c'est ça, quand vous dites la fonction chamanique du théâtre, je pense que j'avais jamais entendu cette façon-là de le dire, mais c'est que donc ça transforme autant les créateurs que les gens qui assistent.
1: Oui, ben parce que tu sais, chez tous les peuples, dans toutes les cultures, je veux dire, le théâtre existe sous ses formes. Mais alors,
0: on
1: nous,
0: a besoin de se raconter.
1: Oui, c'est ça. Tu sais, ici, on a toujours pensé, OK, c'est les Européens qui ont amené le théâtre, puis les Autochtones font du théâtre, etc. Moi, j'ai toujours défendu qu'on faisait un théâtre autochtone. Et ça veut dire complètement autre chose, c'est-à-dire qu'on avait déjà des formes théâtrales et même des sociétés théâtrales pour ce qui est des sociétés mésoaméricaines. Et le chamanisme est au fondement de tout ça, c'est-à-dire c'est quoi? Ça veut dire communiquer avec, c'est faire revivre les morts, c'est comme, tu sais, c'est ramener à la vie, c'est ça le théâtre, à travers des personnages ou à travers une action qui amène un niveau de suggestion qui est tellement puissant que ça transcende ce qu'on pense être la réalité. Tu sais? Et c'est surtout le lieu où les acteurs, au lieu de jouer, de fabriquer, vivent devant toi la venue d'un autre à travers eux. Et ça, c'est une expérience extrêmement troublante à vivre. Moi, quand j'ai travaillé sur une œuvre précolombienne avec les Mayas du Guatemala en 2010, justement, au moment où on écrivait Mesnac, mon cerveau était effectivement divisé en deux. Mais je travaillais avec des gens qui étaient des paysans des montagnes qui avaient maintenu vivant un théâtre précolombien qui date de 800 avant Jésus-Christ et qui est une forme de théâtre qui rend justice, qui rend la justice. Tu vois. Et c'était... comment je te dirais ça? Je veux dire, c'est là que je me suis rendu compte, OK, parce que cette œuvre-là a été reconnue par l'UNESCO comme patrimoine immatériel de l'humanité en 2005. Mais personne ne connaît ça ici.
0: Ouais.
1: Et donc, cette négation même que nous, on avait des formes d'un discours qui était probablement dansé, qui créait des images en mouvement, et qui aussi avait des fonctions. La fonction de faire la justice, mais aussi la fonction prémonitoire de faire voir qu'est-ce qui nous arrive là, comme société. Donc, Rondinoc, le mot Rondinoc, qui est le nom de ma compagnie, puis ça, c'est une belle histoire aussi, dans le sens que, tu sais, nous autres, on dit, c'est le mot qui nous a choisis pour revivre. Et les Jésuites l'ont traduit en 1636 comme étant le désir secret de l'âme. Ben, nous, on a découvert que c'était une cérémonie théâtrale pour guérir psychiquement la collectivité ou les individus. Dans un monde qui était tissé extrêmement serré, qui vivait dans les longues maisons, et qui était, tu sais, si quelqu'un est malade parmi la gang, ça va pas bien pour la gang.
0: Donc, il est là, le symbole, il est fort. Et Robert Morin, dans le film d'Andréline Beauparlant, Mon amour, c'est pour le restant de mes jours, magnifique film, d'ailleurs, il est disponible en location, j'invite les gens à voir ça. Il y a un moment où on sent un découragement de Robert Morin.
2: Arrive à tous les films.
0: Oui, c'est ça. Donc, pourquoi est-ce que vous êtes encore là? Pourquoi est-ce que vous en faites encore? C'est quoi l'appel?
2: J'imagine que je n'ai pas de mémoire, en fait. Je ne vois pas d'autre chose que ça.
0: Finalement, il est juste dément.
2: C'est peut-être moi, c'est ça. C'est une démence précoce. On appelle ça comme tu veux.
0: Mais il y a un désir, en fait, d'y retourner.
2: Oui. Puis je ne sais pas faire d'autre chose, d'une certaine façon.
0: Mais vous avez une pension de vieillesse, là, vous le dites, donc vous pourriez juste là.
2: Non, c'est ça, mais je ne peux pas tout le temps la dilapider, surtout que le prix des bananes a remonté à l'épicerie.
0: Donc, il faut travailler.
2: Oui, il faut travailler. Mais ouais, non, j'ai le goût de... J'ai tout le temps le goût... Ben, on a un projet... Moi, ça fait des fois qu'on se parle de faire un autre film ensemble.
0: OK. Hein, c'est quoi?
2: Ça serait comme... Hein, c'est comme... La mort de la torture de Brébeuf, là, ça commence, Brébeuf, il est sur le poteau, puis à travers le rituel de torture, essayer de se remettre dans l'époque, comment la torture était une pratique un peu même théâtrale chez les Autochtones, essayer de démystifier l'idée de la torture qui fait mal, en fait, parce que, tu sais, l'époque de Brébeuf, ces zozos-là, là, ces jésuites-là, c'était des illuminés, ils voulaient mourir de même, tu sais.
0: Oui, ils voulaient être martyrs, en fait.
2: Oui, c'est ça, l'idée de la mort n'était pas du tout... Et tu sais, quand on tue Brébeuf, ben, il y a des raisons spirituelles, mais il y a des raisons matérielles, tu sais, c'est quand même ces gars-là qui avaient ramené la maladie chez Wendat, puis que... Donc, essayer de avec tout comme pivot, d'avoir la torture elle, horrible, surtout avec l'intelligence artificielle, on peut faire des tortures encore plus crédibles. Et la torture, mais avec des flashbacks.
0: On cherchait tous le point positif de
2: avec des flashbacks où on comprend que comment il en est venu là, lui. Mm-hmm. Et puis à la fin, il est quand même honoré par les Autochtones de ça, parce que lui, comme il veut mourir, il est harangue comme ça se faisait dans ces traditions-là. Et il y a comme une espèce de jonction où lui, il est content de mourir de cette façon-là. Et c'est pour ça que les Autochtones le trouvent courageux. Tu sais.
0: Ouais, il y a de la matière-là, Yves.
2: C'est un projet, on s'obstine encore.
1: C'est beaucoup plus que juste, comment dire ça, la torture est un prétexte, tu sais, de parler de la violence dans l'humanité, mm-hmm. mais comment qu'on transcende la haine, comment qu'on transcende, tu sais, parce que, écoute, mon peuple, tu sais, à cette époque-là, c'était l'effondrement par les maladies, mais aussi la guerre, la pression, tu sais, en tout cas. Et les Jésuites ont manipulé complètement, tu sais, la culture huronne, au sens qu'il y avait une faille, et eux, étant des rhétoriciens, ayant appris la langue, ils se sont mis à devenir, des intervenants au sein même des décisions collectives. Et ils ont été une des causes principales, la chute de tout un monde, tu sais.
0: Donc, il y a des nuances, il y a des niveaux.
1: Ils ont amené un déchirement identitaire entre nous, mm-hmm. Wendat, nous, Iroquois, tu sais, en ce qu'on appelle les traditionalistes et ceux qui ont été convertis à l'époque, là. Mais ça a des résonances jusqu'à aujourd'hui. Et pour moi, ce qui est extraordinaire, c'est quand on discute, moi et Robert, c'est que moi, je vois ce film-là, tu sais, comme vraiment... On parle d'un film d'art. On parle pas d'un film d'horreur.
0: Non.
1: Oui, il y a de l'horreur, mais l'horreur, c'est les fraises de Jérôme Bosch. Tu sais, c'est comme une espèce de film où la dimension, de l'horreur prend une forme d'art.
2: Elle trouve une explication. Ouais. C'est une chute.
1: C'est un acte de civilisation, c'est-à-dire la culture iroquoienne était, la psyché iroquoienne, il n'y avait pas... On torture quelqu'un parce qu'on l'haït uniquement, tu sais, c'était plutôt comme un théâtre extrême. Pour arrêter là, tu sais, toute violence.
0: Vaste sujet, je pense que vous avez encore... cet édeux littéraire n'est pas terminé. Non, je vous le confirme, puis, là, vous allez devoir continuer de créer ensemble. Ouais. Je vous remercie beaucoup, Yves Sioui-Durand. Je rappelle le titre du livre dont Robert Morin nous a parlé, donc le livre Ondinoc, le désir secret de l'âme. C'est de Catherine Jonca et Yves Sioui-Durand. C'est aux éditions du Passage. Et je rappelle le film de Robert Morin, 6 portraits néo-réalistes. Il est présentement à l'affiche au cinéma Beaubien, à la Cinémathèque québécoise, et va être présenté au cinéma public le 24 octobre en présence de Robert Morin. Merci beaucoup à tous les deux pour ce Tinder littéraire.
1: Yawangwa.
2: Ouais.
0: Longue vie à votre création.

0: Lisa P qui reprend ici ce grand classique de Leonard Cohen, That's No Way to Say Goodbye. Dominique Tardif, justement, qui nous parlait en première demi-heure de l'émission que lui, il est allé voir seul Leonard Cohen en spectacle et il invite les gens à faire de même. Et vous êtes nombreux, plein de gens qui nous ont écrit, quelqu'un qui nous a écrit d'ailleurs, merci pour la suggestion d'aller voir un spectacle en solo. Je viens de réserver mon billet pour voir Louis-José Hood. Il y a Alex qui nous écrit, je suis allé voir Deftones seul à Québec l'an dernier. Une décision prise le jour du spectacle, 40$ au parterre. Seul, on se faufile plus facilement. On va où on veut. Finalement, il a eu un super show à 1 mètre de la scène. José de Chicoutimi qui dit qu'elle aime aller au cinéma seule, qu'elle peut se concentrer sur le contenu et bien profiter du film. Ça nous fait toujours plaisir de vous lire. Vous pouvez nous écrire via la bulle de conversation.
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0: On arrive au moment de la semaine où on laisse toute la place à la création grâce à nos auteurs, nos autrices en résidence qui offrent chaque jeudi une respiration, une brèche dans le temps, ce dont on a besoin. Et aujourd'hui, je retrouve avec grand bonheur la comédienne et autrice Farah Thibault. Salut Farah.
5: Allô Émilie.
0: On est encore en train de se remettre de ton passage avec Edith Butler.
5: Ah, c'était incroyable.
0: Merci pour ça.
5: Merci
0: beaucoup. Merci d'avoir aussi ajouté des vidéos d'elle au BMR. Je pense que tout le monde avait besoin de ça. Farah, t'as accepté aussi de relever le défi. La dernière fois que t'étais venue faire une création, il y avait la poète Louise Warren qui était avec nous, qui avait ce boîtier, donc un atelier de création mobile avec 99 cartes d'inspiration. Tu avais pigé une carte au hasard. Rappelle-nous ce que c'était.
5: La magie du reflet, accepter l'instabilité du moment.
0: Il t'a dit oui, j'accepte, je vais écrire à partir de cette carte-là. Est-ce que ça a été plus compliqué que tu pensais?
5: Non, au contraire, j'avais beaucoup d'appréhension, oui. mais j'ai écrit d'un souffle, alors j'espère que ça va vous plaire.
0: On t'écoute, Farah Thibault.
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5: Il y a quelques hivers, j'ai décidé que je ne mangerai plus. La faim pouvait crever loin de moi. J'étais le millefeuille qui se défait peau à peau pour peser moins lourd. À la fin du premier jour, la faim s'est mise à sacrer comme une corneille dans mon ventre. Je l'ai enterrée avec une pilule magique. Le deuxième jour, l'appétit a abdiqué pour économiser son souffle. J'ai profité de l'accalmie en m'imaginant dans un spa de Windex qui lisse mes contours. Vers midi le troisième jour, j'ai succombé en croquant dans un fruit défendu. Je me souviens de mes larmes sur mon menton, mélangées au sang de mes gencives. Le quatrième jour, j'ai repris une pilule et maquillé mon effondrement au fard à joues. En fin d'après-midi, une amie a insulté ses bourrelets devant une vitrine de bikini. Je lui ai dit « Hey, tu vas aimer ton corps parce que c'est tout ce que t'as ». Parce qu'il te permet de soulever des océans puis de cuire des guimauves au-dessus d'un feu né de tes mains et c'est beaucoup. J'ai pas invité mon ami comme plus un au spectacle de mon vide. J'aurais aimé catapulter ces mêmes bouffées de tendresse vers moi, mais c'est juste dans les bars karaoké que je me débrouillais à l'harmonie. Le cinquième jour, mes jambes ont démissionné, hangover de vertige. Je n'ai pas senti la pilule, alors j'ai choisi le sommeil pour ne plus rien ressentir. Le sixième jour, j'ai continué à lever 2 doigts à roche-papier-ciseaux pour me déchirer jusqu'à n'être presque rien. Ne pas manger pendant 6 jours a bouchonné mon ventre et m'a conduit aux urgences. En me palpant, la docteure m'a demandé « Qu'est-ce que vous avez mangé dernièrement? » J'ai figé. Ces mots m'ont rappelé cette nutritionniste à l'époque où je jetais les sandwichs faits avec amour de ma mère en me demandant si c'est compostable, la tendresse d'une maman. Chaque fois, je quittais la poubelle, ventre rentré, lèvres en duck face pour creuser mes joues par en dedans. Dans la poussière de mon silence, la docteure a pris mes paumes et a perfectionné sa question. Avez-vous mangé dernièrement? Devant sa bienveillance sortie de secours, j'ai répondu furtivement, j'ai mis faim à mon ventre. Elle m'a demandé pourquoi, j'ai dit, tout me remplit d'horreur dans ce bruit de fin du monde. Vider mon corps me donne l'impression d'avoir un peu de contrôle sur les désastres que je mange par accident. La docteure m'a demandé, et tu veux te défaire jusqu'à quand? Encore, j'ai figé. Et là, comme si elle avait arpenté tous mes souvenirs, elle m'a dit « Il y a une forêt de femmes dans ton reflet. Quand tu manges, c'est cette petite fille en toi qui réapprend la lumière. C'est cet ado émietté par les dictats qui redécouvre le goût des drumsticks. Toi qui critiques la petitesse du monde, ne te taille pas à sa mesure. Mobilise tes larmes et appartiens à la vie qui reste. » Ces mots ont ouvert mes mains en étoiles pour chasser la nuit. Après être allée chercher de l'aide, j'ai commandé un extra douceur au prêt-à-manger. Aujourd'hui, je dis oui à mon ventre, car le soleil me concerne aussi.
0: On peut applaudir pour vrai, François. Alors, on le fait tout doucement, mais oui, le soleil te concerne. Paratibo, je comprends que c'est arrivé d'un souffle, ça.
5: Oui, ça fait. Il fallait que ça sorte.
0: Bien, c'est sorti. On remercie Louise Warren.
5: Merci, Louise.
0: Pour l'inspiration première. Merci à toi aussi pour le courage et la générosité que tu mets dans chacune de ces créations-là. Paratibo, c'est vraiment un honneur de t'avoir dans notre équipe. Et là, j'ai lu qu'il y avait peut-être un premier livre jeunesse.
5: Oui,
0: signé Paratibo.
5: Oui, étonnamment, j'écris pas juste des choses tristes.
0: On vous rassure, là, pour les parents.
5: Oui, tout va bien. J'écris beaucoup. Pour le jeunesse en ce moment,
0: oui.
5: Et d'humour. Et là, ben, le livre jeunesse qui s'en vient, c'est à la pastèque. Mmh. Et c'est un livre sur un enfant qui veut justement ralentir le monde pour faire du bien à ses parents.
0: Oh, magnifique. Alors, ce sera en avril à la pastèque. On surveille ça. Merci beaucoup, Farah Thibault. Tu restes avec nous parce que je sais que tu es très, très, très intéressée par le livre dont on va parler. Je suis d'ailleurs très heureuse de m'entretenir avec l'auteur de ce livre qui m'a charmée par son originalité, mais aussi l'importance de son sujet. Et d'ailleurs, je prédis aussi beaucoup de nostalgie à tous les auditeurs avec la musique qu'on a choisie pour l'accueillir. Mais juste avant, on va écouter un choix de notre programmatrice, Lula Carballo.
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0: indiquant.
1: Ah, c'est magnifique, ça. Lula Carballo qui veut nous offrir « Je veux de l'amour », un texte de Régent Ducharme, chanté ici par Robert Charlebois. De l'amour, on en donne à la Canadienne Anne Carson. Cette très belle nouvelle qu'on a appris ce matin. Donc, elle a remporté le prix Nobel de littérature. Elle est poète, essayiste, dramaturge. Son œuvre est composée d'une vingtaine de livres. On peut trouver la traduction française, d'ailleurs, de ses livres à la maison d'édition L'Arche. Il y a déjà 5 livres traduits qui sont disponibles en français. Il y en a un 6e qui sera publié en janvier. Eros, le doux amer, c'est le titre de ce livre. La Canadienne de 76 ans qui en ce moment se trouve en Islande où elle a réagi en disant « C'est fou, je crois qu'ils sont tous fous ».

0: Mais quand je vous disais les gens vont être nostalgiques, là, c'est de ce dont je parlais. Est-ce que vous vous souvenez du slogan d'ICI Première, écoutez pour voir? Eh bien, cette jolie trouvaille est le fruit du cerveau de mon prochain invité, un auteur qui en est à son deuxième livre, et quand il n'écrit pas de roman, il est concepteur-rédacteur en publicité. Plus jeune, la langue fleurie et inventive de Boris Vian et de Régent Ducharme ont ouvert pour lui une nouvelle dimension, mais le premier titre qu'il se souvient d'avoir lu enfant, c'est le roman Sans famille de Hector Malo, dont est inspirée la série de dessins animés qu'on entend en ce moment. François Ulrich, pour avoir lu ton livre, Le théorème de l'hippopotame, moi, le lien me semble vraiment évident avec Rémi Sans famille, mais toi, ça t'est apparu en remplissant notre questionnaire.
1: Ah oui, en remplissant le questionnaire, au bout d'un moment, je me suis dit, c'est plus un questionnaire, c'est une psychanalyse. Je me suis aperçu que le thème de l'enfance difficile, des traumas de l'enfance, revient de façon ponctuelle dans ce que j'écris, dans ce que je pense, dans ce que je lis. Et même tout à l'heure, on attendait dans le salon et je rencontre Farah Thibault et on se rend compte que là encore, il y a une synchronicité du moment et dans leur rencontre. Donc oui, c'est une psychanalyse qui commence, je pense, aujourd'hui. Alors, où est le divan?
0: Et voilà, ben, il est là. Donc, le théorème de l'hippopotame, ça raconte l'histoire de Justin. Justin est un enfant de la DPJ qui a été adopté à 4 ans après avoir été trimballé entre quelques familles d'accueil. Et là, il arrive dans une famille stable où il va grandir. À l'adolescence, il y a des questionnements identitaires qui commence à le tirailler. Mais l'étiquette enfant de la DPJ, c'est lourd à porter pour un ado.
1: Je pense que c'est lourd à porter, pas juste pour un ado, c'est lourd à porter pour un enfant d'abord. Parce qu'il traverse plein de choses qu'il ne voudrait pas traverser. Farah parlait tout à l'heure de la tendresse compostable de la mère. Un enfant de la DPJ, lui, il reçoit de l'amour à la chaîne de toutes les familles d'accueil. C'est de l'amour préfabriqué, lyophilisé, réchauffé au micro-ondes. Mais c'est pas nécessairement de l'amour qui vient du cœur. Donc je crois que ça marque l'enfant, ça marque l'adolescent. Et pour avoir rencontré beaucoup de gens, pour écrire ce livre, j'ai rencontré beaucoup de travailleuses sociales. Je crois que c'est une marque qui reste même importante pour des adultes qui peuvent avoir été adoptés ou qui connaissent des gens adoptés. C'est pas nécessairement une marque qui est souffrante tout le temps, mais la marque est là.
0: Elle est indélébile.
1: Je crois que c'est comme un tatouage. Ça reste.
0: Et là, on va situer tout de suite, c'est un fait quand même assez important. Toi-même, tu as adopté un enfant auprès de la DPJ au début des années 2000. Donc, tu es très au fait de toutes les procédures. Mais c'est pas cette histoire-là que tu racontes dans le théorème de l'hippopotame. On n'est pas du point de vue des parents. On est vraiment du point de vue de cet adolescent, Justin. Pourquoi?
1: Alors effectivement, ce livre est vraiment une fiction. Mon personnage, c'est un personnage qui sort de mon imaginaire. Je l'imaginais un peu comme le petit prince du 21e siècle. Pour moi, c'est le petit prince de la DPJ qui a un pied dans le réel, un pied dans l'imaginaire, et qui va voyager dans plein de planètes, symboliquement, apprendre à écouter l'autre, pour essayer de pouvoir, par lui-même, dessiner son propre mouton. L'idée du roman, elle vient évidemment d'une question que j'ai vécue, de mon fils qui, à un moment, dans une crise d'adolescence, pose cette question horrible qui est « Mais comment fait-on pour abandonner un enfant ?» C'est épouvantable cette question, c'est une question qui m'a obsédé très longtemps, qui m'obsède encore. Mais ce que je trouvais intéressant, c'était pas de donner la réponse de l'adulte. L'adulte qui a des biais, l'adulte qui a des convictions, l'adulte qui a aussi une logique qui peut être teintée de désillusion. Ce que je trouvais intéressant, c'est de laisser l'enfant adopter, répondre, de laisser chercher à répondre, de voir quels efforts il va déployer pour répondre. C'est ça que je trouvais intéressant, parce qu'il y a une espèce de naïveté dans cette quête-là, et la naïveté est importante, parce que la naïveté, ça permet de croire que tout est possible.
0: Et c'est important. Particulièrement à l'adolescence, on a besoin de croire à ça. Donc, il y a cette idée-là. Puis en même temps, je pense qu'il y a aussi une partie de l'écriture qui était motivée par, est-ce que je peux dire, un besoin d'espoir? Parce que à chaque fois qu'on entend parler de la DPJ, c'est toujours lié à des nouvelles négatives.
1: En fait, l'espoir est dans le livre, mais la naissance du livre... Il y avait envie de raconter quelque chose sur un enfant de la DPJ qui était mon expérience, mais il y avait une rage en fait. Quand je lis dans les médias des articles ou des scandales sur les ratés de la DPJ, ça m'enrage. Ça m'enrage parce que ça arrive, évidemment, ça devrait pas arriver. Des abus, des fugues, des morts, la vétusté, le système, la machine, oui ça arrive. Mais ça m'enrage aussi parce que on entend juste ça. On voit juste ce côté de la médaille. On oublie que derrière tous ces scandales qui restent scandaleux, il y a quand même une majorité de cas, une majorité de silencieuses, de cas où ça se passe pas trop mal, voire ça se passe bien. Et je trouvais important de laisser une voix à cette majorité silencieuse de cas. On oublie un peu que au Québec, aujourd'hui, il y a quand même plus de signalements à la DPJ par année que de naissances. C'est quand même fou. Je lisais là, il y a plus de 350 signalements par jour. Ça, c'est 8 autobus scolaires. La DPJ gère 40 000 enfants chaque année. Alors, oui, il y a des ratés. C'est inexcusable.
0: Mais il ne peut pas y avoir 40 000 ratés.
1: Puis c'est important de parler des 39 990 autres pour qui il y a de l'espoir. Mmh. Pour qui la DPJ réussit malgré tout, contre vent et marée, à réparer la vie.
0: Mais tout n'est pas doux, tout n'est pas rose dans la vie de Justin. Je veux que ce soit important de le préciser parce qu'il est justement tiraillé par tout ça. Il a envie d'aller à la recherche de ses parents-là. Puis en même temps, tout ce qu'on lui présente par rapport à la DPJ, il n'a pas envie d'être associé à ces jeunes-là. Le titre, le théorème de l'hippopotame, ça vient d'où ça?
1: Le théorème, c'est parce qu'en mathématiques, un théorème, c'est une solution théorique qui vient répondre à un problème complexe. Le problème complexe, la question, on en a parlé tout à l'heure, c'est comment fait-on pour abandonner un enfant? Ça, c'est ce que le théorème va essayer de répondre. Et l'hippopotame, en fait, alors c'est très drôle parce que, petite anecdote, depuis que j'ai publié le titre du livre sur les médias sociaux, je suis inondé par mon algorithme de reportage sur l'hippopotame. Dans quelques semaines, je vais vraiment devenir incollable sur ce pachyderme. Mais cela dit, ce qui est intéressant, c'est que c'est vraiment un pachyderme qui dort dans l'eau, on ne le voit pas, il est très calme, très silencieux. Mais dès qu'il y a un danger, dès qu'il y a quelqu'un qui s'approche de son territoire, il surgit et il tue. Et dans le roman, l'hippopotame, il symbolise le passé.
0: C'est un petit toutou.
1: C'est un petit toutou, c'est une peluche, mais il symbolise le passé. Donc quelque chose qui est toujours là, dans un recoin, qui sommeille, mais qui vient se réveiller dans les pires moments pour rappeler les pires souvenirs et rappeler à Justin que ton passé est toujours là, tu ne l'oublieras jamais.
0: Et il a sa propre narration d'ailleurs.
1: C'est le personnage un peu méchant du roman. Il incarne non seulement le passé, mais il incarne aussi, avec un peu de malice et avec son langage un peu fleuri, le déni de Justin, qui oscille toujours entre « non, je ne veux pas me souvenir d'où je viens » et « oui, je veux quand même chercher d'où je viens ». Donc, c'est un adolescent, ça va, ça vient, ça monte, ça descend. C'est pas stable, c'est pas fluide. Mais c'est ça l'adolescence, c'est ça la fougue et l'impétuosité de l'adolescence. Justin est là-dedans, mais c'est sûr que quand on a un passé comme le sien, ça fait des rebondissements assez puissants.
0: Donc, il y a Justin, il y a Potam, l'hippopotame, et il y a Bob, le chat. Et tout ça, ça forme une triade. Le chat, lui, qu'est-ce qu'il apporte à Justin?
1: Quand on regarde les séries télé, je ne regarde pas beaucoup, mais quand je regarde, et puis que c'est des groupes d'amis, je trouve toujours qu'en bout de ligne, tous les amis mis ensemble, c'est les mêmes facettes d'un personnage. C'est comme les différents aspects du caractère. Et dans le livre, le théorème de l'hippopotame, je pense que c'est un peu pareil. On a le personnage principal qui est Justin, qui est là avec son passé, son déni. Il y a Potam l'hippopotame, qui est un peu le personnage malveillant, qui symbolise le passé. Et il y a le chat qui quand il se rencontre, a un œil crevé, et Justin, lui, a un brin dans le plâtre, donc les deux sont éclopés, ils sont dus pour se rencontrer. Et le chat symbolise l'instinct. Et l'inconscient et la conscience de Justin. Et on le voit où il a des décisions difficiles à prendre au bout d'un moment. Oui, est-ce que j'y vais, est-ce que j'y vais pas? Il parle à son chat et il écoute parler son chat et il regarde comment son chat réagit. Et c'est ça qui lui donne l'impulsion de faire ou de ne pas faire quelque chose. Donc à eux trois, c'est vraiment toute une trilogie.
0: Oui, puis à travers ça, il y a aussi, comme on l'entendait dans la petite ritournelle, ma famille à moi, c'est celle que j'ai choisie. Il y a les amis aussi, qui ne sont pas des chats ni des toutous, là, les vrais amis de Justin, ses proches, qui vont être très, très importants dans sa quête aussi, dans sa définition, parce qu'il va pouvoir se comparer aussi à la réalité des autres, et ça le sort de son propre drame aussi à certains moments. Je veux qu'on parle du ton du livre, parce qu'il y a aussi quelque chose de très rigolo là, à travers cette écriture-là, dans le style, les premières pages, qui finissent toutes par la phrase « tournez la page ». Et là, on tourne la page, Et on tourne la page. Je sens que tu as eu du plaisir à jouer avec ces codes-là, avec le langage aussi. Justin, c'est un personnage qui invente beaucoup de mots.
1: Oui, oui, oui, c'est vraiment. Puis alors là, c'est du François Ulrich. C'est du François Ulrich. Il y a quelques années, pendant la pandémie, avec mon ami Laurent Pinabel, on créait chaque semaine des nano-romans sur les médias sociaux. Ça commençait toujours par c'est arrivé un lundi matin. Et là, j'ai commencé à créer des mots. Je suis de l'école de Boris Vian, je suis de l'école de Régent du Charme. D'ailleurs, je le cite dans le roman. Je suis un adepte de la langue française, j'aime la langue française, mais je pense qu'il faut qu'elle vive. Je suis contre les diktats de l'Académie française qui la fige dans une formule. Je pense qu'il faut.
0: Alors qu'il y a plein de mots en anglais qui sont créés pour nommer des réalités.
1: Et plutôt que d'intégrer des mots anglais dans le français, faisons vivre le français en créant des mots français. Et je trouve que c'est la richesse de cette langue, c'est la façon de la faire vivre. Donc oui, je me suis amusé là-dessus et ça a un sens pour Justin qui vient d'un milieu qu'il connaît pas, il connaît pas sa famille biologique, etc. Créer des mots lui permet de créer son origine, de créer quelque chose qui n'existe pas, qui n'a pas de réalité tangible.
0: Il y a plein d'exemples, il y a des verbes qui sont inventés. Tristesser, ne pas ajouter une couche de tracas à la pile de soucis qui tristesse déjà la maison. C'est magnifique. Le frein-temps. Aujourd'hui, entre Mila et moi, c'est le frein-temps. Tout ça.
2: Wow.
0: Il y a une belle poésie dans
1: oui,
0: ce livre-là.
1: C'est quand le printemps n'est pas tout à fait franc, ouais. Que les gens freinent un peu, que c'est lent, mais ça va se dégeler au bout d'un moment.
0: Je rappelle le titre de ce livre, Le théorème de l'hippopotame. C'est signé par François Ulrich, c'est aux éditions Fides. Il y a un lancement ce soir à la librairie Le Renard Perché et je crois que Farah Thibault veut le lire.
2: Et j'y serai aussi au lancement, c'est à côté de chez moi.
1: Oh mon Dieu, quelle bonne nouvelle.
0: Ça résonne beaucoup en toi, Farah.
2: Énormément, ça fait du bien de donner la parole aux enfants adoptés de la DPJ, aux enfants adoptés, parce qu'on entend tellement parler de l'adoption à travers la bouche des parents. Mm-hmm. Et là, c'est un immense soulagement pour moi de savoir que ça existe.
0: Que t'es raconté de ce point de vue-là.
2: Oui.
0: Farah, qui a été tellement généreuse, on peut aller réécouter ses créations-là quand tu nous as parlé de ta rencontre avec ta maman biologique. Tout ça, c'est encore disponible sur Radio-Canada Audio. Et on reçoit plein de messages pour toi, Farah. Il y a Hilda Roas qui dit « Farah, tu es extraordinaire. Merci d'être là. Je suis sûre que tu fais œuvre utile avec cette création. Sarah de Ottawa, quel magnifique texte comme maman d'une jeune fille qui est aux prises avec un trouble alimentaire. Je suis touchée par ce témoignage de douleur et d'espoir. » Merci, Farah Thibault.
2: Merci à vous.
0: Nous, on se donne rendez-vous demain à l'émission dès 13h30 avec Lula Carballo et Michel Charrette.
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10: Ici Rebecca Kwan, voici les informations. Les troupes libérales et conservatrices se sont réunies pour une première fois trois jours après les élections québécoises. Charles Millard et ses 39 candidats élus se disent prêts à jouer leur rôle d'opposition officielle. Éric Duhaime reconnaît quant à lui que son équipe a du travail devant elle avant le début des travaux parlementaires le 17 novembre. Pendant ce temps, la coalition Avenir Québec, rayée de la carte, s'organise pour se trouver un chef intérimaire. Le reportage de Pierre-Alexandre Bolduc.
11: Oui, il y a des gens qui lèvent la main.
12: La directrice générale de la coalition Avenir Québec, Brigitte Legault, assure que plusieurs personnes sont intéressées à prendre la relève.
11: Les gens sont tristes, mais les gens sont quand même motivés.
12: Les instances de la CAQ vont se rassembler pour choisir leur chef intérimaire le 17 octobre.
11: Il faut trouver quelqu'un qui veut se relever les manches, qui va travailler fort. Ça ne sera pas une mince tâche.
12: La coalition Avenir Québec devra par la suite organiser la véritable course à la direction du parti. En contexte de gouvernement minoritaire, il n'y a pas de temps à perdre.
13: Puis on s'applaudit.
12: Pendant ce temps, le Parti libéral du Québec se réunit à Longueuil.
14: Nous, on est quand même l'opposition officielle. Alors nous, notre confiance se mérite.
12: il se prépare à affronter le gouvernement péquiste, le chef Charles Milliard.
13: On va jouer notre rôle et moi, il y a des dossiers sur lesquels on va vouloir discuter avec le gouvernement. Il y en a d'autres où il n'est pas question, il n'y aura aucune discussion, dont évidemment la séparation du Québec.
12: Les conservateurs se sont aussi réunis à Québec. Mais outre le chef Éric Duhaime, impossible pour les journalistes de s'entretenir avec les 18 élus conservateurs.
14: Tout le monde va vous parler au fur et à mesure. Là. L'objectif, c'est justement c'est que tout le monde puisse bien être outillé. On n'arrive pas là avec tout le même niveau de connaissance par rapport au travail qui nous attend.
12: Le Parti québécois tiendra lui aussi un caucus vendredi à Drummondville. Ici Pierre-Alexandre Bolduc, Radio-Canada, Québec.
10: Le gouvernement Carney va lancer un nouveau programme pour aider les ménages à acheter une thermopompe, une mesure qu'il présente comme moyen de réduire les émissions de GES. Mais selon l'Institut climatique du Canada, le pays s'éloigne de ses cibles. La poétesse canadienne Anne Carson a remporté le prix Nobel de littérature. Âgée de 76 ans, elle est récompensée pour son œuvre originale qui s'inspire notamment de la Grèce antique pour créer une littérature moderne. Elle devient la deuxième Canadienne à recevoir cette distinction après Alice Munro en 2013. Éric Plouffe a préparé ce qui suit.
15: Crazy. I think they're all crazy.
16: Fous. Je pense qu'ils sont tous fous. C'est ce que l'auteure canadienne Anne Carson a répondu à une journaliste en Islande où elle habite, qui lui demandait comment elle s'est sentie en apprenant qu'elle était la récipiendaire du prix Nobel de littérature. L'écrivaine est née à Toronto. Elle a été professeure en études classiques à l'Université McGill à Montréal, puis elle a enseigné à l'Université du Michigan. La poétesse, essayiste et traductrice a publié une vingtaine d'ouvrages. On retrouve dans sa bibliographie des essais, des livrets d'opéra et des traductions de textes grecs anciens. La romancière et nouvelliste Heather O'Neill dit que Anne Carson fait l'objet d'un culte dans le Canada anglais et aux États-Unis, entre autres sur certains campus.
17: Si tu vas à New York, si tu vas à un campus, pour les jeunes filles qui étudient la littérature, Anne Carson est comme une rock star.
16: Heather O'Neill dit que Anne Carson s'est fait connaître notamment en revoyant à sa façon le mythe grec de Gérion avec la publication du roman Autobiographie rouge qui a été transposé au théâtre.
17: Anne Carson a pris cette histoire puis elle a réimaginé dans un temps contemporain et Gérion est un ado qui est gay, qui est en amour avec un autre ado qui s'appelle Hercule.
16: Par ailleurs, le premier ministre canadien Mark Carney a offert ses félicitations à Anne Carson en déclarant notamment que grâce à son talent, à son imagination et à son style bien à elle, la poétesse a réinventé les classiques. Éric Plouffe, Radio-Canada, Montréal.
10: En terminant, il aura été l'un des investisseurs les plus importants au Québec et même au Canada tout entier. Le gestionnaire d'actifs et philanthrope montréalais Steven Jarislowski est mort à l'âge de 101 ans. Il s'était notamment fait connaître pour les succès de sa firme de placement et ses analyses percutantes de l'économie. Il avait même prédit la crise financière de 2008. Philippe-Antoine Saunier revient sur son parcours.
18: Je prévois une récession peut-être assez longue.
19: La longue carrière de Steven Jarislowski lui aura permis d'anticiper plusieurs soubresauts de l'économie mondiale. Né en 1925 à Berlin, il fuit l'Allemagne nazie dès l'âge de 7 ans et grandit aux Pays-Bas et en France. Il émigre aux États-Unis en 1941, se joint à l'armée américaine et participe à une mission au Japon. Il complète ensuite un MBA à Harvard avant de déménager à Montréal pour travailler au siège social d'Alcan.
20: Moi, j'aimais pas New York, c'est trop grand pour moi. Et alors, à fur et à mesure, j'ai commencé à faire des choses ici. Je suis toujours là.
19: C'est en 1955 que Steven Jarislowski fonde son entreprise de conseil en placement, qui fera de lui l'une des personnes les plus riches au pays. Pour le gestionnaire de portefeuille Jean-Luc Landry, qui a travaillé avec lui dès les années 70, Steven Jarislowski était le Warren Buffett canadien.
21: Ce qu'il a laissé, là, c'est cette discipline de gestion, de rechercher des bonnes compagnies qui se transigent à des prix raisonnables. Et de maintenir cette façon de faire malgré les modes.
19: Steven Jarislowski a souvent pris la défense des petits actionnaires et a participé activement à la mise sur pied de l'Institut sur la gouvernance d'organisations privées et publiques. Il était aussi reconnu comme un important philanthrope. Il aura mis sur pied une vingtaine de chaires de recherche ainsi qu'une importante fondation. Ici Philippe-Antoine Saunier, Radio-Canada, Montréal.
10: C'était les informations.
22: Bonsoir tout le monde. Je vais vous faire une confession avant de commencer. J'étais un peu gêné quand j'ai vu qu'on avait un invité ce soir parce que c'est Jonathan Gagné qui est un spécialiste des naines brunes. C'est la quatrième fois qu'il vient à l'émission. C'est la première fois. où on l'invite pour qu'il nous parle de son sujet de prédilection. Imaginez, là, ça commençait à être, disons, un peu... Tu sais, c'est une invitation que tu sais pas s'il va dire oui ou non. Là. Et donc, ben finalement, on a eu une question sur les naines brunes. On a décidé de l'inviter sur ce sujet-là. Les autres sujets pour lesquels on l'a invité, vous allez voir, c'est assez loin de ce domaine de spécialisation-là. 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

Et ce soir, un moteur de recherche, une émission qui répond à vos questions en sciences, santé, technologie, environnement, consommation. Pourquoi la découverte de Silane? Et vous allez voir, on va vous expliquer c'est quoi, puis c'est très, très rare. Si vous en trouvez, gardez-le, vendez-le, parce que vous allez faire beaucoup d'argent. Autour d'une naine brune, donc pourquoi c'est si exceptionnel de trouver du Silane autour d'une naine brune? On va parler des télescopes intelligents qui peuvent corriger la pollution lumineuse des villes. Comment peuvent-ils le faire et est-ce que c'est vraiment aussi efficace?

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3: Qu'il y a des gens qui nous écoutent en regardant les étoiles. C'est d'ailleurs l'objet de la question.
4: Et tout à fait. Des aurores.
3: Des aurores. Oui, c'est vrai. Ah oui, c'est aussi les étoiles. Aussi les étoiles, il y a les aurores. Il y a Olivier Hernandez avec nous ce soir. Bonsoir Olivier, directeur du Planétarium. Et c'est un grand soir parce que là, non seulement on reçoit Jonathan Gagné, qui est astrophysicien. Donc, allô Jonathan. On a deux astrophysiciens soir.
4: Deux pour...
3: Pas pour le prix d'un.
4: Non.
3: Mais on aime ça pareil. Jonathan Gagné, qui est un spécialiste des naines brunes. Bonsoir, Jonathan.
5: Bonsoir.
3: Vous êtes aussi un grand geek de café.
5: Oui.
3: Vous avez reçu à deux reprises pour parler de café.
5: Oui.
3: Et à une reprise, je le redis parce que ce sujet-là m'avait toujours surpris vraiment ben raide, disons-le comme ça, pour nous expliquer s'il y avait plus de portes ou de roues sur la
5: grand geek de portes.
4: De roues.
3: On a répondu à cette question-là en matière de recherche. Et là, je vois Caroline Boudou qui est hilar. Bonsoir, Caroline.
6: Mais c'est en fait la première fois que je m'avais posé la question. Je pensais que c'était des roues R-O-U-X. Alors,
3: ça serait une autre bonne question.
6: C'est une autre bonne question,
3: Plus de R-O-U-X ou de portes? Je pense que c'est plus facile à répondre à ça.
6: Oui, ça, c'est
3: plus
6: important. Ça me semble plus intuitif.
3: Voilà. On a Stéphane Garneau aussi avec nous, qui va nous garder, disons, comme je le disais,
7: au niveau du entre astrophysiciens. vous devez vous sentir un peu exclu.
3: C'est pour ça qu'on vous invite. On va parler des dîners, en fait, pas des dîners, mais des repas préparés.
7: Depuis quand? Mange-t-on des aliments préparés, Mathieu?
3: Ça
7: fait plus longtemps qu'on pense.
3: Ouais, avant d'aller plus loin... Caroline, j'aimerais qu'on parle de ce fameux prix Nobel qu'on a décerné au cours des derniers jours parce que c'est la grande communauté de l'optique et de la photonique à laquelle vous appartenez qui a été récompensée. Puis là, je voyais les lauréats, Karl Deisseroth, Peter Hegemann et Georg Nagel. Est-ce que vous les connaissez?
6: Je ne les connais pas, mais l'optogénétique, donc c'est pour ça qu'ils ont été récompensés. C'est une façon, en fait, d'utiliser. Donc, il y a eu des nouveaux canaux ioniques qui ont été développés et qui peuvent être ouverts ou fermés par la lumière. Donc, essentiellement, avec la lumière, on peut contrôler des zones du cerveau et aussi...
3: Des canaux ioniques, qui sont des structures...
6: Des structures qui sont dans le système nerveux.
3: Qui permettent au système nerveux de fonctionner, d'envoyer de l'influx.
6: Exactement. Mmh. Et ça nous permet d'avoir des l'information très, très, très localisée. On peut le faire avec des fibres optiques qu'on envoie dans le cerveau des souris, par exemple, pour mieux comprendre le fonctionnement. Mais vous comprenez que là où il y a des nerfs, ça s'arrête pas au cerveau. Donc, ça ouvre la voie à tout un paquet d'applications pour redonner des fonctions là où c'est impossible.
3: Je vous demanderai pas si c'est mérité. Je vais vous demander pourquoi c'est mérité. Pourquoi vous trouvez que ça vaut un prix Nobel?
6: Bien, déjà, il y a tout l'aspect où on crée des nouvelles fonctions chez les mammifères. Donc ça nous permet d'aller peut-être corriger. Donc il y a un aspect thérapeutique qu'on ouvre, mais aussi un aspect de comprendre. Je pense qu'on a toujours voulu savoir comment fonctionne le cerveau.
3: Et là, on arrive à le faire
6: in vivo. Vous savez, quand on fait des cultures cellulaires, c'est une chose, mais quand on est capable d'aller voir le cerveau in situ, in vivo, de faire courir des petites souris et de voir pourquoi elles choisissent d'aller à gauche ou à droite dans un labyrinthe.
3: Ah ouais, ouais.
6: Donc, ça a ouvert là, un grand, grand pan de recherche. Et évidemment, nous, on est ravis parce que ça meilleures sont les fibres optiques. Donc, ça nous force aussi, au niveau de la photonique, à développer des nouveaux instruments.
3: Vous, votre prix Nobel, c'est quand?
6: Écoutez, si jamais on arrive... Nous, on tous les instruments qu'on développe à Montréal, ils sont non seulement... partout sur la Terre, mais aussi dans les satellites. Donc, si jamais il y a un groupe de recherche qui avait un prix Nobel grâce à une fibre castor, je pense que là, j'en prendrais un petit...
3: Je vous donne un plateau, puis là, voilà. vous avez mis votre fibre dessus. C'est exactement ce que je voulais entendre, parce que vous avez aussi une compagnie qui s'appelle Castor.
6: Castor Optique.
3: Vous développez des fibres optiques.
6: Elle les vend, mais c'est développé à Polytechnique Montréal. Ah. C'est vraiment dans les labos de Polytechnique Montréal.
3: Voilà, voilà. Ah, on a du cerveau pouce carré ce soir. Alors voilà, on les salue, puis on est très contents pour eux qu'ils aient gagné donc ce prix Nobel pour avoir réussi en fait à créer des canaux ioniques contrôlés par la lumière. Alors c'est un prix qui rejaillit sur la belle communauté des physiciens en optique photonique à laquelle vous appartenez, Caroline Boudou. On se parle tout à l'heure de linge noir qui a pas l'air noir. Quand on les regarde avec une caméra infrarouge.
6: On revient à l'optique.
3: Qu'est-ce qui se passe?

0: avec ça. On y revient dans tout à l'heure, dans quelques minutes, mais là, on va parler d'une chose vraiment, et là, ouvrez les guillemets, très capotée. Mais très, très capotée. Fermez les guillemets. Avec Jonathan Gagné, il est astrophysicien, conseiller scientifique au Planétarium de Montréal, professeur associé au département de physique de l'Université de Montréal. Et là, on a une question d'un auditeur, question que j'adore, parce que là, on va parler d'une chose très, très bizarre qui s'appelle le silane. Mmh. On en aurait trouvé dans les alentours d'une naine brune. Puis on va vous expliquer qu'est-ce que c'est une naine brune. C'est très, très bizarre aussi. Pourquoi est-ce si exceptionnel? Pourquoi n'en trouve-t-on pas sur Terre du silane? Et en quoi ça change notre conception des naines brunes? Du moins la mienne. Et ça, je le cite, là, c'est notre auditeur qui dit ça. Ça va changer sa conception de la naine brune. Alors, Nicolas Lamoureux de Candiac, merci infiniment. Alors, Jonathan Gagné, on va commencer par parler de l'anecdote. Parce que quand j'ai préparé ce sujet-là, j'ai lu sur cette chose qu'on a appelée la découverte de l'accident.
1: Ouais.
0: Et c'est pour ça qu'on était capable d'expliquer ce qui se passe avec le silane. Expliquez-nous cette chose-là, la découverte de l'accident.
1: Ouais, ben l'accident est le nom d'une naine brune qui a été découverte dans une collaboration de laquelle je fais partie, qui s'appelle en anglais Backyard World Planet 9. Et cette collaboration-là, c'est un ensemble de chercheurs à travers le monde qui recrutent des citoyens et citoyennes scientifiques en grand nombre pour chercher avec leurs yeux dans des images d'un télescope infrarouge pour essayer de trouver des objets qui sont très rouges, donc très froids, et qui se déplacent très rapidement. Ça, c'est une méthode pour essayer de trouver la mystérieuse et potentielle planète 9, mais aussi pour trouver un paquet de nouvelles naines brunes.
0: Donc, la planète 9 qui serait une planète hypothétique.
1: Exact.
0: Qui orbite dans notre système solaire très, très loin. Mm-hmm. Et donc, comme ça, on analyse un paquet de photos. Puis à un moment donné, il y a quelqu'un de ce groupe-là qui a analysé une série de photos puis s'est rendu compte qu'il y a quelque chose qui passait, un corps très bizarre qui passait. Et là, il s'est dit, oh boy, OK, ça, ça se peut pas, là. Qu'est-ce que je viens de voir? Et là, il a découvert quelque chose de complètement nouveau.
1: C'est ça. Donc, lui, en fait, il s'appelle Dan Castleden. C'est un de nos citoyens scientifiques. Et en fait, son travail, c'est de travailler dans la sécurité informatique aux États-Unis. Et donc, c'est un geek d'ordinateur, comme on peut s'imaginer, qui développe plein d'outils super utiles pour nous. Et avec un des outils qu'il a développé lui-même, qui nous permet de faire des images vidéo, là, des images infrarouges des naines brunes, lui, il étudiait une naine brune qu'il avait mis au centre de son vidéo. Et il y en a une autre qui passait à côté dans l'image vraiment très rapidement et qui avait des couleurs qui sont très atypiques pour une naine brune. C'est pour ça qu'on ne l'avait pas découverte avant. Et c'est la naine brune la plus étrange qu'on a jamais découvert. Il l'a découvert par hasard en regardant un autre objet dans le ciel. Mais dans son image, il y avait cette naine brune-là, l'accident, qui passait à toute vitesse. Et là, il s'est dit, qu'est-ce que c'est ça? Ça doit être une étoile connue ou quelque chose. Et là, il a été voir c'était quoi. Et de par sa curiosité, il aurait pu laisser ça là puis jamais la découvrir. Il a été voir c'est quoi. Il nous a demandé aux scientifiques dans l'équipe, c'est une naine brune connue? Là, on s'est tous dit non. On s'est mis à se poser des questions. On a demandé du temps de télescope pour aller voir c'était quoi. Puis on s'est mis à l'étudier. Puis se rendre compte que c'est un objet complètement capoté.
0: Qu'est-ce que c'est une naine brune?
1: C'est ça. Donc, la question à laquelle il faut répondre, c'est comme un peu comme, imaginez Jupiter, mais qui flotte tout seul dans l'espace. Donc, il y en a qui sont très similaires à ça, mais il y en a aussi qui sont beaucoup plus lourdes, mais qui ont à peu près la même taille.
0: OK, mais là, vous êtes en train de dire qu'une géante gazeuse, comme la planète Jupiter, se compare à un type d'étoile.
1: C'est pas une étoile, une naine brune. C'est entre les deux.
0: C'est entre une étoile et une géante gazeuse.
1: Oui, exact. Sauf que ça peut être très similaire à une géante gazeuse ou très similaire à une étoile. Mais dans tous les cas, ils ont à peu près la même taille. Ils ont des genres de nuages à leur surface, un peu comme des géantes gazeuses. Et ils sont pas nécessairement en orbite autour d'une étoile. Ils peuvent être tout seuls à flotter dans l'espace.
0: OK, bon. Donc, celle qu'on a appelée l'accident, en quoi elle est aussi singulière pour qu'elle nous ait révélé des choses qu'on ne connaissait pas auparavant?
1: Ouais, ben au départ, tout ce qu'on voyait et qu'on savait qui la rendait étrange, c'était qu'elle était trop bleue par rapport à la faiblesse de sa luminosité, qu'elle bougeait vraiment très rapidement. Maintenant, on sait pourquoi elle a ses propriétés étranges. C'est parce qu'elle est à la fois très froide, mais excessivement vieille. Elle est tellement vieille que c'est formée à une époque où est-ce qu'il n'y avait pas eu beaucoup de générations d'étoiles avant elle pour enrichir le gaz à partir duquel elle s'est formée.
0: On va faire une petite parenthèse ici parce que dans l'histoire de l'univers, au début de l'histoire, des éléments tels qu'on connaît aujourd'hui qui sont plus lourds, là, qui sont dans notre tableau périodique, ces éléments-là n'existaient pas à l'époque parce qu'il n'y avait pas eu assez donc de création d'étoiles pour créer donc ces éléments lourds dans leur cœur. Et donc, quand on a des étoiles qui viennent de cette époque-là, il y a plein d'éléments qui manquent dans leur composition.
1: Il y en a un peu, mais ils sont très, très, très rares. Donc, au départ, au début de l'univers, on a beaucoup d'hydrogène, un tout petit peu d'hélium, puis quasiment pas de lithium et rien d'autre. Et à mesure que des étoiles se créent, elles vont synthétiser dans leur cœur des éléments de plus en plus lourds. Elles vont mourir et renvoyer ces éléments-là dans le gaz interstellaire. Et les générations d'étoiles suivantes se forment avec de plus en plus d'éléments lourds. Mm-hmm. Et donc, le Soleil, qui est un exemple qu'on a de référence, a beaucoup plus d'éléments lourds qu'une étoile qui aurait été de première génération de la galaxie.
0: Et quand on parle de très vieux, là, c'est très, très, très vieux. Là, parce qu'on va, essayer de se faire une espèce d'échelle là, de la création. Mettons, la Terre, on est à peu près à 4,5 milliards d'années. Ouais. Cette étoile-là, c'est plus que deux fois plus vieux que la Terre.
1: Ouais, c'est
0: pas cette étoile, c'est en tout cas ce mélange entre géante gazeuse
1: cette naine brune.
0: C'est à peu près quoi?
1: Au moins 10 milliards d'années. Donc, on n'est pas sûr de son âge exact, là, mais c'est potentiellement aussi vieux que notre galaxie. Donc, ça pourrait être dans les premières choses qui se sont formées dans notre galaxie.
0: Elle est aussi, on va le dire, pas si loin de ça. De nous, que ça de nous. Là.
1: Non, non, non.
0: La Voie lactée, c'est à peu près 100 000 années-lumière de diamètre. Quand on regarde ce gros disque-là, cette naine brune-là est à peu près à 40 années-lumière de la Terre. Donc, c'est vraiment très, très proche, mais ça émet presque pas. Donc, c'est pour ça qu'on l'a... C'est très difficile à voir par des méthodes classiques.
1: C'est ça. C'est la seule raison qu'on a trouvé juste elle dans les naines brunes les plus étranges et vieilles comme ça, qui sont très faibles et qui bougent très vite. Ben, c'est qu'elle est passée vraiment proche de nous. C'est pour ça qu'on l'a vu. Il y en a peut-être plein d'autres comme elle qui sont plus loin, mais ces objets-là sont si faibles que c'est extrêmement difficile de les détecter.
0: OK, là, il faut parler du Cylan. C'est quoi ça, le Cylan, et pourquoi c'est si rare que ça?
1: C'est instable. C'est la raison pourquoi c'est si rare. C'est une molécule de silice avec des molécules d'hydrogène qui forment le Cylan. Et si on avait ça sur Terre, ça brûle. Ça brûle, puis ça se fusionne avec l'oxygène qui est dans l'air ambiant. Et ça forme de la silice. On utilise la silane pour faire des dépôts sur des trucs électroniques en industrie, mais il faut que ça soit maintenu dans des conditions très spécifiques.
0: Parce que c'est très réactif.
1: Exact.
0: C'est ça. Aussitôt qu'on le laisse dans la nature, ça va...
1: Ça disparaît.
0: Ça va disparaître. Bon. Comment ça se fait qu'on en trouve beaucoup sur cette naine brune-là?
1: Parce que son atmosphère est vraiment bizarre et c'est une conséquence du fait qu'il n'y a presque pas d'autres éléments chimiques. Il y a un tout petit peu de silice, mais il y a encore moins d'oxygène. Et donc, la silice et l'oxygène n'arrivent pas à, ensemble, former des nuages de silicium, ce qui se passe normalement dans Jupiter ou dans d'autres naines brunes. Et c'était une question ouverte. Pourquoi est-ce que dans Jupiter, on ne trouve pas de Cylan? Les modèles, au départ, quand on formait des modèles physiques de Jupiter, on en prédisait. Mais en fait, ce qui manquait comme ingrédient dans ces modèles-là, c'est le fait que la silice et l'oxygène se mettent ensemble, forment des nuages. Et ces nuages-là coulent dans l'atmosphère vraiment trop creux et on n'arrive plus à les voir. Et ça enlève toute la silice qui aurait pu former de la silane en haute atmosphère. Mm-hmm. Et c'était l'hypothèse qu'on avait. C'est sûrement là qu'elle est la silice qu'on ne trouve pas. Mais là, cet objet-là qu'on a trouvé, l'accident, c'est grâce à son manque de nuages, à cause du manque d'oxygène, qu'on a pu se rendre compte que, en effet, c'est probablement vrai l'hypothèse qu'on avait pour Jupiter. Parce que si tu enlèves les nuages, et là, tout d'un coup, voilà, tu vois la Cylane. Et on n'en avait jamais vu dans l'atmosphère d'un autre objet, d'une autre planète, naine brune ou étoile.
0: Est-ce qu'on a une idée de la quantité de naine brune qui existerait dans notre Voie lactée?
1: Ça, c'est une bonne question. On en connaît presque 10 000 en ce moment. Et donc, il y en a un peu moins que des étoiles. Donc, peut-être qu'on est dans l'ordre de, je dis ça très approximatif, là, 10 à la 9. Donc, peut-être 10 millions, j'estimerais, dans la Voie lactée à peu près.
0: Sauf que, contrairement aux étoiles classiques, 10 milliards, pardonnez-moi.
1: Non, ouais, c'est ça, je ne sais pas. Mais ça, c'est trop bas.
0: C'est ça, oui. Je ne vous ai pas repris, puis je ne le sentais pas non plus.
1: 10 milliards.
0: OK, donc 10 milliards, mais de par leur nature, c'est extrêmement difficile à voir. Là. Quand on le voit, en fait, comment on le voit, ça? Est-ce que c'est simplement des chiffres qui indiquent qu'on a une variation du spectre? Est-ce qu'on peut avoir une photo de ça? Comment on réussit à reconstituer ce à quoi ressemble une naine brune?
1: Les photos ressemblent à des étoiles parce qu'on est simplement trop loin, c'est un point lumineux. C'est quand on divise la lumière dans toutes ses couleurs et qu'on analyse, qu'on se rend compte, ah, il y a la signature chimique du méthane, de l'eau, de l'oxygène, de tous les éléments chimiques différents. Puis là, on reconstitue c'est quoi la température de cet objet-là et c'est là qu'on peut se rendre compte que c'est pas une étoile. L'indice le plus évident, là, c'est si tu as, par exemple, du méthane. Tu peux pas avoir ça dans une étoile, c'est trop fragile. Les étoiles sont trop chaudes. Donc, c'est là qu'on sait qu'on a un objet extrêmement froid. Donc, c'est vraiment dans l'analyse de la lumière de ces étoiles-là en la divisant dans toutes ses couleurs.
0: Olivier?
2: C'est assez impressionnant parce que je le vois tous les jours quasiment au travail.
0: Olivier, d'ailleurs, vous travaillez ensemble, on va le dire. Oui, c'est ça, c'est la représentation du planétarium.
2: Donc, il me montre souvent ces spectres lumineux de naines brunes. Là. Et puis, il faut s'imaginer ça un peu comme une espèce de peigne.
1: Oui.
2: Très, très long, en fait, avec plein de creux. Et chacune des naines brunes, en fait, a une signature bien particulière qui lui donne une classe, une classification. Et donc, de reconnaître le Cylane, c'est un spectre totalement différent et une signature totalement différente. C'est impressionnant.
0: En fait, on la remarque, la signature. Quand on la voit puis qu'on connaît ça, c'est immanquable.
2: Il faut connaître,
0: évidemment.
1: Mais c'est comme une empreinte digitale. Oui. Tu as tous les signes d'éléments chimiques.
0: On dit que c'est pas si chaud, puis on va terminer là-dessus. Quand on dit que c'est pas chaud, c'est genre pas chaud, comment?
1: Ben, c'est 500 Kelvin, donc ça revient à peu près 220 quelques degrés Celsius.
0: OK, c'est pas chaud.
1: C'est pas assez chaud pour faire cuire un repas typique, mettons. Là.
0: Ah ouais, OK, ouais.
2: On réchauffe.
0: On retourne sur nos pattes. Tout est dans toi.
1: C'est vrai.
0: Très bon lit. Je vais vous laisser ma place d'animateur, j'ai plus besoin d'être ici. Non, mais quand même, c'est quand même fascinant de parler de ces choses qui existent et qui sont très bizarres. Ça nous permet aussi de comprendre, j'ose imaginer, là, un peu comment s'est formé notre univers, hein, parce que c'est un témoin de la manière dont les étoiles se formaient il y a très longtemps.
1: Oui, si on en trouve plein d'autres comme l'accident, ça pourrait vraiment nous donner des indices sur les conditions qui étaient là au départ, au début de la galaxie. C'est vraiment quelque chose que pas toutes les étoiles peuvent nous apporter, parce que les naines brunes, ils vivent pour toujours, ils ne vont pas mourir, faire de supernova, quoi que ce soit. Et leur environnement très, très, très froid de leur atmosphère et à très basse pression nous donne une fenêtre sur pas les mêmes éléments chimiques que si on voyait des vieilles étoiles. Fait qu'on peut retracer des trucs complètement différents avec les naines brunes que ce qu'on peut faire avec les étoiles.
0: Incroyable. Vous êtes vraiment très bon quand vous parlez des choses que vous connaissez.
1: Franchement, comme le
0: domaine de son doctorat. C'est ça, c'est vrai.
1: J'ai pas de doctorat en café.
0: C'est vrai, il n'y a pas de doctorat en café. Mais en tout cas, en porte et en roue, oui. Donc après les portes et les roues et le café, là, on parle vraiment de son doctorat. Et franchement, il est passionnant. Jonathan Gagné, merci beaucoup d'être passé en studio. J'espère qu'on va avoir d'autres questions sur les naines brunes parce que franchement, c'est cool quand même.
1: C'est littéralement cool.
0: Est-ce que les t-shirts, genre, c'est cool une naine brune?
1: Sûrement.
0: Moi, j'aimerais ça.
1: MNH à New York qui doit vendre.
0: Moi, j'aimerais ça.
1: Je serais pas surpris.
0: En tout cas, je rappelle que vous êtes conseiller astrophysicien, conseiller scientifique au Planétarium de Montréal, professeur associé au département de physique de l'Université de Montréal, collègue de notre illustre collègue Olivier Hernandez également. Grosse représentation du Planétarium ce soir à l'émission. Il y a eu beaucoup de backchiche, je vous le dis, avant cet enregistrement. Merci, Jonathan.
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0: André Ouellet nous envoie ceci récemment alors que je marchais dans mon quartier le soir. En écoutant votre émission, le ciel était dégagé. On pouvait admirer de magnifiques aurores boréales entourées de quelques étoiles brillantes. Je me demande si, avec l'arrivée des télescopes dits intelligents, on les appelle les C-Star, il était possible de photographier des nébuleuses en plein centre-ville malgré la pollution lumineuse de Chicoutimi ou de Montréal. Comment un si petit appareil réussit à voir? Ça, c'est une question qui vous intéresse beaucoup, Olivier, parce que vous en prenez aussi des photos.
2: Oui, et puis j'en ai des télescopes intelligents. Je voudrais juste préciser, C-Star, c'est une marque, il y en a des tonnes de marques maintenant. Il y en a au moins 5 ou 6 qui sont vraiment performantes.
0: Vous nous avez envoyé des photos oui. de votre Sister. Vous en avez un?
2: C'est très écœurant.
0: Aïe, aïe.
2: Oui.
0: C'est, ça, c'est tout petit.
2: C'est tout petit, c'est très compact. Ça marche très, très bien. C'est un télescope intelligent automatique. Je dirais plus automatique qu'intelligent. Il y a de l'intelligence artificielle dedans pour certaines tâches.
0: Mais c'est surtout
2: l'automatisation okay. qui se passe, qui est importante. Et puis ça... On peut faire la même chose avec des gros télescopes. Moi, j'ai un gros télescope d'astronome amateur et j'ai beaucoup de plaisir à utiliser. Mais celui-ci, ça me sert de télescope de voyage pour prendre des belles images un peu ouais. partout. Et dans des villes polluées, ça marche très, très bien. Donc oui, c'est possible pour répondre à la question rapidement. Là.
0: Donc, j'imagine que c'est une fonction aussi du type d'objet qu'on veut prendre. Là, parce qu'on ne peut pas tout photographier tout à fait. Là, avec ce type de télescope.
2: Non, alors on est limité. C'est un petit télescope. On ne peut pas faire de zoom pour pouvoir à ce moment-là voir des détails impressionnants, que ce soit sur la Lune ou sur des planètes, par exemple, ou des objets qui sont beaucoup plus loin, comme des galaxies. Mais tout ce qui est nébuleuse, et puis il faut se rendre compte que les nébuleuses diffuses qui existent, en fait, que l'on peut voir, sont très, très grandes sur le ciel. Hein. Ou même la galaxie d'Andromède, qui est la galaxie qu'on peut voir à l'œil nu, mm-hmm. hein, on est capable de la voir, ouais. elle est très grande, en fait. Elle fait à peu près 6 fois le diamètre de la Lune. On ne se rend pas bien compte parce qu'elle n'est pas très lumineuse et on ne le voit pas.
0: 6 fois?
2: 6 fois le diamètre de la Lune,
0: OK, oui. mais quand on réussit à la cadrer avec un appareil comme
2: c'est ça
0: on hallucine.
2: On hallucine complètement. Et puis, on est capable, après, de superposer les images à un panorama connu. Et on s'aperçoit de la grandeur des objets. Donc, c'est absolument spectaculaire. Et donc, en fonction de ces différents types d'objets, de sa position dans le ciel, de la transparence du ciel, on est capable de prendre ou pas des images. Mais le point le plus important, c'est vraiment la pollution lumineuse. Et la pollution lumineuse nous empêche de faire de belles photos ou de voir à l'œil des choses, mais ces petits télescopes-là vont combattre en quelque sorte mm-hmm. la pollution lumineuse avec un stratagème qui est utilisé par les astronomes professionnels depuis très très longtemps en fait.
0: Par exemple,
2: le premier point, c'est ce qu'on appelle le stacking, c'est-à-dire l'ajout d'images, un peu ce que font
0: maintenant. On superpose
2: les images, oui, les différentes images, et ça nous permet en fait de voir ça. Mais si je peux me permettre, je voudrais revenir juste par rapport à l'œil humain. Mm-hmm, pourquoi ouais. ça combat l'œil humain
0: ouais, ouais.
2: C'est parce que l'œil humain en fait, il fonctionne en 3 modes. Le premier mode, c'est le mode de jour. Et le mode de jour, en fait, c'est ce qu'on appelle la vision diurne, la vision photopique. Et ce sont nos cônes au centre de la rétine. La Langis pourrait nous en parler.
0: Mmh, Langis Michon, oui.
2: Il nous en a déjà parlé souvent, en fait.
0: Notre spécialiste de l'œil.
2: Puis,
0: ouais.
2: les cônes au centre de la rétine permettent d'avoir beaucoup de résolution, d'avoir beaucoup de détails et surtout d'avoir des couleurs. Lorsqu'on passe en vision nocturne, on est dans mode scotopique. Et à ce moment-là, c'est les bâtonnets sur la périphérie de la rétine qui entrent en jeu. Les cônes ne servent plus à rien. Et les bâtonnets, eux, ont une très, très forte sensibilité, mais ne sont pas capables de distinguer la couleur et travaillent juste sur les nuances de gris. Alors, c'est pour ça que quand on est de nuit et qu'on regarde le ciel, on ne voit pas beaucoup les couleurs. Quand on regarde dans un télescope, on n'arrive pas à bien voir les couleurs des objets, alors que les télescopes vont le faire, parce qu'eux, ils fonctionnent toujours juste en un seul mode, en fait.
0: Ouais, ouais, ouais. Et donc, quand vous dites que le télescope combat, en fait, réussit à battre notre œil, c'est
2: oui.
0: parce qu'on est capable de lui faire faire des choses qu'il est impossible de faire à notre œil dans ces conditions.
2: Exactement. Donc, le télescope, il est constitué d'abord d'une lentille qui va venir en fait capter la lumière beaucoup plus efficacement que notre œil. Notre œil, son ouverture de la rétine, là, c'est à peu près 7 mm, alors qu'un ce genre de télescope-là, c'est environ 50 mm. Il y en a des plus performants, plus gros. Donc, ils arrivent à capter un peu plus, 51 fois plus de lumière que notre œil. Donc,
0: c'est
2: déjà,
0: appréciable.
2: En partant, c'est appréciable.
0: Ben oui.
2: Ça veut dire qu'on est capable de passer d'environ, dans un ciel qui serait sans pollution lumineuse, d'environ 3000 étoiles visibles sur toute la planète Terre, là, à plus de 400 000 étoiles. Donc
0: incroyable.
2: Déjà, le wow. télescope lui-même permet cette chose-là. Ensuite, ils ont des capteurs sensibles qui ne fonctionnent pas comme notre œil. Ce sont des capteurs CMOS ou des capteurs CCD qui, eux, vont être très sensibles à la lumière et vont transformer en fait les photons en électrons pour augmenter en fait la capacité à détecter les choses. Et ensuite, c'est ça qui est important, c'est que on va prendre des séquences d'images et on va les additionner pour combattre en fait ce que l'on appelle le bruit mmh. qui existe et la pollution lumineuse. Et on va faire augmenter augmenter le signal parce que tout simplement le signal, lui, est toujours à la même place dans le ciel, alors que tous les autres, le bruit, la pollution lumineuse varie.
0: Je comprends ce que vous
2: dites. Donc on va ajouter les images.
0: Quand on a réussi à identifier
2: l'objet,
0: source lumineuse,
2: exactement.
0: On se dit ok, là on est capable d'enlever donc ce qui va entourer la pollution.
2: On est presque capable d'enlever tout. En fait, une grosse partie, mais pas tout, parce que ça reste difficile.
0: C'est ça, en fait, c'est là que j'allais. C'est que il y a des limites à ça. J'imagine qu'il y a des conditions de pollution lumineuse qui ne peuvent pas être résolues, même par ces technologies-là qui sont extrêmement développées.
2: Parce que le bruit, en fait, provient de différentes sources. Donc, le bruit de photons, les photons eux-mêmes qui arrivent sur le détecteur font du bruit, et ce bruit-là va venir en fait polluer le signal. Ensuite, le détecteur lui-même crée son propre bruit. L'électronique du détecteur va créer son bruit. Donc le fait de transformer un photon en électron, en fait, avec un taux d'efficacité, ce qu'on appelle l'efficacité quantique, crée aussi un bruit électronique qui va venir se ajouter, en fait, de faux électrons.
0: Je vois Caroline qui est extrêmement...
2: On touche
0: à quelque chose que Caroline connaît bien, de mettre en instrumentation optique,
4: si j'adore ça.
2: On va venir rajouter des faux électrons, et donc il va falloir, quand on prend une photo, essayer de les discriminer et être conscient que ces faux électrons ne donnent pas du signal qui n'a pas lieu d'être, en fait. Donc, il y a aussi le courant d'obscurité, le bruit thermique inhérent, en fait, où on refroidit le détecteur, justement, pour diminuer ce bruit thermique. Donc, toute une sorte de bruit qui vont venir polluer notre image. Et donc, pour pouvoir l'améliorer, on va empiler. Et l'empilement, en fait, est très intéressant parce que plus on empile, plus le signal va augmenter, plus ce rapport va augmenter, plus la qualité va être bonne. Et ce rapport, en fait, il fonctionne à la racine de N, du nombre d'images que l'on empile. Donc, par exemple, lorsque je veux avoir quatre fois plus de signal, il va falloir que j'empile 9 fois plus d'images.
0: Okay, ouais.
2: Si je veux avoir 10 fois plus de signal, il faut que j'empile 100 fois plus d'images. Donc, je prends 100 fois plus de temps pour observer, pour avoir de la qualité.
0: Est-ce que malgré tout, il faut ajouter des filtres anti-pollution lumineuse quand on utilise ces appareils-là dans des conditions qui sont celles de nos environnements urbains modernes?
2: Oui, on n'a pas le choix, en fait, parce qu'il faut augmenter le contraste. Il faut se donner toutes les chances de pouvoir augmenter le contraste et d'avoir le meilleur rapport signal sur bruit. Mm-hmm. Et ça, c'est très important. Donc, le filtre va nous aider à augmenter ce contraste-là. Ça ne marche pas pour tous les objets, ça marche pour tout ce qui est nébuleuse diffuse, mais une galaxie qui est très loin n'arrivera pas à fonctionner avec un filtre anti-pollution lumineuse.
0: Mais ça ne veut pas dire que parce qu'on a des super bons télescopes pour être capable de contrer les effets de cette pollution lumineuse-là, qu'il ne faut pas non plus voir le problème à la racine. Parce que c'est un gros problème, la pollution lumineuse.
2: Mais c'est le problème.
0: De manière générale.
2: De manière générale, il faut réussir.
1: Avec les yeux.
2: Oui, c'est ça.
0: Ouais.
2: Oui, oui. Et en fait, chaque année qui passe, on perd à peu près 10% du ciel. Ça veut dire qu'un enfant...
0: Non.
2: Oui, oui. Un enfant dans une grande ville en Amérique du Nord, même en Europe, peut-être pas en Europe, mais en Amérique du Nord au moins, qui naît maintenant, à l'âge de 18 ans, ne verra plus aucune étoile. Donc, il faut absolument réussir.
0: Voyons donc.
2: Oui, oui, oui. Il faut... Oh oui,
0: 10% par année.
2: C'est ça. Alors, Jonathan et moi, on a la chance de travailler ensemble. On travaille avec la ville de Montréal pour baisser la pollution de la ville.
0: Et on n'a pas besoin d'autant de lumière la nuit. Non, c'est pas tout vrai.
2: Et puis, la sécurité n'a rien à voir avec la lumière. Mais par contre, ce qu'il faut se rendre compte, c'est que c'est un problème qui est très sensible, en fait, chez les personnes, chez les femmes, par exemple, qui sont pas rassurées le soir. Donc, il faut vraiment faire attention quand on dit qu'on va baisser la lumière. Le soir, il y a des gens qui ont besoin d'être rassurés. Puis, il y a beaucoup de femmes qui travaillent le soir.
0: Mais ça dépend quelle lumière qu'on utilise aussi.
2: Oui, exactement.
0: Parce qu'il y a de la lumière qui pollue beaucoup moins que d'autres.
2: Ça. Stratégiquement, il faut correctement choisir comment on met la lumière, quelle couleur on met, quelle intensité et quand est-ce qu'on la met.
1: On n'a pas besoin d'éclairer le ciel pour
2: c'est
1: être en sécurité.
0: C'est ça.
2: Exactement.
0: C'est très, très, très bien dit. Voilà. Merci André Ouellette de nous avoir fait découvrir cet aspect-là de l'astronomie, puis c'est fascinant. Puis d'ailleurs, en termes de prix, là, pratico-pratique, est-ce que ça coûte cher?
2: Ça coûte pas très cher, en fait. Ça, toute une gamme de prix qui varie d'environ 400$ jusqu'à 1500-2000. Pour de l'astronomie, c'est pas si pire, parce qu'un système complet comme j'ai, ou qui n'est pas un télescope intelligent, mais qui a besoin de mes mains, ça va plus coûter dans les 5-6 000 à peu près. Donc là, on a des petits télescopes très accessibles qui permettent permettre aux gens de commencer à faire de l'astrophotographie pour le plaisir.
0: Et les photos sont époustouflantes.
2: Et juste pour conclure, c'est la même chose qui se passe avec vos télescopes, vos téléphones intelligents. Lorsque vous prenez des photos de la Voie lactée, c'est exactement ce qu'il fait. Il va faire des pauses, une succession de pauses, les additionner et au miracle, avec le mode nuit de certains téléphones, on arrive à voir la Voie lactée et ça
0: vive
2: vient de
0: là. Stacking.
2: Vive le stacking.
0: C'est l'expression utilisée. Merci Olivier Hernandez d'avoir répondu à cette question d'André Ouellette.

On va parler des aliments déjà préparés. Parce que ça fait longtemps qu'on s'achète ça. On va aller au supermarché avec Stéphane Garneau tout à l'heure. Peut-être les vieux supermarchés. Et dans quelques secondes, la lumière infrarouge commence à nous faire voir les vêtements différemment la nuit. Cette émission ne serait rien de rien sans le concours de Patricia Blais, Ariane Pelé, Guillaume McSween et Florence Thil-Décombe, qui sont des collègues extraordinaires, je ne le dirai jamais assez. Cécile Gladel et Hamza Abouelafa sont les édimestres cette semaine. Notre technicienne au potentiomètre, c'est Caroline Boivin, et moteur de recherche est toujours signé Julie Brunet.

0: Claude Brisson nous envoyait ceci. J'ai installé une caméra solaire à l'extérieur de ma maison qui fait des images en noir et blanc. La nuit, j'ai vu des images de moi. Je vous l'ai dit, c'est très optique ce soir, moteur de recherche. J'ai vu des images de moi rentrant tard le soir. J'étais vêtu de noir de la tête aux pieds, mais sur l'image, mes vêtements sont clairs, sauf mon sac de cuir et mon chandail qui apparaissent bien noirs. Comment se fait-il que différents tissus absorbent différemment les rayons infrarouges, puis que des vêtements noirs ont l'air gris ou blanc sous les caméras infrarouges? On en discute avec quelqu'un que ça intéresse au premier chef. C'est Caroline Boudou, qui est professeure au département de génie physique de Polytechnique Montréal. Rebonsoir, Caroline.
1: Rebonsoir, Mathieu.
0: Alors voilà, vous allez nous éclairer, sans mauvais jeu de mots,
1: une
0: là-dessus.
1: Exactement. Ouais. Déjà, c'est l'auditrice qui nous propose pouvez-vous m'éclairer là-dessus?
0: De l'éclairer, oui. Faut citer son bon.
1: Mais c'est vraiment une auditrice de moteur qui fait aussi deux hypothèses. Donc, est-ce que c'est l'absorption qui change ou encore est-ce que c'est la chaleur dégagée par le corps qui affecte la couleur qui est affichée? Alors déjà, moi, des auditrices qui proposent des hypothèses, j'adore ça. J'en ai une à la campagne de ces caméras-là. On a un lynx qui rôde chez nous. J'essaie de l'attraper le soir. Oui, oui, oui. Ça, c'est une mauvaise idée pour le changement climatique. Je suis à la campagne près de Québec. Puis on a un lynx que j'ai vu. J'ai des photos, j'ai des vidéos, mais j'essaie de l'attraper la nuit aussi.
0: Bref. Ben, l'attraper en vidéo.
1: En photo. En vidéo, wow. Mais en fait, je l'ai vu assez proche, puis je voudrais que j'aurais aimé que lui n'essaie pas de m'attraper, fait que je lui rends l'appareil. Hein? Okay. Je l'ai la même courtoisie. Voilà. Bon. Donc, à l'hypothèse, est-ce que la caméra voit la chaleur? Alors, probablement pas, si c'est le même modèle de caméra. Et pour des questions budgétaires, je vais vraiment faire l'hypothèse que non, ce n'est pas une caméra thermique dans ce cas-ci.
0: Bon, une caméra thermique, c'est pas la même chose qu'une caméra qui va filmer en infrarouge.
1: Exactement. Donc, okay. Les caméras qu'on a, puis il y a beaucoup de chasseurs qui font ça pour voir où se promène le gibier la nuit. Donc, les caméras de vision nocturne permettent à la fois le jour de faire des photos en couleur et le soir de faire des photos en teinte de gris. Et effectivement, la raison pour laquelle le jour et la nuit, les photos sont différentes et les contrastes, les nuances, les teintes, c'est que dans le jour, la caméra va capter la lumière visible. Donc, on a une belle source de lumière qui est le soleil, mm-hmm. qui évidemment émet sur tout un spectre. Mais nous, souvent, on ne voit avec nos yeux que le visible. Et donc, les couleurs qu'on se construit dans notre tête, c'est ce que nos yeux nous renvoient. Donc, une pomme va être rouge, par exemple, parce qu'elle absorbe dans tout le spectre visible, elle absorbe le jaune, le vert, le bleu, donc on la voit comme rouge. Et les plumes d'un jet bleu, nous, on les voit comme bleu parce qu'on absorbe le jaune, le vert, le bleu.
0: Qu'est-ce qui se passe avec un vêtement noir sous la lumière du soleil?
1: Sous la lumière du soleil, le vêtement noir absorbe presque toutes les couleurs et donc nous, il y a très peu de réflectivité et toutes les lumières, toutes les couleurs aussi sont absorbées également. Mais pour ces caméras-là qui sont dans l'infrarouge, puis là, on a une petite entorse ici. Donc, si vous me permettez, l'infrarouge, c'est large. Il y en a beaucoup. Les caméras que notre auditrice utilise, on parle d'infrarouge, mais on est comme dans le rouge foncé.
0: OK, parce que la bande passante, en fait, la bande infrarouge, elle est très grande.
1: C'est énorme.
0: Donc, c'est une grande famille.
1: C'est une grande, grande famille. Puis, il y a énormément de variabilité. Donc, un peu de la même façon quand on fait la spectroscopie des naines brunes, on a un peigne qui est énorme parce qu'on va chercher la signature moléculaire sur une très, très, très, très grande plage de longueur d'onde. Donc, l'infrarouge, ça commence là où on arrête de voir le rouge, donc au-dessus de 700, donc 800, 850 nanomètres. Mais ça peut aller jusqu'à 10 000 nanomètres ou 10 microns. Donc, ça va très, très loin. Et là, évidemment, c'est pas le même capteur qui peut tout faire ça. Donc, on est dans ces caméras-là qui vont chercher à peu près vers 850 nanomètres la nuit. Alors, non seulement tous les chats sont gris, mais en plus, la caméra a aussi une petite source de lumière. Et pour que ça demeure inconnu à nos yeux, la caméra va envoyer une petite source de lumière infrarouge. On ne le voit pas. Les gens qui voudraient, par exemple, identifier un voleur, on n'envoie pas un gros flash pour prendre une photo.
0: Oh, oui.
1: On envoie une source infrarouge et qui va être reflétée sur la scène en question.
0: OK. On est dans quel... Oui, allez-y.
2: D'ailleurs, un truc que j'aimerais donner à tous les les vendeurs d'auto qui allument le soir leur garage en espérant
0: leur
2: que les voleurs...
0: projecteur,
2: oui, c'est ça. La seule chose qu'ils font, c'est qu'ils favorisent les voleurs à venir chez eux parce que c'est bien éclairé, ils peuvent voir. Alors que s'ils éclairaient en infrarouge, les voleurs ne verraient rien, ils ne pourraient pas voler de voiture, mais par contre, on les verrait très bien avec ce genre de caméra. Et on enlèverait la pollution lumineuse.
1: Et voilà.
0: Rendez vos services. On va s'en laisser une petite compagnie.
2: Oui.
1: Voilà. Donc, en infrarouge, évidemment, la même façon que la pomme et le jet bleu sont différents dans le visible, en infrarouge, on a ces teintes-là aussi, mais qui dépendent du coefficient d'absorption. Donc, le cuir, là, ce qui est la question de notre auditrice est très détaillée.
0: Ben oui, elle nous dit elle a du vêtement noir. Oui. Des vêtements noirs qui ont l'air gris. Puis elle a des vêtements donc de cuir.
1: Oui, on a du coton, du viscose, du nylon, du polyester. Il y avait beaucoup de couches cette journée-là. Ouais. Et donc, tous ces vêtements-là, alors non seulement la signature spectrale dépend de la composition moléculaire. Et même pour une molécule, il n'y a pas seulement une raie d'absorption, il va y avoir une raie pour chacun des modes vibrationnels dans la molécule. Plus la molécule est grosse, plus on va avoir une quantité de lignes spectrales énorme. Donc là, quand on parle de viscose, de nylon, de polyester, on a beaucoup de lignes. Donc c'est pour ça que je peux pas dire exactement que le polyester va être plus gris foncé que le cuir qui va être plus gris pâle, parce qu'en plus, les molécules, ben il y en a aussi dans les teintures, les pigments, les traitements, et la réflectivité va dépendre de la finition, de la structure du tissu qui va changer la réflectance. Mm-hmm. Alors, tout ce qu'on peut dire, c'est que même si on a une seule longueur d'onde, donc ça simplifie notre tâche par rapport à la spectroscopie des naines brunes, mais là, ici, il y a seulement une longueur d'onde, mais il y a tellement de textures et de pigments et de molécules que effectivement la réflectivité va changer. Et ce qui est intéressant, par contre, c'est que ces cheveux, et là, je ne trahis pas un secret, là, c'est écrit que ces cheveux sont poivre et sel, mais qu'il y avait seulement une couleur sur la caméra, ben la structure moléculaire du cheveu se ressemble beaucoup.
0: Ce qu'on peut dire, c'est que si notre auditrice voit des vêtements noirs qui ont l'air gris avec une caméra infrarouge,
1: c'est qu'ils ont une plus grande réflectivité qu'un vêtement qui apparaît noir qui, lui, va avoir absorbé les infrarouges.
0: OK, donc c'est ça. Parce que pour la caméra infrarouge, ils sont très visibles parce qu'ils vont émettre dans une longueur d'onde
1: réfléchir.
0: Qu'elle voit bien de cette caméra-là.
1: Donc, la caméra envoie un petit flash à 850 nanomètres ou dans ces eaux-là. Et ce qui est réfléchi va alimenter la caméra. Ce qui n'est pas réfléchi ou encore ce qui est diffusé ailleurs, qui ne se rend pas à la caméra, ne fait pas partie de l'image.
3: Ça nous donne accès à des nouvelles couleurs que nos yeux ne voient pas.
1: Oui. Et non seulement dans l'infrarouge, mais en fait, il y a les animaux qui ont un quatrième cône. On a parlé des trois cônes de l'humain, mais les oiseaux, eux, ont un quatrième cône, voient dans l'ultraviolet. Alors, ça leur permet quoi? De voir si certains fruits sont plus mûrs que d'autres et si certains œufs sont plus brillants. Donc, essayer de comprendre mieux.
0: J'aimerais quand même qu'on parle de l'aspect thermique de la chose, parce que vous avez mentionné, il ne reste pas beaucoup de temps, mais j'aimerais quand même qu'on mentionne le fait qu'on ne verra pas la signature du corps sur ces caméras-là. Pourquoi, Caroline?
1: Parce qu'à 37 degrés, donc, pour une fois, je suis pas malade. Donc, à 37 degrés, on y va comme ça. Le rayonnement thermique est à peu près de 9500 nanomètres. Donc, on s'en fâche pas des nanomètres. On va parler de 9,5 microns. Et là, on est vraiment dans l'infrarouge. On est dans l'infrarouge non seulement moyen
0: donc
1: de 3 à 5 microns, c'est l'infrarouge lointain.
0: Donc, c'est beaucoup plus bas que la réflexion du vêtement, là.
1: Mais en fait, c'est qu'on est dans un rayonnement qui n'est pas perçu par le silicium ou le CMOS qui, lui, va s'arrêter à 1100 nanomètres. Ah, donc, au-dessus d'un micron, on a besoin d'aller chercher de différentes méthodes. Donc, on n'est plus seulement avec des capteurs CCD, des capteurs CMOS. On entre on est dans le régime du bolomètre. Puis là, j'ai envie de vous parler un petit peu de recherche qui se fait au Québec en 10 secondes. L'Institut national d'optique qui est devenu l'UQIA avec sa fusion avec le CRIM est un expert mondial dans la création de micro-bolomètres. Les bolomètres, c'est ce genre de petits capteurs thermiques dont on va se servir pour faire des images thermiques. Et Inno arrive à les faire de façon non refroidie, de façon miniaturisée et légère. Ça fait partie de toute une constellation de satellites qui surveillent les feux de forêt.
0: C'est peut-être ça aussi qu'avait le prédateur dans le film du même nom, vous ne vous souvenez pas?
2: Ah, je m'en rappelle plus.
4: Non, avec Arnold Schwarzenegger.
2: Ah, je vais regarder. Ah,
0: non, mais parce qu'il se fait... Stéphane me regarde avec des gros yeux. Non, mais personne n'a vu Prédateur ici.
2: Non, mais je m'en rappelle plus.
0: Oui, Prédateur. C'est ça. Probablement qu'il y avait des micro-bolomètres dans les yeux. C'est pour ça que...
1: Ma culture s'arrête au poète disparu, malheureusement. Mais je vous fais confiance.
0: Alors, ben solidarité avec les gens qui écoutent, qui ont vu et qui pensaient à cette référence-là, comme moi, de vieux films mauvais des années 80. Voilà. Ben merci Caroline de nous avoir répondu, d'avoir répondu à cette question. Merci à Claude Brisson, une auditrice qui nous a permis de découvrir un autre aspect méconnu de notre rapport avec la couleur. C'est toujours un plaisir de vous avoir ici en studio. Caroline Boudou, je rappelle que vous êtes professeure au département de génie physique de Polytechnique Montréal. Merci encore une fois.
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0: Ben oui, à la fin, le prédateur, il se met de la bouette pour pas que sa peau, la chaleur de sa peau soit vue par le prédateur. C'est comme ça qu'en tout cas. Bref. Bon, Stéphane, Mathieu, s'il vous plaît, sortez-moi de cette impasse.
6: Laissons tous ces sujets prosaïques derrière nous et parlons des vraies affaires, la science, de la soupe Cambo, des TV dinners.
0: Parce que là, tout le monde a faim.
6: Ben, tout le monde a faim. Mais pour répondre simplement à la question depuis quand on mange des aliments préparés, c'est sûr que ça remonte très loin. Je ne vais pas dater, là, mais il y a des évidences. Là. On nous vendait du pain, c'est un aliment préparé. On vendait du fromage, ce sont des aliments préparés. De la bière, des aliments séchés, des aliments salés, ce sont des aliments préparés avant même qu'existent les supermarchés, les épiceries, les magasins généraux et tout ça. Donc, on préparait des choses. Donc, avant le 19e siècle, ben, pain, bière, viande...
0: Ah, c'était ça, finalement.
6: Viande transformée. C'était,
0: ben, les aliments préparés.
6: Ben, c'est pas tout à fait le sujet tel qu'on l'entend quand on parle d'aliments préparés où là, aujourd'hui, il y a une offre abondante de choses préparées.
0: Mais c'était des choses qui se conservaient davantage que la moyenne de notre nourriture.
6: Et c'est là que se situe le tournant avec la conservation industrielle. Là, on parle d'aliments préparés tels qu'on le connaît aujourd'hui un petit peu plus. Même en France, à la fin du 18e, en 1795, on a lancé un récompense pour la personne qui réussirait à développer une méthode pour conserver durablement les aliments. On pensait à nourrir les armées qui partaient longtemps, très loin, et qu'il fallait nourrir.
0: C'était un peu comme les concours de la DARPA aux États-Unis, mais version alimentaire en France.
6: Oui, version un peu moins numérique. Il y a un certain Nicolas Appert qui a mis au point effectivement une méthode qui consistait à cuire les aliments, les enfermer hermétiquement dans des contenants et qu'on pouvait conserver très, très longtemps. Ça, c'est en France, à New York, 1822 à peu près, il y a des aliments apparaissent, des conserves métalliques au 19e siècle, où on mettait du bœuf, de la volaille, du homard, des soupes qui étaient prêtes à l'emploi et qui nécessitaient une préparation minimale. Puis ensuite, toujours au 19e, début du 19e, il y a des tourtières, il y a des pâtés, il y a des pains, des biscuits, des viandes qui sont préparées soit par dans les tavernes ou par des boulangers ou par des traiteurs.
0: On parle de quelle année déjà?
6: Ça, c'est de 1820, là, au début du 19e. C'est avant l'industrie un petit peu, ça demeure assez marginal. Aujourd'hui, ça nous paraît très répandu et très fréquent, mais à l'époque, c'était marginal. Au Canada, puisque je veux en arriver chez nous, homard, saumon en conserve qui apparaissent à Saint-Jean-Nouveau-Brunswick en 1840, donc un peu plus tard au 19e. Et puis des fruits en conserve, aussi des fruits en sirop, là, ça remonte quand même assez loin. Des légumes en conserve. En Ontario, on ouvre des usines à Grimsby en 1879, à Picton en 1882. Au Québec, j'ai cherché là, les boîtes de petits pois, les premières produites après 1878. Donc, ça apparaît, en fait, à peu près à cette époque-là, J. Fiton aîné et compagnie. Et donc, là, on commence à commercialiser des légumes en conserve.
0: Les petits pois J. Fiton aîné, je sais pas, ça n'existe plus,
6: Faudrait vérifier. Mais les aliments qui remplacent carrément une étape de cuisine, là, telle qu'on l'entend, là, les soupes condensées, par exemple, Campbell, en 1897, développe un procédé de soupe condensée. Donc, on retire une partie de l'eau. C'est moins lourd à transporter. Et puis, il suffit d'ajouter un peu d'eau un peu plus tard et de réchauffer l'affaire. En 1930, Campbell arrive à Toronto. Et là, il lance, Mathieu, un classique des aliments. aliments préparés. Noodle with chicken, la soupe poulet et nouilles de chez Campbell, qui existe encore aujourd'hui, qui est soupe réconfort. Hein, on est malade, on a la grippe. Madame Boudou, ici, doit en manger régulièrement. Et ça, c'est en 34 aux États-Unis. Elle arrive en 36 chez nous. On ouvre des usines à Toronto. Gros produits, on appelle ça des aliments de commodité. Donc, on n'achète plus les ingrédients pour faire une soupe. La soupe est déjà prête. Elle est toute fabriquée. On a juste à la réchauffer ou à la diluer dans le cas des soupes condensées. Et très pratique. Mais après 1945, là, c'est l'industrialisation de la production alimentaire. Là, toutes les technologies, là, la réfrigération, les transports, les emballages, la production de masse vont permettre aux aliments qui demandent de moins en moins de travail à la maison de se développer, de se répandre, de devenir un gros marché. Deux facteurs très importants après la guerre de 45, l'urbanisation, mais aussi l'augmentation du nombre de femmes qui se retrouvent sur le marché du travail.
0: Oui.
6: Et donc, qui vont donner, ce phénomène-là va donner une impulsion à l'industrie des aliments préparés. Et puis, évidemment, il y aurait beaucoup de choses. C'est une histoire très longue, là, celle des aliments préparés. Mais il y a, Mathieu, dans les années 60, dans les années 50, je devrais dire, l'apparition du TV dinner.
0: Ouais.
6: 1954, la compagnie...
0: Dont le nom... a persisté. Hein?
6: Le nom a persisté.
0: On l'utilise encore.
6: De la compagnie aussi, Swanson. Alors, je fais une parenthèse sur le TV dinner pour expliquer que c'est pas le TV dinner lui-même qui a poussé les gens à manger devant la télévision. On a appelé ça TV dinner parce que la boîte reproduisait la forme d'un écran de télévision. C'est pour ça que ça s'appelait un TV dinner. Mais ensuite, ils sont pas fous dans les divisions de marketing de chez Swanson. Quand les télévisions ont commencé à être hyper présentes dans les foyers américains, on a surfé. Donc, c'est le TV dinner est arrivé avant le phénomène culturel de manger devant la télé. Oui. Mais évidemment, ils ont surfé là-dessus. Là. Ils se sont dit, ça s'appelle déjà un TV dinner.
0: Ça veut dire que techniquement, si on fait un repas sur une plaque, ça peut être un genre de iPod ou iPad dinner.
6: On mange devant notre iPod et donc c'est arrivé. Mais c'est un aliment préparé qui n'était pas très bon d'ailleurs. Moi, les rares fois où j'en ai mangé, c'était pas bien bon.
2: Ouais, j'ai goûté au Burkina Faso au poulet TV. Donc on passe son temps à regarder la rôtissoire à l'extérieur pour que le poulet soit prêt. Et ils appellent ça le poulet TV.
0: Parce que c'est comme si on regarde la télévision, mais on regarde le poulet qui est en train de rôtir.
2: Oui, exactement, comme le TV dinner.
0: Ah ouais.
6: Et aujourd'hui, vous imaginez, les aliments préparés sont partout.
0: Il y en a trop.
6: De multiples formes.
0: Trop.
6: Ce sont des milliards et des. Oui, ceux qui sont hyper salés, mais ça inclut les salades préparées, ça inclut les produits lyophilisés, ça inclut. C'est un marché énorme que celui des aliments préparés.
0: Oui. Voilà. Et on dit souvent que c'est un problème parce qu'on rajoute du sel, on rajoute du sucre, des matières grasses, puis...
6: Ça dépend des aliments préparés, ça dépend de quoi on parle. Ouais, effectivement.
0: Voilà, merci pour cette petite histoire quand même. C'est pas si vieux que ça quand même, l'histoire contemporaine.
6: L'histoire contemporaine, oui, effectivement. Mais vous, mangiez-vous ça quand vous étiez jeune, TV dinner ou des affaires dans le genre?
0: Non.
6: J'avais une mère qui cuisinait beaucoup.
0: La mienne aussi.
6: Elle voulait pas nous acheter ces trucs-là.
0: Ouais, voilà. Merci Stéphane Garneau.
6: Je vous en prie, Mathieu Dugal.
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0: Olivier, vous avez vu Pauline Julien, Femme pays.
2: Oui, et j'en ai encore des frissons. Rien que d'y penser. Quel film d'Anaïs Barbeau-Lavalette. Quelle femme, quelle histoire, quelle actrice, quelle réalisatrice. Wow, je suis resté sans mots. J'ai pleuré tout le film. Là,
0: Parce que c'est une époque aussi que vous n'avez pas connue.
2: C'est une époque que je n'avais pas connue du
0: tard,
2: tout.
0: Là.
2: J'ai eu du mal à recoller les morceaux, certains morceaux, parce qu'il y a beaucoup de flashbacks. Mais le film est tellement magnifique, tellement bien tourné, tellement bien joué.
0: C'est une histoire importante.
2: C'est une histoire importante. Il y avait beaucoup de monde dans la salle. J'étais vraiment surpris. C'était juste un dimanche soir, là. Il y avait beaucoup de monde. Et il y avait un silence à la fin lorsqu'on a entendu le dernier mot du film qui parlait de lui-même, là. On entendait juste les sanglots des gens. C'était waouh!
0: Ah ouais!
6: Elle était très aimée.
2: Et puis il y avait Gérald Godin aussi, donc il y avait toute l'histoire du Québec là-dedans, c'était vraiment magnifique.
0: Eh bien voilà, une autre bonne critique. Merci Olivier. On va rester dans un médium télévisuel,
6: cinématographique. Mais dans un autre registre complètement, la série américaine Lanterns, qui est une série de super-héros qui fait tout pour pas mettre l'aspect super-héros devant. C'est vraiment un thriller noir qui se passe dans j'allais dire dans le désert, peut-être pas dans le désert, mais qui se déroule dans les comment dire, le Bible Belt, si on veut. Là, tu sais, on est plus dans des petits
0: Midwest,
6: villages, des
0: petits,
6: c'est absolument magnifique, c'est très très bien joué, c'est très réussi, franchement, sur Crave, en sous-titre ou en doublage.
0: Lanterns, merci beaucoup à vous toutes et tous qui nous écoutez, on est là demain.
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15: Rebecca Kwan, voici les informations. Les troupes libérales et conservatrices se sont réunies pour une première fois trois jours après les élections québécoises. Charles Millard et ses 39 candidats élus se disent prêts à jouer leur rôle d'opposition officielle. Éric Duhaime reconnaît quant à lui que son équipe a du travail devant elle avant le début des travaux parlementaires le 17 novembre. Pendant ce temps, la coalition Avenir Québec, rayée de la carte, s'organise pour se trouver un chef intérimaire. Le reportage de Pierre-Alexandre Bolduc.
16: Oui, il y a des gens qui lèvent la main.
17: La directrice générale de la coalition Avenir Québec, Brigitte Legault, assure que plusieurs personnes sont intéressées à prendre la relève.
16: Les gens sont tristes, mais les gens sont quand même motivés.
17: Les instances de la CAQ vont se rassembler pour choisir leur chef intérimaire le 17 octobre.
16: Il faut trouver quelqu'un qui veut se relever les manches, qui va travailler fort. Ça ne sera pas une mince tâche.
17: La coalition Avenir Québec devra par la suite organiser la véritable course à la direction du parti. En contexte de gouvernement minoritaire, il n'y a pas de temps à perdre.
18: Puis on s'applaudit.
17: Pendant ce temps, le Parti libéral du Québec se réunit à Longueuil.
18: Nous, on est quand même l'opposition officielle. Alors nous, notre confiance se mérite.
17: Il se prépare à affronter le gouvernement péquiste, le chef Charles Millard.
18: On va jouer notre rôle et moi, il y a des dossiers sur lesquels on va vouloir discuter avec le gouvernement. Il y en a d'autres où il n'y a pas question, il n'y aura aucune discussion, dont évidemment la séparation du Québec.
17: Les conservateurs se sont aussi réunis à Québec. Mais outre le chef Éric Duhaime, impossible pour les journalistes de s'entretenir avec les 18 élus conservateurs.
19: Tout le monde va vous parler au fur et à mesure. Là. L'objectif, c'est justement c'est que tout le monde puisse bien être outillé. On n'arrive pas là avec tout le même niveau de connaissance par rapport au travail qui nous attend.
17: Le Parti québécois tiendra lui aussi un caucus vendredi à Drummondville. Ici Pierre-Alexandre Bolduc, Radio-Canada, Québec.
15: Le gouvernement Carney va lancer un nouveau programme pour aider les ménages à acheter une thermopompe, une mesure qu'il présente comme moyen de réduire les émissions de GES. Mais selon l'Institut climatique du Canada, le pays s'éloigne de ses cibles. La poétesse canadienne Anne Carson a remporté le prix Nobel de littérature. Âgée de 76 ans, elle est récompensée pour son œuvre originale qui s'inspire notamment de la Grèce antique pour créer une littérature moderne. Elle devient la deuxième Canadienne à recevoir cette distinction après Alice Munro en 2013. Éric Plouffe a préparé ce qui suit.
20: Crazy. I think they're all crazy.
21: Fou. Je pense qu'ils sont tous fous. C'est ce que l'auteure canadienne Anne Carson a répondu à une journaliste en Islande où elle habite, qui lui demandait comment elle s'est sentie en apprenant qu'elle était la récipiendaire du prix Nobel de littérature. L'écrivaine est née à Toronto. Elle a été professeure en études classiques à l'Université McGill à Montréal, puis elle a enseigné à l'Université du Michigan. La poétesse, essayiste et traductrice a publié une vingtaine d'ouvrages. On retrouve dans sa bibliographie des essais, des livres livrets d'opéra et des traductions de textes grecs anciens. La romancière et nouvelliste Heather O'Neill dit que Anne Carson fait l'objet d'un culte dans le Canada anglais et aux États-Unis, entre autres sur certains campus.
3: Si tu vas à New York, si tu vas à un campus, pour les jeunes filles qui étudient la littérature, Anne Carson est comme une rock star.
21: Heather O'Neill dit que Anne Carson s'est fait connaître notamment en revoyant à sa façon le mythe grec de Gérion avec la publication du roman Autobiographie rouge qui a été transposé au théâtre.
3: Anne Carson a pris cette histoire puis elle a réimaginé dans un temps contemporain et Gérion est un ado qui est gay, qui est en amour avec un autre ado qui s'appelle Hercule.
21: Par ailleurs, le premier ministre canadien Mark Carney a offert ses félicitations à Anne Carson en déclarant notamment que grâce à son talent, à son imagination et à son style bien à elle, la poétesse a réinventé les classiques. Éric Plouffe, Radio-Canada, Montréal.
15: En terminant, il aura été l'un des investisseurs les plus importants au Québec et même au Canada tout entier. Le gestionnaire d'actifs et philanthrope montréalais Steven Jarislowsky est mort à l'âge de 101 ans. Il s'était notamment fait connaître pour les succès de sa firme de placement et ses analyses percutantes de l'économie. Il avait même prédit la crise financière de 2008. Philippe-Antoine Saunier revient sur son parcours.
4: Je prévois une récession peut-être assez longue.
22: La longue carrière de Steven Jarislowsky lui aura permis d'anticiper plusieurs soubresauts de l'économie mondiale. Né en 1925 à Berlin, il fuit l'Allemagne nazie dès l'âge de 7 ans et grandit aux Pays-Bas et en France. Il émigre aux États-Unis en 1941, se joint à l'armée américaine et participe à une mission au Japon. Il complète ensuite un MBA à Harvard avant de déménager à Montréal pour travailler au siège social d'Alcan.
23: Moi, j'aimais pas New York, c'est trop grand pour moi. Et alors, au fur et à mesure, j'ai commencé à faire des choses ici. Je suis toujours là.
22: C'est en 1955 que Steven Jarislowsky fonde son entreprise de conseil en placement, qui fera de lui l'une des personnes les plus riches au pays. Pour le gestionnaire de portefeuille Jean-Luc Landry, qui a travaillé avec lui dès les années 70, Steven Jarislowsky était le Warren Buffett canadien.
24: Ce qu'il a laissé, là, c'est cette discipline de gestion, de rechercher des bonnes compagnies qui se transigent à des prix raisonnables. Et de maintenir cette façon de faire malgré les modes.
22: Steven Jarislowsky a souvent pris la défense des petits actionnaires et a participé activement à la mise sur pied de l'Institut sur la gouvernance d'organisations privées et publiques. Il était aussi reconnu comme un important philanthrope. Il aura mis sur pied une vingtaine de chaires de recherche ainsi qu'une importante fondation. Ici Philippe-Antoine Saunier, Radio-Canada, Montréal.
15: C'était les informations.
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26: Les manufacturiers de cigarettes ont très mal pris les soupçons du ministère fédéral de la Santé qui se demande s'ils ne rajoutent pas en douce comme ça de la nicotine dans leurs produits. Tout ça pour rendre les fumeurs plus dépendants.
27: C'est même pas s'il existe des procédés qui permettent cet ajout de nicotine artificielle. Chez nous, nous n'ajoutons pas de nicotine artificiellement dans aucune de nos cigarettes.
28: Comme journaliste, je me souviens avoir entendu cette voix dans les années 80 et 90. Pas celle de Bernard de Rome, plutôt celle de Michel Descoteaux. Il était directeur des relations publiques chez Imperial Tobacco de 1979 jusqu'à sa retraite en 2002. Il était toujours prêt à monter au front pour défendre son employeur et son produit, la cigarette.
27: Je rejette en bloc tout ce que dit M. Danfous en ce qui concerne Imperial Tobacco.
28: Comme quand Ottawa voulait agrandir les avertissements de santé sur les paquets.
27: On trouve que c'est une forme d'expropriation et donc que c'est illégal.
28: Ou quand le gouvernement fédéral voulait interdire toutes les publicités de cigarettes vers la fin des années 80.
27: On risque de détruire une industrie canadienne simplement pour la livrer pieds et poings liés à l'industrie américaine.
28: Et quand vient la question des taxes sur le tabac, au nom d'Impérial, Descoteaux martèle que les hausses de taxes alimentent la contrebande.
27: À la fin des années 80, on avait prévenu les gouvernements que s'ils continuaient avec leur politique fiscale, ça allait aboutir à ce résultat-là. Malheureusement, l'avenir nous a donné raison. Je suis convaincu que le tabac est là pour rester. Les gens vont continuer de fumer pour une simple raison, c'est que les gens aiment fumer.
28: l'industrie du tabac a toujours pu se payer les meilleurs lobbyistes et relationnistes. Assez pour livrer une guerre

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1: Que j'ai appris que il y a 30% de tous les cancers qui ont une source dans le tabac. Là. Alors là, il faut faire quelque chose, là, ça n'a pas de sens.
2: Aujourd'hui, je vous propose de replonger dans l'histoire de la lutte anti-tabac. Une bataille menée pendant des décennies par une poignée de pionniers, de militants et de politiciens. Et on commence avec l'un des tout premiers à s'être mobilisé contre le tabagisme, le docteur Marcel Boulanger, à l'esprit encore vif, même à 97 ans.
1: Je me suis amusé, là. J'allais dans les écoles, et puis je faisais des slams ou quelque chose de même, pas comment ça s'appelle, là, en tout cas, là. Parmi tous ces plaisirs que ta jeunesse t'assure, laisse-la cette cigarette sur laquelle tu tires. Tu crois innocemment que c'est toi qui la fumes, alors qu'en vérité, c'est elle qui te consume.
3: Bonne mémoire.
1: C'est moi qui les ai écrits. Alors, j'en avais plusieurs comme ça dans les écoles. Et je disais, un autre. Parce que là, je disais, le cowboy Marlboro n'erre plus dans la plaine, il est mort, le pauvre, bouffé par l'emphysème. Mais son noble étalon, qui n'a jamais fumé, court encore les juments par les monts et les prés. J'étais debout chez les chassis, je ne peux même. avec tous ces gens qui renoncent à Nico, la machine à pognon commence à manquer d'eau. Faut attraper les jeunes avant qu'ils assèchent trop.
3: Wow.
1: Ah, c'est des signaux comme ça, là, tu sais.
4: C'est votre côté littéraire.
1: Oui, c'est ça.
3: Et théâtral.
1: Je joue avec l'Alexandrin beaucoup.
3: Et théâtral.
1: Oui, c'est ça, oui.
2: La feuille de route du docteur Boulanger est longue et impressionnante. C'est un des premiers au Québec à organiser des cliniques pour aider à arrêter de fumer. Il est aussi l'ancien directeur des services professionnels, ou DSP, comme il dit, à l'Institut de cardiologie de Montréal. Il a ensuite présidé le Conseil québécois sur le tabac et la santé. Pendant les années 80-90, il prenait la parole aussi souvent que possible pour parler des dangers de la cigarette. Dans sa longue carrière médicale, il a été médecin de campagne, anesthésiste et administrateur d'hôpital. Mais lui, il se décrit avant tout comme un militant.
3: Pourquoi militant?
1: Militant parce que il y avait une espèce d'empoisonnement de l'esprit par l'industrie du tabac. Même quand j'ai été nommé DSP, c'est en 85, on fumait dans les salles des malades, là, à l'Institut de cardiologie.
3: Les médecins?
1: Ouais.
3: Les patients, tout le monde?
1: Oui, les patients, les visiteurs, puis on sortait les bouquets de fleurs la nuit, parce que ils pourraient dégager du CO2, là. Puis on laissait les gens fumer comme ça, là, autour. Là. Alors moi, ça faisait une semaine que j'étais DSP, j'ai dit, l'Institut de cardiologie va devenir un hôpital sans fumeurs. Puis là, il partait en peur, lui, là. Mais ça n'a pas été long. J'ai découvert qu'on avait 73% du personnel de l'Institut de cardiologie qui était non-fumeur. Alors, le message que j'ai envoyé, c'est que les fumeurs, vous êtes minoritaires. Vous allez faire ce qu'on va vous dire. Plus ou moins, je vous le dis en termes plus ou moins, je l'ai fait plus diplomatiquement que ça. Donc, on a commencé par établir, d'abord, première chose, un médecin ne fume jamais devant son patient. Ça, là, c'est le médecin ou le personnel, là, tu sais. Personne ne fume devant les patients qui rentrent ici. Et ça a été la première directive. Alors, puis c'était très progressif comme ça. Et j'ai été capable de faire, de déclarer l'Institut non-fumeur auprès des patients comme tel.
5: Le jeudi 18 décembre 1986. Québec interdit la cigarette dans les établissements et transports publics. Il sera interdit de fumer à compter du 1er janvier dans plusieurs établissements et transports publics. Amende de 200 $ pour les...
6: La première loi au Québec, c'est 1986. Donc, avant ça, il n'y avait rien qui encadrait au niveau légal la question du tabagisme. Donc, socialement, bon, on peut fumer un peu partout.
2: Le Québec fut la première province à interdire de fumer dans certains lieux publics. Cette loi arrive un an après que le docteur Boulanger fait de l'Institut de cardiologie un hôpital non-fumeur. Mario Bujold s'en souvient très bien. Aujourd'hui retraité, il a consacré 35 ans de sa vie au combat contre la cigarette.

0: aide, surtout à titre de directeur général du Conseil québécois sur le tabac et la santé.
1: Et cette loi-là, bon, commence à interdire de fumer dans les établissements de santé, dans les établissements scolaires, dans les autobus. Mais en même temps, la première loi, ça a été le ministre de l'Environnement qui l'a déposé, qui l'a fait adopter.
0: Ici au Québec?
1: Oui, c'était le ministre Clifford Lincoln.
0: Ah ouais.
1: Et donc, c'était même pas le ministère de la Santé. Les lois subséquentes, ça a été le ministère de la Santé, mais ça montre jusqu'à quel point l'équation n'était pas complète dans la tête du ministère de la Santé de l'époque. Il a fallu qu'un ministre de l'Environnement dise, ben moi, là, la fumée secondaire, puis l'enjeu du tabagisme, je trouve que c'est important, puis on va faire adopter une loi. Les compagnies de tabac peuvent faire à peu près n'importe quoi en termes de promotion, en termes de stratégie. Et les gouvernements donc ont pas agi rapidement pour réglementer, pour encadrer, pour restreindre ce que les compagnies pouvaient faire, soit en termes de publicité, soit en termes de manière de mettre en marché leurs produits. Et c'est ça qui a fait qu'on s'est retrouvé dans la situation qu'on a connue où on a eu un taux de tabagisme très élevé au Québec. Mais depuis qu'il y a des stratégies...
0: Morts,
1: oui, oui, avec des morts à pu finir. Le tabac est un grand tueur. Là. C'est la première cause de mortalité au Québec. 13 000 décès par année. Ça représente 20 % de l'ensemble des décès au Québec. Donc, c'est énorme.
0: Même chose à Ottawa. On semble traîner de la patte pendant des années. Pourtant, ça fait plus de 20 ans qu'il y a un consensus scientifique. La cigarette tue. Depuis le début des années 80, des études prouvent que la fumée secondaire peut, elle aussi, causer le cancer du poumon. Pourquoi ça a été si long? Pourquoi, malgré les preuves, malgré les morts, les gouvernements du pays ont-ils autant tardé à agir?
2: Donc, le lobby du tabac. Il y avait des contacts avec les politiciens très proches.
0: Rob Cunningham, c'est l'un des visages les plus connus de la lutte anti-tabac au pays. Avocat à la Société canadienne du cancer depuis plus de 30 ans et auteur du livre « La guerre du tabac, l'expérience canadienne ».
3: Vous dites qu'il y avait une proximité entre les politiciens puis les compagnies de cigarettes.
0: Oui.
3: Est-ce qu'il y avait d'anciens politiciens qui étaient membres sur le board de certaines compagnies ou?
2: Oui. Donc, après que le premier ministre Louis Saint-Laurent.
3: Les années 50.
2: Après qu'il était premier ministre, il était président du conseil d'administration de Rothmans.
3: Ah oui.
2: Oui.
3: Wow.
2: Bill Neville était le président du cabinet du premier ministre Joe Clark, chef de cabinet.
3: Fin des années 70?
2: Oui. Et il était nommé comme le président du lobby des fabricants de tabac.
3: Wow. Paul Martin, il n'a pas été IMASCO?
2: Oui, Paul Martin, avant qu'il était premier ministre, était sur le conseil d'administration d'IMASCO. C'était la compagnie associée avec Imperial Tobacco.
3: Est-ce qu'il y en a d'autres exemples comme ça au Canada ou aux États-Unis?
2: Oh, il y a beaucoup.
0: Devant moi, Rob Cunningham sort une copie de son livre, « La guerre du tabac ». Il me dresse la liste partielle des anciens politiciens qui ont siégé au conseil d'administration de la compagnie IMASCO, qui était la société mère d'Imperial Tobacco à une époque.
2: Autre exemple de contact de l'industrie du tabac.
3: Ça, c'est dans votre livre, ça.
2: Ça, c'est dans mon livre. Autre exemple, Bernard Roy, ancien chef de cabinet du premier ministre Brian Mulroney. L'ancien... premier ministre de Colombie-Britannique, Bill Bennett. Torrance Wiley, ancien dirigeant important du Parti libéral du Canada. Claude Castonguay, ancien ministre au Québec.
3: Ministre de la Santé. Claude Castonguay, oui. C'est celui qui a fait l'assurance maladie au Québec, la Castonguette.
2: Oui.
3: Et donc, tous ces gens-là avaient des liens avec les compagnies de tabac. Claude Castonguay, quand même extraordinaire. Claude Castonguay, c'est celui qui a mis sur pied le système d'assurance maladie au Québec. Bernard Roy, qui était chef de cabinet.
0: Ce que vient de nous dire Rob Cunningham sur la proximité entre les gens influents et l'industrie du tabac dans le passé, ça m'a quand même frappé. Mais je veux pas avoir l'air d'un complotiste. Et c'est probablement assez simple à expliquer, en fait. Après tout, la cigarette était complètement normalisée pendant des décennies. Il est aussi possible que certains de ces individus aient pris leur distance face aux compagnies par la suite. Mais ce qui est certain, c'est que la cigarette, ça a été pendant des années un gros moteur économique. Les banques, les fonds de pension, les grands fonds d'investissement, plusieurs d'entre eux ont été actionnaires des cigarettiers. Il y a aussi les médias qui encaissaient des revenus publicitaires ou les gouvernements qui touchaient le revenu des taxes. En 2021, un fumeur canadien moyen a versé près de 1 900 $ en taxes provinciales et fédérales sur les produits du tabac. Les taxes sur le tabac représentaient 0,8 % des recettes fiscales fédérales. Mais en 1990, 30 ans plus tôt, c'était 3 fois plus. La cigarette, c'était partout. Et l'argent coulait à flot, pas seulement pour les compagnies de tabac. Alors, réglementer l'industrie, ça allait pas de soi. La résistance, elle venait de tous les côtés.
3: Ça, il y avait de la résistance chez les médecins?
2: Oui, oui.
0: Le docteur Marcel Boulanger.
3: Les médecins, ils voulaient pas entendre ça.
2: Ben, c'est-à-dire que c'est peu à peu, là, finalement. Ils sont pas bêtes, là. Ceux qui me résistaient, là, c'était... Vous vous rappelez de Bourgault, qui s'appelait, là, le politicien, là?
3: Pierre Bourgault.
2: Entre deux étouffements de quinte de tout, là, à la radio, ils nous traitaient de cons. Des tabacons. Il m'a traité de tabacon.
3: Pierre Bourgault?
2: Oui, Pierre Bourgault. Puis là, il s'étouffait. Puis... c'est un homme admirable, si on veut, là, tu sais. Mais là-dessus, là, il était borné. Enfin.
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0: Pierre Bourgault, en 1997, à l'émission de Marie-France Bazot sur la première chaîne de Radio-Canada.
5: Mais l'opinion publique n'était pas derrière ces associations de tabacons. Alors...
6: De tabacons?
5: Oui, je les appelle
6: oui,
5: les tabacons.
6: Oui, je sais.
5: Les talibans du tabac. Et ces gens-là refusent de voir la réalité. Ils refusent de voir qu'il y a du plaisir là-dedans. Moi, je fume 3 paquets par jour depuis 40 ans. Et... ça prend beaucoup de temps à faire son effet et à vous mettre dans une santé précaire et...
0: Pierre Bourgault, c'est l'un des plus grands tribuns de l'histoire politique du Québec. Il est mort d'une maladie pulmonaire liée à la cigarette en juin 2003. Il avait seulement 69 ans. 2 jours après sa mort, Serge Chapleau publie une caricature dans la presse. On voit Bourgault devant une affiche « Interdit de fumer » à l'entrée du paradis. Et il lance... avec son air frondeur, ben, c'est ce qu'on va voir.
5: La dernière que j'ai vue, c'est que les fumeurs font moins l'amour que les non-fumeurs.
6: Allons donc, vous?
5: Je comprends mal. C'est vrai que faire l'amour, c'est un peu embêtant, parce qu'on peut pas fumer en même temps, puis bon, faut attendre. Ça, c'est un peu agaçant. Mais, se venir nous dire, c'est qu'on fait moins l'amour que les autres, je trouve ça complètement stupide. Et les tabacons font erreur, parce qu'ils sont tellement... tellement fou, ils pensent qu'à ça 24 heures par jour. Je sais pas si les autres, ils doivent pas baiser souvent. Parce que, je veux dire, tu sais, ça a pas de bon sens. Ils ne pensent qu'à ça.
6: Voilà pour le tabac, donc. Pierre...
5: c'est bon, une gitane. Et que c'est bon.
6: Ben oui, vous avez le droit.
0: Mais c'était pas seulement Pierre Bourgault qui défendait le droit de fumer. À l'époque, certains de nos plus grands auteurs, penseurs ou journalistes étaient aussi très critiques des militants anti-tabac.
7: Mais des fois, je trouve les anti-fumeurs sont bien pénibles.
6: Ouais.
0: Il y avait Pierre Falardeau.
7: Puis je regarde là, les lois que le gouvernement a prêt passer, là, c'est quasiment fasciste.
6: Ouais.
7: Ils sont rendus tartes comme le monde de la Californie, de Vancouver.
6: Oui, oui.
0: Il y avait aussi Nathalie Petrovski.
8: Quand même décelé chez plusieurs non-fumeurs une sorte de frustration refoulée parce que, dans le fond, ils aimeraient bien ça fumer. Et quand ils voient quelqu'un fumer, ils ont envie de leur arracher la tête, mais c'est parce que, dans le fond, ils se privent de quelque chose.
9: Non, et moi, j'ai écrit des textes contre ça.
10: Contre
9: les ayatollahs du tabac. Parce que je me disais, tu voulais-vous un petit sapin?
0: Régent Tremblay, ancien chroniqueur sportif à la presse, c'est un de ceux qui publiait fréquemment des textes, surtout dans les années 90, mais aussi jusque dans les années 2000, contre les militants et les politiques anti-tabac.
9: T'arrives à la caisse, M. Tremblay, vous avez pris une livre de beurre la semaine passée. Trop gras. Pas avant 2 semaines. Ça, c'est trop de sucre. Vous avez pas le droit à ça, vous avez pas le droit. Le gouvernement prend du contrôle dans tout. Moi, j'étais un adulte, OK? Si j'étais assez cave pour mettre un pouce de beurre sur mes toasts à 80, il y a des chances que le cholestérol me fasse mourir. Moi, j'ai tout, tu sais, je veux dire, par la force des choses, hein. Puis j'ai évolué, moi aussi. Moi, honnêtement, moi, jusqu'en 2000, là, les ayatollahs, ça me faisait chier royalement. Tu sais, des clichés, puis des sophismes épouvantables. Mais encore, laisse-moi. Défends le droit. Mais essaye pas de me compter des pipes, c'est...
10: Mais t'as évolué.
9: Oui.
10: Quelqu'un qui fume devant toi aujourd'hui, là?
9: Ça me fatigue.
10: Ah, ouais.
9: Ma maison non-fumeuse, c'est...
11: Au lendemain de l'annonce de la création de la Société pour la liberté des fumeurs...
0: En 1986, l'année où le Québec adopte sa première loi anti-tabac, on voit naître un groupe de citoyens qui veut défendre le droit des fumeurs.
11: Plusieurs sont sceptiques en ce qui concerne votre organisme, financé en grande partie par les compagnies de tabac. Et on se dit...
0: Dans les faits, il s'agissait d'un regroupement de façades et sa direction relevait carrément du Conseil canadien des fabricants des produits du tabac, le lobby de l'industrie.
12: C'est plus qu'une forme d'injustice, je crois. C'est une atteinte portée à la liberté. Or, vous constatez qu'il y a des fumeurs qui ont fumé considérablement pendant toute leur vie et qui sont morts à un âge très avancé. Winston Churchill a fumé 22 kilomètres de cigares dans sa vie, se plaisait-il à dire. Et il est mort à 91 ans.
13: Il buvait beaucoup aussi.
12: Oui. Il buvait beaucoup aussi. Einstein fumait, c'était effrayant. Etc.
11: Vous sentez-vous persécuté, tous ceux et celles qui fumaient? Alors, vous pourrez en discuter avec mon invité, qui est président de la Société pour la liberté des fumeurs.
1: Mais le mouvement, il n'était pas spontané et il venait pas de la population. Ça a été mis, fondé de toutes pièces pour fausser la réalité, fausser l'information dont la population dispose pour prendre une décision. Heureusement, ça n'a pas empêché d'adopter des lois puis d'aller graduellement avoir des interdictions de fumer.
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0: L'adoption de lois anti-tabac commence à accélérer à la fin des années 80. Chaque fois que les gouvernements tentent d'imposer des nouveaux règlements, les compagnies de cigarettes contestent, et une bonne partie de la population aussi d'ailleurs.
15: Le gouvernement fédéral a décidé d'interdire toute publicité sur les cigarettes, espérant faire baisser...
0: Ça, c'est une loi fédérale adoptée en 1988. La première à tenter d'interdire toute forme de publicité.
15: Pour le journal La Presse, c'est une perte de revenus de 400 000 $ qui provenait surtout du télépresse.
16: Ah ben nous, on est opposé à ça, évidemment. Le produit peut être vendu légalement. C'est inquiétant de voir que le gouvernement fait ici.
0: La loi est contestée par les compagnies et se rend jusqu'en Cour suprême. Les juges donnent raison aux cigarettiers en 1995 au nom de la liberté d'expression. Il faudra attendre 2007 avant que la Cour suprême valide l'interdiction des publicités sur le tabac.
17: Attention les fumeurs, l'offensive finale se prépare. Au restaurant, au centre commercial, dans votre immeuble à logement... Plus question de goûter votre plaisir en public, à moins de vous enfermer...
0: Au Québec, en 1998, le ministre de la Santé, Jean Rochon, fait lui aussi adopter une loi sur le tabac. Interdiction de fumer dans les milieux de travail. Interdiction de vente dans les pharmacies. Puis on suit le fédéral en relevant l'âge légal de 16 à 18 ans.
18: Donc, en terminant, le gouvernement, M. Couillard, dépose un projet de loi aujourd'hui qui va interdire la cigarette dans tous les bars, tous les restaurants du Québec le 1er janvier prochain.
0: 2005, le Québec interdit la cigarette dans les bars, les restaurants et les taxis.
18: Craignez-vous de perdre de la clientèle?
19: Je crois que oui, parce que j'ai pas mal de clients qui fument et puis je pense que je vais en perdre une coupe. Oui. Je trouve que le gouvernement est allé un peu fort là-dedans. Il n'a pas donné la liberté de choix, là.
0: On avance maintenant en 2008. C'est la fin des étalages des cigarettes à la vue du public.
20: Si ce n'est pas déjà fait, votre dépanneur va considérablement changer d'apparence dans les prochains jours. Les présentoirs de cigarettes vont disparaître de la vue des clients. Ils vont tout de même continuer à vendre du tabac, mais ça se fera sous le comptoir.
2: Donc, j'ai des anciens paquets de cigarettes.
10: Oh wow, montrez-moi donc ça.
0: Je suis avec Rob Cunningham, militant anti-tabac et avocat pour la Société canadienne du cancer. Dès son arrivée dans notre petit studio, il sort un grand sac et en vide le contenu sur la table. Tombe devant moi une quarantaine de paquets de cigarettes. Certains remontent jusqu'aux années 70. Difficile de trouver un objet où la progression des lois se voit aussi clairement.
21: Est-ce que vous les placez en ordre chronologique?
2: Oui.
21: Okay. Ah oui, cool.
2: Et voilà les... Super Slims.
10: Ah, ça, j'ai pas connu ça non plus.
0: À gauche, Rob place les plus vieux. Pas de mise en garde, pas d'image choc sur les paquets. Le design est soigné, les identités visuelles sont fortes et distinctes. Les paquets datent de 1972.
2: Ici, Demorier.
10: Extra light.
2: Avis. Santé et bien-être sociaux Canada considèrent que le danger pour la santé croît avec l'usage. Évitez d'inhaler. Imaginez une cigarette, évitez d'inhaler. Donc, ça, c'est le code volontaire des fabricants. Au commencement, en 1972.
10: Ça, c'est volontaire, ça.
2: Ça, c'est volontaire.
10: C'était pas la loi.
2: C'est une stratégie d'avoir un code volontaire faible pour éviter une loi et un règlement plus fort.
0: Rob n'a pas seulement classé ses paquets par ordre chronologique. Il les a aussi alignés en colonnes. 7 colonnes pour suivre les 7 grandes étapes de l'évolution des règles. 1972, le code est volontaire. La mise en garde est minuscule, placée sur le côté du paquet. Il montre ceux de la deuxième colonne, qui date de 1989. Ce sont les premiers où le gouvernement impose aux fabricants de mettre des messages d'avertissement.
2: C'était 20%, 4 messages de texte sur le côté...
10: 20% sur l'espace.
2: L'espace, le côté frontal et dorsal. Okay.
0: Donc, on voit en 1994, les mises en garde passent de 20% à 35% de l'espace sur le paquet.
10: Puis est-ce que les compagnies de tabac se sont opposées à ça?
2: Oui. Ils ont opposé toutes les étapes, mais quand même, le gouvernement a remplacé ça avec un nouveau règlement en vigueur en 2001, un précédent mondial d'avoir les photos des effets négatifs de santé sur les paquets.
0: 2001, les premiers paquets de cigarettes avec des images. Mais ce ne sont pas encore des images choc. On voit par exemple un bébé et le message dit simplement « La fumée du tabac nuit au bébé ». Et les paquets conservent l'identité de marque.
2: Oui, donc le pourcentage des côtés frontal et dorsal augmentait à 50%. C'était une précédent mondial d'avoir une grandeur comme ça. Mais on voulait plus grand encore.
0: En 2012, les avertissements passent de 50 à 75% de la surface du paquet. Les images sont plus crues, plus dures à ignorer. On voit un homme avec un grand trou dans le cou, après une trachéotomie. On voit aussi une femme amaigrie par un cancer du poumon sur son lit de mort. Puis Rob me montre les paquets de 2019. Fini l'image de marque. On impose l'emballage neutre. Tous les paquets ont le même design. Ils sont bruns et ternes et on utilise la même police d'écriture pour tous les noms de marque.
2: Et l'année passée, en 2024, une nouvelle série de mise en garde avec 75%. Et on voit que l'évolution des images, c'est plus frappante. Chaque des trois séries.
10: Celle-ci, là.
2: Oui. Donc, ça a pris des décennies pour contrer l'opposition des fabricants de tabac. Enfin, on a réussi. Maintenant, on a même des mises en garde directement sur la cigarette.
10: Wow! J'ai jamais vu. Sur le filtre, c'est indiqué du poison dans chaque bouffée. Moi, seulement la tenir, là, j'ai un feeling. C'est pas des blagues, là. Seulement la tenir, moi, j'ai fumé longtemps, là. Mais j'ai jamais retouché. Seulement la tenir, là...
3: T'as le goût de l'allumer?
10: J'ai pas le goût de l'allumer, mais ça me fait quoi? Ça me fait quelque chose.
0: Les images ont beaucoup changé en 20 ans. Dans la nouvelle série de 2024, elles sont devenues presque insupportables à regarder. Sur l'une d'entre elles, on voit un cou ouvert au scalpel qui révèle une tumeur noire entourée de sang. Sur une autre, une langue gonflée et blanchie, complètement couverte d'abcès cancéreux. Ou encore des orteils noircis et nécrosés par manque de circulation. Ce sont des images d'horreur répugnante qui lève le cœur. Mais c'est peut-être ça que ça prenait pour déprogrammer un siècle de marketing. Toutes ces lois et toutes ces règles sur l'emballage, eh bien, ça a fini par faire son œuvre, malgré l'opposition forte de l'industrie et aussi d'une partie du public. Dans les années 60, écoutez bien, c'était un Canadien sur deux qui fumait. Au milieu des années 80, c'était rendu 35 %. 10 ans plus tard, en 1995, 25 %. Et aujourd'hui, seulement 12 %. Le discours anti-tabac s'est vraiment enraciné dans la culture et dans les politiques publiques, au détriment, bien sûr, des compagnies.
13: C'est une entreprise, d'accord, qui a des employés, il y a des milliers d'employés, qui a des fournisseurs, qui a des clients qui sont des détaillants, des distributeurs. Et ces gens-là sont victimes aussi.
10: Victimes de quoi?
13: De la démonisation. De la dénormalisation.
0: Yves-Thomas Dorval y a pris la relève de Michel Descoteaux au poste de chef des affaires publiques chez Imperial Tobacco au début des années 2000. Il est resté 7 ans avant de devenir président du Conseil du patronat du Québec.
10: Dénormalisation, oui. C'est quoi?
13: Si vous avez un produit qui est légal, qui est vendu, d'accord? Légalement, qui suit les règlements, si vous décidez de le dénormaliser, c'est-à-dire que ça devient plus normal. Donc, quelqu'un qui le consomme fait quelque chose qui n'est pas normal. Et démoniser, en anglais, ils disent démonisation parce qu'elle va plus loin. Ça veut dire ceux qui sont dans cette industrie-là, que ce soit les manufacturiers, les distributeurs, les détaillants, même les fumeurs, il faut dire que ces gens-là sont pas corrects. Ils sont des démons. Alors, quand tu es en affaires publiques, en communication, puis tu regardes ça, puis tu dis, OK, Est-ce que les employés qui travaillent dans ces compagnies-là sont des démons? Est-ce que les gens qui sont dans les dépanneurs, puis qui opèrent, puis qui vendent des cigarettes, c'est des démons? Est-ce que les fumeurs sont des démons? À quelque part, là, ça prend une entreprise pour faire ça. Aujourd'hui, les sociétés d'État du gouvernement sont dans le cannabis, qui sont dans l'alcool, qui sont dans les jeux, poker, casino, etc. Même chose. Mais ils sont pas dénormalisés parce que c'est des sociétés d'État.
3: Moi, je comprends votre logique. Mais vous, vous faites partie d'une entreprise. Donc, les entreprises ont intérêt. Puis ce que l'entreprise vend, c'est un produit mortel. Et tout le monde le sait. Vous le saviez.
13: Ça, là, vous avez beau me dire ce que vous dites, il y a d'autres produits qui sont mortels. Il y a des fabricants d'explosifs. Il y a des l'alcool peut créer la dépendance. Il y a plein de problèmes de santé avec l'alcool. Juste, vous arrêtez pas de me dire, depuis tantôt, des éléments de démonisation. Et vous dites, c'est épouvantable, c'est des démons. Pourquoi vous allez travailler là?
3: Quand je vous dis que c'est dangereux, ouais. Que ça tue du monde, ouais. Que ça crée la dépendance, je démonise pas personne. Je dis des faits. Mm-hmm. Vous me dites que je dénormalise l'industrie.
13: Non, quand vous dites, comment vous faites, M. Dorval, pour avoir travaillé dans cette...
3: Alors, partie-là? Non, mais d'une part... Non,
13: excuse, les faits... J'avais un rôle positif à jouer là-dedans. Tu prends en compte la situation, tu dis, OK, il y a eu des comportements qui n'ont pas été corrects de la part d'un joueur dans le passé. Qu'est-ce que je peux faire pour influencer les décisions pour que ça se fasse correctement dans le futur? Parce que ça va continuer d'exister. Vous savez qu'aller travailler pour une compagnie comme ça, ça peut vous peinturer d'un coin. Je peux vous dire que des membres de ma famille ont été l'objet d'harcèlement. Il faut être capable de vivre avec ça.
3: Puis dans votre famille, il y a des membres de votre famille qui ont été harcelés?
13: Oui. Des enfants. Une enfant, en tout
3: cas. Mais
13: c'est pas facile, là. Un coup de fusil dans la vitrine de ton bureau, là. C'est pas évident, là.
3: C'est arrivé?
13: Pas le mien.
3: De collègues?
13: Un collègue, oui.
3: À Montréal?
13: Mm-hmm.
3: Lié au tabac?
13: Pas pour présumer, il n'y a pas eu d'arrestation.
3: C'est bien vrai que tout le combat anti-tabac a eu pour effet de dénormaliser le tabac, comme le dit Yves-Thomas Dorval. Mais on peut quand même se poser la question. Est-ce que c'était vraiment une mauvaise chose d'avoir dénormalisé un produit addictif et cancérigène? Un produit qui, pendant des décennies, avait été beaucoup trop banalisé, justement. Et de toute façon, malgré cette dénormalisation, les revenus de l'industrie, eux, ont quand même continué de grimper. Entre 2001 et 2021, par exemple, les ventes de cigarettes ont été coupées de moitié au Canada, de 40 à 20 milliards de cigarettes individuelles vendues. Et pourtant, les revenus de l'industrie sur cette même période sont passés de 4 à 4 milliards et demi en dollars constants. Malgré les campagnes anti-tabac, les interdictions ou encore les règlements, les compagnies ont toujours trouvé le moyen de tirer profit d'un marché qui rétrécit. Elles se sont adaptées. Elles se sont aussi réinventées en améliorant leurs procédés de production ou encore en déplaçant des usines au Mexique pour réduire les coûts, mais aussi en trouvant des brèches dans les lois.
4: Le Grand Prix du Canada de Formule 1 va rester encore à Montréal pour au moins 5 ans, et cela à la suite de l'arrivée du fabricant de tabac Imasco comme commanditaire principal de l'événement. Autrement dit, le Grand Prix Molson devient le Grand Prix Players du Canada. Gilles Sirois.
3: Par exemple, ils ont réussi à contourner la loi pour interdire les publicités de cigarettes en 1988 en transférant leur budget de marketing dans les événements sportifs et culturels.
22: Les compagnies de tabac, elles, qui ont si mauvaise réputation, ne cessent de marquer des points. Elles commanditent maintenant 5 grands événements dans la métropole. Le tennis, le jazz, les feux d'artifice, le juste pour rire et maintenant le Grand Prix.
3: Entre 1990 et 1998, les investissements des cigarettiers dans les commandites explosent. On passe de moins de 2 millions à plus de 25 millions de valeurs de commandites par année. Les cigarettiers sont partout. Leurs marques s'affichent, leurs couleurs s'imposent. Et surtout, ils continuent d'associer la cigarette au sport, au succès ou encore à un certain mode de vie.
23: Quant au Festival du Jazz, lui, il a trouvé un nouveau commanditaire, Dumouriez. Alcan, vous savez, avait annoncé son retrait il y a quelques semaines. Alors Dumouriez, le Festival du Jazz, s'engage pour 3 ans ensemble. Spectra...
3: En octobre 2003, le gouvernement fédéral met fin aux commandites de cigarettes dans le sport et la culture. L'omniprésence des compagnies de tabac dans l'univers des commandites aura donc duré moins de 20 ans. mais ça illustre parfaitement la capacité de l'industrie à trouver des stratégies pour retarder l'inévitable. C'était vrai pour les premières craintes autour du cancer, pour les restrictions sur la publicité, ce l'est tout autant pour les taxes sur le tabac.
5: Ici Gérard Gravel, mesdames, messieurs, bonjour. Tout d'abord, le prix des cigarettes. A-t-on atteint la limite où les fumeurs commencent à décrocher?
6: Ben, ça n'a pas de sens.
7: Écœurant.
6: Plus vite arrêté. Ça t'envoie une fouille, ça, les autres, là?
8: Est-ce que vous allez changer vos habitudes?
6: Non. Trop tard, hein, ça.
8: Qu'est-ce que vous pensez de l'augmentation de 25 cents le paquet?
24: Ben, je trouve que ça commence à me coûter pas mal cher. Là. J'ai l'impression que je vais falloir que je diminue ma consommation.
5: Ces entrevues ont été réalisées le printemps dernier, peu après les deux hausses successives de la taxe fédérale et ensuite de la taxe provinciale qui ont fait grimper le prix moyen du paquet de cigarettes à 2,75 $, 3 $ dans les distributrices. À ce prix-là, on a peut-être atteint la limite où beaucoup de fumeurs décrochent. Comme nous l'explique ce matin Alain Crevier, pour les 7 premiers mois de...
25: On enregistre, là.
26: Vous enregistrez?
25: Oui, c'est...
26: Ah bon?
25: Vas-y, vas-y.
26: Tu me poses des questions ou je commence? Comment ça a commencé?
3: Dans les années 90, alors qu'il travaille au journal La Presse, André Noël fait partie des rares journalistes au Québec à suivre de près les cigarettiers. À l'époque, ça fait près de 10 ans qu'Ottawa augmente les taxes sur les cigarettes année après année. Entre le début des années 80 et le début des années 90, le prix du paquet a donc doublé au Canada en dollars constants. Et sur la même période, les ventes de cigarettes, elles, ont chuté de plus de la moitié. Partout dans le monde, les études le confirment. Augmenter le prix du paquet de cigarettes via les taxes, c'est un des moyens les plus efficaces pour réduire la consommation. Mais à l'époque, les cigarettiers mettent les gouvernements en garde en leur disant « Si vous augmentez trop les taxes, les fumeurs vont se tourner vers la contrebande. » Et c'est exactement ce qui s'est produit. Le tabac de contrebande est passé d'à peine 1 % du marché en 1987 à plus de 30 % en 1993.
26: J'étais abonné à un bulletin du ministère de l'Agriculture du Québec. À un moment donné, je vois un chiffre vraiment étonnant avec un graphique. Les exportations de tabac avaient bondi de façon absolument vertigineuse. La courbe était, je veux dire, c'était le Mont Everest. Là, ça. Puis là, je regarde ça, je dis, c'est quoi ça? Comment ça qu'on exporte tellement de produits du tabac aux États-Unis tout d'un coup? Fait que j'appelle le gars à l'origine de cette information-là, le chercheur à Statistique Canada. Puis lui-même me disait, c'est curieux parce que les Américains fument pas des exportés ou des Dumouriez, des Players ou des Rothmans. Ils fument leur Marlboro et autre chose. T'sais. C'est exporté, mais il dit, ça revient.
3: André continue de creuser. Un autre journaliste fait aussi enquête en parallèle, William Marsden à The Gazette. Ce que les deux arrivent à démontrer, c'est que depuis le début des années 90, les trois grands cigarettiers canadiens exportent massivement leurs cigarettes vers les États-Unis. Des cargaisons entières qui aboutissent dans des entrepôts hors taxes au sud de la frontière, dans des locaux appartenant à des groupes autochtones. Et le comble dans cette histoire, c'est que ces cigarettes produites dans les usines canadiennes reviennent ensuite au pays pour être vendus sur le marché de la contrebande, en passant par la réserve d'Akwesasne, une réserve Mohawk à cheval entre le Québec, l'Ontario et les États-Unis. Autrement dit, André Noël met au jour un système où les cigarettiers eux-mêmes contribuent au réseau de contrebande. On apprendra éventuellement que c'est plus de 90 % des cigarettes de contrebande qui proviennent des usines des grands cigarettiers canadiens. Et ils s'arrêtent pas là.
26: Et en janvier 94, on a vu l'éclosion d'un mouvement qui s'appelait le Matrac, M-A-T-R-A-C.
20: Eh bien, la grande attraction aujourd'hui au Québec, à Saint-Eustache, plus précisément près de Montréal, c'était une cabane de vente de blé d'Inde convertie pour la circonstance en boutique hors taxe, où on pouvait acheter des cigarettes de contrebande à 20 $ la cartouche au lieu des 46 $ habituels. Et ça a été un succès sur toute la ligne. Il y avait tellement de clients que les stocks ont fondu en 2 heures à peu près. La centaine de dépanneurs qui organisaient...
3: Le Matrac, c'est un mouvement de propriétaires de dépanneurs, le mouvement pour l'abolition des taxes réservées aux cigarettes. Ils organisent des ventes de cigarettes de contrebande partout au Québec pour manifester contre les taxes sur le tabac qu'ils jugent trop élevées et responsables de la chute de leurs revenus.
26: Puis il présentait ça comme un mouvement spontané de petits détaillants, de petits dépanneurs écrasés par les grosses méchantes taxes. Et à mon grand désespoir, les journalistes étaient tombés dans ce piège-là à bras, je vous dis, complètement. C'était présenté à la télévision comme un mouvement spontané, puis c'était donc sympathique de voir ces courageux petits dépanneurs, tu sais, qui bravaient, tu sais, la police, et etc. C'était très bien organisé, donc, pour attirer les médias. Ils se transportaient à tous les deux jours d'une ville à l'autre.
3: À force de creuser, André Noël finit par prouver que le Matraque entretient des liens avec l'industrie du tabac. Par exemple, les réunions du Matraque se tiennent dans les bureaux de l'Association des détaillants en alimentation, ou l'ADA. C'est une association dirigée par un ancien relationniste de Benson & Hedges et Dimasco, la société mère d'Imperial Tobacco à l'époque. L'ADA compte aussi les trois grands cigarettiers parmi ses membres. André Noël apprend aussi qu'un représentant du lobby du tabac a rencontré directement des leaders du Matraque dès le début du mouvement. Les représentants de l'ADA et de l'industrie concernée ici n'ont pas répondu à nos demandes d'entrevue.
26: Puis ça a tellement bien marché, cette campagne de relations publiques, cette campagne de désobéissance organisée finalement, en tout cas du moins en collaboration avec l'industrie du tabac. C'était Daniel Johnson qui était premier ministre. Et voyant cette espèce de désordre public, finalement, a coupé les taxes de façon massive. Fait que c'était de la grosse dégueulasserie. De la grosse... c'était un épisode, moi, que j'ai trouvé vraiment déplorable. Puis sur un plan journalistique, qui m'avait déçu.
1: C'est historique ce qui se passe aujourd'hui. C'est le plus formidable recul d'un gouvernement à la suite de pressions populaires de toute l'histoire du Canada. Autrement dit, l'illégalité de la contrebande paraissait plus urgente à combattre pour nos gouvernements que le danger de la cigarette pour la santé ou pour les jeunes.
3: Daniel Johnson n'est pas le seul à avoir cédé. À Ottawa, Jean Chrétien aussi va baisser les taxes. Dans les provinces qui suivent Québec et Ottawa, le prix moyen du carton est réduit de moitié, passant d'environ 40 à 20 $. Peu de temps après, la GRC lance une enquête sur la contrebande. Au début des années 2000, elle accuse les trois grands cigarettiers canadiens d'avoir été, depuis le tout début, au cœur même du réseau de contrebande. L'affaire se conclut en 2008. Après des années d'enquête, deux des trois grands cigarettiers au pays, Imperial Tobacco et Rothmans, Benson & Hedges, plaident finalement coupables pour leur rôle dans la contrebande de tabac. Au total, 1,15 milliard de dollars en pénalités sont versés au gouvernement fédéral et provinciaux. À l'époque, c'est du jamais vu. C'est la plus grosse amende pour fraude fiscale de l'histoire canadienne. C'est aussi un épisode qui nous rappelle à quel point l'adversaire était de taille pour les ayatollahs du tabac.
9: Est-ce que, à certains moments, sur peut-être au début, vous sentiez un peu seul dans cette bataille, parfois? Parce que moi, je me souviens, à une époque, là, des gens comme vous, là, c'était des ayatollahs de la cigarette. Vous vous souvenez de cette époque-là?
11: Oh oui!
3: À nouveau, le docteur Marcel Boulanger, pionnier de la lutte anti-tabac au Québec.
12: On nous trouvait fatigants, il n'y a pas d'erreur. Et moi, en particulier, même parmi mes amis, on me traitait de fanatique. Je disais, écoute, pas fanatique, hein, je vois des choses, là. Puis je constate qu'il y a quelque chose à faire pour ça, qu'actuellement, il se fait pas rien suffisamment de choses, et puis, je peux pas me taire.
2: Vraiment, la réduction de consommation de tabac est le succès le plus important de santé publique dans les dernières 75 années.
3: Rob Cunningham, avocat à la Société canadienne du cancer.
2: Vraiment? Oui. Même avec le succès qu'on a, le tabac, ça tue 46 000 Canadiens et Canadiennes chaque année. 30 % des morts de cancer sont causés par la cigarette. Encore, ça cause 16 au moins types de cancer, pas seulement le cancer des poumons. Donc, en 1965, 50 % des Canadiens et Canadiennes fumaient, incluant 61 % des hommes. Maintenant, au Canada, c'est 11 %. Au Québec, c'est 12 %. Donc, c'est un succès incroyable. Et c'est difficile parce que la nicotine crée une dépendance sévère et les fabricants de tabac étaient là, continuellement, étape par étape, pour opposer à une réglementation plus forte.
9: Vous êtes à la retraite aujourd'hui. Mais je vous écoute, ça vous anime encore beaucoup, cette bataille.
11: Oui.
9: Je fais pas erreur?
11: Ah, absolument.
3: Mario Bujold, ancien directeur général du Conseil québécois sur le tabac et la santé.
11: J'ai passé... dans la bataille contre le tabagisme, dans laquelle je continue encore de croire. C'est-à-dire que je pense qu'on peut rêver d'une société meilleure où le tabac soit moins présent. Je souhaite que pour les générations futures, qu'elles soient pas prises avec ce problème-là, qu'est le tabagisme.
3: Le sevrage collectif de la nicotine a été long et pénible. Freiné par une industrie déterminée à profiter de chaque bouffée de cigarette de ses clients jusqu'à la toute dernière. Et ce qui est vrai à l'échelle collective l'est tout autant, sinon plus, à l'échelle individuelle. Dans le prochain épisode, on parle des ravages du tabac, de la dépendance et des vies brisées par la cigarette. Je m'appelle Alain Gravel. Merci d'avoir été là. On se retrouve au prochain épisode.
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0: Ça faisait environ 6-7 ans que j'avais arrêté l'école quand même. J'ai arrêté mon secondaire en secondaire 4. Ensuite, je suis allée faire un DEP en esthétique. J'ai commencé à travailler dans le domaine. Au début, j'aimais ça, mais là, j'étais rendue vraiment à une autre place dans ma vie. Là. J'avais plus autant de plaisir à faire ce que je faisais aussi. Je voulais vraiment autre chose. Là. Mais en fait, le 31 décembre 2015, quand j'ai pris la décision de faire un retour aux études, un mois plus tard, j'allais avoir 25 ans. Donc moi, 25 ans, là, je trouvais ça gros. Je pense que j'ai fait la crise du quart de siècle parce que j'ai eu envie là, à ce moment-là de tout changer dans ma vie. Amour, entourage, travail, vraiment tout. Je pensais que 25 ans, c'était entrer dans la vie d'adulte là, pour de vrai. Une fois que la décision était vraiment prise, là, j'ai décidé d'en parler aux gens autour de moi. Je me suis rendu compte que c'était vraiment pas reçu comme je l'aurais pensé. Là. En fait, je me suis rendu compte que les gens pensaient que j'allais pas y arriver. C'est sûr que ma relation avec l'école, ça n'avait pas toujours été facile, au secondaire surtout. Donc, je pense que c'est beaucoup pour ça là, que les gens autour de moi pensaient que j'allais pas y arriver. C'est sûr que ça m'a fait quelque chose. Sur le coup, ça m'a fait de la peine parce que je pensais pas que j'étais vue comme ça, à ce point-là, comme quelqu'un qui était, comme une fille qui était pas bonne à l'école. Mais ça m'a aussi motivée parce que normalement, j'ai tendance à écouter les autres. L'opinion des autres, là, c'est quelque chose qui est super important pour moi d'habitude. Mais là, j'étais tellement décidée que ben, l'opinion des autres, ça m'affectait moins. J'ai décidé de continuer quand même. Une fois que j'ai pris la décision de retourner à l'école pour terminer mon secondaire, je me suis inscrite dans un centre d'éducation pour adultes. Je me suis inscrite au centre Louis-Joliette. Donc, dès le début de l'année 2016, en revenant des vacances de Noël, j'ai appelé à l'école pour m'inscrire. Et là, comme j'avais pas de plan, c'est-à-dire que je savais pas qu'est-ce que je voulais faire après avoir eu mon diplôme d'études secondaires, je savais pas qu'est-ce que je voulais faire comme métier après, automatiquement, ils m'ont dirigée vers une conseillère d'orientation qui travaillait au SARCA. Le SARCA, c'est le service d'accueil, de référence, de conseil et d'accompagnement. Donc, c'est vraiment des conseillères d'orientation qui sont là pour accompagner les gens qui veulent faire des retours aux études. Je me souviens qu'avant mon premier rendez-vous avec ma conseillère d'orientation, j'étais super stressée. J'avais l'impression là, qu'au rendez-vous, là, ça allait être ça passe ou ça casse. Que finir mon secondaire, ça allait être trop long, trop difficile. Finalement, ma rencontre avec Fanny, la conseillère d'orientation du SARCA, ça a vraiment, vraiment été une rencontre déterminante. Fanny était vraiment là pour m'écouter, pas pour me juger, pour m'expliquer comment les études fonctionnaient, pour me montrer mes opportunités. Elle remettait vraiment les choses en perspective. Là. Ça m'a tellement donné des ailes. Là. J'étais contente parce que je voyais que j'avais des choix, j'avais des opportunités. Puis je me suis rendu compte qu'il me manquait beaucoup moins de cours que je pensais aussi pour terminer mon secondaire. Ça m'a pris 2 mois environ, là, peut-être un petit peu plus, pour terminer mon secondaire. Ça m'a pas pris vraiment beaucoup de temps parce que j'avais juste 2 cours à faire. À toutes les rencontres d'orientation, on explorait un petit peu ce que j'avais envie de faire, on parlait de mes intérêts. Là, petit peu par petit peu, je me suis mis à envisager peut-être de faire plus d'études. Au début, je me suis mis à envisager peut-être le cégep. Après, peut-être l'université. J'en revenais pas. Pour moi, en fait, ça avait quand même toujours été un rêve là, d'aller à l'université. Mais j'étais certaine que c'était pour les gens pour qui ça a toujours été facile à l'école, des gens qui viennent de milieux aisés. C'était vraiment pas mon cas. Là. Je pensais pas que c'était pour moi. Moi qui n'avais pas terminé mes études secondaires à 25 ans, qui venais d'un milieu très modeste. Donc, au fil de mes rencontres avec Fanny, je me rends compte que ce que je veux vraiment faire, c'est aider les autres. Tous les métiers qui m'intéressent, c'est les métiers en lien avec la relation d'aide. C'est beaucoup pour ça que je me suis mis à envisager les études universitaires, parce que ça m'ouvrait plus de portes, ça me laissait vraiment plus de choix. Donc, à la fin de ma démarche d'orientation, j'ai finalement décidé que je voulais devenir conseillère d'orientation. J'étais quand même stressée avant de commencer mes études universitaires parce que je m'alignais pour 6 ans d'études. 1 an de cours compensatoires, 3 ans de bac et 2 ans de maîtrise. Donc, c'était quand même beaucoup d'études, là. Ça veut aussi dire que j'allais devoir mettre un peu ma vie sur pause pendant 6 ans. J'allais vraiment être plongée dans les études à temps plein. J'allais devoir arrêter de travailler à temps plein pour travailler à temps partiel. J'allais devoir vivre avec ça, vivre avec les prêts-bourses aussi pendant 6 ans. Finalement, quand j'ai commencé mes études universitaires, j'étais tellement heureuse. je me trouvais tellement chanceuse là, d'être là. Je réussissais bien à l'université. Donc là, c'est sûr que mes proches ont commencé à m'encourager. Les gens avaient plus confiance en moi parce qu'ils voyaient que je réussissais. Tu sais, là, tout d'un coup, j'étais plus vue comme la personne qui est pas bonne à l'école. Un petit peu avant la fin de mes études, j'étais vraiment rendue à faire mon stage de fin d'études, là, de maîtrise. Donc, c'est sûr que mon rêve, c'était de retourner travailler à Louis-Joliette, là où tout avait commencé. Moi, j'y avais pensé tout au long de mes études universitaires, là, c'était mon plan depuis le début. Donc, j'ai approché Fanny pour savoir si elle était ouverte à ce que je fasse mon stage avec elle. Elle a dit oui. J'ai fait mon stage avec elle au Centre Louis-Joliette. La première fois que je suis retournée, mais cette fois-ci comme stagiaire, j'étais tellement fière. Ensuite, vers la fin de mon stage, là, j'ai été encore très, très chanceuse parce que mon rêve se réalisait. Là. J'ai eu la chance de remplacer un congé de maternité au Sarca. Donc, 6 ans plus tard, c'est moi qui travaillais à la place de Fanny. Donc, ça pour moi, là, c'était vraiment un accomplissement. Je trouvais que la vie faisait vraiment bien les choses. Là. J'étais vraiment contente. Je travaille maintenant dans une école secondaire et j'aime particulièrement l'école dans laquelle je travaille parce que c'est mon ancienne école secondaire. C'est une école du quartier Limoilou, un quartier que j'adore, que j'ai à cœur parce que c'est le quartier où j'ai grandi. C'est vraiment une super belle école et j'adore accompagner ces jeunes-là. Quand moi, j'étais à leur place, l'école, c'était pas toujours facile. Je vivais souvent des difficultés. Donc, c'est sûr que quand un élève vient me voir et que lui aussi vit des difficultés, je trouve que je suis bien placée pour le comprendre. Je trouve que ça boucle très bien la boucle. Le fait que j'ai rencontré Fanny, je pense que ça a été vraiment quelque chose d'important dans ma vie parce que j'étais tellement vulnérable. Je suis persuadée que si j'étais tombée sur quelqu'un d'autre qu'elle, ça aurait pu mal tourner. C'est sûr qu'elle, elle dit tout le temps que j'ai réussi parce que j'étais vraiment très motivée. Elle dit que j'étais dans ses clientes les plus motivées. Mais moi, je le sais que si je ne l'avais pas rencontrée, elle, mon parcours aurait été différent. Puis la vie que j'ai aujourd'hui aurait été différente aussi. Je m'appelle Sabrina, je vis à Québec. Si j'avais à parler à la moi de 2015, je lui dirais de ne pas écouter les gens qui pensent qu'elle ne sera pas capable. Je lui dirais de ne pas se décourager, d'avoir confiance en elle, parce que parfois, on est capable d'en faire plus qu'on pense. Comme moi, vous avez une histoire à partager, allez sur la page du balado Par où commencer sur radio-canada.ca.
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0: Ici Madeleine Glemorin. À ça nous regarde ce soir.
1: Quand on a passé la journée dehors, pouvoir s'allonger et dormir dans un lit, ça fait toute la différence.
0: Affronter l'hiver en pleine crise de l'itinérance, Montréal veut offrir 3000 places à l'abri du froid et idéalement 7 jours sur 7, 24 heures sur 24. Ne manque plus que le financement de Québec.
1: J'espère sincèrement que c'est la dernière fois que nous aurons à attendre le financement pour le plan des haltes chaleur.
0: Aussi à l'émission, une figure marquante du secteur financier québécois s'éteint.
2: La lessie, là, c'est cette discipline de gestion.
0: Steven Jarislowski est mort à l'âge de 101 ans. Et plus tard, élection de mi-mandat, y aura-t-il une percée bleue au Texas?
3: I've never seen conditions so favorable.
0: Qui est le candidat démocrate James Talarico qui fait trembler les républicains? Bon jeudi soir à tous. On n'a pas fini de parler d'itinérance, surtout maintenant que le temps froid est à nos portes. Aujourd'hui, la Ville de Montréal s'est dite prête à ouvrir 3000 places dans des haltes chaleur cet hiver. La mairesse Soraya Martinez-Ferrada a souligné que son plan chaleur arrive beaucoup plus tôt que lors des années précédentes. Mais Montréal attend 20 millions de dollars de Québec pour déployer son plan. On se rappelle que le premier ministre désigné Paul Saint-Pierre Plamondon fait de la lutte contre l'itinérance l'une des grandes priorités de son gouvernement. Ma collègue, la journaliste Élise Allard, est avec nous parler de ce que compte mettre en place la Ville de Montréal. Bonsoir Élise.
4: Bonsoir Madeleine.
0: Montréal aimerait que 9 haltes chaleur soient ouvertes 24 heures sur 24, 7 jours sur 7, et c'est ça la grande nouveauté.
4: Oui, parce que 3000 places dans des haltes chaleur, c'est ce qu'offrait déjà Montréal l'hiver dernier. Ça comprend les quelques 500 places supplémentaires ouvertes en urgence au mois de décembre. On se rappelle que les grands froids avaient commencé très tôt l'an dernier. Et on parle de refuges hivernaux pour les sans-abri dans 7 arrondissements de la métropole. Ça, c'est quand même assez nouveau, ce qui permet de desservir plus de personnes en situation d'itinérance que si les haltes chaleur étaient concentrées au centre-ville de Montréal. Donc, on en retrouve deux dans Ville-Marie, deux dans Rosemont-la-Petite-Patrie, une dans Saint-Laurent, Verdun, Hontic-Cartierville, La Salle et une nouvelle halte chaleur dans le chalet du parc La Fontaine sur le plateau Mont-Royal. Et j'en profite pour dire que ce sont 4 chalets de parc qui seront ouverts aux sans-abri cet hiver. Et ce qui est nouveau, d'abord, le plan est annoncé au début octobre, ce qui offre une certaine prévisibilité aux organismes qui travaillent dans ces haltes chaleur auprès des personnes en situation d'itinérance. Et aussi, la mairesse Martinez-Ferrada souhaite que ces 9 refuges soient ouverts 24 heures sur 24, 7 jours sur 7, ce qui permettrait aux organismes de mieux accompagner sur le long terme les personnes en situation d'itinérance, selon elle. La Ville espère aussi que la plupart de ces sites offrent des lits plutôt que des chaises aux personnes accueillies. Une question de dignité, nous dit la mairesse Martinez-Ferrada. D'ailleurs, son administration a procédé à l'achat de 350 nouveaux lits de camp. Mm-hmm. Et si je dis la Ville souhaite, la Ville espère, c'est que la mise en œuvre de ce plan est conditionnelle à un investissement d'au moins 20 millions de dollars du gouvernement du Québec. On écoute la mairesse Soraya Martinez-Ferrada.
1: On l'a vu cet été. La crise de l'itinérance prend des proportions qu'on pourrait dire à la limite hors de contrôle. On a même dû mettre en sécurité un bébé qui se trouvait avec sa mère dans un campement. J'espère sincèrement que c'est la dernière fois que nous aurons à attendre le financement pour le plan des haltes chaleur. Parce que l'inaction, ben, ça coûte cher.
0: Donc, on le rappelle, 20 millions de dollars qui sont attendus là, du nouveau gouvernement. Est-ce qu'on sait si l'argent va être octroyé?
4: Eh bien, j'ai écrit aux communications du Parti québécois aujourd'hui et je n'ai pas obtenu de réponse du prochain gouvernement. Mais les porte-paroles des organismes communautaires à qui j'ai pu parler, qui travaillent auprès des personnes itinérantes, ont bon espoir que Québec passera de la parole aux actes et financera le plan présenté aujourd'hui par la Ville de Montréal.
0: Et d'ailleurs, déjà, des organismes communautaires réagissent quand même assez bien.
4: On parle d'une annonce qui est accueillie avec soulagement, une aide attendue et qu'on espère récurrente au cours des prochains hivers. Et parmi les revendications de plusieurs organismes à Montréal, il y avait les services 24 heures sur 24, 7 jours sur 7, des lits plutôt que des chaises, mais surtout une plus grande prévisibilité pour préparer la saison hivernale. La prochaine étape, selon les porte-paroles d'organismes à qui j'ai parlé, il faudrait investir tout autant dans l'hébergement de transition et dans les logements aussi pour les personnes en situation d'itinérance pour ne pas se retrouver dans la même situation hiver après hiver. Voici donc les réactions de la directrice du réseau d'aide aux personnes seules et itinérante de Montréal, Annie Savage, qui sera suivie de la vice-présidente des services de la mission Old Brewery, Émilie Fortier.
5: Ça fait longtemps que le milieu attendait une proactivité de la part de la Ville de Montréal. Puis là, je pense que ce matin, il nous démontre encore une fois là, que ben la Ville fait tout ce qu'elle peut dans le cadre de son champ de compétences.
6: De pouvoir offrir des lits et des mesures 24/7 fait en sorte que les personnes sont stabilisées à un endroit. Et c'est là où ça devient intéressant pour accompagner les personnes vers une autre étape.
4: Donc, des avancées. Mais on veut éviter des reculs ailleurs. Parlez-nous de cette histoire de maisons de chambre qui pourraient fermer à Pointe-aux-Trembles.
7: Oui, les maisons de chambre qui sont souvent le dernier rempart avant la rue. On parle ici d'une des plus importantes de Montréal, la résidence Bellerive, où vivent environ 120 personnes plus vulnérables. C'était anciennement une résidence pour aînés, mais le propriétaire a perdu son accréditation en 2020 en pleine pandémie de COVID-19. Il loue depuis ses 122 chambres à moindre coût, mais le nombre de plaintes du voisinage pour nuisance a explosé. La police et le milieu communautaire ont dû intervenir une centaine de fois. Et c'est sans parler les conditions déplorables dans lesquelles vivent ces gens. On parle de moisissures, rongeurs, insectes, insalubrité. Et comme cette vocation de maison de chambre n'est pas conforme au zonage du terrain, la Ville de Montréal a tenté de la faire fermer en passant par les tribunaux. D'ailleurs, un jugement rendu en janvier demande l'expulsion de tous les locataires de l'immeuble d'ici un an. Mais le propriétaire a porté ce jugement en appel. J'ai pu donc parler aujourd'hui à la conseillère municipale du secteur, Marie-Claude Barry, de Projet Montréal, qui s'inquiète du futur de ses locataires. Elle sera suivie de la mairesse Martinez Ferrada, qui se veut plus rassurante.
8: Je vois des personnes extrêmement vulnérables qui n'ont pas à faire les frais d'un propriétaire qui ne se conforme pas à des réglementations.
1: Il n'y a aucun des locataires qui va se retrouver à la rue. Ça, là, je vous le garantis, non, on s'assure que personne ne perde un logement. Ce qu'on veut, c'est que les gens vivent dans des logements qui sont dignes. Et actuellement, si vous allez visiter le lieu, je pense que ni vous ni moi n'habiterons là.
7: Donc, la Ville de Montréal qui promet de protéger ces quelques 120 personnes plus vulnérables.
4: Oui, parce que c'est ça aussi, hein, un des grands défis. Mm-hmm. Prévenir, pas seulement sortir des gens de la rue, mais éviter qu'ils tombent dans l'itinérance. Élise Allard, merci.
7: Je vous en prie.

0: ici, tu vas avoir 200 dans ta poche.
1: C'est 200 toujours dans ma...
0: Yeah, on charge les clients 280.
1: OK.
0: Tu vas mettre l'argent dans une enveloppe, dans la chambre, et cache ça quelque part, envoie une photo au booker.
1: Oh, OK.
0: So, à la fin, quelqu'un vient ici collecte toutes tes chambres.
2: Okay. On va vous plonger ce soir dans un monde généralement opaque, celui des agences de prostitution de luxe de Montréal. L'émission Enquête a infiltré une agence d'escorte et s'est intéressée à tous ceux qui gravitent autour de cette industrie où la violence est bien réelle. On en parle avec l'un des auteurs de cette enquête, mon collègue Romain Chouet. Romain, bonsoir.
3: Bonsoir, Madeleine.
2: Romain, il y a des grands pans de la prostitution qui sont interdits au Canada. Et pourtant, ces services d'agence, vous avez constaté qu'il se trouve assez facilement.
3: En fait, c'est ça qui nous a surpris, c'est de voir à quel point, vous l'avez rappelé, c'est interdit d'acheter des services sexuels, mais il y a une immunité pour les travailleurs du sexe. Mais c'est illégal aussi de faire la promotion, de faire la publicité et de tirer profit des services sexuels d'une autre personne. Donc, ce qui nous a surpris, c'est de voir dans les derniers mois un nombre d'agences d'escorte aussi

0: Bienvenue à Au Pire.
1: Merci.
0: Mon balado qui jase de notre époque, de comment devenir adulte, un peu les thèmes avec lesquels on jongle un peu tous les jours.
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3: De ses patrons d'agence, on a mené toute cette opération pour réussir à rencontrer. Ça s'est passé dans un stationnement au centre-ville de Montréal, le patron d'une des agences les plus connues. Et on a appris énormément de choses sur les stratagèmes. Par exemple, on nous a demandé combien de clients, il en faut 3 minimum. Comment ça se passe? Par exemple,
4: 3 minimum
3: par jour.
4: Par jour.
3: Donc ça va jusqu'à 10 à peu près. On nous a demandé des horaires. On nous a dit aussi, le prix c'est 280$. Sur 280, il y a environ un tiers qui me revient, le moi étant le patron de l'agence. Comment ça se passe? Vous allez le cacher dans une enveloppe, c'est du cash en quelque sorte. Vous mettez ça et le soir, il y a ce qu'on appelle un collecteur, quelqu'un qui vient récupérer. Et tout au long de cette discussion, c'est un ton assez bienveillant,
4: totalement
3: sécurisant, confiant. C'est vraiment, viens travailler ici, tout va bien se passer. Finalement, c'est vraiment tout l'inverse. On a eu une vingtaine de femmes qui nous ont parlé, qui nous ont dit que les expériences sont vraiment très difficile, qu'il y a des clients qui réclament des extras, donc ce qui n'est pas dans le prix, mais qui peuvent être convenus avec les patrons de l'agence directement. La fille ne consent pas toujours, évidemment, toutes ces pratiques-là. C'est pour ça qu'on parle de victimes d'exploitation sexuelle. Écoutez justement une jeune femme qui a accepté de nous parler.
5: En fait, je sais que cette agence-là disait que les gars demandaient qu'est-ce que je peux lui faire, puis je sais que cette agence-là disait anything. Fait qu'il m'est arrivé n'importe quoi, tu sais, tout ce que tu peux penser, là. Plein de choses, beaucoup comme d'humiliation, tu sais. J'ai été vraiment humiliée là-bas, là.
4: Bon, ça, c'est plus le rêve, là. Donc, vous l'avez dit, Romain parlait à une vingtaine de femmes, là, qui n'étaient pas des journalistes dans ce cas-là.
3: Exactement.
4: Vous avez pu comprendre ce qu'elle vivait, mais est-ce que vous avez pu établir un profil de la clientèle de ces agences?
3: C'est ce que nous a révélé le patron d'abord de l'agence. Durant notre infiltration, il a dit, nous, on a bâti une agence avec des réguliers depuis une dizaine d'années. On a essentiellement des hommes d'affaires, des touristes aussi, parce que ça, on l'a découvert. Madeleine, il y a énormément de personnes qui viennent faire du tourisme sexuel à travers des agences. Donc, ils viennent une fin de semaine du Sud, par exemple, des États-Unis, et ils viennent rencontrer 10, 15 escortes, et c'est organisé par justement des agences. Mais les femmes qui nous ont parlé, nous ont aussi dit, il y a des avocats, il y a des juges, il y a des médecins, on nous a dit des vedettes de la télévision. Je mets ça entre guillemets parce que c'est ce que nous a raconté une escorte. Mais on part d'un pan de la société qui est assez bien nanti, qui est assez fortuné. Et effectivement, c'est toute une clientèle qui parfois pense qu'en payant, elle a le droit de faire tout ce qu'elle veut. C'est ce que dénonce justement le commandant du SPVM, Frédéric Martineau.
6: Je vous demande d'imaginer la plus grande perversion que vous pouvez imaginer. Je vous confirme qu'on l'a vu. Mais ce qu'on voit beaucoup, c'est le client qui a des fantasmes sexuels déviants, qui ne va pas respecter l'être humain derrière sa demande à partir du moment qu'il achète, il possède.
4: Comme quoi la police est au courant?
3: La police est au courant.
4: Elle fait quoi?
3: Il y a une section spéciale, le commandant Martineau la dirige pour lutter contre l'exploitation sexuelle, mais ce qu'on entend entre les lignes, c'est qu'on manque de moyens, on manque de ressources, donc on doit prioriser comme souvent dans certains dossiers. Lui, il fait la comparaison avec le système de la santé. On doit prioriser certains dossiers, des dossiers où il y a des victimes, où il y a des mineurs. Malheureusement, on l'a découvert, il y a effectivement des mineurs dans cette industrie et surtout des dossiers où des femmes portent plainte. Mais vous l'avez dit en préambule, Madeleine, c'est une industrie opaque. Il y a beaucoup de peur de représailles. Alors les femmes, malheureusement, ne portent pas toujours plainte.
4: On va pouvoir voir votre reportage à 21h sur Ici Télé. Romain Chouet, merci.
3: Merci.
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4: Le monde de l'investissement et de la finance au Québec et au Canada vient de perdre l'un de ses acteurs les plus importants. Le gestionnaire d'actifs montréalais, Steven Jarislowsky, est mort à l'âge de 101 ans. Philippe-Antoine, bonsoir.
8: Bonsoir, Madeleine.
4: Son parcours a été exceptionnel.
8: Oui, 101 ans, c'est déjà pas mal. Il est né le 9 septembre 1925 à Berlin, dans une famille de riches industriels et de banquiers. Sa famille a fui l'Allemagne nazie dans les années 30. En 1941, il émigre aux États-Unis, où il se joint à l'armée américaine. Il participe à une mission au Japon en 1945. Ensuite, il complète un MBA à Harvard et il déménage au Canada pour travailler au siège social d'Alcan à Montréal. C'est dans la métropole québécoise qu'il va finalement choisir de s'installer. Voici ce qu'il disait au sujet de son arrivée ici

0: Moi, j'aimais pas New York, c'est trop grand pour moi. Et alors, à fur et à mesure, j'ai commencé à faire des choses ici, je suis toujours là.
1: Et c'est à Montréal qu'il a fait fortune.
2: Oui, en fondant son entreprise de gestion de portefeuille dès l'âge de 29 ans. Voici ce qu'il expliquait à mon collègue Gérald Filion dans une entrevue de 2012.
0: Il y avait très peu de recherches où les chercheurs vraiment visitaient les compagnies pour s'apercevoir et pour obtenir l'information comment ça fonctionne. Une chose très importante dans l'investissement ou dans toute chose qui concerne les humains, c'est la qualité des gens qui travaillent. Donc, c'est la meilleure façon de vraiment faire la recherche à ce sujet-là et d'investir selon les bonnes équipes qu'on rencontrait dans le chemin.
1: Oui, on dit qu'il était un gourou de l'investissement, un Warren Buffett canadien.
2: En fait, il a adopté les mêmes méthodes que Warren Buffett, mais sûrement une quinzaine d'années avant lui. D'ailleurs, il avait 50 plus que Warren Buffett. Selon Jean-Luc Landry, un gestionnaire de portefeuille à la retraite qui a travaillé avec lui dans les années 70, Steven Jarislowsky était vraiment le Warren Buffett local.
3: Ce qu'il a laissé, là, c'est cette discipline de gestion, de rechercher des bonnes compagnies qui se transigent à des prix raisonnables. Et de maintenir cette façon de faire malgré les modes. Alors, Steve, par exemple, dans la mode de l'Internet, il n'avait pas de compagnie d'Internet. Et pendant plusieurs années, il a sous-performé, ça ne le dérangeait pas. Il disait qu'à long terme, ses compagnies étaient trop chères et n'étaient pas nécessairement bien gérées. Et il préférait continuer avec les compagnies qu'il avait sélectionnées. Et il a eu raison. Quand le Nasdaq a baissé de 80 %, ben là, tous les clients ont trouvé que c'est un verrou.
2: Et il était quelqu'un qui avait des idées très arrêtées, raconte Jean-Luc Landry.
3: Une personne qui avait des opinions arrêtées, littéralement ex cathedra là, quand il affirmait quelque chose. Et caractéristique que je donnerais, c'est qu'il était obstiné. C'est-à-dire que quand Jarislowsky avait une opinion, c'était ça et rien d'autre. C'est une des caractéristiques des meilleurs gestionnaires de portefeuille que j'ai connus. Les gestionnaires sont sollicités par des courtiers avec toujours ce que les courtiers pensent sont des bonnes idées. Alors, ils passent la moitié de leur temps à dire non. Et pour maintenir un style de gestion de portefeuille, il faut être vraiment opiniâtre. Il faut avoir une opinion très arrêtée sur comment les choses fonctionnent et comment les choses doivent être faites. Et ça, Steve avait ça plus que tout le monde.
2: D'ailleurs, Steven Jarislowsky a fait plusieurs déclarations assez controversées au fil des années. Il disait, par exemple, qu'il faudrait repousser l'âge de la retraite au-delà de 70 ans et aussi forcer les citoyens à épargner. Il faut dire aussi qu'il prenait la défense des petits actionnaires. Il a cofondé l'Institut sur la gouvernance d'organisations privées et publiques. Il critiquait sévèrement les gestionnaires d'entreprises qui travaillaient pas assez fort pour les actionnaires. Et il a écrit un livre en 2005, un petit livre qui s'appelle Dans la jungle du placement, qui a été très, très populaire pour vulgariser l'univers de la bourse et aider les petits investisseurs à s'y retrouver.
1: Donc, on a déjà une idée de sa personnalité avec des opinions très arrêtées, mais est-ce qu'on sait comment il était dans la vie?
2: Ben, tout comme Warren Buffett, qui habite dans la même maison depuis des décennies, Steven Jarislowsky avait un mode de vie relativement frugal, dit Jean-Luc Landry.
3: Il est venu très riche, il n'a jamais changé son style de vie. On ne voyait jamais Steve Jarislowsky dans un hôtel de luxe. Mais on le voyait bien plus souvent dans un petit restaurant chinois. C'est un homme qui était strict. Hein? Alors, il y avait une façon de vivre et ces choses-là ne l'intéressaient pas. Il y a toujours eu le même bureau sur la rue Sherbrooke. D'entrée là, il n'y avait pas de salle de réunion opulente ou d'entrée avec du marbre. Il n'y avait rien de ça. Vous ne pouviez même pas savoir que vous étiez dans une firme qui gérait des milliards de dollars.
2: Mais il collectionnait les œuvres d'art, en particulier l'art chinois. Et M. Jarislowsky était aussi reconnu comme un important philanthrope. Il a permis la création d'une vingtaine de chaires de recherche. Et il avait aussi une fondation qui est vouée à soutenir l'excellence et l'éthique en éducation, en environnement, en art et en médecine.
1: Et pour quelqu'un qui prônait la retraite au-delà de 70 ans, il aura été actif bien au-delà de cet âge, voilà. Donc qui est mort à 101 ans. Steven Jarislowsky, merci Philippe-Antoine.
2: Merci.

0: Mais moi, ce qui a achevé vraiment de me séduire, c'est la rencontre entre le mythique et le contemporain. On est face à des personnages qui sont des monstres rouges et des demi-dieux qui se battent contre des sentiments grandioses, mais ça se passe maintenant, ici, ils sont dans la même réalité triviale que nous. C'est un roman immense.
1: Ce qu'on vient d'entendre date de l'année dernière. La directrice artistique de l'Espace Go, Edith Patnaud, raconte comment elle est tombée en amour avec le livre d'Anne Carson, Autobiographie du Rouge, qui a été mise en scène l'automne dernier. La Canadienne Anne Carson a également fait succomber l'Académie Nobel, qui lui a attribué ce matin le Nobel de littérature.
2: The Nobel Prize in Literature 2026 is awarded to the Canadian author Anne Carson.
1: Ingrid Kalberg, la secrétaire perpétuelle de l'Académie, a parlé d'une œuvre audacieuse, inventive, d'un dialogue ludique avec la tradition classique. Qui est Anne Carson et en quoi son œuvre est-elle si particulière? Avec nous en studio, Sarah Labelle, elle est chargée de cours au département de littérature et de langue du monde à l'Université de Montréal. Elle s'intéresse à l'œuvre d'Anne Carson pour sa thèse de doctorat. Sarah Labelle, merci d'être en studio.
3: C'est un grand plaisir.
1: Sarah Labelle, l'Académie dit qu'Anne Carson a créé de nouvelles formes pour la littérature contemporaine pour ceux qui ne l'ont pas lue. Est-ce qu'on peut la classer dans un genre littéraire?
3: Là est la grande question. Il y a beaucoup de personnes qui essaient de le faire. Beaucoup de gens comme moi qui étudient Carson qui essaient de la placer quelque part, mais elle est fondamentalement très difficile à placer. On peut dire, disons, qu'elle se situe plus dans une pratique littéraire, donc entre la traduction, la théorie, la poésie. Donc, elle est vraiment au carrefour de ces trois choses-là, je dirais. Donc,
1: la traduction, elle a traduit le grec et ça lui a servi dans sa littérature, dans son œuvre.
3: Oui. Sa carrière commence par une carrière académique de classiciste, donc d'helléniste. Elle a étudié le grec ancien. Et avec le temps, elle a un peu passé de ce chapeau d'académicienne à quelqu'un de plus, justement, pirate de la tradition, d'une certaine manière. Donc, elle se réapproprie beaucoup les formes et les récits de l'Antiquité pour nourrir sa propre pratique, à la fois théorique et poétique.
1: Et ludique?
3: Et très ludique, oui, c'est un bon mot aussi. Carson, c'est intéressant parce qu'elle est toujours entre quelque chose de très ironique, de très drôle, rempli d'humour, mais aussi très sérieux. Elle évoque des thèmes comme le deuil un peu partout. D'ailleurs, le communiqué du prix Nobel parle de Knox, qui est son livre sur le deuil de son frère, par exemple. Son frère était loin de sa vie, puis elle a appris son deuil. Donc, pour traverser ce deuil-là, ou en tout cas ne pas le traverser, c'est dur à dire, elle retourne à un poème de la tradition latine. Donc, voilà, c'est un des exemples de comment elle revient au passé pour nourrir des considérations toujours très contemporaines.
1: Je le disais, vous êtes chargée de cours, vous enseignez la théorie de la littérature à l'Université de Montréal. Qu'est-ce que ça peut apporter à des jeunes lecteurs de lire Anne Carson, par exemple?
3: Carson, ce qui est très intéressant et ce qui, moi, me touche beaucoup, c'est que elle écrit des choses très, très ludiques, très stimulantes à tous les niveaux. C'est une lecture très plaisante.
1: C'est ça qui est particulier parce qu'elle est très érudite, mais en même temps,
3: exact. C'est
1: accessible, c'est léger.
3: Ça varie dans son niveau d'accessibilité, mais il y a beaucoup d'œuvres. Autobiographie du Rouge, c'est un culte maintenant comme livre chez toutes sortes de gens. Mais c'est ça, il y a un côté très ludique, mais aussi ce qu'elle nous amène, c'est qu'elle nous fait réfléchir à travers ses écrits. Elle nous laisse de l'espace pour nous-mêmes réfléchir.
1: Elle ne dit pas tout.
3: Elle ne dit absolument pas tout. Elle garde beaucoup d'informations. Elle porte notre attention autant sur ce que la tradition nous dit que sur ce qu'elle ne nous dit pas. Donc, qu'est-ce qu'on peut en faire nous-mêmes? Donc, je dirais que c'est peut-être une des manières de la recevoir aujourd'hui.
1: J'ai l'impression que ce matin, quand on a su qu'Anne Carson remportait le prix Nobel de littérature, il y a plusieurs personnes qui se sont dit « Oh, qui est Anne Carson? Oh, je n'ai jamais entendu parler d'Anne Carson. Elle est canadienne pourtant. Elle vit maintenant en Islande et aux États-Unis. Vous, comment vous êtes entrée en contact avec elle?
3: Anne Carson, elle est peu connue peut-être du grand public ou du grand public francophone à certains égards, mais c'est comme un secret bien gardé des gens qui étudient la littérature. Elle est quand même très discutée. Il y a déjà eu des livres sur elle, donc c'est pas non plus comme si elle sortait de nulle part. C'est plus que elle est quand même très mystérieuse aussi comme personnage.
4: Mais c'est ça, elle ne se révèle pas beaucoup. Elle est minimaliste dans son écriture, je dirais, mais elle est aussi en tant que personne, elle est discrète.
3: Oui, très discrète. Mm. On peut déduire beaucoup de choses d'Anne Carson en la lisant dans son œuvre, mais je pense pas. Par exemple, moi, si vous me demandiez qui est-elle, expliquez-moi sa biographie, je pense pas que je serais la bonne personne pour le faire.
4: Elle a 76 ans.
3: Elle est née au Canada. Oui, voilà. Pour moi, ça a été une découverte très graduelle, dans le sens qu'elle gravitait toujours un peu autour de moi. J'ai découvert ses traductions de Sappho, qui ont été très populaires. Ensuite, j'ai découvert Antigonique, qui est une traduction très intéressante d'Antigone. J'ai découvert toutes sortes de choses. Je l'ai vue sur scène aussi, Antigonique. J'ai vu Autobiographie du Rouge. Donc, ça a été comme une découverte très graduelle. Et c'est comme un monde. Quand on rentre dedans, on découvre de plus en plus. C'est toujours changeant parce que son œuvre est très, très changeante. Elle s'ennuie vite, donc elle cherche toujours.
4: Elle joue aussi avec ce qu'elle tire du passé.
3: Oui, exactement. Mmh. Oui, c'est quelque chose de... Elle ne cherche pas à retourner dans le passé pour l'ériger d'une certaine manière ou en faire comme ceci était le passé, voici de quoi ça avait l'air, voici ce qu'on peut en tirer. Elle cherche vraiment toujours à comprendre ce qui est encore, les échos qu'il y a encore aujourd'hui, ce qui est encore actif aujourd'hui, en quoi ça nous touche maintenant. Puis c'est ça qui, pour moi, était extrêmement riche pour penser mes propres réflexions et tout ça. C'est pour ça qu'elle est aussi importante dans mes recherches. Elle s'attarde toujours à ce qui a lieu maintenant et ce que le passé peut nous dire, ou en tout cas les échanges entre le passé et le présent. Et c'est vraiment ça qui me fascine.
4: Ouais. En tout cas, ce qui a fasciné aussi l'Académie Nobel, là, c'est son œuvre. Va rayonner davantage. C'est ça, c'est ce que permet, entre autres, ce prix.
3: Oui, c'est une excellente nouvelle parce que justement, là, c'était un peu un secret bien gardé.
4: Tant mieux pour vous.
3: Oui, faut pas exagérer, elle était quand même connue. Mais je pense que c'est super important, surtout maintenant, quand on se pose plein de questions sur l'importance de la traduction, par exemple. Je pense que c'est merveilleux que les gens la connaissent de plus en plus. Puis, elle a le tour de nous faire réfléchir.
4: Et vous nous suggérez de commencer par quelle œuvre?
3: Moi, de mon côté, j'irais peut-être par trois choses différentes. Pour les gens qui aiment plus lire des essais, son essai Eros de Bittersweet, Eros doux amer, est super intéressant. C'est sur la passion, la lecture. Donc, c'est vraiment ce qui a fondé son écriture et ses réflexions. Sinon, Sappho, c'est vraiment incontournable. Je pense pas que ça a été traduit en français, par contre. Antigonique. C'est aussi une pièce qui me paraît très importante, qui a été traduite en français. Et Autobiographie du Rouge, c'est un peu un incontournable, parce que justement, ça a touché tant de personnes. C'est vraiment un récit coming of age qui se passe dans un monde moderne, mais dans lequel il y a des échos mythiques. Donc là, je ne vous ai évidemment pas dit un seul titre, mais voilà.
4: On n'est pas strict. Sarah Labelle, je rappelle que vous êtes chargée de cours au département de littérature et de langue du monde à l'Université de Montréal. Merci pour ce portrait d'Anne Carson.

Et on va se laisser sur quelques notes de Bob Dylan, parce qu'il a lui aussi reçu le prix Nobel de littérature il y a 10 ans. Et parce que je trouvais que c'était une excellente occasion de l'écouter, ça me fait toujours du bien.

0: Restez à l'écoute plus tard à l'émission. Aujourd'hui, le 8 octobre, c'est la Journée nationale des soins palliatifs pour les enfants. On se rend dans l'un des deux seuls établissements québécois qui leur sont dédiés. Mais d'abord, dans moins d'un mois, les Américains vont aller aux urnes pour les élections de mi-mandat. Les démocrates entretiennent l'espoir de gagner le contrôle du Sénat, ce qui semblait encore hors de portée il y a quelques mois à peine. Or, pour ce faire, ils vont devoir gagner des élections dans les États traditionnels. Dans des États traditionnellement conservateurs. Ce soir, on va se rendre au Texas. C'est un bastion républicain, mais qui constitue un terrain de bataille inattendu. L'ancien enseignant James Talarico, un démocrate, croise le fer avec le républicain Ken Paxton, le procureur général de l'État. Le résultat de cette élection chaudement contestée pourrait influencer le pays en entier. Voici le reportage de notre journaliste Marek Cauchy-Vaillancourt.
1: Please welcome your Attorney General and the next United States Senator, Ken Paxton.
2: Les casquettes Make America Great Again abondent dans cette petite salle de réception de Waco, au Texas. Quelques 150 personnes s'y sont rassemblées pour soutenir le candidat républicain au Sénat, le procureur général Ken Paxton.
3: This guy is really obsessed with transitions.
4: James Talarico est vraiment obsédé par les transitions, dit Paxton. Il veut transitionner nos enfants. Il veut transitionner le Texas hors des énergies fossiles. Pourquoi on ne le transitionnerait pas, lui et ses idées folles, en dehors du Texas?
2: Les attaques de Ken Paxton contre son rival suscitent les applaudissements des militants républicains réunis dans la salle. Par contre, quand on leur parle, on peut voir apparaître des fissures dans le soutien à Paxton. Paxton représente les valeurs conservatrices typiques de la majorité des Texans, dit le militant républicain Tim Holtkamp. Maintenant, est-ce qu'il est une personne phénoménale? Qui sait? La Chambre des représentants du Texas, dominée par les républicains, a destitué Ken Paxton, procureur général de l'État pour corruption, avant qu'il ne soit acquitté par le Sénat. L'ancienne épouse de Ken Paxton a aussi demandé un divorce pour motif d'adultère. Le militant républicain Eddie Van Zandt a peur pour son candidat. Affublé de bottes et d'un chapeau de cow-boy noir, ce travailleur de l'industrie pétrolière craint que les prix du pétrole et du diesel, poussés à la hausse par la guerre en Iran, ne fassent perdre Paxton. J'ai voté pour Trump trois fois, dit-il, mais je suis très déçu de lui. Il n'a pas tenu ses promesses de campagne. Ceci étant dit, je ne vais pas laisser ça affecter cette course. On doit se dire, oui, Trump a brisé toutes ses promesses, mais Ken Paxton doit absolument rentrer au Sénat. Ken Paxton fait face à James Talarico, 37 ans, élu à la Chambre des représentants du Texas et étudiant pour devenir pasteur. Les membres de son église, qui l'ont vu grandir, se réunissent un dimanche matin pour l'office religieux. Dans le hall d'entrée, on peut voir des affiches en soutien aux Palestiniens ou encore offrant des ressources pour l'avortement. Durant la cérémonie, le pasteur Jim Rigby tient un discours d'ouverture envers les migrants. Nous l'avons rencontré après son sermon. Les Texans sont fatigués de la haine, dit-il pour expliquer les sondages montrant Talarico en avance. Jésus faisait appel à l'humanité des gens. Je pense qu'il reconnaît ce message chez James. Dans une allée très passante du campus d'Austin de l'Université du Texas, des militants démocrates se démènent pour tenter de transformer ces sondages avantageux en victoire. Ils tentent de convaincre les étudiants, un électorat traditionnellement démocrate, de s'inscrire sur les listes électorales. C'est la dernière journée pour le faire. Leurs arguments, une affiche où on peut lire Ken Paxton corrompu et de la crème glacée gratuite. Le dirigeant de cette organisation militante est nul autre que Beto O'Rourke. Il a effleuré le rêve d'un Texas bleu en 2018, lorsqu'il a perdu son élection par 3 points de pourcentage face au sénateur Ted Cruz. Il croit que cette fois-ci sera la bonne.
4: Je n'ai jamais vu des conditions si favorables. Vous avez un candidat fantastique en James Talarico et un opposant incroyable en Ken Paxton. Personne n'est aussi corrompu dans l'histoire du Texas. En plus de ça, Donald Trump est très impopulaire. Ses mesures ont causé des hausses de prix, en particulier l'essence et le diesel.
2: Cet environnement politique a propulsé de nombreux latinos dans le camp démocrate. Leur vote est crucial au Texas, où ils forment jusqu'à 41 % de la population. Dans ce marché latino d'Austin, l'anglais est l'exception. On y vend de la nourriture en vrac ou des bottes de cow-boy importées du Mexique. Un peu plus loin, un groupe de musique entonne des chansons en espagnol. Le tout sous le regard de nombreux gardes de sécurité, dans un espace entouré de barrières et de barbelés.
5: La gente hispana tiene miedo. Tiene miedo salir. No van a buscar comida, no.
2: Les gens ont peur et ne viennent plus acheter ici, dit Ignacio Serras. Ce vendeur de légumineuses déplore une baisse de la clientèle. Il montre du doigt les opérations de l'ICE.
5: Pues toca ya invertir lo doble en gasolina. Todo ha subido bastante.
2: Nous devons dépenser le double en essence, ajoute-t-il, parce que tous les prix ont tellement grimpé. Selon un récent sondage de Fox News, James Talarico mène par 2 points sur Ken Paxton, en dominant les intentions de vote chez les Latinos, les Afro-Américains et les modérés. Ken Paxton peut quant à lui compter sur les électeurs plus âgés et les chrétiens évangéliques, notamment. Ici Marek Cauchy-Vaillancourt, Radio-Canada, à Austin.
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0: Oui, c'est dynamique, ça nous regarde. C'est un thème que vous allez entendre chaque semaine d'ici le 3 novembre prochain, la date des élections de mi-mandat aux États-Unis. Et chaque semaine, le jeudi, le chercheur à l'Observatoire sur les États-Unis de la chaire Raoul Dandurand, Julien Toureil, se joindra à nous pour décrypter ce qui va jouer pour le président Donald Trump, les républicains, les démocrates et les électeurs américains aussi. Ce soir, on va débuter notre série par une sorte de cours 101 de ce que sont les mi-mandats. Et je vous invite, chers auditeurs, à nous faire part de vos questions. Si on n'a pas le temps d'y répondre ce soir, on va essayer d'en insérer des questions au cours de nos prochains rendez-vous. Julien Toureil, merci d'être là.
10: Merci à vous, bonsoir.
0: Julien, parlez-nous de ces élections d'un point de vue technique. Là, ce sont tous les sièges de la Chambre des représentants qui doivent être renouvelés. Pour le Sénat, c'est le tiers des sièges.
10: Oui, tout à fait. Et ça, c'est pour l'institution importante au niveau du gouvernement fédéral, qui est le Congrès. Donc, à la Chambre des représentants, vous l'avez dit, c'est l'intégralité des représentants, les 435, dont le mandat est remis en jeu. C'est à peu près le tiers pour les sénateurs. Donc, cette année, on est au niveau à peu près à 35. On les renouvelle par tiers tous les 2 ans, les sénateurs. Ils ont un mandat de 6 ans. Et à côté de ça, ce qui peut-être nous importe davantage, ces élections au niveau du Congrès, au niveau fédéral, il y a aussi, lors des élections de demi-mandat, énormément d'élections locales. Mm-hmm. On en parlera peut-être un petit peu moins, mais il faut avoir à l'esprit, par exemple, que 39 des 50 gouverneurs seront réélus ou pas réélus. Leur mandat sera en jeu. À côté de ça aussi, il y a des élections pour les législatures d'État, il y a aussi des référendums locaux, il y a aussi des élections, par exemple, pour des postes de shérif, pour des postes de juge. Donc, c'est un grand rendez-vous démocratique qui aura lieu le 3 novembre prochain aux États-Unis.
0: Celui dont le nom n'est pas sur le bulletin de vote, après tous ceux que vous avez nommés, tous les postes en jeu, il n'y a pas celui de Donald Trump. Il n'y a pas le poste de président. Mais quand même, on dit que les élections de mi-mandat, c'est quoi? C'est une sorte de référendum sur sa présidence?
10: Mais le plus souvent, les élections de mi-mandat sont une façon pour les électeurs aux États-Unis de juger de la performance présidentielle et du parti présidentiel au bout de 2 ans de mandat. Et ça, on l'observe évidemment dans toutes les élections de mi-mandat. Et souvent, ce rendez-vous, il est difficile pour le parti au pouvoir, pour le parti du président. Il y a des données qui sont assez fameuses, qui remontent par exemple à la fin des années 30. Et dans les 22 élections de mi-mandat qui ont eu lieu depuis la fin des années 30, à 20 des 22 occasions, le parti présidentiel a perdu des voix essentiellement à la Chambre des représentants et dans une proportion assez significative. En moyenne, on parle de pertes de l'ordre de 26 à 28 sièges. Pour rappel, actuellement, la majorité républicaine à la Chambre des représentants, elle est très ténue. Ils ont 218 élus à la Chambre des représentants, les républicains, les démocrates en ont 214. Et pour le 3 novembre prochain, c'est vrai donc que le nom de Donald Trump n'est pas sur les bulletins de vote, mais il est dans l'esprit de beaucoup d'Américains. Hein. Des données de sondage nous montrent que c'est à peu près les deux tiers des électeurs qui vont penser à Donald Trump lors de ces élections. Sur ces deux tiers, il y en a environ, parmi ces deux tiers, environ 42% pour lesquels penser à Donald Trump va les inciter à vouloir sanctionner le président et donc peut-être son parti, et un petit peu plus de 20% pour lesquels penser à Donald Trump les incitera à voter, peut-être pas directement pour Trump, mais au moins pour le Parti républicain.
0: Donc, on peut résumer de façon très, très, très, très résumée, excusez la répétition, mais en gros, la Chambre des représentants va changer de bord. Là. Ce sont probablement les démocrates qui vont contrôler la Chambre.
10: Selon toute vraisemblance, et si on se fie à l'histoire, lorsque vous avez une majorité si ténue...
0: De
10: 4 sièges. C'est très difficile, ne serait-ce que d'entretenir l'espoir de conserver cette majorité. Alors, les républicains ont essayé au cours des derniers mois de jouer sur les technicalités, notamment dans des États comme le Texas en particulier, en redécoupant les cartes électorales pour essayer de sécuriser un plus grand nombre de sièges. Sauf que peut-être que ces tactiques-là ne porteront pas les fruits escomptés, espérés par les républicains, et ça paraît assez dérisoire par rapport à l'ampleur des changements auxquels on a été historiquement habitués. Il faut ajouter un élément supplémentaire, peut-être de difficulté pour les républicains à l'heure actuelle, c'est que le président Trump est éminemment impopulaire, et il y a traditionnellement un lien de corrélation ou un lien très fort entre l'impopularité ou la popularité d'un président, mais surtout peut-être l'impopularité, et le résultat des élections de mi-mandat, en particulier l'évolution des majorités à la Chambre des représentants.
0: Parlez-nous du Sénat maintenant.
10: Alors, pour le Sénat, là aussi, la majorité actuelle des républicains, elle est assez ténue. On a 53 sénateurs républicains face à 47 sénateurs démocrates. Et l'ampleur des changements dans les élections de mi-mandat pour le Sénat, elle est un petit peu plus faible, elle est un petit peu plus limitée. Historiquement, sur la même période, à peu près celle qui s'ouvre à la fin des années 30, on parle en moyenne d'un changement de siège de 3 à 4. Pour une élection de mi-mandat. Et on voit là, par exemple, les démocrates, s'ils veulent espérer avoir la majorité au Sénat, il faut qu'ils fassent un gain net de 4 sièges. Ce qui explique en bonne partie pourquoi l'ampleur est moins grande, ben, c'est qu'il y a moins de sièges.
0: Il y a le tiers des sièges
10: qui sont en jeu. Et cette année, a priori, la carte électorale, elle était un petit peu plus favorable aux républicains, un petit peu plus défavorable aux démocrates, parce que par exemple, ces démocrates, ils doivent défendre des sièges de sénateurs dans des États qui ont été remportés de façon assez significative par Donald Trump en 2024, mais ça a été évoqué un petit peu plus tôt. Il y a quelques mois, on imaginait pas que les démocrates puissent espérer envisager reprendre la majorité au Sénat. Aujourd'hui, ils peuvent éventuellement entretenir cet espoir-là.
0: Qu'est-ce que ça changerait pour Donald Trump de perdre, que ce soit le contrôle de la Chambre des représentants ou du Sénat, ou les deux?
10: Alors, ça rendrait évidemment les deux dernières années de sa présidence un petit peu plus difficile, et on rentrerait dans cette période qu'on qualifie dans la vie politique américaine de lame duck
0: presidency. Boiteux.
10: Voilà, le canard boiteux, puisqu'évidemment, il ne peut pas se représenter aux élections présidentielles de 2028. Et d'avoir des majorités ou une majorité démocrate en face de lui, ben, rendrait beaucoup plus compliqué l'adoption de projets de loi qui lui seraient chers. Alors on pourrait dire, évidemment, au cours des deux dernières années, même s'il avait l'intégralité du pouvoir à Washington, il n'a pas été en mesure de passer beaucoup de lois très significatives.
0: Ben, il utilise son Sharpie, là.
10: Le Sharpie pour les décrets présidentiels. Alors. Mais il a assez peu fait de travail législatif. Alors évidemment, s'il a en face de lui des démocrates, majoritaire, soit à la Chambre, soit au Sénat, soit dans les deux, ça sera un petit peu plus difficile, mais surtout, il sera confronté probablement au risque de voir les démocrates utiliser peut-être abondamment le pouvoir d'enquête pour éventuellement déstabiliser politiquement le président Trump. C'est une prérogative importante, ce pouvoir d'enquête du Congrès. Et aussi, les démocrates pourront capitaliser sur le pouvoir budgétaire dont ils disposeront pour essayer de mettre à mal certaines ambitions politiques du président Trump, voire pour le contraindre, par exemple, sur des dossiers de politique étrangère, que ce soit sur la guerre en Iran, en ne finançant pas sa guerre en Iran, ou sur le dossier ukrainien, peut-être là, en forçant le vote de crédits budgétaires pour aider l'Ukraine. semaine, on rappellera que depuis que les Républicains ont repris le pouvoir à Washington et qu'ils sont revenus au pouvoir en janvier 2025, les États-Unis n'ont pas alloué d'argent supplémentaire à l'Ukraine dans sa guerre face à la Russie.
0: Parlons-nous une seconde. Les tarifs, parce que là, vous parlez de l'Iran, vous parlez de l'Ukraine, vous parlez des crédits budgétaires. Les tarifs, est-ce que ça peut changer quelque chose si Donald Trump perd le contrôle du Congrès?
10: Alors, techniquement, l'imposition de tarifs est une prérogative du Congrès parce que les tarifs, les droits de douane, sont une forme d'imposition, une forme de taxe sur les citoyens américains. Sauf qu'en l'espèce, la présidence et le président Trump en a utilisé, disposent de ce pouvoir d'adopter des décrets présidentiels en vertu de lois qui avaient été adoptées par le Congrès dans les années 70. Et quand bien même il aurait face à lui des élus démocrates qui n'apprécient pas les droits de douane, ou même des élus républicains qui veulent se distancer de cette politique de droits de douane qui est éminemment quand même impopulaire aux États-Unis, les contraintes finalement seraient très limitées pour le président Trump puisqu'il pourrait utiliser, comme il l'a fait finalement depuis qu'il est revenu à la Maison-Blanche, son pouvoir de décret présidentiel, quitte à ce que ces décrets présidentiels sur les droits de douane soient éventuellement, au terme de contestation devant les tribunaux, retoqués, annulés par la Cour suprême, in fine, comme on l'a vu il y a quelques mois cette année.
0: Peut-être que la campagne électorale en vue des mi-mandats peut représenter une fenêtre là, pour le Canada pour essayer de négocier une entente, parce que si je comprends bien, ces tarifs-là sont impopulaires dans une partie de l'électorat. On voit même des républicains qui s'en plaignent.
10: Oui, ils sont impopulaires parce que la population américaine comprend l'impact de ces droits de douane sur le coût de la vie, sur les préoccupations économiques qu'elle peut avoir, des dossiers sur lesquels le président Trump et les républicains du Congrès sont quand même éminemment impopulaires. Donc, j'irai pas jusqu'à dire qu'il y a peut-être une fenêtre d'opportunité pour le gouvernement canadien d'ici les élections de mi-mandat pour essayer d'obtenir des concessions du président Trump. C'est probablement pas non plus dans l'intérêt ni dans la personnalité du président républicain de céder à la pression et de donner l'image, en particulier auprès de ses électeurs, les plus fervents partisans MAGA, qu'il serait faible face à un adversaire que l'on a dépeint avec des mots très très durs au cours des dernières semaines. Mais peut-être qu'après les élections de mi-mandat, même s'il y a des nuances à apporter, du côté d'Ottawa, on aura peut-être un président dans de meilleures dispositions pour négocier.
0: En 10 secondes, est-ce que les Américains sont engagés dans cette élection? Probablement pas autant que les présidentielles, mais corrigez-moi si je me trompe.
10: Alors, on constate que les électeurs démocrates, pour l'instant, sont très motivés. Il y a une incertitude chez les électeurs républicains dits modérés, ceux qui ne sont pas évidemment dans la frange MAGA, mais vous avez tout à fait raison. Lors des élections de mi-mandat, traditionnellement aux États-Unis, on vote un petit peu moins. Le taux de participation électorale aux élections de mi-mandat, il est à peu près 20% inférieur à celui qu'on a aux élections présidentielles. Donc, c'est à peu près 40% des électeurs éligibles qui votent aux élections de mi-mandat. Il y avait eu une exception en 2018, c'était 50%.
0: Si, chers auditeurs, vous avez l'impression qu'on est passé vite sur les républicains et les démocrates, on va y revenir dans les prochaines semaines. Et si vous avez des questions, je vous rappelle, là, vous pouvez nous écrire. 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Cliquez sur la bulle de conversation de notre émission en direct. Julien Toureil, merci pour tout et à jeudi prochain.
10: À jeudi prochain.
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12: On veut juste manifester pour nos droits et déjà, on se fait pas trop respecter parce qu'on est mineurs.
13: D'habitude, on n'écoute jamais les jeunes et pour une fois qu'on a la possibilité de prendre la parole.
0: Vous l'avez peut-être compris, on va maintenant parler de la France, alors que la mobilisation des étudiants s'est poursuivie aujourd'hui avec de nouveaux rassemblements, des suspensions de cours à travers le pays. Ce mouvement de protestation se déroule sur fond de discussions budgétaires et d'inquiétudes sur la dette publique du gouvernement. Le premier ministre, Sébastien Lecornu, a déclaré hier vouloir répondre aux demandes des lycéens avec pragmatisme, c'est ce qu'il a dit. François, bonsoir.
14: Oui, bonsoir Madeleine.
0: La situation financière limite grandement la marge de manœuvre des dirigeants face aux demandes sociales.
14: Énormément. La France est en état de malaise, même de révolte, et les demandes sociales de toutes parts excèdent la capacité de payer du gouvernement, qui cherche au contraire à réduire ses déficits. C'est ce qu'essaie d'expliquer Monsieur Lecornu. C'est un pays qui fait face donc à des grèves dans le secteur public, à des écoles et des routes barricadées par les protestataires. Les étudiants du secondaire manifestent, on le voit depuis 3 semaines, mais aussi, juste dans les 18 derniers mois, il y a eu les syndicats des transports publics, des hôpitaux, sans oublier les agriculteurs durement frappés par les dernières sécheresses, mais qui étaient déjà mobilisés sur des thèmes comme les surtaxes du carburant, les prêts sans intérêt ou encore la réduction des impôts fonciers, des demandes toutes adressées au gouvernement central, un gouvernement qui dépense annuellement, selon les derniers chiffres, 57% du PIB national et qui voit sa dette accumulée augmenter chaque année de 5-6%, qui est le déficit annuel moyen des quatre dernières années. Le chiffre actuel pour la dette cumulée est de 118% du PIB. C'est le troisième pire de l'Union européenne après la Grèce et l'Italie.
0: Et aujourd'hui, la France est dans la ligne de mire des prêteurs qui ont augmenté les taux d'intérêt pour ses emprunts.
14: Oui, effectivement, une possible crise de la dette plane sur les finances publiques françaises, c'est-à-dire ce qu'on lit en toutes lettres dans la presse spécialisée. Tenez, le Financial Times de Londres a publié plus d'un article sur ce thème au cours juste des deux ou trois dernières semaines. Les taux d'intérêt à 10 ans se sont envolés ces derniers mois en France, à pas loin de 5%, 4,8 je crois. En France, début 2026, on était à 3,5% à peu près, ce qui est le taux actuel de l'Allemagne. La hausse des taux d'intérêt sur les obligations françaises, ça s'explique en grande partie par une perception accrue du risque de défaut de la France sur sa dette publique. Alors, un défaut de paiement, par exemple, ça peut vouloir dire que les prêteurs, un beau matin, donc les banques, les fonds souverains, les compagnies d'assurance, etc., n'achètent plus d'obligations de bons du Trésor français, même à des taux rehaussés, ce qui entraînerait une crise de liquidité de l'État. Et un des signes alarmants, selon les spécialistes, c'est que les taux d'intérêt demandés à l'État français dépasse maintenant ceux qu'on pratique en Grèce ou en Italie, qui étaient les méchants garnements de l'Europe encore il y a pas si longtemps. L'expression « la France homme malade de l'Europe », elle est devenue fréquente.
0: Et pourquoi la France plus que les autres?
14: C'est l'évolution budgétaire du pays qui inquiète les investisseurs, parce qu'il y a des pays où le déficit baisse. Mais là, en France, les dirigeants depuis quelques années annoncent que le déficit annuel va être réduit progressivement de 6 à 5, puis de 5 à 4, puis de 4 à 3 % d'ici 2029. Mais sans y arriver, dans les faits, cette année, ça n'a pratiquement pas baissé. La dette représente déjà une part très élevée du PIB, on a dit les chiffres, et le gouvernement continue de l'alourdir en maintenant des déficits à 5-6 % alors même qu'il n'y a pas de récession sévère ni urgence de type pandémie. Certes, il y a la question des dépenses militaires, mais bon. Par contre, il y a une multiplication des demandes sociales. Et il y a aussi la question cruciale du vieillissement démographique, Madeleine, qui fait que les dépenses de retraite ne cessent d'augmenter. Et là, la France, elle se distingue. Pourquoi la France, disiez-vous, même parmi les États confrontés à des difficultés budgétaires, elle se distingue par son incapacité à regarder en face la question des retraites. Tenez, l'âge officiel de départ à la retraite en France n'est que de 62 ans et des poussières. À titre de comparaison, au Danemark, pourtant un pays social-démocrate réputé généreux, c'est 67.
0: Oui, incapacité à regarder en face. Il y a quand même Emmanuel Macron, le président, qui avait essayé, il y a quelques années, de relever l'âge de la retraite.
14: Oui, vous avez vu comment ça tournait. C'était au début de son second mandat, c'est ça, automne 2022. Il voulait mettre ça à 64 ou 65 ans. Il avait dit 65, je crois qu'il avait dit 64. Scandale! Il s'est retrouvé devant des manifs hostiles et massives, soutenues par le Rassemblement national et par la France insoumise, donc les deux partis aux extrêmes, mais aussi par les syndicats et une flopée d'associations. La pression sur le budget public français est en bonne partie le fait de ce régime de retraite extrêmement généreux qui dépense quelque chose comme le quart de toutes les recettes publiques. Ça se traduit concrètement et mécaniquement par des réductions d'autres dépenses. Et dans les faits, l'État français accorde d'importantes subventions à ses citoyens âgés, mais au détriment du reste de la population, au détriment, par exemple, des dépenses en éducation, justement.
0: Pour autant, le problème n'est pas que français.
14: Ah, bien entendu, un pays comme les États-Unis est affecté par une dette publique fédérale de plus de 120 % du PIB, 40 000 milliards de dollars, ce qui est proportionnellement la même chose, même un peu plus, que pour l'État français. Sauf que les États-Unis, eux, peuvent toujours imprimer des dollars, qui plus est la monnaie de référence mondiale, alors que l'État français n'a plus ce pouvoir de faire sa monnaie. Selon The Economist, dans un article publié aujourd'hui même, et je finis là-dessus, la dette publique des grandes économies avancées a environ doublé par rapport au PIB depuis le début du siècle. Donc, c'était 40 %. C'est aujourd'hui 80 %, mettons. En Europe, en gros, c'est comme ça. Début 2026, les grands pays occidentaux consacrent en moyenne 8 % de leurs recettes fiscales juste à l'intérêt de la dette. Et pour autant, pas seulement en France, nombre de gouvernements refusent de se serrer la ceinture ou n'arrivent pas à le faire, même s'ils le veulent. Un jour ou l'autre, les acheteurs d'obligations pourraient le leur faire payer.
0: Merci, François.
14: Au revoir, Madeleine.
0: Au revoir.

0: Le 8 octobre, on souligne la Journée nationale des soins palliatifs pour les enfants. Au Québec, seulement 2 établissements offrent ce genre de soins, des services encore méconnus et tabous. Andréanne Williams a préparé ce reportage.
1: Oui, c'est pour ça!
2: La salle à manger du phare est pleine de vie. Ces petits pensionnaires jouent avec de la pâte à modeler.
3: Les tatouchés, ça chatouille!
2: Tandis qu'un enfant participe à un atelier de zoothérapie. C'est la conseillère en communication stratégique et relations publiques de l'organisme, Gabrielle Lemoine, qui fait les présentations.
4: Il y a des piscines, notre chien Mira, elle est couchée, mais tu sais, c'est comme, elle t'accueille le matin. Là, t'as Dr. Clum, ils sont là, t'as nos bénévoles incroyables.
2: Le phare enfants et familles est l'une des 2 maisons de soins palliatifs pédiatriques au Québec. L'organisme accueille 12 enfants en tout temps. Certains y séjournent pendant quelques jours pour donner un répit à leurs parents, alors que d'autres viennent y terminer leur vie. Mélanie Limoges est l'une des travailleuses sociales de l'organisme.
5: Ce n'est pas qu'une maison pour le décès des enfants, mais c'est aussi pour les accompagner dans cette trajectoire-là. Nous, les enfants qui viennent au phare, c'est des enfants qui ont des maladies, soit rares, génétiques, neurodégénératives, des maladies qu'on connaît peu encore. Fait que c'est difficile de savoir à quel moment dans son processus de maladie il va décéder.
6: Alléluia! Oui, c'est sûr.
2: Louis Ravenel, 3 ans, fait partie de ses enfants. Sa mère, Noémie Guérin, n'a toujours pas réussi à obtenir de diagnostic pour sa condition, mais les médecins affirment que son espérance de vie est limitée.
7: Et on sait que Louis, il a une atteinte au niveau du cerveau, puis il a une microcéphalie aussi, donc son cerveau est un petit peu plus petit que la moyenne. Il a aussi plein d'autres problèmes de santé.
2: Le phare dessert actuellement 200 familles québécoises. Même chose pour la maison Les Merveilles Suzanne Vachon à Québec. Les enfants comme Louis reçoivent toutes sortes de soins gratuitement pour améliorer leur qualité de vie, comme de la musicothérapie, de la zoothérapie et même de la natation.
7: Ça a tout changé pour nous parce que justement, l'approche, on dirait, faisait beaucoup plus de sens avec ce que nous, on souhaitait pour Louis. Tu sais, on veut pas maintenir en vie Louis pour qu'il soit en souffrance.
2: La pédiatre en soins palliatifs, Julie Laflamme, est directrice médicale de la maison Les Merveilles Suzanne Vachon.
8: Donc, on va essayer que cette vie-là soit épanouie, que l'enfant aille à son plein potentiel. Donc, on va toujours aller ajouter une touche de magie dans les séjours de l'enfant. On travaille beaucoup sur l'humanisation des soins, la création d'un héritage pour cet enfant-là. C'est hyper important. C'est des enfants qui nous l'ont nommé, là, et qui avaient peur d'être oubliés après leur décès.
2: Certains parents hésitent malgré tout à avoir recours aux services de ces organismes. Le tabou entourant la perte d'un enfant y est pour quelque chose, pense la docteure Julie Laflamme.
8: C'est toujours un défi de convaincre les parents parce que justement, il y a la connotation négative dans une maison de soins palliatifs. Souvent aussi, le mot répit a une connotation négative du fait que c'est parce que je suis fatiguée que tu me le proposes. En fait, c'est pas ça du tout.
2: Cette méconnaissance des soins palliatifs complique également le financement des organismes qui les prodiguent. Environ 50 % du financement du phare et de la maison Les Merveilles Suzanne Vachon provient du gouvernement provincial, tandis que l'autre moitié dépend de dons privés. La directrice des soins et services du phare, Ariane Parent-Lemay.
9: C'est un travail 365 jours par année, année après année, à s'assurer d'avoir ces sous-là.
2: Un troisième centre de soins palliatifs pédiatriques, la maison Papillon Enfants et Familles, espère ouvrir ses portes d'ici la fin de l'année 2028 en Outaouais.
10: Les ressources disponibles pour les familles présentement sont excessivement limitées.
2: Environ 300 familles pourront en bénéficier, selon la gestionnaire de projet Josiane Télavoie. Mais l'organisme n'a toujours pas réussi à lever les fonds nécessaires à sa construction.
10: Même si le ministère de la Santé demeure le partenaire premier des maisons de soins palliatifs pédiatriques au Québec, leur aide arrive une fois que la maison a ouvert ses portes. Donc, pour le développement et la construction de ces lieux, nous devons vraiment nous fier sur la générosité de la communauté.
2: Ce jour-là, une lanterne est allumée au phare, ce qui veut dire qu'un enfant est en fin de vie et qu'il est hébergé sur place avec sa famille. La directrice des soins et services du phare, Ariane Parent-Lemay.
9: Nous, ça nous met juste dans la posture de savoir que cette famille-là, elle est présente, mais ça ne changera pas le fait que la maison va être vibrante.
7: Les services se terminent vers l'âge de 18 ans à peu près.
2: Noémie Guérin, elle, s'inquiète de ce qui arrivera à son fils s'il atteint 18 ans, puisqu'il n'existe pas de maison similaire au phare pour les adultes. La pédiatre Julie Laflamme.
8: Avec la technologie, avec les avancées médicales, bien, il y en a maintenant de plus en plus qui se rendent à 18 ans. Donc, la médecine adulte doit s'adapter.
2: Entre-temps, la famille de Louis essaie de faire preuve de résilience.
7: Et je nous souhaite qu'il y ait un deuxième phare pour adultes à ce moment-là.
2: Et d'apprécier les bonheurs du quotidien, un jour à la fois. Isandrine Williams, Radio-Canada, Montréal.
11: Et voilà, c'est ce qui met fin à l'émission ce soir. Demain, je vais prendre une journée de congé et l'excellent Étienne Leblanc sera à la barre. Merci d'être à l'écoute. Ici Madeleine Blais-Morin. Bonne soirée. À mardi dans mon cas. Au revoir.

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5: Bonjour, ici Karine Matheux. Voici les informations. Aux États-Unis, le secrétaire à la Défense, Pete Hegseth, annonce que l'auteur d'une fusillade commise en 2009 sur une base militaire du Texas va être exécuté publiquement par un peloton d'exécution. Nidal Malik Hassan avait tué 13 personnes et blessé une trentaine d'autres. L'exécution est prévue le 3 décembre. Le Pentagone précise qu'il est également prévu de diffuser l'exécution sur Internet. Il va s'agir de la première exécution militaire américaine depuis 1961. En 2025, seuls l'Iran et l'Afghanistan avaient procédé à des exécutions publiques recensées. Toujours aux États-Unis, le président Donald Trump annonce que Washington ne va plus frapper l'Iran d'ici aux élections législatives de mi-mandat du 3 novembre. Il dit avoir pris cette décision après des discussions qu'il qualifie de productives avec Téhéran. L'annonce survient quelques heures après une forte hausse des cours du pétrole, provoquée par des informations de médias américains selon lesquelles la Maison-Blanche envisageait de nouvelles frappes contre l'Iran. La Ville de Montréal prévoit déployer 9 haltes chaleur pour aider les personnes en situation d'itinérance cet hiver. La mairesse Soraya Martinez-Ferrada demande au gouvernement élu du Québec de garantir leur financement pour 3 ans. Mais pour la directrice des opérations nationales et du développement stratégique chez Médecins du Monde, Pénélope Boudreau, le logement ne suffit pas à lui seul.
6: Je pense que beaucoup ont besoin d'accompagnement, de soutien. Fait qu'on va parler de l'aide, de la présence du communautaire. Fait qu'on peut pas juste prendre une personne puis la placer en logement ou en logement de transition. Si ça fait plusieurs années qu'elle est dans la rue, si elle a d'autres enjeux au niveau de la santé notamment, au niveau de juridique, au niveau... Fait que ça prend des équipes pour soutenir, accompagner avant de proposer un logement.
5: Le premier ministre désigné, Paul Saint-Pierre Plamondon, a promis de réduire de moitié le nombre de personnes en situation d'itinérance d'ici 4 ans. Dans son premier rapport annuel, la nouvelle commissaire aux langues officielles, Kelly Burke, recommande de mieux encadrer l'utilisation de l'intelligence artificielle dans la fonction publique fédérale. Elle craint que ces outils reflètent davantage les perspectives anglophones que francophones. Le professeur titulaire à l'École de psychologie de l'Université d'Ottawa, Jean-Philippe Thivierge, explique les risques pour le travail des fonctionnaires.
7: Les systèmes comme par exemple ChatGPT ou Gemini, etc., sont entraînés sur une certaine banque de données qui est quand même énorme, mais qui est beaucoup biaisée vers des sources anglophones. On sait déjà d'avance que l'IA peut toujours commettre des erreurs, mais le taux d'erreur risque d'être plus élevé quand on fait des demandes en français. Si au gouvernement fédéral, on se sert de logiciels automatisés pour traduire de l'anglais au français ou vice-versa, il peut y avoir plus d'erreurs et d'inactivité.
5: Le rapport est publié au moment où Ottawa entreprend des compressions budgétaires. La commissaire s'inquiète de leurs effets sur les langues officielles. Plus de 200 acteurs du secteur de l'acier et de l'aluminium se sont réunis pour discuter des défis dans leur secteur. Plusieurs entreprises subissent depuis des mois les conséquences de la guerre commerciale avec les États-Unis, avec une surtaxe de 50 % sur leurs produits exportés au sud de la frontière. Pour plusieurs d'entre eux, la question n'est pas de savoir s'il va y avoir des fermetures, mais combien il y en aura. David Savoie.
8: Our members in the U.S. understand the need to fight.
9: C'est la grande messe de la métallurgie, avec des représentants de tous les domaines rassemblés pour parler de leur réalité. Il y a bien des défis de repreneuriat, de main-d'œuvre et d'investissement, mais les tarifs américains pèsent lourd dans les discussions. La série Stelco a annoncé récemment des licenciements. Il y aura d'autres situations comme celle-là, prévient Fiona Cook, qui représente les fonderies du Canada.
10: C'est sûr que déjà, il y a des employés qui se sont congédiés à cause de la situation, la baisse des ventes. C'est sûr qu'il va en avoir d'autres.
9: Ce ne pourrait être qu'une question de temps, puisque déjà, des PME du secteur manquent de liquidité. Après des mois à absorber des tarifs américains. Jean Simard, président de l'Association de l'aluminium du Canada, dit qu'il reçoit de nombreux appels chaque semaine.
11: La première chose qui va arriver, c'est quoi? La banque va appeler, va dire « Viens donc, on va se parler ». Et là, ils vont les prendre puis ils vont les mettre dans la colonne des risques. Ça, c'est le début d'une spirale qui t'amène vers une fermeture éventuelle, une faillite possible, et ainsi de suite. C'est vers ça qu'on s'en va.
9: Il reste quand même de l'espoir d'une entente entre les deux pays. Une économie canadienne qui va mal, c'est une économie américaine qui va mal, rappelle Roxanne Brown, qui est présidente des Métallos, qui représente des travailleurs canadiens et américains. Entre-temps, l'industrie de la métallurgie estime que les gouvernements pourraient faire plus de place aux entreprises locales dans les contrats alloués. Et le secteur espère aussi une stratégie industrielle québécoise afin d'avoir un plan plus clair. Avec un nouveau gouvernement à Québec, ils veulent battre le fer pendant qu'il est chaud. Ici David Savoie, Radio-Canada, Boucherville.
5: En terminant, l'investisseur montréalais Stephen Jarilovski s'est éteint à l'âge de 101 ans. Surnommé le Warren Buffett du Québec, il s'est fait connaître pour ses analyses percutantes de l'économie. Il avait notamment anticipé la crise financière de 2008. Le gestionnaire de portefeuille à la retraite, Jean-Luc Landry, se souvient d'un économiste à part.
12: Steve, c'est un gagnant, premièrement. C'est un gestionnaire de grand talent. Bien avant qu'on connaisse Warren Buffett, il n'est pas copié. Il est arrivé, il a bâti ces choses-là lui-même. Steve, c'était pas un économiste, hein. C'était quelqu'un d'éclairé pour observer les marchés financiers. Qu'est-ce qui se passe sur les marchés? Et évidemment, on sait maintenant, les marchés influencent l'économie beaucoup plus qu'il y a 20 ou 30 ans.
5: Voilà, c'était les informations. Bonne journée sur nos ondes.
13: Nous sommes le vendredi 9 octobre. Voici à la une.

0: de journée. Bon vendredi, dernière de la semaine, si c'est votre cas. Le petit coup à donner. Marie-Michèle Bordua avec vos micros, contente de vous retrouver. Ce matin, ben beaucoup de choses encore. Hein. Vous savez, dans cette semaine de prix Nobel, eh ben ce matin, il y a le prix Nobel de la paix qui vient d'être décerné à une juriste sud-africaine, Navanethem Pillay, ancienne présidente du Tribunal pénal international pour le Rwanda. On va y revenir là sur cette annonce au cours de l'émission avec Jean-Philippe Robillard. Tout d'abord, autour de la table, Élise Jeté, à Haut culturel aujourd'hui. Bonjour Élise.
1: Bonjour.
0: Je ne sais pas comment qualifier ça. C'est comme une bonne et une mauvaise, une bonne naise nouvelle. Pour,
1: je sais. Vous êtes aussi impatiente que moi.
0: Ben voilà, et probablement qu'il y a plusieurs spectateurs amateurs d'empathie. On a des nouvelles là, sur la saison 2.
1: La prochaine saison, donc la première saison qui avait eu un excellent succès, notamment sur Crave l'an dernier. Et là, sur les ondes de nouveau, actuellement, c'est pas fini, là, la saison 1. Il y en a qui sont encore en train de découvrir la saison 1, mais nous, on a découvert la saison 1 il y a quand même un petit bout déjà. Donc, on est impatients de découvrir la saison 2 qui ne va arriver qu'à l'automne 2027. Donc, dans un an, il faudra être patient.
0: Oui, voilà. Mais au moins, maintenant, on sait qu'elle va arriver.
1: Oui, on le sait. On est au courant.
0: Ça prendra un très grand calendrier de l'avant.
1: Oui,
0: on va y revenir un peu plus tard. Merci, Élise. On se raccroche. Nous, c'est vendredi. À ce qui s'en vient cette fin de semaine?
2: Un long week-end qui fera plaisir à bien des gens. Parce que oui, il y aura du soleil. La plus belle des trois journées, ça va être celle de samedi. Mais il y aura aussi de la douceur. Les températures qui vont remonter près de la barre des 20 degrés quand même. 17-19 degrés dans le sud, centre du Québec pour la journée de dimanche et lundi. Sauf que ce sera un petit peu plus nuageux vers la fin du long week-end. On se retrouvera comme pris entre deux éléments. Il y a une perturbation au nord et il y aura les restes de l'humidité en lien avec cet ouragan là, qui sévit présentement, Isaias, là, qui va entrer sur la côte nord du golfe du Mexique ce soir tard ou tôt demain. Ça fera quand même pas mal de dommages du nord de la Floride, Mississippi, Alabama. Ce sont des régions qui pourraient recevoir jusqu'à 150 mm de pluie. Donc, ce ne sont pas concrètement les restes de l'ouragan, mais disons l'humidité en lien avec ça qui va s'inviter dans la fin du long week-end. Donc, des précipitations qui pourraient commencer tard lundi et ce serait surtout au cours de la journée de mardi. Alors aujourd'hui, on y va avec un ciel variable, mais il y a encore de l'instabilité dans l'air. Alors, une probabilité d'averse, un risque d'orage, 40%. Cet après-midi, vent d'ouest, 20-40 km à l'heure, des températures de 11 à 13 degrés. Très beau demain samedi. Le ciel va se dégager au cours de la soirée et de la nuit, donc des possibilités de gel par endroit sud-centre du Québec. Les températures sont très basses samedi matin, 11 à 13 en journée, soleil dominant. Dimanche, ce sera un ciel plus variable, plus doux, 17-19 degrés et les vents font relâche quand même en fin de semaine. Donc,

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4: C'est certain, la pluie va changer en neige du côté d'Edmonton, de Calgary. Et ce sont les premières vraies accumulations. Alors, fort possiblement pour l'ouest de l'Alberta, une dizaine de centimètres et plus. Il y aura de la neige dans le corridor Edmonton, Calgary aussi. Ça fait toujours de belles images. Et le contraste sera important parce que pendant ce temps-là, il fera 23 à Winnipeg. Alors, dans l'ouest, disons que l'hiver s'installera cette fin de semaine du côté de l'Alberta, mais ailleurs, on restera avec des températures un petit peu plus clémentes sous un ciel variable.
5: Merci, Véronique.
4: Bonne journée.
6: À nouveau à Stamkos. Il hésite. Stamkos remet finalement Yossi. Voilà, le tir frappé et le but! Deuxième but en supériorité numérique.
5: Autre douche froide, Olivier, le Canadien de Montréal qui subit une troisième défaite d'affilée. Cette fois, c'est contre les Prédateurs.
7: On dirait que, Élise, ça vous émeut moins que la neige qui approche. Hein?
8: La neige, ça me met dans tous mes états.
4: Chacun ses douches froides.
7: Mais effectivement, le Canadien de Montréal qui affrontait les Prédateurs de Nashville hier au Centre Bell, le Canadien qui a contrôlé une bonne partie du match et qui, malheureusement, a failli sur les unités spéciales, a permis aux Prédateurs de Nashville de marquer deux buts en avantage numérique et comme ça, filer avec la victoire. Une victoire de 5-2 au Centre Bell hier. C'en est une troisième consécutive pour le Canadien en ce début de saison. Ils avaient remporté leur tout premier match contre les Maple Leafs de Toronto, puis perdu les trois suivants. Hier, c'était un match peut-être un peu plus solide pour le Canadien, mais comme le dit Martin Saint-Louis, il y a eu une question d'opportunisme chez les Prédateurs qui peut expliquer la victoire d'hier.
9: Ils ont été opportunistes sur leurs avantages numériques. C'est pas mal tout. On a contrôlé pas mal tout le match. Non, on méritait mieux que ça. C'est pas grand, tu sais, c'est 5 contre 5, c'est une meilleure game, c'est la meilleure game de l'année. Faut améliorer nos unités spéciales. C'est pas mal là. C'est décevant de... parce qu'ils nous ont pas battus à soir, ils ont juste gagné. T'sais, parce qu'on a joué une bonne game.
7: Le problème, c'est quand on regarde le pointage et qu'on voit que l'autre équipe a marqué de plus de buts.
5: Ils les ont battus.
7: C'est eux qui mettent la main quand même sur les deux points. Voilà. Donc ça, c'est un peu regrettable pour le Canadien qui devra se reprendre demain contre les Red Wings de Détroit pour tenter de redresser la barre. C'est Jacob Fowler qui était devant le filet hier après la blessure à Samuel Montembeau à l'entraînement cette semaine. Jacob Fowler a été rappelé par le Canadien de Montréal et c'est lui qui a pris le filet hier. Pas blâmé pour le match, mais simplement mentionné que le jeune a eu sa première rencontre cette année avec le tricolore. Puis sinon, dans les autres matchs de la soirée qui impliquaient des équipes canadiennes, il y a entre autres les Sénateurs d'Ottawa qui poursuivent leur très bon travail en début de saison, qui sont allés chercher une victoire de 2-1 contre les Flyers de Philadelphie et entre autres les Maple Leafs de Toronto qui ont failli en tir de barrage une défaite de 4-3 face aux Golden Knights de Vegas.
5: Et puis au baseball, Olivier, on aura besoin d'un match ultime pour déterminer le vainqueur entre Cleveland et Chicago.
7: Ça avait très bien débuté pour les White Sox de Chicago, avaient remporté les deux premiers matchs sur la route, sont revenus à la maison et malheureusement, les Guardians de Cleveland ont joué le même sort. Ils viennent de remporter les deux derniers matchs, donc les deux matchs qui se sont déroulés à Chicago hier. Victoire de 9-5 des Guardians qui force un match ultime, un match numéro 5. Donc c'est un 3-5 dans cette série deuxième tour des ligues majeures de baseball. Et je voyais une statistique au cours de cette série qui est assez impressionnante. Les White Sox de Chicago n'ont jamais gagné de séries éliminatoires depuis 1906. Donc malheureusement, ça se poursuit cette game parce que hier, ils n'ont pas réussi à fermer les livres et à passer au carré d'as des ligues majeures de baseball. Donc, on devrait garder un œil sur ce match ultime qui se déroulera pour déterminer un gagnant. Et sinon, en terminant cette fin de semaine, plusieurs choses à surveiller. Entre autres, on vous parlait de hockey. On doit surveiller le camp d'entraînement de l'équipe féminine de hockey, l'équipe féminine canadienne de hockey qui se déroule présentement à Québec. On se prépare pour ces championnats du monde qui approchent début novembre. Ce sera au Danemark. Et là, on aura des choix à faire entre l'expérience déjà des joueuses qui ont disputer, oui, les derniers Jeux olympiques, mais les précédentes éditions des mondiaux et du jeune sang qu'on veut peut-être amener pour éviter de répéter un peu ce qu'on a connu aux Jeux olympiques, c'est-à-dire voir les Américaines dominer le Canada et d'amener justement du sang neuf qui dynamise beaucoup l'équipe. Donc, on gardera un œil sur ce camp d'entraînement qui est à Québec présentement. Et sinon, ce soir, au Stade Saputo, l'équipe canadienne de soccer, cette fois équipe féminine, disputera un premier match d'une série de deux contre le Danemark. Donc, ce soir à 19h, c'est au Stade Saputo. Puis, lundi prochain, à Toronto pour un deuxième match consécutif dans cette fenêtre internationale qui est ouverte présentement.
5: Merci, Olivier.
7: Un plaisir.

Faisons maintenant le tour des différents quotidiens, voir ce qui retient l'attention à la une. La presse s'est rendue dernièrement en Alberta dans un contexte où, vous le savez maintenant, les électeurs vont devoir se prononcer sur la place de la province dans le Canada, notamment lors d'un référendum qui va avoir lieu dans 10 jours. Ce sera l'une des questions posées dans ce référendum. Le quotidien a entre autres assisté à une rencontre publique de Christopher Scott qui se promène, lui, dans la province pour parler d'indépendance. Il incarne, cet homme, le sentiment d'aliénation qui motive le mouvement indépendantiste, nous dit la presse. Il dit en avoir ras-le-bol du régime fédéral, de la péréquation qui siphonne les coffres de l'Alberta, des services déficients, du pacte avec Ottawa qui a fait son temps depuis l'entrée de l'Alberta dans la Confédération en 1905, écrit la presse. Le quotidien constate aussi la division, en fait, qui règne en Alberta, parce qu'à l'autre bout du spectre, il y a des gens comme Michael Wright, un enseignant à la retraite, qui refuse, lui, que son pays se brise. Il est né, il a grandi en Alberta, mais raconte que même si, bon, a passé toute sa vie là, ça pourrait maintenant changer. Lui, il juge que les séparatistes portent une lourde responsabilité dans la dégradation de l'image publique de la province. C'est un dossier à lire ce matin dans la presse. L'accélération du projet de l'oléoduc vers la Colombie-Britannique en le désignant d'intérêt national devra passer le test des tribunaux. C'est ce que nous dit le Globe and Mail ce matin. La Première Nation de Cold Lake en Alberta poursuit Ottawa en lien avec des préoccupations qui concernent le manque de consultation sur l'oléoduc, écrit le Globe and Mail. Le projet désormais appelé Pacific Link va sillonner là un tracé de 1250 km qui partirait au nord-est d'Edmonton jusqu'au terminal Robert Bank près de Vancouver en Colombie-Britannique, devrait transporter 1 million de barils de pétrole par jour à destination des marchés asiatiques. Et là, la contestation judiciaire, elle s'attarde également au projet massif de captage du carbone prévu pour les sables bitumineux. La Première Nation de Cold Lake appuie le développement responsable des ressources, mais elle souhaite une consultation, veut obtenir aussi des réponses claires sur les impacts à long terme du projet dans le nord de l'Alberta. Le Devoir, lui, se penche ce matin sur une formation sur l'intelligence artificielle qui est adressée aux étudiants, qui a été au moins en partie rédigée par l'IA. Ottawa a payé 13 millions de dollars à l'Alberta Machine Intelligence Institute pour mettre sur pied 3 formations en ligne dans le but de démystifier l'usage de l'intelligence artificielle. Et le premier volet de ces formations destinées aux étudiants est en ligne depuis près de 3 semaines maintenant. Le professeur à l'Université de Montréal et spécialiste de la pédagogie des nouvelles technologies, Normand Roy, raconte au Devoir que tout le monde au Québec a été surpris de l'annonce de cette formation-là, qu'à ses yeux, elle n'est pas mauvaise, mais elle ressemble beaucoup à ce qui se fait déjà ailleurs. Il soulève qu'il y a un problème, en fait, aucune initiative de littératie numérique québécoise existante, qu'il n'y a aucune mention du cadre de compétences numériques publié également par le gouvernement du Québec. Ça a été publié, ça, cette année. Et que des paragraphes entiers, donc, de la formation auraient été rédigés à 100% par l'IA, selon l'outil de détection Pangram. C'est à lire dans Le Devoir ce matin. Sinon, à la une de Radio-Canada, la PDG de Santé Québec qui a été rappelée à l'ordre pour manque d'impartialité. Geneviève Biron qui a été recadrée par le gouvernement, ça s'est passé durant la campagne électorale, en fait dans le but de lui rappeler son devoir d'impartialité et d'intégrité, parce que au Québec, les hauts fonctionnaires sont tenus à un devoir de réserve, doivent donc demeurer impartiaux, peu importe le parti au pouvoir ou peu importe aussi les déclarations des partis d'opposition. Dans ce cas-ci, l'histoire, c'est que la PDG de Santé Québec a écrit au chef du Parti libéral et du Parti québécois plutôt, qui a dit vouloir abolir la société d'État, l'a dit plus d'une fois au cours de la campagne électorale. Donc, lui a écrit à Paul Saint-Pierre Plamondon pour le rencontrer, pour corriger certains faits erronés. Le ministère du Conseil exécutif nous a confirmé être intervenu auprès de Geneviève Biron au mois de septembre à ce sujet. C'est à lire au radio-tradeunion-canada.ca ce matin.

0: The Norwegian Nobel Committee has decided to award the Nobel Peace Prize for 2026 to Navathanam Navi Pillai for her efforts to promote peace and international law.
1: Alors, vous l'entendiez, on vient tout juste de remettre dans les dernières minutes le prix Nobel de la paix. Cinquième prix Nobel à être remis cette semaine à Oslo, en Norvège. Jean-Philippe Robillard, bonjour. Vous avez suivi donc dans les dernières minutes cette remise de prix et ça revient cette année, le prix Nobel de la paix, à la Sud-Africaine Navathanam Pillai.
2: Oui, il y a une femme qui est bien connue, Marie Michel. C'est une avocate sud-africaine qui a 96 ans. C'est une ancienne militante contre l'apartheid en Afrique du Sud, Navi Pillai, qui a été ici, qui a été également haut commissaire des Nations Unies aux droits de l'homme. Elle a été également juge à la Cour pénale internationale et présidente du Tribunal pénal international pour le Rwanda à la suite du génocide. Le prix qui est accompagné d'une médaille, mais également d'un chèque d'un peu plus $1,5 million de dollars canadiens. Et selon le comité Nobel norvégien, on l'a entendu un peu, Madame Pillai s'est distingué là pour ses efforts en faveur de la paix et du droit international. Sans doute qu'il y aura plusieurs là, réactions. Là.
1: Et c'est un prix, ce prix de la paix très prestigieux, très convoité, qui à chaque année là a plusieurs candidats potentiels. Encore une fois cette année.
2: Dont entre autres cette année le premier ministre canadien Mark Carney. Cette année il y avait 287 candidats en lice Marie-Michel pour ce prix Nobel. Il y avait 208 individus. Il y avait 79 organisations qui œuvrent un peu partout dans le monde. Alors qu'on le sait qu'il y a de plus en plus de conflits armés. Alors il faudra voir maintenant la réaction du président américain Donald Trump qui estimait que c'est lui qui devait recevoir ce prix cette année parce qu'il affirmait à plusieurs reprises qu'il avait entre autres contribué à la paix mondiale en mettant fin à 8 guerres, également en ramenant également des otages. Pourtant, ce que n'a pas rappelé le président américain, c'est que c'est lui qui a entre autres déclenché donc la guerre en Iran. Et maintenant que le prix Nobel de la paix a été décerné, il ne reste plus que le prix Nobel d'économie qui sera décerné lundi.
1: Merci Jean-Philippe.
2: Merci, au revoir.

0: Élise, on le disait un petit peu plus tôt, on connaît maintenant quand ce sera possible de voir la deuxième saison de la série Empathie.
1: Série Empathie qui a connu un immense succès, on se rappelle, l'an dernier avec sa première saison, qui avait été disponible sur Crave. Maintenant, elle n'est pas encore terminée sur Nouveau, donc il y a des gens qui sont en train de la découvrir. On va devoir attendre à l'automne 2027, comme je le disais tout à l'heure. Donc, encore un an pour patienter pour ceux et celles qui l'ont déjà vu l'an dernier, la saison 1, et qui ont très, très hâte de voir la 2. Donc, ça va être disponible sur Crave dans un an, mais aussi sur Canal+, ce qui va permettre à la série de rejoindre un public international, notamment en Europe. Le tournage des 10 nouveaux épisodes, donc il y en aura 10, est déjà commencé et ça va se poursuivre jusqu'à la fin de l'année 2026. Je vous laisse entendre un extrait de la vidéo publiée sur Instagram hier. C'est vraiment amusant. On a Florence Lompré et Thomas Njijol qui interprètent Suzanne et Mortimer.
2: Est-ce que tu vas dire ton nom?
3: C'est pas mon nom.
2: Allez, on reprend ça, super. Et on est très heureux de vous annoncer.
3: T'avais vu comment il est avec moi?
4: On commence les tournages aujourd'hui même.
2: Pour la saison 2 de la série...
4: Pas...
2: Empathie.
4: Si.
2: Exactement.
4: Empatou.
2: Voilà. Qui sera bientôt...
4: Pas très bientôt.
2: Ça arrive.
4: Ça revient.
0: Bientôt, pas très bientôt.
1: Oui, c'est ça. Donc, voilà. On dirait une succession de bloopers, là, finalement, leur petit extrait sur les médias sociaux. C'est toujours Guillaume Lonergan qui est à la réalisation d'Empathie. Je rappelle que la première saison a remporté pas moins de 14 prix Gémeaux le mois dernier, dont celui de la meilleure série dramatique et le prix du public.
0: Et la bonne nouvelle pour ceux qui l'ont déjà vu, c'est qu'il est encore disponible. On peut le réécouter deuxième, troisième
1: et
0: fois.
1: Comme en vous et moi, l'écouter au moins deux, trois fois.
0: Voilà, c'est toujours aussi bon. Sinon, on va voir ce qui s'en vient à l'affiche cette fin de semaine, le documentaire Court Terry Court.
1: Oui, ça prend l'affiche en fin de semaine.
5: When I'm running each day, I take one day at a time. When I'm running, I take one mile at a time. And I take one corner at a time.
1: Un film donc qui nous replonge dans l'incroyable aventure de Terry Fox qui a traversé une bonne partie du Canada à la course en 1980. Malgré l'amputation d'une jambe à la suite d'un cancer, il s'était donné comme mission de courir l'équivalent d'un marathon par jour pour amasser des fonds pour la recherche. Le film est presque entièrement conçu à partir d'images d'archives. Donc, on a vraiment l'impression de suivre Terry Fox sur la route il y a plus de 45 ans. On découvre plein de choses durant ce documentaire-là. Entre autres, on apprend que son passage au Québec avait été particulièrement difficile pour deux raisons. D'abord, parce qu'il ne parlait pas français et deuxièmement, parce que les médias étaient surtout occupés par le référendum de 1980. Donc, on apprend plein de choses sur l'homme davantage que sur la course que tout le monde connaît. C'est au cinéma dès aujourd'hui.
0: Et puis, côté musique, il y a plusieurs sorties attendues, entre autres celle du Montréalais Matt Vezio, qui lance son quatrième album.
1: Ça s'appelle 20 000 pieds au-dessus de l'abysse. C'est un album vraiment spécial parce qu'il part d'une expérience qui a complètement bouleversé sa vie. En mai 2025, donc il y a un peu plus d'un an, Matt Vezio a eu une crise cardiaque. Et à peine deux mois plus tard, il était déjà de retour en studio pour enregistrer ses nouvelles chansons. Donc, les chansons parlent un peu de cette expérience-là. C'est réalisé par Antoine Corriveau. Dans les textes, on explore, entre autres, la fragilité du cœur, évidemment. Et musicalement, la batterie est beaucoup mise à l'avant-plan dans la plupart des chansons, mais pas nécessairement sur ma préférée que je vous fais entendre. Ça s'appelle « Le soleil sur la tempe ».

0: c'est doux, non?
1: Oui, ça s'écoute bien. Très bien un petit vendredi matin comme ça.
0: Et pour découvrir ces nouvelles chansons-là, sur scène, Matt Vézio sera au Vert Bouteille à Montréal le 10 novembre prochain dans le cadre du festival Coup de cœur francophone que j'apprécie beaucoup. C'est vraiment un bel endroit pour faire des découvertes de musique. Il sera aussi à Drummondville le 14 novembre prochain.
1: Et il y a Thierry Larose qui nous offre son troisième album.

0: La chanson que vous entendez s'intitule « Dernier métro ». C'est la chanson sur laquelle Thierry Larose dit avoir essayé les prouesses vocales les plus compliquées de son registre à ce jour. Donc, il y a beaucoup de variations, en fait, dans la voix qui sont compliquées. Le nouvel album s'appelle « Le X du Y » et cette fois, il a décidé de se cacher un peu moins derrière ses chansons parce que Thierry Larose, il a longtemps utilisé des personnages, des textes très imagés pour éviter de trop se dévoiler. Là, il est vraiment plus direct avec cet album-là. Il y a notamment une chanson très touchante qui s'appelle « Brille encore », qui parle de la mort d'une amie d'enfance qui a été particulièrement difficile à écrire pour lui. Il y a aussi une histoire assez incroyable derrière la chanson « Mon nom Gaëlla », parce que la famille de l'artiste Sylvain Lelièvre, décédé en 2002, lui a confié une vieille démo enregistrée en 88 pour lui demander « Finis la toune ». Finis la toune, amuse-toi! Donc, l'album réalisé par Alexandre Martel, Thierry Larose va le présenter un peu partout au Québec. Une trentaine de dates sont annoncées. Ça commence le 17 octobre au Minotaur à Gatineau.
1: Merci, Élise.
0: Un plaisir.
1: Voilà, c'est là-dessus que se termine À la une. À noter d'ailleurs que l'émission fera relâche lundi. Mathieu Bellumeur vous retrouvera, quant à lui, dès mardi. Passez une excellente journée. Votre équipe, du matin prend le relais dans les prochaines secondes.

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8: Il est 5h30, bon début de journée, mesdames, messieurs. Ici Lucas Jacques à Ottawa, voici les informations. D'abord, près de 150 personnes se disent victimes d'agressions sexuelles de la part de 36 différents massothérapeutes du Nordic Spa Village de Chelsea. Ils demandent la demande d'action collective civile lancée l'an dernier a finalement été autorisée par la Cour supérieure au début du mois. Il est question dans les documents de voyeurisme et d'attouchement. Les victimes alléguées sont en majorité des femmes, mais aussi quelques hommes, selon le cabinet d'avocats Lambert, qui pilote l'action collective. Le cabinet allègue que ces infractions auraient été commises par 36 massothérapeutes pendant près de 20 ans entre 2007 et 2026. Certains ont d'ailleurs été reconnus coupables aux criminels d'infractions sexuelles semblables. Invité à réagir, le Nordic Spa Village refuse de commenter puisque l'affaire est devant les tribunaux. D'ailleurs, le Calax francophone d'Ottawa demande aux hommes de faire du bruit, de s'indigner devant les derniers éléments d'actualité en lien avec la violence faite aux femmes. L'affaire de viol collectif alléguée à l'Université Cornell dans l'État de New York, la pétition pour légaliser le viol dans une école secondaire en Montérégie ou encore l'action collective visant le Nordic Spa Village de Chelsea. On y ajoute à cela le fait que plusieurs femmes ont été tuées dans la région cette année. Il y a eu 3 féminicides à Ottawa, 1 féminicide présumé à Gatineau. Dans ce contexte, le CALAC se demande combien faudra-t-il encore de crimes sexuels médiatisés avant que les hommes se sentent eux aussi concernés. Là-dessus, la coordonnatrice communautaire du CALAC francophone d'Ottawa, Gabrielle Pelletier.
9: C'est quand on a davantage d'alliés puis de personnes qui s'opposent à des actes de violence, interpeller les amis, les collègues, les proches, dire « Hey, ce qui se passe en ce moment, je suis pas d'accord avec ça, puis c'est pas correct, et c'est de la violence. » Mais pour moi et pour nous, ça va juste contribuer à faire en sorte que les institutions et les systèmes qui font en sorte que les agressions sexuelles existent encore, ben ça va, on est convaincu que ça va changer des systèmes dans lesquels les agressions sexuelles se perpétuent.
8: Politique municipale à Ottawa maintenant, Alex Lawson promet un gel des impôts l'année prochaine s'il est élu maire d'Ottawa. Il devient ainsi le deuxième candidat en tête à promettre le plafonnement des impôts fonciers. Comme le rapporte Frédéric Pepin, il devra faire face à de nombreuses pressions concernant le budget municipal.
10: Taxes are freezing the first year.
11: Le candidat à la mairie d'Ottawa, Alex Lawson, promet un gel des impôts fonciers pour la première année de son mandat s'il devient maire d'Ottawa le 26 octobre. Et il promet une augmentation maximale totale de 5 % au cours des 3 années suivantes. Un gel des impôts, ça ne s'est pas produit à Ottawa depuis 2006, quand Larry O'Brien a été élu maire. Il s'était fait élire en promettant justement un gel des impôts fonciers, mais il avait dû faire marche arrière dès la deuxième année de son mandat.
10: I honestly don't care what happened 20 years ago with Larry O'Brien.
11: Alex Lawson dit ne pas être intéressé par ce qui est arrivé il y a 20 ans et il croit qu'il pourra financer son plan fiscal grâce à des économies de plus de 100 millions de dollars pour la première année.
12: Ce n'est pas possible, ce n'est pas sérieux.
11: Mark Sutcliffe lui promet de trouver des économies d'environ 63 millions de dollars par année pour respecter sa promesse d'un plafond fiscal de 2,5 %.
12: J'ai une approche équilibrée d'avoir des augmentations réalistiques, des augmentations abordables.
11: Autre candidat, Jeff Leeper, croit croit que le plan d'Alex Lawson n'est pas réaliste.
13: Nous savons que les coûts aux villes augmentent chaque année. Et si vous n'avez pas une augmentation, une hausse des impôts, ça veut dire une réduction aux services.
11: Neil Saravanamutu a déclaré que M. Lawson inventait des chiffres de toutes pièces. Il ne fait aucune promesse fiscale et s'engage à trouver des sources de gaspillage à l'hôtel de ville. Ici Frédéric Pepin, Radio-Canada, Ottawa.
8: Toujours dans cette campagne électorale, le candidat Alex Lawson propose également de construire un centre de traitement des dépendances aux drogues sur un terrain de la ceinture de verdure de la capitale nationale. Il aurait une capacité de 200 lits. À terme, l'endroit pourrait accueillir 240 personnes annuellement. Il s'agirait d'un partenariat avec la commission de la capitale nationale. Alex Lawson explique que les bénéficiaires y demeureraient 10 mois. Des formations aux métiers de l'agroalimentaire et de l'agriculture, d'entretien des bâtiments, y seraient également offertes avec un emploi, un logement et une année de suivi à la clé. Alex Lawson affirme que l'Ontario paierait pour les soins. Le candidat déplore le manque de lits destinés au traitement des dépendances dans la capitale. La nouvelle commissaire aux langues officielles a déposé son premier rapport annuel hier matin. Kelly Burke recommande notamment un meilleur encadrement de l'intelligence artificielle au sein de la fonction publique fédérale. Elle demande au gouvernement fédéral d'intégrer la lentille des langues officielles à l'ensemble de ses politiques, de ses formations et des outils d'intelligence artificielle déployés dans la fonction publique qui pourraient comporter des biais linguistiques. On peut écouter à ce sujet le professeur titulaire à l'École de psychologie de l'Université d'Ottawa et vice-doyen aux études de premier cycle, Jean-Philippe Thivierge.
14: Les systèmes comme par exemple ChatGPT ou Gemini, etc., sont entraînés sur une certaine banque de données qui est quand même énorme, mais qui est beaucoup biaisée vers des sources anglophones. On sait déjà d'avance que l'IA peut toujours commettre des erreurs, mais le taux d'erreur risque d'être plus élevé quand on fait des demandes en français. Si au gouvernement fédéral, on se sert de logiciels automatisés pour traduire de l'anglais au français ou vice-versa, il peut y avoir plus d'erreurs et d'inaptitudes.
8: Le document met également en lumière le nombre de plaintes au commissariat aux langues officielles qui a quadruplé en un an.
15: Et maintenant, en sport.
8: D'abord, Carter Yakimchuk a brisé l'égalité en avantage numérique au milieu de la troisième période hier soir, guidant les Sénateurs d'Ottawa à un gain de 2-1 contre les Flyers de Philadelphie lors du match d'ouverture locale des Sénateurs au Centre Canadian Tiger. Yakimchuk a marqué d'un tir frappé de la ligne bleue à la suite d'une passe de Claude Giroux. Nick Cousins a été l'autre marqueur des Sénateurs qui ont perdu les services de l'attaquant William Eklund en première période, blessure au bas du corps. Les Sénateurs vont accueillir les Prédateurs de Nashville demain. Parlant justement des Prédateurs de Nashville, Ryan O'Reilly a rompu l'égalité tard en troisième période. Les Prédateurs qui ont marqué 5 buts consécutifs pour s'imposer 5-2 contre le Canadien hier à Montréal. Nick Suzuki et Alex Newhook ont touché la cible pour le tricolore. Le rappelé du Rocket de Laval puisque Samuel Montembeau a semblé se blesser lors de l'entraînement de mercredi. Jacob Fowler a arrêté 15 tirs. Le Canadien jouera son prochain match demain alors qu'il accueillera les Red Wings de Détroit au Centre Bell. Au baseball, les Guardians de Cleveland ont évité l'élimination pour un deuxième match de suite, forçant la tenue d'un match décisif contre les White Sox en vertu d'une victoire de 9-5 hier à Chicago. José Ramirez a frappé un circuit et a produit 3 points. Le cinquième match sera présenté à Cleveland demain soir. Les gagnants vont se mesurer aux Rays de Tampa Bay. En terminant en boxe, la Québécoise Léla Beaudoin a défendu avec brio son titre intérimaire des superplumes de la WBA face à l'Argentine Brisa Alfonso, qu'elle a vaincue par décision unanime au terme d'un combat à sens unique hier à Québec. Lors du combat principal, Osles Iglesias a remporté son duel contre Oliver Zarren lorsque le coin de ce dernier a lancé la serviette. Toujours invaincu chez les professionnels, Iglesias conserve ses ceintures des super moyens de l'IBF et de l'IBO. Voilà, ça complète nos informations. Place au Matin d'ici.
15: 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Beaucoup de choses se sont passées, mais c'est pas grave, il y en a encore plus à venir. 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

0: Voici Mélanie Boissonneau.
1: Alors, bonjour auditeurs, auditrices. Ça fait déjà au moins une heure que j'en suis pas revenue. Puis même, en fait, hier soir, je vois cette nouvelle passer, Mathieu Lacombe. Évidemment qu'on connaît très bien dans la région, député de la circonscription de Papineau pour la CAQ, qui avait déjà annoncé il y a de nombreux mois qu'il ne se représentait pas aux prochaines élections. Mais hier soir arrive cette nouvelle. Il était...
2: Je vais apprendre de vous, là.
1: Ah oui? Alors voilà. Il était le soir de l'élection, à un moment donné, dans le milieu de la soirée, je ne sais pas à quel moment exactement, mais il s'est pointé au rassemblement du Parti québécois. Surprise, pas surprise déjà de cette nouvelle, dans la mesure où Mathieu Lacombe, il y a quelques semaines, avait dit « S'il y avait un référendum, moi je serais du côté du oui ». Il représente la circonscription de Papineau, circonscription qui vient de voter pour une députée péquiste. OK, alors je me dis, c'était peut-être dans l'air du temps, dans la circonscription, bref, pas du tout saugrenu ou impossible. Mais là, évidemment... C'est pas passé inaperçu. Semble-t-il qu'il n'était pas invité au dit rassemblement. Des gens, évidemment, l'ont reconnu. Là, c'est quand même le ministre de la Culture. Puis ça, j'y reviens parce que là, ce matin, je me réveille il y a un peu plus d'une heure et j'apprends donc qu'il fallait s'y attendre. Tout le gouvernement caquiste siège encore, en fait, officiellement, ces gens-là siègent pas, ils sont pas à l'Assemblée nationale, mais ils sont encore détenteurs de toutes leurs responsabilités, leurs fonctions. Donc, il est encore ministre de la Culture, mais là, il a été évincé, non seulement de son poste de ministre, mais aussi du parti. Je peux comprendre, vous vous êtes pointé dans le parti de l'équipe adverse, et compte tenu de la défaite, c'est encore plus douloureux. Il y a des fois où je trouve que ça pose beaucoup, beaucoup trop de problèmes que de pouvoir lire dans les pensées des autres. Je vois pas un monde où ce serait pratique de pouvoir lire dans la tête des gens. Mais là, si vous me donniez l'option, pendant quelques minutes, de pouvoir lire ce qui s'est passé dans la tête de Mathieu Lacombe et que je prendrais cette option. On va y revenir, bien sûr, à la Revue des médias. C'est Nicolas Pelletier qui est avec
3: salut,
1: nous.
3: Salut.
1: Mais depuis le temps que vous êtes dans les médias, que vous couvrez là, la politique et les médias en général, vous rappelez-vous d'un cas pareil?
3: Non, mais en même temps, moi, j'ai vu ça, vous savez-vous, puis je me suis dit... Tant qu'à être triste dans une soirée comme celle-là, peut-être des fois on cherchait du réconfort,
1: un peu de joie. C'est sûr que le party devait être meilleur du côté du Parti québécois
3: ben c'est ça,
1: que de la CAQ.
3: Des sourires. ils ne devaient pas être nombreux, les sourires chez les caquistes lundi soir. Donc,
1: vous avez bien raison. Bien.
3: Moi, je trouve que c'est une très bonne histoire à lire depuis hier soir dans la presse. Là,
1: Et bien que vous soyez excellent pour raconter justement l'actualité, là, j'ai envie de dire, vous n'avez même pas besoin de faire d'efforts, tout a été servi. Alors, on y revient dans un instant. Mais bref, ça fait, c'est comme je dis, je me lève à partir de 4 heures, les journaux ont leur une et leur scoop du jour. Et donc, d'habitude, je commence à lire à partir de 4 heures, puis là, j'en suis toujours pas revenue, vous l'aurez compris.
2: Je ne m'attendais pas à ça.
1: Alors, pour ceux qui l'apprennent réellement. Là maintenant, je sais, j'étais là hier soir, puis j'étais là ce matin. Et donc, c'est ça. Évidemment, on va solliciter, puis on va tendre nos micros à Mathieu Lacombe et à quiconque pourrait nous expliquer un petit peu ce qui s'est passé, ce qui se passe, pourquoi pareil geste. Sinon, parlons de cette météo, parce que là, on a une longue fin de semaine qui nous pend au bout du nez. Et est-ce qu'elle sera agréable?
2: Bien, en tout cas, on regarde les maximums de dimanche et lundi, respectivement, 22 et 21. Alors, on est vraiment loin de la normale qui est de 14 degrés de jour, 5 degrés la nuit. Par contre, en ce moment, ce sont les 4 degrés frigo, intérieur du frigo, là, avec alternance soleil-nuage. En ce moment, déjà, on arrive à voir les étoiles à divers endroits. J'ai pas remarqué la lune, mais on était en phase décroissante, là. Alors, je sais pas, on est peut-être pas très loin de la nouvelle lune non plus. Alternance soleil-nuage, 40% de probabilité d'averse, un peu de vent du nord-ouest, même des rafales à 50 km à l'heure. Hier, on l'a senti, les vents étaient assez actifs par moment. Maximum 14 degrés aujourd'hui, partiellement nuageux ce soir. Et il va y avoir un dégagement complet là, tard en soirée, avec un minimum de seulement 2 degrés. Demain samedi, alors, plein soleil, 14 degrés. La nuit de samedi à dimanche, passage nuageux, minimum 8. Dimanche, alternance soleil-nuage, 22 degrés. C'est peut-être une des dernières fois, je ne sais pas. Est-ce
1: qu'on... Je ne pensais même pas qu'on pouvait aller encore chatouiller les 20 degrés et plus.
2: Ben voilà. Chatouillons, chatouillons. Lundi, c'est plein que des nuages, un ciel couvert, mais pour l'instant, on ne parle pas de précipitations, du moins en cours de journée, avec 21 degrés pour l'Action de grâce. Et donc, si vous sortez dans les toutes prochaines minutes, il ne fait que 4 degrés.
1: Mm-hmm. Et puis, je suis en train de me dire, souvent, c'est la dernière fin de semaine où on peut faire les derniers préparatifs, fermer le chalet ou en tout cas passer à la prochaine saison. Ça s'annonce assez chouette comme corvée. Merci, Mario.
0: On fait le tour des unes avec Nicolas Pelletier.
1: Encore plus frais que cette sortie de Mathieu Lacombe, c'est le prix Nobel de la paix. Commençons par là, Nicolas.
3: Ben oui, qui a été attribué il y a quelques minutes là, à l'avocate sud-africaine Navanethem Ditnavi Pillé pour son action en faveur de la paix et du droit international. Bon, c'est pour justement le Nobel de la paix, a confirmé le comité du prix. Elle a 85 ans, Navanethem Pillé. Elle a notamment présidé la commission d'enquête indépendante de l'ONU qui a accusé Israël de commettre un génocide dans la bande de Gaza. Là. Donc, elle est encore active là et dans l'œil du public à ce niveau-là. Peut-être sur une scène internationale qu'on suit moins, mais voilà qui elle est. L'an dernier, la récompense avait été attribuée à Maria Corina Machado, qui était une figure de l'opposition vénézuélienne. C'est elle qui, après la campagne là, agressive menée par Donald Trump en faveur de sa candidature, elle lui avait remis sa médaille d'or après la capture par les États-Unis du président du Venezuela, Nicolas Maduro, là, lors de la tout juste au tournant de l'année. Là. Mm-hmm. Et puis, parlant des prix Nobel, ben là, ça se termine là, la séquence. C'est-à-dire qu'il reste le prix Nobel d'économie, là, le rejeton, je l'appelle, hein, qui est pas la même semaine que les autres, qui sera lundi. Et hier, ça fait la une du Globe and Mail et du Toronto
1: le
3: Star.
1: Le Canada.
3: Exactement. J'imagine que vous avez suivi ça avec intérêt. La Canadienne Anne Carson, 76 ans, qui a reçu le prix Nobel de littérature. Sa photo, géniale. Je me demandais c'était où. Ça ressemblait tellement à un paysage canadien, mais non, c'était à Reykjavik, en Islande, où elle vit. Mais je me disais qu'on avait de ces paysages-là. J'aurais pas été surpris que ce soit ici.
1: Oui, on n'était pas dépaysés.
3: Ben non, exactement. Et puis, je lisais quand même sur ça, hein, Anne Carson, c'est l'une des rares femmes lauréates du prix Nobel. Depuis 1901, il y a seulement 68 des prix Nobel décernés qui ont été attribués à des femmes. Ça représente 11% à peine, ça, selon l'agence France Presse. Ça augmente depuis le début des années, dit-on, 2020. Donc, ça fait pas si longtemps que ça que la proportion augmente, là. Et parmi les domaines, c'est les domaines scientifiques où c'est vraiment la plus faible proportion de femmes lauréates, seulement 5 à avoir remporté le prix Nobel de physique. Et cette année fait pas exception à cette, on dirait presque une règle, là. Et donc, c'est très, très, très peu, y compris en économie, en chimie, en médecine, là. Et on refuse toujours d'introduire des quotas. Mais en tout cas, c'est ce que je lisais là, sur la question dans la foulée là, de la remise du prix à la Canadienne Anne Carson.
1: Oui, sinon, je le disais, en politique, ça brasse pas à peu près.
3: Absolument, puis je regardais aussi, même dans la scène régionale, je voyais la une du droit ce matin, comme quoi la police est intervenue au conseil municipal de Val-des-Monts. Il y a quelques jours de ça, ça a brassé pas mal, théâtre d'échanges mouvementés, écrit le quotidien Le Droit à Val-des-Monts, si bien que le 29 septembre, la séance a dû être momentanément ajournée. Les policiers sont appelés pour venir superviser le reste de la séance. Il y a des enregistrements, il y a des vidéos disponible sur le site du droit. La mairesse Joëlle Gauthier se livrait à un échange corsé avec une citoyenne qui a duré plusieurs minutes, le Tania Chartrand-Dubois, qui l'accusait entre autres de ne pas la laisser parler et d'utiliser son marteau de bois. Là,
1: un peu à la manière des juges.
3: L'objet, adjugé, là, mais oui. Exactement, qui représente donc, si vous voulez, l'autorité. Là. Elle s'est avancée, elle a pris le marteau de bois, elle l'a éloigné de la mairesse, puis on dirait que ça a comme levé, l'ambiance s'est tendue. Il y a quelqu'un d'autre dans l'Assemblée, un homme qui a inviter la mairesse à se taire, mais pas dans des mots comme je vous le dis à la radio. Là. Et tout de suite, elle a demandé d'appeler les policiers. Alors oui, ça brasse. En Alberta, je voyais le dossier à la une de la presse comme quoi la province est plus divisée que jamais, même si les seuils de majorité autour du référendum qui s'en vient sont pas atteints dans beaucoup d'endroits. On dit que dans le centre de la province où ils se sont réunis les organisations, puis dans le sud là, pour aller motiver les troupes, vous avez peut-être chez les hommes 50% d'appui, mais généralement généralement, dans les villes, là, vous êtes au-dessus du 75 % pour rester dans le Canada. Et puis, cette histoire de Mathieu Lacombe, ça brasse en politique, je vous fais pas dire, parce que dans cet article de Tommy Chouinard, j'ai appris non seulement les potingues dont vous nous avez parlé, de sa présence remarquée à l'espace Saint-Denis à Montréal. On comprend que c'était très public là, comme présence. C'était pas dans une fête chez ses amis, parce que en effet, on apprend là-dedans qu'il a des connaissances chez les péquistes. Mais ce que je voyais, c'était surtout la réaction à la coalition Avenir Québec. Puis quelques détails aussi de Tommy Chouinard sur les lendemains de défaite. Et c'est la consternation, disait-on, après la décision du collègue Lacombe. Mais on imagine que c'était la goutte aussi qui faisait déborder le vase d'une soirée très difficile. Ils ont organisé ce qu'on appelle en politique là, un post-mortem, là, si vous voulez, qu'est-ce qui s'est mal passé mercredi. Mais l'une des sources de la CAQ là, disait, c'était un peu rapide, de la presse là, pardon, à la CAQ, c'était un peu rapide pour faire cette rencontre-là mercredi. On a lavé notre linge sale alors qu'on l'avait encore sur le dos. Une expression.
1: Oui, l'expression a fait une image.
3: Absolument. Et on dit que certains attribuaient la défaite à François Legault, sa décision tardive de démissionner, le bilan de 8 ans au pouvoir. Il y en a qui étaient piqués au vif par ça et disaient plutôt déplorer des erreurs stratégiques de Christine Fréchette, sa performance décevante au débat des chefs, sa mise en berne du nationalisme, ne pas savoir si elle était pour ou contre la souveraineté et sa distanciation face à François Legault, qui a, semble-t-il, blagué. Elle a dit « Je ne suis pas François Legault ». Lui a blagué de ça sur son pool, la discussion de son pool de hockey en disant « Je ne suis pas Christine Fréchette », mais Tommy Chouinard de la presse dit « Faudrait pas s'y méprendre. La sortie de Christine Fréchette a bel et bien déçu François Legault et c'est donc ce qui circule ». C'est le 17 octobre, dans pas si longtemps que ça, dans 8 jours, là, qu'on aura qui va remplacer par intérim, en tout cas, Christine Fréchette. Certains noms circulent. Yann Lafrenière, Bernard Drainville, Samuel Poulain, Guillaume Rousseau, mais aussi le nom de Mathieu Lévesque, qui était élu ici dans la région.
1: Mm-hmm. Et donc, qui avait été ministre, brièvement.
3: Oui,
1: là,
3: à la fin
1: là, pendant le règne début, de Christine Fréchette.
3: Il le répétait là, depuis le début de la coalition Avenir Québec.
1: Oui, exactement. Juste dans de nouvelles fonctions dans les dernières semaines.
3: Ouais.
1: Oui, intéressant de voir tout ça. Puis on ajoute aussi des détails. On lui a retiré sa limousine à Mathieu Lacombe.
3: À Mathieu Lacombe, oui, absolument.
1: Et il semblerait que, même si Mathieu Lacombe avait appuyé Christine Fréchette au moment de la course à la chefferie de la CAQ, depuis, il se serait brouillé. Ceci explique-t-il cela? En tout cas, toutes les hypothèses à ce stade-ci se valent.
3: Ben oui, moi aussi j'ai vu ça, mais pas de détails sur le pourquoi.
1: Effectivement.
3: Et en passant, il perd sa limousine durant une bonne douzaine de jours. Là. On a une pensée pour lui quand même, mais le 21 octobre, je dis, sourire aux lèvres, c'est là que le cabinet de Paul-Saint-Pierre Plamondon doit être formé. Donc, on imagine que c'est là qu'il y aura...
1: Puis la passation. Voilà. Bien que, puis là, ben, c'est ça, on va quand même nommer, même si l'intérim est très, très court, on va quand même nommer quelqu'un d'autre au poste de ministre de la Culture. Sinon, les communautés autochtones qui sont devenues incontournables pour les grands projets du fédéral.
3: Ben oui, je vous dis ça en terminant de cette première revue de presse matinale. C'est dans le Globe and Mail là, que je lisais depuis quelques jours maintenant là, l'idée que les grands aéroports au Canada seraient privatisés. C'est un projet du fédéral, Vancouver, Montréal, Toronto et Calgary. Et ce serait Vancouver le premier. Pourquoi? Parce qu'il y a des discussions pour que des investisseurs autochtones donc viennent, si vous voulez, prendre des parts dans cet aéroport ou cette nouvelle version là, de la propriété des grands aéroports, à commencer par celui de Vancouver où, en Colombie-Britannique, des communautés autochtones sont des gros investisseurs. Et pourquoi je considère qu'ils sont devenus incontournables? Parce que je lisais toujours dans le Globe and Mail le fait que le grand projet là, d'avoir ce pipeline qui va passer là, de l'Alberta, de Bruderheim, jusqu'à Roberts Bank en Colombie-Britannique, là, qui a été annoncé tout récemment. Ben voilà, il y a une première nation en Alberta qui a commencé à s'opposer à ça en disant qu'ils n'ont pas été consultés suffisamment. Preuve qu'en ce moment, les enjeux autochtones, que ce soit pour de l'investissement ou encore des consultations pour des grands projets fédéraux, là, semblent être littéralement un incontournable, qu'on les ait comme alliés ou comme adversaire, si vous voulez, au projet. C'est plus seulement dans le décor. Là.
1: Oui, effectivement. Et pas que de la figuration, parce qu'il y a des fois, les communautés autochtones avaient l'impression qu'on les consultait, mais pour la forme, puis qu'on ne tenait pas du tout compte de leur point de vue. Là, on voit qu'évidemment, on est en train d'avoir une part de plus en plus, j'ai envie de dire, effective. C'est-à-dire qu'ils font une différence. Merci pour tout ça, Nicolas. Et nouveauté de Pierre Quenders, Épotée. La chanson s'appelle « I Wanna Know ».

0: Pierre Coinder, c'est poté. Ça s'appelle « I Wanna Know ». On l'a répété assez fréquemment dans la chanson. Je pense que c'était assez facile à deviner. Sinon, Mario, une voix en moins sur la rue Saint-Louis.
1: J'ai appris après l'émission d'hier matin qu'il y a eu bris d'aqueduc sur la rue Saint-Louis, tout près du boulevard de la Vérendrye ou de l'extrémité est du pont Alonzo-Wright. Et alors, on a envoyé une équipe, évidemment, pour faire les réparations. C'est dans la voie de droite sur Saint-Louis, direction nord, direction Cantley. C'est vraiment plus proche de la Vérendrye, là, passé
0: donc,
1: de
0: pas
1: Monte-Carlo.
0: Donc, pas le collège Saint-Alexandre, avant ça. Là.
1: Oui,
0: d'accord.
1: Exactement, avant cela. Et donc, les travaux de réparation étaient faits. Il y avait entrave même pendant le retour à la maison hier qui a forcé la convergence de deux à une seule voie. Mais là, on a rempli le trou, fait la réparation, rempli le trou, mais l'asphaltage n'est pas... Il n'y a aucune équipe d'asphaltage qui a été envoyée à cet endroit pour l'instant, et j'ignore quand ça se fera, mais entre-temps, étant donné qu'il y a un changement de dénivellation ou d'épaisseur de la chaussée, on a laissé les barricades et les cônes. Alors, encore en ce moment, pour une durée indéterminée, la voie de droite de Saint-Louis direction nord avant de la Vérendrye, comme je vous dis, près du pont Alonzo-Wright, est fermée pour une durée indéterminée. Il y a aussi eu fermeture de nuit des voies en direction ouest de l'autoroute Guy Lafleur pour réparation des ornières dans le segment entre Lorrain et Montépaiement. Les voies sont rouvertes. Ce que je me demande ce matin, c'est à quoi ressemble la chaussée si on a travaillé là-dessus au cours de la nuit. Ça sera intéressant de
0: déjà,
1: savoir.
0: Oui, complété et puis l'asphalte neuf, c'est toujours agréable.
1: Oui, oui. Encore là, est-ce qu'on a simplement gratté pour rendre égal. En tout cas, j'ignore là, comment, quelle est la nature exacte des travaux.
0: Et on dirait que je vous entends, là, une petite envie d'aller faire du terrain. Là.
1: Ah!
0: Faudrait peut-être vous trouver un cadre de reportage que vous ayez testé la chose.
1: Ah oui, bien peut-être. Puis je pourrais en dire autant du boulevard Saint-Raymond avec le segment entre Cité des Jeunes jusqu'à un peu à l'est Isabelle ou Moussette. Là. Il y a encore là, il y aurait eu des travaux de nuit de ce côté-là. Alors, comment ça va se présenter. Vendredi matin, typiquement, vous allez m'entendre dans la première heure de l'émission dire « alerte à l'arrivée hâtive », c'est possible, parce qu'on arrive beaucoup plus vite, on est moins nombreux, pas peu d'entraves, mais quand même, ce sera à surveiller.
0: Et effectivement, puis là, ben, à la veille d'un long congé, est-ce que, au contraire, on travaille le vendredi pour s'acheter davantage de flexibilité pour le reste, ou est-ce qu'on a décidé de faire 4 jours?
1: D'allonger le congé.
0: On vous le souhaite, si c'était votre souhait, auditeur, auditrice. Et dans la prochaine heure, on va parler de ces lacs toxiques. On parle beaucoup quand on parle d'énergie fossile, des gaz à effet de serre, mais c'est pas les seules retombées désagréables. Tiffany Roquette, la collègue journaliste économique à Calgary, va nous parler de ces lacs toxiques de pétrole. Et on va aussi vous présenter une autre boussole électorale, parce que du côté de l'Ontario, il y a des élections municipales. C'était disponible au fédéral. On l'avait vécu pour le Québec ou l'Ontario. La même équipe a concocté une boussole électorale. Quand vous savez qu'il y a 14 candidats à la mairie d'Ottawa, ça pourrait être utile.
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7: Le prix Nobel de la paix décerné à l'ancienne haute-commissaire de l'ONU pour les droits de l'homme, Navanethem Pillay. Crise de l'itinérance, la métropole québécoise déploiera ses haltes chaleurs dès le mois prochain et ajoutera 500 places supplémentaires.
8: On parle de ressources 24/7, chose qui est réclamée par le secteur depuis des années. Davantage de prévisibilité.
7: Et des experts accusent la Commission européenne de tarder à lever l'interdiction sur les produits dérivés du phoque. Bonjour, ici Marie-Michèle Bordua. Bienvenue à ce Radio-Journal.
9: The Norwegian Nobel Committee has decided to award the Nobel Peace Prize for 2026 to Navathanam Navi Pillai.
7: Le prix Nobel de la paix a été attribué ce matin à l'ancienne haut-commissaire aux droits de l'homme des Nations Unies, Navathanam Pillai. La femme de 85 ans a été choisie parmi près de 300 propositions. Jean-Philippe Robillard a suivi cette remise de prix. Jean-Philippe, oui. Comment le comité justifie sa décision?
10: Eh bien, le comité Nobel norvégien affirme, Marie-Michel, qu'il l'a récompensé pour ses efforts en faveur de la paix et du droit international, alors qu'actuellement, selon les membres du comité, la justice internationale est sous pression et plus attaquée que jamais. Et c'est une femme qui a vraiment toute une feuille de route. Là. C'est une avocate sud-africaine de 85 ans qui a milité à l'époque là, contre l'apartheid en Afrique du Sud. En plus d'avoir été, vous l'avez dit, haut-commissaire aux droits de l'homme des Nations Unies, elle a notamment présidé la commission d'enquête indépendante de l'ONU qui a accusé Israël de commettre un génocide dans la bande de Gaza. Madame Pillai a aussi été juge à la Cour pénale internationale en plus de présider le tribunal pénal international pour le Rwanda après le génocide.
7: Et Jean-Philippe, l'ombre de Donald Trump plane sur ce prix. Lui estime qu'il méritait la récompense.
10: Oui, alors il faudra voir sa réaction aujourd'hui, hein, parce que le président estime que ce prix lui revenait, parce qu'il a répété à de nombreuses reprises qu'il a mis fin à 8 guerres, sans dire cependant que c'est lui qui a déclenché celle qui est toujours en cours au Moyen-Orient. Et en réaction à ce prix qu'on vient de lui décerner, Navi Pillai a dit, je vais la citer, « Si vous applaudissez un peu plus fort, je vais peut-être partager ce prix avec Donald Trump », s'est-elle dit amusée. Alors donc, c'est un prix qui est accompagné d'une médaille et d'un chèque d'un peu plus $1,500,000 canadiens.
7: Merci Jean-Philippe.
10: Merci, au revoir.
7: La présidente et chef de la direction de Santé Québec a été rappelée à l'ordre par le gouvernement pour manque d'impartialité et d'intégrité durant la campagne électorale. Radio-Canada a appris que Geneviève Biron a été rencontrée après une intervention directe auprès du chef du Parti québécois. Elle a écrit à Paul Saint-Pierre Plamondon qui a dit vouloir abolir la société d'État afin de le rencontrer et de corriger certains faits qu'elle jugeait erronés. La publication d'un communiqué de presse avant une prise de parole du chef péquiste a aussi soulevé des questions, tout comme la fuite d'un rapport commandé par Santé Québec le matin du débat des chefs du 23 septembre. Le Parti québécois va tenir cet après-midi son premier caucus à Drummondville pour réunir ses troupes, tandis que les libéraux et les conservateurs se sont rassemblés pour une première fois hier. La coalition Avenir Québec, qui a été rayée de la carte, elle, se tourne vers la désignation d'un chef intérimaire. Pierre-Alexandre Bolduc a préparé ce qui suit.
11: Oui, il y a des gens qui lèvent la main.
12: La directrice générale de la coalition Avenir Québec, Brigitte Legault, assure que plusieurs personnes sont intéressées à prendre la relève.
11: Les gens sont tristes, mais les gens sont quand même motivés.
12: Les instances de la CAQ vont se rassembler pour choisir leur chef intérimaire le 17 octobre.
11: Il faut trouver quelqu'un qui veut se relever les manches, qui va travailler fort. Ça ne sera pas une mince tâche.
12: La coalition Avenir Québec devra par la suite organiser la véritable course à la direction du parti. En contexte de gouvernement minoritaire, il n'y a pas de temps à perdre.
13: Puis on s'applaudit.
12: Pendant ce temps, le Parti libéral du Québec se réunit à Longueuil.
13: Nous, on est quand même l'opposition officielle. Alors nous, notre confiance se mérite.
12: Il se prépare à affronter le gouvernement péquiste, le chef Charles Milliard.
13: On va jouer notre rôle et moi, il y a des dossiers sur lesquels on va vouloir discuter avec le gouvernement. Il y en a d'autres où il n'est pas question, il n'y aura aucune discussion, dont évidemment la séparation du Québec.
12: Les conservateurs se sont aussi réunis à Québec. Mais outre le chef Éric Duhaime, impossible pour les journalistes de s'entretenir avec les 18 élus conservateurs.
14: Tout le monde va vous parler au fur et à mesure. Là. L'objectif, c'est justement c'est que tout le monde puisse bien être outillé. On n'arrive pas là avec tout le même niveau de connaissance par rapport au travail qui nous attend.
12: Ici Pierre-Alexandre Bolduc, Radio-Canada, Québec.
7: La gouverneure générale du Canada, Louise Arbour, se montre sceptique face à la volonté du premier ministre désigné du Québec d'abolir la monarchie. Elle rappelle que le Canada est encadré par un régime constitutionnel. Elle se dit également perplexe quant au fait que Paul Saint-Pierre Plamondon et certains autres députés ne prévoient pas prêter serment au roi comme tel que le permet la loi québécoise depuis 2022. Par ailleurs, l'affaire doit revenir devant la Cour supérieure. Un professeur de droit conteste cette loi. Sa demande d'injonction doit être débattue ce matin au Palais de justice de Montréal. La métropole québécoise a demandé au nouveau gouvernement élu un financement récurrent pour lui permettre de déployer des haltes chaleur pour les personnes en situation d'itinérance pendant la saison hivernale. La mairesse Soraya Martinez-Ferrada, qui a annoncé hier l'ouverture de 500 places supplémentaires, souhaite de la prévisibilité. Le reportage de Benoît Chapdelaine.
15: Au cours des derniers hivers, les haltes chaleur ouvraient généralement en fin de journée et fermaient le matin. Les personnes itinérantes pouvaient s'y réfugier et s'asseoir sur des chaises, mais pas dormir dans un lit. La ville a donc acheté 350 lits et compte ouvrir toute la journée et toute la nuit les haltes chaleur. La mairesse Soraya Martinez-Ferrada.
16: Quand il fait moins 10, moins 15, moins 20 la nuit, ben il fait la même affaire le jour. Fait que les gens, ils veulent trouver un espace de chaleur aussi le jour. Et si c'est pas dans un refuge, ben ils vont aller dans un café, ils vont aller dans le métro, ils vont aller dans les bibliothèques et ils vont pas aller nécessairement où il y a des services adaptés pour eux. Donc, c'est important le 24/7.
15: L'annonce de la ville est très bien accueillie par des groupes d'aide aux personnes itinérantes. La vice-présidente de la mission Oldbury, Émilie Fortier.
8: On parle de ressources 24/7, chose qui est réclamée par le secteur depuis des années. Davantage de prévisibilité, on est au mois d'octobre. C'est pas ouvert, mais déjà, les travaux sont lancés, donc c'est très rassurant.
15: L'organisme du plateau Mont-Royal, plein milieu, salue également l'ouverture jour et nuit des haltes chaleur. Son directeur général, Nicolas Quirion.
17: Moi, ça me permet à mes équipes, mes travailleurs de rue, d'avoir un point où on peut rencontrer les personnes directement, sans avoir à essayer de les chercher partout.
15: La mairesse Soraya Martinez-Ferrada demande à Québec de garantir le financement des haltes chaleur durant au moins 3 ans, soit environ 20 millions de dollars par année, pour en faciliter l'organisation. Ici Benoît Chapdelaine, Radio-Canada, Montréal.
7: Des experts canadiens et européens accusent la Commission européenne de se traîner les pieds sur la question épineuse du commerce des produits dérivés du phoque. Ils souhaitent la levée d'une interdiction dénoncée par des chasseurs depuis presque 2 décennies. Les précisions de Patrick Butler.
18: La Commission européenne évalue depuis 2 ans sa réglementation, qui empêche le commerce de tout produit dérivé du phoque pour des raisons éthiques. Les chasseurs canadiens dénoncent l'interdiction depuis 2009 et ils ont de plus en plus d'alliés en Europe. Petri Suronen est consultant en pêche basé en Finlande. C'est un enjeu majeur pour nos pêcheurs, dit-il. La population de phoques grimpe en flèche dans la mer Baltique, ce qui nuit au stock de poissons, selon lui. Danita Catherine Burke est chercheuse senior de l'Université du Sud du Danemark. L'Union européenne est au courant du problème, soutient-elle. La chasse aux phoques est permise pour gérer la population. Mais il n'y a aucun marché pour le phoque et donc aucune raison d'aller chasser, déplore-t-elle. Bruxelles subit la pression des pays baltes et scandinaves qui demandent l'assouplissement des règles, mais des groupes animalistes l'exhortent à garder le cap. La Commission a déjà reporté sa décision à plusieurs reprises. Doug Chiasson est directeur général de l'Institut de la fourrure du Canada.
19: On va prendre n'importe quelle opportunité qu'on peut.
18: Il espère que l'interdiction fasse partie des discussions sur la possibilité que le Canada obtienne le statut de membre associé de l'Union européenne. Ici Patrick Butler, Radio-Canada, Saint-Jean-Terre-Neuve.
7: Aux États-Unis, le secrétaire à la Défense, Pete Hegseth, a annoncé que l'auteur d'une fusillade commise en 2009 sur une base militaire du Texas fera face à un peloton d'exécution. Nidal Malik Hassan a tué 13 personnes et blessé une trentaine d'autres. L'exécution est prévue le 3 décembre et sera diffusée en direct. Il s'agira de la première exécution militaire américaine depuis 1961. Le Haut Commissariat de l'ONU aux droits de l'homme dénonce une forme de torture et une peine cruelle. Enfin, à New York, des agents de l'ICE, cette police fédérale de l'immigration, ont ouvert le feu sur un homme qui se trouvait dans sa voiture en compagnie de son fils de 5 ans. Le département de la sécurité intérieure soutient que ces agents ont mené une opération ciblée pour arrêter un homme en situation irrégulière originaire de la République dominicaine. Le maire de New York, Zohran Mamdani, affirme avoir négocié sa libération avec Donald Trump sans succès. L'homme blessé est toujours hospitalisé. Voilà, c'était le Radio-Journal. Merci d'avoir été à l'écoute. Bonne journée.

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1: Congé de maternité. Donc, on va en profiter, ce dernier moment le fun avec vous, Rachel. Exceptionnellement, mais comme ça arrive quelquefois, Nicolas Pelletier qui est avec nous ce matin.
2: Ben, je suis tellement content d'être là, vraiment.
1: Pour un moment le fun. Ben, hein?
2: Absolument, c'est vendredi après tout.
1: Donc, tout à fait. Et Lucas?
3: Le vieux meuble.
1: Je ne serais jamais allée là. Mais c'est un vendredi particulier, et pas juste parce que c'est le dernier de Rachel.
3: Non.
1: Dans l'actualité, ouf.
3: Oui, ben, on va revenir sur... et ça, ben, on savait que ça se tramait, mais là, ça a été autorisé par la Cour supérieure du Québec au début du mois d'octobre, cette demande d'action collective visant le Nordic Spa Village de Chelsea. C'est une demande qui avait été déposée en août 2025 par un cabinet d'avocats, le cabinet Lambert, contre l'entreprise en raison d'allégations d'agressions sexuelles commises lors de traitements de massothérapie. La plaignante à l'origine de cette démarche a soutenu que plusieurs gestes et comportements inappropriés auraient été commis lors d'un massage reçu en décembre 2024, mais elle ne serait pas seule. Donc, on vous donnera tous les détails de cette action collective qui a été autorisée devant le tribunal. Donc, on viendra là-dessus. On parlera de campagne électorale municipale à Ottawa parce que, bien qu'on a l'impression qu'on est dans un creux de vague avec l'élection du Québec qui a eu lieu lundi, on est toujours dans les engagements des candidats à la mairie d'Ottawa qui nous ramène. Disons, c'était intéressant d'entendre Alex Lawson qui parlait de gel de taxes. Uh-huh. Ça nous ramenait à l'époque de Larry O'Brien qui avait dit à l'époque « Zero means zero
1: hey. ».
3: Et ça avait duré un an.
1: Ben, c'est parce qu'à un moment donné, il faut être réaliste aussi. Le coût de la vie augmente. Les coffres ne sont pas en train de déborder à la ville d'Ottawa comme ailleurs. Et donc, oui, la
3: Mais question... M. Lawson parle d'économie quand même de 100 millions de dollars. Donc, où est-ce qu'il va trouver ça? Là est la question. Mais voilà, donc on en parlera au prochain bulletin.
1: Oui, et je vous l'annonce en primeur. La semaine prochaine, on va s'entretenir avec les principaux candidats à la mairie, justement. Mmh. Certains ont déjà accepté l'invitation. Et donc, on essaiera de les entendre sur leur position, les grandes lignes, en tout cas de leur position, et en particulier, ça c'est toujours un incontournable aux élections municipales, les taxes. Hausse de taxes, taxes foncières, toujours très important pour évidemment tous ceux qui sont propriétaires et qui ont à les payer.
3: Ouais.
1: Merci Lucas. On vous retrouve dans un peu plus de 15 minutes. Mario, on commence par Cumberland.
4: Où il y a un petit peu de lenteur là, sur la 174 avant les feux à la rue Cameron, mais j'insiste sur un tout petit peu. Queensway direction Est et Ouest, c'est bien. Les points interprovinciaux également. Grâce aux caméras de Transport Québec aussi, je vois qu'il y a une très bonne présence d'automobilistes au pont des Draveurs, mais on est vraiment près de la vitesse maximale permise. Axe Grébin-Fournier, pont Along the Right, tout ça est très bien. Je rappelle que sur la rue Saint-Louis, direction nord, direction Cantley, juste un peu avant la véranderie, il y a eu des travaux de réparation à la suite d'un bris d'aqueduc hier et la voie de droite là, sur quelques dizaines de mètres est encore fermée, mais ça ne perturbe pas la circulation. On a gagné 2 degrés depuis dernière heure. Oui, pour l'instant, en tout cas, on vit un maximum de 14 degrés. Sachez que demain, on vise aussi 14 degrés sous le soleil, mais dimanche et lundi, 22 et 21, qui est vraiment hors norme, là, parce que la normale, c'est 14. Alors voilà pour aujourd'hui, avec alternance soleil-nuage, 40% de probabilité d'averse, vent du nord-ouest. Et en ce moment, il fait 6 degrés.
1: Merci Mario. Et Rachel, vous nous parlez de festival.
5: Ben, il y a un regroupement finalement de petits festivals indépendants qui souhaitent se faire connaître à l'international. Donc, on peut lire ça dans Le Devoir ce matin. À Bruxelles, le Francophone, donc francophone, mais comme la faune
1: c'est
5: francophone. Oui, c'est l'organisateur d'une première plénière sous la bannière qu'on appelle RISE. Donc, c'est un jeune collectif de 4 événements qu'on dit dans Le Devoir férocement indépendant, fondé à l'initiative du Fuck Off québécois. Donc, il y a des représentants québécois qui sont là pour faire connaître un petit peu nos festivals, mais nos artistes aussi. Là, je disais Violette P, Sensei H, Jeanne Côté et Lou Adrienne Cassidy qui sont là en tant que représentants. Il y a Florent Leduc du Francophone qui dit c'est même pas un réseau, c'est plutôt un collectif informel de connexion humaine entre collègues devenus amis avec le temps qui partagent la même vision sur ce qu'est le développement artistique, la question de la mobilité des artistes. Comment on fait pour les faire bouger en dehors de leur territoire respectif et comment rendre ces déplacements pertinents. Et donc, il y a différents représentants aussi d'un festival de Nantes, entre autres.

0: autres et d'autres endroits dans le monde qui parlent de comment ils peuvent avoir des liens entre eux, développer des carrières aussi. Tout ça, ça se fait quand même dans différents domaines et festivals. Je sais que chaque année aussi, il y a à Contact Ontario, on a des festivals, par exemple le festival Changer d'air qui est là, puis après il y a un échange, des gens de l'Ontario français qui s'en vont là-bas également. Donc, peut-être que ça pourra aider à faire rayonner nos artistes à l'international, surtout du côté Europe francophone. Ça lire dans le devoir pour plus de détails.
1: Assurément. Merci, Rachel.
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1: 6h16, on fait le tour des unes, Nicolas.
3: Absolument. À commencer par la une de Radio-Canada qui est assez troublante. Je sais pas si vous avez vu passer cette histoire du docteur vampire. C'est passé hier à l'émission Enquête. Donc, pour ceux qui ont écouté l'émission, savent de quoi je parle. Sinon, il y a un article qui est disponible depuis 4h ce matin sur le site de Radio-Canada. C'est un chirurgien montréalais, donc l'aspect docteur, mais qui est recruteur d'escorte dans le milieu de la prostitution de luxe, finalement. C'est un chirurgien des yeux, un médecin qui se vantait d'être parmi l'un des meilleurs dans le monde, qui s'appelle le docteur Bachour, 57 ans, et il aurait plus de 170 000 interventions à son actif, mais hors de sa salle d'opération, là, il baigne donc dans l'industrie illicite là, de la prostitution de luxe depuis plusieurs années, même s'il ne fait l'objet à ce jour d'aucune accusation judiciaire. Mais l'équipe d'enquête, donc l'émission Enquête dont je vous parlais, a échangé avec une dizaine de femmes qui ont fréquenté ce chirurgien montréalais et qui ont requis la confidentialité là, par peur de représailles, mais qui parlent d'un prédateur, quelqu'un qui est manipulateur aussi, et qui se prend pour un vampire. Et là, on découvre à travers ça qu'il a des avatars en ligne où justement il dit être un vampire, qu'il dise certaines femmes aiment infliger de la douleur, il aime le sang aussi. Il y a plus de détails là, dans l'émission et dans les articles, mais tout un profil, et surtout qu'il menait une carrière de haut niveau, Mélanie, dans un domaine aussi réputé, et qui avait en parallèle donc cette double vie carrément. Et donc énormément de détails dans cette histoire de l'émission Enquête qui fait la une de Radio-Canada. Le Journal de Montréal nous parle du dossier de l'itinérance, qui est un des sujets là, sociaux, un des enjeux de société dont on parle le plus, je remarque, là, dans les journaux depuis les élections. Pourquoi? Parce que le nouveau premier ministre désigné, là, Paul Saint-Pierre Plamondon, veut en faire son enjeu personnel, son combat personnel, veut diminuer de moitié le nombre de personnes itinérantes au Québec. Et c'est au tour du Journal de Montréal, là, après la presse hier, là, de parler d'une dure réalité liée à l'itinérance, des corps non réclamés. Et on montre du doigt l'itinérance comme étant une des causes du fait qu'il y a eu un record, plus de 1000 corps non réclamés là, par des statistiques de Santé Québec et du bureau du coroner. On dit aussi que les frais de funérailles qui sont carrément devenus inabordables y est probablement pour beaucoup. Le Devoir nous parle d'intelligence artificielle par une formation fédérale sur l'intelligence artificielle qui a été conçue, devinez qui, entre autres par l'intelligence artificielle. On pourrait dire le serpent qui se mord la queue ici, Mélanie. Des millions de dollars du gouvernement donc canadien qui ont servi à financer cette formation qui est destinée aux étudiants, qui a été au moins partiellement rédigée par l'IA. On sait que tout y passe ces temps-ci aussi depuis ce qui s'est passé dans le monde de la littérature. Mais la version française est surtout incomplète. Et pour les spécialistes, ils étaient étonnés de voir qu'ils avaient choisi cette formation-là. Ils la connaissaient parce que ça passe sous silence des travaux similaires québécois, dont certains sur la littératie numérique. Mmh. C'est-à-dire qu'il y a moyen d'adapter aussi notre apprentissage de cet outil, dit-on, universel, mais avec une culture locale, là, dont c'est le cas pour plusieurs modèles, disons, faits au Québec. Vous avez la presse là qui nous parle de le mouvement de séparation en Alberta. Et on a attiré mon attention aussi... Notre réalisateur Mathieu me disait « Ah, as-tu vu dans la section dialogue de la presse où on donne la parole à des collaborateurs spéciaux, là, Alexandre Soublière qui parlait de l'élection du Parti québécois, mais vu par le Canada anglophone, entre autres, à Toronto, en disant que à l'époque, en 1995, il avait une amie torontoise qui s'est fait tatouer une feuille d'érable tellement c'était intense. Et pourtant, en ce moment, on dit que ça passe relativement sous silence silence que deux générations ont donné deux solitudes différentes. Et donc, cette séparation générationnelle est intéressante à lire, je trouve, du point de vue d'ailleurs au Canada. C'est dans la presse ce matin.
1: Oui, effectivement. Très intéressant. Merci, Nicolas.
3: Je vous en prie.
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1: La semaine dernière, le premier ministre Carney a déclaré le projet de pipeline Pacific Link entre l'Alberta et la Colombie-Britannique projet d'intérêt national. À la clé, bien sûr, une augmentation de la production de pétrole pour positionner le Canada comme une superpuissance énergétique. Mais qui dit pétrole dit effets environnementaux, oui, des émissions de gaz à effet de serre, mais aussi d'immenses lacs de rejets toxiques. Notre journaliste économique Tiffany Roquette à Calgary s'y est intéressée. Bonjour Tiffany.
4: Bonjour Mélanie.
1: Et là, je vois que grâce à votre travail, ces lacs, ils sont immenses.
4: Oui, parce qu'il y a quand même 60 ans d'accumulation de rejets toxiques. Hein, c'est la durée de production de pétrole dans les sables bitumineux. Donc, on arrive à 1,5 milliard de mètres cubes d'eau. C'est l'équivalent de 600 000 piscines olympiques. Je ne sais pas si ça fait vraiment des images dans la tête des gens, mais juste 600 000-là, c'est beaucoup. Ou la superficie de l'île de Montréal, ben vous rajoutez 3 mètres d'eau là-dessus. Donc oui, c'est énorme parce qu'il n'y a pas seulement les rejets de la production de pétrole, mais en fait, toute eau qui touche les sites d'exploitation des sables bitumineux doit être conservée. Donc on parle aussi de la pluie, de la neige, et donc certaines années, il y a beaucoup d'accumulation. Hmm. Et quand on s'approche de ces bassins-là, parce qu'il y en a qui sont quand même assez proches de la route, eh bien voici ce qu'on entend. Donc ça ressemble à une fusil peut-être ou un feu d'artifice. Et en fait, ce sont des canons à air et on les entend pas mal parce que ça fait écho. Il y en a un peu partout disposés autour de ces lacs-là. Et ça, c'est pour effrayer les oiseaux parce que la composition de ces lacs est toxique pour les oiseaux. Il y a eu des accidents par le passé avec des milliers d'oiseaux qui sont morts parce qu'ils s'étaient posés sur les bassins. On va retrouver là-dedans du sable, de l'argile, mais aussi beaucoup de résidus d'hydrocarbures. On voit des traînées huileuses à la surface de ces lacs. Il y a des métaux lourds, donc des produits toxiques. Et ça inquiète pas seulement pour les oiseaux, ça inquiète aussi les Premières Nations parce qu'elles se retrouvent en aval de ces bassins de décantation-là. Écoutez Jess Crusher, qui est membre de la Première Nation de Fort McMurray 468. Sa famille est là depuis des décennies, donc il y a de l'inquiétude par rapport à la présence de ces lacs toxiques.
5: It is impacting the water, it is impacting the behaviors of the animals, the fish, the birds, the living beings, the medicines that we...
4: Il y a de l'impact sur les oiseaux, il y a de l'impact sur le comportement des animaux. Elle entend beaucoup ça de la part des aînés qui lui racontent qu'il y a eu des changements. Ça l'inquiète par rapport aussi à la nourriture parce qu'elle fait de la cueillette aussi. Hmm. Donc, beaucoup d'inquiétudes qui s'accumulent au fur et à mesure des années de ces Premières Nations-là qui se retrouvent à la proximité de ces sites.
1: Et ça, c'est pour les Premières Nations. On comprend aussi les oiseaux, mais du côté de l'industrie pétrolière, qu'est-ce qu'on dit de ces bassins?
4: Ce qui est intéressant, c'est que l'industrie n'en veut pas non plus de ces bassins-là, parce que pour eux, c'est problématique d'avoir à gérer ces stocks d'eau et de rejets toxiques. Les plus vocaux, c'est l'entreprise Suncor, parce qu'ils ont la première mine de sable bitumineux, et donc ce qui veut dire qu'ils ont aussi la première mine qui arrivera en fin de vie, et ça se rapproche de plus en plus. Mi-2030, donc entre 2033 et 2036, et ça leur demande du temps là pour trouver des solutions, parce qu'il y a eu une très grosse accumulation. Écoutez Claire Greenwood, de la vice-présidente de Suncor.
6: We hold some of the largest volumes of water in the world, and this is really a barrier for us to do the reclamation work that we would like to do.
4: Ils sont très honnêtes hein, dans leur
1: transparent.
4: Oui, qu'ils stockent un des plus grands volumes d'eau dans le monde, dans ces mines-là. Et pour eux, c'est une vraie barrière à la remise en état des terres. Ils avaient essayé une petite portion de la mine de la remettre en état, mais il a fallu déplacer en fait les eaux toxiques dans d'autres bassins pour pouvoir avoir refaire de la végétation. Donc, ils sont arrivés à une solution, traiter et rejeter les eaux. Parce qu'ils disent, ils ont essayé toutes les autres solutions, c'est bien, mais c'est pas assez par rapport au volume accumulé. ça fait des années qu'ils font des tests. Ils ont un laboratoire à Edmonton, ils ont un laboratoire mobile et ils affirment que les résultats sont probants, qu'ils arrivent à un niveau d'eau traitée assez sûr pour pouvoir rejeter notamment dans la rivière Athabasca. Tout ce qu'ils ont besoin, c'est des réglementations là pour pouvoir faire ce rejet-là.
1: Mm-hmm. Et est-ce que cette solution-là convainc?
4: Ça convainc certaines personnes, même des membres de Première Nation qui travaillent dans l'industrie. Ça convainc le gouvernement de l'Alberta qui a fait à des comités, notamment scientifiques, sur la gestion de l'eau. Ça ne convainc pas du tout les environnementalistes et des grosses Premières Nations qui sont dans le territoire. Il faut comprendre que la relation de confiance entre les Premières Nations et l'industrie pétrolière, elle est brisée, et ça depuis des années, parce qu'il y a eu une accumulation d'incidents environnementaux, des fuites, des contaminations pour lesquelles les Premières Nations n'ont pas été prévenues tout de suite. Elles estiment qu'il n'y a pas eu de transparence. Et ça, au fur et à mesure des années, ça s'accumule pour créer des traumatismes environnementaux. Écoutez la chef de la Première Nation, Cree Mikisew, Mélodie Lépine, on l'entend dans sa voix, le manque de confiance dans l'industrie.
7: Hmm. And so they had over 30 years to figure this out, and this is what they've came up with.
4: Ils ont eu 30 ans pour arriver à une solution et voici à quoi ils sont arrivés. Mélodie Lépine qui dénonce aussi une pression de plus en plus forte pour accepter le traitement et le rejet des eaux, alors qu'elle voudrait qu'on aille explorer d'autres solutions, en tout cas qu'on leur donne autant de place dans le panel, l'éventail de solutions. Donc il y a cette question-là de la relation de confiance avec Première Nation. Puis là-dessus, rajouter aussi la question scientifique, parce que les sables bitumineux, c'est assez unique dans le monde, donc mm-hmm. les rejets sont assez uniques. Il y a aussi l'industrie pétrolière, il y a beaucoup de questions. Est-ce que les années d'exploitation ont changé déjà l'environnement? Alors ça, c'est compliqué là pour savoir c'est quoi une eau traitée? Quelles sont vraiment les normes de salubrité? Donc, ça complexifie encore plus le problème.
1: Oui, et j'imagine que le temps aussi nous le dira, mais ultimement, qui décide?
4: C'est Ottawa, parce que la rivière Athabasca est une eau poissonneuse, donc la loi sur les pêches joue là-dedans. Le problème, c'est qu'Ottawa avait annoncé en 2021 qu'ils auraient des réglementations d'ici 2024, 2025. Finalement, ils repoussent de plus en plus la décision. Et à ce point-ci, j'ai essayé plusieurs fois d'avoir des réponses précises de la part du ministère de l'Environnement, mais leur communiqué qu'ils m'ont envoyé est assez neutre, disant qu'ils travaillent avec les partenaires pour des solutions à long terme basées sur la science. Donc, on ne sait pas comment Ottawa se positionne dans ce débat-là et on ne sait pas surtout si Ottawa a un échéancier pour arriver à une décision alors qu'ils poussent pour plus de production de pétrole dans ces sables bitumineux.
1: Mm-hmm. Oui, et vous le disiez, la première arrivée en fin de vie, 2033-2036, c'est très, très bientôt. Tiffany, merci.
4: Je vous en prie.
1: Tiffany Roquette, notre collègue journaliste économique à Radio-Canada, Calgary.
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1: 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Et donc, à partir d'une trentaine de questions, on va pouvoir vous dire qui est le candidat à la mairie et comme conseiller aussi le plus proche de ce que vous êtes. Ce sera dans une vingtaine de minutes à 16h50.
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3: Avec les outils auxquels j'ai accès, je dirais que c'est une alerte à l'arrivée hâtive en ce moment, 6h29 en ce vendredi matin. Donc, les voies les plus empruntées pour l'aller au boulot en ce vendredi matin, là, dans le secteur urbain d'Ottawa et Gatineau, y compris les ponts interprovinciaux et même en périphérie, tout semble très bien aller.
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1: À la météo, 4 degrés, c'est généralement dégagé. 14, c'est le maximum prévu aujourd'hui. 40% de possibilité d'averse. On a le pictogramme de gouttelettes. Mais demain, beau soleil, 14. Dimanche, alternance de soleil et de nuages, 22 degrés. Oui, vous avez bien entendu, un 11 octobre, 22 degrés. Et lundi, ce sera le jour de l'Action de grâce, 21 degrés sous les nuages.
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1: 6h30, commençons par ce qui se passe du côté du spa nordique, Lucas.
8: Oui, absolument, Mélanie. Il y a près de 150 personnes qui se disent victimes d'agressions sexuelles de la part de 36 différents massothérapeutes du Nordic Spa Village de Chelsea. La demande d'action collective civile lancée l'an dernier a été autorisée par la Cour supérieure au début du mois d'octobre. Il est question dans les documents de voyeurisme et d'attouchement. Les victimes alléguées sont en majorité des femmes, mais aussi quelques hommes, selon le cabinet d'avocats Lambert, qui pilote cette action collective. Le cabinet allègue que ces infractions auraient été commises par 36 massothérapeutes pendant près de 20 ans, entre 2007 et 2026. Certains ont d'ailleurs été reconnus coupables au criminel d'infractions sexuelles semblables. Invité à réagir, le Nordic Spa Village refuse de commenter puisque l'affaire est devant les tribunaux. La direction tient toutefois à préciser qu'elle a pris toutes les mesures pour assurer un environnement respectueux. L'établissement assure que la sécurité de sa clientèle est une priorité absolue. Maintenant, dans cette campagne électorale municipale à Ottawa, Alex Lawson promet un gel des impôts l'an prochain s'il est élu à la mairie d'Ottawa. Il devient ainsi le deuxième candidat à promettre un plafonnement des impôts fonciers. Comme le rapporte Frédéric Pepin, il devra faire face à de nombreuses pressions concernant le budget municipal s'il est élu.
9: Taxes are freezing the first year.
10: Le candidat à la mairie d'Ottawa, Alex Lawson, promet un gel des impôts fonciers pour la première année de son mandat s'il devient maire d'Ottawa le 26 octobre. Et il promet une augmentation maximale totale de 5 % au cours des trois années suivantes. Un gel des impôts, ça ne s'est pas produit à Ottawa depuis 2006, quand Larry O'Brien a été élu maire. Il s'était fait élire en promettant justement un gel des impôts fonciers, mais il avait dû faire marche arrière dès la deuxième année de son mandat.
9: I honestly don't care what happened 20 years ago with Larry.
10: Alex Lawson dit ne pas être intéressé par ce qui est arrivé il y a 20 ans et il croit qu'il pourra financer son plan fiscal grâce à des économies de plus de 100 millions de dollars pour la première année.
11: Ce n'est pas possible, ce n'est pas sérieux.
10: Mark Sutcliffe lui promet de trouver des économies d'environ 63 millions de dollars par année pour respecter sa promesse d'un plafond fiscal de 2,5 %.
11: J'ai une approche équilibrée d'avoir des augmentations réalistes, des augmentations abordables.
10: Autre candidat, Jeff Leeper, croit que le plan d'Alex Lawson n'est pas réaliste.
12: Nous savons que les coûts aux villes augmentent chaque année. Et si vous n'avez pas une augmentation, une hausse des impôts, ça veut dire une réduction aux services.
10: Neil Saravanamutu a déclaré que M. Lawson inventait des chiffres de toutes pièces. Il ne fait aucune promesse fiscale et s'engage à trouver des sources de gaspillage à l'hôtel de ville. Ici Frédéric Pepin, Radio-Canada, Ottawa.
8: Maintenant, l'élection d'un parti souverainiste au Québec n'aura pas d'impact sur le projet de train à grande vitesse qui doit se rendre à Québec en passant par Ottawa et Montréal, selon le premier ministre Mark Carney. Questionné à savoir si le TGV est en péril vu la nouvelle composition de l'Assemblée nationale, le premier ministre a affirmé hier que le projet avait le soutien des Québécois. Il a également rappelé qu'il devrait créer des revenus importants pour la province.
13: C'est un projet qui va créer la plupart, la moitié ici au Québec, plus de 35 milliards de dollars du PIB. Alors, et c'est un projet qui a le soutien d'une majorité dans les sondages et dans les votes fédéraux des Québécois et des Québécoises. Alors, on va continuer, il y a des consultations, il y a des décisions et on va travailler, soyons clairs, on va travailler avec le nouveau gouvernement du Québec et le gouvernement d'Ontario.
8: On meurt sur la scène fédérale. Le nombre de plaintes a explosé auprès du commissariat aux langues officielles en 2025-2026. C'est ce qu'on a appris dans le dévoilement et le dépôt du nouveau rapport annuel de la commissaire Kelly Burke. Face aux plaintes répétées visant la fonction publique fédérale, la commissaire recommande que tous les hauts fonctionnaires suivent une formation sur leurs obligations par rapport à la loi sur les langues officielles. La présidente de la Fédération des communautés francophones et acadiennes, Liane Roy, accueille favorablement cette recommandation.
14: C'est rafraîchissant de voir qu'elle recommande cette formation-là. C'est surtout par rapport à la langue de travail, mais nous, on ira encore plus loin et on suggérerait que ça soit aussi sur l'ensemble de la loi et la partie 7 qui touche directement nos communautés. Donc, tout ce qui est qu'on appelle les mesures positives, les consultations, les études d'impact sur la communauté quand une nouvelle politique publique est mise en place ou un nouveau programme.
8: Ce rapport est publié alors que le gouvernement entreprend des compressions budgétaires. La commissaire se dit préoccupée quant à leurs conséquences sur les langues officielles et dit qu'elle surveillera l'évolution de la situation. Le conflit de travail opposant la Banque du Canada à ses agents de sécurité s'enlise. Ça fait plus de 100 jours que la grève a été déclenchée. 42 agents de sécurité sont en grève depuis le 23 juin dernier, donc ça fera bientôt 4 mois. Leur convention collective est échue depuis le 31 décembre 2024. Ils revendiquent entre autres de meilleures conditions de travail. Alex Silas est vice-président exécutif national de l'Alliance de la fonction publique du Canada et il était agent de sécurité à la Banque du Canada. Il déplore le fait que l'employeur puisse éventuellement faire des modifications à certains aspects comme l'horaire des syndiqués.
15: Présentement, comment ça marche, c'est ta position est associée à un corps spécifique. Donc, tu sais quelle semaine que tu vas travailler des nuits, quelle semaine que tu vas être de jour, quelle semaine tu fais des fins de semaine. Il y en a qui font du lundi au vendredi, mais ils savent qu'ils vont rentrer à telle heure dans quelle semaine. Enlever ces protections-là de la convention collective, ça ouvre la porte que l'employeur pourrait changer nos shifts n'importe quand qu'ils veulent. Donc, comment, en rendu là, c'est possible d'avoir une vie, d'avoir une routine? C'est qu'il faut que tu t'amènes tes enfants à la garderie le matin avant la job, tu sais. Donc, c'est vraiment pas beaucoup qu'on demande, c'est juste de pas perdre les protections d'horaire qu'on a déjà.
8: Un autre point sur lequel les parties ne s'entendent pas à la table de négociation concerne notamment la réduction de la durée des congés parentaux.
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1: Eh oui, c'est la grosse saison.
8: Ouais, oui. Et hier, c'était le retour des sénateurs d'Ottawa devant leurs partisans. Premier match local des sénateurs qui accueillaient les Flyers de Philadelphie. Et Mélanie, il y avait de l'ambiance dans le Centre canadien Tire alors qu'on a présenté le premier capitaine francophone de l'histoire de l'équipe. Oui, absolument. Il y avait beaucoup d'ambiance là, pour les festivités qui ont quand même commencé en milieu d'après-midi alors qu'il y avait un tapis rouge pour accueillir les joueurs des sénateurs. Et ben, on a bien célébré, on a bien terminé la soirée. Il y a Carter Yakemchuk qui a brisé l'égalité en avantage numérique au milieu de la troisième période. Les sénateurs qui l'ont emporté 2-1 contre les Flyers de Philadelphie. Yakemchuk a marqué, Nick Cousins également. Les sénateurs qui ont perdu par contre les services de l'attaquant William Eklund en première période, blessure au bas du corps. Voici les commentaires de Thomas Chabot sur comment il a justement apprécié cet accueil de la part des partisans.
16: C'était spécial, c'était vraiment cool, honnêtement. C'est, comme j'ai dit en anglais, ça fait ma 10e saison que je suis ici, puis les partisans nous ont supporté au travers des pires années comme les bonnes années qui s'en viennent. Fait que, non, d'avoir leur support, c'est toujours extraordinaire. On le dit souvent, les fans ne pensent peut-être pas, mais à tous les coups qu'on arrive ici sur notre glace puis qu'on joue, que l'aréna est pleine de gilets des sénateurs, ça nous donne énormément d'énergie de jouer le mieux possible.
8: Les sénateurs qui vont accueillir les Prédateurs de Nashville demain. Parlant des Prédateurs, ils ont marqué 5 buts de suite hier pour s'imposer 5-2 contre le Canadien hier à Montréal. Nick Suzuki et Alex Newhook ont touché la cible pour le tricolore qui lui aussi jouera son prochain match demain alors qu'il accueillera les Red Wings de Détroit au Centre Bell. Je termine en vous parlant de baseball parce qu'ils sont toujours vivants, les Guardians de Cleveland qui ont évité l'élimination pour un deuxième match de suite et ça va forcer la tenue d'un match décisif contre les White Sox. Hier, victoire de 9-5 des Guardians à Chicago. Le cinquième match sera donc présenté à Cleveland. Demain soir, les gagnants vont se mesurer aux Rays de Tampa Bay.
1: Merci, Lucas. Et Nicolas, la peine de mort, ça continue de faire jaser du côté des États-Unis.
3: Ben oui, après cette exécution ratée. Hein, ça vous a été largement médiatisé partout à travers le monde. Mais là, il y a une autre nouvelle qui fait son chemin dans les manchettes à l'international. Le Pentagone a annoncé, tenez-vous bien, la diffusion en direct d'un peloton d'exécution, donc lié à l'armée, une exécution militaire. Là.
1: Parce que quand on parle de mort aux États-Unis, l'injection létale est souvent la plus utilisée, mais la chaise électrique et le peloton d'exécution, c'est aussi, dans certains États, encore la façon de faire.
3: Ben oui, puis voyez-vous, moi, j'ai quand même été étonné. Je ne savais pas tout ça, bien naïvement, j'imagine, là, parce que c'est le secrétaire à la défense des États-Unis, Pete Hegseth, qui a annoncé hier là, que l'auteur d'une fusillade commise en 2009 sur une base militaire du Texas, là, va donc faire face à ce peloton d'exécution. C'est une première exécution militaire depuis 65 ans et elle sera diffusée en direct sur le web. Donc, c'est le Pentagone qui a confirmé ça en disant, ce même Pete Hegseth, là, lorsque ce type de crime-là est commis, là, lui, c'est un ancien psychiatre militaire, Nidal Malik Hassan, qui avait tué 13 personnes, dont 12 militaires, là, ben, il faut que les conséquences soient visibles. Or, la dernière exécution publique aux États-Unis, ça remonte à 1936, donc il y a 90 ans. Et les États-Unis, ajoute Radio-Canada, vont donc se joindre à un groupe restreint de pays qui procèdent à des exécutions publiques aux côtés, selon Amnesty International, là, de l'Iran et de l'Afghanistan, deux pays dirigés par des régimes théocratiques, autoritaires. Et l'AFP là, rapporte là, que aujourd'hui, le Haut Commissariat de l'ONU aux droits de l'homme a dit que c'était une certaine forme de torture.
1: Oui, puis en fait, j'ai pas beaucoup de mérite. C'est juste que j'ai entendu le reportage de Manon Klobenski qui parlait des pelotons d'exécution. Ah, voilà. Et Alec Castonguay, le collègue du Midi, le rappelait. On parle du côté dissuasif de rendre la chose publique, alors qu'on a bien vu que ça avait aucun impact sur le niveau de criminalité. Mais bon, voilà. Merci pour ces nouvelles du côté des États-Unis. Et Mario, sur le pont des Draveurs?
17: Souvent un point de référence. Ben, en ce moment, on est à la vitesse maximale permise et dans le secteur Masson-Angers, sur l'autoroute Guy Lafleur, là aussi, tout roule très bien sur l'axe Grébin-Fournier, pont Alonzo-Ride. Bonne présence des allumetières dans les carrefours giratoires, mais on ne s'y attarde pas. Les ponts interprovinciaux, sans problème. 417 depuis Castleman vers le centre-ville ou depuis Kalata vers le centre-ville, sans problème là aussi. La route 174, plutôt bien. Et dans le ciel, ben, on commence à voir de belles lueurs. Le soleil qui se lève sur notre région à 7h11 ce matin. Donc, dans une trentaine de minutes, quoi. Et donc, quelques lueurs, mais on voit quand même présence de nuages et ça correspond aux prévisions. Alternance soleil-nuages, 40% de probabilité d'averse, vent du nord-ouest, même des rafales à 50 km/h en mi-journée, maximum 14 degrés qui est en plein dans la normale à ce moment-ci de l'année. Et pour l'instant, il fait 6 degrés.
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1: Place au cinéma, ce film Hanté qui prend l'affiche aujourd'hui.
18: Un film que j'ai eu le privilège de voir en famille avant sa sortie officielle. C'est vraiment un bon film d'Halloween à voir de façon intergénérationnelle. D'ailleurs, l'équipe du film est à Gatineau aujourd'hui pour la projection au Cinéplex Star City de Hall à 18h. Donc, il y aura les comédiennes Jade Brindamour et Emma Baolin, celle qui a écrit le film India Desjardins et celui qui l'a réalisé, Raphaël Ouellette. C'est drôle parce que j'entendais Nathalie Petrovski en parler à la journée est encore jeune récemment. Elle déconseillait d'y aller entre adultes. Ben, effectivement, c'est un petit peu ça le principe d'y aller avec nos enfants. Elle disait, louer des enfants pour y aller parce qu'entre adultes, ça se peut que vous trouviez ça un très bon enfant, plein de bons sentiments. Et je me disais, oui, mais Nathalie, justement,
1: avec des enfants,
18: vous n'êtes
1: c'est
18: pas
1: qu'on
18: le public cible. Effectivement, et moi, je ne partage pas même entièrement cet avis-là parce qu'elle disait, oh, ça ne fait pas peur et tout ça. Mais moi, je l'ai regardé avec des enfants et il y a des
1: ça
18: moments
1: quand
18: qui
1: même.
18: Font peur. Pour vrai, oui. Et là, c'est drôle parce que bon, l'âge de mes enfants, 10, 6 et 4. 4 ans, pas assez vieux pour avoir le déclencheur de peur, comprendre ce qui fait peur dans les histoires de fantômes et tout ça. Donc lui, non, j'ai pas peur. 6 ans, a eu besoin de se coller quand même pas mal contre maman. Puis même 10 ans, lui, était plus dans le suspense, d'en vouloir savoir. Mais tu sais, oui, quand même, au bout de son siège, à dire, oh, ça fait peur ça, qu'est-ce qui va se passer et tout. Donc c'est vraiment quelque chose qu'on peut regarder avec des enfants de différents âges aussi. Même moi, en fait, quand on découvre là, ce qui a réellement mené au déménagement de la famille, j'ai eu une petite émotion, là, je dirais. Il y a quand même un geste violent qui a été commis, puis je me suis dit, OK, ils vont là. Donc, on laisse planer le doute sur le geste et en tant que parent, on se dit, bon, c'est un film familial, ce sera vraiment pas si pire que ça finalement, mais c'est quand même quelque chose. Là. On s'est quand même permis de montrer ce geste-là aussi. Donc, je pense qu'on peut y trouver notre compte aussi en tant que parent, mais surtout à regarder la réaction de nos enfants puis à se coller pour les petits moments qui font un petit peu plus peur. Mais donc, je vous la rappelle, la prémisse pour ceux qui l'ont peut-être pas en tête. Donc, le film débute avec Mathilde et ses parents qui déménagent dans un vieux manoir abandonné dans une petite ville régionale. On comprend rapidement qu'ils ont déménagé justement suite à un geste posé par Mathilde, mais lequel? Et là, en plus, la rumeur veut que la maison soit hantée. Les parents sont convaincus que c'est tellement une bonne affaire parce que c'est pour ça que c'était pas cher et que la crédulité des gens fait que finalement, on va pouvoir lancer un projet d'auberge, on va retaper la maison. Le rêve, quoi? Mais je ne sais pas si vous avez déjà tenté de retaper une très vieille maison qui n'a pas reçu beaucoup d'amour dans les dernières années.
1: Ah, il y a juste des mauvaises surprises.
18: Oui, pas mal, pas mal. Disons que c'est l'un des ressorts comiques du film avec, entre autres, Claude Legault qui joue un entrepreneur général qui va coordonner les travaux. On peut écouter un petit extrait.
19: Quelqu'un? On est là? Les gros outils dans la pièce-là, j'ai l'impression de mettre le reste sur le bord. Okay. Et on touche pas au lustre, sans l'air qu'ils veulent le garder. Hein?
20: Ouais.
19: On même là. Les visages, on est par ici.
21: Ici? Depuis quand tu dis ça, toi?
20: Mais je sais pas, c'est une courtoisie.
19: Fait qu'on arrange tout ça. Tout ça. Et on commence aussi par enlever ça, là.
21: Moi, j'aurais aimé ça garder les tapis, si possible.
19: Les vieilles affaires? Ouais. OK, ben on roule les tapis aussi. On peut vous aider.
1: Depuis quand tu dis ici?
18: Oui, c'est ça.
1: À Rome, on fait comme les Romains.
18: Mais, on a quand même parfois reproché à François Letourneau de jouer toujours un peu le même personnage. Ben, c'est encore un petit peu ça. Le père de famille, vous allez reconnaître peut-être des types de personnages qu'on a déjà vus dans Série Noire, dans Les Invincibles, dans C'est comme ça que je t'aime. Mais c'est ce qui fait sa force aussi. Puis ça fait le clin d'œil aussi aux parents parce qu'il y a quand même beaucoup de références. Donc, il y a un petit côté aussi de le fait de connaître les acteurs qui est intéressant. Également. D'ailleurs, Claude Legault, mon enfant commence à le reconnaître aussi, puis il m'a dit, c'était pas lui là, que vous trouviez tout beau là, dans une galaxie près de chez vous. J'ai dit, oui, c'est ça, exactement. C'est maintenant l'entrepreneur général. Donc, il faut dire que la maison, en fait, est réellement hantée. Hein. Donc, c'est sûr que ça n'aide pas les travaux.
1: Donc, on va aussi là-dedans.
18: Oui, c'est ça. Hantée par une femme du 19e siècle, qui est jouée par Virginie Fortin, qui ne se rappelle pas de son histoire et donc qui ne sait pas pourquoi elle hante cette maison. Donc, difficile de régler sa quête quand elle l'ignore elle-même. Mais pour Mathilde, justement, l'adolescente, un fantôme, c'est pas super intimidant comparé à ce qu'elle vit déjà avec les vivants. J'ai vraiment aimé cette idée-là et la façon dont c'était amené parce que c'est fait de façon drôle, mais la métaphore, quand on s'y attarde, est plutôt triste quand même. Je vous propose d'écouter la première rencontre entre l'adolescente, qui est jouée par Jade Brindamour, et Isabeau, le fantôme joué par Virginie Fortin.
22: Hey, pour vrai, ça gosse.
23: T'as pas peur?
22: Qu'est-ce que tu peux me faire?
23: T'as pas peur? Je sais pas.
22: Fait que tu peux bien me faire des... Tant que tu veux, là, j'ai plus 4 ans. En plus, c'est limite sexiste de penser qu'une fille fait peur juste parce qu'elle est dépeignée.
23: Bon. Ça va être longtemps, mon éternité, si je suis même plus capable d'hanter.
22: C'est pas de ta faute.
18: On sent quand même déjà une empathie dans le spot de ta faute.
1: Oui, sympathique.
18: Ouais, et on va découvrir une quête parallèle justement parce que là, ça va devenir la quête de Mathilde de trouver ce qui est arrivé à Isabeau, de découvrir d'abord qui elle est parce qu'elle se rappelle même pas de son nom, mais elle va aller au musée du village, aller découvrir des choses et ça va être jumelé à un travail scolaire aussi, donc ça va bien faire. Elle aura les moyens de peut-être découvrir ce qui s'est passé, peut-être régler la quête de ce fantôme-là aussi. On le saura à la fin du film, évidemment. Je ne vous donne pas la réponse. Mais on sent justement cette quête parallèle parce que, entre autres, la façon dont les femmes sont traitées dans les médias, dans la société.
1: Juste échevelée, on n'a pas besoin de mettre une femme échevelée.
18: Oui, c'est ça.
1: Ce soit un fantôme.
18: Exactement. Puis, tu sais, une petite référence au cercle ici, là, la petite fille avec les cheveux devant le visage. Puis, il y a beaucoup de ces références à la culture populaire qui vont plaire aux parents. Entre autres, Ghostbusters également. Et les Ghostbusters, donc les chasseuses de fantômes, c'est Coco Béliveau et Catherine Levac.
1: Oh, wow!
18: Alors, aussi, un duo comique, pas piqué des verres. On peut écouter un petit extrait sont en train de montrer leur propre publicité à la famille pour les convaincre de faire appel à leur service.
24: Ben, c'est bon.
22: Oui, c'est bon. C'est certain, on a eu quelques critiques là, par rapport à notre nom.
25: Il y a du monde qui trouvait ça poche qu'il y a un mot en anglais dans notre logo.
22: À mon avis, c'est pas tant des défenseurs de la langue française plus que du monde pas bilingue qui savent pas ce que ça veut dire spooky. Ah.
25: La force de la terreur, ça poche moins, mettons.
1: Et dans la bouche de Kat Levac, ben, évidemment, franco-ontarienne, c'est très drôle.
18: Effectivement, qu'il y a un petit clin d'œil qu'on peut y voir là aussi. Donc oui, c'est vraiment quelque chose c'est vraiment un film qui s'écoute bien en famille. Il y a une quête, il y a du paranormal, mais beaucoup de réalisme aussi. Et vraiment, c'est cet aspect de voir, OK, 19e siècle et 2026 environ, comment finalement un peu les mêmes injustices vont être reproduites et est-ce qu'on va réussir réussir à aller au-delà de ces injustices-là et finalement à faire reconnaître la valeur des personnages féminins. Bon, on se doute avec l'écriture d'India Desjardins un peu de la réponse et de comment ce sera fait. Mais India Desjardins a toujours été très bonne pour l'écriture jeunesse. Moi, je la suis depuis le journal de Marie Cool, là, avant Aurélie Laflamme.
1: Oui, avant Aurélie.
18: Donc, il y a vraiment quelque chose de là. J'avais hâte d'écouter du India Desjardins avec mes enfants et j'ai pas été déçue. Vraiment, ça a été un beau moment en famille. Donc, n'hésitez pas à y aller. Il y a une longue fin de semaine qui s'en vient. Et comme je vous le disais, à 18h, l'équipe du film sera du côté du Star City dans le secteur de Hall à Gatineau. Puis, j'ai comme l'impression que nos collègues de Sur le Vif vont accrocher un petit peu certaines personnes pour en parler ce soir aussi.
1: Et je rappelle le nom du film, Hanté, tout simplement. Merci, Rachel.
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1: À 6h50, élections municipales en Ontario. Si vous avez à voter le 26 octobre, des chercheurs de l'Université McMaster ont collaboré avec Vox Pop Labs et le Toronto Star pour créer une boussole électorale qui devrait vous aider, un outil qu'on connaît bien pour les élections fédérales et provinciales, mais maintenant aussi disponible à l'échelle municipale. Et pour ceux qui ne connaissent pas, en gros, vous faites le questionnaire, une trentaine de questions, c'est en ligne, et à partir de vos réponses, on vous dit dans quelle mesure vous êtes proche d'un ou l'autre des candidats à la mairie. Il y en a beaucoup, par exemple, à Ottawa. Et même des conseillers. Et on en parle de tout ça avec une personne qui a participé au développement de la boussole, Philippe Mongrain, chercheur chez Vox Pop Labs. Monsieur Mongrain, bonjour.
0: Bonjour.
1: C'est la première fois que la boussole électorale va être déployée à une aussi grande échelle. On parle quand même de 50 grandes villes en Ontario. Est-ce que c'est difficile ou c'est juste plus long à cette échelle-là?
0: C'est sûr que ça représentait un défi assez considérable parce que, comme vous l'avez dit, la boussole électorale, on l'a fait dans les élections provinciales, les élections fédérales, où on doit composer avec seulement quelques partis et puis déterminer les positions de ces quelques partis. Mais là, évidemment, avec une cinquantaine d'élections municipales, on se retrouve à devoir gérer plusieurs centaines de candidats à la mairie pour les conseillers municipaux et aussi à devoir composer avec les différences entre les différentes municipalités dans la mesure où on veut rendre l'outil intéressant et pertinent pour chaque course locale. Donc, c'est un travail quand même de plusieurs mois d'essayer de comprendre chacune de ces courses locales-là et de formuler des bonnes questions pour chaque municipalité.
1: Oui, et d'ailleurs, pour ceux que ça intéresse, boussoleélectorale.com, il faut passer au site en anglais pour avoir accès à la boussole sur les municipales de l'Ontario. D'ailleurs, oui. Ça, on pourrait demander qu'éventuellement soit fait la traduction, mais pour ceux qui ont jamais tenté une boussole électorale, puis là, en particulier pour le municipal, c'est pas tout à fait les mêmes enjeux. De un, on fonctionne pas par parti, parce que la loi ne le permet pas en Ontario. Mais donc, quel genre de questions ou sur quel thème vous avez planché pour qu'on puisse répondre puis trouver sa boussole?
0: Oui, puis effectivement, comme vous l'avez dit, dans les élections municipales, on n'a pas les étiquettes partisanes pour s'orienter, ce qui rend une boussole électorale peut-être encore plus, encore plus utile pour les électeurs. Et le type de question, en fait, nous on situe les gens dans un espace politique à deux dimensions, donc un axe social, un axe économique, comme dans d'autres boussoles électorales à d'autres niveaux de gouvernement. Et puis, par exemple, sur l'axe social, on va avoir des questions qui vont porter sur la gestion de l'itinérance ou encore la place de la police dans la sécurité publique, ou est-ce qu'on devrait permettre qu'il y ait des camps de personnes itinérantes qui soient installés dans certains secteurs de la ville. Puis sur l'axe économique, ça va concerner des enjeux comme le niveau des taxes foncières ou encore le recours au secteur privé pour la prestation des services municipaux. Donc, il y a toutes sortes de questions comme ça. Puis il y en a une trentaine, comme vous l'avez dit, pour chaque municipalité. Il y a certaines de ces questions-là qui sont communes à l'ensemble des municipalités, mais il y a aussi des questions qui sont particulières justement à chaque municipalité pour pouvoir bien distinguer les différents candidats dans chacune des municipalités, puis pour aussi pour pouvoir rendre ça plus intéressant pour les utilisateurs de la boussole qui l'utilisent pour leur propre ville ou municipalité.
1: Oui, puis effectivement, je trouvais intéressant aussi la formulation des questions elles-mêmes, parce que vous dites, par exemple, est-ce que les fonctionnaires municipaux sont suffisamment payés? Puis il y a des fois même, vous allez plus loin en disant, est-ce que vous seriez prêt à, par exemple, des routes en meilleur état, si ça veut dire couper sur d'autres services? Ça nous force à nous positionner. Est-ce que vous avez, de mémoire, des questions qui seraient spécifiques à l'Est ontarien, à Ottawa?
0: Oui, ben par exemple à Ottawa, on a une question sur bon, les candidats ont été interrogés sur la question à savoir si la ville d'Ottawa devrait consacrer davantage de fonds publics au projet de réaménagement du parc Lansdowne, par exemple. Donc c'est une question qui est très précise, qui est propre à Ottawa, ou encore sur les transports en commun à Ottawa.
1: Le train, bien sûr.
0: Exactement. Puis il y a eu certaines ratées. Donc c'est des enjeux qui sont pertinents directement à la ville d'Ottawa. Oui.
1: Ce qui est fou, c'est que moi je l'ai fait hier. Il y avait déjà à peu près 85 000 personnes qui avaient tenté justement la boussole électorale. Donc le succès est là, c'est assez clair. Est-ce que des fois, puis pour avoir pataugé dedans, il n'y a pas un peu un risque de simplifier les enjeux ou les mesures qui sont proposées par les candidats, de forcer finalement tout le monde à rentrer dans certaines boîtes?
0: Oui, ben puis comme vous le dites, c'est un outil qui a déjà beaucoup de succès. On est effectivement à 85 000, et puis c'est dans la continuité aussi du succès de la boussole électorale au Québec là, qui vient de se terminer pour les dernières élections générales, où on a eu presque 1 million d'utilisations. Puis sur la question de la simplification, ben effectivement, on n'a pas le choix de simplifier l'espace politique pour pouvoir situer les répondants et les candidats. Mais ce qu'on réalise, nous, c'est qu'une trentaine de questions, c'est suffisant habituellement pour bien définir l'espace politique d'une province ou du Canada ou d'une municipalité, que même si on augmentait le nombre de questions, on serait capable de situer les gens à peu près au même endroit là, sur les axes
1: sociaux et économiques. On gagnerait pas en précision.
0: Mm-hmm. Oui.
1: Et donc, pour tous ceux qui ont à voter du côté municipal, boussoleélectorale.com. Ensuite, vous basculez à la version anglaise du site. Puis c'est au tout début, vous allez voir là, cette boussole pour les élections municipales ontariennes. Philippe Mongrain, merci d'avoir été là.
0: Merci beaucoup.
1: Et ce qui est certain, c'est que peut-être simplifier, oui, mais en même temps, quand il y a autant de candidats, que ce soit à la mairie, par exemple, à Ottawa, et tous les conseillers aussi qui se présentent, cette boussole peut sûrement, en tout cas, aider un petit peu à se faire une idée. Dites-nous d'ailleurs, auditeurs, auditrices, est-ce que vous aimez ce genre d'outil, boussole électorale? Est-ce que ça vous aide réellement? Ce serait intéressant de vous lire. Mario, sur la promenade Riverside?
17: Il y a toujours des travaux autour de l'intersection Bank Riverside et ça paraît vraiment, il y a des réductions de voies, dont sur la promenade Riverside direction sud-ouest, là, sur au moins une centaine de mètres, là, il y a une seule voie disponible, du moins pour aller tout droit à l'approche de la rue Bank. Alors, ça crée un peu plus de refoulement qu'à l'habitude de ce côté-là, du moins qu'ailleurs. Tiens, allons-y comme ça en ce vendredi matin où c'est plutôt tranquille. Queensway, direction est et ouest en provenance de Castleman ou de Kanata vers le centre-ville d'Ottawa, c'est facile. Route 174 également. Et je peux en dire autant de l'autoroute Guy Lafleur, secteur Masson-Angers, au pont des Draveurs. Parfois, il y a un petit ralentissement, mais ça ne semble pas durer.
1: Ben, tant mieux, on va le prendre. Hier, j'ai été prise après l'émission sur la 417. Il y avait un accident à la hauteur de Parkdale. Ça ralentissait, mais pas à peu près. Alors, tant mieux si c'est fluide. Je le précise, Philippe Mongrain, qui est chercheur chez Vox Pop Labs, qui a participé au développement de la boussole électorale. Et voilà, le Radio-Journal s'en vient. Restez avec nous.
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11: L'ancienne haute-commissaire de l'ONU pour les droits de l'homme, Navatenem Pillay, reçoit le prix Nobel de la paix. Des artistes visuels francophones critiquent le nouveau modèle du financement du Conseil des arts de l'Ontario.
20: En art visuel, on a moins de capacité de générer des revenus de vente de billets, par exemple, comme ça peut être le cas en art vivant, en théâtre.
11: Et au soccer féminin, le Canada affrontera le Danemark, une préparation pour les qualifications de la Coupe du monde. Bonjour, ici Marie-Michèle Bordua. Bienvenue à ce Radio-Journal.
26: The Norwegian Nobel Committee has decided to award the Nobel Peace Prize for 2026 to Navatanam Navi Pillay.
11: Le prix Nobel de la paix a été attribué ce matin à l'ancienne haute-commissaire aux droits de l'homme des Nations Unies, Navatenem Pillay. L'avocate de 85 ans a été choisie parmi 287 candidatures. Jean-Philippe Robillard a suivi cette remise de prix. Jean-Philippe, pourquoi les membres du comité Nobel ont décidé d'honorer cette juriste sud-africaine?
27: Eh bien, c'est pour récompenser tout ce qu'elle a fait en faveur de la paix et du droit international, alors qu'actuellement, selon les membres du comité Nobel, la justice internationale est malmenée, est attaquée. Et c'est une femme, Marie-Michèle, qui a toute une feuille de route. Vous l'avez dit, même si elle a 85 ans, elle siège toujours comme avocate. En plus d'avoir été haut-commissaire aux droits de l'homme des Nations Unies, elle a notamment présidé la commission d'enquête de l'ONU sur la bande de Gaza qui a accusé Israël de commettre un génocide. Navi Pillay a également été juge à la Cour pénale internationale. L'avocate a également milité dans le temps contre l'apartheid en Afrique du Sud. Et c'est là que la journaliste et écrivaine Lucie Pagé l'a connue.
28: Ses clients, c'était ceux dont personne ne voulait. Des militants anti-apartheid, des prisonniers politiques. Puis elle se bat pour les détenus de Robben Island, dont Nelson Mandela, pour qu'ils aient simplement le droit de voir un avocat. Puis elle a gagné ça. Donc, elle représentait ces gens-là.
11: Et Jean-Philippe, faut mentionner Donald Trump qui, lui, estime qu'il méritait cette récompense.
27: Oui, alors il faudra voir sa réaction parce qu'il estime que ce prix lui revenait. Lui qui a répété à de nombreuses reprises qu'il a mis fin à 8 guerres, sans pour autant dire que c'est lui qui a déclenché celle qui est toujours en cours au Moyen-Orient. En réaction à ce prix qu'on vient de lui décerner aujourd'hui, Nava Pillay a dit « Si vous applaudissez un peu plus fort, je vais peut-être partager ce prix avec Donald Trump. »
11: Merci Jean-Philippe.
27: Merci, au revoir.
11: Le ministre sortant de la culture du Québec sous le gouvernement de la coalition Avenir Québec, Mathieu Lacombe, a été expulsé du Conseil des ministres. Le cabinet de la première ministre sortante, Christine Fréchette, affirme que la décision de Mathieu Lacombe de se rendre à un événement d'un autre parti le soir de l'élection n'est pas compatible avec les valeurs de la CAQ. La décision a été prise, selon le cabinet, par respect envers les militants, le caucus et le Conseil des ministres. La CAQ n'a élu aucun député lors du dernier scrutin. Sur la scène fédérale, le premier ministre Mark Carney a confirmé que son gouvernement va participer au sommet sur l'itinérance que Paul Saint-Pierre Plamondon, le premier ministre désigné du Québec, veut tenir d'ici juin.
29: Il y a une crise, ça c'est clair. Il y a une crise de l'itinérance ici au Québec. Et le premier ministre désigné, M. Saint-Pierre Plamondon et moi, nous avons eu une discussion sur cette crise. Et nous avons décidé de collaborer.
30: Est-ce que vous prévoyez participer à ce sommet sur l'itinérance qui est proposé par Paul Saint-Pierre Plamondon?
29: Oui, le gouvernement du Canada va participer, oui.
11: Mark Carney répondait à la question en marge d'une annonce d'ordre économique et environnemental. Ottawa va investir 2 milliards de dollars en 8 ans, principalement pour financer l'installation de thermopompes. Le programme devrait permettre à plus de 800 000 ménages de se doter d'un système de chauffage et de climatisation. Les familles à faible et moyen revenu pourront recevoir une remise qui peut aller jusqu'à 10 000 $. Les autres vont recevoir 2 000 $. La mesure a également pour objectif de réduire les émissions de gaz à effet de serre. La nouvelle approche du Conseil des arts de l'Ontario fait réagir. Il évalue désormais le milieu culturel en fonction de sa rentabilité. Mais en privilégiant les retombées économiques et la vente de billets, la formule de financement frappe de plein fouet les organismes d'art visuel francophones. Le milieu tire la sonnette d'alarme, comme l'explique Gabrielle Poulain.
3: Cette année, tous les organismes francophones en art visuel ont vu leur financement coupé par le Conseil des arts de l'Ontario, le chaos. En cause, un nouveau modèle de financement qui évalue désormais les bénéficiaires selon leurs retombées économiques et leurs revenus autonomes. Une approche qui pénalise injustement les arts visuels, selon Véronique Leblanc, co-directrice générale de l'Association des groupes en arts visuels francophones, l'AGAF.
20: En arts visuels, on a moins de capacité de générer des revenus de vente de billets, par exemple, comme ça peut être le cas en arts vivants, en théâtre, en arts du spectacle.
3: L'enveloppe historiquement protégée pour les organismes francophones a également été réduite de 80 000 $. Lisa Breton, de l'Alliance culturelle de l'Ontario, dénonce elle aussi un calcul qui oublie la réalité des communautés en milieu minoritaire.
6: En utilisant la mesure d'impact économique, ben, ça défavorise immédiatement la communauté francophone. Nous, ce qu'on se pose comme question, est-ce que c'est la pointe de l'iceberg?
3: De son côté, le chaos se défend en rappelant que son budget provincial n'a pas augmenté depuis 2009. Malgré une rencontre entre les représentants culturels et la direction du chaos, le Conseil n'entend pas revenir sur sa décision. Ici Gabrielle Poulain, Radio-Canada, Sudbury.
11: Une réplique exacte d'un galion basque, le San Juan, échoué au Labrador en 1565, doit traverser l'océan Atlantique en 2028 à partir de l'Espagne jusqu'au petit village de Red Bay dans le sud du Labrador. Mais cet événement historique attendu pourrait toutefois être compromis par l'état déplorable du quai du village. Marie-Ève Dussablon s'y est rendue.
8: Des gens basques qui ont fait de la pêche ici.
10: Le quai délabré et fissuré de Red Bay est maintenant fermé au public. Il est en grande détérioration, explique la députée provinciale de l'endroit, Lisa Dempster.
12: Significant deterioration.
10: Même si Red Bay est un petit village de 140 habitants, il est classé au patrimoine mondial de l'UNESCO en raison de sa riche histoire basque. Il accueille chaque année près de 10 000 passionnés d'histoire. Ce nombre risque d'exploser avec l'arrivée du Saint-Juan. Mais sans quai et un bon nombre de logements pour accueillir les visiteurs, ce sera difficile, dit Keith Pike, directeur des services municipaux à Red Bay.
13: We do have some challenges actually regarding accommodation.
10: La municipalité travaille avec le fédéral et le village avoisinant en quête de solutions. Mais le provincial qui détient le quai ne semble pas vouloir investir. On se demande où accoster le galion.
13: He said in the past that the investment won't be made.
10: Car selon le ministre de l'Infrastructure, ce ne serait pas un quai actif, dit-il.
14: Lots of places want this vessel, but is that ship going to sail into a harbor where a wharf is falling down?
10: Mais sera-t-il possible d'accoster à Red Bay sans quai?
13: It would be a terrible injustice for this town, this region.
10: Le bureau du ministre du Transport et des Infrastructures, Barry Pettin, n'a pas donné suite aux demandes d'entrevue. Ici Marie-Ève Dussablon, Radio-Canada, Saint-Jean-de-Terre-Neuve.
11: Au sport maintenant, l'équipe canadienne féminine de soccer va affronter ce soir le Danemark au stade Saputo à Montréal, et ce avant un deuxième match qui aura lieu lundi à Toronto. Des rencontres qui servent de préparation avant les importantes qualifications pour la Coupe du monde de soccer le mois prochain. Patricia Anne Beaulieu a préparé ce qui suit.
15: Si certains parlent de matchs amicaux, l'entraîneur en chef de la formation canadienne, Casey Stoney, est sans équivoque sur la mission de son groupe.
16: It's not an exhibition. This is a game we are here to perform and win.
15: Ce n'est pas un match d'exhibition. Nous sommes ici pour jouer et gagner. Nous voulons affronter les meilleures équipes du monde, les meilleures équipes européennes que nous n'avons pas souvent l'occasion d'affronter. Ce n'est pas un match amical. L'autre rendez-vous important pour la formation canadienne sera à la fin novembre, avec les qualifications de la CONCACAF qui serviront à déterminer les équipes qui joueront à la Coupe du monde de 2027 et aux prochains Jeux olympiques. La défenseure québécoise Gabrielle Carle, qui a déjà 32 sélections avec le 11 canadien, affirme qu'elle et ses coéquipières sont fortes et prêtes pour les prochains défis. Ce retour au bercail pour l'équipe féminine est un moment précieux pour plusieurs joueuses, dont Gabrielle Carle, qui se souvient de sa dernière visite au pays en juin 2025.
19: La dernière fois qu'on était à Montréal, en fait, on a joué contre Haïti. Puis je pense que c'était quasiment un match à la maison pour Haïti. Mais cette fois-ci, je pense que c'est vraiment cool.
15: L'équipe est équilibrée entre les joueuses expérimentées et les nouvelles venues, comme Elisabeth C., 23 ans, qui en sera sa deuxième sélection. Les athlètes du contingent canadien sont reconnaissantes, notamment en ce qui concerne les nouvelles perspectives pour leur sport.
0: Et c'est sûr que quand j'étais plus petite, il n'y avait pas toutes ces opportunités-là, mais de voir comment ça évolue, puis ça évolue vite, ben c'est vraiment une bonne chose, surtout pour les jeunes filles de nos jours.
15: Ici Patricia-Anne Beaulieu, Radio-Canada, Montréal.
11: Enfin, l'ouragan de catégorie 2, Isaias, gagne en intensité et force des évacuations dans le sud des États-Unis. Selon le Centre national des ouragans, il devrait toucher terre cette nuit en Floride, en Alabama ou au Mississippi. Le premier ouragan de la saison dans l'Atlantique est accompagné de vents jusqu'à 165 km à l'heure. Voilà, c'était le Radio-Journal. Merci d'avoir été à l'écoute. Bonne journée.
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2: Qui pouvait être souverainiste, mais de là à un soir d'élection, et c'est sûr, là, il avait déjà annoncé qu'il ne se représentait pas, donc il ne faisait pas partie de ceux qui étaient sur les rangs pour être élus. Je vous rappelle que la CAQ a élu 0 député à cette élection. Mais bref, de se pointer dans un autre parti, c'est ce qui fait dire à Dimitri Soudas, je le cite sur Facebook, « En assistant au rassemblement de la victoire du Parti québécois, il a franchi une ligne rouge qu'un ministre en fonction ne devrait jamais franchir. La première ministre, Christine Fréchette, doit immédiatement le démettre de ses fonctions ministérielles, ce qui a été fait là un petit peu plus tard. Il y a des limites, disait Dimitri, à ne pas dépasser. La loyauté ministérielle n'est pas une notion à géométrie variable. » Évidemment, on a tendu une perche en direction de Mathieu Lacombe à voir un commentaire, ses raisons, pourquoi s'est-il pointé au rassemblement du Parti québécois un soir d'élection alors qu'il est un député élu et un ministre de la CAQ. Présentement, ce qu'on a eu comme réponse par voie de communiqué, la décision de Monsieur Lacombe de se rendre à l'événement d'un autre parti le soir de l'élection n'est pas compatible avec les valeurs de la coalition Avenir Québec. Par respect envers les militants, le caucus et le Conseil des ministres, la première ministre nommera une nouvelle personne au poste de ministre de la Culture et des Communications. La solidarité et le respect sont des principes fondamentaux de la CAQ. Mathieu Lacombe a décliné notre invitation, mais on va continuer bien sûr d'en parler, comme on continue aussi de parler, Luca, de cette affaire, l'OSPA nordique.
3: Oui, c'est une situation que l'on connaissait parce qu'on en a déjà parlé, mais là, ce qu'on apprend, c'est qu'il y a près de 150 personnes qui se disent victimes d'agressions sexuelles de la part de 36 différents massothérapeutes du Nordic Spa Village de Chelsea. La demande d'action collective civile qui a été lancée l'an dernier a finalement été autorisée par la Cour supérieure au début du mois. Bien sûr, ça suscite des réactions, notamment sur l'encadrement de la profession de massothérapeute, alors que dans certaines provinces, ça l'est. Au Québec, non. Donc, notre collègue François Lacroix viendra justement nous parler de cette nouvelle étape dans cette saga.
2: Mais comme le disait un collègue, est-ce qu'on a vraiment besoin d'encadrer une agression sexuelle? Non. Je comprends que l'encadrement de la profession est peut-être manquant, mais pour le reste, gestes, hein, on savait très bien que c'était déjà inacceptable.
3: Oui, ça, la loi l'encadre très bien. Donc, on va vous parler de ça. On va parler notamment, on va revenir sur cette situation avec le fait que Mathieu Lacombe n'est plus ministre.
2: Et d'ailleurs, je dois me corriger. On me dit que Mathieu Lacombe n'a pas répondu encore à notre invitation et donc vous aurez compris qu'il n'a pas encore décliné, on espère. Puis si jamais vous êtes dans l'entourage de Mathieu Lacombe, on aimerait bien avoir sa version des faits, ne serait-ce que pour être équitable dans cette histoire.
3: Oui, puis on vous reviendra sur ce premier match d'ouverture au Centre canadien Tire des Sénateurs, plein de positifs, disons-le comme ça, pas mal plus qu'à Montréal.
2: Oui, effectivement. Puis à Montréal, ben, ça nous a donné encore des perles de Martin Saint-Louis, mais c'est à peu près tout ce qu'on a gagné.
3: À peu près. Disons-le comme ça.
2: Merci, Luca. Et Rachel, le Cirque du Soleil qui serait de retour à Gatineau l'an prochain?
4: Alors que Lousia est toujours installée du côté du Centre Saint-Laurent à Ottawa jusqu'au 18 octobre, il reste encore quelques dates pour aller les voir. Et bien là, sur le site
2: un spectacle que vous aviez beaucoup aimé, je vous ai vu cité par le Cirque du Soleil dans les critiques
4: religieuses. Oui, ça arrive de temps en temps, toujours intéressant, puis de voir quelles phrases ils ont choisies. Parmi tout ce que j'ai dit, ils ont retenu que j'avais dit qu'il y avait des belles couleurs, ce qui était vrai. Mais c'est un spectacle que j'ai bien aimé voir aussi avec mon fils de 6 ans. On a eu bien du plaisir encore une fois intergénérationnel. On est un peu là-dedans aujourd'hui. Mais donc, oui, sur le site cirquedusoleil.com, il y a une page où c'est écrit « Entrée dans l'inattendu », une date, 20 octobre 2026. On comprend que ce serait une annonce. Mmh. Et là, c'est écrit « En 2027, quelque chose de nouveau prendra vie sous le grand chapiteau. Nous ne pouvons pas encore vous le révéler. Le 20 octobre, nous lèverons le voile sur ce secret. » Et là, bon, vous pouvez vous inscrire à la liste d'attente pour avoir l'infolette avant tout le monde et tout ça. Mais il y a une date. Donc, en fait, c'est écrit bientôt à l'affiche Montréal, Vieux-Port de Montréal, et bientôt à l'affiche Gatineau, sous le grand chapiteau, place des festivals Zibi. On se rappelle que...
2: Donc, on reviendrait à un rendez-vous qu'on a longtemps eu du côté de Zibi.
4: Il y a eu une alternance presque historique maintenant chaque année. Donc, une année à Ottawa, une année à Gatineau, mais c'était surtout aussi une année, donc souvent Centre canadien Tire, Arena, et grand chapiteau Zibi, donc Arena

0: et chapiteaux. Et là, le chapiteau était à Ottawa cette année parce que il y avait des travaux autour du site Zibi qui faisaient que c'était trop compliqué. C'était pas possible de tenir l'événement là. Donc, on se disait, bon, est-ce que ça sera Arena l'an prochain? Mais là, semble-t-il que ce sera encore chapiteau et qu'on reviendrait à Gatineau. Hein.
1: Continuez de creuser. Ce serait intéressant de voir les nouveautés du site.
0: Dans les prochains jours, 20 octobre maximum, on va avoir la réponse.
1: Merci. Puis je le souligne, c'est votre dernier vendredi avec nous. Vous serez là la semaine prochaine, un petit peu avant le retour officiel de Rose, qui était en congé de maternité. Mais bref, ça vous donnera après un petit peu de lousse pour aller creuser.
0: Aller talonner l'équipe du Cirque du Soleil pour vous. Je joins l'équipe d'enquête.
1: Oui, c'est exactement. On va vous affecter à l'enquête. Merci, Rachel. Et Mario, sur des allumetières.
2: Juste un petit peu plus dense à l'approche du carrefour giratoire Labelle et celui de Saint-Joseph. Sur l'autoroute Guy Lafleur, très léger ralentissement secteur de Masson-Angers, du moins là à l'approche de la rue Georges, mais ça reprend assez vite. Vous allez remarquer quelque part là entre le boulevard de l'aéroport ou un peu après là jusqu'à Montépaiement, quelques endroits où la chaussée a été scarifiée au cours de la nuit, mais ça roule très bien, me disait-on. Et les ponts interprovinciaux sans problème. Le Queensway direction ouest et est, tout est bien. Et la 174 également. Dans le ciel, quand même une bonne présence de nuages, une belle lueur évidemment dans le ciel. Ben il y a aussi du ciel bleu, assurément. Alternance soleil-nuage, ce sont les prévisions. Avec ceci, 40 % de probabilité d'averse. Des vents actifs, on annonce des rafales à 50 kilomètres à l'heure en mi-journée. Voilà, maximum 14 degrés. Il fait maintenant 6 degrés.
3: On jase économie au matin d'ici.
1: Et Carl Rétineau-Paratielli, journaliste économique au magazine L'Actualité, est avec nous. Bonjour, Carl.
4: Oui, bonjour, Mélanie.
1: Commençons par cet homme dans certains cercles qui était immensément connu et qui est décédé hier.
4: Oui, il s'agit de Stephen Jarislowsky. Je vous épargne la prononciation, mais donc oui, cet homme très connu dans le monde de la finance qui s'est éteint hier à l'âge de 101 ans, que plusieurs surnommaient le Warren Buffett canadien. Donc, ça vous donne une idée là, de l'ampleur du personnage. Connu pour plusieurs raisons, M. Jarislowsky, effectivement, il a cofondé en 1955 sa firme Jarislowsky Fraser à Montréal, une firme qui gère aujourd'hui plus de 60 milliards de dollars. Donc, l'argent, oui, de riches particuliers, mais aussi de compagnies, de fondations, de fonds de pension aussi. Il était lui-même une des plus grandes fortunes au Canada. Selon le magazine Forbes, il valait à son décès plus de 5 milliards de dollars canadiens. Mais il n'a pas tout gardé pour lui. Sa fondation a été très généreuse au fil des ans pour financer plusieurs dizaines de chaires de recherche universitaires à travers le Canada, des chaires en gestion, en génie, en économie, par exemple. Il est aussi connu pour son parcours, disons, hors du commun. Il est né en Allemagne en 1925. Il a été, pendant la Deuxième Guerre mondiale, dans une unité de contre-espionnage. Ça s'invente pas. Et éventuellement, il est arrivé au Canada, lancé sa firme, donc pour se lancer en finance. Il a été aussi reconnu, Mélanie, pour ses opinions, disons, très tranchées. Je ferai pas la longue liste aujourd'hui, là, mais en gros, il a critiqué notamment la parité homme-femme sur les conseils d'administration, le fait que les gens prennent leur retraite, selon lui, trop tôt. Il s'est prononcé très ouvertement contre le mouvement souverainiste au Québec, l'expansion des syndicats notamment. Bon, bref, il faisait jaser pour ça, mais aussi, faut dire qu'il s'est beaucoup battu pour le droit des actionnaires, pour notre droit à vous et moi d'être entendus, bien représentés au sein des entreprises. Il a cofondé notamment la Coalition canadienne pour une saine gouvernance. Il a mis de la pression pour améliorer donc la gouvernance des entreprises. Ça veut dire quoi? Ça veut dire, par exemple, critiquer le fait que les hauts dirigeants se votent des salaires qui, lui jugeait excessifs, déconnectés de la réalité. Donc, ça fait partie aussi des batailles qu'il a menées au cours de sa vie. Et finalement, je pense que pour bien cerner le personnage, faut rappeler que ce qu'il disait souvent, c'est que lui vivait pas comme un riche dirigeant. Il se décrivait comme quelqu'un de pas très dépensier. Conduisait sa voiture, donc pas de chauffeur. Il dit qu'il faisait sa vaisselle. Alors, est-ce qu'il est comme vous et moi? Ben, peut-être pas en tout point, là, Mais je pense qu'il se décrivait comme quelqu'un qui vivait plus simplement que plusieurs hauts dirigeants. Et aussi, il faut nommer que ça a été une source d'inspiration pour bien des gens du monde de la finance au Canada.
1: Ah oui, assurément. Et vous l'avez bien résumé, un personnage coloré, un homme, oui, richissime, assurément pas comme nous tous, mais qui avait en même temps eu cette espèce de faculté de garder les deux pieds sur terre. Sinon, on a des chiffres sur l'emploi au menu aujourd'hui.
4: Oui, c'est ça, des chiffres pour le mois de septembre qui seront dévoilés ce matin. Ce sera intéressant, Mélanie, parce que ce sera les premières données sur le marché de l'emploi canadien depuis l'entrée en vigueur des droits de douane américains de 50% qui sont en place depuis la fin août. Des droits de douane, je le rappelle, sur plein de produits là, très spécifiques, des fleurs, du miel, des dérivés de produits laitiers et tout ça. Donc, on s'attend à ce que les répercussions sur le marché de l'emploi soient un peu à l'image de ces droits de douane-là, c'est-à-dire des répercussions importantes pour les secteurs touchés, oui, mais des répercussions assez limitées, somme toute, pour l'ensemble de l'économie canadienne. Les économistes de la Banque Royale, par exemple, disent que ça devrait limiter la création d'emplois à 5 000 postes, ce qui serait quand même beaucoup mieux que ce qu'on a eu en août. Le mois précédent, on avait eu 42 000 postes perdus. Donc, même un petit rebond, ce serait un rebond quand même. Mm-hmm. Et on s'attend finalement à ce que le taux de chômage reste à 6,4%. Alors bref, pas de grandes variations en vue pour alimenter la réflexion de la Banque du Canada, disons, pour son taux directeur.
1: Oui, rapidement, il y a la suspension de la taxe fédérale sur l'essence, la taxe d'accise qui finalement va coûter cher.
4: Oui, très cher, 5 milliards de dollars au gouvernement fédéral. C'est la nouvelle estimation de la directrice parlementaire du budget avec la prolongation de cette suspension-là jusqu'à la fin mars. Là. Fin janvier, ce sera toute la taxe qui sera enlevée. Et pour la période restante, on va réduire la taxe de moitié. Mais je voulais aussi mentionner, Mélanie, le fait que quand elle a analysé ces données-là, si on veut, la directrice parlementaire du budget, elle nous signale que plus une famille a des revenus élevés, plus elle économise. Donc, l'économie moyenne, c'est 276 $ par famille. Mais pour des ménages qui gagnent 182 000 $ et plus, on parle d'une économie qui atteint presque 470 $ Pourquoi? Parce que les plus riches consomment généralement plus d'essence, les plus gros véhicules et tout ça. Mm-hmm. Donc, c'est intéressant de le mentionner, je trouve, parce que oui, le fait de suspendre la taxe sur l'essence, c'est une mesure qui est populaire, ça fait plaisir à tout le monde, tout le monde est content de payer moins cher à la pompe, mais vous comprenez que c'est pas une mesure qui profite à tout le monde de la même façon. Mm-hmm. Alors, ce sera peut-être à réfléchir la prochaine fois qu'on voudra couper ce genre de taxe-là.
1: Oui, si le gouvernement n'était pas devenu majoritaire, on pourrait presque dire une mesure électoraliste, mais on n'avait pas grand-chose à gagner comme élection puisque c'était déjà fait. Merci, Carl.
4: Merci, bonne journée.
1: Bonne journée, Carl Rétineau-Paratelli, journaliste au magazine L'Actualité.
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1: 7h23, allons-y des manchettes chez nous, Nicolas. La police de Gatineau qui a fait une saisie de drogue au bord du lac Lémy.
5: Oui, et le droit l'écrit ainsi en partant. Il y a une roulotte de moins sur le site d'un campement d'itinérants établi dans le secteur bucolique du lac Lémy à Gatineau. Là où, au bout de la rue Attaway, il y a un stationnement. Et en effet, il y a des roulottes, des vestiges de roulottes aussi, si vous connaissez le coin. Et en effet, la police de Gatineau donc a saisi une roulotte. Elle a mené une perquisition, là, c'était mercredi matin, lors d'une frappe contre le trafic de stupéfiants. Et c'était dans ce véhicule qui était garé là, de ce stationnement de la ville de Gatineau. En plus de la roulotte, les autorités ont confisqué plus de 1800 comprimés de méthamphétamine, environ 5000 cigarettes de contrebande, un peu plus de 2 grammes de psilocybine et puis 200 grammes de produits dérivés du cannabis. Il y a un homme qui a été arrêté, un homme de 60 ans, et qui fait face à des accusations de possession de substances en vue d'en faire le trafic. Mais derrière ça, le titre de l'article, c'est « Un site problématique et idyllique ». Et on joue sur le contraste. Hein? Et l'année dernière, la ville de Gatineau a adopté un règlement, mais voulait y aller avec une approche progressive, mais a donné jusqu'au 3 novembre de cette année là, pour quitter les lieux à ceux qui sont là avec leur véhicule, sans quoi ils vont être remorqués. Là, on parle bien de ceux qui se sont installés là. Au passage du droit jeudi, il y avait 7 roulottes et une tente dans le terrain du stationnement, selon Le Quotidien. Et sur cette approche progressive, là, la Ville considère qu'il est maintenant approprié là, d'appliquer pleinement le règlement qui a été adopté, tout en poursuivant l'accompagnement auprès des personnes visées. On dit que les gens ont bénéficié d'une période de grâce là, pour se conformer et se relocaliser, et qu'on est arrivé au moment là, où est-ce qu'on va faire respecter finalement ce règlement. On a ajouté du côté de la ville de Gatineau là, qu'il demeure soucieux d'offrir des alternatives à ces personnes qui sont touchées, entre autres les orienter vers les ressources disponibles.
1: Mm-hmm, bien sûr. Et sinon, c'est au tour de Neil Saravanamutu de se prêter à l'exercice de la lettre ouverte dans le Ottawa Citizen.
5: Ben oui, exact. Je poursuis ce que Marie-Jeanne a commencé à faire à la revue des médias. Utile pour ceux qui sont du côté d'Ottawa. Bon, son plan, M. Saravanamutu, c'est pour limiter le gaspillage d'argent et freiner la hausse des taxes. Il a donc insisté là-dessus. Il a dit que c'est la priorité qu'il a remarqué le plus avec ses rencontres dans la campagne électorale. Il dit qu'il a rencontré plus d'un millier là, d'Ottaviens qui lui ont dit de ne pas avoir le sentiment d'en avoir assez pour leur argent avec leur compte de taxes. Donc, il met de l'avant son expérience d'économiste au fédéral et au G20 pour changer la culture budgétaire à la mairie d'Ottawa. Donc, plutôt que de systématiquement augmenter les budgets et les taxes en conséquence, ben lui veut réviser les dépenses pour éliminer gaspillage et puis dépenses trop élevées.
1: Selon lui, sans rappeler ce que Mark Sutcliffe avait promis avant d'être élu la première fois, il y a 4 ans, avait dit on va passer au peigne fin chaque ligne du budget. De mémoire, on n'a pas fait d'immenses économies. Je serais curieuse de voir, là, venant d'un économiste avec le CV qu'il a, voir dans quelle mesure on peut vraiment aller chercher beaucoup d'argent.
5: Ben, dans sa lettre, ce que j'ai comme élément d'information pour vous répondre, et puis je tente de le faire du mieux que je peux, Mélanie, vous êtes soucieuse de ça, puis c'est, vous n'êtes pas la seule. Cet exercice-là, donc, dit-il, de bar en bar, là, en anglais, le comprehensive, là, n'a pas été fait depuis 20 ans. Et lui veut aussi instaurer un bureau indépendant pour la responsabilité financière. Donc, ceux qui vont aller gratter, puis s'assurer là, qu'il n'y a pas de ces gaspillages, parce que lui dit que ça s'est instauré comme culture financière carrément à la ville d'Ottawa. Il veut aussi revoir le système d'appel d'offres, passer d'un modèle du plus bas soumissionnaire vers quelque chose qui est basé sur le rapport qualité-prix et plus de transparence, plus de traçabilité aussi pour que les citoyens puissent voir ça, y compris pour les infrastructures, parce que c'est là où il dit, écoutez, il faudra avoir une conversation honnête parce que c'est pas vrai que tout ce qui a besoin d'être réparé à Ottawa pourra être fait. Va falloir être, c'est ça, plus transparent avec les résidents et choisir, là, en sachant aussi quand est-ce que ça va arriver puis pas faire de fausses promesses.
1: Oui, intéressant tout ça à lire dans le Ottawa Citizen. Et vous le disiez, là, c'est une longue série, en fait, pendant toute la semaine, les 4 principaux candidats à la mairie d'Ottawa.
5: Oui.
1: Merci, Nicolas.
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1: Ce sera notre panel d'élus fédéraux qui va être là et on va parler de ces relations entre le fédéral et les provinces, en particulier le Québec, maintenant qu'on a un nouveau gouvernement, un gouvernement péquiste, mais aussi avec ce référendum qui revient du côté de l'Alberta. Comment on fait pour être un élu fédéral et puis ben évidemment aller dans le sens ou bien ou pas, parce que le Bloc québécois, dis-je, sera représenté, aller dans le sens de l'union ou pas de ce beau grand pays. C'est dans 15 minutes à 7h45.
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6: Oui, c'est vendredi matin, 7h29, et un peu plus tôt, c'était alerte à l'arrivée hâtive. Mais là, on est rendu à un stade où il y a quelques lenteurs qui se dessinent là, sur des allumetières depuis Lac des Fées jusqu'au carrefour giratoire Saint-Joseph. On sent que c'est un peu plus dense, donc, mais un mouvement au ralenti, mais un mouvement continu, alors que sur l'autoroute Guy Lafleur, secteur de Masson-Angers, tout est bien avant et sur le pont des Draveurs également. Axe Grébert-Fournier, pont Alonzo-Wright, ça va. À Ottawa, de Kanata vers le centre-ville d'Ottawa sur la 417, sans problème. Depuis Castleman vers le centre-ville d'Ottawa sur la 417, direction ouest, tout est bien. Un petit peu d'attente avant les feux à la rue Cameron dans le secteur de Cumberland sur la 174 et léger ralentissement à Orléans près de Jeanne d'Arc.
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1: Et Rachel, au culturel, vous allez nous parler d'une pièce.
0: Qu'est-ce qu'on a fait au bon Dieu? Une pièce qui revient. Ça avait été monté en 2017 autour d'eux et avec une partie de la distribution qui reprend le rôle. Mais façon 2026, on va parler au comédien Widmer Normil qui reprend son propre rôle, mais le rôle qu'il jouait dans le temps. Et Monica Pilon qui, elle, s'est jointe à la distribution l'an dernier pour cette nouvelle mouture.
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1: 7h30, Lucas, commençons par le spa nordique.
7: Oui, absolument, Mélanie. À la suite de plusieurs allégations d'agressions sexuelles survenues lors de traitements de massothérapie au Nordic Spa Village de Chelsea, la Cour supérieure du Québec a autorisé une action collective qui vise l'établissement. On fait le point avec François Lacroix. François, il y a environ 150 personnes plutôt qui se seraient jointes à cette action collective.
8: Voilà, plus d'une centaine de personnes qui affirment avoir vécu des situations similaires, donc la procédure collective qui sera entendue devant les tribunaux. La plaignante à l'origine de cette démarche qui avait été déposée en août 2025 soutient que plusieurs gestes, comportements inappropriés auraient été commis lors d'un massage reçu en décembre 2024. Elle reproche au Nordic Spa Village de s'être lavé les mains aussi de l'agression qu'elle dit avoir subie. Et depuis le début de la procédure, environ 150 personnes qui se sont manifestées en affirmant avoir été agressées sexuellement lors d'une séance de massage à l'établissement. Selon le cabinet Lambert Avocat qui prend en charge le dossier. Maintenant, les agressions sexuelles dénoncées auraient été commises par au moins 36 massothérapeutes différents à plusieurs dates entre les années 2007 et 2026. Et ces derniers sont tous de sexe masculin, confirme Maître Brault. Je vous propose d'entendre brièvement le témoignage de la plaignante à l'origine du recours collectif dans le cadre d'une entrevue. Radio-Canada a accepté de lui accorder la confidentialité en raison des faits allégués. Sa voix a été modifiée.
9: Honestly, it's disturbing. I think it's disgusting. Every time I hear an ad for Linordique, which is daily, multiple times a day, it's like it stabs me.
8: Donc voilà, elle dit que c'est perturbant, répugnant, que chaque fois qu'elle entend une publicité pour le Nordique, c'est comme si elle recevait un coup de poignard.
7: Et François, il y a la Fédération québécoise des massothérapeutes agréés qui souhaite un meilleur encadrement du titre de massothérapeute.
8: Voilà, qu'il y ait un organisme de réglementation comme en Ontario, par exemple. Le PDG de la Fédération québécoise des massothérapeutes agréés, Marwan Bendaoud, insiste pour la création d'un registre centralisé pour voir si la personne est bel et bien apte à porter le titre de massothérapeute.
10: Également, donc, il y aurait une vérification des antécédents judiciaires au moment de l'adhésion aux associations. Il y aurait aussi, donc, l'obligation que chaque signalement, donc, d'ordre sexuel ou même de nature de fraude ou de violence, donc, sur un ou une de nos membres, donc, soit transféré à un membre du barreau, à un avocat.
8: De son côté, Nordic Spa Village dit ne pas pouvoir commenter pour l'instant contenu du processus judiciaire en cours, mais dit avoir pris et continue de prendre toutes les mesures nécessaires pour assurer un environnement respectueux, sécuritaire et digne de confiance dans leur établissement.
7: François Lacroix, merci beaucoup.
8: Au revoir.
7: Maintenant, il y a le ministre sortant de la Culture sous le gouvernement de la Coalition Avenir Québec, le député sortant de Papineau, Mathieu Lacombe, qui a été expulsé du Conseil des ministres. Le cabinet de la première ministre sortante, Christine Fréchette, affirme que la décision de Mathieu Lacombe de se rendre à l'événement d'un autre parti le soir de l'élection n'est pas compatible avec les valeurs de la Coalition Avenir Québec. La décision a été prise, selon le cabinet, par respect envers les militants, le caucus et le Conseil des ministres. La CAQ, je vous le rappelle, n'a élu aucun député lors du dernier scrutin. Maintenant, à Ottawa, le candidat à la mairie, Alex Lawson, propose de construire un centre de traitement des dépendances aux drogues sur un terrain de la ceinture de verdure de la Commission de la Capitale-Nationale. Il aurait une capacité de 200 lits. À terme, l'endroit pourrait accueillir 240 personnes par année. Il s'agirait justement d'un partenariat avec la CCN. Alex Lawson explique que les bénéficiaires y demeureraient 10 mois. Des formations aux métiers de l'agroalimentaire et de l'agriculture, d'entretien des bâtiments y seraient offertes avec un emploi, un logement et une année de suivi. M. Lawson affirme que l'Ontario paierait pour les soins. Le candidat à la mairie déplore le manque de lits destinés au traitement des dépendances dans la capitale. Et puis, il y a le nombre de plaintes recevables déposées auprès du commissariat aux langues officielles qui a presque quadruplé en un an. C'est ce que révèle le premier rapport annuel de la nouvelle commissaire Kelly Burke qui a été déposé hier. Il est passé de 1100 plaintes en 2024-2025 à 4100 en 2025-2026. La grande majorité de ces plaintes concernent la vidéo de condoléances de l'ancien PDG d'Air Canada, Michael Rousseau, adressée uniquement en anglais aux victimes d'un accident d'avion à l'aéroport LaGuardia à New York. Le chargé de cours en aviation à l'Université McGill, John Graddick, croit que ça pourrait avoir des conséquences sur l'image de marque de la compagnie aérienne.
11: C'est une situation dans laquelle on voit que Ils veulent vraiment que le PDG d'Air Canada soit bilingue. Ça va faire les manchettes dans les médias francophones au Québec. Il y aura une réaction de la part des individus qui sont intéressés dans le dossier d'aviation commerciale au Québec. Les passagers, Air Canada, des millions de passagers par année. Il y a quelques-uns qui aimeraient bien s'exprimer en français.
7: Air Canada a réagi au rapport en rappelant que la maîtrise du français a été un critère important dans le choix de son futur président et chef de la direction.
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1: Ah oui, toute une soirée pour nos sénateurs. Ça allait bien, c'est
7: oui,
1: le fun.
7: Oui, c'est ça. C'était le match d'ouverture locale hier, plusieurs
1: activités.
7: Oui, mais
1: il n'y a rien de plus désagréable que de dire c'est le premier match, puis là, on l'échappe. Alors là, hier, le scénario, il était parfait.
7: Oui, parlez-en aux Canadiens de Montréal. Mais hier, c'était la joie pour les partisans, d'autant plus que juste avant le match, on a eu la présentation des joueurs et du nouveau capitaine des sénateurs, Thomas Chabot. Donc voilà, vous l'entendez, il y avait de l'ambiance au Centre canadien de Tire et ça a donné le ton pour la formation ottavienne. Hier, en plus, Carter Yakemchuk a brisé l'égalité en avantage numérique en milieu de troisième période, ce qui a guidé les sénateurs d'Ottawa vers un gain de 2-1 contre les Flyers de Philadelphie. Nick Cousins a été l'autre marqueur des sénateurs qui, malheureusement, ont perdu les services de l'attaquant William Eklund en première période, blessé au bas du corps. Voici les commentaires, justement, de Thomas Chabot après cette victoire contre les Flyers.
12: Il y a des moments qu'on a peut-être essayé, on avait beaucoup de possession dans leur zone, mais des fois, c'est peut-être d'un peu plus simplifier les choses, avoir plus de trafic, plus de lancer au filet, un peu d'être, comme on dit en anglais, un peu plus selfish de lancer rondelles au but, mais regarde, on prend de la fierté avec pas rien donner à l'autre équipe dans la zone offensive, mais aussi prendre beaucoup de possession au travers de la game dans la zone offensive, puis on a bien fait ça ce soir.
7: Les sénateurs qui vont accueillir demain les Prédateurs de Nashville. Les Prédateurs qui, eux, ont joué un petit tour aux Canadiens de Montréal. Hier, ils ont marqué 5 buts consécutifs pour s'imposer 5-2 contre le tricolore au Centre Bell. Nick Suzuki et Alex Newhook ont touché la cible pour Montréal, qui a vu Jacob Fowler être devant le filet puisque Samuel Montembeault a semblé se blesser lors de l'entraînement mercredi. Montréal qui jouera son prochain match demain en accueillant les Red Wings de Détroit au Centre Bell. Je termine en vous parlant de baseball parce qu'ils sont toujours en vie, les Guardians de Cleveland, qui ont éviter l'élimination pour un deuxième match de suite. Victoire de 9-5 hier contre les White Sox à Chicago. Le cinquième et ultime match de cette série sera présenté au domicile des Guardians à Cleveland. Ça, c'est prévu demain soir. Les gagnants de cette série vont se mesurer aux Rays de Tampa Bay.
1: Merci, Luca. Et 6 degrés, c'est ce qu'on a généralement nuageux à l'aéroport d'Ottawa. 14, c'est le maximum prévu aujourd'hui. On parle de possibilité d'averse à hauteur de 40 % pour la fin de semaine qui s'en vient. Longue fin de semaine pour certains. Demain, 14 également, mais avec du soleil. Alternance de soleil et de nuages dimanche, 22 degrés Celsius et 21 degrés pour lundi, mais ce sera une journée nuageuse. Donc, assurément, la plus belle journée de la fin de semaine, c'est le dimanche, mais des valeurs là, qui sont largement au-dessus des normales. Mario, sur le pont des Draveurs?
13: Ça commence à ralentir, c'est plus évident maintenant. Autoroute Guy Lafleur, direction ouest jusqu'à la Bretelle vers la 5 et aussi arrivé près du pont McDonald-Cartier. Je pense que le soleil est vraiment aveuglant sur des allumetières plus lentes depuis Lac des Fées jusqu'au carrefour giratoire Saint-Joseph. Sur Saint-Raymond, là, après Ping, disons, près du pont d'étagement de la promenade de la Gatineau jusqu'à Cité des Jeunes. Et sur l'axe Grébert-Fournier-Pont-Longe-Wright, ça va 174 lenteur à Jeanne d'Arc et 417 depuis Kanata vers le centre-ville. Assez facile.
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1: 7h39, il y avait eu le film et puis la pièce est là, rebelote la pièce « Qu'est-ce qu'on a fait au bon Dieu » qui est présentée à Gatineau.
0: Effectivement, ce soir et demain, il reste une poignée de billets pour ce soir. C'est à la salle Odyssée de la Maison de la Culture de Gatineau. Et il reste un petit peu plus de billets pour demain, mais surtout au balcon, je vous dirais, là, la deuxième moitié du balcon. Mais c'est encore possible de se procurer donc nos billets pour aller voir cette pièce qui met en vedette Rémi Girard en tant que père de famille raciste qui reçoit ses filles à souper pour bon le souper du temps des fêtes et puis les conjoints de trois de ces quatre filles sont d'origine disons diverse et ça ne fait pas le bonheur du patriarche qui espère donc que la quatrième fille va arriver avec un nouveau prétendant
1: un pur laine
0: qui serait oui c'est ça entre gros guillemets puis ben c'est pas ça qui se passe et elle va arriver d'ailleurs avec un conjoint d'origine africaine et on va voir éventuellement le père de ce conjoint-là aussi, qui est un peu le pendant africain du patriarche, donc qui lui aussi aurait donc préféré que son garçon se trouve une jeune femme ivoirienne de la même origine que lui. Donc, on va un peu mettre en pas en contradiction, au contraire,
1: en parallèle
0: ces préjugés qui viennent des deux familles. Évidemment, on parle de racisme à travers l'humour. C'est un film français au départ. Mais oui, il y a une adaptation québécoise autour de 2017 qui était mise en scène par Denise Filiatro. Et maintenant, on reprend ces mises en scène par Michel-Maxime Legault. Ce qui change quand même un petit peu différentes choses. Mais d'abord, parlons justement de ce principe d'utiliser l'humour pour parler de racisme. Je vous propose d'entendre Monica Pilon qui joue le rôle d'Isabelle, l'une des filles, et Widmer Normil qui joue le père africain de cette pièce. Qu'est-ce qu'on a fait au bon Dieu?
14: Il y a encore beaucoup de racisme, il y a encore beaucoup de... Tu sais, je dis pas que c'est la façon qu'il faut parler de ce sujet-là nécessairement, mais je trouve que c'est une façon, l'humour, d'aller chercher ces gens-là qui ont un peu un discours un peu comme Alain Bouchard et de faire « Hey, oui, OK, on en fait un peu de blague comme ça, mais hey, viens, on t'emmène ailleurs avec le... » Tu sais, ça passe... Surtout dans l'humour, en fait, qu'on en fait. Puis souvent, les gens, ils applaudissent à la fin parce qu'ils voient que, ben finalement, Alain, il a fait preuve de plus d'ouverture.
15: En bon Québécois français, il y a un statement, comprends-tu, qui est déjà fait avec quand est-ce qu'on réunit des autant de diversité sur un stage, si on peut dire ça comme ça, là. Alors, c'est déjà un coup de maître, là, tu sais, juste de le faire. C'est sûr que le public, qui est majoritairement blanc, ils comprennent très bien ce message-là. Le théâtre est une bonne façon de faire « Hey, on est rendu ailleurs, là, avançons ». C'est sûr que les gens trouvent ça super le fun. Rémi et Chantal sont des gens extraordinaires, d'une bienveillance et d'un amour autant de la diversité que de leur métier. Font passer un message qui est extraordinaire, puis les gens embrassent ça parce que la façon dont c'est envoyé, c'est pas agressif. Ils reçoivent ça, ils embrassent ça, ils trouvent ça drôle. Les gars font « Ouais, on a un état, un statut de conscience à faire de comment qu'on peut être gros gens comme devant des fois. » Puis les gens de la diversité qui viennent, ben eux autres aussi, ils trouvent ça le fun d'être représentés.
0: Il y a vraiment eu un travail d'ailleurs de retravailler même le texte, l'adaptation pour refléter la société d'aujourd'hui. Il y a des choses que peut-être qu'on disait en 2017 ou même avant ça dans le film français qui ne se disent plus ou plus de la même façon. Et même pour un acteur comme Widmer Normil, ben ça changeait des choses parce qu'il jouait déjà le personnage de Monsieur Tutu lorsque la pièce avait été faite pour la première fois, mais il l'a abordé de façon un petit peu différente cette fois-ci.
15: Mes origines sont haïtiennes, fait que je suis pas africain de source avec l'esclavage, oui, mais je suis pas d'origine africaine, fait que c'est juste un exemple un peu futile, mais quand on l'a joué à l'époque, mon personnage devait dire quelques phrases africaines. Je disais à peu près n'importe quoi parce que c'était comme ça. Et puis, on n'a pas pris le temps. Mais maintenant, on a pris le temps de trouver quelqu'un qui vient de l'endroit où est-ce que Monsieur Tutu est natif natal. Et puis, pour vraiment avoir des bonnes connotations africaines. Puis, bon, l'Afrique, c'est grand, là, fait que c'est pas tout à fait... On peut pas dire n'importe quoi pour s'assurer comme quoi que ce qu'il dit, au cas que par respect pour un Africain ou quelqu'un qui viendrait exactement du pays que Monsieur Tutu vient, ben, pour s'assurer comme quoi que c'est vrai.
0: D'ailleurs, du côté de Monica Pilon, c'est un peu le même son de cloche, mais dans le côté véracité. Donc, évidemment, elle fait une des filles caucasiennes de la famille et elle explique qu'elle a vraiment abordé son personnage avec la vérité en tête. Elle joue une artiste ultra sensible. Puis elle dit, des fois, dans des réunions de famille, il y a des gens qui disent des choses puis on n'est pas à l'aise avec ce qu'il est en train de se dire. Donc, elle dit, son personnage est beaucoup dans la réaction par rapport à ce que les autres sur scène vont dire. Donc, ça, c'est important aussi que ça ait l'air vrai. On n'est pas dans le cabotinage, disons. D'ailleurs, Il y a un autre argument, je dirais, qui a été lancé par mes deux intervenants. Peut-être, si vous n'avez pas vu le film, c'est pas grave, vous connaissez moins la pièce, c'est pas grave. Il y a quand même un argument massue qui était le même pour Widmer Normil de reprendre son rôle et le même pour vous d'aller voir la pièce.
15: Ah ben là, pour moi, c'est pas juste de reprendre ça, c'est de reprendre ça avec mon comparse Rémi. Et moi, j'ai 63 ans, j'ai vu Rémi Girard dans plein de shows de théâtre, je l'ai vu à la télé, puis là, moi, je me sens mais vraiment privilégié de pouvoir tirer la balle avec Rémi, qui est un ami, tu sais. C'est un homme qui est tellement généreux, qui partage beaucoup de choses, puis j'aurais pas pu trouver meilleur comparse. C'est titanesque. T'sais, nous, on fait des spectacles, puis moi, j'arrive seulement en deuxième partie. Mais j'ai toujours des frissons à toutes les fois qu'on fait ce spectacle-là, parce que quand le rideau ouvre, une des premières personnes qu'on voit, c'est Rémi Girard. Et il a pas dit un maudit mot, puis il reçoit déjà une claque, tu comprends? C'est impressionnant de voir l'amour que les gens ont pour cet homme-là qui a fait tellement d'affaires. Je deviens comme un petit gars. Mais un petit gars qui doit stepper up, comprends-tu, pour jouer avec son héros, là, tu sais.
1: Recevoir une claque dans le sens des applaudissements.
0: Oui, c'est une claque avec un clap. C'est vrai qu'on entendait claque un peu, mais c'est vraiment une claque dans le sens des applaudissements alors qu'il n'a pas encore parlé, qu'il n'a pas encore ouvert la bouche. Donc, on sent tout l'amour, oui, du public pour Rémi Girard, des autres comédiens aussi. Qu'est-ce qu'on a fait au bon Dieu? La comédie qui rit de nos préjugés s'est présentée du côté de la salle Odyssée ce soir et demain. Je vous rappelle qu'il reste encore quelques billets.
1: Merci, Rachel.
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1: Et notre panel aujourd'hui est constitué de Greg Fergus, député libéral de Hull-Aylmer, Gérard Deltel, député conservateur de Louis-Saint-Laurent à Kawenrak, et Alexis Deschênes, député bloquiste de Gaspésie-Les-Îles-de-la-Madeleine, Listougouche. Bonjour, messieurs.
16: Bonjour.
1: Je commence par le sujet du jour. Mathieu Lacombe, de la coalition Avenir Québec, ministre de la Culture et des Communications, qui représente la région de l'Outaouais, élu dans la circonscription de Papineau. Selon les informations d'abord rapportées par la presse, confirmée maintenant par Radio-Canada, Mathieu Lacombe de la CAQ a été aperçu lundi soir d'élection, au rassemblement du Parti québécois. Alors que la CAQ subissait une cuisante défaite, zéro député élu, je vous le rappelle. Et donc, depuis hier soir, le texte est sorti dans la presse. Christine Fréchette, première ministre sortante et chef de la CAQ, a démis de ses fonctions de ministre. L'a même expulsé du parti de la CAQ. A retiré aussi son véhicule de fonction à Mathieu Lacombe. Et elle a déjà annoncé, même si l'intérim sera quand même très, très court, qu'il y aurait quelqu'un d'autre pour lui succéder à la tête du ministère de la Culture et des Communications. Je commence peut-être par vous, Gérard Deltel, parce que vous avez vécu votre lot de transfuges, mais là, ce n'est pas exactement un transfuge. Est-ce que vous avez déjà vu quelque chose qui ressemble à ce que Mathieu Lacombe vient de faire?
16: C'est la pire situation que je peux imaginer. Pour moi, humainement parlant, c'est sûr que politiquement, c'est affreusement désagréable et puis il y a un lot de tributs à payer quand on est un transfuge. Mais dans le cas présent, ce n'est pas un transfuge. C'est quelqu'un qui a méprisé au plus profond ceux qui ont travaillé pour lui, ceux qui ont fait qu'il y a une carrière politique, les bénévoles qui ont passé des soirées à mettre des pancartes, à faire du porte-à-porte, à appeler des gens pour aller voter pour lui, il les a méprisés. Pire que ça, a-t-il pensé aux 500 employés du gouvernement actuellement qui viennent de perdre leur job quand ils étaient là en train de festoyer avec les nouveaux gagnants? On a le droit de changer d'idée en politique. On a le droit de, comme on dit, de façon polie, évoluer. C'est correct, ça, là. Puis t'as le droit. Mais tu mets ton drapeau le soir de la défaite où t'as 500 personnes qui viennent de perdre ta job, méprisant.
1: Je vous pose aussi la question parce que le Bloc québécois, bon, évidemment, votre perspective est assez claire, la séparation du Québec. Mathieu Lacombe avait pris position dans ce sens-là. Ça avait fait sourciller la CAQ est comme ouverte aux deux options, rester ou pas rester dans le Canada.
17: Non, la CAQ est fédéraliste.
1: Mais oui, mais on a souvent dit que c'était pas impossible d'être pour le Québec, je le dirais dans ce sens-là, sans nécessairement prôner la séparation du Québec. Et ça avait fait sourciller. On a vu quand même que les gens de Papineau ont voté, puis ça c'est rarissime la région, là, c'était la première fois depuis René Lévesque, pour un gouvernement péquiste, une élue sur les cinq. Oui. Quand vous voyez ça, est-ce que vous avez déjà vu quelque chose comme ça? Puis comment vous expliquez cette allégeance de Mathieu Lacombe à la souveraineté?
17: Ah, ben moi, je me l'explique parce que je pense que c'est la meilleure solution pour les Québécois. Si on veut être capable de se gouverner comme peuple, d'assurer la survie de notre culture, de notre langue, et aussi de profiter de toutes les opportunités qu'il y a dans un monde en plein changement, l'indépendance du Québec est la solution pour ce faire. Alors là-dessus, je suis content que M. Lacombe le reconnaisse. Mais cette histoire nous ramène à quelque chose de bien important, qui est le respect des électeurs. Donc, M. Lacombe a été élu à deux reprises en Outaouais, sous une bannière fédéraliste. Et je me demande comment ces gens-là se sentent aujourd'hui de dire, OK, ce que tu nous représentais, est-ce que c'est vraiment ce que tu croyais? Est-ce que c'est une opportunité qui s'est présentée à toi, qui a fait en sorte que tu as tassé des convictions? Moi, je crois qu'il est vraiment important de respecter les électeurs, et je comprendrais les électeurs de se sentir un peu floués là-dedans. M. Deltel parlait avec très à propos là, du respect de l'équipe. Mais moi, je me dis, comme électeur, les gens ont besoin de politiciens qui ont des convictions, parce que sinon, ça brise le lien de confiance, ultimement. T'sais, il faut que les gens, quand ils élisent quelqu'un, ils soutiennent des idées, des valeurs. Et quand on voit que tout ça peut changer du jour au lendemain, ben, je pense que ça brise un lien. Et moi, j'aimerais être capable de garder ce lien-là, parce qu'il en va de la solidité puis de la beauté de notre démocratie.
1: Oui, et je le précise, Mathieu Lacombe, il y a des mois de cela maintenant, avait déjà annoncé qu'il ne se représenterait pas. Oui. Mais reste que lundi soir, il était encore le ministre de la Culture et des Communications et un membre, plus qu'un membre, un élu de la CAQ. Greg Fergus, vous, évidemment, vous avez accueilli un certain nombre de transfuges dans les derniers mois. Comment vous expliquez, est-ce que vous avez déjà vu un pareil geste comme ce que Mathieu Lacombe a fait?
18: Je pense que ce que M. Lacombe a fait, je pense que un geste que j'ai vu dans le passé, ça date de 2006, quand David Emerson, un ministre libéral, je pense qu'il était ministre libéral du commerce international, a passé aux conservateurs le jour de l'assermentation des conseils de ministres. Alors, il était ministre libéral, il démissionne, il devient ministre conservateur le jour même.
1: Dans le gouvernement.
18: Dans un gouvernement de M. Harper. Et il s'est présenté comme libéral aux électeurs. Il a été réélu comme libéral. Puis le lendemain, il se change. Moi, écoute, ce que M. Lacombe a fait, et je veux pas le personnaliser, mais je pense que ça dépasse les limites. Vous savez, je pense qu'il a perdu... il se respecte pas. Et comment est-ce qu'on peut demander la confiance de nos électeurs, de nos concitoyens, quand on... Et s'il a changé d'idée, bravo. C'est bon pour lui. Mais qu'il assume ses responsabilités-là et qu'il les déclare, il annonce, il désiste du gouvernement Fréchette pour dire que je suis plus ministre là parce que je ne crois plus dans notre parti, puis je vais passer à un autre. Ça aurait été correct.
1: Je vous demande à tous les trois, est-ce que ça aurait été différent si, à partir du moment où il disait « je ne me représenterai plus aux prochaines élections », et s'il avait siégé comme indépendant,
17: oui,
1: de se présenter?
17: Oui, ça aurait absolument été différent.
18: Absolument.
17: Et aussi de prendre, justement, comme disait M. Fergus, de démissionner puis d'expliquer, par exemple, parce que moi, ce qu'on comprend, en tout cas, mais de dire « j'ai cheminé », par exemple. J'ai cru dans la troisième voie. On n'a fait aucun gain. Maintenant, mon constat de politicien après 8 ans, c'est qu'il n'y a plus rien à faire dans le Canada. Je siège comme indépendant. Je suis ouvertement indépendantiste. Oui, je pense qu'à ce moment-là, sa présence à cette fête aurait été plus opportune.
18: Et plus que ça, il n'a pas refusé le chauffeur. Il n'a pas refusé le chèque de paie. Il n'a pas refusé le pouvoir qui vient d'être ministre. Et il a fait tout ça, même si à l'intérieur, il a déjà traversé à un autre parti.
16: Et si le premier ministre, Paul Saint-Pierre Plamondon, d'aventure, veut lui donner une nomination quelconque, qu'il y pense à deux fois. Ça a été traite une fois, peut être traite une autre fois.
1: Ce sera le mot de la fin. Dimitri Soudas, d'ailleurs, sera exceptionnellement aujourd'hui avec nous après le Radio-Journal de 8 heures pour commenter la chose. Il a déjà commenté hier, parlait d'une ligne rouge à ne pas franchir. Cela dit, avant que tout ça arrive hier soir, on vous avait quand même lancé une invitation sur les relations fédérales-provinciales. Parce que là, maintenant, on a un gouvernement qui est péquiste, qui a dit dans les deux prochaines années, je tiendrai un référendum après le départ d'un Donald Trump. Quand on est au fédéral, comment d'abord on réagit et comment on entrevoit, puis là, un gouvernement minoritaire durera peut-être pas 2 ans. Je commencerai par vous, Gérard Deltel, du Parti conservateur.
16: Alors, c'est évident qu'on respecte la volonté des citoyens, puis permettez-moi de saluer tous ceux qui ont été dûment élus. Et bien entendu, je vous permettrai de saluer M. Duhaime qui a fait élire 19 députés conservateurs depuis.
1: C'est la première fois
16: depuis 1935, bien que le Parti conservateur s'est incarné dans l'Union nationale à un certain moment. Je sais, j'étais chef de la DQ, mais là, c'est définitivement écrit, là, et on revient dans les mêmes terres que nous représentons depuis 20 ans, la Chambre des communes. Donc, félicitations à tout le monde. C'est un gouvernement minoritaire et tout le monde doit prendre ça en compte. Et oui, bien entendu, on doit travailler très fort avec le gouvernement qui est là pour faire avancer les dossiers, pour que ce soit prospère pour le Québec, pour que ce soit prospère pour le Canada. D'un autre côté, gardons à l'esprit que M. Saint-Pierre Plamondon a toujours dit, je fais pas de référendum tant que Monsieur Trump est là, ben donc ça nous amène à un horizon de 30 mois. Historiquement parlant, les gouvernements minoritaires au Québec, ça a été 19-20 mois. Est-ce qu'il va y avoir un référendum dans ce mandat-là? On verra bien. Mais d'ici là, il faut travailler pour le bien de tous les Canadiens, de tous les Québécois.
1: Du Bloc québécois? Alexis?
17: Bien, on se réjouit bien évidemment de l'élection du Parti québécois avec Paul Saint-Pierre Plamondon. C'est la première fois depuis 1994 que les Québécois décident d'élire un gouvernement du Parti québécois avec un mandat clair de réaliser un référendum dans le premier mandat. Dans le contexte actuel où on sent l'ordre mondial qui est en redéfinition, alors il y a assurément un courage là-dedans. Je salue aussi toute la pédagogie qui a été faite par le Parti québécois qui a déposé le livre bleu cet été, qui a vraiment abordé cette question-là.
1: Et qui l'a pas caché pendant toutes les élections. Certains disent que ça aura peut-être coûté une majorité.
17: Mais là, on a un mandat très fort, avec bien sûr un gouvernement minoritaire qui va impliquer aussi d'écouter la volonté populaire puis de collaborer. Mais moi, je suis très optimiste sur la suite des choses. Je vois là-dedans un désir de prise en charge des Québécois que je salue.
1: Greg Fergus, évidemment, c'est votre premier ministre et votre chef, Mark Carney, qui va avoir à concilier tout ça. Je garde en tête aussi qu'il y a un référendum qui va avoir lieu le 19 octobre en Alberta. Comment on fait pour gérer ces relations fédérales-provinciales?
18: Et personne n'a dit d'être premier ministre du Canada était facile.
1: Assurément
18: mais,
1: pas.
18: Mais tout d'abord, j'aimerais féliciter M. Saint-Pierre Plamondon de sa victoire, sa belle victoire, puis tous les députés à l'Assemblée nationale de leur victoire. Écoutez, le premier ministre était très limpide là-dessus. On va travailler avec lui. Il y a beaucoup de points communs entre ce nouveau gouvernement du Québec et le gouvernement fédéral pour aborder plusieurs sujets. Par exemple, l'itinérance. Tous les deux ont décidé qu'ils vont travailler ensemble. C'est une priorité mutuelle. Ça, c'est très important.
1: Et dans votre circonscription, vous connaissez très bien
18: très
1: ça.
18: Très bien ici, dans la région de la Capitale-Nationale. Il y en a, puis comme il existe à travers le Québec. Alors ça, c'est un bon point de commun pour travailler. Je pense qu'il y aura certainement des différends, surtout sur la question nationale. Mais à part de ça, il y a toujours des choses où on peut travailler ensemble. Et puis les Canadiens, les Québécois,
1: craignez-vous pour le TGV?
18: Moi, je travaille pour le TGV. Comme vous savez, je suis un grand admirateur de tout ce qui roule sur les rails, incluant un tramway de Gatineau. Puis j'espère de parler avec mes homologues provinciaux pour s'assurer que le gouvernement du Québec va continuer leur appui du projet de tramway de Gatineau.
1: Gérard Deltel, sur le TGV, bon, un nouvel allié?
16: On a été le premier parti à dire qu'on était contre. On a vu le rapport récent, le 1er octobre dernier, à dire que ça allait coûter jusqu'à 113 milliards de dollars. Il faut être prudent.
17: Je pense que le Bloc québécois a mené la bataille assez forte sur la manière dont les choses se font pour le projet d'Alto. On n'a pas d'évaluation des coûts indépendante. On n'a pas vraiment de consultation et on veut faire des expropriations de façon expéditive. Il faut vraiment travailler à tout le moins sur la manière.
1: C'était notre panel d'élus qui fera relâche la semaine prochaine pour l'Action de grâce, mais qui sera de retour le 23 octobre.
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2: Le ministre Mathieu Lacombe exclu de la coalition Avenir Québec pour s'être rendu à la soirée électorale du Parti québécois. La PDG de Santé Québec rappelée à l'ordre par le gouvernement pour manque d'impartialité. Et le prix Nobel de la paix décerné à l'ancienne haut-commissaire de l'ONU pour les droits de l'homme, Navanethem Pillay.
21: Ses clients, c'était ceux dont personne ne voulait. Des militants anti-apartheid, des prisonniers politiques.
2: Bonjour, ici Marie-Michèle Bordua. Bienvenue à ce Radio-Journal. Le ministre sortant de la Culture et des Communications, Mathieu Lacombe, a été expulsé du Conseil des ministres de la Coalition Avenir Québec. C'est ce que confirme le cabinet de Christine Fréchette. Karine Matheu est avec nous pour faire le point. Karine, cette expulsion est liée au fait que Mathieu Lacombe s'est rendu lundi soir au rassemblement électoral du Parti québécois.
22: Oui, cette information a d'abord été rapportée par la presse qui soulignait que sa présence à l'événement avait créé la surprise chez les péquistes et la consternation chez les caquistes. Et ce matin, le cabinet de la première ministre sortante le confirme. Mathieu Lacombe a été expulsé du Conseil des ministres parce qu'il s'est rendu lors de la soirée des élections à l'événement d'un autre parti politique, ce qui n'est pas compatible avec les valeurs de la coalition Avenir Québec. La décision a été prise de l'expulser, selon le cabinet, par respect envers les militants caquistes, le caucus et le Conseil des ministres. On souligne que ce comportement de Mathieu Lacombe est considéré comme un manquement grave à la constitution de la coalition Avenir Québec. Et donc, une résolution a été adoptée hier pour le destituer et on lui retire même son titre de membre du parti. Bon, même s'il ne reste que peu de temps avant le changement de gouvernement, moins de 2 semaines, Christine Fréchette va tout de même nommer une nouvelle personne au poste de ministre de la Culture et des Communications. D'ailleurs, le caucus du Parti québécois se rencontre aujourd'hui pour la première fois depuis l'élection. Je vous rappelle que Mathieu Lacombe n'avait pas sollicité de nouveau mandat et que la CAQ n'a fait élire aucun candidat lors du scrutin de lundi.
2: Merci Karine, je vous en prie. Radio-Canada a appris que la PDG de Santé Québec a été recadrée par le gouvernement durant la campagne électorale pour lui rappeler son devoir d'impartialité. Il est principalement reproché à Geneviève Biron une lettre qu'elle a envoyée au chef du Parti québécois. Nous en parlons avec Thomas Gerbet. Thomas, que dit cette lettre?
23: Mais Geneviève Biron avait écrit au chef du PQ fin août pour demander une rencontre afin, je cite, de corriger certains faits erronés dans ses déclarations. Tout ça concernait la proposition de Paul Saint-Pierre Plamondon d'abolir Santé Québec que Madame Biron dirige depuis environ 2 ans. Et le ministère du Conseil exécutif qui a la charge des emplois supérieurs n'a pas du tout apprécié. Le gouvernement confirme avoir rencontré Madame Biron en septembre pour lui rappeler les obligations des administrateurs publics dont l'impartialité et l'intégrité. Santé Québec confirme ce rappel à l'ordre. Elle assure que la neutralité est une valeur importante pour la société d'État. Et je vous rappelle que le Parti québécois veut abolir Santé Québec, créé sous la CAQ pour réduire la bureaucratie et éliminer les dédoublements avec le ministère de la Santé.
2: Et Thomas, ce n'est pas la seule prise de position de Santé Québec qui crée un malaise.
23: Voilà, notamment au gouvernement, au Parti québécois, on a été dérangé par un rapport commandé par Santé Québec sur sa performance financière qui a coulé dans les médias le matin même du débat des chefs. Paul Saint-Pierre Plamondon avait rappelé et dit qu'il avait remis en question en fait l'indépendance de ce rapport. Il y avait aussi un communiqué de presse pour vanter les avancées dans le dossier de l'hôpital Maisonneuve-Rosemont qui avait été publié juste avant une conférence de presse de Paul Saint-Pierre Plamondon où il allait critiquer Santé Québec. On a aussi vu des stratégies de communication coordonnées entre Santé Québec et le gouvernement. Et la société d'État nous dit que c'est tout à fait normal d'avoir maintenu des liens avec les cabinets ministériels.
2: Merci Thomas.
23: Au revoir.
2: À Ottawa maintenant, le controversé projet de loi C-39 qui vise à accélérer l'approbation de l'ensemble des projets d'infrastructure au pays a été adopté en deuxième lecture aux communes. Le texte a été critiqué par des groupes environnementaux, des communautés autochtones, des syndicats également. Notre analyste politique Fanny Olivier est à Ottawa. Fanny, les conservateurs se sont malgré tout rangés derrière les libéraux.
24: Oui, mais contrairement aux groupes environnementaux et autochtones qui trouvent que le délai d'un an pour étudier les projets est trop court, Pierre Poilievre, lui, trouve que c'est trop long. Il souhaiterait raccourcir davantage les évaluations et veut plus de mesures encore pour favoriser l'exploitation des sables bitumineux. Les députés conservateurs ont donc voté en faveur du projet de loi dans l'espoir de proposer en comité des amendements pour le durcir davantage. On écoute le chef conservateur.
4: On va laisser ce projet de loi retardé, dilué et faible aller au comité pour qu'on puisse mettre des amendements conservateurs qui vont débloquer nos projets.
22: Et Fanny, il faut dire que le projet de loi sera étudié en comité avant le vote final en troisième lecture.
24: Un comité spécial composé de 6 libéraux, 4 conservateurs et un seul bloquiste. Le NPD et le Parti vert devaient avoir l'autorisation des libéraux pour y participer. Ça leur a été refusé. Sur ce comité, donc, uniquement le Bloc québécois va vraisemblablement pousser pour plus de protection environnementale. Hier, le bloquiste Patrick Bonin a donné le ton.
5: Les libéraux, ils ont oublié que le but, c'est de polluer moins, pas polluer plus. Imaginez si en plus, ils laissent leur premier ministre passer ses 39, passer des pipelines.
24: Ce vote sur C-39 est survenu alors que les Premières Nations de Cold Lake contestent devant la Cour fédérale la décision du gouvernement Carney de désigner le pipeline Pacific Link comme un projet d'intérêt national. Alors voyez, Marie-Michel, on commence à voir se dessiner les contours d'un bras de fer entre ceux qui veulent le développement à toute vapeur et ceux qui le redoutent.
22: Merci Fanny.
24: Je vous en prie.
22: L'émission Enquête lève le voile sur les activités illicites d'un médecin montréalais qui se présente comme l'un des meilleurs chirurgiens du monde. Des révélations survenues au moment où Enquête s'est penchée sur les coulisses de la prostitution de luxe au Québec. Nous joignons Romain Chouet. Romain, vous vous êtes intéressé particulièrement au cas d'un chirurgien des yeux qui baignerait dans l'industrie depuis des années.
6: Oui, ce chirurgien, c'est Mounir Bachour. Il est chirurgien des yeux depuis plus de 20 ans pour la ZICMD. Il opère principalement à Montréal, aussi dans d'autres cliniques, notamment en Ontario. Et si on s'est intéressé à lui, c'est parce qu'on a d'abord découvert son nom dans des documents judiciaires qui ont été produits par la police de Montréal. C'était dans le cadre d'une enquête sur l'agence d'escorte XO. Elle a été démantelé l'hiver dernier. Alors, le docteur Bachour n'a pas été accusé, mais il figure dans un organigramme, dans un rôle, je cite les enquêteurs, de recruteur et d'entremetteur. En fait, dans le cadre de cette affaire, il aurait été en contact avec une escorte de Toronto, il l'aurait fait venir à Montréal, et c'est elle ensuite qui a porté plainte contre les dirigeants de l'agence EXO. Et dans le cadre de notre enquête, on a aussi découvert qu'il est très impliqué dans le monde des escorts depuis de nombreuses années, notamment pour acheter également des services sexuels.
22: Et Romain, il faut dire que la ZICMD a réagi hier soir.
6: Oui, un communiqué a été envoyé en fin de soirée, juste après l'émission Enquête. La vice-présidente de la ZICMD a écrit que l'entreprise est, je cite, profondément bouleversée. Je cite encore la ZICMD, considérant la gravité des allégations, la pratique du docteur Bachour dans nos cliniques est suspendue jusqu'à nouvel ordre.
22: Merci Romain.
6: Au revoir.
22: Le prix Nobel de la paix a été attribué ce matin à l'ancienne haut-commissaire des Nations unies aux droits de l'homme, Nava Nethem Pillay. L'avocate de 85 ans a été choisie parmi près de 300 candidatures. Jean-Philippe Robillard, pourquoi les membres du comité Nobel ont décerné le prix à cette juriste?
9: Eh bien, c'est pour récompenser tout ce qu'elle a fait en faveur de la paix et du droit international. Et c'est une femme qui a toute une feuille de route, qui a consacré toute sa vie à la défense des droits de la personne. En plus d'avoir été haut-commissaire aux droits de l'homme des Nations unies, elle a présidé la commission d'enquête de l'ONU sur la bande de Gaza qui accusait Israël de commettre un génocide. Elle a également présidé le Tribunal pénal international pour le Rwanda un peu après le génocide. Elle a également milité contre l'apartheid en Afrique du Sud. Et c'est là que la journaliste et écrivaine Lucie Paget, à qui j'ai parlé ce matin, l'a connue.
21: Ses clients, c'était ceux dont personne ne voulait. Des militants anti-apartheid, des prisonniers politiques. Puis elle se bat pour les détenus de Robben Island, dont Nelson Mandela. C'est plus qu'un prix Nobel ici. C'est une reconnaissance qu'on a le droit de rêver grand, même si on a une triple oppression. Le sexe, la couleur de peau et la classe sociale.
22: Et puis Jean-Philippe, il a été question de Donald Trump lors de la remise de prix, lui qui estime qu'il méritait cette récompense.
9: Oui, alors il faudra voir sa réaction aujourd'hui parce qu'il estime que ce prix lui revenait, lui qui aurait répété à de nombreuses reprises qu'il a mis fin à 8 guerres. D'ailleurs, en réaction à ce prix qu'on vient de lui décerner, c'est avec humour que Navi Pillay a répondu au président américain. Alors elle a dit aux gens, si vous applaudissez un peu plus fort, je vais peut-être partager ce prix avec Donald Trump.
22: Merci Jean-Philippe.
9: Merci, au revoir.
22: Enfin, l'ouragan Isaias, ouragan de catégorie 2, gagne en intensité et force. De premières évacuations dans le sud des États-Unis. Selon le Centre national des ouragans, il devrait toucher terre cette nuit en Floride, en Alabama ou au Mississippi. Le premier ouragan de la saison dans l'Atlantique est accompagné de vents qui peuvent aller jusqu'à 165 km à l'heure. Voilà, c'était le Radio Journal. Merci d'avoir été à l'écoute. 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Excellente journée à notre antenne.

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1: Et qu'il y en avait des choses dans ce panel d'élus. Si vous avez manqué ça, rattrapez sur audio à 7h45 nos élus qui s'exprimaient à la fois sur les relations entre province et fédérale, entre autres avec l'arrivée du Parti québécois, mais aussi sur l'affaire Mathieu Lacombe. Et j'ai pas eu le temps de les présenter, mais si vous reprenez le segment à 7h45, je les ai présentés en début de segment. On a vraiment été chercher chaque seconde. Sinon, de votre côté, dans la salle des nouvelles, Lucas?
2: Mais on vient sur cette action collective qui a été autorisée en début de semaine là, à l'endroit du Nordic Spa Village de Chelsea, une action collective qui avait été lancée l'an dernier, qui a été autorisée par la Cour supérieure au début du mois, alors qu'il y a près de 150 personnes

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2: Électeurs, vous avez été élu avec la couleur d'un parti, de vous promener comme ça d'une allégeance à l'autre. Est-ce que c'est pas trahir en fait ceux qui vous ont élu au départ?
3: Et de la fonction aussi, parce que il demeurait ministre jusqu'à la prochaine assermentation et donc avait des responsabilités. Ça remet en cause tout ça.
2: Oui, et on y reviendra dans quelques minutes avec Dimitri Soudas, mais d'abord Nicolas, pour un centre-ville d'Ottawa propre. Pas trop, mais propre.
4: Ben c'est ça, hein, parce qu'on dit des fois, trop, c'est comme pas assez. Là, dites pas ça à vos ados pour la propreté de leur chambre, là, mais un centre-ville propre, ça veut pas dire un centre-ville aseptisé. Dans le Citizen, il y a le chroniqueur Bruce Dietchman là, qui ne veut pas d'un projet pilote là, des zones d'amélioration commerciale du centre-ville, qui a annoncé qu'elle testait des surfaces anti-graffiti et anti-papier adhésif sur tout ce qui est poteau.
2: Puis là, c'est comme triangulaire.
4: Ouais, c'est ça.
2: On n'arrive pas à coller une affiche.
4: Exactement. Puis lui, il disait au contraire, j'ai trouvé combien d'affiches pour des concerts, des pièces de théâtre, des expositions d'art, des foires du livre. Il dit, j'aurais pu apprendre à jouer de la guitare, à parler espagnol, me faire tatouer, engager un étudiant pour déneiger mon entrée, un bricoleur ou réparer des choses, aller à une vente de garage.
2: J'avoue que j'ai un faible. J'aime bien ces annonces.
4: Il y a plein de choses, là, ben oui.
2: Puis des fois, ça date de longtemps. Là. C'est un octobre d'il y a 2-3 ans, mais c'est pas grave. J'aime cette espèce de trace de la vie dans la ville.
4: En effet. C'est pas numérique.
2: T'sais, oui, exactement.
4: Certains diraient que c'est vintage pour mieux vendre ça encore. Là. Mais en tout cas, lui, c'était son opinion dans le Citizen qui a retenu mon avis.
2: Cela dit, au niveau du design, je trouvais pas inintéressant le poteau en soi. Mais quand j'ai compris que c'était vraiment pour décourager l'affichage, l'affichage sauvage, parce que c'est comme ça qu'on l'appelle souvent, là, on n'a pas de permis pour mettre ses affichettes. Oui, intéressant à lire dans l'Ottawa Citizen.
4: Mais tu sais, des choses pas de permis, là, il en reste pas beaucoup. Faut les cultiver.
2: Ah, d'accord, vous incitez à la désobéissance civile, Nicolas. J'aurais pas cru ça de vous. Mario, collision sur la route 309.
5: Mélanie, votre poteau n'est pas digne d'une fille de Hall ou de Gatineau. Là. Bon, là. Poteau.
2: Ben, poteau. Mais vous savez, hein, officiellement, j'ai toujours dit poteau, mais il faut prononcer poteau.
5: Je le sais.
2: J'aime. C'est pas que j'aime, mais au risque de me faire taper sur les doigts par nos linguistes.
5: Mais j'ai choisi mes mots là, en disant vous n'êtes pas digne de, en sachant très bien que la bonne prononciation est différente. Oui, il y aurait, grâce à un fidèle auditeur, Nicolas, j'ai su qu'il y avait eu une perte de contrôle là, sur la 309, à peu près 2-3 kilomètres au sud de Notre-Dame de la Salette et qui a fini en collision là, contre un muret de roche. Mais alors, il y a des services d'urgence présents. Circulation en alternance possible, non confirmée par contre. Sur l'autoroute Guy Lafleur, ça roule très bien. Des allumatières avant le carrefour giratoire Saint-Joseph, un peu de lenteur. La voie de droite de King Edward, direction sud, est fermé en ce moment par divers véhicules là, entre Saint-Patrick et Murray. 417 depuis Canada vers le centre-ville, un peu de lenteur entre la 416 et Woodruff. 174, assez bien là.
2: Merci Mario. Une équipe de recherche de l'Université d'Ottawa a mené une étude qui a permis d'atténuer certains symptômes comportementaux liés aux troubles du spectre de l'autisme. L'étude, qui là pour l'instant est menée sur des souris, a démontré qu'on pouvait agir non pas sur les neurones dans le cerveau, mais sur le système sanguin. Et on en parle avec le docteur Baptiste Lacoste. Il est professeur en médecine cellulaire et moléculaire à l'Université d'Ottawa. Il est aussi directeur du programme de médecine régénérative à l'Institut de recherche de l'Hôpital d'Ottawa. Docteur Lacoste, bonjour.
6: Bonjour.
2: Je dois avouer qu'au départ, j'ai sourcillé un peu parce que pour moi, l'autisme relevait moins d'une maladie à soigner qu'une condition qui, des fois, est comme la part importante là, d'une identité. Mais je comprends que dans le cadre de vos recherches, vous arrivez à soulager certains symptômes. On parle de quels symptômes, au juste?
6: Oui, c'est une excellente remarque et question parce que la plupart des gens et des familles qui sont affectés par un diagnostic d'autisme ne souhaitent pas être reconnus comme malades et ne veulent pas être soignés, entre guillemets. Mais ce que nous, on essaie de faire, c'est améliorer leur intégration en société. Donc, tout ce qui va améliorer leur quotidien va être utile. Donc, dans notre étude, et puis il y a quelques détails qu'on passera à technique, mais on a réussi à améliorer dans un modèle assez fidèle, animal, d'autisme, des comportements comme l'hyperactivité, les mouvements répétés.

0: et certaines tâches qu'on va appeler cognitives, comme la mémoire à court terme, les affaires de même.
1: Et c'est quand même pas banal, même peut-être un peu aussi l'anxiété, non?
0: Oui, exactement. Il y avait certains comportements de type anxieux qui ont été réduits. C'est aussi une caractéristique qu'on peut retrouver chez certains patients diagnostiqués. Absolument.
1: Et là, de façon assez surprenante, c'est pas sur les neurones que vous avez travaillé, mais le système sanguin. Et vous aviez déjà une première piste là, en 2020. Expliquez-nous justement ce que vous arrivez à faire chez les souris.
0: Ah oui, alors, oui, en effet. En 2020, c'était une première étude qui était en fait la première découverte que l'autisme pouvait avoir une relation avec le système vasculaire cérébral et non exclusivement neuronal. Donc, c'était assez important déjà. On avait des modèles de souris qui sont finalement porteurs de modifications génétiques souvent associées à l'autisme humain. Et ces animaux-là ont en fait des comportements, on va dire des symptômes ou des comportements très, très similaires ou qui nous rappellent ceux qu'on peut observer chez l'homme. Et premièrement, en 2020, on avait observé des différences vasculaires durant le développement de ces souris-là, qui avaient un lien qu'on appelle un lien causal avec les différences comportementales, dans le sens où on arrivait à modifier les vaisseaux sanguins uniquement avec des outils génétiques, et ça causait quand même l'autisme chez la souris. Donc ça, c'était en 2020, on a travaillé 6 ans de plus, et on vient de publier une étude qui dit que ben, là maintenant, on sait ce qui est problématique dans ces vaisseaux sanguins. Alors on a découvert une espèce d'état d'énergie plus bas dans ces fameuses cellules qui forment les vaisseaux. Et on a trouvé un système de, on va dire, de clés et de serrures où on a identifié quelle est la serrure qu'il fallait aller ouvrir et quelle est la clé. Et la clé est une molécule, une drogue, un médicament, si vous voulez. Et en allant ouvrir cette serrure, on a réussi à corriger beaucoup de choses chez la souris, non seulement dans le débit sanguin cérébral, la façon dont ces vaisseaux grandissent, mais aussi, comme vous avez dit, sur des comportements.
1: Et là, je ne sais pas où vous en êtes là, avec ce que vous avez réussi à tester chez les souris, mais est-ce que ce serait du genre un traitement, puis à partir de là, le système vasculaire cérébral sait comment ça fonctionne et les comportements disparaissent? Est-ce que c'est quelque chose qu'il faudrait entretenir régulièrement?
0: Là, c'est une excellente remarque, parce que justement, notre étude montre que, encore, je mets des bémols dans le sens où c'est fait chez le modèle animal, et il y a beaucoup d'étapes encore à aller vers l'humain. Mais un traitement assez court, relativement court, d'une semaine, était suffisant pour faire ces changements majeurs, qui sont souvent assez difficiles à obtenir chez le modèle animal. Et un traitement de 2 semaines, donc vous ajoutez une semaine de plus, de la même exacte chose, et ça ne donnait aucun bénéfice ajouté. Mais en plus, quand on a enlevé le traitement, on s'est dit, bon, ben, on va juste retirer, arrêter, et on a continué à observer les souris qui continuaient d'aller mieux. Donc c'est comme si on avait reprogrammé le système et qui pourrait dire, on va dire suggérer que un traitement relativement court ait des effets à long terme positifs.
1: Et c'est complètement fou parce que ça montre encore une fois comment le cerveau et l'humain est malléable, peut s'adapter. Et est-ce que vous voyez déjà justement les prochaines étapes, à quel moment les humains pourraient profiter de cette avancée?
0: Alors, c'est une longue aventure. D'abord, comme vous l'avez remarqué, entre 2016, quand j'ai ouvert mon laboratoire, et maintenant, il y a 10 ans qui sont écoulés pour cette découverte, il y a encore généralement un autre 5 à 10 ans pour qu'on retrouve un médicament sur les tablettes. Ça, c'est un peu malheureux, mais la recherche fondamentale à ce souci-là, c'est qu'on essaie d'abord de s'assurer de dire des choses qui font du sens, de mettre des choses sur les tablettes qui sont pas toxiques pour l'humain. Donc tout ça prend beaucoup d'essais cliniques, évidemment. Et je dirais que d'entre 5 et 10 ans, d'ici là, on serait capable, théoriquement, d'avoir quelque chose chez l'humain. Mais ça prend encore une certaine série d'études pour s'assurer de l'efficacité, de la sécurité de ce traitement.
1: Ben, on vous laisse justement y travailler et on se reparlera peut-être dans 5 ans, justement, de ces avancées. Docteur Lacoste, merci d'avoir été là ce matin.
0: Merci beaucoup.
1: Dr. Baptiste Lacoste, qui est professeur en médecine cellulaire et moléculaire à l'Université d'Ottawa, directeur du programme de médecine régénérative à l'Institut de recherche de l'Hôpital d'Ottawa, qui parlait de ce traitement chez les souris qui permet de soigner certains comportements liés aux troubles de l'autisme.
2: Au matin d'ici, voici Dimitri Soudas. 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
1: Exceptionnellement, aujourd'hui, vendredi, animateur, je voulais dire analyste non. politique. Pas encore, mais à force de venir.
3: Animé. On peut dire animé.
1: Animé, assurément. Qu'on peut voir aussi au Mordu régulièrement en semaine. Bonjour, Dimitri.
4: Bonjour Mélanie.
1: On vous a convoqué parce que est arrivé ce que j'appelle là maintenant cette affaire Mathieu Lacombe. Vous aviez réagi sur Facebook déjà hier soir. Alors pour ceux qui se réveillent, c'est le ministre sortant de la Culture et des Communications de la CAQ, faut-il le préciser, la coalition Avenir Québec, qui avait déjà annoncé il y a quelques mois qu'il ne se représentait pas aux élections. Après ça, il y a quelques semaines, avait dit s'il y avait référendum, je voterais. Oui, il représentait l'Outaouais, avait été élu dans la circonscription de Papineau, et qui finalement, hier soir, la presse nous l'apprenait, depuis Radio-Canada a confirmé l'information, il a été vu lundi soir au rassemblement, non pas de la CAQ, son parti, mais du Parti québécois, qui, on le sait, a gagné gouvernement minoritaire. Et donc, il y a ça. Assez rapidement, vous, hier, vous avez dit, c'est une ligne rouge à ne pas franchir, il faut qu'il soit expulsé. Ce qui a été fait, là, on l'a appris, là, le cabinet de la première ministre sortante, Christine Fréchette, non seulement l'a expulsé de la CAQ, mais aussi l'a démis de ses fonctions de ministre. On lui a retiré son véhicule de fonction et elle devrait nommer là, incessamment quelqu'un à la tête du ministère des Communications et de la Culture et des Communications, je devrais le dire dans le bon sens. Pourquoi, vous, c'est une ligne rouge qu'il ne devait pas franchir?
4: Je vais vous dire pourquoi, Mélanie. Premièrement, il était toujours membre de la coalition Avenir Québec. Numéro deux, il était toujours ministre du gouvernement de la CAQ. Mais l'élément le plus important, Mélanie, les 8 dernières années, sa carrière politique, son élection comme député de la CAQ, c'est pas lui qui a gagné. C'est François Legault qui lui a servi sur un plateau d'or cette victoire et cette opportunité. Donc, tu ne vas pas au mariage de ton adversaire avant même que les funérailles de ta propre famille sont terminées. On est passé de 90 sièges à zéro pour la CAQ, Mélanie. Donc, le message que ça m'a envoyé hier sur M. Lacombe, c'est qu'il sera toujours présent pour la victoire, mais toujours absent pour la défaite.
1: Est-ce que vous avez déjà vu, on a beaucoup parlé des transfuges, vous et moi, là, on en a vu là, des conservateurs ou libéraux, mais oui, c'est ce que j'allais vous demander. Avez-vous déjà vu quelque chose qui ressemble à ça?
4: C'est pas une question d'être transfuge. Il n'a pas annoncé qu'il quitte le gouvernement de la CAQ, le parti de la CAQ, pour se joindre au PQ. Il est allé à Place-Saint-Denis, à Montréal, pour célébrer avec Paul Saint-Pierre Plamondon et le Parti québécois, la défaite de la CAQ et la victoire du PQ. Il était où pendant les 8 dernières années, Mélanie? J'ai aucun problème avec les transfuges, c'est un choix démocratique. Donc hier soir, il a reçu un email de l'exécutif de la CAQ qui a annulé son membership. Et oui, si j'étais moi hier soir, j'aurais réveillé l'adjudant gouverneur en pyjama, puis j'aurais assermenté un nouveau ministre hier soir. C'est totalement inacceptable, Mélanie.
1: Mais j'essaie encore de comprendre pourquoi. Pourquoi un pareil geste? Allez, parce qu'il y en aura d'autres, des rassemblements là, du Parti québécois. Pourquoi ne pas avoir attendu la fin de son mandat, l'assermentation du gouvernement, être officiellement, avoir terminé ce mandat qui avait été confié par les gens de Papineau? Pourquoi, d'après vous, on fait un pareil geste? C'est un geste très, très fort, puis ultimement, un geste très public.
4: Est-ce que vous me permettez? Ben, premièrement, on peut dire tout simplement, parce que je ne veux pas répéter ce que je dis sur X, c'est pas très radio-canadien, c'est un manque de jugement. Mais permettez-moi de vous dire quel message ça envoie sur M. Lacombe pour l'avenir. Il va toujours être là quand ça va bien. Mais aussitôt que ça va mal, il va se trouver un nouveau véhicule. Donc, M. Lacombe va probablement être nommé quelque part par le Parti québécois. Peut-être oui, peut-être non. Mais le message que ça envoie à ses futurs employeurs, c'est quand ça va bien, il va toujours être là pour applaudir comme une otarie. Mais
1: vous
4: quand ça va
1: aller
4: mal, vous allez le trouver ailleurs.
1: C'est la définition de l'opportunisme.
4: C'est une définition, oui. J'étais très déçu hier soir. Je vous le dis, j'ai vécu en politique. On a gagné des élections, on a perdu des élections, mais se retrouver dans le ralliement de victoire de Paul Saint-Pierre Plamondon le soir de l'élection, quand sa famille politique, ses employés, son équipe, tout le monde qu'il a côtoyé au courant des 8 dernières années sont en deuil. Ça fait mal perdre. On a perdu en 2015. Ça fait mal, Mélanie. C'est pas « Oh, on a perdu, OK, on passe à autre chose. » C'est personnel, la politique. C'est des êtres humains.
1: Qu'est-ce que ça dit de la CAQ, Dimitri? On le disait, au départ, c'est dans le nom. Oh! C'est une coalition, donc on peut être souverainiste ou pas et être au sein de la CAQ, même si c'est pas le but avoué de la CAQ de faire la séparation du Québec. Mais qu'est-ce que ça dit du parti et qu'est-ce que ça peut annoncer de la suite?
4: Ah, Mélanie, je ne suis pas dans l'industrie des services funéraires. Donc, la prochaine étape pour la CAQ, c'est de choisir un chef par intérim, quelqu'un qui va garder les vautours très loin, parce qu'il y a bien sûr les libéraux puis les conservateurs qui veulent prendre des éléments de la CAQ. L'avenir de la CAQ dépend de la CAQ et du prochain chef, en grande partie. En seconde partie, ça va aussi dépendre du succès du Parti conservateur du Québec à continuer à incarner le nationalisme économique. Parce que c'est ça, être caquiste. Être caquiste, c'est le nationalisme économique. Donc, fier Québécois, protéger langue, culture, mais aussi quelqu'un qui se soucie de l'économie, de la grandeur de l'État, des taux d'imposition. Et la CAQ, peut-être que sur le nationalisme, non, la CAQ n'a pas perdu sa valeur proposée, mais certainement sur l'économie, les gens ne se sentaient plus comme si c'était le parti de l'économie.
1: Et ça nous fera un excellent sujet de discussion la semaine prochaine. Dimitri, merci d'avoir été là ce matin.
4: Salut Mélanie.
1: Dimitri Soudas, analyste politique, ancien directeur des communications de Stephen Harper, qui commentait cette affaire Mathieu Lacombe, je le rappelle, ministre de la CAQ, de la Coalition Avenir Québec, qui s'est présenté au rassemblement du Parti québécois le soir des élections. Lui qui était également ministre de la Culture et des Communications. Mario, sur le pont Alexandra?
5: C'est au ralenti là depuis avant le milieu du pont, disons la dernière moitié vers Ottawa, disons-le comme ça, jusqu'à l'arrivée à Saint-Patrick, près du musée des Beaux-Arts, alors que sur le pont McDonald-Cartier, du portage traverse la Chaudière, même le pont Champlain semble très bien aller. Sur l'autoroute Guy Lafleur, rien à signaler en termes de lenteur dans le secteur de Masson-Angers. Je le mentionne parce que à pareille heure, là, dans les jours précédents, c'était au ralenti et même au pont des Draveurs, axe Grébert-Fournier-Pont à Longs-Wright, ça va. Il y avait une voie de bloqué sur King Edward, direction sud entre Saint-Patrick et Murray. Ça a été libéré. Queensway, un peu de lenteur en provenance de Canada, à l'approche de Greenbank, Pinecrest et en sens inverse, disons entre promenade Vanier Riverside et la sortie Nicolas. Route 174, ça va. Et 2-3 kilomètres au sud de Notre-Dame-de-la-Salette sur la route 309, il y a eu un incident routier. Là, il y a un ralentissement à prévoir qui peut surprendre.
1: Et à la météo, 6 degrés, généralement nuageux à l'aéroport. On parle d'un 40 % de possibilité d'averse pour aujourd'hui. Petit 14 degrés, c'est dans les moyennes, mais la fin de semaine s'annonce plutôt belle. 14 demain, mais avec du soleil. Alternance de soleil, de nuages dimanche, 22 degrés Celsius. Oui, vous avez bien entendu. Et puis lundi, l'action de grâce, peut-être férié pour certains, 21 degrés. Sous les nuages, mais reste 21 degrés.
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1: 8h30, Lucas, cette action collective autorisée, on parle toujours du spa nordique.
6: Oui, absolument, Mélanie. Il y a près de 150 personnes qui affirment avoir été victimes d'agressions sexuelles au Nordic Spa Village de Chelsea. Selon le cabinet d'avocats qui pilote leur dossier, les allégations visent 36 massothérapeutes. On fait le point avec François Lacroix. François, la Cour supérieure a autorisé au début du mois là, cette action collective contre l'établissement.
7: Voilà, donc la procédure collective sera entendue devant les tribunaux. La plaignante à l'origine de cette démarche qui avait été déposée en août 2025 soutient que plusieurs gestes, comportements inappropriés auraient été commis lors d'un massage en décembre 2024. Elle reproche au Nordic Spa Village d'avoir fait preuve d'indifférence face à l'agression sexuelle qu'elle affirme avoir subie. Et depuis le début de la procédure, comme vous l'avez dit, Lucas, c'est environ 150 personnes qui se sont manifestées en affirmant avoir été agressé sexuellement lors d'une séance de massage à l'établissement, selon le cabinet avocat Lambert, qui prend en charge le dossier. On parle notamment de voyeurisme, d'attouchement. Les agressions sexuelles dénoncées auraient été commises par au moins 36 hommes massothérapeutes différents à plusieurs dates entre 2007 2027 et 2026. Nordic Spa Village dit ne pas pouvoir commenter pour l'instant compte tenu du processus judiciaire en cours. Écoutons un extrait du témoignage de la plaignante à l'origine du recours collectif dans le cadre d'une entrevue. Radio-Canada a accepté de lui accorder la confidentialité en raison des faits allégués. Sa voix a été modifiée.
8: Honestly, it's disturbing. I think it's disgusting. Every time I hear an ad for Linordique, which is daily, multiple times a day, it's like it stabs me.
7: Elle dit que c'est perturbant, que chaque fois qu'elle entend une publicité pour le Nordique, c'est comme si elle recevait un coup de poignard.
6: Et là, François, la Fédération québécoise des massothérapeutes agréés souhaite un meilleur encadrement du titre de massothérapeute.
7: Voilà, comme c'est le cas en Ontario, par exemple, où on retrouve un organisme de réglementation. Donc, le PDG de la Fédération québécoise des massothérapeutes agréés, Marwan Bendaoud, insiste pour la création d'un registre centralisé pour les massothérapeutes.
9: Également, donc, il y aurait une vérification des antécédents judiciaires au moment de l'adhésion aux associations. Il y aurait aussi donc l'obligation que chaque signalement, donc d'ordre sexuel ou même de nature de fraude ou de violence, donc sur un ou une de nos membres, donc soit transféré à un membre du barreau, à un avocat.
7: Pour la suite du dossier judiciaire du Nordic Spa, le cabinet Lambert s'attend à pouvoir préciser les prochaines démarches de l'action collective au cours des prochains mois.
6: François Lacroix, un gros merci.
7: Au revoir.
6: Maintenant, il y a le ministre sortant de la Culture sous le gouvernement de la Coalition Avenir Québec, député sortant de Papineau, Mathieu Lacombe, qui a été expulsé du Conseil des ministres. Le cabinet de la première ministre sortante, Christine Fréchette, affirme que la décision de Mathieu Lacombe de se rendre à l'événement d'un autre parti le soir de l'élection n'est pas compatible avec les valeurs de la CAQ. La décision a été prise, selon le cabinet, par respect envers les militants, le caucus et le Conseil des ministres. La nouvelle commissaire aux langues officielles du Canada a déposé son premier rapport annuel hier. Kelly Burke recommande notamment un meilleur encadrement de l'intelligence artificielle au sein de la fonction publique fédérale. Elle demande à Ottawa d'intégrer la lentille des langues officielles à l'ensemble de ses politiques, de ses formations et de ses outils d'intelligence artificielle qui ont été déployés dans la fonction publique et qui pourraient comporter des biais linguistiques. On peut écouter à ce sujet le professeur titulaire à l'École de psychologie de l'Université d'Ottawa. Il est vice-doyen aux études de premier cycle, Jean-Philippe Thivierge.
10: Les systèmes comme, par exemple, ChatGPT ou Gemini, etc., sont entraînés sur une certaine banque de données qui est quand même énorme, mais qui est beaucoup biaisée vers des sources anglophones. On sait déjà d'avance que l'IA peut toujours commettre des erreurs, mais le taux d'erreur risque d'être plus élevé quand on fait des demandes en français. Si au gouvernement fédéral, on se sert de logiciels automatisés pour traduire de l'anglais au français ou vice-versa, il peut y avoir plus d'erreurs et d'inaptitudes.
6: Le rapport annuel met également en lumière le nombre de plaintes reçues au commissariat aux langues officielles qui a quadruplé en un an. L'itinérance chez les jeunes en Outaouais a augmenté de 4 % l'an dernier. C'est une réalité mise en lumière par le collectif régional de lutte à l'itinérance de l'Outaouais qui a publié hier le 15e bulletin noir sur blanc. Il s'agit d'une revue annuelle qui brosse le portrait de l'itinérance sur le territoire. Selon le recensement publié dans le bulletin, plus de 430 jeunes ont été en situation d'itinérance en Outaouais au cours de la dernière année. On y apprend également qu'un enfant sur trois sous la responsabilité de la Direction de la protection de la jeunesse est à risque de vivre une situation d'itinérance en quittant le système. Alexandre Galland est le coordonnateur du collectif régional de lutte à l'itinérance en Outaouais. Il explique que les jeunes issus de la DPJ ou non ont des ressources lorsqu'ils se retrouvent à la rue, mais ces ressources doivent être mieux financées.
11: Ça arrive souvent que dans le parcours d'un jeune, il va vivre des difficultés, soit à la maison, soit dans le contexte scolaire, soit dans n'importe quel contexte qui pourrait l'amener à devoir avoir recours, par exemple, à une auberge du cœur qui, là, va pouvoir l'héberger pendant un certain laps de temps, dépendamment de la ressource. Et là, si encore ils ont besoin davantage d'aide, ils peuvent se tourner vers d'autres ressources comme, par exemple, Vallée Jeunesse Outaouais et le Belvédère Jeunesse Outaouais qui peut les héberger pour une période de temps un peu plus longue. Le problème, c'est que toutes ces ressources-là sont cruellement sous-financées.
6: Près de 1100 demandes ont été faites auprès des services destinés à ces jeunes. Le 16 octobre prochain, je vous le rappelle, aura lieu la 37e nuit des sans-abri partout à travers le Québec.
2: Et maintenant, place au sport, au matin d'ici.
1: Place à nos sénateurs.
6: Ouais, qui entamaient leur saison régulière à la maison hier avec le premier match à domicile au Centre canadien Tire. Plein d'activités étaient organisées pour ce premier match alors qu'on accueillait les Flyers de Philadelphie, mais aussi qu'on a profité de l'occasion pour la présentation des joueurs et du nouveau capitaine de l'équipe. Accueil chaleureux des partisans des Sénateurs pour le nouveau capitaine, premier francophone de l'équipe à obtenir ce titre, alors que hier, les Sénateurs ont eu raison des Flyers de Philadelphie au compte de 2-1. Carter Yakimchuk a brisé l'égalité en avantage numérique au milieu de la troisième période. Je vous propose d'écouter justement les commentaires du capitaine des Sénateurs, Thomas Chabot, sur l'accueil que les partisans lui ont réservé.
12: C'était spécial, c'était vraiment cool, honnêtement. C'est, comme j'ai dit en anglais, ça fait ma 10e saison que je suis ici, puis les partisans nous ont supporté au travers des pires années comme les bonnes années qui s'en viennent. Fait que, non, d'avoir leur support, c'est toujours extraordinaire. On le dit souvent, les fans ne pensent peut-être pas, mais à tous les coups qu'on arrive ici sur notre glace, puis qu'on joue que l'aréna est pleine de gilets des Sénateurs, ça nous donne énormément d'énergie de jouer le mieux possible.
6: Et demain, les Sénateurs vont accueillir les Prédateurs de Nashville. Les Prédateurs qui ont eu le dessus sur le Canadien de Montréal et pas à peu près parce qu'ils ont marqué 5 buts de suite pour s'imposer 5-2 contre le Canadien hier au Centre Bell. Nick Suzuki et Alex Newhook ont marqué pour Montréal qui jouera son prochain match demain également alors que les Red Wings de Détroit seront de passage au Centre Bell. En terminant, on est à la veille de procéder au final d'association dans le baseball majeur parce que hier, encore une fois, les Guardians de Cleveland ont évité l'élimination pour un deuxième match de suite. Victoire de 9-5 contre les White Sox à Chicago. Le cinquième match sera présenté à leur domicile, celui des Guardians, demain soir à Cleveland. Les gagnants de cette partie-là vont se mesurer au prochain tour aux Rays de Tampa Bay.
1: Merci, Luca. Et Rachel, des idées de sortie pour ce soir?
13: Ben oui, parce qu'il y a les prix de la musique dans la capitale. Évidemment, on vous en a parlé quand même pas mal cette semaine. Il y a des artistes francophones qui sont en nomination. Mais pas seulement ça. Entre autres, il y a Suzy Bouchard qui est au Minotaur pour présenter son spectacle Répétitive. Qu'est-ce qu'on a fait au bon Dieu? Je vous en ai parlé également aussi. Cette comédie qui parle de racisme ordinaire, mais pour le dénoncer, évidemment. Ça va se passer du côté de la salle Odyssée aujourd'hui et demain. Il y a aussi la belle proposition Neige sur Abidjan qui est présentée au studio Azrieli du Centre national des arts encore jusqu'à demain. L'avant-première présente Folle, d'après le roman Folle de Nelly Arcand, adapté par Marguerite Friend. Ça, c'est à l'espace René Provost. Et il y a le théâtre des rives urbaines aussi. Cette fin de semaine et la fin de semaine prochaine, dans la forêt bouchée, il y a un théâtre déambulatoire, donc un conte qui s'intitule Chanterelle et les héros de la forêt et vraiment on peut se promener avec les enfants, aller visiter cette forêt-là et rencontrer ces animaux durant ce temps-là. Cirque du Soleil, bien sûr, jusqu'au 18 et il y a des nouvelles expositions qui se déroulent dans la région, entre autres vernissage ce soir du côté de Axe Néo 7, Les enfants des bois de Dominique Lafontaine.
1: Merci Rachel et Mario, on revient sur cette collision, route 309.
5: Il y a encore du ralentissement qui peut surprendre les automobilistes là, qu'on circule dans un sens comme dans l'autre, à peu près 2-3 kilomètres au sud de Notre-Dame-de-la-Salette. D'ailleurs, Transport Québec vient d'indiquer que, de confirmer si on veut, qu'en ce moment, il y a circulation en alternance à la suite de cet incident routier. Donc, sur quelques dizaines de mètres, là, ça vraiment, il y a un changement de vitesse, évidemment, hein? Circulation en alternance, probablement avec des signaleurs. Autrement, dans le secteur urbain de Gatineau, pour l'aller au boulot, ça va vraiment très bien. Même chose, je peux en dire autant à Ottawa, sauf la promenade Riverside direction sud-ouest avant de déboucher sur la rue Bank dans la zone de travaux. Et il y a le pont Alexandra qui est vraiment rempli depuis Gatineau jusqu'à l'arrivée à Ottawa. Dans le ciel, l'alternance de soleil et de nuages qu'on nous annonçait, elle est là. 40% de probabilité d'averse aujourd'hui avec vent du nord-ouest et un maximum de 14 degrés. La température se maintient à 6 degrés.
1: Merci, Mario.
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1: Et parfois, notre annonceur dit, il s'en passe des choses. Mmh. J'ai envie de dire, il s'en passe en politique.
14: Ben oui, la nouvelle, Mélanie, là, c'est qu'on va avoir un nouveau ou une nouvelle ministre de la Culture. J'en suis arrivé à cette conclusion-là.
1: Oui, vous avez tout à fait raison. On a expulsé Mathieu Lacombe et on aura bientôt une nouvelle personne.
14: C'est la grosse nouvelle ce matin. Depuis que la presse rapporte hier soir là, qu'il a été vu à la soirée électorale du Parti québécois, pour ainsi dire, le party de victoire, là, et ça passe mal. Ça aussi, on peut comprendre pourquoi certains à la Coalition Avenir Québec ont dit qu'il avait carrément franchi le Rubicon. Et ça, ce que ça veut dire, c'est qu'on ne peut pas revenir comme avant,
1: non,
14: dans ce temps-là.
1: Non. Et depuis, on a, à Radio-Canada, réussi à confirmer l'information. Mm-hmm. Il était bel et bien là lundi soir, de tous les soirs, alors que la CAQ s'effondrait là, de 90 à 0 élu. Ça passe très mal, on le comprend bien.
14: Voilà, donc il a été exclu comme ministre, mais aussi exclu comme membre de la Coalition Avenir Québec. Dans l'article de la presse, on apprenait aussi combien les lendemains de la défaite sont difficiles à la Coalition Avenir Québec qui a été rayée de la carte, comme vous le disiez, la carte électorale. Même les rencontres là étaient plutôt difficiles, peut-être un peu trop tôt d'ailleurs, disait-on. Là,
1: On a lavé notre linge sale alors qu'on l'avait encore sur le dos.
14: Exactement, ça a été une des phrases là, que j'avais retenues, là, qu'on a pu lire, ben oui, exactement, Mélanie, dans l'article de la presse. Donc oui, ça c'est la grosse histoire ce matin, mais je vous dirais que ça brasse en politique aussi. À Val-des-Monts, quand je lis Le Droit, où j'ai appris que le 29 septembre, au dernier conseil municipal, là, ça a été le théâtre d'échanges mouvementés, au point que non seulement ça a dû être momentanément ajourné, mais que des policiers ont dû être appelés pour venir superviser le reste de la séance. Donc, d'abord, une prise de bec entre la mairesse et Joël Gauthier là, et une citoyenne, Tania Chartrand-Dubois, qui l'accusait là, de ne pas la laisser parler. Et ça a dégénéré, entre autres, avec des gens qui ont commencé à invectiver la mairesse. Et donc, elle a demandé à ce qu'on demande aux policiers de venir. Ça brasse en politique aussi en Alberta. Dossier de la presse qui est à la une ce matin, la province plus divisée que jamais. Surtout dans certaines régions, le centre de la province, le sud de la province, où l'option de séparation de l'Alberta retient le plus de votes. Mais on dit que dans ces régions-là, Mélanie, c'est par exemple chez les hommes qu'on atteint un électeur sur deux. Là. Ailleurs dans la province, et surtout dans les grandes villes comme Edmonton, Calgary, c'est surtout le vote de fédéraliste, là, si vous voulez, qui l'emporte et assez haut la main.
1: Et ça reste un référendum sur, est-ce qu'on devrait avoir un référendum sur la séparation? Mais ça permet de juger justement du sentiment séparatiste.
14: Tout à fait. D'ailleurs, sentiment séparatiste. On en parle aussi dans la section dialogue de la presse, où un collaborateur spécial, Alexandre Soublière, souligne que, contrairement au référendum de 95 et aux années à l'époque là, où on voyait une forte tension entre le Québec et ailleurs au Canada, où on voulait que le Québec reste dans le pays, cette fois-ci, l'élection du Parti québécois a un peu fait ni chaud ni froid, dit-on. C'est intéressant de voir ça de l'extérieur. Donc, on dit surtout deux générations, deux solitudes, qu'à force de crier au loup, finalement aussi, cette idée-là là, a peut-être perdu de son intensité comme ça. Et je voyais aussi, parlant de regards sur les élections québécoises, mais ailleurs, que le National Post consacre sa une à un portrait d'Éric Duhaime aujourd'hui, l'homme qui a réussi à ressusciter, si vous voulez, le Parti conservateur sur la scène politique québécoise.
1: Ah oui, et on le disait à micro fermé, Gérard Deltel soulignait comment ça aussi, autant passer de 90 élus à zéro pour la CAQ, c'était spectaculaire, autant la montée d'Éric Duhaime, c'est aussi spectaculaire à plusieurs égards. Sinon, du côté de l'international?
14: Prix Nobel de la paix qui a été attribué très tôt ce matin à l'avocate sud-africaine Navi Pillay pour son action en faveur de la paix et du droit international, a dit le comité Nobel. Elle a 85 ans, mais elle a notamment présidé la commission d'enquête indépendante de l'ONU qui a accusé Israël de commettre un génocide dans la bande de Gaza. Donc, elle est toujours, évidemment, elle et les enjeux qu'elle supervise là, d'actualité. Israël, d'ailleurs, a réagi, fustige l'attribution de la récompense à Navi Pillay, estime que sa légitimité légitimise aussi la haine anti-Israël, là, selon l'État hébreu. Je regardais aussi très peu de femmes qui obtiennent ce prix Nobel en général. Anne Carson, la Canadienne, qui a remporté le prix Nobel de littérature, et donc cette femme, Navi Pillay, ne sont qu'une infime proportion. On dit moins de 11%, selon l'agence France Presse. Et j'ai toujours un petit regard sur ce qui se passe en France avec ces lycéens et ces manifestations. Voilà que le ministre de l'Éducation là-bas a dit qu'il y aurait 3 000 professeurs remplaçants qui viendraient en renfort. part, si vous voulez. Je me suis demandé comment ils allaient trouver ça.
1: J'allais dire, où étaient-ils? En tout cas, c'est toute une promesse.
14: La citation dit, on a 3000 professeurs remplaçants qui actuellement ne sont pas devant les élèves. Donc, ils les ont, Mélanie. J'ai pas de réponse à ma question, mais moi aussi, j'étais bien curieux pour la pénurie de personnel dans plein de domaines.
1: Mm-hmm. Oui, et on sait que ça a beaucoup brassé cette semaine. Merci. Et on vient tout juste d'apprendre le taux de chômage. La statistique qui est sortie, 6,5 %. Légère hausse de ce côté. Merci, Nicolas.
14: J'en prie.
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0: Ah, je l'aime celle-là de Charles Aznavour. Le temps, le temps, le temps qui file, Rachel. Et c'est votre dernier moment, le fun, dernier vendredi avec nous.
1: Ben oui, je vais être là donc de lundi à mercredi prochain quand même. Mais oui, dernier moment, le fun. La suite sera plate et morne après avoir passé cette année dans les matins d'ici. Bon, je fais des blagues, là, mais oui, je me suis demandé comment j'allais aborder ce moment-là.
0: Oui, un ultime moment, le fun. Oui, ça peut pas être ordinaire, banal.
1: Est-ce que je vais garrocher une idée que j'ai eue cette année, mais que je n'ai pas concrétisé, qui est encore dans mes notes. Est-ce que je vais me transformer en Olivier Niquette et vous faire entendre un montage de toutes les fois où vous êtes enfargé en ondes? Difficile de faire un vrai bêtisier parce qu'il y a quand même pas tant de bêtises qui se disent autour de la table ici. Quoique Mélanie vous arrive de chanter dans le micro, hein? Ça aurait pu faire un beau montage. Vous avez même rappé une fois. Je laisse les gens fouiller sur audio là, pour retrouver ça. Regardez mes sujets. Il y a une journée où je parlais d'un rappeur. Puis pour introduire ça, Mélanie, à un moment donné, s'est donné un petit rap improvisé qui m'avait bien surprise. Mais oui, non, je vais pas aller là-dedans. J'aurais pu faire aussi un hommage.
0: Merci de nous épargner. Oui, c'est ça. On vous aime davantage.
1: Un hommage à chaque personne. Mais il y a tellement de gens aussi dans l'équipe. Et ça varie. Encore une fois, vous voyez, on a Marie-Jeanne qui est absente à la revue des médias. Mais on a Nicolas Pelletier qui est là, qui fait un excellent travail aussi, que je suis très heureuse d'avoir pu côtoyer durant cette année. On s'était vaguement rencontrés auparavant, mais là, c'était bien de vraiment passer du temps. Mm-hmm. Même chose pour Hugues Beaudoin-Dumouchel également, que je croisais dans des événements franco-ontariens sans jamais avoir de vraies conversations. Et là, ben on a pu développer quelque chose d'un petit peu plus, un peu plus de proximité. Vous, Mélanie, j'avoue aussi que votre réputation vous précède en tant qu'ex-journaliste culturelle redoutable. On se fait avertir hein, quand on arrive ici.
0: Ah, pour vrai? Un avertissement?
1: Oui, ben
0: j'aurais aimé que ce soit plus sympathique.
1: Non, mais c'est pas...
0: Vous êtes entre bonnes mains.
2: Non, Mélanie, c'est en tant que vous c'est en tant que rappeuse que vous faites peur aussi.
1: Oui, oui, c'est ça. Attention, son flow est exceptionnel.
2: Sur la rue, là, oui, oui.
1: Non, mais on se fait dire, c'est une journaliste culturelle, donc elle va être intéressée au sujet culturel.
0: Ah, ça, c'est sûr.
1: Ça, c'est intéressant, c'est certain. Elle va être exigeante aussi envers son ou sa journaliste culturelle. Alors, je me dis, ouf, OK, c'est des grands souliers à chausser. Mais finalement, ça peut
0: vous
1: être aussi difficile
0: très
1: que
0: bien
1: ça.
0: Fait. Je pense qu'on aucun stress.
1: On s'est très, très bien entendu de façon assez naturelle et rapide. Je pense que la première journée, on avait déjà compris que ça allait bien fonctionner. Mathieu Cordeau à la réalisation aussi, avec qui j'ai pu même faire 3 semaines de malin cet été en
0: c'est
1: duo
0: vrai,
1: avec lui,
0: oui.
1: Qui a été une chance qu'il est là. Parce que moi, je vais vous parler du temps, là, mais justement, la notion du temps, je ne l'ai pas cette affaire-là. Donc, ça prend Mathieu dans nos oreilles, vous l'entendez
0: ça, là,
1: pas.
0: C'est une qualité, ça a l'air tout bête, hein, mais gérer le chronomètre, puis gérer son animatrice
1: oui,
0: et le chronomètre.
1: Et oui, sa chronique culturelle. Culturelle aussi, des fois on l'entend dans nos oreilles. Merci. Comme, OK, oui, c'est fini, là, on passe
0: oui,
1: à l'autre.
0: C'est ça. Quoi, ça fait déjà 6-7 minutes que je parle à London.
1: C'est
0: oui,
1: ça, exactement.
0: C'est
1: je me dis toujours, je ne pourrai jamais parler pendant 6 minutes de ce sujet-là, puis finalement, je ne pourrais faire de ça. Guillaume Charbonneau aussi, que je vois de l'autre côté de la vitre, qui est toujours, disons, sur la gâchette, ça, le doigt sur la gâchette pour ce qui est d'arriver avec un élément. Bon, moi aussi, je me dis genre un petit peu dernière minute parce que je n'ai pas la notion du temps. Donc parfois, je fais, ouh, je viens juste de changer quelque chose que c'est correct et j'ai toujours un beau pouce en l'air. Donc, merci pour votre compréhension à tous pour ça. Puis Mario, évidemment, que je connaissais d'avoir travaillé ensemble ailleurs avant, puis qui a été une des premières personnes qui m'a comme prouvé que j'avais des racines dans la région ici aussi. Quand je suis arrivée à Gatineau pour un emploi précédent, justement, il m'a dit... Crustin, est-ce que si je connais un Lucien et un Bernard Crustin, ce serait peut-être de
0: parce
1: sa
0: que
1: famille.
0: Vous aviez de la famille.
1: Effectivement.
0: Oui.
1: Et oui, ben c'est mon père et mon grand-père. Je suis devenue comme tout émue, puis ça m'a fait comme OK. Justement, ça m'a prouvé que j'avais ma place et que je n'arrivais pas de nulle part. Donc, merci à vous tous. Puis je sais que j'ai pas nommé tout le monde qui passe ici, mais c'est parce que, comme je dis, il y a tellement de gens, les gens qui sont à la réalisation associée aussi, qui font des recherches exceptionnelles, surtout pour vous, Mélanie, là, mais qui sont vraiment des éléments indispensables pour faire que, oui, on a le sentiment d'arriver dans une grande ligue, même si, moi, des fois, j'ai l'impression que, j'ai envie de citer Mehdi Cayenne. Des fois, c'est un petit peu ça.
0: D'ailleurs, vous avez vécu un accident de char dans votre année. Vous avez eu, au niveau personnel, sans entrer dans les détails, mais ça a été une grosse année. Gérer le culturel et l'horaire du matin, c'est déjà en soi. Mais vous avez eu une tonne d'aventures et pas toujours positives.
1: C'est ça. Nouvelle voiture, accident de char la semaine d'après. Ça, c'est la joie de... C'est ça. Quand on a quelque chose de neuf, il faut le briser, semble-t-il. Et là, d'ailleurs, il faut que je fasse réparer la porte parce que la réparation n'a pas tenu. Alors ça, c'est ce que je vais faire là, dès que je vais avoir un petit peu de temps, justement. Bon, évidemment, une garde partagée qu'il faut réinventer. Et là, maintenant, c'est le contraire. Ça me fait peur de retourner à une garde partagée un peu plus classique, disons, puis d'arriver un petit peu plus tard à la fin de la journée pour les enfants et tout. Ça va être encore un ajustement. Des godots aussi à la maison. Donc, je n'ai pas dormi chez moi depuis le 11 juin.
2: Vous n'avez pas été frappé par la foudre aussi?
1: C'est vrai. Vous avez oublié celle-là.
2: C'est même pas une blague.
1: J'ai eu un choc. Je tenais mon téléphone branché dans mes mains et il y a eu un gros éclair comme sur la maison et j'ai vraiment appelé Info Santé pour savoir
0: est-ce que j'ai besoin
1: d'aller à l'urgence ou pas. Donc c'est ça. C'est le genre d'affaires qui me sont arrivées cette année. C'est un gros 2026. Mais quand même, je vais remonter il y a un petit peu plus d'un an quand je dressais la liste des pour et des contre. Je me disais pour. Méchante belle opportunité. Contre, va falloir que je me lève vraiment tôt le matin. Puis moi, je suis plus oiseau de nuit en général. Pour, je réaliserais un rêve de travailler à Radio-Canada. Contre, je laisse aller une sécurité d'emploi dans un emploi que j'aime. Et c'est juste pour un an. Pour, si c'est difficile de me lever, ce sera juste pour un an.
0: Effectivement, le pour devient un contre, le contre devient
1: c'est ça.
0: Un pour.
1: Donc, la liste des pour s'allongeait. Et à 5h du matin, la journée de la fermeture des candidatures, parce que je suis dernière minute, j'ai envoyé la mienne, advienne que pourra, d'un coup que je l'ai. Et puis, je l'ai eu. Et il y a un an, j'étais ici derrière ce micro pour la première fois. Et j'avais vraiment l'impression, justement, d'arriver dans la grande ligue avec des gens qui connaissent leur métier, qui sont bons. On n'a plus le sentiment de « Ah, on n'est pas Radio-Canada ». Tu sais, quand on travaille dans un autre média, on essaie toujours d'à côté Radio-Canada. Et là, je vois qu'ici aussi, les gens travaillent fort pour l'avoir, cette réputation-là.
0: Ah, tout à fait. Et c'est souvent un fort, si les auditeurs, auditrices nous écoutent, c'est probablement que Radio-Canada, ça signifie quelque chose pour eux. C'est sûr que comme journaliste, ça représente énormément que d'être, j'ai envie de dire, accepté, de qu'on reconnaisse qu'on a le niveau suffisant pour être à Radio-Canada.
1: Oui, puis on s'en fait parler beaucoup. J'ai appris à connaître la communauté franco-ontarienne dans les 5 dernières années, disons, puis on m'en parle énormément de la représentation franco-ontarienne aussi. C'est un mandat qu'on a de représenter les deux côtés de la rivière. Et chaque semaine, j'avais des gens qui me disaient « Ah, j'ai eu des personnes qui sont venues à mon événement parce que vous en avez parlé en ondes ou merci de représenter ce côté-là de notre culture et tout. » Donc, ça a vraiment
0: impact.
1: Été... Oui, ça a été une expérience où on voit que c'est bien qu'on fait pas ça pour nous parce qu'on aime le son de notre propre voix, mais vraiment parce que on peut faire le lien entre ce qui se passe au niveau culturel et les gens qui peuvent consommer de la culture. Et moi, je suis très pro-culture de chez nous, le plus local possible, donc ça me fait toujours plaisir quand je peux avoir un petit impact. Récemment, mon fils de 6 ans a expérimenté la nostalgie pour l'une des premières fois parce qu'on a visité un parc où il avait l'habitude d'aller avec la garderie. Et il m'a dit « Je suis triste de joie ».
0: Oh, que c'est bien tourné.
1: Et c'est un petit peu ça que je ressens aujourd'hui. C'est ce que j'ai envie de dire. Je suis triste de joie. C'était juste un an, je le savais. Je pars pas très loin quand même. Là, je vais signer des textes là, sur le site web là, dans les prochains mois. Vous allez pouvoir peut-être voir ma petite photo là, sur le site web dans la section des arts. Mais c'est ce que j'ai envie de dire aujourd'hui. Oui, je suis triste de joie. Et malgré toutes les péripéties, cette fois, je vais citer une certaine Céleste Lévy.
3: C'est que j'ai fait de mon mieux.
1: Une chanson qui est en nomination d'ailleurs ce soir au prix de la musique de la capitale, mais je l'ai écouté beaucoup cette chanson-là, puis je trouve tellement que c'est vrai, c'est dans la vie là, mais je fais de mon mieux, c'est pas toujours parfait, c'est pas toujours organisé, c'est pas toujours structuré, mais finalement on arrive à quelque chose.
0: Mais ce qui est fou, c'est que je vous vois en partie aller, Rachel, mais il y a très peu de ça qui transparaît. Votre côté désorganisé, dernière minute, vous arrivez et au moment de livrer en ondes dans les oreilles des auditeurs auditrices, tout ce que vous avez donné à ce milieu. On sent votre amour du milieu, de cette culture aussi, des arts, des artistes de la région. Il n'y a rien de tout ça qui transparaît. Il ressort que tout le travail de préparation que vous avez fait et cet amour de tout ça.
1: Oui, l'amour pour les sujets et pour la radio aussi, qui est quand même mon médium principal. Donc, j'étais plus en journalisme écrit, puis là, je vais y retourner un petit peu aussi dans les prochains mois. Mais oui, moi, j'ai étudié pour faire de la radio. Donc, j'étais très heureuse de pouvoir le faire dans la capitale du pays, en plus. plus de ça. C'était vraiment un très, très grand privilège. Et puis, justement, ben, je reste dans l'équipe culturelle. Je ne tiens rien pour acquis. J'ai pas de permanence, mais je suis toujours très impressionnée de moi-même quand je peux débarrer la porte de ce grand édifice avec ma petite carte de Radio-Canada. Donc, je vais essayer de la garder le plus longtemps possible. Et puis, je compte sur vous pour accueillir Rose Nantel comme il se doit parce qu'elle revient donc à compter de jeudi prochain. Oui, c'est le dernier moment le fun, mais j'ai quand même un petit 3 jours là, la semaine prochaine avec vous. Je sais ce que c'est de partir en congé parental quand on travaille dans les médias. Alors oui, accueillez-la comme il se doit, puis comptez sur moi pour lever la main s'il y a des besoins en ondes, éventuellement, sporadiquement. On souhaite pas de pied, main, bouche à personne. On sait que la première année de garderie,
0: c'est contagieux.
1: C'est une construction de système immunitaire. Alors, tant que mes enfants sont chez leur père, vous pouvez me réveiller à n'importe quelle heure de la nuit s'il y a un besoin.
0: Ça tombe bien. On avait votre numéro de téléphone. On va le garder précieusement parce que vous l'avez dit, il y a des besoins quand même dans ce module culturel que vous servez très bien parce que votre vaste culture, justement, nourrit les textes, les contenus qu'on sert à nos auditoires, mais en même temps, plus largement dans cette station parce que c'est pas tout le monde à Radio-Canada qui aime écrire. Je suis de ceux qui sont vraiment à leur place dans
1: j'aime
0: un média électronique.
1: J'aime parler de tout ce qui est dans les médias, j'aime ça.
0: Ben voilà. Alors, Rachel, merci pour tous ces moments le fun. Merci. En même temps, ça nous fait mesurer, je sais pas pour vous, auditeurs, auditrices, mais effectivement, le privilège d'avoir les moyens de faire ce qu'on fait au quotidien dans une boîte comme Radio-Canada où on essaie de toujours atteindre des normes, des pratiques toujours plus élevées.
2: Et combien un an ça passe vite.
1: Absolument.
2: Mon doux.
0: Effectivement. Et donc, on se laisse là-dessus. On se dit à la semaine prochaine, vous l'avez dit, lundi, mardi, mercredi, puis ensuite le retour de congé de maternité de Rose Nantel. Comptez sur nous. On va bien la récupérer au sein des... En fait, au bercail, parce que c'est un peu un retour.
4: C'était Les Matins d'ici, à la technique et à la mise en onde, Guillaume Charbonneau
5: et Miguel Plante.
4: Réalisation associée à la recherche,
5: Diego Elizondo.
6: Maxence Baabon.
4: Une émission signée, Mathieu Cordeau. Au nom de toute l'équipe, merci d'avoir démarré votre journée avec nous. Dans quelques secondes, les informations. À lundi, 5h30.
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12: Il est 9h. Bonjour, mesdames, messieurs. Ici Lucas Jacques à Ottawa. Voici les informations. D'abord, le ministre sortant de la Culture et des Communications, député sortant de Papineau, Mathieu Lacombe, a été expulsé du Conseil des ministres de la Coalition Avenir Québec. C'est ce que confirme le cabinet de Christine Fréchette. Cette expulsion est liée au fait que Mathieu Lacombe s'est rendu lundi soir au rassemblement électoral du Parti québécois. Les détails, Karine Matheux.
13: L'information a d'abord été rapportée par la presse qui soulignait que sa présence à l'événement avait créé la surprise chez les péquistes et la consternation chez les caquistes. Et ce matin, le cabinet de la première ministre sortante le confirme. Mathieu Lacombe a été expulsé du Conseil des ministres parce qu'il s'est rendu lors de la soirée des élections à l'événement d'un autre parti politique, ce qui n'est pas compatible avec les valeurs de la coalition Avenir Québec. La décision a été prise de l'expulser, selon le cabinet, par respect envers les militants caquistes, le caucus et le Conseil des ministres. On souligne que ce comportement de Mathieu Lacombe est considéré comme un manquement grave à la constitution de la Coalition Avenir Québec. Une résolution a donc été adoptée hier pour le destituer et on lui retire même son titre de membre du parti. Même s'il ne reste que peu de temps avant le changement de gouvernement, Christine Fréchette va tout de même nommer une nouvelle personne au poste de ministre de la Culture et des Communications. D'ailleurs, il reste encore un dernier caucus avant la passation des pouvoirs. Mathieu Lacombe n'avait pas sollicité de nouveaux mandats. La CAQ n'a fait élire aucun candidat lors du scrutin de lundi dernier. Ici Karine Matheux, Radio-Canada, Montréal.
12: De retour ici même à Ottawa, le controversé projet de loi C-39 qui vise à accélérer l'approbation de l'ensemble des projets d'infrastructure au pays a été adopté en deuxième lecture aux communes. Le texte a été critiqué par des groupes environnementaux, des communautés autochtones et des syndicats. Voici notre analyste politique ici même à Ottawa, Fanny Olivier.
6: Contrairement aux groupes environnementaux et autochtones qui trouvent que le délai d'un an pour étudier les projets est trop court, Pierre Poilievre, lui, trouve que c'est trop long. Il souhaiterait raccourcir davantage les évaluations et veut plus de mesures encore pour favoriser l'exploitation des sables bitumineux. Les députés conservateurs ont donc voté en faveur du projet de loi C-39 dans l'espoir de proposer en comité des amendements pour le durcir davantage.
14: On va laisser ce projet de loi retardé, dilué et faible aller au comité pour qu'on puisse mettre des amendements conservateurs qui vont débloquer nos projets.
6: Le projet de loi sera maintenant étudié en comité avant le vote final en troisième lecture. Un comité spécial composé de 6 libéraux, 4 conservateurs et un seul bloquiste. Le NPD et le Parti vert devaient avoir l'autorisation des libéraux pour y participer. Ça leur a été refusé. Sur le comité, c'est donc uniquement le Bloc québécois qui, vraisemblablement, va pousser pour plus de protection environnementale. Hier, le bloquiste Patrick Bonin a donné le ton.
15: Les libéraux, ils ont oublié que le but, c'est de polluer moins, pas polluer plus. Imaginez si en plus ils laissent leur premier ministre passer ses 39, passer des pipelines. Est-ce qu'ils réalisent que leur silence nous mène droit dans le mur? Ouais!
6: Ce vote sur ces 39 est survenu alors que les Premières Nations de Cold Lake contestent devant la Cour fédérale la décision du gouvernement Carney de désigner le pipeline Pacific Link comme un projet d'intérêt national. Ici Fanny Olivier, Radio-Canada, Ottawa.
12: L'émission Enquête lève le voile sur les activités illicites du médecin montréalais qui se présente comme l'un des meilleurs chirurgiens du monde. Ces révélations sont survenues au moment où notre collègue d'enquête, Romain Chouet, s'est penché sur les coulisses de la prostitution de luxe au Québec. Il s'est intéressé particulièrement au cas d'un chirurgien des yeux qui baignerait dans l'industrie depuis des années.
16: Ce chirurgien, c'est Mounir Bachour. Il est chirurgien des yeux depuis plus de 20 ans pour la ZICMD. Il opère principalement à Montréal, aussi dans d'autres cliniques, notamment en Ontario. Et si on s'est intéressé à lui, c'est parce qu'on a d'abord découvert son nom dans des documents judiciaires qui ont été produits par la police de Montréal. C'était dans le cadre d'une enquête sur l'agence d'escorte XO. Elle a été démantelée l'hiver dernier. Alors, le docteur Bachour n'a pas été accusé, mais il figure dans un organigramme, dans un rôle, je cite les enquêteurs, de recruteur et d'entremetteur. En fait, dans le cadre de cette affaire, il aurait été en contact avec une escorte de Toronto. Il l'aurait fait venir à Montréal. Et c'est elle, ensuite, qui a porté plainte contre les dirigeants de l'agence XO. Et dans le cadre de notre enquête, on a aussi découvert qu'il est très impliqué dans le monde des escorts depuis de nombreuses années, notamment pour acheter également des services sexuels. Un communiqué a été envoyé en fin de soirée, juste après l'émission enquête. La vice-présidente de la ZICMD a écrit que l'entreprise est, je cite, profondément bouleversée. Je cite encore la ZICMD, considérant la gravité des allégations, la pratique du docteur Bachour dans nos cliniques est suspendue jusqu'à nouvel ordre.
12: C'était Romain Chouet. Maintenant, en terminant, nouvelle baisse sur le marché du travail canadien. 68 000 emplois ont été perdus en septembre, ce qui monte le taux de chômage à 6,5% au pays. Il s'agit d'un deuxième recul mensuel consécutif, principalement attribuable aux pertes dans le secteur public, l'enseignement et la santé. Les jeunes et les femmes sont les plus touchés par cette baisse qui frappe tout particulièrement le Québec, où 49 000 postes ont été supprimés le mois dernier. Voilà, ça complète nos informations. Prévision du temps pour aujourd'hui selon Environnement Canada. Eh bien, la journée d'aujourd'hui, on prévoit un 40 % de probabilité d'averse, bien que le soleil et les nuages seront présents. Ce sera venteux avec des rafales à 50 km à l'heure en mi-journée. Maximum prévu 14. Il fait 8 degrés au centre-ville d'Ottawa. 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

0: Bonjour et bienvenue à cette dernière émission de la semaine. Pénélope McQuaid avec vous et toute l'équipe. Et l'équipe, le vendredi, évidemment, comporte la bande des quatre. Bonjour Catherine.
1: Bonjour.
0: Salut Nathalie.
2: Allô.
0: Allô Marc.
3: Salut.
0: Yo Karen.
1: Yo.
0: aujourd'hui, à l'émission, nous allons recevoir dans 2 heures André Sauvé.
1: Oh!
0: Oh, ouais. On lui a demandé de dresser la liste de ses regrets. Donc, on va faire ça avec lui. C'est profond. Ben, profond et drôle. Tu sais, ça, c'est pas mal, André Sauvé. Il est de retour au Québec après plusieurs mois passés dans les Alpes parce qu'il partage vraiment sa vie entre ces deux endroits. Parce qu'il reprend la tournée amorcée au printemps naturellement. Il y a des dates, je me trompe pas, jusqu'à la fin du mois de novembre. Après ça, il y a une grande pause jusqu'en mai. Mais il vient aussi, parce qu'il vient de faire paraître, ça sort aujourd'hui, le texte intégral naturellement, donc de ce spectacle-là. J'ai tellement pris de plaisir à le lire et à l'entendre dans ma tête et à voir son mécanisme plus lent, parce qu'on peut le lire à notre... J'ai vraiment adoré ça, donc on fait André Sauvé dans 2 heures. Je suis tombée dans un trou de lapin. Ça m'arrive. Ça m'arrive dans des sujets compliqués comme la physique quantique. Puis là, ma curiosité devient légèrement malsaine et obsessive. Puis ça m'est arrivé avec le sujet de la deuxième heure qui est le plancton.
1: Oh!
0: Moi, je ne sais jamais par où ça va arriver, ces bulles-là. Ça arrive par le plancton. En plus, on a une sommité mondiale qui habite à Vancouver, qui va venir nous en parler. C'est comme fascinant qu'il ait accepté. Parce qu'on l'a juste appelé... Bonjour monsieur, avez-vous envie de venir nous parler du plancton? Puis lui évidemment, puis ça a été un de nos lanceurs d'alerte pour les pêcheries ici notamment. Là, lui, comme on devrait juste plus pêcher là. Mais moi, je savais pas que le plancton est responsable de 50% de l'oxygène sur la Terre.
3: Oh.
0: Hein? Mmh. Quand on parle du poumon, là, la forêt de l'Amazonie, mmh. puis tout ça, puis là, avec tous les océans qui se gélifient, les méduses qui prolifèrent, les méduses, ce sont des zooplanctons et les phytoplanctons. Tu sais, voyez le genre d'affaires là, que le trou de lapin dans lequel on peut tomber. Alors, on fait ça en deuxième heure. Nos amis du Transcontinental, aujourd'hui, ce sera Halifax et on sera à Rouyn-Noranda également. Vos sujets aujourd'hui, Karine?
1: Je vais vous parler de la série documentaire La dernière saison qui... chronique. La dernière saison de Pierre-Luc Funk au sein de la LNI, lui qui est un joueur étoile.
0: Marc?
3: Moi, je vous parle d'un film qui s'appelle The Social Reckoning, le jugement social d'Aaron Sorkin. C'est la suite de The Social Network qui avait été réalisé par David Fincher. Et là, c'est Sorkin qui signe à la fois le scénario et la réalisation.
0: Nathalie?
2: Qui a tué mon père? 100 points d'interrogation. D'Édouard Louis, avec Édouard Louis sur scène à l'usine C que j'ai vue cette semaine.
0: Il restait, il y a 90 minutes, 2 billets.
1: pour l'ensemble des représentations.
0: Pour l'ensemble des représentations.
3: Il en restera peut-être encore 2 après la chronique
2: peut-être.
3: De Nathalie.
2: Oh, peut-être. Oui, il y en a qui vendront leurs billets.
0: Peut-être. OK, Catherine, le sujet?
4: Le documentaire NASA, qui a été réalisé par 2 Israéliens, ceux qui avaient signé No Other Land, et c'est très frappant.
0: Aujourd'hui, pas aujourd'hui, cette semaine, la fin de semaine dernière, en fait, s'est déroulé un événement qui a fait en sorte qu'on a eu le goût, l'équipe, de vous entendre sur un sujet qui revient dans l'actualité, c'est-à-dire l'importance de la critique. C'est un peu une discussion qu'on aura en 2 temps, mais c'est comme un croisé en même temps. C'est la pertinence de l'affaire en direct devant la personne, parce qu'on parle de ce qui est arrivé avec Tout peut arriver, alors que Nicolas Tétley et Sophie Lorrain ont critiqué le premier roman de Valérie Plante, Grenade, devant elle. C'est un segment qu'ils font à l'émission régulièrement. Et ce qui se passe très généralement, plutôt assez bien. Les gens sont assez empressés de répondre à cette invitation et de l'accepter. Et donc, ça a créé des moments très émotifs pour Valérie Plante. Donc, la pertinence de le faire en direct et l'importance aussi de la critique aujourd'hui dans notre monde culturel actuel. On va écouter un extrait de ce qui s'est passé.
5: Alors, ça fait un livre qui est très divertissant, qui est intéressant, mais dont la thématique principale reste un peu en surface. Parce qu'il manque cet ajout de vous, cet ajout de cœur qui va faire en sorte que vous allez nous bouleverser. Alors, l'histoire reste bonne, elle reste le fun à lire, mais pour moi, il manque cet aspect-là. Où à un moment donné, on fait, mais oh wow, ce livre-là m'a chamboulé, ou il m'a traversé. J'ai pas eu l'impression que vous vous révéliez à travers cet ouvrage-là. Je sais pas si je me trompe, mais c'est ce que j'ai ressenti.
6: Je sais vraiment pas quoi vous répondre. Parce que quand on se fait dire qu'il manque de cœur, c'est dur.
0: Alors ça s'est passé. Marc, je suis curieuse de t'entendre
3: là-dessus. Ouais, ben c'est un exercice délicat et aussi courageux, je trouve, à la fois pour les gens qui font la critique et ceux qui vont entendre, qui la reçoivent. Il faut être armé pour ça d'une certaine manière, mais c'est pas plus simple non plus pour la personne qui critique devant l'autre. Et puis on entendait, moi je l'ai entendu, j'étais dans ma voiture, je m'en allais dans un anniversaire, puis

0: Bienvenue à Au Pire.
1: Merci.
0: Mon balado qui jase de notre époque, de comment devenir adulte, un peu les thèmes avec lesquels on jongle un peu tous les jours.
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3: Critique. Et après ça, il venait nous rejoindre et en fait, il y avait une confrontation, mais il avait un droit de réplique parce que souvent, les artistes, les créateurs disent c'est toujours la critique qui a le dernier mot et pas nous. Là, il avait le dernier mot.
4: C'est la même chose.
3: On entend Sophie, c'est comme si elle a comme... C'est très... Ce qu'elle dit, c'est elle le dit avec beaucoup d'empathie. Mm-hmm. Elle a beaucoup de gants blancs, mm-hmm. je trouve. Et moi, je m'excuse, mais je veux dire, pour moi, tu sais, j'ai écrit un livre qui s'appelle La critique n'a jamais tué personne. Si tu vas sur scène, si tu lances quelque chose comme ça, tu dois t'attendre à ça. Et je veux dire, je suis pas sûre qu'il faut qu'on mette des gants blancs. Il s'agit pas de détruire quelqu'un.
5: Mais devant la personne, c'est quand même délicat.
4: Et puis elle, sa réaction est tout à fait humaine. C'est-à-dire, on va certainement pas juger Valérie Plante pour sa réaction. Après, moi, la seule réserve que j'ai, cet exercice-là est intéressant. La réserve que j'ai, c'est une équipe qui décide de parler d'une œuvre. Des livres, il en sort des centaines. Mmh, ouais. Il y a toutes sortes d'œuvres qui sortent chaque semaine. On décide consciemment de parler d'un livre. Là, c'est un premier roman. Peut-être qu'on sait déjà, j'en ai eu des échos, par exemple, à La Journée est encore jeune, on s'était un peu moqué de son roman, Valérie Plante. On sait peut-être dans cette équipe que le roman n'est pas à la hauteur ou peut-être qu'on va lui trouver beaucoup de bémols. Est-ce que à ce moment-là, là, ça vaut la peine de parler d'une première œuvre alors qu'il y en a plein d'autres.
3: Je
4: comprends que c'est Valérie Plante, mais c'est pas non plus, c'est pas Denis Arcand, c'est pas Anaïs Barbeau-Lavalette, c'est pas quelqu'un qui, c'est pas le nouveau film de Philippe Falardeau. Est-ce que c'est si attendu? Ouais. Je comprends. Moi, je dis pas qu'il faut éviter de le faire, mais si on sait qu'on va pas aimer ça, est-ce qu'il faut absolument parler d'une première? Je sais pas.
6: Je me demande s'il faut pas être encore plus aux aguets, puis prêt à assumer la critique quand on est déjà connu dans l'espace public.
4: Oui. Il faut être lucide par rapport
6: Sophie
4: quand on est...
6: Sophie a aussi visé les éditeurs. Mm-hmm, moi, je pense qu'il y a un niveau d'exigence qui devrait venir avec ça. C'est une chose... Je l'ai vécu, là, j'écris des livres, j'ai été critiquée, Nathalie l'a vécu aussi. Puis c'est une chose que je me suis toujours dit, puis je disais à mes éditeurs, s'il vous plaît, soyez encore plus exigeant, là. Et ça, c'est sûr que le fait d'être connu à l'avance, ça donne un accès plus rapide à l'édition.
3: Mais tout à fait.
6: Tous les gens qui arrivent
3: et à la médiatisation.
6: Exactement.
5: Donc, c'est positif. C'est donc, ça va bien comparativement à un premier roman d'une inconnue.
6: Mais c'est tout à fait normal que les critiques soient exigeants avec des gens qui ont eu un accès plus facile.
4: La critique de Sophie, elle est parfaite. Là. Celle de Nicolas est tout aussi modérée.
7: En fait, c'est bon, on est pour juger de la réaction, mais c'est un peu disproportionné. Il n'y avait rien de virulent dans ce qui a été dit. Puis on sent que ce reproche-là, particulièrement, on ne vous retrouve pas ou ça manque de cœur, c'est quelque chose qui est allé peut-être toucher dans d'autres zones bien plus personnelles par rapport à qui est Valérie Plante, par rapport à ce qui lui est arrivé dans le regard public. Elle n'a mangé qu'une coupe de claques dans les dernières années pour plein de raisons.
5: Fait qu'on dirait que
7: c'était comme la goutte qui faisait.
5: Oui, c'est ça.
7: Il y avait autre chose
5: derrière.
7: Il y a de
5: l'usure derrière. Là-dedans. Elle n'a pas parlé pendant un an. Elle a lancé une série. Je l'ai eu ici pendant une demi-heure, puis à un moment donné, j'ai senti, avec toute sa disponibilité d'être ici, elle savait qu'elle venait ici pendant une demi-heure et que ce serait pas le sujet, la série serait pas le sujet pendant une demi-heure. Elle m'a dit en arrivant, tu poses toutes les questions que tu veux, je te fais entièrement confiance. Puis on lui a posé des questions difficiles, puis pas une ou deux, puis à un moment donné, elle s'est pris le toupette, puis elle s'est les cheveux, les mains, puis elle s'était comme, OK, là, parce que ça faisait un an qu'elle n'avait pas parlé, puis il y avait des trucs à répondre, puis tu sais, fait que je pense que là, en plus de repartir avec une deuxième run pour Grenade, je pense qu'elle était déjà à fleur de peau.
3: Dans cette émission-là, elle a aussi dit, puis je l'ai noté, au moins deux fois, sinon trois fois, qu'elle l'avait écrit en trois mois. Oui. Sur le coin de la table dans la cuisine.
4: Pendant qu'elle travaillait, il y a peut-être un manque de lucidité aussi de sa part d'aller se prêter à cet exercice.
3: Et aussi un truc de moi, je peux faire ci, je peux animer des documentaires, je peux écrire des romans, tout
4: mais
3: ça.
4: Mais cela dit, on l'a pas lu.
5: Qui en font beaucoup autant, qui produisent des affaires en série, puis c'est pas tout bon.
7: Puis que la critique n'aime pas, mais qui vendent ou qui trouvent leur place dans le cœur des lecteurs.
5: Mais plus largement, parce qu'il reste 2-3 minutes, sur le rôle de la critique, encore plus. Plus aujourd'hui, si on le fait ici, tout peut arriver.

0: Et heureusement, ils le font parce qu'il n'y en a pas tant.
1: Mais le rôle...
2: Non, ben vas-y, Catherine.
1: Le rôle de la critique, c'est que moi, en entendant ça, ça a piqué ma curiosité. Je me suis dit, j'aimerais ça lire ce livre-là. Puis le rôle de la critique, moi, je me dis souvent, quand j'aime pas une œuvre, c'est de parler de cette œuvre-là de manière assez étoffée pour que quelqu'un qui a pas la même tête que moi se dise peut-être, ah, moi, je pense que ça me tenterait.
2: Bien sûr.
3: Moi, ce que j'aime de ces face-à-face, c'est l'honnêteté là-dedans. Parce que, tu sais, souvent, on va dire, ah oui, c'était formidable, puis on passe à un autre appel. Là, t'es confronté, t'es obligé de dire si c'était bien ou pas bien.
0: Déjà vu dans des émissions faites de façon aussi...
3: Oui, mais dans, excuse-moi, mais dans la bande des six, on y allait vraiment.
0: C'est ça, je veux dire.
3: Ah, OK.
0: Vous y alliez rough, là.
4: Oui, mais c'était avec Michel Tremblay.
0: Tout peut arriver, ils vont pas... sont pas
1: non, on n'est pas dans le spectacle
0: pas
1: du tout.
0: Tout
1: non,
0: dans
1: c'est
0: ce... Mais quand même, ça. C'est quand même fait d'une façon...
3: c'est bien fait.
0: Oui, c'est
3: d'ailleurs,
0: vraiment doucement fait.
3: Ça se peut-tu que ça soit aussi... Justement, on est 30 ans plus tard, puis c'est ça, on peut ce que faisait la bande des six, on peut plus le faire. Il faut vraiment qu'on mette des gants blancs, ça se peut.
0: Ben, sais-tu pourquoi? Parce qu'on l'a vu, là, en dessous des commentaires. Là.
3: Ouais.
0: Si tu pars une chaîne de réseaux sociaux, tu allumes chez les gens qui écoutent le goût de prendre leur téléphone, puis de rentrer dans Sophie Lorrain, puis de rentrer dans Valérie Plante.
3: Ouais, ouais.
0: Et je pense que c'est pour ça qu'il faut faire ce genre d'exercice-là avec beaucoup de minutie, parce que tu allumes des flamèches, puis après ça, tu sais pas où ça s'en va.
4: Sinon aussi, ça durerait 3 épisodes, parce qu'il n'y a pas d'artiste qui irait encore aujourd'hui se faire varloper en ondes.
1: C'est ça. Mais la critique n'est pas plus facile à prendre quand elle est faite sur un ton respectueux. C'est peut-être même plus difficile à prendre.
2: Oui,
1: mais
2: parce qu'elle est précise, parce qu'elle touche juste.
3: Mais il n'y a personne qui aime ça, mais il faut que ça existe.
0: Oui, bien sûr. Tu voulais-tu terminer avec quelque chose,
2: non,
0: Karine?
2: Non, c'est sain, je pense. Puis c'est les fois où ce segment-là a vraiment fait mouche, c'est quand il y a eu des échanges intéressants et où l'artiste...
3: Mariana Mazza?
2: Ben, non, mais je ne parle pas de Mariana. Non, je parlais de tout sur Mariana. J'adore Mariana, mais c'est juste au contraire, elle était surprise. Elle ne comprenait pas. Elle ne savait même pas quel était le segment. Ça n'a pas rapport. Mais les fois où l'artiste, la semaine précédente, Lydia Kepinski peut faire OK. Ah, c'est intéressant que tu dises ça parce que. Puis, qu'il y a un échange, puis que l'artiste ait envie d'échanger. Tous les artistes ont envie d'échanger sur ce qu'ils ont, sur leur création. Alors, quand c'est fait dans ce contexte-là, c'est tellement enrichissant. Après ça, quand l'artiste n'est peut-être pas dans l'état de prendre cette critique-là, c'est différent.
0: Absolument. Mais je répète, les gens s'empressent pour y aller, pour tout peut arriver.
2: Sans aucun doute, c'est une belle visibilité.
0: Absolument. Alors, voilà pour l'importance des critiques. Karine a vu la série documentaire La dernière saison autour de La dernière saison dans la LNI de Pierre-Luc Funk.
5: Plusieurs artistes qui sont venus me voir en me disant « Il faut vraiment que tu lui parles parce que là, il veut trop. »
6: C'est un des meilleurs joueurs d'impro que j'ai vu de ma vie.
7: Et Gravel voulait pousser l'acteur. Il voulait voir jusqu'où il pouvait aller.
8: De faire d'impro, c'est de vivre autre chose que ce que je vivais pour vrai à ce moment-là. T'sais.
9: Je la regarde et je me dis « C'est un cauchemar. »
10: Ben oui, j'ai envie de la gagner.
11: Ça va-tu être ça toute la saison?
12: Je pense que l'impro a sauvé ma vie. Si j'avais pas eu ça, je pense que j'aurais rien.
2: Oui, alors c'est la dernière saison déposée sur l'extra de Tout.tv, donc on peut présumer éventuellement sur Ici Télé. 3 épisodes de 50 minutes disponibles depuis hier, réalisation de Charles Grenier. Et la série a été réalisée à l'initiative de Pierre-Luc Funk lui-même. On apprenait cette semaine dans la presse, sous la plume de Sylvia Galipo, que Pierre-Luc avait rêvé d'un équivalent à des séries documentaires qu'il aimait, lui, sur le sport. The Last Dance, consacré notamment à Michael Jordan sur la saison 1 et aussi sur une saison des Bulls à la fin des années 90. Breakpoint, qui parle des coulisses du tennis aussi, qui suit certains artistes, certains athlètes, alors qui plonge les téléspectateurs dans les coulisses des compétitions sportives et de la vie des athlètes. Et lui, entrevoyant la fin de sa carrière à la Ligue nationale d'improvisation, il a eu envie d'immortaliser cette dernière saison. Donc, une ligue où il a évolué entre 2015 et 2026, même davantage si on recule à son tout premier match en 2013, il n'avait que 18 ans et il remplaçait Frédéric Barbucci. Alors, retraite à 32 ans d'une figure de...
4: Comme
2: dans le sport d'athlète, c'est ça. C'est une ligue à laquelle il rêvait depuis l'enfance, à la manière des joueurs de hockey qui rêvent d'intégrer la LNI. Et la comparaison entre le sport et l'impro n'est pas si farfelue. D'abord, le jeu d'improvisation, il est conçu,
0: calqué
2: sur le hockey. Donc, les mêmes codes, la patinoire devient l'improvisoire, les bandes, les chandails, l'arbitre, la rondelle de hockey pour déterminer qui commence l'impro. D'ailleurs, il y a des archives de Robert Gravel, l'un des cofondateurs de la LNI, dans le documentaire. Et il explique avoir voulu trouver une structure de spectacle où on ferait ressembler le théâtre au sport. Et donc, on peut présumer faire de l'improvisateur un athlète du jeu. Et ça... Pierre-Luc Fong l'a vraiment compris, l'a pris au pied de la lettre, ce qui n'est pas le cas de tous les improvisateurs de la Ligue ou les improvisateurs. C'est pas tout le monde qui y met, disons, cette intensité-là, cette endurance-là, mais Pierre-Luc, lui, l'a compris comme ça. Alors, et d'ailleurs, c'est l'un des joueurs les plus physiques de la LNI, si jamais vous l'avez déjà vu jouer. Alors, la dernière saison continue d'entretenir, je vous dirais, ces comparaisons-là avec le monde sportif en menant des entrevues dans un vrai vestiaire de hockey. On fait aussi des entrevues dans un bureau de coach. On y voit des parents, des amis, des collègues improvisateurs, donc qui parlent à la fois de Pierre-Luc, mais du jeu en général. Et Pierre-Luc Fong, c'est sans contredit, d'ailleurs c'est le nom du premier épisode, le Sidney Crosby de la LNI, 10 prix du public consécutifs, je vous jure. Et puis on vote à chaque match, ça veut dire que chaque nouvelle foule, à chaque match de la saison de la LNI, vote pour son joueur de... Oui, qu'est-ce qu'il y a?
0: Si je ne me trompe pas, je pense qu'il vient d'en remporter une 11e après le documentaire.
2: Il a gagné, prix du public, ça. Non, mais c'est inclus.
0: Okay, okay, okay.
2: Mais il n'a pas gagné, par exemple, le trophée Robert Gravel cette année, c'était allé à Barbuchy, mais d'autres années. Donc, 19 trophées individuels en carrière. Et c'est assurément le plus apprécié. Il a évolué avec l'équipe des Verts. Les matchs des Verts étaient toujours complets. Dans les premiers jours, la Ligue était... Les billets étaient en vente. Et je vous dirais aussi que c'est le plus apprécié chez les jeunes joueurs. Mmh. Et puis, c'est intéressant parce qu'on montre aussi, on documente aussi donc, la dernière saison, la saison qui vient de se terminer de la LNI. Et Edith Cochran, qui est l'arbitre du premier match, rappelle à tous les joueurs devant la caméra que ce soir, peu importe, il y a un Kodak qui filme Pierre-Luc, vous êtes là pour la personne dans la salle qui va voir un match d'impro pour la première fois de sa vie et dont le monde va peut-être exploser. Et ça m'a rappelé, moi, quand mes propres enfants ont vu à la télévision le mondial d'impro. Télé-Québec avait ramené ça il y a quelques années et ils ont vu, petit, Pierre-Luc Fong à la télé. Et leur cerveau a explosé. Ils se souviennent des improvisations. Ils pourraient vous les nommer. Mmh. Et ils sont devenus des improvisateurs. Donc, il y a ça aussi. Il y a cette responsabilité de ça se peut que le spectacle que tu fais ce soir change la vie de quelqu'un. Alors, on se demande si c'est extraordinaire, pourquoi quitter? Alors, on apprend que l'improvisation, vous l'avez entendu dans la bande-annonce, c'est toute sa vie. Il lui doit tout, mais son rapport avec la compétition, ce qu'elle lui demande en énergie, ce qu'elle lui coûte en santé mentale, ce manque d'équilibre-là dans la vie, ça le ronge.
0: Oh, wow.
2: Et parfois, ça le pousse dans des zones où il regrette d'être allé. D'ailleurs, on précise, il y a des épisodes, il y a des moments là, où il est même gêné d'être allé là. Il le nomme notamment la finale 2023. Alors même si vous êtes...
0: D'être allé là, ça veut dire quoi?
2: En fait, disons, d'être allé à une place où il n'était pas heureux de la façon dont il réagissait. La compétition l'avait tellement rangé
0: dans,
2: que
0: ben,
2: saut d'une coche apprécié, boudé alors qu'on lui remet un prix du public, mais il est juste encore fâché de ne pas avoir gagné match de finale. Alors, si vous vous intéressez pas à l'impro, si vous en avez jamais vu, c'est quand même intéressant parce que ça vous amène vraiment dans le quotidien de quelqu'un qui travaille dans le jeu, dans le quotidien d'un acteur. D'ailleurs, l'accès est total. On est chez eux, on est dans sa chambre à coucher, on est dans son salon, on est dans les matchs en famille, on est dans des soupers en famille, des soupers d'équipe. Et le format, donc 3 fois 50 minutes, c'est quand même pas mal, laisse place au bilan et à la trajectoire. Alors, on y apprend qu'il est un pur produit de l'impro. Ses deux parents étaient des improvisateurs. Il est tombé amoureux de l'impro à 6 ans, donc sa première impro où il a été un petit peu jeté dans un événement, là, alors qu'il était enfant, a vraiment allumé la flamme. Et ce qu'on comprend surtout, c'est que ça a été un moteur d'intégration vraiment, vraiment important dans sa vie et ce l'est en général. Donc, Pierre-Luc dit, moi, j'étais bon dans rien. J'étais pas bon dans les sports.
0: J'étais pas bon à l'école.
2: J'étais un peu rejeté. J'étais un rejet. Et le jour où j'ai posé le pied sur une scène et que les gens ont ri, c'était le début de la fin ou le début du début, fait, et que ça a changé. Et les arts, en général, font ça dans la vie des gens qui ne trouvent pas leur place. Alors, c'est aussi...
0: Ou le sport.
2: C'est un fantastique plaidoyer aussi pour le parascolaire et les professeurs. Surtout, un enfant qui avait un parcours difficile, déficit d'attention. On y rencontre M. Luc, qui est bien connu. Si vous avez des enfants qui fréquentent le service scolaire de Laval, M. Luc, qui s'occupe de l'improvisation depuis des années. Et là, lui l'a vu à 12 ans. Marianne, enseignante de français, qui était improvisatrice aussi. aussi qui, quand elle a vu que ça avait allumé le petit quelque chose chez Pierre-Luc, va mettre sur pied une équipe d'improvisation à son école secondaire. Plus tard au cégep, puis quand il va intégrer le mime à Montmorency, son coach Alexis. Donc, c'est vraiment aussi un hommage à ces gens-là. Mmh. La série aborde surtout, en parallèle, en plus de nous montrer les matchs, la santé mentale, les TOC, les troubles obsessifs compulsifs qui peuvent venir aussi avec le stress, mmh. le trac, l'épuisement. La fuite, dans le cas de Pierre-Luc Fong, qui, on comprend, travaille beaucoup, pas juste à la LNI, et travaille beaucoup, et donc ne fréquente peut-être pas autant les gens qu'il aime, autant qu'il aimerait. Et il y a des moments où c'est discuté gentiment, là, on lui fait des gentils reproches, mais ses sœurs, sa mère, précisent qu'ils l'ont pas vu comme ça, qu'il a manqué peut-être des grands pans de la vie collective parce qu'il travaillait. Il y a d'ailleurs une très bonne discussion avec Claude Legault et Pierre-Luc Fong, Claude Legault, qui a le même genre de trajectoire, et qui lui aussi, un jour, a dit, c'est ma dernière saison, et ils discutent des raisons de pourquoi, qu'est-ce qui a fait que c'était ta dernière saison, et ils nomment aussi cette espèce de mal-être-là, du fait que ça ne me nourrissait pas, ça me coûtait trop cher, finalement, d'aller jouer. Moi, ce que j'ai trouvé intéressant, c'est que la série nous montre vraiment le contraste entre quelqu'un qui se lance constamment dans le vide, donc comme improvisateur, mais qui est toujours dans le contrôle, par contre. Et d'ailleurs, si j'ai un petit reproche à faire à la série, c'est que Pierre-Luc en est le sujet, mais il est aussi un petit peu l'animateur. C'est-à-dire que c'est très rare qu'il oublie que les caméras soient là. Il est toujours conscient de nous faire un bon spectacle. Il est divertissant. C'est quelqu'un qui est habitué d'être dans l'œil du public.
0: Très perfectionniste.
2: C'est ça. Mais ce qui arrive donc aussi, c'est que quand vous vous créez à travers le regard de l'autre, le sentiment de satisfaction, de faire plaisir à l'autre, ça peut devenir comme une béquille. Il y a des petits moments où on essaie de le dérouter. On lui montre des commentaires de ses collègues filmés dans son absence. Et puis il réagit, mais il n'est jamais vraiment déstabilisé. Par contre, si vous avez jamais vu un match de la LNI, il y a plusieurs extraits de matchs, des images d'archives, des beaux témoignages aussi de gens pour qui l'improvisation est importante, notamment Pascal Renaud-Hébert, qui dit « Moi, sans l'impro, je ne serais pas la scénariste que je suis devenue. » Donc, somme toute, vraiment un beau tour d'horizon de l'improvisateur qu'il a été et qu'il sera toujours. On comprend, mais si vous aimez particulièrement cet acteur-là, vous allez être, je pense, ravi par cette série.
0: Trois épisodes de la dernière saison, disponibles donc sur l'extra de Tout.tv depuis hier. Et effectivement, 11 titres, ce qui mène à 20 le nombre de trophées. Et il nous l'avait raconté ici en entrevue.
2: Ah, désolé.
0: Capoter le talent de cet homme improvisateur, donc Pierre-Luc
3: Fong.
0: Acteur, véritablement. Merci beaucoup pour ça, Karine. Nathalie a vu la pièce « Qui a tué mon père » de et avec Édouard Louis.
13: Tu es né dans une famille de 6 ou 7 enfants. Ton père travaillait à l'usine. Ta mère travaillait pas. Il n'avait jamais connu autre chose que la pauvreté. J'ai presque rien d'autre à dire sur ton enfance. Est-ce que tu m'avais déjà transmis le sens de notre place au monde? Il me semble, souvent, que je t'aime.
3: C'est très étrange de l'entendre comme ça. Je l'ai vu. On dirait que j'aime mieux l'entendre, pas le voir. Mais ben, je vais vous expliquer.
0: Donc, est-ce que tu lui dirais s'il était ici devant toi?
3: Oui, je lui dirais. Qui a tué mon père? Sans point d'interrogation. Donc, l'adaptation pour le théâtre du roman d'autofiction d'Édouard Louis, incarné sur scène par Édouard Louis lui-même dans une mise en scène de Thomas Ostermeier, le directeur de la mythique Showbühne de Berlin. Donc, c'est la deuxième collaboration entre Ostermeier et Édouard Louis. La première, c'était l'année dernière. Je pense que il me semble en avoir parlé ici. C'était Histoire de la violence qui était présentée en allemand à l'usine C. C'était un spectacle coup de poing d'une esthétique comme Ostermeier, radicale, frontale. Et j'étais sortie de là bouleversée et aussi assez éblouie. Ça racontait la nuit de Noël où Édouard Louis, en sortant de chez des amis, rencontre sur la rue un jeune homme d'origine kabyle. Ils vont avoir une relation intime, à la limite amoureuse, mais qui va très mal finir par un vol et par un viol, et le tout sur fond de racisme et d'homophobie. C'était vraiment quelque chose. Alors, Histoire de la violence a été publiée en 2016, et c'est 2 ans plus tard que va sortir Qui a tué mon père. Père qui apparaît dans le tout premier roman d'Édouard Louis, pour en finir avec Eddie Bellegueule, en homme violent, alcoolique et homophobe. Or, c'est plus tout à fait le même père qu'on retrouve dans Qui a tué mon père. C'est un homme malade qui peut à peine marcher, dont les réformes politiques successives lui ont abîmé le corps. Corps qui, de toute façon, selon Édouard Louis, a été broyé par l'usine où il est rentré beaucoup trop jeune, comme son père et son grand-père, et où il a gagné sa vie, je parle de son père, à la perte. Donc, c'est le postulat d'Édouard Louis. Sur scène, donc, il y a seulement Édouard Louis. Il y a des projections vidéo d'une route grise, morne, pluvieuse, menant une campagne française pas belle du tout. On n'est pas dans le sud de la France, là, pour tout. C'est un peu dépressif. Et il y a un fauteuil vide pour représenter ce père absent, autrefois homophobe, qui n'acceptait pas ce fils efféminé qu'il aurait voulu, évidemment, viril et d'une masculinité franche et assumée. Donc, Édouard Louis parle à ce père qui n'est plus que l'ombre de lui-même, tout en revisitant avec nous son enfance, où il tripe sur, par exemple, la toune Barbie Girl, du groupe d'anneaux norvégien Aqua, qui va interpréter en lip-sync sous une espèce de perruque blonde. Viendra ensuite Baby One More Time de Britney Spears. Autre icône des jeunes gays des années 90, il va la chanter en dansant dans une scène déguisée en Britney. Et franchement, Britney est à la mode,
2: au théâtre,
3: n'est-ce pas?
2: Oui.
3: Évidemment, il va avoir Titanic, dont il réclame à corps et à cri la cassette vidéo du film pour Noël. Son père ne veut pas lui donner, mais finalement, quand il l'obtient, là, il va se lancer dans un karaoké échevelé, frénétique, de My Heart Will Go On, chanté par Céline Dion, où il essaye désespérément, et là, il est à genoux devant le fauteuil vide, il essaye désespérément d'attirer l'attention de ce père qui refuse obstinément de le regarder dans et chanter. Et à mes yeux, c'est le moment le plus tragique et le plus émouvant de ce projet théâtral. Je me suis dit, tellement de jeunes gays vont se reconnaître dans cet appel désespéré d'un fils à un père gêné, froid ou indifférent ou qui veut rien savoir. Bon, ça, là, ce moment-là, c'est quelque chose. Mais pour le reste, franchement, là, ce que j'ai entendu, c'était très bien, mais on dirait que sur scène, j'ai trouvé la proposition un peu tiède et à la limite assez banale parce que Édouard Louis veut tellement racheter l'image de son père, il veut en arrondir les angles et nous montrer, bon, que c'est pas de sa faute, c'est la société qui l'a opprimé. OK, d'accord. Moi, je me souviens d'une entrevue que j'ai faite avec Édouard Louis en 2014 à la sortie de Pour en finir avec Eddie Bellegueule, où il m'avait dit, et je cite, « On ne devrait jamais succomber au sentimentalisme qui nous empêche de dire certaines vérités sur notre famille. » Or, c'est exactement ce qu'il fait avec ce projet. Il succombe à un sentimentalisme en parfaite contradiction avec ce qu'il nous a déjà dit sur son père.
4: Mais à l'époque, il avait comme 20 ans.
3: Oui,
4: non?
3: C'est sûr. Et oui, avec
2: ce monde.
3: Alors oui, il nomme avec justesse les raisons politiques et sociales qui ont fait que ce père, cet homme qui, ça a l'air, quand il était jeune, portait du parfum, aimait ça danser. Cet homme est rentré dans le rang, il est rentré dans le moule masculin à cause de la pauvreté, de l'exclusion, d'une condition sociale qui l'a condamné d'avance par un système qui, en fait, privilégie une classe au détriment de l'autre. Alors, au plan pur du discours, il a entièrement raison. Mais au plan théâtral, là, je trouvais que c'est ça. Quand on l'entend, mais sur scène, on dirait qu'il y a une espèce de voix doucement monotone, pour ne pas dire recto-tonneau. Il y a des moments où je cognais des clous. Je veux dire, je m'endormais. Moi, je trouvais que ça finit justement par être un peu lassant, un peu ennuyeux. C'est pas tout le monde qui va être d'accord avec moi. Les critiques dans les journaux, dans la presse, dans Le Devoir, ils ont tous dit que c'était formidable. Certains ont même dit qu'il avait un talent inné d'acteur. Moi, j'en suis absolument pas convaincue. Et d'autant plus que cette pièce a été portée par des vrais acteurs en France, aux Pays-Bas, en Italie et ici au Québec par Jérémy Niel. Et honnêtement, j'ai vraiment l'impression que c'était une espèce de stunt d'avoir l'auteur qui raconte sa propre vie sur scène. Mais moi, personnellement, j'aurais préféré un acteur qui aurait à la fois plus de distance et plus d'intensité. Mais ça, c'est mon choix personnel et je l'assume. Mais c'est ça. Alors, ça veut pas dire que c'est pas un spectacle qui mérite le détour, tout à fait. Mais franchement, j'étais un peu déçue par rapport à l'histoire de la violence l'année dernière qui m'avait totalement chaviré.
4: Tu nous en avais parlé d'ailleurs.
3: Oui, c'est ça, qui m'avait chaviré.
0: Donc, il y avait des billets, il n'y a plus de billets. c'est maintenant complet depuis...
3: J'ai vendu deux billets qui
0: restaient. Alors, c'est complet pour cette pièce qui est présentée jusqu'à dimanche à l'usine C de Montréal, donc qui a tué mon père. Pourquoi il n'y a pas de point d'interrogation? Est-ce qu'on sait?
3: Parce que c'est justement pas une question qu'il pose. C'est
2: un constat.
3: C'est un constat
2: qui a tué mon père.
3: Ouais, c'est ça.
2: C'est ça qui a tué que mon père.
3: Ouais, c'est ça qu'il dit.
0: Mm. OK. Bon. Et comme parfois, tout est dans tout, Édouard Louis, qui a flashé là-dessus ce matin? C'est toi, Jean-François?
4: C'est Jean-François.
0: C'est notre recherchiste, Jean-François Blais. Anne Carson, donc ce prix Nobel de littérature, cette poétesse canadienne, ben Édouard Louis a traduit en français deux de ses livres.
3: Mais Édouard Louis est un érudit, vraiment multitalentueux et tout ça. Mais je suis pas sûre qu'il ait un talent d'acteur. Mais bon.
1: Okay. Mais c'est intéressant parce que t'as été saisie, puis nous aussi, l'extrait était magnifique, la voix.
3: Oui, la voix.
1: Donc c'est peut-être ça, en fait. Peut-être que ce serait un magnifique produit audio. C'est peut-être la présence physique sur scène qui vient délaver un peu.
3: Mais la voix m'apparaissait recto tono sur scène et pourtant pas
1: capté par des micros. C'est très beau.
3: C'est ça.
0: Pendant qu'on est dans le pot pourri d'affaires, ton film de la semaine dernière, Catherine Perrin, dont on a parlé.
1: Oui.
0: Faire à pied d'œuvre.
1: Oui.
0: Ben on a lâché un coup de fil à Franck
1: Cortès.
0: Exact.
1: L'auteur du roman qui est adapté au cinéma.
0: Exact. Pour prendre des nouvelles de ce qui se passe. Et par hasard, on a appris. Il sort un livre aujourd'hui, Le Petit Cosmonaute. Donc, on l'aura en entrevue avec nous, je pense, la semaine prochaine. Mardi le 20
3: tout
0: octobre.
3: Tout est dans tout.
0: En espérant que le film soit encore à l'affiche pour que les gens puissent aller le voir.
1: Il est très content du film, c'est ce que j'avais lu dans le dossier de presse.
0: En tout cas, c'est un très bon film, c'est un très bon livre. Puis, on pourra parler. Parce que dans le prochain livre, Le Petit Cosmonaute, il parle de son enfance et de sa mère, qui apparemment était une femme horrible, qu'on voit pas tellement dans le film, parce qu'on voit son père et sa sœur.
1: Son père, qui est assez décapant.
0: Oui. C'est ça, exact. Donc,
1: mais sa mère, non, on la devine à peine.
0: Voilà. Merci beaucoup pour ça, Nathalie. Marc a vu le film Le Jugement social d'Aaron Sorkin.
14: Ce que Facebook veut, c'est qu'on reste sur le site le plus longtemps possible. Puis, il y a 2 ans, ils ont décidé d'optimiser.
15: Un instant. Marc, on essaie de limiter les discours haineux. Vous allez les amplifier et les survolter.
16: La discussion est terminée.
14: C'est pas dans le journal.
17: Parce que c'est pas un scoop, c'est seulement une histoire.
14: T'es vraiment inutile.
17: C'est pas la première fois que j'entends ça. Je veux une copie des documents. Je veux la preuve.
18: Ils vont complètement la tailler en pièces à coup de poursuite.
14: Ça nous laisse 102 heures pour tout récupérer. Des preuves de la présence des cartels. Il y a une étude qui a jamais été rendue publique à propos d'Instagram et de la santé mentale des jeunes.
19: Il a une source. Il m'a pas dit son nom, mais il travaille ici. T'étais au courant.
4: La musique nous laisse penser que c'est un thriller haletant. C'est pas tout à fait ça. The Social Reckoning, Le Jugement social d'Aaron Sorkin. Donc, c'est la suite de The Social Network qui avait été réalisée en 2010 par David Fincher. Aaron Sorkin en avait signé le scénario. The Social Network, ça racontait les débuts de Facebook à travers le conflit de Mark Zuckerberg avec d'autres étudiants de Harvard qui avaient contribué à créer
3: jumeaux,
4: le réseau social.
3: Les jumeaux
4: rameurs qui avaient été aux Jeux olympiques. Et puis aussi, son associé qui était joué par Andrew Garfield, qui avait complètement trahi. Ça faisait pas très bien paraître Zuckerberg, ce premier film de Social Network. Puis je vous dirais que 16 ans plus tard, il a l'air encore plus méprisable dans The Social Reckoning. Alors, Jesse Eisenberg, qui jouait Zuckerberg dans The Social Network, il a refusé de reprendre le rôle de Zuckerberg. Je pense qu'il voulait pas être associé jusqu'à la fin de ses jours à ce personnage.
0: Mais c'est dommage pour nous, non?
4: Moi,
0: je me suis posé la question.
4: Pas tant que ça, vous allez comprendre pourquoi. En fait, c'est Jeremy Strong qu'on a vu dans Succession qui reprend le flambeau. Et surtout, c'est un personnage qui n'est pas tellement dans le film. C'est-à-dire que c'est un film autour de Mark Zuckerberg et donc autour de Jeremy Strong qui le joue de manière robotique avec cette espèce de froideur. Jeremy Strong qui est un acteur qui aime le
0: méthode acteur. Pas être studio, le fun pour son entourage.
4: Sur le plateau, ça devait pas être super tout le temps d'être dans la peau de Mark Zuckerberg, cet acteur. Et donc, il joue cette espèce de milliardaire sociopathe. Mais donc, le film s'intéresse surtout à la radicalisation, on l'entendait dans la bande-annonce, des utilisateurs de Facebook, un peu avant l'insurrection du Capitole le 6 janvier 2021, et juste avant la publication dans le Wall Street Journal d'une enquête, d'une série qui a été intitulée The Facebook Files. Et le journaliste, en fait, qui est au cœur du film, c'est autour, en fait, d'un journaliste et d'une lanceuse d'alerte, mais le journaliste est joué par Jeremy Allen White, qu'on a vu dans The Bear. qui a aussi incarné Bruce Springsteen au cinéma. Mmh. Donc, cette fois-ci, il incarne Jeff Horowitz, qui est un journaliste donc du Wall Street Journal. C'est lui qui a révélé que Facebook était au courant de l'efficacité avec laquelle son algorithme encourageait les discours haineux en ligne, incitait des utilisateurs à se joindre à des groupes d'extrême droite, et puis qui contribuait, par exemple, aussi sur Instagram, vous savez, qui appartient à Meta, qui est propriétaire de Facebook, au fléau de des problèmes de santé mentale chez les adolescentes, notamment liés à leur image corporelle et tout ça. Horowitz a remporté un Pulitzer pour sa série. Et puis, tout de suite après la diffusion de la série, Facebook est devenu Meta. Ils ont changé de nom.
0: Ah oui,
4: okay. Oui, juste après. Ça, on l'apprend aussi dans le film. C'est donc un film qui est aussi un hommage au journalisme d'enquête, à la fois au journalisme d'enquête et aux sources du journalisme d'enquête. Donc, je vous parlais d'une lanceuse d'alerte. Elle s'appelle Frances Hogan. Elle est jouée par Mikey Madison, qu'on a vu dans Anora, qui jouait l'escorte dans qui a gagné un Oscar, d'ailleurs, pour ce film. Elle, c'est une employée de Facebook. Elle croit en la mission de socialisation de Facebook. Vraiment, une employée investie qui fait son job de rêve. Mais elle constate, évidemment, que l'appât du gain de Zuckerberg est plus important pour lui que n'importe quoi d'autre, que l'impact que l'entreprise peut avoir sur le public, que le tort que Facebook peut avoir sur la démocratie, par exemple. Il y a un employé de Facebook qui dit « On joue avec des allumettes et du kérosène », puis ça explique pas mal tout ce qui se passe. Tout ce qui se passe à cette époque-là, puis encore aujourd'hui. Donc, attiser la haine est devenu le carburant de cette entreprise, mais Zuckerberg, lui, préfère fermer les yeux et se cacher derrière cette défense de la liberté d'expression absolue. Nous, on n'est que la plateforme.
0: Un absolutiste de la liberté d'expression.
4: Exactement. Et donc, c'est la dynamique entre Mikey Madison et Jeremy Allen White qu'on observe dans le film. Ça donne son élan à ce film. Frances Hogan, donc cette lanceuse d'alerte, très introvertie, idéaliste, peut-être un peu sur le spectre de l'autisme. On la sent de plus en plus courageuse. Ça devient un cas de conscience et c'est sa boussole morale, finalement, qui dicte ce qu'elle va faire, même si elle sait très bien qu'en livrant des informations à un journaliste d'enquête, elle risque de se mettre dans le pétrin, puis effectivement, elle va se mettre dans le pétrin. Donc, ce journaliste, c'est un journaliste politique qui arrive de Washington, qui s'en va à San Francisco, évidemment, où sont toutes les entreprises de tech. Il est pas très versé en technologie. Ça commence, on lui reproche au Wall Street Journal à San Francisco de pas être capable de mettre l'adresse de GPS parce qu'il arrive en retard à une rencontre. Donc, on voit quel genre de personnel. C'est très techno-nul. Et ce sera assez comique parce que dans la dynamique entre la lanceuse d'alerte et le journaliste, il y a cette Frances Hogan, suprêmement intelligente, qui arrête pas de lui dire, mais il y avait pas de mathématiques à ton école.
2: Qu'est-ce qu'ils t'ont appris à ton
4: toujours
2: université?
4: En train un peu de lui dire qu'il est un peu.
0: Journalisme.
4: Oui, c'est ça. Et lui, il est en train de lui expliquer aussi qu'une enquête, ça prend du temps. Il faut être patient. Oui. Ça se fait pas du jour au lendemain, parce qu'elle, constamment, elle lui demande, mais pourquoi vous sortez pas les informations? Parce qu'il faut les vérifier, les contre-vérifier. Évidemment, on s'attaque à Facebook. On peut faire face à quelques poursuites. Et donc, c'est intéressant parce que les personnages sont pas lisses non plus. Donc, elle a ce côté un peu, quasi méprisant avec le journaliste. Puis lui, il y a des épisodes où il y a un petit peu de mansplaining. Là. Donc, ça va être intéressant à voir. Donc, le film se promène dans le temps. Il y a des allers-retours en 2019, au moment où il y a cette rencontre entre la lanceuse d'alerte et le journaliste, et 2021, à la fois parce qu'il y a la sortie de l'enquête et aussi que Zuckerberg est sommé de s'expliquer devant le Congrès. Donc, c'est juste à peu près en même temps que la publication de l'enquête. Et puis, il y a des moments où on voit Jeremy Strong en Mark Zuckerberg, c'est qu'il est préparé par une armée de relationnistes, notamment par un ancien mentor qui est joué par l'humoriste Bill Burr, qui lui a été embauché pour le confronter, en fait, lui dire ses quatre vérités. Et Zuckerberg, qui est habitué au Yes Men, ça passe pas pour lui de se faire dire quoi dire. Sorkin est évidemment un dialoguiste d'exception. Vous le connaissez depuis The West Wing. Il a fait toutes sortes de films et de séries télé. C'est encore un peu verbeux comme scénario, mais c'est toujours comme ça. C'est mitraillé. C'est une espèce de joute de ping-pong. Il y a plein de mots d'esprit. Il y a de l'humour. Mais Sorkin, qui est devenu réalisateur ces dernières années. Il a fait notamment Molly's Game, The Trial of the Chicago Seven. Il n'y a pas une signature, évidemment, aussi forte que celle de David Fincher, qui est un des grands metteurs en scène américains des dernières années. Et évidemment, ça paraît, sa réalisation est assez conventionnelle, classique et souvent maladroite, je trouve. Il y a des espèces de reconstitutions de scènes, de réunions de crise avec Zuckerberg et son état-major. C'est en noir et blanc. Ça fait un peu fait vécu. L'insurrection du Capitole aussi, j'ai l'impression que c'est un truc tourné avec pas tant de moyens, alors qu'il y a beaucoup de moyens dans ce film. Donc, il y a des trucs dans la réalisation qui m'ont agacé. Il y a aussi cette espèce de classique là, avant le générique, on va écrire des phrases de ce qui est arrivé après, puis il y en a.
2: Il y a comme un film après le film.
4: Il y a aussi la musique d'Alexandre Desplat qui est, je trouve cette fois-ci un peu empesé, ça devient un
0: Est-ce
4: peu trop mélo.
0: Est-ce qu'on s'ennuie de Trent Reznor et Atticus Ross?
4: Oui, exactement. On s'ennuie de Trent Reznor. Ça reste un portrait très intéressant de l'époque, avant l'arrivée massive de l'intelligence artificielle. C'est un film qui illustre bien la méfiance envers les médias sur les réseaux sociaux. Et le travail essentiel, évidemment, des journalistes pour contrer la désinformation. C'est aussi une illustration de la puissance d'une œuvre de fiction, je trouve, parce que cette histoire, elle est connue, mais elle n'a jamais été racontée de manière aussi engageante. Vraiment, je ne me suis pas ennuyé du tout. Là. C'est peut-être pas The Social Network, c'est pas All the President's Men, mais c'est dans ce type de film sur le journaliste, mais je ne me suis pas ennuyé. C'est vraiment intéressant. C'est un rappel utile aussi que Facebook n'est pas innocent, qu'il faut se méfier de son algorithme, qui nous rend accro, qui nous garde captifs, qui tente de nous faire succomber à la tentation de la colère. Puis c'est pas toujours facile de ne pas succomber à ça et aussi de décrocher de Facebook, même quand on sait ça. Je suis sorti du film en disant, je sais tout ça, puis je suis encore sur Facebook.
0: Je lisais ta discussion avec ton collègue journaliste dans la presse aujourd'hui là-dessus. Ça sort aujourd'hui et celui de 2010 est toujours disponible sur les plateformes. Oui. Ça vaut peut-être la peine de voir aussi ça. Merci beaucoup, Marc. Alors, Catherine, le documentaire NASA, tu l'as vu?
1: Oui, documentaire de Yuval Abraham et Rachel Zahr, deux Israéliens à qui on doit No Other Land, qui avait eu l'Oscar du meilleur documentaire en 2024. Celui-ci, NASA, a eu le prix spécial du jury à Venise.
4: Même l'Oscar 2025, même. Mais c'est un film de 2024.
1: Oui, c'est ça, c'est un film de 2024, t'as raison, qui avait eu l'Oscar en 2025. Donc, c'est tout récent, puis ça se pourrait qu'on aille vers un autre, on verra ça. Je propose tout de suite, il y a quelques jours à peine, à la première nord-américaine du film à New York, c'était le New York Film Festival, les deux réalisateurs étaient interviewés par le directeur artistique du festival. Un tout petit extrait.
20: I think it's important for me to say that, you know, it's in the film and it's completely unjustified, the massacre of October the 7th, but it also cannot justify what you've seen in the film. It doesn't justify the slaughter of so many civilians in Gaza, the massacres at food sites, the...
1: Alors, il dit, Yuval Abraham, il est important pour moi de dire, et ça figure dans le film, que le massacre du 7 octobre est totalement injustifiable, mais ça ne peut pas non plus justifier ce que vous avez vu dans le film. Ça ne justifie pas le massacre d'autant de civils à Gaza, ni les massacres sur les lieux de distribution de nourriture. Puis, c'est important parce que le film sort la semaine du 3e anniversaire du massacre, et ça permet de rappeler, évidemment, l'horreur. 7 octobre 2023, massacre commis par le Hamas, près de 1200 morts, 251 otages. Des attaques sauvages, puis Israël a construit la suite sur son droit légitime de se défendre, qui est incontestable au départ. Et là, on l'a entendu dans l'extrait, ce que le film questionne, c'est la proportion de la réplique, bien sûr, et il se base sur des faits qui ont été confirmés par une dizaine d'enquêtes journalistiques. Dans le film, on a 24 témoins qui sont des soldats, des officiers du renseignement militaire israélien, qui sont anonymisés, parce qu'ils seraient passibles de prison, là, si on savait qu'ils ont témoigné comme ça. Il y en a d'ailleurs beaucoup, beaucoup d'autres qui ont refusé de témoigner. L'anonymat, ben évidemment, ça a été critiqué des deux côtés. Israël dit c'est des témoins non crédibles, ils sont anonymes. Puis de l'autre côté, on dit c'est des criminels de guerre que vous protégez en les rendant anonymes. Alors, moi, je me dis toujours, quand les critiques viennent des deux côtés, ça veut dire qu'on est peut-être à un certain point d'équilibre. Qui sont ces témoins? Ben, on connaît pas exactement leur poste dans les opérations, parce qu'il faut les protéger. Mais ce qu'on comprend vite, puis il y en a qui vont le souligner, c'est tous des gens éduqués. Plusieurs qui sont des gens de Tel Aviv, qui est réputé d'être un milieu un peu plus de gauche. Leur lieu de travail, c'est Tel Aviv. Et il y a pas, dans cette communauté-là, des Arab haters, comme on dit dans les sous-titres du film, des gens qui foncièrement musulmans détestent les Arabes. Par contre, ils sont en mission. Alors, quand ils sont au bureau, entre guillemets, parce qu'ils sont vraiment dans des bureaux, ils utilisent des systèmes qui sont fondés sur l'intelligence artificielle pour identifier des cibles à Gaza, donc à distance, évaluer rapidement le nombre de NASA, là, c'est le titre du film, Nezek Agavi, en hébreu, des victimes collatérales, et lancer une attaque à distance, donc bombardement ciblé, mais qui est jamais assez ciblé, c'est ça le problème. Dans sa réplique au film, j'ai pris le temps de lire le dossier de la Force de défense israélienne qui assure qu'il y a des couches décisionnelles, que c'est pas vrai que tout ça se fait dans un seul tenant. Comment on identifie les cibles? Encore là, système d'intelligence artificielle. C'est de l'espionnage à grande échelle des cellulaires par mots-clés, par contact. Il y a un témoin dans le film qui dit... Un boulanger qui vend du pain à un membre du Hamas, ben il peut se retrouver sur une liste finalement là. Il y a un intervenant qui prétend qu'on tolère 15% de marge d'erreur sur l'identité des cibles. Tout est chiffré
0: c'est
1: comme
0: ça. Une marge d'erreur de 15% là.
1: C'est quand même beaucoup quand il est question de vie ou de mort.
4: Ouais. Il y en a un même qui dit, il y a une fois on m'a autorisé un bombardement. Pour 500 personnes.
1: Oui, ça a été violemment contesté par la force de défense israélienne, parce que en plus c'est dans la bande annonce. Alors ils ont vraiment pas aimé ça. Alors c'est ça là. Des fois, c'est pour ça que je vais pas dans les exemples les plus extrêmes en chiffres. Mais moi, ce qui m'a beaucoup frappé, et ce que la défense israélienne n'a pas contesté dans son document, c'est les moments qu'on choisit pour frapper. On les frappe à la maison, parce qu'on espionne aussi les proches de ces gens-là. Et là, c'est d'un cynisme terrible. Le programme s'appelle « Where's Daddy? » Parce qu'on va se servir de textos du genre « Ben, papa vient de rentrer. » Et là, cet aspect-là, qui est pas contredit dans le film, on sent que c'est une des choses qui a fait craquer certains des témoins qui ont participé au film, parce que eux, à distance, ils entendent les conversations à la maison. Ils entendent le moment où la frappe va avoir lieu, puis ils entendent ce qui se passe après. Là.
0: Mais est-ce que Daddy, c'est un code pour quelque chose?
1: Oui, Daddy, c'est le code du système d'intelligence artificielle
4: Mais c'est des enfants qui
0: disent... OK, c'est ça, je veux dire, c'est pas un code pour quelqu'un du Hamas vient de rentrer.
4: Non,
1: c'est le nom du système de ce procédé-là. Mm-hmm. Puis ce qui est incroyable, c'est que du côté israélien, on a dit que les Gazaouis utilisaient les enfants comme boucliers humains, mais eux les utilisent comme des appâts, puis ils les tuent en même temps. Et ça, comme je vous dis, ce qui m'a beaucoup frappé, c'est que dans le document, à aucun moment on a dit...
0: Il n'y a pas de mention de ça.
1: Il n'y a pas de contradiction de ce fait-là qu'on va cibler, on va aller les frapper.
0: C'est un document quand même de plusieurs pages que tu as lu.
1: D'une dizaine de pages, oui. Les opérateurs à distance, donc, ils entendent tout ça, puis comme je disais, j'ai l'impression que ça contribue à ce que certains, à un moment donné, soient absolument plus capables.
4: Ils sont devenus des lanceurs d'alerte.
1: Exactement. Alors, la fameuse question des chiffres, combien de NASA sont tolérés pour une cible? Parfois une famille entière, là, on vient d'en parler. Il y a un témoin qui dit on n'a aucun besoin d'une permission pour frapper jusqu'à 20 NASA. Ça aussi, c'est contredit dans le document de l'IDF, les forces de défense israéliennes. Mais ce qu'on dit, non, il y a toujours des décisions qui vont être prises au cas par cas. Mais évidemment, ce que les témoignages permettent d'imaginer, c'est que dans des périodes très intenses, on est pris parfois des raccourcis, même si ça déroge à ce qui est officiellement la directive. Alors, on a parlé, il y en a un qui dit, pour les cibles importantes, on se permet toujours d'aller jusqu'à 200 NASA, les pertes collatérales. Puis, il y a ce fameux témoignage de quelqu'un qui dit, moi, j'ai vu 500.
4: Ouais. Et c'est pour des membres présumés du Hamas.
1: Oui, OK. Mais c'est-à-dire que 200, là, on dit que c'est pour des cibles importantes de haut rang. C'est ça. Puis là, il y a l'étape suivante. Après, il y a l'étape des zones d'anéantissement. Là, on avertit un quartier. Les gens doivent évacuer. On en a entendu parler depuis 2023 de ça. Et là aussi, on va coter la zone selon le pourcentage de gens qu'on estime rester encore. Tout ça avec de l'espionnage, avec des drones, entre autres. Et à 25% de gens restants, on a le droit de tout raser. On brûle les maisons et si quelqu'un emploie l'expression, on va effacer l'histoire de ces gens-là. Et d'ailleurs, si des gens reviennent chercher dans les débris...
0: Les corps.
1: Ils sont considérés automatiquement comme des terroristes, puis ils peuvent être tirés frappés sur le champ.
0: Et ça fait partie, puis on a discuté de ça ici il y a quelques mois, de ces tactiques psychologique d'anéantissement d'une population, c'est-à-dire de ne pas pouvoir retourner trouver les morts et les enterrer. Donc là, c'est comme tout un...
1: soulève la question du génocide. Mm-hmm. C'est abordé par un témoin. Il pose la question, Yuval Abraham, un témoin qui dit « Pour moi, c'est évident que c'est un génocide. » Et là, il y a une des réponses israéliennes qui n'est pas dans le document que j'ai lu, mais que j'ai lu dans un autre article qui dit « Ah ah, non, là, il y a une contradiction, parce que si c'est un génocide, on ne ferait pas une cotation du nombre de victimes collatérales admissibles. » Alors, ça, c'est la défense israélienne à ce sujet-là.
4: Il y a beaucoup d'organismes de l'ONU qui disent que c'est un génocide.
1: Absolument.
4: Là, même si c'est une question contestée, évidemment.
1: C'est une question contestée. Répondre que on calcule... C'est quand même une drôle de défense. Là. On calcule le nombre de et quand on voit les chiffres, jusqu'où ça peut se rendre. Et ce qui ne vont pas non plus complètement contredire, parce que là-dessus, il y a dû y avoir des enquêtes, c'est les fameux cas où des snipers ont tiré sur des gens qui se précipitaient vers des points de nourriture. Vous savez à quoi j'ai pensé, moi, en voyant, parce que tout ça, c'est du cinéma. Hein? On est sur les toits à Tel Aviv, on voit les maisons, les appartements bobos de Tel Aviv, très modernes, des installations confortables.
4: Les
1: on voit
4: gens
1: beaucoup
4: vivent
1: de gens,
4: normalement.
1: Ils vivent normalement, et on voit beaucoup, beaucoup de télé allumée, de gens en train de regarder les nouvelles. Puis on sait qu'il y a une grosse autocensure en Israël sur l'information réelle de ce qui se passe à Gaza. Mais on a vu les images satellites, on le sait où on est rendu dans la destruction absolument massive.
4: Gaza qui est à 60 kilomètres de Tel Aviv.
1: À 60 kilomètres, absolument. Et j'ai pensé, moi, aux fameuses expériences de Milgram dans les années 60. Les chocs électriques, vous savez, on donne des chocs électriques à distance à quelqu'un qui est dans une autre pièce. Et le cobaye, c'est celui à qui on dit... oui, vas-y, t'as le droit. Oui, vas-y, t'as le droit. Regarde, il a fait une faute. Vas-y, t'as le droit. Vas-y, tu dois le faire. Vas-y, tu dois le faire. Et on s'est rendu compte que 65 % des cobayes allaient monter jusqu'au plus haut voltage. Pourquoi? Milgram l'a expliqué. C'est pas parce que des gens, ces gens-là ont la hargne en eux. C'est pas parce que c'est une agressivité naturelle. C'est un double phénomène de distance, exactement comme en Tel Aviv et Gaza, et d'une autorité sûre d'elle et sans faille. C'est les deux clés des expériences de Milgram. Mmh. Et c'est exactement ce qu'on comprend qui est mis à l'œuvre comme mécanisme dans ce film-là. Donc, il est extrêmement, je dirais, important.
0: Hey, on doit sortir de la salle.
1: Ben, oui et non, parce que on n'est pas, c'est pas comme dans Northerland, qui était un film beaucoup plus chaud sur le plan humain. On est devant des têtes dans l'obscurité sur les toits de Tel Aviv. Ça passe par l'intellect, mais ça frappe.
4: Ça glace le sang.
1: Voilà.
0: Alors, c'est en salle. On voit des projections prévues selon les cinémas, les régions, moins jusqu'à la fin octobre, en version originale hébreu, donc avec sous-titres anglais ou français. Il sera disponible gratuitement sur le site du Guardian à la fin du mois de novembre. Pour ce documentaire, NASA. Merci beaucoup à vous quatre pour une autre superbe heure culturelle.
1: Merci, à bientôt.
0: Je partage avec vous après les infos mon amour du plancton.
1: Oh.
0: C'est mon nouvel amour. Je suis obsédée par le plancton. Et on a une sommité mondiale pour nous en parler. Ce sera fort intéressant, je vous le jure, après les infos.
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26: Il est 10h. Bonjour, mesdames, messieurs. Ici Lucas Jacques à Ottawa. Voici les informations. D'abord, le ministre sortant de la Culture et des Communications et député sortant de la circonscription de Papineau sur le gouvernement de la Coalition Avenir Québec, Mathieu Lacombe, a été expulsé du Conseil des ministres. L'information d'abord rapportée par la presse a été confirmée par le cabinet de la première ministre sortante, Christine Fréchette, qui soutient que la décision de Mathieu Lacombe de se rendre à l'événement d'un autre parti politique le soir de l'élection n'est pas compatible avec les valeurs de la CAQ. La décision a été prise, selon le cabinet, par respect envers les militants, le caucus et le Conseil des ministres. Toujours au Québec, Radio-Canada a appris que la PDG de Santé Québec a été recadrée par le gouvernement durant la campagne électorale afin de lui rappeler son devoir d'impartialité. Il est principalement reproché à Geneviève Biron d'une lettre qu'elle a envoyée au chef du Parti québécois. Thomas Gerbet nous en dit davantage.
27: Geneviève Biron dirige Santé Québec depuis environ 2 ans. Elle avait écrit au chef du PQ fin août pour demander à le rencontrer afin, je cite, de corriger certains faits erronés. Tout cela concernait la proposition de Paul Saint-Pierre Plamondon d'abolir la société d'État. Le ministère du Conseil exécutif qui a la charge des emplois supérieurs n'a pas du tout apprécié. Le gouvernement confirme avoir rencontré Madame Biron en septembre pour lui rappeler ses obligations d'administratrice publique, dont l'impartialité et l'intégrité. Santé Québec confirme ce rappel à l'ordre et elle assure que la neutralité est une valeur importante pour la société d'État. Et il y a d'autres événements durant la campagne électorale qui ont créé des malaises au gouvernement et au Parti québécois. Un rapport commandé par Santé Québec sur sa performance financière a coulé dans les médias le matin du débat des chefs. Le chef du Parti québécois avait remis en question l'indépendance de ce rapport. Il y a aussi un communiqué de presse pour vanter les avancées de la reconstruction de l'hôpital Maisonneuve-Rosemont qui avait été publié par Santé Québec juste avant la conférence de presse du chef du PQ qui allait critiquer la société d'État. On a aussi vu une stratégie de communication coordonnée avec le gouvernement sortant de la CAQ à propos du projet informatique SIFA. Santé Québec confirme avoir maintenu des liens avec les cabinets ministériels durant la campagne, mais elle dit que c'est tout à fait normal. Ici Thomas Gerbert, Radio-Canada, Montréal.
26: Alors que la Cour supérieure a autorisé une action collective contre le Nordic Spa Village de Chelsea où environ 150 personnes allèguent avoir été victimes d'agressions sexuelles commises par 36 massothérapeutes, la Fédération québécoise des massothérapeutes agréés réclame un meilleur encadrement de la profession. Selon son PDG Marwan Bendaoud, il plaide notamment pour la création d'un registre centralisé afin de mieux encadrer la pratique et de garantir la qualité des services offerts.
6: Également, donc, il y aurait une vérification des antécédents judiciaires au moment de l'adhésion aux associations. Il y aurait aussi, donc, l'obligation que chaque signalement, donc, d'ordre sexuel ou même de nature de fraude ou de violence, donc, sur un ou une de nos membres, donc, soit transféré à un membre du barreau, à un avocat.
26: Depuis janvier au Québec, les associations de massothérapie partagent un registre des massothérapeutes radiés. Aux États-Unis maintenant, l'ouragan Isaias, qui se dirige vers le sud du pays, s'est renforcé en ouragan majeur. Il est passé de catégorie 2 à 3 sur une échelle de 5, avec des vents soufflant à 195 km à l'heure. Le premier ouragan de la saison dans l'Atlantique devrait toucher terre en Floride, en Alabama et ou au Mississippi la nuit prochaine, selon les météorologues américains. Plusieurs aéroports en Floride ont prévu de cesser temporairement les vols et de nombreuses plateformes pétrolières devraient être évacués au cours des prochaines heures. Maintenant, coup de théâtre en France. Les deux tableaux du peintre Pierre-Auguste Renoir volés le mois dernier sur la Côte d'Azur ont été retrouvés. 6 personnes ont été arrêtées lors d'une vaste opération policière. En septembre dernier, les cambrioleurs s'étaient introduits en plein jour dans le musée de Cagnes-sur-Mer, emportant 2 œuvres majeures avant d'être mises en fuite par la police. La découverte des toiles est un immense soulagement pour la ville, alors que ce vol éclair de moins de 3 minutes avait relancé le débat sur la sécurité dans les musées français. En terminant, au sport. Les partisans des Sénateurs ont réservé une ovation importante pour le nouveau capitaine de l'équipe, Thomas Chabot, alors qu'Ottawa disputait son premier match de la saison régulière en accueillant les Flyers de Philadelphie au Centre Canadien Tire. Les Sénateurs ont battu les Flyers 2-1. Thomas Chabot a grandement apprécié l'accueil des partisans.
7: C'était spécial, c'était vraiment cool, honnêtement. C'est, comme j'ai dit en anglais, ça fait ma 10e saison que je suis ici, puis les partisans nous ont supporté au travers des pires années comme les bonnes années qui s'en viennent. Fait que, non, d'avoir leur support, c'est toujours extraordinaire. On le dit souvent, les fans ne pensent peut-être pas, mais à tous les coups qu'on arrive ici sur notre glace puis qu'on joue, que l'aréna est pleine de gilets des Sénateurs, ça nous donne énormément d'énergie de jouer le mieux possible.
26: Les Sénateurs auront l'occasion à nouveau de faire plaisir à leurs partisans demain, alors que les Prédateurs de Nashville seront de passage au Centre Canadien Tire. Voilà, ça complète nos informations à la météo aujourd'hui. Une alternance de soleil et de nuages. 40% de probabilité d'averse avec un maximum de 14. Il fait 9 au centre-ville d'Ottawa. 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Passez une excellente journée à notre antenne.

0: C'est avec un immense sourire que j'aborde les dernières 90 minutes qu'on a à passer ensemble. Plein de choses qui me rendent immensément heureuse ce matin à l'émission, notamment la présence d'André Sauvé avec nous dans une heure. Ce matin, avec Patrick Masbourian, je dis, on reçoit André Sauvé. Puis là, il fait, oh! Puis là, tantôt, Catherine Perrin, oh! Donc oui, on est chanceux, chanceuse de le recevoir absolument. Il est de retour au Québec pour une portion de la tournée de Naturellement. Il y a des dates jusqu'à la fin du mois de novembre. Ensuite, une pause. Il va reprendre au mois de mai. Et c'est aussi aujourd'hui que sort le texte intégral de ce spectacle. J'ai pris beaucoup de plaisir à plonger dans ce texte-là. Il se prête à l'exercice de la liste de mes regrets et c'est dans une heure. Dans une trentaine de minutes, nos amis du Transcontinental aujourd'hui, Nathalie Guédry à Halifax, avec une équipe de baseball de niveau secondaire qui est très, très populaire malgré aucune victoire. Elle va nous expliquer pourquoi. Et Annie-Claude Luneau à Rouyn-Noranda va nous parler de tous ces travailleurs, travailleuses qui se rendent en Abitibi, ce qu'on appelle le fly-in, fly-out. Out ou le drive-in, drive-out, donc le navettage. Donc, ils viennent travailler en Abitibi, prennent l'argent, mais vont dépenser chez eux. Puis ça, ça s'est retrouvé au cœur de la campagne électorale. Et ce qui vraiment met le plus grand sourire dans mon visage, c'est que depuis ce matin, je vous parle de mon amour récent pour le plancton. Je suis tombée dans ce dossier hier. J'étais fascinée. Curieuse, j'apprenais des choses. Toute l'équipe s'est mise à chacune des découvertes que je faisais à travers les pages du dossier. Je disais des choses à voix haute. Puis là, c'est devenu comme un super moment sur le plancton. Et on a reçu des courriels. Vous nous écrivez, Karina. Tellement hâte d'entendre le segment de Pénélope sur le plancton. Le trou de lapin, donc ce qu'on appelle un trou de lapin, c'est comme un puits sans fond dans lequel on tombe. Elle dit, le trou de lapin de la recherche sur le plancton m'a personnellement mené jusqu'à travailler pour la NASA dans l'équipe qui a créé le satellite PACE pour étudier le plancton depuis l'espace. Je vous écoute fidèlement du Maryland et je suis très heureuse de voir mon sujet préféré parmi tous les sujets fascinants abordés à votre émission. Et c'est pas avec n'importe qui qu'on va aborder ce sujet-là ce matin. C'est une sommité à travers le monde. Il est reconnu pour son travail sur les océans, pour ses observations sur les océans, sur la pêcherie notamment. On le joint à Vancouver et c'est le biologiste Daniel Poli. Bonjour, Monsieur Poli.
1: Bonjour. Bonjour.
0: Quel bonheur c'est un honneur, premièrement, de vous parler ce matin. Vous êtes celui que le monde a identifié comme le plus grand spécialiste du monde des ressources maritimes. Puis je sais qu'il est tôt chez vous, en plus, pour avoir accepté. Il est de bonheur, hein?
1: Oui, c'est tôt le matin, oui, en effet.
0: OK. Alors pourquoi? C'est quoi le plancton, premièrement?
1: Le plancton, ce sont les animaux et les plantes qui dérivent avec le courant. C'est-à-dire qu'ils ne peuvent pas nager assez vite pour contrecarrer en courant. Donc, c'est des animaux des petits animaux qui nagent, mais dont la natation n'est pas assez rapide pour qu'ils avancent contre le courant. Donc, ce sont des animaux en général petits et des plantes toutes petites, microscopiques.
0: Plancton vient du grec errer, donc on comprend bien. Donc, ils n'ont pas de nageoires, par exemple, ne peuvent pas aller à contre-courant. Il faut le distinguer, le plancton végétal, du plancton animal.
1: Exactement. On a donc le plancton végétal, surtout microscopique, c'est le phytoplancton, donc le plancton. Et le zooplancton, ce sont des petits animaux qui surtout consomment ce phytoplancton ou qui consomment d'autres zooplancteurs. Donc des animaux, des petits animaux. En général, ils ont la grandeur d'insectes. C'est comme des insectes, comme des puces, des animaux très petits. Et ils consomment en général des algues et ils sont consommés par d'autres animaux du zooplancton qui sont carnivores. Et tout ça, c'est consommé par les petits poissons. Les sardines, les anchois, les maquereaux, non, pas les maquereaux, oui aussi, les sardines, les anchois, les harengs, ça consomme du plancton. Et bien sûr, le plancton est aussi consommé par les baleines.
0: Certaines baleines
1: consomment du plancton.
0: Okay.
1: Et donc, c'est la base du réseau alimentaire, des chaînes alimentaires dans la mer. Donc, voilà,
0: okay.
1: C'est la base de tout. Et jusqu'à la fin du 19e siècle, on étudiait le plancton seulement en étudiant les espèces qui le composent. On décrivait les animaux, on décrivait les petites plantes. Mais c'est un Allemand qui s'appelle Victor Hansen, qui a découvert que le plancton, c'était aussi une masse qui était répandue dans tout l'océan et qu'il fallait l'étudier aussi en tant que masse de production, que base de la production marine. Et il a tout mené en conflit à plusieurs années avec d'autres biologistes allemands et qui concevaient les animaux du plancton comme des animaux individuels, donc ils ont qui ont des facultés, des propriétés individuelles, okay. Alors que le plancton c'est une généralisation.
0: OK, donc voilà. dans monsieur Poli, dans ce qu'on considère dans ce qu'on appelle le plancton, que ce soit phyto ou zoo, il y a les microalgues, les œufs, les larves de poissons, des Exactement. Mollusques, des petits crustacés, des invertébrés par exemple.

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2: Une perte énorme de biomasse parce que une perte énergétique en fait parce que la consommation du zooplancton c'est la base de l'alimentation par exemple des poissons.
3: OK, je pense qu'on va revenir à cette notion là de perte de à chaque étape une fois qu'on aura compris peut-être quelques bases parce que il faut dire Daniel Poli est-ce que le plancton est sous-estimé pour l'importance de ce qui se passe dans les eaux, mais aussi sur Terre, par la population générale, admettons.
2: La population générale, elle sous-estime tous les processus naturels. Ouais. En général, on devrait savoir, on devrait mieux connaître la base de notre vie, mais on ne la connaît pas vraiment. On va au cinéma, on va voir des trucs, et on croit que notre petit monde, le petit monde autour de nous, en béton, surtout en béton, c'est la base énergétique du monde. Mais la base énergétique du monde, en fait, c'est la production primaire des forêts, des pâturages et bien sûr ça. De la mer.
3: Parce que il y a une deuxième ligne qui sonne en même temps, mais c'est absolument pas grave pour les gens qui nous écoutent. Là, on est sur le cas. Parce que quand je dis on sous-estime le plancton, c'est-à-dire qu'on entend souvent les forêts, l'Amazonie, c'est le poumon de la Terre. Mais on n'entend jamais en fait, ça du plancton. Et ça l'est.
2: En fait, oui. En fait, le phytoplancton marin fournit à peu près la moitié de l'oxygène qu'on respire. Ça, c'est à peu près la moitié. Et en fait, le phytoplancton, il peut devenir négatif, par contre. Mm-hmm. Sur les côtes, il y a les fleuves en général, ils ont tendance à apporter des engrais, ouais. Des engrais qui sont paumés de qui viennent de des campagnes qu'on
3: de l'agriculture.
2: Où il y a trop de l'agriculture. Et le résultat, c'est que il y a une surproduction, surtout le long des côtes, le long des estuaires, de phytoplancton. Et ce sont des algues qui peuvent être négatives. Donc, quand il y en a trop, qui peuvent tuer les poissons.
3: Expliquez-nous pourquoi l'engrais qui ruisselle donc des champs des agriculteurs jusque dans les fleuves et puis après ailleurs. Expliquez-nous pourquoi les engrais ça devient une nourriture de phytoplancton. Là.
2: Oui, eh bien parce que les plantes, les microplantes, les plantes microscopiques qui produisent, qui sont le phytoplancton, ils réagissent de la même façon que l'herbe, que le blé, que le seigle et autres plantes. Donc, si on enrichit le sol de nos pâturages, de nos champs, c'est pour augmenter la production des plantes. Et ce qui se passe avec l'engrais qui tombe dans les rivières et qui descend le long des côtes, eh bien c'est la même chose que ça a le même effet que l'engrais, que les engrais sur les champs.
3: Et trop de phytoplancton, ça fait quoi?
2: Ça fait des explosions de croissance, des explosions de population, et ces algues, ensuite, elles meurent et elles sont consommées par des bactéries qui, elles, utilisent l'oxygène qui est produit dans un coin. Il n'y a plus d'oxygène. Ça devient une zone sans oxygène, une zone anoxique. Et là, ça tue tout. Ça tue tous les autres animaux, tous les animaux qui vivent dans la région. Ça, c'est un phénomène qui a lieu tous les ans en été, dans certaines régions du monde. Par exemple, en Golfe du Mexique, le nord du Golfe du Mexique, le Mississippi amène des quantités énormes d'engrais, et donc il y a toujours des explosions de phytoplancton qui, en pourrissant, réduit la teneur en oxygène de la mer, et donc on a des zones anoxiques, des zones sans oxygène, où bien sûr tous les poissons, tous les êtres vivants qui vivent là,

0: qui vivait là meurt. Et donc ça devient une période de pourriture, un ensemble de pourriture qui dure plusieurs mois, jusqu'à la fin de la saison. Et donc la saison chaude, et ça se remet.
1: Mais ensuite, donc, est-ce que ça se nettoie véritablement par le cycle ou on paie une...
0: Oui, ça se nettoie. Parce que quand cette production a eu lieu, que les engrais ne sont plus là, et donc la production primaire diminue, la production de ces algues diminue. Ensuite, il y a de nouveau un renouveau. Les algues qui sont là produisent de l'oxygène et tout le monde est content.
1: Mais à 100% ou il y a toujours une perte quand même? Parce que si vous dites que c'est...
0: Tous les étés, il y a à peu près 500 grandes zones dans le monde qui ont chaque année qui deviennent des zones de mort. Et par exemple, la mer Baltique, là où j'ai fait mes études en Allemagne, et là, tous les étés, c'est la même chose. Il y a des zones de mort. Et la mer Noire, elle a aussi ça, mais aussi au large de la Chine. Et pour les États-Unis, c'est en Oregon aussi, ici au sud de Vancouver, et bien sûr le golfe du Mexique.
1: On est avec Daniel Poli, qui est biologiste, professeur à l'Université de Colombie-Britannique à Vancouver, où on le joint. On est très privilégié de l'avoir, puisqu'il est reconnu à travers le monde pour ses travaux de biologiste marin. Donc, ces zones-là, évidemment, ça veut dire que l'oxygène qui serait rendu disponible pour nous, elle est moins disponible dans ces zones-là. Donc, ça a un effet sur ce qui se passe sur Terre. Pas vraiment?
0: Oui, bien sûr, parce que ces algues, en plus, elles émettent des produits chimiques. Par exemple, en Bretagne, en France, il y a eu des animaux qui sont morts, je crois un cheval qui se baladait le long des côtes, qui sont morts parce qu'il y a des gaz qui sont produits par ces algues qui pourrissent. Mais ça, c'est une surproduction qui vient pas d'engrais, mais de l'urine des cochons, parce qu'il y a une culture de cochons. De port énorme en Bretagne. Okay. Donc, ce sont le long des côtes, là, on a très souvent une surproduction. Par contre, au large, au fin fond des océans, on a une sous-production. Et pourquoi? Parce qu'il n'y a plus, d'apport d'engrais que fournissait auparavant la fiente des baleines. Les baleines produisaient par leurs excréments, une sorte d'engrais que le plancton utilisait. Donc, au centre des océans, il y a des zones qui s'agrandissent, qui sont comme des déserts où il y a très peu de production. Et ça vient surtout du manque d'engrais que fournissaient avant les baleines.
1: Et il y a moins de baleines à cet endroit-là?
0: Ben, bien sûr, parce qu'il y a moins de baleines en tout. Beaucoup moins de baleines qu'auparavant.
1: OK. Là, on était un peu dans le phytoplancton. Là, si on revient on parle un peu du zooplancton, qui sont retirés des océans pour nourrir, par exemple, le saumon d'élevage. On retrouve dans la bouffe pour animaux, pour les chats et les chiens. Donc, qu'est-ce que ça fait pour les animaux, notamment les baleines, qui dépendent du krill?
0: Alors, le krill, c'est un zooplancton, c'est un animal zooplanctonique qui est peut-être plus gros que la plupart d'entre eux. La plupart ont la taille d'une puce de quelques millimètres, mais le krill de l'Antarctique, il atteint à peu près 5 centimètres de longueur, 4 ou 5 centimètres de longueur. Et donc, il est utilisé maintenant pour produire de la nourriture pour les chats et les chiens, et pour produire de l'alimentation pour les saumons de Norvège. Et ça devient un problème énorme, d'ailleurs, les saumons de Norvège.
1: Okay.
0: Et parce que il faut les nourrir, et on utilise des quantités énormes de petits poissons, des sardines, des anchois et autres, qui auparavant nourrissaient les gens. Et là, c'est un problème. Par exemple, en Afrique occidentale, il y a une pêcherie énorme sur les petits poissons qui, maintenant, alimentent qui produisent pour faire de la farine de poisson qui alimente les saumons qui sont revendus en Europe et en Amérique du Nord. Donc c'est un grand problème et les Norvégiens et autres producteurs de saumon et de poissons carnivores, ils essayent de se lancer sur le krill au lieu de des sardines et autres anchois. Et le problème, c'est que ils les pompent dans l'Antarctique, des quantités énormes, et elles sont toujours, c'est toujours dans un endroit fixe, donc un endroit limité où les manchots, les pingouins, les baleines et autres animaux qui y vivent n'ont plus à manger. Et donc et c'est justifié ça parce que si on regarde l'ensemble de l'Antarctique, il y a des milliards de tonnes autour de l'Antarctique. Mais dans chaque coin, il y a une petite population beaucoup plus petite. Et donc, quand on a une pêcherie qui est basée dans un certain coin, elle vide la mer et les animaux qui vivent dans ce coin-là n'ont plus rien à manger. Et donc, par contre, on justifie ça en comparant ça à l'ensemble de l'Antarctique où il y a encore beaucoup. C'est donc c'est comme ça qu'on a détruit les morues au Canada.
1: C'est ça, parce qu'on perd de vue, pour des raisons économiques, l'écosystème dans son entièreté. Là. Et on pense que cet écosystème-là n'est pas relié, qu'on peut faire ce qu'on veut dans certaines poches. D'ailleurs, Daniel Poli, vous avez été un grand lanceur d'alerte pour les pêcheries. Pour vous, là, la pêche, on devrait continuer à pêcher?
0: On peut et on devrait pouvoir continuer à pêcher, mais on ne pourra pas le faire si on exagère. Au Canada, la pêcherie à la morue, elle a continué pendant 450 ans, de 1500 à peu près jusqu'à 1950. C'était une pêcherie qui produisait 200 000 tonnes de poissons par année et le stock s'est maintenu sur 450 ans. Et ensuite, il y a des chalutiers qui sont venus d'Europe de l'Est, de l'Europe occidentale, et en 30 ans, ils ont complètement détruit le stock. Et le Canada les a renvoyés et a remplacé ces bateaux étrangers par des bateaux canadiens subventionnés. C'est eux qui ont mis le coup de grâce à la morue du Canada, et il n'y en a plus maintenant. Il y en a à peu près 2-3% de ce qu'on avait avant. Et c'est une perte incroyable pour le Canada et d'un poisson emblématique qui est à la base de la fondation du pays. Et c'est la même chose qu'on est en train de faire maintenant avec le krill et avec d'autres poissons qui nourriront nos chats, nos animaux domestiques et surtout les saumons norvégiens.
1: OK. Parmi, tout à l'heure, on a parlé de ces espèces de zones désertiques dans les eaux, si on peut dire comme ça, là, d'oxygène qu'on est en train de tuer par manque d'oxygène. Il y a aussi ces océans qu'on dit gélifiés. Parce que tout à l'heure, j'ai mentionné que la méduse faisait partie du plancton, c'est un zooplancton. Et lorsqu'il y en a trop, parce que tout est une question d'équilibre là, entre le phytoplancton, le plancton, puis les animaux marins, c'est ce que j'ai compris, puis c'était fascinant ce dossier-là. Donc, parlez-nous de la gélification des océans.
0: Oui, en fait, il y a le zooplancton, c'est ou bien des petits animaux, disons, compacts, dont la chair est tout à fait comestible. On connaît ça bien.
1: Crustacés.
0: Ou alors, ce sont des méduses. Et les méduses, c'est une sorte de jelly. On connaît ça. Et les méduses, elles ont tendance à augmenter. Maintenant, pourquoi? Parce qu'il n'y a plus de poissons pour manger leurs larves, entre autres.
1: Okay.
0: Ça, c'est une des raisons. Une autre raison, c'est que le long des côtes, il y a une quantité énorme de béton, de murailles, de murs, de structures en béton. Et c'est ça que les larves En fait, il y a une phase de dans l'évolution d'un animal, d'une méduse, c'est qui est il se fixe sur
1: des parois.
0: Sur une paroi. Et ils ont besoin de... Donc, plus on construit des choses en béton, plus on leur fournit de ce qu'il leur faut pour leur développement. Et donc, dans les régions, par exemple en Chine, où il y a une énorme... Il y a d'énormes constructions le long des côtes, et il y a une production énorme de poissons, de méduses. Un autre pays qui souffre énormément de méduses, c'est la Namibie en Afrique, donc près de l'Afrique du Sud, et où à peu près 13-12 millions de tonnes de poissons étaient remplacées par la même quantité de méduses. Donc une fois que le système a complètement basculé, les méduses consomment les larves et les œufs des poissons, et donc ils n'arrivent pas à se remettre.
1: Wow. OK. Et, allez-y.
0: Avant, c'était le contraire. C'était les poissons qui consommaient les larves des méduses. Maintenant, c'est le contraire. Okay. Et donc, c'est difficile pour les poissons de se remettre.
1: OK, Daniel Poli, l'État... Bon, on voit qu'il y a un problème. Le plancton, donc, on rappelle, 90% de la biomasse marine, c'est du plancton. Le plancton est responsable de 50% de l'oxygène que l'on respire, nous, sur Terre. On voit bien comment tout ça est imbriqué, comment tout ça est un système. On voit que ça va mal pour le phytoplancton, le zooplancton. Qu'est-ce qui va arriver si on continue dans la veine où on est là, et ne pas s'occuper du plancton?
0: En fait, le problème le plus grave qu'on n'a pas mentionné jusqu'à présent, c'est le réchauffement climatique. Et là, l'effet sur le plancton, il y en a plusieurs. L'effet principal, c'est que le phytoplancton et le zooplancton, la taille des adultes, la taille finale des animaux quand ils croissent, se réduit. Donc, ces petits poissons qui ont la taille d'un insecte deviennent encore plus petits. Et les algues qui sont dominantes deviennent celles qui sont les plus petites. Et parce que la température, elle augmente la nécessité, le besoin en oxygène. Et plus on est petit, plus on a de surface, de superficie du corps, qui permet l'introduction, qui permet l'entrée d'oxygène dans le corps. Donc, un animal ou une plante qui sont plus petits arrivent mieux à survivre quand la température est élevée. Et donc, il y a donc une tendance au rapetissement, ils deviennent plus petits. Et le résultat, c'est que dans les chaînes trophiques qui mènent aux poissons...
1: Où est-ce que vous étape... aviez... C'est ça, vous aviez mentionné ça tantôt, le 90%, oui. Puis là, à chaque fois, on perd 10%.
0: C'est comme si on avait une étape de plus à passer. Donc, si un poisson consomme... disons de 20 cm, consomme un animal qui avait 2 cm de longueur, maintenant qu'il a un demi centimètre peut-être de longueur à la, au lieu d'avoir 2
1: cm. Ça va en prendre plus, pour un poisson.
0: C'est comme s'il y avait une étape de plus. Donc c'est un poisson plus petit qui consommera cette bestiole plus petite. Et donc, pour arriver au niveau où la pêche travaille, eh bien, il y aura une étape de plus. Et j'ai mentionné que à chaque étape, il y a 90% qui est perdu. Et donc, la productivité pour la pêche, la productivité pour la consommation humaine devient limitée. Non pas parce qu'il n'y a plus de production, mais parce qu'elle a lieu à un niveau plus bas. À un niveau de taille plus bas.
1: Et elle n'arrive pas à une maturité assez intéressante pour subvenir à nos besoins. En terminant, Daniel Poli, mais moi, là, je vous dis, je pourrais parler de ce sujet-là pendant des heures. Vous, ça fait des années que vous le faites. Moi, je commence à peine à... Mais j'adore le fait qu'on puisse vulgariser ce sujet-là pour les gens qui nous écoutent avec vous. Là. C'est un grand privilège. En terminant, votre souhait...
0: Je souhaite qu'on arrive très vite à limiter les émissions de gaz à effet de serre, de sorte qu'on puisse vivre avec des animaux, des plantes, qui sont utiles, qui sont les plus utiles et les plus adaptés au monde que l'on connaît. Mm-hmm. Parce que autrement, on va se trouver dans un monde différent, un monde plus hostile et beaucoup plus où on aura beaucoup plus de peine à extraire ce qu'il nous faut pour vivre.
1: Les changements climatiques, les engrais aussi, limiter les engrais de l'agriculture.
0: Oui.
1: C'était fort fascinant tout ça. Michel Groulx nous écrit, il est coproducteur d'une exposition sur le plancton qui a lieu au musée du Fjord au Saguenay présentement. Il nous a entendu plus tôt en parler. Ce musée présente depuis cet été une exposition sur le plancton interactive, immersive. Donc, il nous invite, Michel Groulx, à aller faire un tour pour en connaître plus parce qu'on n'a pas, comme moi, la chance d'avoir des superbes dossiers préparés par des magnifiques recherchistes pour y voir plus clair. Et les musées, les écomusées sont faits pour ça. Daniel Poli, biologiste, professeur à l'Université de Colombie-Britannique à Vancouver. Merci de vous être levé très, très tôt pour nous parler ce matin. C'est très apprécié.
0: Merci.
1: Au revoir.
0: Au revoir.

Bon, là, j'avais un doute, puis là, il y a un courriel qui vient de me rassurer. J'avais un doute parce que je me dis, quand je m'emballe pour des sujets, puis que vous en connaissez tellement plus que moi sur ces sujets-là, je me dis, j'ai-tu l'air vraiment en retard, comme sur le plancton? J'ai comme un doute de me dire, peut-être que dans le fond, je... Ouais, c'est ça. Mais là, vous nous écrivez pour nous dire, j'adore quand vous parlez d'écologie marine. Pénélope est extraordinaire pour vulgariser et rendre ça le fun. Ben, tant mieux, ça me rassure. Puis elle nous rappelle que Claudia Gilbert, effectivement, notre vétérinaire en résidence, a étudié en écologie marine dans une autre vie. Alors, me voilà une nouvelle adepte de ce sujet-là. André Sauvé s'en vient dans une vingtaine de minutes pour parler de ses regrets. On lui a demandé de nous dresser la liste de ses regrets, donc il s'en vient. Ce qu'on va faire maintenant, c'est ce qu'on fait tous les vendredis autour de cette heure-ci, c'est qu'on vous invite à bord de notre voyage en train transcontinental. On va à la rencontre de nos collègues un peu partout au pays pour qu'ils et elles nous racontent ce qui s'y passe.

0: Bonjour Nathalie Guédry à Halifax.
1: Bonjour Pénélope à Montréal.
0: Bonjour Annie-Claude Luneau à Rouyn-Noranda.
2: Bonjour Pénélope.
0: Alors on finit la semaine, on finit cette deuxième heure ensemble cette semaine. Annie-Claude, allons-y avec ce qu'on appelle le navettage chez vous.
2: Oui.
0: Le fly-in, fly-out, drive-in, drive-out. Qui s'est retrouvé quoi au cœur de la campagne électorale ou en tout cas un des sujets?
2: Oui, ça a été un des sujets abordés pas mal au cours de cette campagne électorale. Et maintenant qu'il y a un nouveau gouvernement, certainement qu'on va leur rappeler leurs promesses pour régler le problème. Parce que oui, c'est vraiment un enjeu qui prend de plus en plus d'ampleur en Abitibi-Témiscamingue au moment où il y a de plus en plus de gros projets, des projets miniers notamment, et on ne trouve pas de travailleurs en quantité suffisante, de travailleurs qualifiés aussi. Donc, ce qu'on fait, c'est qu'il y a des gens de Québec, de Montréal, des Laurentides, de l'Ontario, d'un peu partout qui viennent, soit en voiture ou en avion, travailler pendant 7 jours, par exemple, à la mine canadienne Malartic ou dans une mine de Val-d'Or, par exemple. Et après ça, ils repartent chez eux pour un autre 7 jours. Mais ils repartent chez eux dépenser leur chèque de paye aussi. Donc, ils s'achètent une voiture dans leur coin, ils font l'épicerie dans leur coin, ils vont payer leurs taxes foncières dans leur coin aussi. Ce qui fait que c'est des gens qui n'habitent pas le territoire et qui ne viennent pas dépenser non plus directement sur le territoire. Mais ça amène d'autres types de problèmes, notamment une pression sur les logements. Parce qu'il y a des compagnies qui n'hésitent pas à louer des logements à 2000 $ par mois pour loger leurs travailleurs parce qu'eux ont les moyens. Comme il faut avoir des travailleurs, ils sont prêts à payer le gros prix. Et ça fait donc que tous les logements augmentent parce que le voisin dit, le voisin a loué son appartement à 2000 $ je vais louer 2000 $ moi aussi. Mm-hmm. Première des choses. Puis l'autre aspect aussi, c'est que ce sont des logements qui sont donc habités par le double du nombre de personnes parce qu'il y a quelqu'un qui est là 7 jours, puis une autre personne qui vient dans la même chambre le 7 jours suivant. Donc ces gens-là, entre autres, vont générer des déchets. On le voit, là, les chiffres sont assez parlants. Le nombre de matières résiduelles produites dans la Vallée de l'Or par habitant est un des plus grands au Québec. Mais c'est parce que le nombre d'habitants ne compte pas ceux qui viennent et qui repartent. Donc, ça crée des coûts pour les municipalités, pour les MRC, d'avoir à amasser tout ça. Il y a aussi des compagnies qui sont mises à acheter des maisons unifamiliales, donc des maisons dans des quartiers résidentiels, pour en faire des maisons de chambre pour loger des travailleurs. Mais ça aussi, ça a quand même des impacts, entre autres de faire augmenter les coûts, mais aussi il y a du trafic, il y a des voitures qui circulent parce qu'il y a pas mal de monde qui habite dans ces maisons-là. Pourtant, il y a un règlement municipal qui existe depuis toujours sur le fait qu'on ne peut pas transformer des maisons unifamiliales en maisons de chambre. Mais disons que c'était plus ou moins appliqué. Donc, le nouveau maire de Val-d'Or, qui est là depuis un an, a décidé de serrer la vis. Serge Allard a annoncé que à partir du 1er juillet 2027, ce sera plus toléré, les maisons de chambre. Donc, on veut vraiment ramener sur le marché immobilier des maisons pour les familles qui s'installent réellement chez nous. Il pense qu'il peut aller chercher de 100 à 150 maisons unifamiliales pour rebalancer le marché. Donc, quand même, ça vous donne une idée de l'ampleur de l'affaire. D'ailleurs, la Vallée de l'Or, qui est la MRC dans laquelle il y a la ville de Val-d'Or, de Malartic aussi, a demandé une étude pour vraiment documenter il y en a combien de ces travailleurs navetteurs qu'on appelle. Et l'étude a été déposée il y a quelques semaines. On estime à 3800 le nombre de travailleurs qui viennent comme ça faire du fly-in, fly-out ou du drive-in, drive-out. C'est quand même pas rien. Et les pertes de revenus sont évaluées à 170 millions de dollars pour toutes les raisons que je vous ai expliquées. Donc maintenant, la question, c'est comment est-ce qu'on limite ce phénomène-là? Il faut augmenter l'offre de logement, l'offre de maison pour que les gens veulent vraiment s'installer sur le territoire. Il faut qu'il y ait des places en garderie s'ils veulent venir en famille. Il faut s'assurer que le transport par autobus, par avion soit attrayant s'ils veulent retourner visiter leur famille, par exemple, de temps en temps. Donc là, c'est vraiment ce chantier-là qui est amorcé. Mais ça va prendre beaucoup d'argent. On compte notamment sur les redevances minières. Tous les partis politiques en campagne électorale se sont engagés à verser une partie des redevances minières qui sont envoyées en ce moment à Québec pour les ramener dans les communautés directement. Ça pourrait, si le Parti québécois respecte sa promesse d'envoyer 10 % donner 48 millions de dollars aux régions minières du Québec, donc Côte-Nord, Abitibi-Témiscamingue, Nord du Québec. Mais ça pourrait déjà donner un coup de main là, pour peut-être devenir un petit peu plus attrayant pour que les gens s'installent pour de bon.
0: C'est vrai qu'on sait pas, on connaît... ça sert à ça, le transcontinental, connaître des réalités dans des régions qui sont différentes des nôtres. Merci beaucoup pour ça. Nathalie, allons-y avec les réactions des différentes provinces en Atlantique au nouveau gouvernement chez nous.
1: Ben oui, on en parle beaucoup, hein, mais en ce moment, je vous dirais que c'est le gouvernement de Terre-Neuve et Labrador qui surveille avec le plus grand intérêt ce qui se passe à l'Assemblée nationale, parce que l'avenir hydroélectrique est en jeu. Une semaine et demie avant le déclenchement de la campagne électorale au Québec, les premiers ministres Wakeham de Terre-Neuve et Fréchette avaient annoncé une entente cadre sur 50 ans concernant l'avenir des projets hydroélectriques de Churchill Falls, aussi la construction de nouvelles installations énergétiques au Labrador. Alors, cette annonce cadre du 17 août dernier vise à remplacer le contrat existant Churchill Falls signé en 1969. Je vous rappelle, ce contrat qui expire en 2041 permet à Hydro-Québec d'acheter presque toute la production de la centrale à un prix assez dérisoire. Et en renégociant pour obtenir un meilleur prix maintenant, Terre-Neuve et Labrador autorisent en échange la construction de nouvelles installations hydroélectriques sur le fleuve Churchill, notamment le barrage de Gull Island. Donc, de nouveaux barrages pour pallier à la demande croissante en électricité au Québec. Maintenant, Hydro-Québec et Hydro-Terre-Neuve-et-Labrador espèrent transformer l'accord cadre en véritable entente définitive, mais d'ici la fin de l'année. Alors, les sociétés d'État aussi doivent poursuivre leurs discussions avec les Nations Inuits au Labrador et au Québec concernant la construction de lignes de transport vers le sud. Bon, lundi soir, la coalition Avenir Québec, la CAQ de Christine Fréchette a été rayée de la carte, mais Tony Wakeham a bon espoir que son nouvel homologue québécois va reconnaître qu'il s'agit d'un bon accord. Et d'ailleurs, pendant son discours de victoire, Paul Saint-Pierre Plamondon s'est adressé au Canada anglais, a promis d'être un partenaire de bonne foi, ouvert à la collaboration. Il a précisé, le Québec ne changera jamais de position géographique, de sorte que nous continuerons toujours à être des voisins. On a un intérêt à travailler ensemble et à bien s'entendre. Et au début de la campagne, puis encore une fois, la semaine dernière, le premier ministre désigné a tempéré la position du Parti québécois par rapport à l'entente cadre qui a été irrité du gouvernement Fréchette. Il a dit, on présume qu'on va l'entériner parce que tous les signaux nous laissent croire que c'est une entente qui tient la route et qui est dans notre intérêt, mais on va quand même le vérifier et vous allez avoir des nouvelles aussitôt que c'est fait. Alors, c'est ça. Pour ça, on va voir, on attend et du côté de Terre-Neuve et Labrador, on croise les doigts, bien évidemment. Mmh. Je veux vous parler de souveraineté québécoise maintenant. Le PQ qui prône l'indépendance du Québec avait promis un référendum sur la question, mais en Acadie, c'est quelque chose qui suscite un peu d'inquiétude, ou peu d'inquiétude pour le moment, je devrais dire, surtout que c'est un gouvernement minoritaire et Paul Saint-Pierre Plamondon compte pas tenir de référendum tant que Donald Trump sera président des États-Unis. Par le passé, il y a eu de grandes inquiétudes, je vous dirais, en Acadie, vis-à-vis la possibilité d'un Québec indépendant. Cette semaine, la Société nationale de l'Acadie, la SNA, a rappelé gentiment au premier ministre désigné, de même qu'aux Québécois ou Québécoises, qu'une séparation du Québec aurait des répercussions énormes sur l'ensemble des francophones au pays et que les représentants de l'Acadie devront faire partie de telles discussions. Il y a quand même des préoccupations partagées au niveau de la langue, de la protection linguistique. Le gouvernement précédent s'était beaucoup rapproché des communautés francophones hors Québec, voulait établir la province comme leader et même protecteur de la francophonie au Canada. On a vu énormément de bonne foi de la part des gouvernements québécois par le passé, qui considèrent les Acadiens comme des cousins. Il y a des millions de Québécois qui sont de souche acadienne. Mais en même temps, Pénélope, un des arguments présentés en faveur de la souveraineté, c'est que le Québec, c'est le seul lieu où le fait français peut survivre en Amérique du Nord. On n'est pas tout à fait d'accord avec ça en Acadie. Je termine avec un autre aspect qui pourrait avoir des conséquences intéressantes chez nous dans l'Est. Paul Saint-Pierre Plamondon veut réduire les cibles d'immigration au Québec. Certains en Acadie pensent que ça serait une occasion pour augmenter l'immigration francophone en Atlantique. Alors, les provinces ici pourraient en bénéficier si ces cibles sont réduites. Ça pourrait faire venir des gens qui parlent français chez nous.
0: Merci Nathalie pour ça. Toujours intéressant de savoir comment ça s'est reçu ailleurs. On est avec Nathalie Guédry à Halifax et Annie-Claude Luneau à Rouyn-Noranda. Vous êtes à bord du Transcontinental. On pense à des maisons imprimées en trois dimensions chez vous.
2: Oui, ça m'a toujours impressionné, l'impression 3D. On dirait de pouvoir imprimer des pièces d'auto, même il y a des gangs criminalisés qui impriment des armes à feu, carrément. Mais pourquoi est-ce qu'on pourrait pas utiliser cette technologie-là pour augmenter la construction de logements? On sait à quel point il manque de logements partout au Canada. Et c'est une technologie qui commence à être utilisée un peu partout dans le monde. Mais au Québec, il y a un regroupement qui a été créé il y a 3 ans, le regroupement innovant pour l'impression d'immeubles durables. Et c'est mené par un professeur de chez nous, du cégep de l'Abitibi-Témiscamingue. Okay. Et ils veulent construire, bâtir, imprimer le premier bâtiment résidentiel en usine. Donc, de faire vraiment de la préfabrication en hiver, en imprimant en usine, pour ensuite aller installer le bloc appartement directement sur le terrain. Et c'est en train de se faire chez nous en ce moment. On veut installer un immeuble de 6 logements sur un terrain à Amos l'été prochain. J'avais visité le laboratoire qui est installé à Rouyn-Noranda cet hiver. Puis c'est vraiment une immense machine là, qui fait des tours et qui fait des couches comme ça de béton les unes par-dessus les autres pour monter des murs, finalement.
0: Les machines doivent être énormes.
2: C'est immense. C'est immense. Puis c'est quand même une nouvelle technologie aussi. La machine qui est installée chez nous en Abitibi, c'était la 21e vendue par une compagnie française qui s'appelle Construction 3D. Donc, ça vous donne une idée à quel point il y en a quand même peu dans le monde. Là. Peut-être qu'il y en a plus à ce jour, mais reste que c'est quand même très nouveau puis c'est impressionnant à voir. D'ailleurs, le projet a été présenté cette semaine au Grand Bâtimatech au Palais des Congrès de Montréal. C'est pour ça que je reviens un petit peu sur cette technologie-là, parce que ça a vraiment piqué l'attention. Il y a des constructeurs qui étaient là qui disent « Ah, peut-être qu'il y a quelque chose d'intéressant à aller chercher alors qu'on est en pénurie de main-d'œuvre, on a de la difficulté à avoir des travailleurs pour construire des logements. » Puis l'autre avantage, c'est que c'est 12 mois par année si on le fait en usine. Donc même quand il fait moins 30, on peut continuer la construction, même s'il pleut, même s'il y a quoi que ce soit qui arrive. Donc ça permet d'augmenter vraiment le rythme de construction. Besoin de moins de main-d'œuvre aussi. Par contre, c'est un peu encore à voir, puis c'est l'objectif du regroupement de faire comme ça un projet réel, pas simplement de dire, ben oui, on pense que ça peut se faire. Non, on va le faire, on va le documenter, on va voir combien ça coûte, combien de temps ça prend, combien de travailleurs on a eu besoin, quel matériel aussi est nécessaire, parce que ça prend un béton qui est assez liquide pour passer dans une pompe puis une machine pour être imprimé en couches, mais ça prend quelque chose d'assez solide pour que ça dure pendant quelques années. Puis, il y a tellement d'étapes encore à franchir avant vraiment d'en arriver à faire de la construction 3D avec des imprimantes, parce que le code du bâtiment n'est pas encore adapté. Là. En ce moment, on est vraiment en phase expérimentale, mais ça reste que ça se passe chez nous, au Québec, dans une région où on va peut-être créer quelque chose qui va ensuite pouvoir aider partout, même dans le monde. Ça se fait un peu dans le monde, mais dans des conditions hivernales, c'est autre chose à tester. Là. Pour le moment, on a réussi à monter des murs de 3 mètres avec des ouvertures pour les portes, donc c'est là où on en est.
0: Parfait, merci beaucoup Annie Lune. Allons-y maintenant, Annie-Claude, pardon, Nathalie. Eh, mon Dieu, ça paraît que c'est vendredi. Nathalie, on termine avec une belle histoire d'une équipe de baseball.
1: Oui, dans une école secondaire à Dartmouth, ça c'est de l'autre côté du Havre d'Halifax, une équipe masculine de baseball n'a pas gagné un match depuis 6 ans. Imaginez perdre par la marge de 10-12 points. C'est ce qui se produit régulièrement pour les Spartans de l'école secondaire Dartmouth High. Le capitaine de l'équipe, Curtis Snellgrove, a envoyé un message aux médias la semaine dernière pour nous faire part de cette longue séquence de défaites, mais pas pour faire rire d'eux, parce que c'est devenu une source de fierté. Il dit que la malchance a des bienfaits pour les jeunes qui font partie de l'équipe. Et c'est ce que les coachs ont compris aussi, parce que quelque chose d'incroyable s'est développé ces dernières années auprès des joueurs. Ils ont découvert le bonheur de jouer tout simplement pour le plaisir de jouer au baseball. Et là, je reviens au capitaine Curtis parce que c'est un bon joueur qui fait partie d'une autre équipe de baseball dans une ligue compétitive où son équipe gagne des matchs, donc il connaît la victoire, mais il veut pas quitter les Spartans parce qu'il s'amuse trop puis il prend tellement de plaisir à voir ses coéquipiers développer leur amour du baseball. Et surtout que c'est sa dernière année du secondaire, il fait partie de l'équipe depuis 4 ans, il veut rester jusqu'à la fin. Et puis, je vais vous dire une autre chose impressionnante, c'est que cette année, seulement 5 des 17 joueurs des Spartans ont de l'expérience en baseball. Il y a une belle camaraderie, tout le monde s'encourage, au point où les recrues potentielles se garochent pour faire partie de l'équipe. Chaque année, une trentaine d'élèves essayent. Une trentaine! Il y a juste 17 places sur l'équipe. Hein? Comment expliquer ça? C'est incroyable. Alors, le mot s'est passé clairement.
0: C'est drôle. C'est drôle. D'habitude, on se garoche, on reprend votre expression, Nathalie, pour être dans une équipe championne, gagnante, là, mais c'est adorable, ça.
1: Donc, l'équipe s'est fixé un nouveau but de gagner une partie. C'est pas encore arrivé. Et au sujet du pointage, j'ai mentionné que l'équipe subit habituellement des défaites de 10-12 points. Au baseball, il y a la règle de clémence, en anglais le mercy rule, ou la règle de différence de points, qui met fin à un match de baseball avant la fin, là, la 9e manche, lorsqu'une équipe mène avec un écart de points trop important. Et cette année, pour la première fois, les Spartans étaient derrière leurs adversaires par 9 points. Donc, on pu jouer jusqu'à la fin du match. Et ça, selon le capitaine, c'était une victoire en soi.
0: C'est drôle.
1: Puis dans un autre match, il a vu son ami jouer au baseball pour la première fois. Il a frappé un coup sûr. Il dit que ce sont ces moments-là qui sont les plus gratifiants pour lui, plus qu'une victoire par les points.
0: Très sympathique tout ça. Nathalie, avant qu'on se laisse aller, parlez-nous donc de ce qui va se passer chez vous à la Movie le 16 octobre, donc le 16 octobre, la semaine prochaine.
1: Oui, c'est pas juste des émissions hommage à Robert Charlebois hein, qui se font à Radio-Canada. Ça va être le 19 octobre
0: merci.
1: Chez vous. Vendredi prochain, c'est les 40 ans de radiodiffusion à partir d'Halifax, de Radio-Canada. Le 14 octobre 1986, c'était la première diffusion d'une émission radio. Ça tombe mercredi, donc on a pensé qu'on fera la fête vendredi prochain devant public. Il y aura des invités musicaux, des anciens, anciennes. L'animateur Normand Bélanger, je dois mentionner son nom. Il était là au début. Il va être là vendredi prochain. Le public est invité. Allez voir sur radiocanada.ca/événements au pluriel.
0: Alors, bon anniversaire aux gens de Radio-Canada à Halifax, Nathalie, vraiment.
1: Si, merci beaucoup.
0: Nathalie Guédry anime la Movie en semaine, donc cet après-midi, elle était à Halifax. Annie-Claude Luneau, conjoignée à Rouyn-Noranda. Elle est animatrice du vidéojournal Abitibi-Témiscamingue. Merci beaucoup à vous deux. Bonne fin de semaine.
2: Merci.
0: Merci.
2: Bye.
0: Bonjour Alec.
3: Bonjour Pénélope.
0: Dernière émission de la semaine.
3: Oui, et ce n'est pas Mark Carney qui a obtenu le prix Nobel de la paix, finalement. Vous savez qu'il était dans les rumeurs persistantes des derniers jours, qui émanait d'Europe.
0: Okay.
3: Ce n'est pas lui, c'est Navi Pillay, qui est une militante pour les droits de la personne, qui est en Afrique du Sud, qui l'a emporté, une dame de 85 ans au parcours exceptionnel. Et Lucie Pagé, que vous connaissez probablement, écrivaine et journaliste qui vit en Afrique du Sud depuis longtemps, la connaît bien, elle l'a déjà rencontrée, va être à l'émission avec nous pour nous parler de cette récipiendaire du prix Nobel de la paix tout à l'heure. On va se rendre également au Texas, où, en prévision des élections de mi-mandat, mais les démocrates ont de très bonnes chances de faire une percée au Texas. Louis Blouin, notre collègue, est là-bas et va nous raconter tout ça, entre autres.
0: Alors, bonne dernière de la semaine et bonne fin de semaine. Est-ce
3: Merci.
0: Que vous êtes en congé lundi ou vous êtes là?
3: Oui, je suis en congé, j'en ai besoin.
0: OK, on se retrouve
3: la campagne
0: mardi.
3: Électorale a été longue. On se retrouve mardi.
0: Absolument. voilà comment se termine cette deuxième heure d'émission. Je pense que vous allez vouloir rester. Si je vous dis qu'André Sauvé va être avec nous après les infos. Il se prête à l'exercice de la liste de mes regrets. André Sauvé.
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9: Avant-midi, mesdames et messieurs, il est 11h. Ici Patricia Sauzet d'Ottawa. Voici vos informations. On commence en politique provinciale. Le ministre québécois sortant de la culture et des communications sous la gouvernance de la Coalition Avenir Québec, Mathieu Lacombe, qui a été expulsé du Conseil des ministres, s'excuse. Il s'est rendu à un événement du Parti québécois le soir de l'élection, lundi dernier. Dans une publication sur X, Mathieu Lacombe explique qu'au-delà des lignes de parti, il existe aussi de belles amitiés et qu'il voulait ainsi souligner la victoire de personnes avec qui il a tissé des liens au fil des années. Il reconnaît du même coup que malgré sa décision de quitter la vie politique, il occupait toujours ses fonctions et n'aurait donc pas dû être présent à cet événement. La Cour supérieure a autorisé une action collective contre le Nordic Spa Village de Chelsea où près de 150 personnes affirment avoir été victimes d'agressions sexuelles par 36 massothérapeutes. Il y a la Fédération québécoise des massothérapeutes agréés qui réclame un meilleur encadrement de la profession. François Lacroix fait le point.
10: La demande d'action collective contre le Nordic Spa Village de Chelsea met en lumière la nécessité d'encadrer la profession de massothérapeute. Dans une entrevue, la plaignante à l'origine de cette action de groupe revient sur les événements. Radio-Canada a accepté de lui accorder la confidentialité en raison des faits allégués. Sa voix a été modifiée.
11: It's disturbing. I think it's disgusting.
10: Elle dit que c'est perturbant et répugnant et que chaque fois qu'elle entend une publicité pour le Nordic Spa Village, c'est comme si elle recevait un coup de poignard. La Fédération québécoise des massothérapeutes agréés réclame un meilleur encadrement de la profession. Son PDG, Marwan Bendaoud, plaide notamment la création d'un registre centralisé.
12: Il y aurait aussi donc le fait, l'obligation que chaque signalement, donc d'ordre sexuel ou même de nature de fraude ou de violence, donc sur un ou une de nos membres, donc soit transféré à un membre du barreau.
10: Depuis janvier, au Québec, les associations de massothérapie partagent un registre des massothérapeutes peu radiés, mais il existe tout de même des failles, comme le souligne le directeur général du Réseau des massothérapeutes professionnels du Québec, Étienne Durand.
13: Même si une personne ne fait pas partie d'une association, il peut continuer d'offrir des services de massothérapie sans problème.
10: Le Nordic Spa Village refuse de commenter puisque l'affaire est devant les tribunaux. Ici François Lacroix, Radio-Canada, Ottawa.
9: Santé publique Ottawa met en garde la population contre une possible exposition à la rougeole au début du mois d'octobre dans différents endroits de la capitale fédérale. L'avis concerne plusieurs restaurants, épiceries et une pharmacie où des personnes ont pu être exposées à cette infection virale hautement contagieuse entre le 1er et le 3 octobre. Deux résidents d'Ottawa ont contracté la rougeole après avoir été exposés au virus à l'extérieur de l'Ontario, précise Santé publique Ottawa. L'organisme indique avoir informé les personnes contacts retracées. La vaccination constitue le moyen le plus efficace de se protéger contre la rougeole, rappelle Santé publique Ottawa. En France, le ministre de l'Éducation nationale a répondu à la colère des lycéens. Il a annoncé que 3000 professeurs remplaçants allaient rejoindre les établissements en manque d'enseignement, l'une des principales revendications de la mobilisation étudiante. Par ailleurs, en Belgique, il y a des tensions qui ont éclaté entre des jeunes et des policiers en marge d'une manifestation contre la rigueur budgétaire. Selon la police locale, environ 30 000 personnes ont défilé dans les rues de Bruxelles plus tôt aujourd'hui. Elle indique avoir utilisé des canons à eau et des gaz lacrymogènes en réponse à des jets de projectiles de la part des jeunes masqués. Une vingtaine de suspects ont été arrêtés, dont la majorité sont des mineurs. La manifestation s'est déroulée sous haute surveillance policière au moment où le mouvement des lycéens en France est marqué par des scènes de violence. La présidente de la Commission européenne, Ursula von der Leyen, félicite la lauréate du prix Nobel de la paix, la juriste sud-africaine Navi Pillay, qui qualifie de défenseur des persécutés, des personnes vulnérables, de ceux qui n'ont pas de voix au chapitre des exclus. Le jury affirme avoir récompensé cette femme de 85 ans qui a présidé le tribunal pénal international pour le Rwanda haut-commissaire des Nations unies aux droits de l'homme et juge à la Cour pénale internationale pour ses efforts en faveur de la paix. Aujourd'hui, la récipiendaire est juge à la Cour internationale de justice dans l'affaire où la Birmanie est accusée de génocide. Au sport maintenant. Les partisans des Sénateurs ont réservé une ovation importante pour le nouveau capitaine de l'équipe, Thomas Chabot, alors qu'Ottawa disputait son premier match de la saison régulière. En accueillant les Flyers de Philadelphie au Centre Canadian Tire, les Sénateurs ont battu d'ailleurs les Flyers 2-1. Thomas Chabot a grandement apprécié l'accueil des partisans.
14: C'était spécial, c'était vraiment cool, honnêtement. C'est, comme j'ai dit en anglais, ça fait ma 10e saison que je suis ici, puis les partisans nous ont supporté au travers des pires années comme les bonnes années qui s'en viennent. Fait que, non, d'avoir leur support, c'est toujours extraordinaire. On le dit souvent, les fans ne pensent peut-être pas, mais à tous les coups qu'on arrive ici sur notre glace, puis qu'on joue que l'aréna est pleine de gilets des Sénateurs, ça nous donne énormément d'énergie de jouer le mieux possible.
9: Prochain rendez-vous, c'est demain contre les Prédateurs de Nashville. C'est ici, au Centre Canadian Tire. Et puis, à la météo, aujourd'hui, on prévoit un maximum de 14 alternances de soleil et de nuages. 40% de possibilité d'averse quand même. Il fait 9 degrés et c'est nuageux. Voilà, nous, on se retrouve peu après-midi.

0: Alors, le sourire du début à la fin de cette émission, et puis très grand ce sourire à la fin, parce que j'accueille André Sauvé. Salut, André.
1: Bonjour, Pénélope.
0: André, ce matin, là, à tous les gens à qui je parle, que je dis que je vais te recevoir, tout le monde fait « Oh! »
1: Oh, c'est bien fin. Mais
0: c'est,
1: merci.
0: Oui, c'est quelque chose,
1: bien.
0: Ça.
1: Mais merci beaucoup.
0: Tu le sens que les gens t'aiment partout où tu passes?
1: J'ai ces échos-là qu'on me dit. J'en suis toujours comme étonné. Moi, je me dis ça, je suis toujours bien juste moins, là, tu sais. T'sais, moi, je m'étonne pas, tu sais. Mais ça fait plaisir, oui, ça fait plaisir d'entendre.
0: Ouais.
1: Beaucoup.
0: En ce moment, ces dernières années, en fait, tu partages ta vie entre les Alpes et ici. Ça, on le sait, là, on est content parce que au moins minimalement, jusqu'à la fin du mois de novembre, tu vas être avec nous pour présenter donc un autre volet de cette tournée de Naturellement. Après ça, il va y avoir un break, tu vas revenir au mois de mai. Est-ce qu'on s'ennuie plus de toi que toi, tu t'ennuies de nous? Tu penses?
1: Je pense que c'est réciproque. En même temps, je suis toujours content quand je reviens. Et c'est bien l'absence parce que ça permet le plaisir des retrouvailles qu'on peut pas avoir si on est toujours là. Et ça, je trouve ça bien. Et je cultive aussi ça. Tu sais, je suis pas très présent sur les réseaux sociaux puis tout ça parce que, en une phrase, j'aime pas ça. Mais pour te dire, mais en même temps, ça crée des retrouvailles, ça rend les choses spéciales en même temps de se retrouver. Mais oui, quand j'arrive, je reviens au Québec, là, je fais toujours moitié-moitié, ça me fait toujours plaisir d'être ici, d'être chez moi. Mm. Oui, ça fait toujours plaisir.
0: Et donc, on est heureux que tu sois ici chez toi. Et moi, j'avoue avoir pris un immense plaisir à plonger dans le texte intégral du spectacle qui paraît aujourd'hui aux éditions Carte Blanche.
1: Oui.
0: Tu écris... j'ai plein de petites citations. J'en prendrai pas trop, j'en ferai pas trop parce qu'on t'a demandé la liste de tes regrets.
1: Oui,
0: c'est la raison
1: aussi.
0: Pour laquelle t'es dit. Okay. J'ai choisi il y a plusieurs années de me retirer de la vie publique, de me retirer de la scène, et même de me retirer de la ville, de vivre à la campagne dans un lieu reculé. Puis quand je dis reculé, je parle pas de Saint-Bruno de Montarville. Et là, tu dis dans mon quotidien, des arpents verts, régulièrement, je recevais des appels de mon agente qui me disait, ça fait longtemps qu'on t'a pas vu, ça te tenterait pas de revenir faire un show, un spectacle. Toi, tu répondais, je t'entends plus, je rentre dans un tunnel.
1: Exact.
0: Pourquoi c'était ta tendance de répondre ça?
1: Ben, en fait, c'est je voulais pas revenir, parce que j'ai fait trois one-man shows, puis un avec l'OSM. Donc, j'ai fait quatre shows, et je voulais pas revenir avec cette même mouture-là. Pour moi, ça, c'était clair. C'était clair. Puis je disais, si je veux revenir, je veux venir avec une autre mouture. Moi, je pense qu'un artiste, il faut défricher. Et je voulais pas m'asseoir sur une formule que j'avais expérimentée puis que je chantais mener à terme. Mm. Et puis quand elle me disait ça, je disais, oui, mais quoi? Pas de cette mouture-là. Puis à force d'y penser, puis je disais, qu'est-ce qui me passionne? Puis c'était de voir cette nature-là dans laquelle je me mets les mains à tous les jours.
0: Le Jungien?
1: Oui, le Jungien.
0: Le Jungien,
1: oui,
0: qui moi, je ne connaissais pas ça. J'ai découvert ça dans ton livre. C'est quoi ça?
1: Le Jungien, c'est un mot japonais qui veut dire beauté, mais pas uniquement. Une beauté qui pointe quelque chose d'un mystère, qui pointe un mystère qu'on ne voit pas. Dans les jardins japonais, il y a toujours quelque chose de caché. Il y a une roche, un arbre, une montagne qui cache quelque chose et c'est voulu. Et ça pointe un mystère qu'on n'arrive pas à mettre le doigt dessus. Et il y a aussi inclus dans le mot Jungien qu'on ne doit pas aller voir c'est quoi qui est derrière la roche. De laisser au mystère la part de mystère. Et c'est ça que la nature me fait. Quand je regarde la nature, je trouve ça beau, mais il y a toujours une partie qui va m'échapper. Et aussi, peut-être, dans la nature humaine aussi, il y a une partie qu'on peut pas cerner. Et elle ne se doit peut-être pas d'être cernée. Il y a des choses qui doivent demeurer dans le mystère, tu sais. Et c'est ce qui fait peut-être la recherche, c'est ce qui fait cette beauté-là qui nous touche en même temps, tu sais.
0: Il y a plein d'affaires dans ce livre-là. À un moment donné, tu parles de la givre sur ta fenêtre. Toutes les petits six segments de givre qui s'imbriquent les uns dans les autres, puis ça finit par faire un immense portrait, mais ils ne savent pas, par un, que ça va devenir.
1: Ouais.
0: Tu parles aussi de ce concept d'entrage dans la vie, tu sais, la nature d'entrage dans la vie. Et tu parles aussi de cette métaphore, de cette rigole qu'on fait tout quand on est enfant, mais là que tu vois dans ta campagne, dans les Alpes, et là tu dis, il y a une roche, et là à un moment donné, whoops, et là tu demandes, et là tu dis, tous les matins, quand je vois ma rigole qui coule, ma question c'est, coule-je?
1: Ouais.
0: Coules-tu?
1: J'essaye. Je tends vers ça. Non, pas toujours. Mais en même temps, c'est ça que je regarde avec cette nature-là, comment les choses se font d'une façon naturellement. Et ça, ça touche quelque chose qu'on a, mais qu'on a perdu, nous, en chemin, tu sais. Mais d'aller avec, puis je le dis aussi dans le spectacle, d'aller avec ce qui est, aller avec, la nature va avec ce qui est là. Elle compose avec, je le vois tous les jours dans le jardin. Et c'est des leçons, je trouve, que très grandes, d'aller avec ce qui est là, pas se battre contre. Souvent, c'est ça qu'on fait dans la vie, on essaie de se battre contre, tu sais. Si on coule dans une rivière, on va se battre contre la rivière, tu sais. Et non seulement on va s'épuiser, on fait du surplace, mais on s'épuise. Mais si on va avec, la rivière coule pas plus ou moins, c'est qu'on va avec son courant, tu sais. Et ça, pour moi, c'est une grande leçon que la nature me fait. Et j'essaie, je n'y parviens pas toujours, mais je tends vers ça. Et c'est souvent la dernière chose qu'on essaye, hein. Tu sais, on essaye, non, je veux ci, je veux ça, puis à la fin,
0: c'est comme
1: tu
0: l'abandon.
1: Ben écoute, va donc avec ce qui est là. C'est souvent la dernière chose qu'on essaye. Mais des fois, on peut y parvenir peut-être un petit peu plus vite. Mais il faut tendre vers quelque chose dans la vie. C'est pas tant d'y parvenir, mais d'y tendre peut-être.
0: Cet exercice de la liste de mes regrets, on le fait vraiment pas souvent, à quelques reprises. Puis quand ton nom est venu, on a fait, il me semble que ça devrait être intéressant. C'est quoi ton rapport aux regrets?
1: J'essaie de... C'est souvent une opportunité d'acceptation ou aussi un regret. Tu sais, il y a toujours dans ce qui nous arrive une opportunité. Il y a rien, je pense, qui est complètement négatif. Je pense pas. Il y a toujours cette opportunité-là d'en tirer profit, de grandir. Et le regret, c'est ça. On peut regretter des choses, mais après, on peut avoir... C'est une possibilité de développer de la compassion envers soi. Quelque chose qu'on a fait ou qu'on n'a pas fait. On peut... Je me mets toujours dans ce temps-là, quand je regarde moi qui regrette quelque chose, si j'étais quelqu'un d'autre, que si j'y dirais, ben voyons, je le prendrais dans mes bras, ben... Prends-toi dans tes bras, tu sais. Je me le réapproprie ce que je ferais pour une autre personne, tu sais. Et c'était une opportunité, je pense, d'être bienveillant envers soi-même, tu sais.
0: OK, alors, parmi ces regrets, il y en a plusieurs. Commençons avec le regret de ne pas avoir mis

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4: Quoi l'élément de regret? C'est de pas avoir été assez, avoir été trop, pas avoir fait, comme ça s'articule ça, autour d'une chose?
5: Ouais, ben, autour de plein de choses, de pas m'être tenu debout. Tu sais, souvent, on accepte des choses dans une relation que on n'est pas en accord avec ça, mais on l'accepte pour pas perdre. Mmh. On dit pas quelque chose pour ne pas perdre, mais on perd au bout de la ligne parce qu'on n'a pas dit. Souvent, c'est ça qui arrive, tu sais. Et là-dessus, c'est ça. J'ai accepté des choses qui me plaisaient pas, puis je me disais, ben, pour préserver la relation, mais c'est pas vrai, tu sais. C'est pas vrai.
4: Puis ton scénario, puis ton dialogue dans ta tête, c'est toujours le même ou tu le raffines?
5: Ah oui, je le perfectionne. Écoute, mes temps morts sont placés. Écoute, je suis rendu, là, tu sais, prise 1, pas prise 1, scène 1, prise 108, là, je suis rendu là à peu près, écoute. Mais en même temps, c'est ça, c'est un peu, c'est martyrisant de
4: oui,
5: faire ça.
4: C'est ça
5: mais
4: dedans.
5: Encore là, c'est accepter que tu étais comme ça à ce moment-là, tu étais au mieux de toi-même à ce moment-là. Et je trouve que c'est beaucoup plus dur de se pardonner à soi qu'aux autres. C'est beaucoup plus difficile.
4: Ah, ça, c'est un bon point. Parce qu'on y était niaiseux, il était pas rendu là, mais à soi-même,
5: c'est beaucoup plus dur. Et c'est ça que je dis tantôt, il y a toujours l'opportunité de développer une bienveillance envers soi. T'sais. On n'est pas parfait, on est faillible, on a des limites, on a des... D'accepter qu'à ce moment-là, j'étais à mon max. J'étais le mieux que j'ai pu. Et ça, c'est ça soulage de penser ça, je trouve. T'sais. Ça apaise de penser ça. T'sais.
4: Autre regret, j'aurais aimé pouvoir jouer du piano.
5: Ah oui. Et ça, c'est un regret assumé. C'est un regret assumé parce que j'ai pas ça. J'aime la musique. Je pourrais chanter. J'ai une voix, je pense, là. Mais de jouer avec un instrument, j'ai pas ça du tout.
4: T'as essayé?
5: Ah ouais, je comprends rien. Je comprends rien. Les notes. Moi, je comprends pas les gens. Tu sais, ils disent, j'ai eu une guitare à 11 ans puis je faisais des mélodies. Mais ouais, comment tu sais placer tes doigts sur des cordes? Tu sais, c'est pas inné. C'est pas comme l'instinct de téter quand on est petit. Uh-huh. Je veux dire, et ça, je comprends pas ça. C'est quelque chose que j'ai essayé. J'ai un ami qui joue du piano puis tout ça puis je le vois jouer puis il me parle en même temps. Va donc faire bouillir de l'eau pendant. Là, je fais, ah, qui m'écoeure. Tu sais, c'est comme.
4: Mais quand tu dis, t'as essayé.
5: Non, un petit peu, lui, me montrait des notes. Okay. Je comprends pas. Mais ça, c'est un regret. Moi, voir quelqu'un s'asseoir à un piano puis chanter, oh my God, quelle chance. Mais c'est un regret assumé. Je me dis, j'ai pas ça dans cette vie-ci. Mon moyen d'expression passe par la parole, le corps, il passe par là. Mais j'aurais aimé que ce soit ça. Mais ça, c'est assumé. J'ai pas ça. Et on sait, il y a des choses qu'on sait qu'on n'a pas.
4: Mm-hmm.
5: Tu sais, des choses que je savais que l'expression, même si ça demande beaucoup de travail, la mise en scène, la présentation, je savais à la base que j'avais ça. Mais ça, je le sais que je l'ai pauvre. Donc, je m'y acharne pas du tout.
4: OK. Tu dis, André Sauvé, je savais à la base que j'avais ça, l'expression. Mais en même temps, un de tes regrets, c'est de pas avoir su plus tôt qu'est-ce que tu voulais faire.
5: Ouais. Ça, souvent, j'ai commencé tard, hein, moi. J'ai commencé vers 37, 38 ans, quelque chose comme ça. Et puis, souvent, je me prends au jeu du mental qui dit, ça aurait donc été le fun que tu perces à 22 ans, là, tu sais. Puis j'aurais eu tout ce gain d'années-là pour développer d'autres projets, autre chose.
4: Mais quand tu dis percer, tu veux dire percer en humour?
5: Oui, okay. Percer, oui.
4: Artistiquement?
5: Artistiquement. Okay. J'aurais eu ces années-là supplémentaires pour développer d'autres projet, faire autre chose. Puis, en même temps, c'est le mental qui fabrique ça, parce qu'en même temps, c'est par le parcours qu'on a fait, qu'on est. C'est parce qu'on a
4: dansé, par exemple.
5: Oui. Oui.
4: Mais pour toi, ça, c'était pas ta voix artistique, finalement.
5: C'était correct, mais c'était pas complet pour moi. Il manquait.
4: La parole?
5: Oui, il manquait la parole. Puis il manquait aussi quelque chose de personnel. Tu sais, j'apprenais des chorégraphies de danse indienne et tout ça, mais il manquait le côté personnel de s'extérioriser, de s'exprimer soi-même, ce qu'on veut dire. Et en même temps, encore une fois, c'est par les détours que j'ai fait. C'est parce qu'on a fait ce qu'on a fait qu'on est ce qu'on est. Tu sais, c'est ces détours-là. Et j'ai beaucoup plus su dans la vie, moi, par où ce que c'était pas. C'est important de savoir par où ce que c'est pas. Ça, je le savais, ça devenait clair. Je faisais un chemin, puis je me disais, à un moment donné, c'est plus ça, c'est pas ça. C'était très, très clair, mais je savais pas c'était par où, par exemple. Uh-huh. Mais je savais par c'était où ce que c'était pas. Je sais que c'est pas par là. Je sais que dans la pointe de tarte, là, c'est pas dans cette...
4: Par où ce que c'était pas.
5: C'est par où ce que c'était
4: ça,
5: pas.
4: Ça, gang, on écrit ça dans notre cahier.
5: Ça, je le savais. Et ça, c'est important. Mais en même temps, comme je disais tantôt, je parlais d'un naïf positif, mais ça, le fait de pas avoir un

0: chemin tracé, ça affûte le flair, ça affûte l'instinct, ça affûte nos radars. Ça dit, OK, c'est pas par là, mais c'est par où? De s'écouter soi-même, de OK, c'est pas... J'envie, moi, les gens, pour revenir au piano, qui jouent du piano depuis 5 ans, puis ils jouent du piano jusqu'à leur mort. Tu sais, c'est ça le chemin, qui... et peu importe la trajectoire. Mais d'avoir une trajectoire comme ça, ça affûte le flair. C'est par où? Ah, je pense que c'est par là. Puis là, c'est par là pour un petit bout. Ah, c'est pas parce que c'est un autre. Et ça aiguise le flair. Et ça, je trouve que c'est un avantage.
1: Donc, tu te prends au jeu parfois de « Ah, si j'avais percé plus tôt. Ah, si ça s'est arrivé. Si... Ouais. » de... Est-ce que tu te prends au jeu de dire d'aller jusqu'à à quoi ressemblerait ma vie aujourd'hui à 60 ans si j'avais percé à 22 ans?
0: Oui, oui.
1: Puis ça ressemblerait
0: à
1: quoi?
0: Puis ça, c'est toutes des élucubrations du mental. Le mental, il fabrique, c'est une usine, hein, le mental.
1: Un de tes scénarios, tu serais où?
0: Ah, ben peut-être que j'aurais fait plein d'autres choses. Peut-être que j'aurais fait un film. Peut-être que j'aurais fait je sais pas quoi. Peut-être que j'aurais fait beaucoup plus que je le fais là, tu sais. Et où j'aurais goûté à cette satisfaction-là plus tôt, le fait parce que s'exprimer et qu'il y a une réponse chez des récepteurs, c'est extrêmement satisfaisant. Uh-huh. Et peut-être que j'aurais goûté à ça plus tôt. Mais encore
1: plutôt
0: là...
1: Plutôt qu'être dans l'insécurité et dans le doute,
0: ouais,
1: et dans
0: ouais,
1: le besoin ouais. de validation jusqu'à un
0: exactement,
1: âge plus tard.
0: Exactement, exactement. Mais en même temps, qui sommes-nous pour savoir quel chemin aurait été le meilleur? Tu sais,
1: tu crois-tu qu'on a comme des... Qu'il y a comme... On vit comme 1000 possibilités en même temps, là, cette espèce d'idée un
0: oui.
1: peu spirituelle,
0: oui.
1: Un peu métaphysique, même physique quantique,
0: oui.
1: de il y a des André
0: oui.
1: sauvés qui
0: oui.
1: vivent
0: oui.
1: tout ça possiblement en même temps.
0: Oui, oui. C'est pour ça que je dis, quand je dis « sois toi-même », je me dis tout le temps « oui, mais lequel ?» Parce qu'on est plusieurs choses en
1: ça.
0: Même temps. Et il y a 1000 possibilités qui s'offrent à nous. Et je crois pas nécessairement, des fois, on dit, tu sais, qu'on dit « c'est pas pour rien que ça arrive ». Ça, moi, je prends ça qu'un gros bémol. Parce que la vie nous... Je crois pas que la vie nous envoie des choses.
1: Ah, oh, ça, c'est drôle. C'est... Naturellement, t'expliques
0: oui,
1: ça. L'univers m'envoie.
0: L'univers m'envoie un signe. J'ai tendance à pas croire à ça. Je pense que dans la vie, il y a des choses qui arrivent et toi fais un choix. Il y a une fois, tu perds ton emploi. Ah, OK. C'est une possibilité de quoi? Tu sais, tu peux partir dans une autre direction, comme tu peux sombrer dans l'alcool, tu peux... Il y a 1000 possibilités. Toi, fais un choix. C'est toujours dans l'instinct de se redonner le pouvoir. Parce que là-dedans, il y a une subtilité de dire, ben je vais attendre un signe ou je vais attendre... Se redonner le pouvoir. Toi, fais un choix. Oui, il y a 1000... On est constamment à un carrefour et tu fais un choix de prendre une
1: des
0: direction
1: grecs,
0: ou une autre.
1: J'appelle ça des grecs. Là. Il y en a tous les deux secondes.
0: Exactement.
1: Des grecs. Mais c'est drôle parce que dans le texte, naturellement, t'écris, paraphraser, là, mais... en fait, tu dis que c'est assez narcissique, là, en termes de narcissisme, de penser qu'il y a un univers
0: qui nous envoie un signe, qui nous envoie un signe, et on est dans du haut de gamme comme narcissisme.
1: Oui.
0: Là, c'est... Et dans ce sens-là, c'est... je sais pas, je prends ça avec un gros bémol. Cette chose-là. J'aime mieux s'approprier, pas dans le sens de l'ego, de dire que je gère ma vie, mais moi, je prends les décisions d'aller vers telle chose. Parce que des fois, on peut ne pas prendre décision par la peur, à cause de la peur.
1: Ben oui,
0: mais la peur, souvent, c'est un petit indicateur dans le dash qui nous dit « Ah, peut-être que c'est par là. » Tu sais.
1: T'as mentionné aussi, il y a deux petites minutes, André, cette idée du « je », que je suis un moment. Ah, oui, tu racontes,
0: oui.
1: tu rentres dans une librairie.
0: Oui.
1: Puis là, tu rentres, puis là, tu vois un livre dans l'entrée, puis tu le veux vraiment, mais tu te dis, si je le prends maintenant, je vais le traîner pendant 20 minutes, une
0: ouais.
1: demi-heure, je vais le prendre en sortant. Puis en sortant, tu le veux plus.
0: Je le veux plus.
1: Mais ça, moi, je trouvais que c'était plein de perles de réflexion, de vie très riche,
0: ouais.
1: Ce texte-là, comme les textes de tes autres spectacles,
0: ouais.
1: d'ailleurs. C'est intéressant, là, le jeu qui change.
0: On est constamment, on parlait de la rupture tantôt, puis des fois, tu as pleuré comme un fou pour quelqu'un. Aujourd'hui, tu penses à cette personne-là, tu dis, mon Dieu, comment j'ai fait pour m'acharner là-dessus. Tu sais, ce jeu-là est constamment, mais tout est constamment en train de changer. Puis j'en parle aussi dans le spectacle, puis c'est une grande loi, ça, que tout change, mais on veut s'accrocher pour avoir une sécurité de quelque chose qui ne change pas. Mais soi-même aussi, on change. Et souvent, on perpétue peut-être des comportements de soi-même qui... Il faut toujours se faire un reset à soi-même. T'sais, à chaque matin, tu fais un petit reset. Mais des fois, ça ne change pas beaucoup. Des fois, tu dis, oh boy, OK, ça... faut, comme un ordinateur, il faut faire un reset de soi-même. C'est-tu toujours ça que je veux? Oui, OK, on continue. Ah, je suis plus sûr d'avoir le courage de nos intuitions, parfois, tu sais.
1: J'ai 40 ans d'expérience et tout est possible pour apprendre le piano. Mm-hmm. Tout dépend de la méthode, croyez-moi.
0: Ouais.
1: Nous écrit cette personne, toujours intéressant de vous écouter. Hélène nous écrit, j'ai le même regret pour le piano. J'ai mis ma fille au piano en disant publiquement que je faisais un transfert. Ma fille est ravie d'en jouer. Suzanne nous écrit, pour moi, tout comme pour votre invité, mon regret dans une relation amoureuse et l'espoir que ça va changer pour le mieux dans l'avenir jusqu'à la rupture inévitable.
0: Eh
1: ça,
0: oui.
1: Ouais, c'est ça.
0: Eh oui.
1: On
0: eh
1: essaie
0: oui.
1: de rester dans un jeu, puis si on faisait un reset.
0: Oui, dans un jeu qui est remis à jour constamment.
1: Dans la liste des regrets d'André Sauvé, il y a regret d'avoir marché sur des charbons ardents.
0: Moi, j'ai fait plein de thérapies. Je n'ai parlé souvent là, des thérapies. Là. Puis ça, j'ai fait ça à un moment donné, de marcher sur des tisons rouges. Là, il y avait à peu près 15 pieds de tisons, j'ai marché dessus. C'est sûr que ça fait comme, ben, oh my God, j'ai marché. Puis tu retournes chez vous, mais qu'est-ce que ça m'a fait? Absolument rien. T'sais, c'est comme, je vais apprendre à marcher sur la terre, là, t'sais, d'abord. T'sais. Mais ces choses-là ont toujours été pour moi, ces paquets de thérapie-là ont toujours été pour moi, on enlève des pleurs, on enlève des... Ça a été des voies que j'ai essayées, que j'ai faites pour expérimenter, pour se découvrir soi-même. Et après, bon, ce que ça m'a apporté, je le sais pas. Ça a apporté peut-être de savoir encore une fois que c'est pas par là.
1: T'sais. Exact.
0: Quand même, quand je marche des tisons tous les jours, je suis encore moi-même, là. Et pour moi, dans toutes ces thérapies-là, la seule qui est demeurée, c'est la méditation. C'est ça qui j'ai tout balayé.
1: Tu médites encore?
0: Oui.
1: Oh, régulièrement,
0: ouais,
1: tous les
0: ouais,
1: jours?
0: Oui, quasiment tout. Mais là, quand je joue, c'est un peu plus difficile. Okay. Quand je suis à la campagne, ça, oui, c'est là, ça fait partie de ma vie. Pour moi, c'est une hygiène, tu sais, c'est une hygiène mentale, spirituelle, c'est une hygiène que de prendre soin de cette partie-là de nous. Mm-hmm. Et pour moi, c'est ce qui a demeuré d'entre toutes les choses. J'ai découvert que en apprenant des façons de faire, que s'asseoir, l'immobilité, le silence et... À date, j'ai rien trouvé qui accote ça. C'est extrêmement puissant, extrêmement révélateur. Tu regardes ce qui est, tu vas avec ce qui est dans la méditation. C'est ça qui est...
1: Tu parles de ces thérapies que tu as faites. Tu parlais tantôt de trouver ta voie d'expression, mm-hmm. Que tu as essayé plein d'affaires. Puis c'est intéressant parce que tu dis... regretter de ne pas avoir eu de maître à penser alors que la table était mise pour que tu t'en trouves.
0: Ouais. Ouais.
1: Pourquoi tu regrettes? Pourquoi tu penses que t'en as pas trouvé?
0: C'est un espèce de fantasme. J'ai toujours ce fantasme-là. Quand j'avais lu tout jeune le livre Siddhartha de Hermann Hesse, qui est l'histoire du Bouddha quand il était tout jeune. Et puis, j'ai toujours eu ce fantasme-là de rencontrer un maître à penser qui me montre la vie. Tu sais. C'est un espèce de fantasme comme de trouver le prince charmant, mais de trouver le maître charmant.
1: Pas tu sais. Comme Yvon Deschamps qui était un mentor pour toi dans un aspect de ta vie, oui. Mais un maître à penser.
0: Un maître
1: ça,
0: à penser,
1: différent,
0: oui.
1: Là.
0: C'est très différent. Et ça, j'ai toujours eu ce fantasme-là. Je sais pas pourquoi. Quand je vois des films là-dessus, je fais ah mon Dieu, je regarde des films là, qui est tout seul sur une île avec un maître, puis c'est son disciple qui lui montre la vie, puis tout ça. Ça me charme beaucoup. Mais en même temps, il y a toujours une phrase qui me rassure tout le temps, qui dit que on a en ce moment même la situation dans laquelle on est, avec rien changé. Tout ce qu'il faut pour s'illuminer. En ce moment même. C'est juste qu'on le voit pas, on n'en saisit pas l'opportunité. Et ça, quand je dis ça à moi-même, là, que je me répète à tous les jours, mais on a tout ce qu'il faut. La job que t'aimes pas aussi, ou whatever que t'as, c'est des opportunités à grandir, accepter, à grandir. On a tout ce qu'il faut. Et c'est rassurant de penser ça, mais on l'oublie. On pense, oh, si j'avais ça. Et si on laisse toutes les... Et méditer, c'est ça. C'est tu vois toutes ces si-là et tu les regardes, ils sont là. Tu n'essaies pas de les enlever, tu fais juste regarder qu'ils sont là. T'sais? Et après, ça te transforme de soi-même en arrêtant de vouloir que ça change. T'sais?
1: On termine avec un dernier regret. Le regret d'avoir peur de regretter.
0: Ah oui, ben ça c'est dans n'importe... T'sais. Aussi niaiseux qu'un menu au restaurant. Ça me prend du temps à changer. Je commande quelque chose, à part le faire. Oh non, jouer l'assiette de l'autre, de la table à côté. Oh, c'est ça, j'aurais dû prendre. Là, je dis, il est-tu trop tard? Peut-être le cuisinier l'a commencé. Il va être enragé si je dis. Et ça, c'est des. Mais j'ai beaucoup plus peur de regretter que quelque chose de que j'ai pas
1: Est-ce
0: voulu
1: qu'il y a
0: arrive,
1: quelque chose
0: c'est...
1: de gros déjà que t'as déjà regretté, d'avoir eu peur de regretter?
0: Écoute, dans le fin fond, quand on regarde le portrait, pas tant que ça. Pas tant que ça. On a beaucoup plus peur. J'ai beaucoup plus peur du regret que le vrai qui arrive. T'sais. Parce que quand le vrai arrive, il y a toujours une opportunité de dire « OK, je peux peut-être faire ça de bord. » Mais dans l'imaginaire, t'es peinturé d'un
1: fait
0: coin.
1: Tu n'as pas de gros regrets de
0: pas
1: vie.
0: Pas tant que ça, voilà. Ou je m'applique à ce que je disais tantôt, à accepter que c'était comme ça. T'sais. Je m'applique à ça.
1: André nous écrit, je l'aime donc bien, lui.
0: Ah.
1: Tellement pertinent comme orateur. Humour, spiritualité et présence. Naturellement, le texte intégral sort aujourd'hui aux éditions Carte Blanche. Le spectacle se poursuit jusqu'à la fin novembre, puis après ça, ça reprend en mai. Merci beaucoup, André Sauvé.
0: Grand plaisir. Merci de m'avoir invité.
1: Toujours un plaisir de te recevoir. Excellente fin de semaine à vous. On est en congé lundi. On revient en direct mardi.
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0: Bonjour, j'espère que votre vendredi se déroule bien. Notre fil conducteur aujourd'hui sera le soupir. Oui, le soupir. Il existe plusieurs types de soupirs. Il y a le soupir d'exaspération, comme celui de Christine Fréchette, qu'elle a probablement poussé hier en apprenant que son ministre de la Culture, Mathieu Lacombe, a fait le party lundi soir au rassemblement du Parti québécois. Pas dans son ancienne circonscription de Papineau, là, où il ne se représentait pas. Non, non, au grand rassemblement national du PQ à Montréal, où Paul Saint-Pierre Plamondon a pris la parole. Alors, pendant que la formation qu'il a représentée pendant 8 ans au Parlement était décimée dans l'urne, eh bien, Mathieu Lacombe lui prenait un verre avec ses amis péquistes qui célébraient la défaite de son parti. Oui, leur victoire, mais aussi la défaite de la CAQ. C'est quand même quelque chose. Alors, on va en parler avec Marie-Hélène Tremblay dans quelques minutes parce que ce soupir d'exaspération de Christine Fréchette a eu des conséquences pour l'ancien ministre, parce qu'il est maintenant effectivement ancien ministre. Il y a aussi les soupirs de soulagement, comme celui de Mark Carney ce matin, qui n'a pas remporté le prix Nobel de la paix, comme certaines rumeurs en Europe le laissaient entrevoir. Soulagement parce que s'il l'avait emporté, Donald Trump, qui convoite d'ailleurs encore avidement ce prix, aurait certainement disjoncté. Disons que la chaîne de Bessic aurait débarqué chez Donald Trump si le premier ministre du Canada avait remporté le prix Nobel de la paix. Il n'y a pas de liste de finalistes pour le prix Nobel. C'est le royaume de la rumeur qui pourrait l'emporter. Il y a énormément de paris en ligne. Et Carney faisait partie des rumeurs en raison de ses discours sur l'importance pour les nations plus petites de s'allier pour affronter les grandes puissances qui sont devenues plus prédatrices qu'auparavant. Alors, on pense ici, bien sûr, à son discours de Davos ou à celui devant le Parlement européen le mois dernier. Évidemment, Mark Carney n'a pas réglé de conflit, n'est pas un militant des droits de la personne, mais ce ne sont pas les seuls critères pris en compte par le jury. En fait, le testament d'Alfred Nobel de 1895 énonce 3 critères qui ont été élargis depuis, mais les 3 critères d'origine sont la réduction des armes ou des armées, l'organisation de congrès pour la paix, qui est devenu au fil du temps une implication dans un processus de paix, et le 3e critère est le rapprochement entre les peuples. C'est des liens entre les nations. C'est d'ailleurs à ce titre que Barack Obama a remporté son prix Nobel de la paix en 2009, même s'il n'avait encore rien accompli de tangible. Et c'est en raison de ce critère que Mark Carney figurait dans les rumeurs. C'est finalement la militante pour les droits civiques, Navi Pillay, qui l'a emporté, une Sud-Africaine que connaît bien notre invitée de midi 10, l'autrice et journaliste Lucie Pagé, qui réside en Afrique du Sud depuis des années. Elle va nous parler d'elle et de son parcours après le radiojournal de midi. Mark Carney, toutefois, pressenti pour le titre de personnalité de l'année du magazine Time en décembre. Ça semble un peu plus plausible, si vous voulez mon avis. Et l'autre favori, selon les sites de paris en ligne, pour la personnalité de l'année de Time, ce serait le nouveau maire de New York, Zoran Mamdani, qui inspire la gauche un peu partout dans le monde depuis sa victoire. Alors, ce sera à suivre de ce côté-là. Et puis, il y a les soupirs de frustration. Si vous avez regardé le reportage choc de l'émission Enquête hier soir sur ce chirurgien ophtalmique de l'ASIC-MD à Montréal, qui était médecin spécialiste le jour, recruteur pour des agences d'escorte le soir, avec des goûts et des manières assez indécentes, une façon assez abjecte de traiter les femmes. Le réalisateur du reportage de l'émission Enquête, Pierre-Luc Latulippe, va être avec nous pour nous raconter comment ils ont découvert l'existence de cet homme et de son réseau, et comment ils ont fait pour le démasquer. Ce sera vers midi 35. Mais d'abord, en politique québécoise, Marie-Hélène Tremblay, bonjour.
1: Bonjour, Alec.
0: Alors, je le disais, Mathieu Lacombe a certainement fait pousser, je le disais à Christine Fréchette, un soupir d'exaspération. Je pense à tous les militants, députés, employés de la Coalition Avenir Québec aussi, en festoyant avec le Parti québécois lundi soir. D'ailleurs, il n'est plus ministre. Il l'était encore, puisque on doit rester ministre jusqu'à la sermentation du nouveau cabinet. Mmh. Mais là, on lui a retiré ce titre-là.
1: Oui, et c'est la presse qui nous a appris hier soir que Mathieu Lacombe donc s'est rendu à l'espace Saint-Denis à Montréal lundi dernier pour aller fêter la victoire du Parti québécois. Tout ça sans en aviser au préalable son cabinet et sa chef, bien sûr, Christine Fréchette. Alors clairement, Mathieu Lacombe a franchi une ligne rouge, là, il faut le dire. Là, difficile de s'imaginer qu'on peut laisser tomber sa famille politique le soir de l'élection alors qu'on qu'on représente toujours la circonscription de Papineau en Outaouais et qu'on occupe les fonctions de ministre de la Culture et des Communications, vous le disiez, jusqu'à ce qu'on assermente le prochain gouvernement. Ça se fera dans quelques semaines. Alors, vous le disiez, oui, absolument, mais consternation, colère aussi dans les rangs caquistes. Et dès que le bureau de Christine Fréchette a obtenu la confirmation de la présence de Mathieu Lacombe à cette soirée électorale du PQ, il a été exclu du cabinet, mais aussi du parti, donc de la coalition Avenir Québec. Et dans une déclaration écrite, Christine Fréchette mentionne que de participer à un événement d'un autre parti le soir de l'élection, c'est pas compatible avec les valeurs de la CAQ. C'est donc dire que Christine Fréchette va nommer un nouveau ministre de la Culture et des Communications. Et ce qu'on comprend, Alex, c'est que cette nomination-là, on va l'apprendre cet après-midi. Sans doute un collègue déjà du cabinet. Donc, il va voir ses fonctions augmenter là, d'ici la fin du mandat. Même si Mathieu Lacombe n'a jamais caché son allégeance souverainiste, évidemment, cet événement-là, ça vient entacher sa réputation parce qu'il avait, pour ainsi dire, un parcours politique sans faute. Il a été un ministre de la Culture et des Communications apprécié. On l'a vu aussi défendre avec beaucoup de conviction le milieu culturel. Alors, il a joué gros lundi dernier et visiblement, il a tout perdu. Alors, la question qu'on se pose nécessairement, c'est pourquoi avoir fait ça? Est-ce qu'il tente de bâtir des ponts avec le gouvernement péquiste pour se trouver un nouvel emploi? Malheureusement, on peut pas faire autrement que d'imaginer pareil scénario. Et selon la presse, d'ailleurs, Mathieu Lacombe est une connaissance de la nouvelle chef de cabinet de Paul Saint-Pierre Plamondon, qui a été nommée au lendemain de la victoire. Il s'agit de Nadine Coussa. Le principal intéressé, lui, qui était bien discret depuis hier soir, a finalement publié un commentaire sur les réseaux sociaux il y a à peine une heure. Il avoue qu'il n'aurait pas dû être présent à la soirée électorale du PQ. Il présente ses excuses aux militants, aux collègues, aux amis. Mais on a envie de dire, Alec, trop peu, trop tard, disons que le mal, il est fait.
0: La question que je me pose, peut-être avez-vous la réponse, Marie-Hélène, mais lorsque les députés sont battus comme ça lors d'une élection, ils obtiennent un an de salaire pour se replacer, pour être capable de revenir à la vie civile. Ils ont donc une indemnité. Dans le cas d'un simple député, c'est environ 146 000 $. Donc, on leur verse leur salaire pour l'année.
1: Quand on est ministre.
0: Mais lorsqu'on est ministre, on se fait verser un salaire de ministre pendant une année. C'est 256 000 $. Et là, je me demande, est-ce que ça veut dire qu'il ne sera pas donc ministre au moment où on aura officialisé les résultats et qu'il sera donc sous un salaire de député? Bref, est-ce qu'il a perdu 100 000 $ avec sa petite soirée au PQ lundi soir parce qu'on va lui verser un indemnité de salaire de député, non plus de ministre?
1: C'est une bonne question. On n'a pas encore la réponse à cette question-là, mais clairement, si on suit les faits, il ne sera plus ministre au moment de quitter.
0: Oui, c'est ça.
1: Théoriquement, il aurait droit au salaire de député, mais on n'a pas encore eu de retour à ce sujet-là.
0: Ça pourrait faire cher le verre de vin qu'on a partagé avec les amis lundi soir du côté de Mathieu Lacombe. ça serait intéressant d'éclaircir tout ça. Il nous reste un petit peu de temps. Parlez-nous du gouvernement de la CAQ qui reproche à la PDG de Santé Québec, Geneviève Biron, d'avoir manqué à son devoir d'impartialité en envoyant une lettre au chef du Parti québécois, Paul Saint-Pierre Plamondon, pendant la campagne électorale.
1: Oui, rappelez-vous, en fait, c'était un peu avant le début de la campagne électorale. Elle souhaitait rencontrer le chef du Parti québécois parce qu'on le sait, Paul Saint-Pierre Plamondon veut abolir Santé-Québec dans le but, évidemment, ce que souhaitait faire Geneviève Biron, c'était pour corriger certains faits, disait-elle, qu'elle qualifiait d'erronés. Et Paul Saint-Pierre Plamondon avait d'ailleurs accusé Geneviève Biron d'avoir posé un geste politique en lui envoyant cette missive. Et c'est la secrétaire générale associée qui est responsable aux emplois supérieur, donc qui a rencontré au mois de septembre la PDG de Santé Québec au sujet de cette lettre envoyée au chef péquiste. En fait, on l'a rappelé à l'ordre, on a rappelé les obligations auxquelles sont soumis les administrateurs publics. C'est des obligations qui ont notamment pour objet de préserver, renforcer le lien de confiance des citoyens dans l'intégrité et l'impartialité de l'administration publique. Alors, au Québec, Les hauts fonctionnaires ont un devoir de réserve, peu importe le parti au pouvoir ou encore des déclarations qui sont faites par les partis d'opposition. Et c'est d'autant plus étonnant, cette sortie de Geneviève Biron, quand on sait qu'on a notamment créé Santé Québec, justement pour séparer le politique et la gestion du réseau de la santé. Ceci dit, notre collègue Thomas Gerbet a d'ailleurs appris que Geneviève Biron a de nouveau écrit, cette fois au premier ministre désigné, on peut le comprendre, depuis l'élection de lundi dernier, pour solliciter une rencontre avec lui. Évidemment, du côté de Santé Québec, on veut sûrement tenter de lui démontrer que Santé Québec a sa raison d'être et ne devrait pas être abolie, comme s'est engagé à le faire pourtant le chef du Parti québécois, Paul Saint-Pierre Plamondon.
0: Marie-Hélène Tremblay, bonne fin de semaine. Vous méritez une belle et longue pause de 3 jours.
1: J'en rêve.
0: Étant donné ce que vous avez fait pendant la campagne électorale, on se reparle mardi prochain.
1: À mardi. Bon week-end.
0: Fanny Olivier à Ottawa, bonjour.
2: Bonjour, Alec.
0: Alors, libéraux et conservateurs ont voté en faveur du projet de loi C-39 pour accélérer l'évaluation des projets d'infrastructures au pays. Là, c'était la deuxième lecture en Chambre. Mm-hmm. Et ce matin, le comité législatif spécialement formé pour étudier le projet de loi s'est réuni déjà pour une première fois.
2: Oui, on va de l'avant et on va vraiment à un bon rythme. D'abord, oui, avec le vote d'hier en fin de journée. Et c'est intéressant, cet appui des conservateurs, parce que moi, je les avais entendus beaucoup critiquer le projet de loi en débat. Et je m'attendais à ce qu'ils votent contre, parce que leur appui n'était pas nécessaire. Hein. Avec la majorité des libéraux, il n'y a pas vraiment de chance que le gouvernement tombe. Mais finalement, juste avant le vote, Pierre Poilievre est sorti dans le foyer de la Chambre des communes pour dire, on va voter en faveur du projet de loi, mais nous, on aimerait que ça aille plus loin. Par exemple, pour lui, un délai maximal d'un an pour étudier les projets, c'est trop long. Il veut raccourcir ça. Il dit qu'il veut des zones où tous les projets seraient pré-approuvés d'emblée. C'est un peu ce qu'il y a déjà dans le projet de loi, mais bon, j'imagine qu'il veut quelque chose d'encore plus tranché. Donc, les députés conservateurs ont voté pour le projet de loi C-39 dans l'espoir de proposer en comité des amendements pour durcir finalement ce projet de loi-là. Par contre, et ça c'est quand même très intéressant, Alec, Pierre Poilievre dit aussi qu'il veut soumettre des amendements pour protéger les droits des travailleurs. Parce que vous savez que les syndicats accusent le gouvernement Carney avec C-39 de vouloir limiter leurs droits de grève. On sait que les cols bleus ont été très courtisés par Pierre Poilievre durant la dernière campagne électorale. Donc, peut-être qu'il y a un petit calcul politique là. Faudra voir si, effectivement, les conservateurs mettent de l'avant des amendements là pour venir changer un peu cet aspect-là du projet de loi C-39. Donc, maintenant, on est dans l'étude en comité. C'est un comité spécial qui est composé de 6 libéraux, 4 conservateurs, un seul bloquiste. Le NPD, le Parti vert pour l'instant, ne sont pas là parce que ce ne sont pas des partis reconnus. Ils ont pas assez de députés à la Chambre des communes pour l'être. Donc, en ce moment, là, sur le comité, à moins que ça change, il y a juste le Bloc québécois qui vraiment va pousser pour plus de protection environnementale. Ce matin, donc, première rencontre, ça s'est plutôt bien passé, mais on était vraiment dans la logistique. Donc, on a réussi à s'entendre sur un échéancier. Sur une liste préliminaire d'invités. Aussi, il y a 4 ministres qui vont devoir témoigner. Stephen McKinnon au transport, Julie Debrosin à l'environnement, Patty Aidou au travail et Dominique Leblanc au commerce Canada-États-Unis. Prochaine réunion le 19 octobre parce qu'il y a une pause parlementaire la semaine prochaine et l'étude article par article va commencer le 4 novembre. Ça, c'est vraiment quand on rentre dans le vif du sujet, toutes les dispositions et tout ça. On sait que le gouvernement veut que le projet de loi soit adopté avant Noël.
0: Qui est le député du Bloc québécois qui doit se sentir bien seul sur ce comité?
2: Alors, aujourd'hui, c'était Gabrielle Sainte-Marie qui était là. Okay. Donc, quelqu'un qui connaît très bien la procédure parlementaire, notamment. Ce qu'on entend, par contre, au Bloc, c'est que ce sera peut-être pas nécessairement toujours lui qui va participer aux réunions. Par exemple, si on entre vraiment dans le cœur du sujet des pipelines, par exemple, peut-être qu'on va vouloir mettre Patrick Bonin, ancien porte-parole d'Équitaire. Donc, il risque d'y avoir peut-être un petit jeu de chaise musicale, mais c'est vraiment Gabrielle Sainte-Marie, en ce moment, qui est au cœur là, du comité.
0: Parfait. Parlez-nous de la gouverneure générale Louise Arbour qui est sceptique devant la volonté de Paul Saint-Pierre Plamondon d'abolir la monarchie au Québec.
2: Ouais, on l'a interrogée hier alors qu'elle était en visite au Manitoba. Et elle a dit, vous savez, les gens disent beaucoup de choses là, pendant les campagnes électorales, sauf qu'on est encadré par un environnement constitutionnel, une constitution écrite, une convention constitutionnelle. Et selon elle, Paul Saint-Pierre Plamondon, en tant que juriste lui-même, devrait être au courant de tout ça. C'est quand même particulier parce qu'on se dit, d'une part, Louise Arbour, ancienne juge de la Cour suprême, suprême, juriste éminente, respectée de tous, évidemment, elle en connaît un rayon en matière de droit constitutionnel. Sauf qu'en maintenant, en même temps, il y a quand même un conflit d'intérêts direct parce qu'elle représente la couronne. Elle a avantage à maintenir les institutions comme elles le sont en ce moment. Évidemment, on comprend que ça risque d'être difficile pour Paul Saint-Pierre Plamondon d'abolir tout ce qu'il y a de monarchie au Québec. On sait que pour changer la constitution, il faudrait l'approbation de toutes les provinces. Mais quand même, ce qu'on comprend de nos conversations ici à Ottawa, c'est qu'on est quand même ouvert du côté du gouvernement fédéral à étudier des espèces de voies de passage pour faciliter la vie à Paul Saint-Pierre Plamondon sur cet aspect-là de la monarchie. Est-ce que, par exemple, ça pourrait passer par une cérémonie d'assermentation privée? Oui, avec la lieutenante-gouverneure, mais pas nécessairement devant les caméras. Est-ce que, par hasard, la lieutenante-gouverneure, le jour du discours inaugural, pourrait être en voyage officiel à quelque part? Vous voyez ce genre d'accommodement-là? On veut pas braquer Paul Saint-Pierre Plamondon, on veut pas se brouiller tout de suite avec lui. Donc on est ouvert au compromis, même si on dit ben évidemment changer le code le cadre constitutionnel ici au Canada, ça ne fait pas partie des priorités du gouvernement de Mark Carney.
0: Ouais, choisir un peu ses batailles aussi là, je veux dire, partir en guerre sur la monarchie, c'est peut-être pas la meilleure façon au monde de commencer une relation, alors qu'il y a d'autres sujets qui tiennent à cœur au gouvernement Carney, on n'aura pas le temps d'en parler, mais par exemple le TGV, hein, on veut aller de l'avant du côté de Mark Carney avec ce projet-là, même si on y est opposé du côté du Parti québécois. On voudrait peut-être dépenser plus de cartouches dans l'opinion publique sur le TGV que sur une question de serment devant la lieutenante-gouverneure. Alors, ça sera à suivre lorsque ça se produira. Fanny Olivier, merci. Bonne fin de semaine à mardi.
2: Bonne fin de semaine.
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0: Aux États-Unis, la nervosité se fait sentir dans le camp républicain à l'approche des élections de mi-mandat. Le parti de Donald Trump est sur la défensive en territoire rouge qui lui est normalement acquis. C'est le cas au Texas, d'où revient mon collègue Louis Blouin. Bonjour Louis.
4: Salut Alec.
0: Alors, qu'est-ce qui vous a frappé pendant votre séjour au Texas?
4: Ben, deux choses. D'abord, à quel point il y a effectivement une inquiétude qui s'est installée dans le camp républicain, dans un État qui est pourtant la base spirituelle du parti, mais aussi l'insatisfaction des électeurs républicains qui s'expriment ouvertement. Peu d'enthousiasme pour Ken Paxton, le candidat républicain au poste de sénateur qui traîne les casseroles de nombreuses controverses éthiques. Il a notamment été dans le passé inculpé pour fraude. Comme procureur de l'État, il a été destitué par la Chambre des représentants du Texas pour fraude et abus de confiance, acquitté par le Sénat ensuite. Il y a son divorce pour adultère qui a beaucoup fait jaser. J'ai rencontré l'une des fondatrices du Tea Party au Texas, Alec, qui me disait « Je ne me marierai pas avec Ken Paxton. Je ne voudrais pas que ma fille se marie avec Ken Paxton, mais selon elle, il reste le meilleur candidat pour le Texas. » Et il y a un échange aussi avec un partisan républicain qui m'est resté en tête dans un rassemblement de Ken Paxton. Il avait de la difficulté à trouver des compliments. Il me disait « Bon, est-ce que c'est une personne formidable? Bon, qui c'est vraiment? C'est un gars normal, il a les mêmes défauts que nous. » Alors, il n'y avait pas d'enthousiasme débordant. La dame du Tea Party me disait aussi « Un républicain, à son pire moment, c'est quand même mieux qu'un démocrate. » Bon, alors, vous voyez un petit peu l'état d'esprit en ce moment. Mais les critiques les plus acerbes que j'ai entendues sont dirigées contre le président, sa guerre en Iran, le prix de l'essence. Je parlais à un électeur républicain qui travaille dans le secteur du pétrole qui m'a dit « Moi, j'ai voté 3 fois pour Donald Trump et je suis très déçu de lui, mais je vais soutenir Ken Paxton parce que cette course-là, elle est très, très importante. » Le plus grand danger, Alec, pour le parti de Donald Trump, c'est que les électeurs républicains restent à la maison le 3 novembre, qu'ils ne soient pas mobilisés. C'est là que vraiment une brèche pourrait s'ouvrir pour les démocrates. Ken Paxton mise beaucoup sur les questions d'identité de genre, par exemple, et les positions de son adversaire, là, James Tallarico, là-dessus, sur les droits des personnes trans, entre autres, pour essayer de marquer des points. Mais, en même temps, c'est le coût de la vie qui est au centre des priorités des électeurs. Et ça inclut le Texas aussi. Alors, est-ce que c'est le bon calcul? Ça va être intéressant à voir.
0: En tout cas, les démocrates, eux, sont très emballés par leur candidat, James Tallarico. On les imagine donc plus confiants.
4: Oui, James Tallarico, ce jeune séminariste de 37 ans qui place vraiment sa foi au cœur de sa campagne pour essayer peut-être d'en appeler aux électeurs plus modérés, centristes, religieux. Il parle de sécurité à la frontière, de soins de santé gratuits, de logement. Tallarico, par contre, a pris ses distances par rapport à certains de ses propos tenus dans le passé sur les questions justement liées aux droits des personnes transgenres, notamment la participation aux activités sportives, l'accès aux soins de transition de genre là, pour les mineurs. Il est sous pression par ses adversaires là-dessus. Sur le terrain, on sent cette excitation pour le candidat démocrate. Il y a 6 % d'avance, James Tallarico, selon les deux plus récents sondages. Là, on sort de la marge d'erreur. Il est populaire chez les jeunes, les latinos, les afro-américains, les indépendants aussi. Note de bas de page, il n'a pas été vu en public depuis une douzaine de jours en raison d'une grosse grippe, dit son équipe. Alors, on va voir si ça va freiner son élan. On est quand même dans un moment clé, là, en ce moment. Le camp Paxton s'est emparé de ça. Ils ont fait une demande de preuve de vie hier. Ils ont demandé une photo de lui avec un journal. Donald Trump a dit que Tallarico est porté disparu. Bon, alors, on verra si on le revoit bientôt. Mais il y a des démocrates influents, en tout cas, qui pensent que cette fois-ci est la bonne, un premier siège bleu de sénateur en près de 40 ans. Vous vous souvenez peut-être, Alec, de Beto O'Rourke, c'est ce démocrate qui était passé tout près de battre le sénateur Ted Cruz en 2018. Je lui ai parlé pendant que j'étais au Texas, puis il m'a dit « Moi, j'ai l'impression que les conditions sont réunies pour une victoire démocrate. Adversaire faible, président impopulaire, guerre en Iran qui fait augmenter le coût de la vie. Je pense que c'est tout à fait possible. » Mais beaucoup d'analystes qui ont prédit une victoire des démocrates au Texas depuis les dernières décennies et qui sont un peu frappés à un mur. Alors, si vous permettez, je vais mettre des bretelles. Il y a toujours une petite voix qui me dit « Ça reste quand même le Texas, c'est un État rouge, c'est un État rural, conservateur aussi. » Il y a un expert qui me disait « C'est pas nécessairement gagné pour les démocrates. Au Texas, le Parti républicain est cerné par une idéologie, alors que le Parti démocrate, lui, doit bâtir une coalition d'électeurs, ce qui est beaucoup plus difficile à faire. Alors, la mobilisation des électeurs, en tout cas dans les deux camps, va jouer un rôle crucial là, dans cette course-là, c'est certain.
0: Qu'est-ce que ça voudrait dire pour les démocrates une victoire au Texas, là, au sens plus large là, pour l'avenir?
4: C'est clair que ce serait très symbolique. Première victoire en 40 ans, ça frapperait au cœur là, de cette forteresse rouge. Si ça bascule, ça voudrait aussi dire probablement qu'il y a un vent de changement qui dépasserait les frontières du Texas ailleurs aux États-Unis. C'est clair que les démocrates y verraient aussi une brèche ouverte pour la présidentielle de 2028. Hein, le Texas, c'est le deuxième État qui a le plus de poids au niveau du collège électoral pour faire élire le président. Alors pour eux, évidemment, tous les espoirs seraient permis. Mais encore une fois, il y a un gros mais. Le Parti démocrate serait-il capable de bâtir sur cette victoire dans l'État? Si elle est fondée sur un candidat charismatique, un adversaire faible, autrement dit, est-ce que leur succès ne serait que ponctuel, circonstanciel? Ils doivent garder leur coalition en vie. Je comparais ça un petit peu à Joe Biden, qui a réussi à bâtir cette coalition en 2020 pour la présidence, à raison de l'impopularité de Donald Trump. Mais ensuite, cette coalition-là s'est effondrée. Alors, c'est ça le défi, c'est de la garder en vie, cette coalition-là.
0: Louis, quand on regarde l'itinéraire de Donald Trump depuis quelques jours, on se rend quand même compte qu'il joue en défensive, là.
4: Ah oui, et puis l'itinéraire d'un politicien peut nous en dire beaucoup sur l'état d'une campagne. Le président va participer là pendant son blitz là à 36 événements dans 17 États. Alors, il veut mettre son poids dans la balance, il met le paquet. Son offensive couvre les terrains de bataille traditionnels là pour le Sénat, Michigan, Caroline du Nord, Géorgie, mais aussi des États républicains que le président a remporté avec une avance confortable en 2024. Je pense à l'Iowa, Alaska, Ohio, Kansas. Et bien, évidemment, Texas. Et si vous voulez, peut-être la preuve que les choses ne vont pas comme prévu, Donald Trump est allé 3 fois au Texas en un mois. Alors, ça donne vraiment l'impression qu'il essaie de sauver les meubles. Pourquoi on vous parle autant de ces courses sénatoriales? Ben, c'est que la bataille pour conserver cette chambre au Congrès, le Sénat, ça va jouer par quelques sièges. Alors, Donald Trump va-t-il perdre une ou deux chambres au Congrès? C'est ça qu'on surveille. Pour l'instant, quand on regarde les sondages, ça semble assez probable que Donald Trump perde la Chambre des représentants. Mais pour le Sénat, ce n'est pas joué. Alors, on va vraiment accorder beaucoup d'attention à ces courses sénatoriales au cours du mois qui s'en vient. Ça va vraiment être très, très, très fascinant à suivre.
0: Absolument, absolument. Louis Blouin à Washington, merci beaucoup. À bientôt.
4: À bientôt.
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0: Marie-Claude, bonjour.
1: Bonjour, Alec.
0: Je regardais ce matin les nouveaux chiffres de Statistique Canada sur les emplois et ça a fait ouch!
1: J'ai eu la même réaction que vous.
0: Ben, c'est que les économistes s'attendaient à une création d'emplois faible, mais quand même une création d'emplois au pays pour le mois de septembre. Et là, on a perdu beaucoup d'emplois au Canada.
1: 68 000 emplois en septembre. C'est le deuxième mois consécutif de recul. Il y avait eu 42 000 pertes d'emplois au mois d'août. D'avril à juillet, ça se passait bien. Une création de presque 200 000 emplois. Lorsqu'on compare à septembre l'an dernier, on est encore en territoire positif, presque
5: presque 100 000 emplois de plus. Mais là, c'est la tendance des derniers mois qui inquiète. On voit d'ailleurs le taux de chômage augmenter d'un dixième de point de pourcentage, 6,5%. Il avait augmenté au printemps, là, avant la création d'emplois dont je vous parlais. On était à presque 7%. Mais là, il s'était créé des emplois, donc le taux de chômage avait reculé. Et ce qu'on voit aussi dans les chiffres qui est marquant, ce sont les perdants. Clairement, les jeunes et les femmes sont les deux groupes les plus touchés. Chez les 15 à 24 ans, on voit un recul de 48 000 emplois au mois de septembre. Depuis deux mois, le marché a effacé pratiquement tous les postes créés au printemps et à l'été pour les jeunes. Le taux de chômage est resté stable autour de 13 % parce que plusieurs d'entre eux ont carrément arrêté de chercher un emploi. Peut-être qu'après 20, 30 CV, il y en a qui ont décidé de rester chez eux. Et chez les femmes, une perte de 28 000 emplois au mois de septembre, un taux de chômage qui reste quand même plus faible que la moyenne canadienne, mais c'est quand même un groupe, je vous dirais, de travailleurs qui est particulièrement touché en ce moment. Et ce qu'on voit aussi, c'est que la majorité des pertes d'emplois sont dans le secteur public. Un recul de 70 000 postes, en fait, dans le secteur public. C'est le quatrième mois consécutif de baisse, surtout dans les services d'enseignement. Donc, ce qui peut surprendre, parce qu'il semble y avoir tellement de besoins, mais une diminution des emplois dans l'enseignement au Québec, en Ontario et en Alberta, des pertes aussi dans les soins de santé.
0: Parce que, bon, ça, les variations peuvent être importantes d'un mois à l'autre, il faut toujours faire attention, mais c'est la tendance qui est importante. Et on avait détruit 42 000 emplois en août, là, 68 000. J'ai hâte de voir comment la Banque du Canada va interpréter ça pour sa prochaine direction sur le taux directeur à la fin du mois d'octobre.
5: Ce sera tout un casse-tête parce qu'on voit l'inflation propulsée par le prix de l'essence.
0: Mais si l'économie va pas bien...
5: Exactement. Ce sera vraiment compliqué parce qu'on veut pas que l'inflation s'installe. Si le prix de l'essence commence à avoir beaucoup de répercussions sur d'autres catégories de produits, on peut penser aux aliments, par exemple, la Banque du Canada va probablement vouloir la contenir pour éviter la situation qu'on a vue pendant la pandémie, où ça s'est vraiment enflammé. Par contre, on ne voudra pas trop ralentir l'économie. Et là, lorsqu'on voit les chiffres sur l'emploi, il y a de quoi inquiéter un peu.
0: Ah oui, ça grince, ça grince. Ça va être effectivement intéressant comme décision. 28 octobre, hein, je pense, la décision de la Banque du Canada.
5: Je crois que vous avez la bonne date, oui.
0: Fin du mois d'octobre. Au Québec, est-ce qu'on a été particulièrement touché par les pertes d'emploi? Oui.
5: Vraiment, le Québec a perdu 49 000 emplois. Le trois quarts de ces pertes sont dans les services d'enseignement dont je vous parlais tout à l'heure. Donc, c'est ce qui invite Desjardins à la prudence dans l'interprétation des données. Vous le disiez, ça peut varier beaucoup d'un mois à l'autre, mais on voit quand même une nette tendance à la baisse depuis le début de l'année, une diminution cumulative de 130 000 postes de janvier à septembre au Québec. Le taux de chômage est à 6 %, c'est moins élevé que l'ensemble du Canada, mais on voit une augmentation de presque un point de pourcentage depuis le début de l'année. Et ce serait encore plus élevé sans les changements dans la composition de la population. Moins d'immigration, vieillissement de la population, ce qui fait en sorte que la population en âge de travailler a reculé. Donc, ça fait que le taux de chômage n'augmente pas aussi vite qu'il pourrait augmenter si tout le monde était à la recherche d'un emploi. Côté bonne nouvelle, je veux quand même vous en présenter deux, Alec. Le secteur privé a créé 24 000 emplois en septembre au Québec et les salaires continuent de progresser plus rapidement que l'inflation. On était à 3,5 % au mois de septembre. L'inflation, je vous rappelle, était à 3,1 % au mois d'août.
0: Et un petit mot sur le groupe MTY qui n'est plus à vendre.
5: L'entreprise de Montréal avait commencé tout un examen stratégique l'automne dernier. Il est maintenant terminé. La vente de l'entreprise n'est plus au menu. MTY, pour les gens à la maison, c'est vraiment un très, très gros franchiseur de restaurants. 80 enseignes un peu partout. Vous en voyez beaucoup dans les foires.
0: Les Valentine, les Sushi Shop de ce monde.
5: Taille Express, je vous dirais, le Bâton Rouge, Madison, à peu près tout ce que vous pouvez voir de restaurants. J'exagère, mais quand même, vous en voyez beaucoup. Ouais. Donc, on a discuté avec plusieurs investisseurs potentiels et finalement, on a décidé de poursuivre les activités de manière indépendante et de créer de la valeur. On augmente le dividende, on va racheter des actions et on va aussi restructurer certaines activités pour augmenter la rentabilité.
0: Marie-Claude Morin, merci beaucoup.
5: Je vous en prie.
0: On se retrouve très bientôt. Et nous, après le Radio Journal, on parle de ce prix Nobel de la paix décerné à une militante sud-africaine pour les droits de la personne. On se rend sur place en Afrique du Sud. À tout de suite.
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13: Ce midi au Radio-Journal, Mathieu Lacombe s'excuse après avoir été exclu de la CAQ et du Conseil des ministres pour s'être rendu aux célébrations de la victoire du Parti québécois. Le Collège des médecins enquête sur un chirurgien montréalais impliqué dans un réseau de prostitution de luxe. Et une juriste sud-africaine, prix Nobel de la paix.
14: C'est une reconnaissance qu'on a le droit de rêver grand, même si on a une triple oppression. Le sexe, la couleur de peau et la classe sociale.
13: Navi Pillay, récompensé pour sa défense des peuples opprimés. Bonjour, ici Jean-Sébastien Bernatché. L'ancien ministre québécois de la Culture et des Communications, Mathieu Lacombe, vient de présenter ses excuses après avoir été expulsé de la Coalition Avenir Québec et du Conseil des ministres pour avoir participé le soir des élections à un rassemblement d'un parti rival, le Parti québécois. On en parle avec Pierre-Alexandre Bolduc à l'Assemblée nationale. Pierre-Alexandre, cette nouvelle a provoqué de la colère et un malaise au sein du caucus caquiste.
15: Absolument, Jean-Sébastien. Dans une publication sur X, Mathieu Lacombe explique qu'au-delà des lignes de parti, il existe aussi de belles amitiés, dit-il, et qu'il voulait souligner la victoire de personnes avec qui il a tissé des liens au fil des années. Il ajoute, M. Lacombe, qu'il n'aurait pas dû être présent à cet événement-là, offre ses excuses sincères à tous les militants, ses collègues, ses amis, et que cette décision a pu blesser ou décevoir. Le cabinet de Christine Fréchette a confirmé l'expulsion de M. Lacombe ce matin. On écrit par respect envers les militants, le caucus et le Conseil des ministres. La première ministre va nommer une nouvelle personne au poste de ministre de la Culture cet après-midi. La solidarité et le respect sont des principes fondamentaux de la CAQ, ajoute-t-on. Mathieu Lacombe perd donc sa limousine, Jean-Sébastien. Le parti a déchiré sa carte de membre. Il n'est plus le bienvenu.
10: Par ailleurs, Pierre-Alexandre, le Parti québécois tient cet après-midi son premier caucus depuis sa victoire de lundi.
15: Oui, hier, c'était le Parti libéral et le Parti conservateur qui se réunissaient autour du Parti québécois de le faire à Drummondville cet après-midi. C'est l'occasion de revenir sur les résultats de la campagne, de préparer aussi la sermentation des élus, des futurs députés et aussi la formation du Conseil des ministres. Il y a beaucoup de pain sur la planche, Jean-Sébastien, si le Parti québécois souhaite faire adopter quelques projets de loi avant Noël.
10: Merci, Pierre-Alexandre.
15: Au revoir.
10: Toujours au Québec, les réactions se multiplient après la diffusion d'un reportage d'enquête sur les activités extra-professionnelles d'un médecin montréalais. Mounir Bachour se présente comme l'un des meilleurs chirurgiens des yeux du monde, mais selon les informations d'enquête, il aurait été recruteur, dirigeant d'agence et consommateur de services sexuels avec des pratiques dénoncées par de multiples sources. Il ne fait l'objet à ce jour d'aucune accusation judiciaire. On en parle avec David Savoie. David, il y a plusieurs réactions déjà ce matin.
16: Voilà, Jean-Sébastien, réaction du Collège des médecins qui dit prendre très au sérieux les faits rapportés dans le reportage et va procéder aux vérifications nécessaires. Le collège qui invite également les victimes présumées à le contacter. Les révélations d'hier sont graves et très choquantes, estime pour sa part la Fédération des médecins spécialistes du Québec. Et la clinique qui embauche le médecin, la ZICMD, a annoncé hier, dans les minutes suivant la diffusion du reportage, par voie de communiqué, sa suspension jusqu'à nouvel ordre en raison de la gravité des allégations. Nous sommes profondément bouleversés par le reportage, a indiqué la vice-présidente de la ZICMD. Alors, d'après le reportage d'enquête, Mounir Bachour baigne dans l'industrie de la prostitution de luxe. Selon les informations de notre collègue Romain Chouy, le médecin a été au fil des ans à la fois recruteur, dirigeant d'agence et consommateur de services sexuels. Radio-Canada qui a échangé avec une dizaine de femmes qui ont fréquenté le chirurgien. Questionné par Radio-Canada, le médecin a reconnu avoir été en contact avec le patron d'une agence, mais a nié recruter des escortes et acheter des services sexuels. Rappelons que Mounir Bachour ne fait face à aucune accusation judiciaire. Le SPVM a indiqué sur nos ondes il y a quelques minutes qu'une enquête avait déjà été menée sur le médecin, mais qu'elle n'était pas close. Les policiers qui invitent les victimes à communiquer avec eux.
10: Merci David.
16: Au revoir.
10: Le taux de chômage a augmenté d'un dixième de point en septembre pour s'établir à 6,5 %. À l'échelle nationale, 68 000 emplois ont été perdus, surtout chez les jeunes de 15 à 24 ans et chez les femmes de 25 à 54 ans. Les secteurs les plus touchés sont l'enseignement et la santé. Le taux de chômage a aussi augmenté au Québec de 4 dixièmes de point pour atteindre 6 %. Il a également augmenté en Ontario et dans les provinces de l'Atlantique, sauf à l'Île-du-Prince-Édouard. En bref, ailleurs dans le monde. L'administration Trump veut diffuser en direct le 3 décembre l'exécution de Nidal Hassan, qui avait tué 13 personnes sur une base militaire du Texas en 2009. Il sera mis à mort par peloton d'exécution. Le Haut Commissariat de l'ONU aux droits de l'homme dénonce une forme de torture et une peine cruelle. Blessé lors de son arrestation en 2009, Nidal Hassan était resté paralysé au bas du corps et se déplace en fauteuil roulant. Le secrétaire américain à la sécurité intérieure défend les agents d'immigration qui ont tiré à New York sur un homme qui se trouvait dans sa voiture en compagnie de son fils de 5 ans. Il assure que les agents de l'ICE pensaient que leur vie était en danger et soutient que l'opération a été menée pour arrêter un Dominicain de 28 ans en situation irrégulière. Le maire de New York, Zoran Mamdani, affirme avoir tenté sans succès de négocier la libération de l'homme avec Donald Trump. Des tensions ont éclaté entre des jeunes et des policiers à Bruxelles en marge d'une manifestation contre la rigueur budgétaire. La police locale indique avoir utilisé des canons à eau, et des gaz lacrymogènes en réponse à des projectiles lancés par des jeunes masqués. En France, le mouvement des lycéens a aussi été marqué par des scènes de violence ces derniers jours. Les réactions sont nombreuses à la suite de l'attribution du prix Nobel de la paix à la juriste sud-africaine Navi Pillay. L'avocate de 85 ans et ancienne haute commissaire aux droits de l'homme à l'ONU est connue pour avoir traité des dossiers difficiles. Éric Plouffe va nous en dire davantage. Éric, d'abord, quel est le parcours de la lauréate?
6: Et Navi Pillay est née en Afrique du Sud. L'avocate a consacré une grande partie de sa vie à défendre les droits de la personne. Sa carrière l'a menée des tribunaux sud-africains où elle a défendu les activistes anti-apartheid au tribunal pénal international pour le Rwanda, où elle a joué un rôle déterminant dans la jurisprudence, comme va nous le souligner la titulaire de la chaire de recherche du Canada sur la justice internationale pénale et les droits fondamentaux, Fanny Lafontaine.
11: C'était d'avoir participé à un jugement historique qui reconnaissait que le viol et la violence sexuelle pouvaient être des actes de génocide. Alors maintenant, c'est quelque chose de bien acquis, mais lorsque le jugement était rendu, c'était assez révolutionnaire.
10: Et les réactions, je le disais un peu plus tôt, sont nombreuses.
6: Oui, voilà, le secrétaire général des Nations Unies, Antonio Guterres, a félicité l'avocate pour sa contribution à défendre le droit international, alors que le président de l'Afrique du Sud, Cyril Ramaphosa, a déclaré qu'elle a servi l'humanité avec des principes et la conviction que le monde peut et doit être un endroit meilleur. Le gouvernement israélien a pour sa part critiqué le choix du comité Nobel en raison du fait que Navi Pillay a présidé la commission d'enquête indépendante de l'ONU qui a, l'an dernier, accusé Israël de commettre un génocide dans la bande de Gaza depuis l'attaque du Hamas d'octobre 2023. Et en ce jour d'attribution de ce prix Nobel de la paix, bien les États-Unis viennent par ailleurs d'annoncer des sanctions contre la Cour pénale internationale. Et c'est un geste qui a été salué par le premier ministre israélien Benjamin Netanyahu.
10: Merci, Eric.
6: Il n'y a pas de quoi.
10: L'ouragan Isaias, qui se dirige vers le sud des États-Unis, gagne en intensité et passe de la catégorie 2 à 3 avec des vents soufflant à 195 km à l'heure. Le premier ouragan de la saison dans l'Atlantique devrait toucher terre en Floride, en Alabama ou au Mississippi la nuit prochaine, selon les météorologues américains. Plusieurs aéroports en Floride ont prévu cesser temporairement les vols et de nombreuses plateformes pétrolières devraient être évacuées dans les prochaines heures. C'était le volet national et international du Radio-Journal.
17: Bonjour, il est midi 8, ici Patricia Sauzet d'Ottawa. Voici vos informations régionales. La Fédération québécoise des massothérapeutes agréés réclame un meilleur encadrement de la profession. Tout ça dans le contexte, oui, où la Cour supérieure a autorisé une action collective contre le Nordic Spa Village de Chelsea. Près de 150 personnes allèguent avoir été victimes d'agressions sexuelles commises par 36 massothérapeutes de l'établissement. Le PDG de la Fédération, Marwan Bendaoud, plaide notamment pour la création d'un registre centralisé afin de mieux encadrer la pratique et de garantir la qualité des services offerts par les massothérapeutes.
18: Également, donc, il y aurait une vérification des antécédents judiciaires au moment de l'adhésion aux associations. Il y aurait aussi donc le fait, l'obligation que chaque signalement, donc d'ordre sexuel ou même de nature de fraude ou de violence, donc sur un ou une de nos membres, donc soit transféré à un membre du barreau, à un avocat.
17: Depuis janvier, au Québec, les associations de massothérapie partagent un registre de massothérapeutes radiés. Ottawa Santé publique d'Ottawa met en garde la population contre une possible exposition à la rougeole au début du mois d'octobre dans différents endroits de la capitale. L'avis émis hier concerne plusieurs restaurants, des épiceries et une pharmacie où des personnes ont pu être exposées à cette infection virale hautement contagieuse entre le 1er et le 3 octobre. Deux résidents d'Ottawa ont contracté la rougeole après avoir été exposés au virus à l'extérieur de l'Ontario, précise Santé publique Ottawa. L'organisme indique avoir informé les personnes contact retraitées. Les symptômes, donc, apparaissent généralement dans un délai de 21 jours. Par conséquent, les gens ayant fréquenté les lieux mentionnés doivent rester vigilants jusqu'au 24 octobre. À noter que la vaccination constitue le moyen le plus efficace de se protéger contre la rougeole. C'est ce que rappelle Santé publique Ottawa. En terminant, la météo, c'est alternance de soleil et de nuages. Il y a quand même un risque d'averse aujourd'hui. Maximum 14, il fait 12.
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0: Rebonjour. Vers la fin de l'émission, on vous offre une belle histoire d'amitié politique. Parce que dans la grande histoire des résultats électoraux de lundi au Québec, il y a plusieurs petites histoires intéressantes et certaines sont très inspirantes. Alors, lundi soir, deux amis de longue date, deux partenaires d'affaires depuis des années, ont été élus dans des partis politiques différents. Elle au PQ, lui au Parti libéral du Québec. Et pas les moindres, là. Ces deux personnes pourraient être ministres, dans le cas de celle qui a été élue au PQ, ou alors un critique ou un porte-parole important du Parti libéral du Québec, dans le cas de l'autre, parce que leurs parcours sont, dans les deux cas, exceptionnels. Alors, amis dans la vie, au point de prendre leurs vacances ensemble avec leur famille, maintenant adversaires politiques. Alors, j'ai hâte de les recevoir, de savoir comment ils ont vécu les dernières semaines et comment ils voient leur relation à partir de maintenant. Je vous garde la surprise des noms. Pour tantôt, je vous les présente vers 12h40. Ils vont être avec nous en studio. Mais d'abord, le prix Nobel de la paix a été décerné aujourd'hui à Navi Pillay, une juriste sud-africaine qui a passé une grande partie de sa vie à défendre les droits de la personne et à lutter contre les atrocités commises, notamment au Rwanda et au Proche-Orient. La lauréate de cette année a joué un rôle déterminant pour, je cite, « garantir que les crimes de guerre, les crimes contre l'humanité et le génocide fassent l'objet de poursuites judiciaires », a déclaré Jürgen Vatne Frudnes, qui est le président du comité Nobel norvégien. Avec nous pour revenir sur le parcours de Navi Pillay, je joins en Afrique du Sud Lucie Pagé, journaliste, réalisatrice et écrivaine québécoise qui vit entre l'Afrique du Sud et le Québec depuis maintenant de nombreuses années, depuis 1990. Lucie Pagé, bonjour.
19: Bonjour.
0: Alors, avant aujourd'hui, Navi Pillay était pour la plupart d'entre nous une inconnue, mais pas pour vous. Vous l'aviez interviewée dès 1993. Parlez-nous un peu d'elle. Qui est-elle exactement?
19: Navi Pillay, ben, c'est une femme... Écoute, pour comprendre la grandeur de ce prix Nobel, ce que ça veut dire, il faut revenir en 41, 7 ans avant de l'apartheid. Elle vient d'un quartier pauvre de Durban, le quartier Clarewood, qui est aujourd'hui en liesse complètement. Une fille d'origine tamoule, fille d'un chauffeur d'autobus, puis une femme mère au foyer, sans instruction. 8 enfants, elle est la cinquième. Donc, sous l'apartheid, Navi a fait face à 3 oppressions. Celle de la race, celle du sexe et celle de la classe sociale, parce qu'elle vient d'un milieu très pauvre. Et c'est justement Navi qui a mis dans la Constitution d'Afrique du Sud la clause qui empêche la discrimination sexe, race et orientation sexuelle. Donc, elle s'est battue contre le système, mais en 65, elle devient avocate, mais personne ne veut l'engager parce que c'est une femme noire. Hein. Ici, c'est noir ou blanc, même si elle est d'origine indienne. En 67, elle ouvre son cabinet et puis... elle représente des clients comme Nelson Mandela, comme d'autres prisonniers. Puis elle s'intéresse très tôt aux femmes. Et moi, c'est dans ce cadre-là que je l'avais rencontrée en 1993 pour un documentaire sur la violence faite aux femmes. Et quand j'étais assise dans son cabinet, puis j'allaitais mon fils qui était né il y a 2 mois avant, mais je travaillais quand même. Puis un des avocats blancs qui est passé, puis il dit, qu'est-ce que vous faites là, vous? Mais j'attends d'interviewer Navi Pillay. Puis il dit, ben là, on fait pas ça à l'été, puis travailler. Quelle histoire! Puis il a fait un

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1: Pierre Wood, que vraiment on jubile, parce que le quartier est très pauvre de Durban, puis quand elle était aux États, elle a fini son secondaire, elle avait zéro argent pour aller à l'université. Et les professeurs de l'école sont allés, puis ont fait le tour du quartier, puis ont dit, écoutez, on a une fille tellement brillante, s'il vous plaît, aidez-nous à trouver de l'argent pour financer ses études à l'université. Puis c'est à coup de 5 sous et à coup de 10 sous dans des pots qu'on a financé son université. Alors, imaginez Claire Wood aujourd'hui, son quartier.
2: Ben oui, j'imagine effectivement. Parmi les jalons importants de son parcours, elle a aussi, Navi Pillay, présidé la commission d'enquête indépendante de l'ONU qui, l'an dernier, a accusé Israël de commettre un génocide dans la bande de Gaza. Et le président du comité Nobel, Jürgen Vatné Frudnes, a souligné son rôle déterminant et il a dit, je le cite, pour garantir que les crimes de guerre, les crimes contre l'humanité, le génocide fassent l'objet de poursuites judiciaires. Est-ce que vous trouvez qu'il y a peut-être une connotation politique également à ce prix Nobel?
1: Une connotation, mais oui, tout à fait. Il y a une connotation politique, mais pour comprendre ses actions au Proche-Orient, il faut comprendre ce qu'elle a fait au Rwanda, où tout a changé au Rwanda d'ailleurs, où le viol est devenu un crime de guerre. Et donc, le tribunal du Rwanda où elle a siégé a condamné 62 personnes pour les génocides en 94. Et 30 ans plus tard, elle applique la même grille juridique pour Gaza. Donc, elle a trouvé que Israël avait commis 4 des 5 actes génocidaires définis par la Convention sur le génocide depuis les attaques du 7 octobre 2023, évidemment, menées par le Hamas. Mais c'est qu'elle a aussi conclu que le président Herzog, le premier ministre puis l'ex-ministre de la Défense avaient incité au génocide. Et ça n'a vraiment pas plu aux Israéliens qui rejettent ce rapport et qui condamnent cette attribution de prix. Ils ne sont pas d'accord. Et ce qui n'a pas plu, c'est que les comparaisons passées entre Israël et l'Afrique du Sud de l'apartheid qui ont particulièrement irrité. Donc, cette tangente politique, évidemment.
2: Cette grande dame a aussi visiblement un bon sens de l'humour, puisque lorsqu'elle a appris qu'elle remportait le prix Nobel, elle a déclaré sous les ovations, parce que les gens l'applaudissaient, elle a dit « Si vous applaudissez un peu plus fort, je le partagerai aussi avec Donald Trump. » Évidemment, évidemment, c'est une réflexion, parce qu'on sait que Donald Trump veut énormément ce prix Nobel de la paix. Donc, ça traduit bien, vous pensez, son tempérament?
1: Oui, Navi Pillay, c'est une femme extrêmement, profondément humaine, qui a la justice dans ses os, qui voit clair et qui est tout à fait impartiale. Elle a fait le rapport sur le Hamas aussi. Elle a fait puis en Afrique du Sud, vous savez, on parle d'Ubuntu. Je suis parce que nous sommes. Navi Pillay a passé 60 ans, je dirais, à traduire l'Ubuntu dans le langage des tribunaux, à rappeler que la dignité d'une seule personne engage celle de toute l'humanité.
2: Quand même, c'est tellement bien dit. Lucie Pagé, on va s'arrêter ici. Je rappelle que vous êtes journaliste, réalisatrice, écrivaine québécoise, collaboratrice de Radio-Canada aussi, qui vient d'Afrique du Sud depuis de nombreuses années. Merci beaucoup d'avoir été avec nous.
1: Merci à vous, Alec. Bonne journée.
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2: Bonjour à vous deux.
4: Bonjour. Allô?
2: Alors, Chantal Hébert n'est pas avec nous aujourd'hui. Elle est dans un train, quelque part, en déplacement. On la salue si elle nous écoute. Elle sera de retour la semaine prochaine. Michel Séauger est là pour prendre la relève. Michel, je vous salue. Bonjour.
5: Bonjour.
2: Vous me semblez loin. Je ne sais pas si votre micro est là. On s'approche. Parfait. Excellent. Donc, parlons un petit peu des résultats de lundi en élection, lors des élections québécoises. Bien sûr, ça a été quand même des résultats assez intéressants à analyser. Est-ce que quelque chose vous a surpris, Véronique, dans les résultats de lundi soir? Il y a plusieurs histoires dans la grande histoire, mais est-ce qu'il y a quelque chose qui vous a surpris?
4: Évidemment, la déconfiture de la CAQ. Même si on s'y en attendait, là, moi, je me disais, il y a toujours quand même possibilité qu'ils réussissent à garder un ou deux députés. Le résultat a été extrêmement dur pour ce parti politique-là, qui a pourtant vraiment fait partie du paysage là, depuis les 10-15 dernières années. Et là, on se demande si c'est vous.

0: Oui, à faire comme, par exemple, l'Action démocratique du Québec, puis finalement, ça, est-ce que ça va finir par se fusionner avec un autre parti? Est-ce que c'est bel et bien la fin? Moi, je vous avoue que je suis encore en train de me demander là, si la CAQ va réussir à survivre à ça. Là.
1: Pourtant, on essaie, en tout cas, on annonce déjà un chef par intérim la semaine prochaine. On veut organiser une course à la direction. J'ai hâte de voir effectivement à quoi tout ça va ressembler. Michel, qu'est-ce qui vous a marqué lundi soir?
2: D'une part, effectivement, la disparition de la CAQ. C'est rare qu'on voit un parti politique disparaître complètement.
1: On est passé quand même de 90 députés en 2022 à zéro. Hein. C'est quelque chose.
2: Non, non. Mais cela prouve que les assises de la CAQ n'étaient pas très solides. Les racines de la CAQ n'étaient pas très solides. C'était le parti de François Legault. Quand François Legault est parti, c'est pas devenu le parti de Mme Fréchette. C'est devenu un parti qui tenait à vraiment pas grand-chose quand on y pense. Et moi, je pense que ça explique sa déconfiture. On sait c'est quoi le Parti libéral du Québec, ça dépend le fédéralisme. On sait c'est quoi le Parti québécois, ça défend l'indépendance du Québec. On sait c'est quoi le Parti conservateur, ça veut dire moins de taxes, moins du gouvernement. C'était quoi le leitmotiv de la CAQ? On le sait pas. Ben, maintenant, on le sait, il n'y en a pas.
1: Ouais, ça a été plus difficile à défendre quand tu n'as peut-être pas de ligne claire, effectivement.
2: Ben voilà.
1: Depuis, bon, élection d'un gouvernement minoritaire du Parti québécois avec 28 % des voix, on en a beaucoup parlé. Il a, depuis Paul Saint-Pierre Plamondon, pris la parole le soir même, premier discours, le lendemain en conférence de presse. De ce que vous avez entendu de lui depuis sa victoire, Véronique, qu'est-ce que vous en déduisez pour la suite des choses? Quel type de gouvernement il va mettre en place pour les premières semaines, les premiers mois?
0: Ben moi, je vois qu'il prend acte du résultat, qu'il s'aperçoit bien, effectivement, qu'il a réussi à obtenir un gouvernement avec moins du tiers des votes de la population. Et donc, j'ai senti quand même au lendemain de son élection, et puis même le soir dans son discours, une main tendue au parti d'opposition, qu'il ne voit plus de la même manière qu'en campagne électorale, c'est ce qu'il a dit. Main tendue probablement aussi même envers Ottawa, même si c'est moins évident un peu, là. Mais on sent quand même la volonté de collaboration, ce qu'il n'a pas le choix de faire en tant que gouvernement minoritaire, à tout le moins dans les premières semaines. C'est pas le temps de tout de suite essayer de déclencher des conflits. Mmh. Il y aura d'autres moments pour ça après quelques mois, quand les autres partis vont s'être remis un petit peu sur pied puis seront prêts à potentiellement le renverser à la première occasion. Donc moi, je m'attends à ce que cet automne, ça se passe plutôt bien. D'ailleurs, les priorités qu'il met en place pour les 100 premiers jours, là, c'est assez consensuel. Là. De l'argent pour régler la crise de l'itinérance, créer un secrétariat à l'efficacité de l'État. Je veux dire, tous les partis, sauf Québec solidaire en campagne électorale, voulaient agir sur ce front-là, même si ce n'était pas tout à fait par les mêmes moyens. Donc, moi, à première vue, je ne vois pas vraiment de grands points de désaccord, sauf peut-être, moi, c'est vraiment quelque chose que je vais surveiller. Vous savez qu'au mois de novembre, habituellement, le gouvernement doit toujours déposer un plan annuel d'immigration. Mm-hmm. Est-ce que cette fois-ci, on va réussir à le repousser assez? Moi, je pense pas que ça peut être poussé en janvier. Là, c'est toujours à date fixe. Là, il peut y avoir quelques petites négociations pour le retarder. Mais on sait que là-dessus, il y a des points d'achoppement parce que le Parti québécois, c'était celui qui proposait le seuil de nouveaux arrivants permanents le plus bas, alors que tous les autres voulaient un seuil plus élevé pour pouvoir combler des besoins de main-d'œuvre. Alors, c'est peut-être là-dessus où il risque d'y avoir assez rapidement des nuages cet automne. Là.
1: Intéressant. Comment vous voyez les premières semaines, Michel?
2: D'abord, personne ne veut retourner en élection, alors ça va régler ce problème-là. Il va y avoir des votes de confiance, puis il y a des gens qui auront une envie irrépressible d'aller au petit coin dans ce moment-là et de ne pas se présenter en chambre. Il n'y a pas de raison de craindre pour la survie de ce gouvernement-là passer la première année, disons. Après ça, ça sera autre chose. Mais Véronique a raison. La grande inconnue, c'est ce qu'ils vont faire comme politique. Référendaire.
1: Ouais.
2: Un gouvernement minoritaire, normalement, dirait bon, on n'en fera pas de référendum, mais c'est le Parti québécois, c'est pas un parti ordinaire, c'est un parti dont la raison de vivre, c'est de faire un référendum sur la souveraineté. Alors, ce qui va être intéressant de surveiller, c'est les conseils nationaux du Parti québécois et des choses comme ça, peut-être moins que la Chambre à Québec, parce que les principaux problèmes pour M. Plamondon, les maux de tête, là, ils vont venir de son propre parti, probablement.
1: Oui, puis il s'était engagé à tenir un référendum minoritaire ou majoritaire, mais il y a aussi, avant de se rendre là, des éléments qu'on voulait mettre en place au PQ, Véronique. On voulait nommer, par exemple, un ministre de l'Indépendance plutôt que des relations avec le reste du Canada. On voulait lancer des études, on voulait lancer des consultations populaires. Est-ce qu'on va aller de l'avant avec ça malgré le fait qu'on a un mandat minoritaire? Comment vous voyez l'aspect souveraineté de leur mandat?
0: Je vois pas ce qui pourrait l'empêcher de nommer, par exemple, un ministre qui va être responsable de la souveraineté, justement, de commencer à mettre en place un processus de consultation. C'est la finalité, finalement, qui est importante là-dedans. Puis c'est vrai ce que Michel dit, dans les conseils nationaux, ça va être intéressant de voir à quel point ces militants, eux, sont pressés. Parce qu'il leur a promis. Ils le veulent. Donc, est-ce qu'eux vont être davantage pressés que lui? Ça, c'est possible. Mais Paul Saint-Pierre Plamondon, même avec un gouvernement minoritaire, peut parallèlement mettre des choses en place. Ça ne veut pas dire qu'il peut appuyer sur le pédale à 100 km/h, là, mais il peut commencer à mettre en place certaines choses de sorte qu'il pourra, de cette manière-là, satisfaire les plus pressés en disant, regardez, là, prenez votre gaz égal, comme on dit, là, je suis en train de le mettre en place. Et ça peut satisfaire aussi ceux qui trouvent que c'est pas encore le bon moment. De dire, ben regardez, on commence, on enclenche un petit peu les choses, puis si on voit qu'en cours de route, on a besoin d'attendre ou quoi que ce soit, on va être à l'écoute de la population. Il est capable de jouer quand même un peu sur les deux tableaux s'il est très prudent et s'il est très à l'écoute. Je pense qu'il peut le faire quand même.
1: Comment vous voyez, Michel, la relation entre Paul Saint-Pierre Plamondon et Mark Carney? Parce que là, du côté de Mark Carney, il est venu à Sherbrooke hier. Je pense qu'il voulait avoir une présence au Québec, hein, cette semaine, après avoir vu le Parti québécois l'emporter, il voulait être questionné. Il était plutôt, fédéralisme coopératif, on va coopérer dans plusieurs domaines, on partage les mêmes vues sur l'itinérance, sur la crise du logement, etc. On chuchote en coulisses, Fanny nous en parlait en début d'émission, qu'on pourrait même suggérer à Paul Saint-Pierre Plamondon des idées pour contourner la monarchie sans vouloir l'abolir, hein? Prêter serment en privé, peut-être pas inviter la lieutenant-gouverneur qui pourrait être de manière très accommodante en voyage cette journée-là. Bref, on sent qu'il y a des batailles qu'ils ne veulent pas mener, mais sur le TGV, Mark Carney a dit, écoutez, ma légitimité, elle est aussi bonne que la vôtre. J'ai 43 députés au Québec, j'ai annoncé ma volonté d'avoir un TGV, c'est mon argent, j'ai envie d'aller de l'avant. Donc, peut-être que dans certains dossiers, on va s'entendre mieux que dans d'autres, là.
2: Oui, mais le TGV, c'est quand même quelque chose de symbolique, d'une part, et d'autre part, qui touche à la société civile, pas juste aux politiciens. Mmh. Et dans la société civile, les gens le veulent, le TGV. Les sondages montrent ça, mais les maires, le maire de Montréal, la mairesse de Montréal veut un TGV, le maire de Québec veut un TGV. Alors, ça, c'est difficile à contrôler quand on est le premier ministre. On peut pas toujours être contre l'opinion publique, surtout quand on est minoritaire. Alors, moi, j'ai très hâte de voir ce qui va se passer. C'est là parce que la position de M. Saint-Pierre Plamondon, qui l'a dit alors qu'il était dans l'opposition, c'est « ça, c'est un projet de nation building du Canada, je veux rien savoir de ça ». C'est pas « ah, oh, peut-être qu'on pourrait avoir un autre tracé, peut-être qu'on pourrait faire mieux », c'est « je veux rien savoir ». Alors ça le met en porte-à-faux avec une grande partie de la population, encore une fois, pour quelqu'un qui est en position minoritaire et... quand le pouvoir à Québec est pas aussi solide parce que le gouvernement est minoritaire, la nature horreur du vide, quelqu'un comme le maire de Québec, M. Marchand, devient plus gros dans le paysage. Alors, il faudra qu'il fasse très attention à ça, M. Saint-Pierre Plamondon.
1: Parlons justement de Québec, Véronique, parce que le Parti québécois n'a fait élire aucun député dans la grande région de Québec. Et quand je dis grande région de Québec, là, ça prend une heure et demie de voiture, là, un député péquiste pour se rendre à Québec. Là, c'est Trois-Rivières, Chicoutimi ou Rivière-du-Loup qui sont les députés les plus près de Québec. Donc, Pascal Paradis, qui était député, a perdu son siège dans Jean Talon. Comment on résout ce casse-tête-là? Parce qu'il me semble que pour un gouvernement, d'avoir aucun ministre dans la grande région de Québec, c'est compliqué. C'est un casse-tête là, pour la formation de son équipe.
0: Ah oui, c'en est un. Puis moi, je me serais attendue à ce que Paul Saint-Pierre Plamondon, qui habite dans la grande région de Québec, décide de le prendre sur lui puis dise, ben c'est moi qui vais être responsable de la capitale nationale puis de Chaudière-Appalaches. Mais d'un autre côté, s'il fait ça, c'est la région de Montréal aussi qui pourrait être jalouse parce que c'est vrai, il n'y a pas tant de députés non plus à part lui-même.
1: Il y en a deux sur l'île de Montréal.
0: C'est ça, exact. Ouais. Donc, c'est sûr que là, ça aurait pu créer une espèce de déséquilibre. Là, la métropole puis la capitale nationale, laquelle est censée être la plus importante, puis comment ça se fait que le premier ministre est responsable responsable de l'un puis qui est pas responsable de l'autre. Alors, j'imagine que c'est peut-être pour ça que finalement, il a décidé de ne pas prendre ce rôle-là. Maintenant, il assure qu'il va trouver une formule, mais je vois pas non plus comment il pourrait décider de choisir un ministre non élu, parce que cette idée-là aussi a été avancée, alors qu'il veut réduire la taille du Conseil des ministres et qu'il a l'embarras du choix. Là. Il y a quand même pas mal de candidats qui s'étaient présentés avec des CV de qualité puis qui ont des compétences pour être ministre. Alors là, tu vas faire des déçus dans ta propre équipe en nommant du monde qui sont même pas élus. Puis si tu décides de nommer un conseiller spécial, ben là c'est peut-être aussi la région de Québec qui va juger que c'est pas suffisant.
1: Ouais.
0: Tu sais que c'est pas un rôle qui est assez grand. Donc honnêtement, je pense que sa seule avenue, c'est de sans prendre le rôle officiel de responsable de la capitale nationale, Paul Saint-Pierre Plamondon va peut-être devoir s'impliquer quand même vraiment beaucoup et s'engager à rencontrer souvent, par exemple, le maire de la région de Québec, de s'engager à rencontrer souvent Soraya Martinez-Ferrada, de s'impliquer beaucoup finalement dans les deux villes pour montrer qu'il est disponible.
1: Parce qu'il y a des précédents de ministres non élus assermentés pour représenter une région. Stephen Harper l'avait fait avec Michael Fortier, mais il l'avait nommé au Sénat avant. Donc, évidemment, il le nommait dans des fonctions et rien n'interdit à un sénateur de devenir ministre. On l'avait utilisé comme ça. À Québec, Lucien Bouchard avait nommé François Legault avant qu'il soit élu. Richard Legendre est rentré comme ça aussi au début des années 2000. Mais dans les deux cas, rapidement, on a déclenché des partiels pour aller leur chercher une légitimité. Là, Paul Saint-Pierre Plamondon, on ne peut pas déclencher de partiel. Il n'y a pas de circonscription disponible à Québec. Puis il n'y a pas un parti d'opposition qui va faire démissionner l'un de ses députés pour lui faire plaisir. Alors, c'est plus compliqué que ça l'a déjà été dans le passé de nommer un non-élu, Michel.
2: Oui, mais ça se fait, d'une part. Puis ce qui se fait aussi, puis qui pourrait faire facilement, c'est de dire, bon, le ministre responsable de la région de Montréal, il ne sera pas de Montréal, puis c'est tout. Puis le ministre responsable de la région de Québec aussi, si on veut. À un moment donné, un ministre est responsable des dossiers que le premier ministre lui donne, que ce soit géographiquement stable ou pas, il est responsable de ça. Alors, il y a du bon monde dans son caucus, il peut donc trouver un moyen de nommer quelqu'un qui serait un ministre fort, ça serait un signal envoyer et de lui dire, toi, t'es peut-être député du bas du fleuve, mais t'es ministre responsable de la région de Montréal, puis tu vas y aller souvent.
1: Ou quelqu'un comme Nicolas Girard, par exemple, qui est député de Repentigny, mais qui a dirigé le réseau de transport de la capitale pendant des années, qui a probablement...
2: Il y a plein de monde dans le couronne.
1: Oui, c'est ça. Il y a peut-être des façons... Ça va être intéressant.
0: Oui, mais attention, en Abitibi, ils ont nommé un ministre de l'extérieur.
1: Ah oui,
0: François Legault, ça l'est fait, rappeler pendant longtemps. Là.
1: Ça n'avait pas passé facilement non plus. Là.
0: C'est ça.
1: Effectivement. Un petit mot avant de se quitter, il nous reste 2-3 minutes. Là. La relation Bruno Marchand-Éric Duhaime, ça va être quelque chose. Hein, Véronique, après quelques heures seulement, Éric Duhaime a pris possession de la capitale nationale en disant, moi, le projet de tramway, j'en veux pas, faut définancer ça, financer le troisième lien. Bruno Marchand est sorti en disant, il n'y en a pas question. J'ai l'impression que ça va se coltailler à Québec pendant une couple d'années, là.
0: Les deux sont aux antipodes, hein, niveau idéologique, là. Mais je pense que les deux ont quand même oublié cette semaine que l'un n'est pas l'interlocuteur principal de l'autre.
1: Mmh.
0: En fait, les deux doivent s'adresser au gouvernement, au Parti québécois. Comme parti d'opposition, Éric Duhaime peut influencer et négocier avec le Parti québécois, pas avec Bruno Marchand. Et comme maire de Québec, Bruno Marchand peut influencer et négocier avec le PQ. Hein? Bon, encore faut-il trouver l'interlocuteur, comme on vient de le dire il y a quelques minutes, justement, là. Mais le fait qu'on soit dans une dynamique minoritaire, ça va très certainement alimenter les accrochages entre Éric Duhaime et Bruno Marchand parce que Éric Duhaime a l'air d'être en mission et à sa place, on voudrait, j'imagine, faire la même chose, être en mission pour essayer de conserver ses appuis dans la grande région de Québec. Alors, lui va parler souvent du troisième lien parce que dans la région de Chaudière-Appalaches, là où il est majoritairement élu partout, là, les gens là-bas souhaitent en avoir un. Puis dans la capitale nationale, il y a 40% selon le dernier sondage qui date d'un an, des gens qui disent être en faveur pour le tramway de Québec. Donc, je pense qu'il va vraiment y aller très fort, jouer bien gros sur ces dossiers-là, en espérant que ce soit payant pour lui dans 18 mois, puis faire réélire non seulement ses députés, puis aller en chercher encore plus.
1: J'ai comme l'impression, Michel, que ça fait l'affaire un peu de Bruno Marchand aussi, de s'opposer à Éric Duhaime, non?
2: Je me souviens pas qu'il avait dit, eh bien, c'est important en politique d'avoir des ennemis, mais c'est bien plus important d'avoir des ennemis.
1: Ouais.
2: Alors, vous savez, la réponse courte, c'est si M. Duhaime voulait être maire de Québec, il avait juste à se présenter au municipal. Ouais. Et là, Le problème, c'est que sa solution est saugrenue. On va cesser de financer le tramway dont les travaux sont commencés pour financer le troisième lien. On va déshabiller Paul pour habiller Jacques. En politique, c'est toujours une mauvaise idée de faire ça. Alors, surtout quand les budgets sont votés, quand on a commencé les travaux. Alors, je suis pas sûr que c'est la meilleure des idées de M. Duhaime, celle-là de définancer Paul pour financer Jacques. Puis je pense pas qu'à la fin, ça va l'aider beaucoup. Alors, à un moment donné, le tramway est quand même pas un projet saugrenu dans une ville comme Québec. C'est à peu près la seule ville canadienne de ce grandeur-là qui a pas de système de transport en commun structurant. C'est quelque chose d'acceptable, ça,
1: situation. Puis Bruno Marchand a été élu deux fois avec cette promesse-là aussi. Faut le rappeler.
0: Mais ça a évolué, en passant, je termine là-dessus, là, ça a évolué cette semaine parce qu'il disait on va définancer. Après ça, il a dit on va faire un moratoire. Puis après ça, il a dit bon, on peut trouver une voie de passage. Ça a évolué pendant la semaine.
1: Dans le discours d'Éric Duhaime, ça a évolué dans le courant de la semaine. Véronique Prince, Michel Séaugé, merci à vous deux. À bientôt.
2: Au revoir.
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1: On change maintenant de sujet. On va revenir sur le reportage de nos collègues de l'émission Enquête diffusée hier soir qui se penchait sur le monde interlope des agences d'escorte et de la prostitution de luxe. On va parler d'un homme en particulier qui occupe une place importante dans ce milieu, autant à Montréal qu'à Toronto. Et je tiens à vous avertir, là, on va parler de violences sexuelles et de gestes particulièrement choquants. Le réalisateur Pierre-Luc Latulippe a travaillé sur le dossier en collaboration avec notre collègue Romain Chouet. Pierre-Luc est avec nous en studio. Pierre-Luc, bonjour.
4: Bonjour.
1: Alors, dans le cadre de votre enquête, vous êtes tombé sur le cas du docteur Mounir Bachour, un chirurgien ophtalmique qui baigne dans l'industrie de la prostitution de luxe depuis des années. Comment êtes-vous tombé sur lui?
4: Ça a été vraiment une surprise. C'est ça, la beauté aussi de notre métier. Parfois, on creuse, on commence une enquête, puis on tombe sur quelque chose qu'on ne s'attendait pas. Puis plus on creuse, plus on découvre des choses. Puis ça a vraiment été, à la base, nous, on voulait faire un portrait un peu des agences d'escorte, comment que ça fonctionne, pourquoi qu'il y en a autant, puis pourquoi que ça a aussi augmenté depuis quelques années, avec surtout Internet, après la COVID. Mm-hmm. À l'hiver dernier, il y a eu le démantèlement de l'agence XO, qui est une grande agence qui était très connue à l'époque à Montréal. Puis quand ça a été démantelé, on a eu accès à des documents policiers. Puis dans les documents, il y avait un organigramme avec les têtes dirigeantes et on a vu un entremetteur. Il y avait un nom, Mounir Bachour, qu'on connaissait pas. Mais en lisant les documents, on a vu qu'il travaillait aussi à recruter des escortes à partir de Toronto. Puis plus qu'on a creusé, on a rencontré d'ailleurs une victime qui a travaillé en agence et qui a remarqué que dans l'organigramme que le docteur avait des pratiques assez particulières. Et en fouillant son nom, on a découvert qu'il était un médecin chez la ZQMD. Mmh. Et on a rencontré d'autres victimes qui ont dit les mêmes choses par rapport aux mêmes pratiques. Puis c'est tout là que tout a déboulé. On a rencontré presque une dizaine de victimes qui avaient les mêmes mots par rapport à son sujet.
1: Oui, lui, il était à la fois donc client de ces agences-là.
4: Exactement.
1: Recruteur également.
4: Exactement.
1: Donc, il joue un rôle vraiment pivot là, dans plusieurs agences de Montréal. Est-ce qu'il est sur le radar des autorités?
4: Il est dans les documents judiciaires suite à l'agence XO. Pour l'instant, on n'a pas eu de nouvelles encore. Il n'y a aucune accusation, il faut le répéter. Mm-hmm. Il est encore libre. C'est ça, pour l'instant, on n'a pas eu de nouvelles à ce sujet. Mais le Collège des médecins, par exemple, ont commencé des vérifications à propos de...
1: Oui, parce qu'il est membre c'est un médecin, donc il est membre du Collège des médecins.
4: On en est là en ce moment.
1: Il a été suspendu par la ZQMD après la diffusion de votre reportage. Est-ce que vous avez essayé de le rencontrer?
4: Oui, bien sûr, ça a été même un défi parce que c'est quelqu'un qui a une vie quand même assez très mystérieuse. Il est très, très discret. On est passé plusieurs fois devant sa maison. Il y a toujours les volets fermés. Là. C'est vraiment comme c'est dans Westmount, c'est une maison assez riche. Puis il y a toujours des rideaux. Fait qu'on sait jamais s'il est là ou pas là. Puis on a su aussi qu'il y avait des caméras à l'extérieur. Fait que souvent, il répond jamais à la porte. Fait que la seule manière de le pouvoir le rencontrer, c'est de le prendre quand il allait arriver chez lui. Mm-hmm. Donc, on a attendu plusieurs heures devant sa maison, puis à un moment, il est arrivé, il a commencé à défaire ses courses d'une épicerie, puis c'est là que le journaliste, avec une caméra cachée, a pu aller le rencontrer pour la première fois. Moi, j'étais dans le véhicule avec une autre caméra, puis j'ai pu filmer cette rencontre, puis c'est sûr que il était très, très mal. Il a nié tout ce qu'on lui a dit, mais voilà.
1: Mais les témoignages que vous avez recueillis sont assez accablants quand même. Une trentaine de sources différentes là, qui parlent de ses pratiques, de son rôle, de ses pratiques sexuelles aussi assez particulières. J'imagine que c'est pas facile d'infiltrer le monde assez opaque là, des agences d'escorte. Par définition, on n'aime pas trop les journalistes puis les caméras dans ces milieux-là. Comment vous vous y êtes pris?
4: Il y a eu plusieurs étapes. Nous, on voulait surtout comprendre le fonctionnement. Fait qu'une des choses qu'on a remarqué, c'est sur chaque site, à peu près chaque site d'agence d'escorte, il y a toujours une section soumettez votre profil, un petit peu, tu sais, comme pour sa candidature, comme un recrutement d'emploi. Là. Puis souvent, il y a des mots pour qu'ils se vantent comme étant la meilleure agence d'escorte, qu'on est une famille, on est très gentil, venez travailler pour nous. Donc, ce qu'on a fait, c'est qu'on a demandé à une collaboratrice de faire, on a fait un profil, un faux profil avec elle, on a soumis, puis elle a eu une rencontre. Dans un stationnement, le dirigeant d'une agence d'escorte l'a invité dans son véhicule. Elle avait des caméras cachées, puis c'est comme ça qu'on a pu finalement apprendre beaucoup de choses sur ce milieu. Puis il y a beaucoup de choses qui ont été dites par rapport à la sécurité, par rapport à ce qu'elle doit faire, l'argent ou cacher l'argent, tout finalement.
1: Comprendre comment ça fonctionne.
4: Exactement. Puis on avait aussi en même temps des témoignages en parallèle de victimes qui ont travaillé dans certaines agences puis qui n'ont pas arrêté de nous dire que finalement c'était beaucoup du rêve et de l'illusion parce que c'est pas tout vrai ce qui est dit.
1: Pierre-Luc Latulippe, merci beaucoup. Les auditeurs peuvent revoir le reportage d'enquête dans l'ombre des agences d'escorte sur le site web de Radio-Canada, sur Tout TV également. Très bon travail. Merci d'être venu nous voir.
4: Merci beaucoup.
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1: On va maintenant changer complètement de sujet. Je suis très heureux de conclure cette semaine électorale avec un exemple qui incarne ce qu'il y a de beau et d'inspirant dans notre démocratie. Pour se rappeler qu'on prend souvent pour acquis notre démocratie, mais on vit dans un endroit où le dialogue et le respect sont encore possibles, même dans la sphère politique. Je reçois en studio les deux associés fondateurs d'un cabinet d'avocats, Sarrazin et Plourde, qui étaient non seulement des partenaires d'affaires, mais également de grands amis dans la vie, et qui, depuis lundi, sont des adversaires politiques. Ils ont chacun été élus sous une bannière différente, et pas à peu près. Je parle des deux grands partis qui s'affrontent depuis 50 ans. Maître Marie-Claude Sarrazin, que vous avez entre autres connue comme procureure vedette de la commission Galland, elle est maintenant nouvelle députée péquiste de Groulx, en banlieue nord de Montréal. Et Maître Nicolas Plourde, qui a notamment été bâtonnier du Québec, président de la Fédération des ordres professionnels de juristes du Canada. Aujourd'hui, nouveau député libéral d'Anjou, Louis Riel à Montréal. Bonjour à vous deux.
5: Bonjour. Bonjour.
1: Merci d'avoir accepté notre invitation, de vous recevoir ensemble, nouveaux élus à l'Assemblée nationale. Félicitations pour votre élection.
5: Merci.
1: D'ailleurs, est-ce que c'est la première fois que vous vous revoyez depuis que vous avez été élu lundi soir?
5: Oui, effectivement. Oui, tout à fait. On a soupé ensemble le 26 septembre, juste avant l'élection. Oui, c'est la première fois qu'on se revoit.
1: Donc, même pendant la campagne, vous avez gardé contact?
6: Absolument. Oui, en fait, c'était l'anniversaire d'une de nos filles, dont Nicolas et Anne-Marie sont parrains et marraines. Donc, comme à l'habitude, on a souligné tout le monde ensemble. Parce que l'anniversaire de Simone.
1: C'est ça. Il faut comprendre que, vous étiez partenaire d'affaires. Vous aviez un cabinet d'avocats à Sarrazin-Plourde depuis plusieurs années. Mais vous êtes de grands amis dans la vie aussi. C'est-à-dire qu'on peut être partenaire d'affaires, mais ne pas se fréquenter dans notre vie personnelle. Vous, au contraire, vous étiez très proche avant de vous lancer en politique, là.
5: Tout à fait. On se connaît depuis quoi maintenant? 15 ans, 20 ans, presque. Oui, on prenait nos vacances souvent ensemble, même une année sur une année sur deux. Donc
1: les deux familles ensemble.
5: Les deux familles ensemble. Okay. Donc les deux couples avec les enfants, donc tissé serré.
1: Puis là, je comprends qu'il y a des marins, parrains, marraines là-dedans en plus.
6: Quand on a fondé Sarrazin et Plourde, c'est une décision qui a été prise à quatre avec nos conjoints. Mmh. Puis on s'est promis de laisser l'amitié passer avant les affaires. Puis on a réussi. Puis, on a aussi pris ensemble la décision de laisser aller Sarrazin Plourde pour nous permettre, chacun de notre côté, de vivre nos vies politiques là, dans lesquelles on souhaitait se lancer à l'occasion de la dernière campagne électorale.
1: Quand vous avez fondé en 2013 votre cabinet d'avocat, est-ce que vous saviez à ce moment-là les couleurs politiques de l'un et de l'autre?
5: Oui, absolument. En fait, c'était très clair. Là. Moi, j'étais déjà impliqué au Parti libéral. Et d'ailleurs, j'avais dit à Marie-Claude... Je serais probablement 5 ans avec toi, mais le goût de la politique, je l'avais déjà. Donc, je lui avais dit que ça possiblement que je me lancerais. Mais finalement, on a fait 13 ans ensemble.
6: Ça, puis moi, je terminais un mandat d'une présence de 6 ans à l'exécutif national du Parti québécois quand on a fondé Sarrazin Plourde. Puis, j'ai été avocat du Parti québécois à la commission Charbonneau tout de suite après.
1: Donc, c'est vous, je pense, Mme Sarrazin, qui avez eu l'idée de fonder le cabinet d'avocats. Vous avez invité Nicolas en disant on se lance-tu en affaires ensemble?
6: Oui, effectivement. Ben, en fait, c'est mon mari, Vincent, qui est le grand ami de Nicolas, qui m'a dit propose donc à Nicolas de partir un bureau. C'est ce qu'on a fait à l'occasion d'un souper ensemble. Puis après moult discussions,
5: j'ai d'abord refusé. Je lui ai dit t'es-tu malade? Mais elle est très convaincante.
1: Ah oui.
5: Et c'est ça. Après quelques discussions, on a décidé tous les deux de sauter dans l'aventure.
1: Parliez-vous beaucoup de politique quand vous étiez à l'époque au cabinet ensemble ou dans votre vie privée quand vous étiez en vacances?
6: Bien, on parlait de politique avec un grand P, je vous dirais, parce que une des raisons pour laquelle on a fondé Sarrazin Plourde, puis on a eu l'occasion de le répéter à nos 10 ans, c'est qu'on voulait continuer de s'impliquer dans la société. Nicolas est impliqué dans la communauté juridique comme bâtonnier, président de la Fédération de juristes. Moi, j'ai beaucoup été impliquée dans toutes les recherches du professeur Noreau en accès à la justice. Puis j'ai eu la chance de présider le conseil d'administration du SOCIJ, qui est la société d'État qui publie les jugements pendant 8 ans. Donc, on a toujours été des gens très, très, très impliqués. Donc, ce qu'on a parlé de politique partisane, sûrement à l'occasion des campagnes électorales, mais je dirais que notre engagement politique dans la vie publique, c'est ce qui a guidé notre association. Puis là-dessus, je pense qu'on partage les idéaux d'accès à la justice qu'on a tenté de défendre chacun dans nos tribunes pendant entre autres, les 13 années où on était associés, mais c'était des engagements qui avaient débuté avant.
1: Et vous parveniez à ne pas trop vous chicaner?
5: Oui, oui, tout à fait, tout à fait. Quelques discussions animées, mais de façon générale.
6: De toute façon, on est des avocats de litige. Alors, débattre, malheureusement, ça fait partie de notre ADN.
1: Absolument. Maître Plourde, vous avez été le premier à annoncer votre candidature pour le Parti libéral du Québec. Comment vous l'avez annoncé à votre collègue et ami que vous alliez faire le saut là en politique pour cette élection-ci?
5: Ben, Marie-Claude s'en doutait, là, comme je vous l'ai déjà expliqué. Mais j'avais reporté cette décision-là de quelques années, là, puisqu'au début, je pensais le faire plus rapidement. Mais vers la fin de 2025, là, j'ai commencé à en parler à Marie-Claude. C'était pas encore certain, là. Évidemment, il restait des choses à attacher. Mais progressivement, au début de l'année 2026, je lui ai annoncé que le moment était venu, là, pour moi de faire le saut.
1: Est-ce que vous saviez à ce moment-là, Mme Sarrazin, que vous alliez aussi vous présenter pour le PQ, non?
6: Non, moi, ça a été une grande surprise pour moi-même. En fait, effectivement, comme on l'a déjà dit, on avait pris bien avant la décision de tenter de joindre notre cabinet à un plus grand groupe parce qu'il y a toutes sortes de défis qui se posent au cabinet juridique, notamment les investissements en technologie avec l'intelligence artificielle qui est à nos portes. Mais à tout événement, moi, non, j'avais un peu mis de côté ce rêve de faire de la politique que j'avais pu nourrir quand j'avais 20 ans, que j'étais dans le mouvement étudiant, j'ai participé à la campagne référendaire, Sommet du Québec et de la jeunesse, la commission La Rose. Puis après ça, ben, la vie professionnelle commence, la famille. Donc, j'avais un peu mis de côté ce rêve-là. Mais il a suffi d'un appel à la mi-juin, là, Catherine Gentilcor l'a raconté à mon lancement de campagne, pour réouvrir peut-être cette porte. L'accueil favorable de mon conjoint et de mes enfants a fait,
1: C'est le temps.
6: Ça a l'air que c'est le temps.
1: Vous aviez connu un peu Paul Saint-Pierre Plamondon à l'époque de vos études?
6: Oui, exactement. On est allé au même cégep, au collège André Grasset. Notre premier cours au cégep, c'était un cours de chimie. On était assis un derrière l'autre. Puis on s'est côtoyés à ce moment-là à travers l'association étudiante.
1: Donc, évidemment, les deux, vous faites le saut en politique. Qu'est-ce qu'on fait avec les cabinets d'avocats? Vous avez des employés, vous avez d'autres partenaires. Vous avez décidé de le vendre, finalement? Vous n'avez pas eu beaucoup de temps pour vous revirer de bord,
5: j'imagine? Non, mais c'était très important pour nous de s'assurer que tout le monde trouve une place ailleurs, là. On voulait, évidemment, ne pas abandonner l'équipe, là, et on avait peu de temps. Et effectivement, après des discussions, on a convenu d'une entente avec le cabinet d'avocats Trivium, vers qui tous nos employés ont migré. Donc, toute l'équipe reste intacte. Trivium a maintenant un bureau à Montréal qui est notre bureau, sans simple lourde. Et voilà, tout le monde, l'équipe est maintenue.
6: Puis comme on disait, ça faisait près d'un an déjà qu'on était dans cette réflexion-là. Donc, il y avait déjà des intérêts de manifester, là.
1: Et là, la campagne électorale commence.
6: Ouais.
1: Vous devez faire du porte-à-porte, rencontrer des militants, rencontrer des citoyens. Est-ce que vous vous textiez en disant, ah, ben moi, j'ai vécu telle chose dans ma circonscription, comment ça va dans la tienne? Comment vous avez géré votre campagne électorale?
6: Ben, il a fallu finaliser la gestion de la transition du cabinet. Ouais. Donc, oui, on s'est parlé, on s'est fait des boutades à certains moments sur la situation d'un parti ou de l'autre.
1: Allez-vous regarder les débats des chefs ensemble?
5: Non.
1: Okay.
5: Non.
1: Vous n'êtes pas allé jusque-là quand même?
6: Non, moi, je l'ai écouté avec mes militants dans ma circonscription, donc quand même. Mais non, on s'est parlé sur une base régulière. Puis, c'est ça, quand l'anniversaire de Simone est arrivé, c'était évident qu'on la soulignera ensemble comme d'habitude. Donc, on sait ce qu'on a fait.
1: Est-ce que vous espériez la victoire de l'autre, même si vous n'avez pas le droit de le dire publiquement?
6: Ben, je pense qu'on était chacune dans des circonscriptions différentes, ce qui nous permettait d'espérer la victoire de l'autre, mais avoir des visées différentes sur le résultat global de chacun de nos partis.
5: Je suis très heureux que Marie-Claude soit élue, disons-le comme ça.
1: Mais là, est-ce que vos chefs sont au courant de votre amitié respective?
5: Absolument.
6: Tout à fait.
1: Okay, vous leur avez dit en
5: D'ailleurs,
1: commençant.
5: J'ai demandé à mon chef, en fait, je lui ai dit qu'il pouvait me donner n'importe quel dossier là, comme critique, là, mais que je voulais certainement pas être appelé à être critique de Marie-Claude.
1: Ah oui? Et comment il a reçu ça?
5: Il a dit que c'était une bonne idée.
1: Oui, parce que vous avez, il faut le dire, étant donné votre parcours, tous les deux des chances de jouer des rôles importants au sein de votre parti, soit comme critique, dépendamment de ce qu'on vous confie, ou même peut-être au Conseil des ministres, Mme Sarrazin. Donc, vous êtes conscient que vous auriez pu croiser le fer, là. Ce ne sera pas le cas, puisque vous avez demandé que ce ne soit pas le cas, mais ça aurait pu arriver.
6: Ça aurait pu, mais c'est effectivement une promesse qu'on s'est faite avant de se lancer.
5: De ne pas se critiquer l'un et l'autre,
6: c'est ça.
1: De ne pas vous affronter à l'Assemblée nationale. Ouais. Est-ce que, Mme Sarrazin, il y a un dossier qui vous motive particulièrement à vous lancer en politique? Parce que comme vous avez été à la commission Galant, qui s'est penchée sur le fiasco informatique à la Société d'assurance automobile du Québec, on vous associe à ce dossier-là. Est-ce que c'est ce qui vous motive? Est-ce que c'est quelque chose sur quoi vous voudriez travailler, l'aspect des contrats informatiques, par exemple?
6: Bien, c'est certain que tous les marchés publics m'intéressent, là, au-delà de faire juste du droit. Ma carrière a été beaucoup consacrée, pas beaucoup, mais principalement consacrée au marché public, en construction. J'ai fait beaucoup de déontologie professionnelle. J'ai représenté des syndics d'ordre. Donc, toute la question des marchés publics m'intéresse beaucoup. Au-delà des contrats informatiques, où il y a un gros travail à faire, faut aussi revoir notre façon d'attribuer les contrats pour faire des grands projets d'infrastructure, comme, par exemple, la toile du Stade olympique. Là, on a été associé à ce projet-là. Puis on a pu mettre en place un nouveau mode contractuel là, qui est des modes dits collaboratifs. J'ai eu l'occasion de le faire aussi pour l'agrandissement du port de Bécancour. Donc, si je souhaite faire la différence à quelque part, c'est effectivement éviter les dépassements de coûts, mettre fin au gaspillage, puis trouver une façon efficace de rénover nos infrastructures, qu'elles soient immobilières, qu'informatique, oui.
1: Lorsque le chef est passé dans votre circonscription pendant la campagne électorale, vous parliez de scinder les contrats, d'en faire des plus petits, d'avoir un mode collaboratif où le poids n'est pas nécessairement toujours sur le fournisseur, ce qui fait qu'il n'y a pas donc toujours des pénalités et des dépassements de coûts. Donc, il faut revoir notre façon de faire, dans le fond.
6: Totalement. Il faut revoir notre façon de faire. Puis, c'est d'ailleurs une recommandation de la commission Galant, là, de plutôt penser à faire des programmes rénovation d'infrastructures ou de projets informatiques dans lesquels il y a plusieurs petits projets où on peut reprendre son souffle, prendre des leçons apprises, les appliquer dans l'autre. Puis les modes c'est les contrats de partenariat, là, mais les contrats collaboratifs dont je parlais dans la LCOP et dans la loi sur les contrats avec les organismes publics et les municipalités, ces contrats-là permettent justement une meilleure collaboration entre tous, puis de partager les économies, mais aussi d'aller gruger dans les profits des co-contractants en cas de dépassement de coûts. Donc, ça donne lieu à une nouvelle solidarité entre tous les co-contractants, y compris l'État, pour rencontrer les objectifs au meilleur coût, dans les meilleurs délais.
1: Étant donné que vous connaissez l'un l'autre très, très bien, mais dites-moi quelle qualité vous pensez que l'autre va amener en politique et qui est bon pour l'avenir du Québec, par exemple?
5: Écoutez, Marie-Claude, c'est évidemment une femme intelligente et passionnée. C'est une leader. C'est clair que ce sont des qualités là qui je pense, vont faire une différence.
6: Oui.
1: Et pour Nicolas? Merci.
6: Mais Nicolas, c'est quelqu'un de délicat et de méticuleux. Donc, je pense qu'il va réussir à régler des situations complexes qui potentiellement explosives grâce à ces qualités-là.
1: Pensez-vous que le fait que vous connaissez bien peut aider? Parce que là, on est en situation de gouvernement minoritaire. Il peut y avoir des ponts donc qui se créent entre les partis politiques pour différents sujets, des enjeux. Est-ce que le fait que vous ayez donc une connaissance de quelqu'un dans l'autre équipe peut aider, vous pensez?
5: Je pense que de connaître quelqu'un justement de l'autre côté de l'allée, c'est une bonne chose. Donc, ça ne peut qu'améliorer les canaux de discussion. Et j'espère qu'on pourra y contribuer, Marie-Claude et moi. Et nos partis respectifs s'entendent grosso modo sur certains dossiers, que ce soit l'itinérant. Je pense que nos deux partis veulent également des états généraux sur la justice. Donc, c'est certain. Et puis d'ailleurs, Claude et moi, on a milité ensemble dans le milieu étudiant. On a été tous les deux à la FEUC il y a plusieurs années. Donc, un autre point en commun. Donc, je pense qu'on peut effectivement travailler ensemble sur certains dossiers, faire avancer ces dossiers pour le bénéfice des Québécois. Et si Marie-Claude et moi, on peut créer des ponts, je pense qu'on devrait effectivement
1: le faire. C'est un avantage pour vous aussi, oui?
6: Tout à fait, tout à fait. Tu sais, on dépeint souvent les politiciens comme des adversaires, mais il reste qu'on passe des heures et des heures ensemble à l'Assemblée nationale. Oui. Et c'est important, ces liens-là, pour dénouer les situations. Puis si on peut contribuer à dénouer des situations qui vont permettre de prendre des décisions dans l'intérêt des Québécois, c'est certain qu'on n'hésitera pas à utiliser le fait qu'on se connaît. Moi, plus jeune, j'avais lu le livre de Louise Beaudoin et Lisa Frula-Hébert, qui ont été de grandes amies pendant toute leur vie parlementaire.
1: Tout à fait.
6: Ça m'avait toujours inspirée.
1: Et elles sont encore amies à ce jour,
6: tout
1: effectivement.
6: À fait. Ouais. Et donc, c'est important. Hein? On est tous là pour la même raison ultime, c'est-à-dire contribuer à l'amélioration de notre société. Mmh. On a des visions différentes sur la façon d'y arriver, mais il reste que c'est dans la discussion et dans la délibération qu'on compte y arriver. C'est ça le principe de notre démocratie.
1: Qu'est-ce qui vous a amené en politique, M. Plourde?
5: J'ai toujours été quelqu'un d'engagé. Là. Mmh. J'ai été très impliqué au barreau, vous l'avez dit, bâtonnier de Montréal, bâtonnier du Québec, président de la Fédération des ordres professionnels de juristes, également impliqué dans différents...
1: Mais est-ce qu'il y a quelque chose que vous souhaitez accomplir? On vient d'entendre Mme Sarrazin dire, moi, les contrats publics, là, ça m'interpelle, je veux faire un peu de ménage là-dedans. Vous, est-ce qu'il y a une cause comme celle... Évidemment, vous ne serez pas au gouvernement, vous n'aurez peut-être pas les leviers qu'elle va avoir, mais est-ce qu'il y a une cause qui vous tient particulièrement à cœur?
5: Évidemment, commencer à bâtonnier, toute la question de la justice m'intéresse. Là. L'accessibilité à la justice, c'est quelque chose qui est fondamental. Et je trouve d'ailleurs qu'on n'en a pas vraiment beaucoup parlé durant cette campagne. Donc, il faut remettre la justice à l'ordre du jour, investir dans la justice et améliorer l'accessibilité à la justice, notamment. Là.
1: Je voyais, lorsque vous êtes arrivé en studio, que vous avez apporté respectivement vos pancartes électorales que vous avez dédicacées à l'autre en disant « Avec amitié 2026 », allez-vous les afficher dans votre bureau à l'Assemblée nationale?
6: À la maison, peut-être.
1: Peut-être plus à la maison.
5: À la maison, c'est ça, à la maison.
1: Maître Marie-Claude Sarrazin, avocate, nouvelle députée péquiste de Groulx. Maître Nicolas Plourde, avocat, nouveau député libéral d'Anjou-Louis Riel. Ce fut un grand plaisir de vous recevoir et garder cette amitié précieusement, même si vous êtes tous les deux de chaque côté de l'allée politique. Ça, je pense que c'est très précieux à garder.
6: Merci. Puis merci de l'avoir souligné.
1: Merci beaucoup à vous deux. Au revoir.
6: Jeannick
1: Tremblay, bonjour.
7: Oui, bonjour Alex.
1: Qu'est-ce qu'on écoute dimanche à tout terrain?
7: On va écouter d'abord un de nos collègues, Éric Plouffe, qui a eu toute une mésaventure médicale, une infection qui a été suivie d'un problème cardiaque, pulmonaire. Sa vie a été menacée. Il a eu donc un long séjour aux soins intensifs. Il s'en est tiré. Il est de retour maintenant parmi nous. Mais ça lui a permis de découvrir des groupes de survivants des soins intensifs. Et on voit que les séquelles sont physiques, oui, mais également psychologiques. Est-ce qu'on peut revenir à 100%? Il y a des doutes là-dessus. Aussi, vous savez qu'il y a des manifestations de jeunes en France en ce moment. Oui. Donc, ça nous fait nous questionner sur la génération Z. Quelles sont ses aspirations, ses craintes liées à l'IA, le climat, l'ascenseur social bloqué. Bref, on va aborder tout ça.
1: Merci beaucoup, Jannick. Je termine la semaine en soulignant le travail de mon équipe à la mise en onde. Martin Lavoie, Sylvain Trottier et Dimestre Mathieu Leiser à la recherche, en alternance, dépendamment de la journée. Karine Guillemette, Média Laoui, Jacinthe Leblanc, Moustapha Merouani et Antoine Trussard à la réalisation. Lundi, c'était Mathieu Leiser. Guillaume Côté l'égaré le reste de la semaine. La rédactrice en chef est Carole Laoun. Je ne serai pas là lundi. Mathieu Bellumeur prend la relève. Je vous retrouve donc après la longue fin de semaine. Je vous retrouve mardi. Je vous rappelle que jeudi, nous serons en Alberta. Si vous voulez assister à l'émission en Alberta, jeudi, vous pouvez aller sur la bulle de conversation de Midi Info. Alors, on se retrouve mardi. D'ici là, bonne fin de semaine et bonne fin de journée.
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12: Bon après-midi, mesdames et messieurs. Ici Patricia Sauzet d'Ottawa. Il est 13h. Voici vos informations. Politique québécoise, la chef caquiste Christine Fréchette va désigner cet après-midi la personne qui va remplacer Mathieu Lacombe au poste de ministre de la Culture et des Communications d'ici à la passation des pouvoirs au Parti québécois. La coalition Avenir Québec a expulsé le député sortant de Papineau après avoir appris qu'il a participé au rassemblement électoral du Parti québécois lundi. Pierre-Alexandre Bolduc.
13: Dans une publication sur X, Mathieu Lacombe explique qu'au-delà des lignes de parti, il existe aussi de belles amitiés, dit-il, et qu'il voulait souligner la victoire de personnes avec qui il a tissé des liens au fil des années. Il ajoute, M. Lacombe, qu'il n'aurait pas dû être présent à cet événement-là, offre ses excuses sincères à tous les militants, ses collègues, ses amis, et que cette décision a pu blesser ou décevoir. Le cabinet de Christine Fréchette a confirmé l'expulsion de M. Lacombe ce matin. On écrit « Par respect envers les militants », le caucus et le conseil des ministres, la première ministre va nommer une nouvelle personne au poste de ministre de la Culture cet après-midi. La solidarité et le respect sont des principes fondamentaux de la CAQ, ajoute-t-on. Mathieu Lacombe perd donc sa limousine. Le parti a déchiré sa carte de membre. Il n'est plus le bienvenu.
12: C'était Pierre-Alexandre Bolduc. Toujours au Québec, les réactions se multiplient après la diffusion d'un reportage d'enquête sur les activités extra-professionnelles de médecins montréalais. Mounir Bachour se présente comme l'un des meilleurs chirurgiens des yeux du monde, mais selon les informations d'enquête, il aurait été recruteur, dirigeant d'agence et consommateur de services sexuels avec des pratiques dénoncées par de multiples sources. Il ne fait l'objet à ce jour d'aucune accusation judiciaire. David Savoie.
14: Il y a d'abord une réaction du Collège des médecins qui dit prendre très au sérieux les faits rapportés dans le reportage et va procéder aux vérifications nécessaires. Le Collège invite les victimes présumées à le contacter. Les révélations d'hier sont graves et très choquantes, estime pour sa part la Fédération des médecins spécialistes du Québec. Et la clinique qui embauche le médecin, la ZICMD, a annoncé hier, dans les minutes suivant la diffusion du reportage par voie de communiqué, sa suspension jusqu'à nouvel ordre en raison de la gravité des allégations. Nous sommes profondément bouleversés par le reportage, a indiqué la vice-présidente de la ZICMD. D'après le reportage d'enquête, Mounir Bachour baigne dans l'industrie de la prostitution de luxe. Selon les informations de notre collègue Romain Chouy, le médecin a été au fil des ans à la fois recruteur, dirigeant d'agence et consommateur de services sexuels. Radio-Canada a échangé avec une dizaine de femmes qui ont fréquenté ce chirurgien montréalais. Questionné par Radio-Canada, le médecin a reconnu avoir été en contact avec le patron de l'agence XO, mais a nié recruter des escortes et acheter des services sexuels. Rappelons que Mounir Bachour ne fait face à aucune accusation judiciaire. Le SPVM, pour sa part, a indiqué sur nos ondes qu'une enquête avait déjà été menée sur le médecin, mais qu'elle n'était pas close. Les policiers invitent les victimes à communiquer avec eux. Ici David Savoie, Radio-Canada, Montréal.
12: La Fédération québécoise des massothérapeutes agréés réclame un meilleur encadrement de la profession. C'est dans le contexte où la Cour supérieure a autorisé une action collective contre le Nordic Spa Village de Chelsea. Près de 150 personnes allèguent avoir été victimes d'agressions sexuelles commises par 36 massothérapeutes de l'établissement. Le PDG de la Fédération plaide notamment pour la création d'un registre centralisé afin de mieux encadrer la pratique et de garantir la qualité des services offerts par les massothérapeutes. Depuis janvier au Québec, les associations de massothérapie partagent un registre de massothérapeutes radiés. Le secrétaire américain à la sécurité intérieure défend les agents d'immigration qui ont tiré à New York sur un homme qui se trouvait dans sa voiture en compagnie de son fils de 5 ans. Il assure que les agents de l'ICE pensaient que leur vie était en danger et soutient que l'opération a été menée pour arrêter un Dominicain de 28 ans en situation irrégulière. Le maire de New York, Zohran Mamdani, affirme avoir tenté sans succès de négocier sa libération avec Donald Trump. Et puis les réactions sont nombreuses à la suite de l'attribution du prix Nobel de la paix à la juriste sud-africaine Avi Pillay. L'avocate de 85 ans et ancienne haute-commissaire aux droits de l'homme de l'ONU est connue pour avoir traité des dossiers difficiles. Éric Plouffe.
15: Navi Pillay est née en Afrique du Sud. L'avocate a consacré une grande partie de sa vie à défendre les droits de la personne. Sa carrière l'a menée des tribunaux sud-africains où elle a défendu les activistes anti-apartheid au Tribunal pénal international pour le Rwanda où elle a joué un rôle déterminant dans la jurisprudence, comme le souligne la titulaire de la chaire de recherche du Canada sur la justice internationale pénale et les droits fondamentaux, Fanny Lafontaine.
16: C'était d'avoir participé à un jugement historique qui reconnaissait que le viol et la violence sexuelle pouvaient être des actes de génocide. Alors maintenant, c'est quelque chose de bien acquis, mais lorsque le jugement était rendu, c'était assez révolutionnaire.
15: Et les réactions sont nombreuses au choix du prix Nobel. Le secrétaire général des Nations unies, Antonio Guterres, a félicité l'avocate pour sa contribution à défendre le droit international, alors que le président de l'Afrique du Sud, Cyril Ramaphosa, a déclaré qu'elle a servi l'humanité avec des principes et la conviction que le monde peut et doit être un endroit meilleur. Le gouvernement israélien, pour sa part, critiquait le choix du comité Nobel en raison du fait que Navi Pillay a présidé la commission d'enquête indépendante de l'ONU qui a, l'an dernier, accusé Israël de commettre un génocide dans la bande de Gaza depuis l'attaque du Hamas d'octobre 2023. Et en ce jour d'attribution de ce prix Nobel de la paix, les États-Unis viennent par ailleurs d'annoncer des sanctions contre la Cour pénale internationale, un geste salué par le premier ministre israélien Benjamin Netanyahou. Éric Plouffe, Radio-Canada, Montréal.
12: Et puis en terminant la météo, on prévoit toujours un maximum de 14 degrés. Ben, il fait 14 et c'est généralement nuageux. Voilà, à plus tard.
17: Bonne émission.
18: Mes chroniques improvisées maintenant. Bonjour.
19: Oh, vous écoutez le Vendredi Bonheur avec Pierre Brassard.
18: Sur les premières.
19: Un seul chroniqueur. Ça fait pas beaucoup de monde, hein, ça?
18: Non. Et ben Olivier Brassard aujourd'hui. Mais Olivier, oh, Olivier, c'est un meuble. Je me dis, il y a quand même un bon roulement là, dans les collaborateurs. Puis suis-je le plus. Pas le plus vieux.
19: Plus vieux dans l'ancienneté?
18: Dans l'ancienneté, quand même.
19: À la journée?
18: Ben non, pas à la journée. Oui, à la journée. Oui, 2022, je me rappelle, on parlait du tunnel avec Yves Desautels à l'époque.
19: Oui, probablement, vous êtes le seul qui tient
18: encore à ça.
19: Oui, probablement.
18: Qui tient encore à ce fauteuil, c'est bizarre.
19: Qui d'autre?
18: Qui est régulier?
20: Ben non, régulier à ce point-là.
19: Vous êtes le seul.
18: C'est incroyable.
19: Ouais, incroyable. Est-ce qu'on appelle ça? On en a perdu. Pauloud, il venait souvent.
18: Ben oui,
20: est-ce que c'est parce que c'est dans votre contrat? Ou...
18: Non, on appelle ça quelqu'un qui s'accroche.
19: Ah!
18: Mais oui.
19: C'était quoi avec Paul? C'était les chiffres, hein? Le mardi,
18: ben oui, vous donnez des chiffres.
19: C'était fun,
18: oui.
19: Personne n'a vraiment remplacé Paulo. Enfin,
18: non.
19: C'est bien triste tout ça, mais ben, on commence avec ça, hein, Pierre?
18: Non, merci pour ça. Bonjour l'ambiance.
21: Olivier, nickel,
0: Un petit tic-tac. Oui, c'est commandité, j'ai pas le choix de la sortir.
1: OK.
20: je vous parle de l'appui de taille qu'a obtenu le PQ cette semaine. Pas l'appui de Mathieu Lacombe, qui est allé à leur party de victoire, mais bien l'appui d'Elon Musk, qui a répondu à une publication sur son réseau X en lien avec l'élection du PQ, qui disait « Good Québec should separate ». C'est bien, le Québec devrait se séparer. C'est tout. Rodolphe Husny à LCN a dit que c'était pas grand-chose.
21: Les tweets de M. Musk. Je pense que tous ces tweets-là, il y a deux ans, on les regardait un peu plus. Maintenant, je pense que ça coule comme sur l'eau d'un canard.
20: Comme sur l'eau d'un canard. Dimitri Soudas à RDI, lui, va un peu dans la même veine en disant que Musk se fout un peu du Québec pour vrai.
22: Elon Musk, honnêtement, s'en contre bip bip.
20: On s'en contre bip bip aussi de Musk, d'ailleurs, théoriquement, mais en pratique, tout le monde a réagi, même le premier ministre Mark Carney.
23: L'avenir du Canada va décider par les Canadiens et les Canadiennes. Et les priorités des Canadiens, des Québécois, des Québécoises.
20: OK, stop là, parce que là, c'est trop long, là, cette affaire-là. C'est tellement long pour vrai, sa réponse. Quand il parle des Canadiens, Canadiennes, Québécois, Québécoises, je me demande si c'est pas genre une stratégie pour retarder le référendum. Il dit la priorité, en fait, il a dit c'est la priorité des Canadiens, Canadiennes, c'est l'abordabilité, l'itinérance, la justice sociale, blablabla.
19: Oui, mais c'est peut-être parce que c'est sa deuxième langue et puis il laisse le temps à son cerveau de se préparer à trouver ce qu'il y a à dire en français. Moi, c'est je pense que c'est ça, je fais ça, moi.
20: Moi, je fais ça dans ma première langue. Aussi. Que, à part de ça, ben, certains comme Karina Brick à LCN, on dit que ça allait être instrumentalisé.
24: Ça va être très instrumentalisé contre le Parti québécois, contre la souveraineté. Mais je pense que quand on repense à René Lévesque, quand on pense à Pauline Marois, quand on pense à Jacques Parizeau, ils n'ont pas attendu Donald Trump et Elon Musk pour avoir envie d'être indépendant puis de militer pour la souveraineté du Québec. Non,
20: c'est vrai, Jacques Parizeau. Il ne s'est pas badré de l'opinion d'Elon Musk pour faire la promotion de l'indépendance. Puis je pense que René Lévesque, lui, avait carrément désactivé ses notifications tellement ça ne l'intéressait pas. Pour rester dans l'histoire, ben, en apprenant cette nouvelle-là, Jérôme Landry du FM 93 a fait un parallèle.
25: Vive le Québec libre de Gaulle, c'est le nouveau, la nouvelle déclaration. Elon Musk qui appuie la souveraineté du Québec.
26: 240 millions de followers sur X.
25: Quand même.
26: Musk.
25: Quand même. Pense quand à ça. Même. Est-ce que c'est plus gros que de Gaulle? Ça? Les historiens vont m'arracher la tête, mais peut-être.
26: Et là, en termes de porte-voix, là.
25: De porte-voix, Elon Musk ou de Gaulle?
26: 240 millions, juste sur X. La question se pose. Qui le suit.
20: C'est voilà. Quand même 240 millions d'abonnés de plus que Charles de Gaulle. Dans ta face, Charlie. Mais, je pense pas qu'on va encore parler dans 60 ans du tweet d'Elon Musk. On risque de même plus en parler dans 60 minutes. En fait, Jean-François Lisée, RDI, lui, il dit qu'il faut justement pas analyser ça à la pièce, là, l'influence étrangère.
27: Pourquoi essayer de se battre contre ces moulins à vent? Ils existent, ils vont tourner. Il faut juste relativiser puis dire, ben, à la fin, c'est nous qui décidons.
28: Oui, mais il y a quand même des moulins à vent que vous préférez à d'autres. On s'entend?
27: Chacun, le camp du oui puis le camp du non, préfère tel et tel moulin. C'est qu'on peut pas. On peut pas condamner les moulins du non. Puis faire tourner les moulins du oui.
19: C'est tellement bien dit.
20: On comprend mieux comme ça. Hein, des moulins, donc, qui sont quand même à l'effet popper, fait aller popper. On pourrait sûrement fournir quelques mégawatts à Hydro-Québec avec tout ce qui s'est dit sur ce tweet de quatre mots. En général, ben, ce que je dirais de la couverture de cette histoire-là, c'est que personne ne pense que c'est vraiment une bonne nouvelle pour le PQ.
29: Je suis pas sûr que c'est l'allié de rêve, peut-être, pour le Parti québécois, mais Elon Musk.
30: Sincèrement, s'il y en a qui doit être content, c'est Charles Milliard. Parce que je pense pas qu'Elon Musk est très populaire ici au Québec.
31: Monsieur Saint-Pierre Plamondon ne s'est pas réveillé en disant « Youpi, Elon Musk veut que mon projet réussisse ».
32: Ça, ça embarrasse tout le monde au Québec. Ouais. Principalement le mouvement souverainiste qui veut pas cet appui-là.
33: Et je suis pas sûr que pour Paul Saint-Pierre Plamondon, c'est un très bel appui. Hein.
34: Je sais pas si c'est le baiser de la mort, mais disons, c'est un ami embarrassant.
35: Le chef du Parti québécois, le nouveau premier ministre, a autant besoin de l'appui de Elon Musk qu'un Italien a le goût de recevoir le baiser de la mort, tu sais, dans un film de gangster.
36: Comme l'impression que c'est un peu le baiser du Judas, hein, qu'Elon Musk a donné au Parti québécois.
29: Je suis pas convaincu que c'est un appui qu'on veut avoir.
20: Ouais, donc le baiser de la mort de Judas. Paul Saint-Pierre Plamondon n'a pas encore réagi à ce que j'ai vu aux dernières nouvelles. Le nouveau député du PQ, Stéphane Paquette, lui a par contre, lui aussi trouvé ça drôle, la zone économie.
37: Est-ce que c'est un appui de taille pour la souveraineté du Québec? Est-ce que je peux rire?
20: Il faut mieux en rire. Faut dire que, comme l'a expliqué Jean-François Lisée, le PQ n'a pas tant envie d'être du bord du mal comme les mosquistes.
27: Elon Musk, je pense que ça aide dans 5% des Trumpistes, Hélène Muskiste au Québec. Bon, au moins, où ils sont en commotion cérébrale sérieuse depuis qu'Hélène Musk a dit ça. Je ne sais pas. Mais sur l'ensemble de la population, quand Satan prend position pour quelque chose,
36: tu te demandes si tu devrais continuer à l'appuyer.
20: Mmh. Ouais, pas grand monde a envie d'être du bord de Satan, mais on a quand même quelques commotionnés, dirait M. Lisée, qui sont satanistes dans notre sphère publique. Rémi Villemur à Cube comprend pas trop le malaise.
0: Il y a comme un gros malaise. En fait, on dirait que une certaine gauche a gagné la bataille culturelle sur cette question-là et l'homme qui a inventé Tesla, l'homme qui va envoyer l'homme sur Mars, l'homme qui a inventé PayPal, s'est rendu que d'avoir son soutien, c'est la pire affaire qui puisse exister sur la Terre. Puis, je suis pas un homme parfait, c'est un homme qui a pris des positions douteuses à certains moments, douteuses au plan de mes mœurs, de mes positions personnelles, mais ça reste un génie là.
20: Je veux quand même dire que Elon Musk, il a rien inventé là, il a fondé une entreprise qui a fusionné avec une autre entreprise qui avait développé PayPal. Il a été PDG pendant environ 6 mois de cette entreprise-là avant de se faire sacrer dehors pendant son voyage de noces. Mais il a fait de l'argent quand PayPal a été vendu l'année suivante à eBay. Puis plus tard, il a investi cet argent-là dans Tesla qu'il n'a pas fondé non plus.
2: Non, qui était déjà fondé par un monsieur.
20: Déjà, par deux monsieur. Je pense que c'est ça. C'est surtout un génie du marketing de nous avoir fait croire qu'il était un génie. Mais il a certainement beaucoup de pouvoir. Et entre autres, il est entre autres apprécié par les influenceurs Yann Sénéchal et Frank le Dédomiseur qui font partie de cette catégorie de personnalités médiatiques qui ont souvent du mépris envers les gens. Vous allez aimer ça, Pierre, il y a des imitations dans l'extrait qui suit.
2: Oui, là, les péquistes qui s'y cachent.
0: Yes.
2: Oh, un tapeux, là, c'est parce que Ginette qui vient de voter pour nous autres, là, elle l'aime pas, Elon Musk. Madame, moi,
3: là, c'est parce que le gros malade aux États-Unis, là, son autre, là, le gros autiste, là, Elon Musk, là. Ma belle-fille, d'ailleurs, a acheté un Tesla, là. A mis le collant dessus. I'd buy it before he went crazy. C'est assez clair.
2: OK. Il manque le thème de juste pour rire.
20: Ils ont comme inventé une électrice niaiseuse pour gagner un débat. C'est astucieux quand même. Mais c'est ça, ils rigolaient bien. Mais c'était quand même pour la dernière fois qu'ils rigolaient ensemble comme ça parce que c'était le dernier balado de Yann et Frank.

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4: Je vous remercie. Je vous remercie beaucoup, Olivier.
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4: Hey, après des semaines à parler de politique sous la thématique élection, passons à une entrevue thématique peloton. Ben oui, parce que c'est le marathon de Montréal en fin de semaine, les pelotons de coureurs. Et c'est aussi la saison des peines capitales aux États-Unis. Alors, peloton d'exécution. Qui est de mieux pour parler de ces deux passions que notre ami Yves Boisvert. Bonjour Yves.
6: Bonjour. Je trouve que c'est un mélange un peu douteux de sujets, mais bon.
4: On essaie de trouver des thèmes, puis on a un thème commun, peloton. Évidemment, on va vite passer par-dessus le marathon de Montréal parce que c'est très rare que le marathon de Montréal se déroule aussi tard, mais c'est la faute au Bessic qui nous a envoyé un marathon très tardif. Je pense que vous êtes aux États-Unis, Yves, donc vous ne le faites pas cette année?
6: Non, je ne le fais pas, mais je souhaite pour les coureurs qu'ils le gardent aussi tardivement.
4: Ah oui?
6: Parce que c'est bien mieux. Il fait plus frais et les risques d'avoir un 27-28 degrés sont...
4: Je savais pas, moi, que c'était un avantage. J'étais sûr que tous les coureurs allaient être déçus à Montréal de courir au mois d'octobre comme ça avec, tu sais, on sait jamais. Il y a peut-être une petite neige, un petit vent fret. Mais bon, tout ça pour dire que ce qui est intéressant là-dedans, c'est pas tant que vous allez pas le faire, que vous êtes aux États-Unis pour les élections de mi-mandat. Vous avez écrit cette semaine, puis on va parler du pouls de ce gentil pays sur la condamnation et l'exécution de Krista Pike, l'Américaine de 50 ans, condamnée à mort, et qui a subi une condamnation à mort et est-ce qu'on a des nouvelles d'elle?
6: Oui, elle est toujours... Elle n'est plus sous respirateur. Elle a commencé à marcher. Donc, elle a survécu à cette exécution ratée qui était finalement une séance de torture. Et c'est que ses avocats avaient, dans un de leurs recours, exposé le fait qu'elle a de très petite veine et toute sa vie, ça a été un problème pour recevoir des injections. Donc, au lieu d'aller dans ses veines, les poisons censés la faire mourir sont allés dans ses tissus et l'ont brûlée, a perdu conscience et elle n'est pas morte. Parce que faut préciser qu'il y a un mandat d'exécution ou un mandat de mise à mort, ça a une durée. À minuit, c'est fini. Donc, on peut s'acharner sur le condamné, mais à partir d'une certaine heure, il faut arrêter.
4: OK.
6: Je m'excuse d'être... Mais c'est comme ça que ça fonctionne. Et j'étais allé en Alabama, moi, à l'exécution d'un type avec une technique qui maintenant est interdite par la Cour suprême, qui était un masque d'asphyxie où on vous envoie de l'azote, ce qui vous fait perdre conscience et vous tue.
4: Ouais.
6: Et lui, ce type-là, 2 ans plus tôt, a subi à peu près la même chose. Lui, il avait un énorme surpoids et les gens n'étaient pas capables de trouver les veines. Même chose. Donc, des brûlures, une séance de torture horrible. Et puis, 2 ans plus tard, on lui a mis le masque à gaz.
4: Mais là, OK, mon Dieu, ça veut dire quoi pour cette femme-là? Est-ce qu'ils vont réessayer? Il me semble que c'est un cas comme flagrant de « on pourrait arrêter cette affaire-là hein? ».
6: Il y a un article dans la Constitution américaine, dans la nôtre aussi, qui interdit les traitements, les peines cruelles et inusitées. Alors, je pense que ça pourrait se qualifier, mais... On ne sait jamais aux États-Unis. Et en ce moment, ça se peut que le gouverneur ne s'est pas prononcé encore. Ouais. Mais il pourrait se réessayer, effectivement. Mais pour l'instant, là, les avocats ont réussi à obtenir la preuve. Parce qu'il faut savoir, c'est que c'est très secret. Il y a des témoins de l'exécution, mais à un moment donné, on ferme les rideaux. On ne sait pas qui fait ça. Ah ouais. Au plan déontologique, les médecins, les infirmières n'ont pas le droit de faire ça. Mais on sait que certains le font sous couvert d'anonymat. Mais souvent, c'est du personnel du pénitencier mal formé et qui ne sait pas trop comment procéder. Et ça donne des résultats comme ceux-là. Alors là, les avocats ont réussi à obtenir qu'on garde les preuves, c'est-à-dire les seringues, quel produit a été introduit, parce que ça aussi, c'est secret.
4: Mon Dieu, mais c'est super tout ça. Ce que je comprends, c'est que le gouvernement, ou en tout cas le FBI, a trouvé une solution de diffuser une exécution. Ça va être le prochain spectacle, le 3 décembre prochain, je pense. En tout cas, je pense que c'est au début décembre. Ça fait longtemps qu'on ne s'était pas fait un bon tailgate autour d'une exécution. Alors, parlez-nous de ça, parce qu'on dirait que c'est dur à croire.

0: Ben, ça n'existe plus depuis très longtemps, les exécutions publiques. Ben. C'est considéré comme une humiliation suprême. Enfin, bref, une forme de torture en soi. C'est ce qu'ont dit les gens à l'ONU. Ouais. Mais ça fait partie de la stratégie aussi d'exposer. C'est le secrétaire à la défense qui s'appelle le secrétaire à la guerre, Pete Hegseth, qui a donné ça. Il a dit que tous les Américains doivent pouvoir voir ça. Même des républicains s'opposent à ça. Et le but, c'est de montrer qu'on est, on est fort, on est dur avec les criminels et que, mais je suis pas sûr que ça va arriver, Jean-Philippe, parce que je suis certain qu'il va y avoir des recours contre ça.
1: Mais, est-ce que les élections de mi-mandat pourraient nous amener un autre style de gouvernement? Gavin Newsom en a parlé en Californie, que l'ère de Trump qu'on connaît en ce moment, c'est-à-dire celle de Pete Hegseth aussi, qui fait un peu en tout cas son spectacle. Si les démocrates entrent, est-ce qu'on se dit que c'est fini, ça?
0: Ben, fini, non, parce que Donald Trump reste le président, mais il risque d'y avoir des enquêtes. Ouais. Et des gens comme Kash Patel, le très douteux directeur du FBI, l'Attorney General, Todd Blanche, qui est un ancien avocat de Donald Trump, qui utilise le département de la justice à des fins politiques, déclenche des enquêtes contre des supposés ennemis de Donald Trump, ces gens-là vont être à risque de se faire destituer. Et Pete Hegseth aussi. Alors, donc, ça devient très, très, très dangereux pour le cabinet de Donald Trump. Mais il reste au pouvoir. Et il reste avec ses très grands pouvoirs et il va être encore plus fâché. Alors,
1: Mais Kash Patel, c'est celui qui a gagné la médaille d'or pour le hockey, c'est ça?
0: Oui, exactement. Oui. Et qui est allé boire avec les joueurs dans la chambre. Oui.
1: Écoutez, il nous reste une minute, Yves. J'ai une dernière question, parce que là, vous êtes sur le terrain. Évidemment, à chaque fois que vous partez, on a toujours peur que vous ne reveniez pas. C'est quoi l'ambiance sur le terrain? On a parlé à Louis Blouin, votre collègue, qui était à Washington. En fait, non, qui s'en allait au Texas faire de la danse en ligne. Écoutez, demande-moi pourquoi.
0: Son
1: feeling était que les choses avaient changé sur le terrain. On a l'impression qu'il y a un mouvement vers les démocrates, ou en tout cas certainement une écrantite envers les républicains de la trempe de Trump. Est-ce que c'est ce que vous sentez aussi?
0: Pour être honnête, c'est difficile d'aller dans en Pennsylvanie, de me promener comme ça, puis de vous dire l'état général. Mais c'est sûr que les sondages montrent. C'est que Donald Trump, il n'est plus cru. Quand il dit « je vais vous donner 5 000 $ », les gens ne croient pas ça. Il n'a plus le même impact. Il est de plus en plus impopulaire. Et donc, il perd son pouvoir d'influence aussi, parce que il ne pourra plus affecter la carrière des gens avec la même intensité. Donc, ce qui est très probable, c'est qu'ils vont perdre la Chambre des représentants. Et peut-être même le Sénat.
1: La seule chose que je vous demande, Yves, c'est de rester prudent, comme chaque fois qu'on se parle. Je veux que vous reveniez en santé. Donc, restez prudent. On se reparle d'ici quelques semaines pendant les mi-mandats. J'ai l'impression qu'il va y avoir des bonnes histoires à raconter. En attendant, on vous lit dans la presse. Merci, Yves.
0: Et prudence à vous aussi. Merci.
1: Merci beaucoup.
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1: C'est l'enfer.
3: Ridicule, c'est mon tour. La lumière diminue, on le remarque chaque jour. Alors, on doit sortir son kit de luminothérapie. Oui. Ma routine est simple, guys. Brassard flambette dans son salon, dans la position de l'enfant, tout en buvant les paroles des chroniqueurs de Salut, bonjour, chaque jour. Ridicule. Ben oui, je le rappelle, vendredi 9 octobre. Octobre, juste avant novembre, ils sont Movember pour la prostate. 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Bixi, vous pouvez faire des dons de cheveux. Il n'y a pas de petits poils. Il n'y a pas de petits poils, je vous le rappelle. Il y a le marathon de Montréal ce week-end, mais aussi le 27, le demi de Nicolette pour un toupette. Alors, par ailleurs, sur mon radar de rire, ridicule cette semaine. Moi, j'ai lu ça. Vous avez peut-être vu ça.
1: Ça dépend.
3: Dans certaines bibliothèques, on offre le vélo lecture. L'enfant est sur un vélo stationnaire et il fait de la lecture. Éric Duhaime réagit avec vélo PCQ. Tu t'assis, tu pédales, t'avances pas, même tu recules. Les tapis rouges de la semaine, on en a vu plusieurs. Hier, c'était le Festival du Nouveau Cinéma. Lundi, la première de Hanté avec Virginie Fortin.
4: Oui.
3: Dans le rôle d'un fantôme, j'ai entendu dire que Christine Fréchette est arrivée deuxième aux auditions. Mais aussi hier, politique cette semaine, très politique, il y a eu un tapis rouge chez moi. Ben oui, on célébrait l'arrivée de deux nouvelles laveuses sécheuses. Ouais, c'est l'obsolescence qui nous a frappé pas à peu près. Ouais. Nos serres plus à rien sont allés rejoindre Mathieu Lacombe. Alors, c'est le fun parce qu'il y avait du monde. Tout le monde était là. On avait un bar à bonbons, c'est une tradition. Ouais. Un bar à savon aussi. Ouais. Mais en fait, on pensait que c'était du chocolat en forme de savon.
1: Oui, oui, oui.
3: C'était du savon en forme de chocolat. Mais en fait, c'était plutôt du savon, vous auriez dû voir. Quand Gilles Vigneault a chanté, il faisait des ballons. Les bulles sont éclatées dans la face à Manuel Tadros. Ça se peut, ça se peut. Si tout le monde. Divertissement. Moi, j'ai remarqué une chose. Oui, je veux dire, les différentes plateformes musicales de Radio-Canada, là, l'offre d'écoute est incroyable.
4: Ah ben oui.
3: Sur Ici Musique, il y a Ici Musique Classique, Ici Musique Country, Ici Musique Atmosphère, Ici Musique Chai Latte, Ici Musique Instru, Ici Musique pour les fruits, Ici Musique pour les bruits, Ici Musique Statique, Ici Musique de Fête, Ici Musique Musique.
4: Oui.
3: Ça, c'est nouveau. Ah oui. Ici Musique Anecdote de plongée sous-marine, Ici Musique pour s'épiler, Ici Musique pour Air Fryer. On s'ennuie pas. Télé-nostalgie, reconnaissez-vous ce thème d'une émission de télé?
1: Ah ben oui!
3: Ça s'appelle?
1: C'est du tac au tac.
3: C'est du tac au tac. Eh ben l'émission souligne ses 50 ans cette année. Ah. C'était une comédie de jeudi, je m'en rappelle, écrite par le cynique André Dubois. Oui. Il y avait Marie-Michel Forget, ben Normand Chouinard, Roger Lebel. Il était toujours en conférence. Moi, ce thème-là me fait kiffer, guys. Alors, on dirait que la pire des nouvelles passe mieux hein, avec ce thème-là. Oui, oui. Ça a l'air que la peste est de retour. Hey, les beaux là, c'est pas réglé. Jean-Philippe est en feu à la journée, il m'étonnerait que je revienne à l'animation. Olivier, en tout cas. Geneviève Peterson, dont le chum avait arrêté ses chroniques parce qu'elle se présentait pour la CAQ, mais maintenant qu'il y a des fêtes, ça veut dire que...
1: Pierre, je vous remercie énormément pour c'est très très très gentil. Il faut que je termine là-dessus parce que vous savez, en terminant, je veux qu'on prenne du temps.
3: Oui.
1: Je veux qu'on prenne les dernières minutes de l'émission d'aujourd'hui pour dire au revoir à une collègue, une amie qui nous a quittés aujourd'hui. Mmh. Elle s'en est allée vers un monde meilleur, pense-t-elle. Pense-t-elle.
3: Oui.
1: Barbara Judith Caron va laisser derrière elle, entre autres, ses petits morceaux de brocoli entre les dents, ses petits casseaux de lunch de la cafétéria en carton et une multitude de beignes et de biscuits qui se retrouveront orphelins et esselés. Mmh. Les auditeurs s'ennuieront de ses éternuements exagérés en studio et ses collègues de son éternelle bonne humeur, sauf dans les deux dernières années où elle a préféré laisser aller son côté Madame Becsec. En même temps, travailler avec ces derniers, depuis le temps du pornographe, on peut comprendre qu'elle est déchantée. Mais plus sérieusement, Barbara va laisser un vide abyssal dans nos cœurs de collègues et surtout dans nos cœurs d'amis. Grâce à elle et grâce à ce qu'elle est, Barbara laisse une équipe beaucoup plus structurée, plus ordonnée, plus souriante et beaucoup plus intelligente que lors de la fondation de cette émission qu'elle a contribué à rendre culte. On a tous grandi grâce à elle, grâce à toi, Barbara. Alors, on est tous devenus de meilleurs animateurs, de meilleurs chroniqueurs, recherchistes, réalisateurs. Et bien que ça nous fende la face en deux de te perdre, on a très hâte d'écouter le show Pas de nom pour lequel tu nous as laissé. Alors, merci beaucoup, Barbara. Je vous conseille, les gens qui nous écoutent à la radio, d'aller le regarder à la télé pour voir la belle image de Barbara, pour lui mettre enfin une image sur ce son d'éternuement qu'on entend souvent. Et cette image, cette photo, est probablement celle qui représente le mieux notre amie Barbara Judith Caron.
4: Ça date de quand, cette coupe de cheveux-là?
1: C'est récent, je pense que c'était la semaine dernière. En attendant, merci Barbara, on t'aime à l'infini.
4: Oui,
1: on va s'ennuyer, c'est l'enfer. Et puis on va écouter ton émission qui va prendre les ondes à partir du 2 novembre.
4: J'ai apporté
1: et qui
4: du champagne,
1: va...
4: ah, oui? Pour des funérailles, ça marche-tu du champagne?
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8: Ici Émilie Perrault, aujourd'hui à l'émission. Si notre collaborateur Mathieu Gosselin a la plus belle voix de l'Union des artistes, je déclare que notre programmatrice musicale invitée cette semaine a la plus belle voix de l'Union des écrivains et des écrivaines. Bonjour Lula Carballo.
9: Bonjour Émilie.
8: Et voilà, elle est à la hauteur de la réputation. On te connaît pour tes livres Créatures du hasard, Machina, Post-espoir. Mais là, c'est la mélomane qu'on va entendre dans la prochaine demi-heure. Et là, ta programmation musicale, Lula, était conceptuelle. Entre autres avec des chansons qui ont marqué ton apprentissage du français.
9: Absolument, de manière poétique.
8: Oui, beaucoup de poésie dans ces choix-là. Et j'ai envie d'en profiter pour faire un appel à nos auditeurs dont le français n'est pas la langue maternelle. Est-ce qu'il y a une chanson qui vous a donné envie d'apprendre le français? Si oui, vous pouvez nous écrire via la bulle de conversation sur l'application Radio-Canada Audio. Bon, c'est possible aussi si vous parlez français qu'il y a une chanson qui vous a donné envie d'apprendre une autre langue aussi. C'est accepté. Mais on a envie d'entendre donc vos témoignages via la bulle de conversation. Et en deuxième heure, on va découvrir le CV de spectateur du comédien Michel Charette. C'est Carl Bessette qui joue le rôle de l'algorithme littéraire. Et MC Gilles vient nous parler de son prochain geste culturel. Vous aussi, d'ailleurs, vous pouvez toujours le faire via la bulle de conversation. Tous ces gens réunis pour prouver encore une fois qu'il restera toujours la culture.

0: Cette semaine, c'est l'autrice, poète et artiste Lula Carballo qui s'est occupée de sauver nos âmes avec une sélection de chansons qui ont accompagné, entre autres, son parcours au Québec depuis son arrivée de l'Uruguay en plein hiver. On est en décembre 2002. Lula, tu nous avais déjà avoué ton amour pour Marjo à ce micro. Et même si tu trouves que ce sont ses chansons douces qui sont les plus belles, je lâche pas de corbeau, ça, c'est ce qui te fait danser à tout
1: oui,
0: coup.
1: C'est ce qui me sauve l'hiver.
0: Oui, c'est ce qui
1: définitivement.
0: Te fait passer à travers l'hiver. Lâche pas, c'est aussi ce que Céline Dion t'a dit quand tu l'as rencontré, Lula.
1: Hé, hey, on commence fort, Émilie. Oui, oui, oui. Allons-y dans toutes mes anecdotes.
0: Ah, mais je m'étonne pas de cette histoire-là.
1: J'adore. Oui, j'ai travaillé à la Place des Arts comme placière. Et puis, j'ai fait quelque chose d'assez fascinant, c'est-à-dire que j'ai mis la fréquence radio sur les ondes de la sécurité à la Place des Arts pour savoir où s'est trouvée Céline après les galas de la disque en 2016. Et j'étais tellement nerveuse que j'ai dit à Céline, quand je l'ai croisée dans les corridors, « Céline, quand ça va mal à l'université, j'écoute tes films, tes choses. » Et là, Céline est restée pétrifiée parce qu'elle s'attendait sans doute à ce que je lui dévoile quelque chose de plus émouvant. Et elle a touché, elle a flatté ma joue et elle a dit « Lâche pas », ce qui est devenu une sorte de mime avant les mimes. Puis une blague récurrente parmi tous les employés de la Place des Arts qui m'ont flatté la joue en me disant « lâche pas » à chaque fois qu'ils me voyaient. Mais, à ma défense, il y avait tout un lien avec les films que Céline n'avait pas fait à l'époque.
0: Qu'elle n'avait pas fait.
1: Tu sais, tu dis à la plus grande chanteuse du monde que t'écoutes ses films, ses choses.
0: Oui.
1: Quelle horreur. Mais moi, j'écoutais ses documentaires. J'écoutais les documentaires sur sa vie.
0: Ça compte, Lula. Ça compte. Puis c'est une forme de film.
1: Totalement. Puis ça me faisait vraiment me dire, bon, si Céline est capable de retourner à Las Vegas avec ses joues puis René Charles, moi, je serais capable de passer à travers l'université.
0: Lâche pas.
1: Très absurde.
0: Je te ramène à Marjo, parce que cet été, à Petite-Vallée, semble-t-il que tu as vécu des moments assez magiques. Il y a d'ailleurs des espions qui nous ont écrit. Je salue François Ménard de Gaspé qui dit « Vous recevez tantôt Lula Carballo. Je sais qu'elle a beaucoup aimé découvrir le festival en chansons de Petite-Vallée. Vous devriez lui parler de cette tranche de vie. On veut tout savoir, Lula. »
1: Ah, et ça nous prendrait vraiment 2 heures. Mon Dieu. J'ai déclaré mon amour à Marjo, à Petite-Vallée, parce que ça a été une expérience inoubliable. On a passé une semaine, Marjo était l'artiste passeur cette année. Elle a accompagné beaucoup d'artistes de la relève, des musiciens et musiciennes de la relève qu'on verra sans doute et qu'on entendra très longtemps ici au Québec. Et elle a été d'une générosité extraordinaire parce qu'elle m'a permis de faire une causerie littéraire dans laquelle j'ai parlé du livre jeunesse que j'ai écrit.
0: Oui, parce qu'il y a un livre jeunesse.
1: Oui, qui est basé sur... Justement, sur mon apprentissage du français grâce aux chansons de Marjo et grâce à elle surtout, grâce à la fugue de cette artiste, compositrice, interprète extraordinaire, qui est sans doute celle avec laquelle j'ai senti une véritable résonance au Québec dès mon arrivée, parce que j'ai senti qu'elle avait la profondeur, mais aussi la sensibilité latine,
0: ouais,
1: que je ne trouvais pas d'emblée ici.
0: Tu te sentais comme une parenté avec
1: Marjo. Totalement.
0: Mais toi, comment tu t'es retrouvée à Petite-Vallée?
1: À travers François Ménard, sans
0: justement,
1: doute, qui m'a entendue à la radio et qui est allée faire une promenade en forêt avec les présidents.
0: Alain Côté.
1: Oui, Alain Côté, que j'adore aussi, des Petites-Vallées. Et donc, j'étais au Mexique. En amour, au Mexique. Et j'ai reçu un appel d'Alain qui était comme « Veux-tu venir à Petite-Vallée? » Un an plus tard, puis j'ai dit « Oui, mais comment tu me connais? » Et comme « il paraît que t'écris, puis que t'adores Marjo, puis que t'as écrit sur Marjo. » Je suis comme « Oui, oui à tout ça. » Mais je savais vraiment pas dans quoi je m'embarquais. J'étais la seule écrivaine à Petite-Vallée. À parler de littérature, à parler de mon amour pour la musique.
0: Mais tu as peut-être lancé une nouvelle façon de faire.
1: Oui, parce que ça fait 2 ans, si je me souviens bien, qu'ils sont en train de faire ça, là, les volets littéraires. D'ailleurs, Quinca aussi était là avec son projet musical. Donc, il y a bien sûr une parentalité entre la poésie et la musique, mais ça a été extraordinaire. Marjo a assisté à la causerie. Ensuite, je lui ai déclaré mon amour devant 1500 personnes. Voilà, j'ai survécu encore à ça. Là.
0: On pourrait dire, Lula Carballo, que tu es la présidente du fan club de Marjo, mais tu as des réserves, toi, sur le concept de fan club.
1: Ouais.
0: Pourquoi?
1: On m'a posé la question, puis je ne suis vraiment pas... Je sais, tu sais, on associe souvent ma passion à l'idée des clubs des fans ou de l'admiration, de l'obsession. Et moi, j'écris là-dessus.
2: Oui, donc, t'as écrit dans tes livres, tu parles de ça, oui. Là, quand ça frôle l'obsession, là, à certains
1: oui,
2: moments.
1: Oui, puis je garde une distance par rapport à ça, une distance critique, parce que je sens que quand t'admires trop ou quand tu deviens fan, tu dépersonnalises cette personne que tu aimes mais que tu ne connais pas. Donc, il y a comme tous les côtés humains qui viennent s'effacer au moment où on crée des groupes qui résonnent avec un aspect de certains artistes, mais on ne connaît pas. T'sais, peut-être que moi, j'aime Marjo parce que je sais qu'elle aime les plantes,
2: oui.
1: Puis qu'elle habite entourée de forêts. Mais ça ne fait pas partie des clubs des fans, ça. Puis si t'aimes la musique, mais va voir ses spectacles, puis laisse l'humain tranquille. Tu sais, il y a comme plein d'aspects.
2: C'est important pour toi qu'il y ait quand même une saine distance.
1: Absolument.
2: Disons, cette admiration-là.
1: Mais en tant qu'écrivaine, tu sais, moi, il y a personne qui rentre chez moi, là.
2: Oui.
1: Ma maison est ton sanctuaire.
2: Parlons donc de Sophie Cal.
1: Ah bon? OK, là, oui.
2: Parce qu'on t'a aussi déjà reçu à ce micro pour parler de ton admiration pour Sophie Cal. Et là, c'est son anniversaire.
1: Oui.
2: Aujourd'hui.
1: Oui, oui.
2: Évidemment,
1: oui.
2: Là, t'as dû voir là une synchronicité pas possible.
1: Écoute, à 11h11 ce matin, j'ai reçu le rituel d'anniversaire qui est un projet de Sophie Cal qu'elle fait depuis les années 80 parce qu'elle craignait de ne pas avoir d'invités à ses anniversaires. Donc, à chaque année, elle invitait les nombres équivalents à l'année qu'elle allait avoir. Puis l'année qu'elle allait avoir était une année mystère pour elle. Donc, elle demandait aux invités d'inviter une personne qu'elle ne connaissait pas à l'époque. Donc, elle a fait ça pendant 10 ans à peu près. Puis, depuis quelques années, Sophie Cal, qui est une artiste conceptuelle française, elle révisite ses projets en les poussant un petit peu plus loin. Puis, depuis 2023, elle a créé un ruban avec un concept d'anniversaire à offrir aux gens. Et moi, j'ai reçu ces rituels-là, ces rubans-là, orange, que je voulais tant, aujourd'hui à 11h11. C'est assez fou. Ça fait 10 ans là, que je travaille autour de l'œuvre de Sophie Cal.
2: Et y a aujourd'hui, tu as reçu?
1: À 11h11, j'ai des preuves, j'ai tout filmé. C'était pas prévu. Oui. Parce qu'en 2023, je suis allée à Paris et j'ai voulu assister au 70e anniversaire de Sophie Cal. Je suis restée 10 jours à Paris, je me suis endettée jusqu'à la semaine dernière. Et puis, parce que j'ai tout déboursé ça à mes frais, que je n'avais pas à l'époque. Et donc là, j'ai foiré. La veille de l'anniversaire de Sophie Cal, moi j'étais en train d'explorer tous ces concepts et j'ai poussé les limites de l'admiration. Et j'ai fait quelque chose qui a dépassé les limites. Et bien sûr, je n'ai pas été invitée à son anniversaire. Donc, j'ai fait un rituel en restant à l'extérieur du musée Picasso où elle a célébré son 70e. Et j'ai écouté de la musique, j'ai vu tous les invités arriver, c'était très humiliant. Et j'ai voulu acheter les rubans numéro 8 jaunes et je n'ai pas pu aller les récupérer à la galerie d'art. Donc, ça a fait plein de problèmes. Je n'ai pas pu récupérer mon ruban.
2: C'est le même ruban?
1: Non, parce que lui, je ne sais pas ce qui est arrivé. J'ai pas, tu sais, j'ai demandé un remboursement.
2: Et là, aujourd'hui, ce ruban-là est arrivé...
1: 3 ans plus tard, un autre ruban, un autre numéro. Donc, ruban jaune, numéro 8, je ne sais pas où il est. J'espère que Sophie Cal l'a gardé.
2: Et là, il y avait donc dans ta programmation, parce que là, tu es programmatrice musicale, mais tu étais presque commissaire là, à la programmation, parce qu'il y avait des concepts dans ta programmation. Il y avait toute une section autour de Sophie Cal, avec entre autres cette chanson de Brigitte Fontaine.

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1: Brigitte Fontaine dans la programmation musicale de Lula Carballo. Tout à coup, c'est enregistré devant public. Il y a un groupe d'élèves du collège Reine-Marie qui vient de faire son apparition en régie. On les salue. Lula, cette chanson-là donc de Brigitte Fontaine, pourquoi elle est dans ta programmation?
2: Pourquoi? Bien, parce que les jours où Sophie Cole ne m'a pas invitée à son 70e anniversaire, j'ai écrit sur la porte rouge du musée Picasso que je n'étais pas son invitée, au feutre noir, et j'ai entendu Sophie pratiquer cette chanson. Elle a chanté cette chanson-là. Je pense qu'elle la chante à chacune de ses célébrations. Et puis la semaine dernière, elle a passé en onde à Radio France, puis à France Culture, pardon. Puis elle a dit, ah, je pense que vous n'allez pas oser passer cette chanson parce qu'elle dit beaucoup de mauvais mots là, ouais, aussi. Donc là, j'ai choisi un segment.
1: Tu vois qu'on a fait attention
2: pour les jeunes qui nous écoutent là.
1: Vous irez écouter le reste de la chanson, voilà, avec l'autorisation de vos parents,
2: qui est génial. Et voilà, j'ai trouvé que c'était un beau clin d'œil.
1: Absolument. Alors on plonge dans tes choix musicaux, Lula Carballo. On a commencé la semaine avec cette chanson.

0: un beau grand bateau, Jerry Boulet. Mais c'est aussi Denise Boucher que tu avais envie de saluer avec ce choix-là. C'est elle qui a écrit les paroles de cette chanson.
1: Oui, absolument. Et surtout, Elkana Talbi, parce que la semaine dernière, c'était les Festivals internationaux de la littérature et Elkana m'a invitée à son spectacle. Elle a fait un album en lien avec des poèmes et des
0: D'ailleurs,
1: poèmes qui l'ont marqué.
0: D'ailleurs, on va en jouer une un peu plus tard parce qu'elle fait partie de ta programmation.
1: Donc, Elkana a mentionné, oui, Denise Boucher, que j'adore aussi, et cette chanson de Jerry qui est aussi liée à Marjo. Donc, si on y va dans le métaconceptuel,
0: tous
1: mes choix étaient liés à des personnes que j'admire, que j'aime, qui sont liées à la poésie et à la langue.
0: Oui, parce qu'on revient à ça, tu le disais, il y a des chansons qui t'ont donné envie d'apprendre le français dans celles qui sont dans ta programmation. Je rappelle que vous pouvez aussi nous écrire s'il y a une chanson qui vous a donné envie d'apprendre le français. Vous pouvez nous écrire via la bulle de conversation. On veut vous lire, vous aussi. La prochaine chanson, je l'ai classée dans la catégorie « Une obsession saine », Léonard Cohen.
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0: Que c'est beau ce Léonard Cohen qui chante La Manique.
1: Oui, Léonard Cohen a chanté La Manique très peu de fois. Moi, je pense qu'il l'a chanté une seule fois à Québec lors de sa dernière tournée en 2012.
0: C'est magnifique, son interprétation. Là.
1: C'est sublime. Puis en concert, il a mentionné qu'il travaillait sur sa propre version depuis 10 ans. Je ne sais pas si un jour, on aura la possibilité d'entendre cette version.
0: Il l'adaptait donc en anglais, La Manique.
1: Je ne sais pas. Mais on ne l'a jamais entendu. Mm-hmm. Et hier, Dominique Tardif a dit qu'il avait vécu l'expérience solo dans son concert de Leonard Cohen. Et j'avais le goût d'être ici pour converser parce que...
0: Toi aussi, tu vas souvent seul au bord des spectacles.
1: Oui, mais quand on est écrivain, tu sais, on n'est jamais seul. Tu sais, on est avec nos obsessions, nos projets, nos envies. Puis Leonard Cohen, je suis allée à Toronto pour la remise du prix Glenn Gould en 2012, justement. C'était une traversée solo aller-retour en autobus. Et j'ai vécu un moment inoubliable. Et à l'époque, je ne parlais pas très bien l'anglais. Et Leonard Cohen est la personne qui me ramène à une sensibilité profonde envers la langue française et anglaise. Donc oui, on les remercie pour ça. Puis c'est sûr que c'est une obsession plus profonde en fait, parce que c'était une personne tellement ancrée dans la réalité complexe qui nous entoure. Je ne dis pas que les autres artistes que j'aime ne le sont pas, mais parfois on est plus comme fébrile.
0: Ouais.
1: Et Leonard Cohen, c'est la personne qui m'apaise le plus et qui me fait porter attention et qui me fait aller faire des rituels devant sa maison, très souvent.
0: Il y a Nicole Silva qui nous écrit, elle arrive du Brésil, donc sa langue maternelle c'est le portugais. Elle est à Québec depuis 2 ans et demi et une des premières chansons qu'elle a étudiées en français c'est Zaz, Je veux. Il y a Michel de Montréal qui nous écrit, c'est tellement gênant, mais quand j'étais ado, j'étais un fan fini de la chanson La Cucaracha. C'est à ce moment-là que j'ai pensé à prendre des cours d'espagnol. Quelle déception d'apprendre que La Cucaracha, ça veut dire coquerelle.
1: Oui, mais ça peut nous apprendre plein de d'informations utiles. Là. C'est une coquerelle qui ne peut plus marcher parce qu'il lui manque une patte. Donc
0: il y a une histoire, il y a une quête là, à travers la cucaracha.
1: C'est mieux
0: là.
1: Que de savoir demander une bière.
0: La prochaine chanson, Lula, dans ta programmation, je l'ai placée dans la catégorie immortelle.

0: Lhasa de Sela. Pourquoi cette chanson-là, Lula?
1: C'est une artiste qui m'émeut à chaque fois que je l'écoute. Elle est intemporelle, sa poésie était totale. Elle pouvait chanter dans toutes les langues qu'elle maîtrisait. Elle nous a ouvert les portes aux artistes issus d'autres origines, c'est à nous assumer complètement, à être vulnérables, tout en étant profond dans la manière dont on honore les talents ou les envies ou les besoins qu'on a. Mmh. Donc Lhasa pour toujours. Moi, j'ai collaboré avec le musée Pointe-à-Calière dans un projet dont Carl, qu'on recevra en deuxième heure. Carl Bessette, qui viendra en deuxième heure, a aussi participé. Puis les volets poétiques de la dernière année du projet concernaient les femmes qui ont marqué l'histoire. Puis il fallait choisir une centaine de femmes qui avaient marqué l'histoire de Montréal depuis... avant la fondation de Montréal, bien entendu. Puis j'ai choisi de parler de Lhasa parce qu'on travaillait avec des jeunes qui venaient d'arriver au Québec et qui étaient en train d'apprendre la langue française. Et j'ai voulu qu'ils se sentent interpellés par le fait que tu peux intégrer tout ce que tu es dans la manière dont tu crées, sans oublier tes racines, que ça soit des racines hispanophones, tu sais. Puis souvent, on les voit au niveau musical, mais de voir qu'une artiste comme Lhasa a pu chanter en français, en anglais, en espagnol, puis qu'on la reconnaissait et qu'on la reconnaîtra toujours, c'est très fort. Puis c'est tellement triste aussi qu'elle soit partie sur un autre plan, mais heureusement, on a sa musique qui est immédiate, tandis que la littérature, il faut avoir le temps, tu sais, de s'y consacrer, de pouvoir lire... Mais la musique, en deux minutes, elle peut te marquer à vie.
2: La prochaine chanson, Lula Carballo, toi, t'entends de l'opéra là-dedans.

0: On dirait que je l'écouterai plus jamais comme avant.
1: Ah, n'est-ce pas? Parce que maintenant que tu es allée voir Turandot à l'Opéra de Montréal, tu sais que ça ressemble un petit peu à Nessun Dorma.
0: Donc toi, tu entends toujours Nessun Dorma quand tu entends cette chanson-là?
1: Totalement. Et quand je vais à l'opéra, j'entends cette chanson.
0: Martin Sinclair à l'opéra.
1: J'adore.
0: C'est magnifique.
1: J'ai un humour qui est un petit peu incompréhensible. T'sais, il faut comme avoir un registre très large pour pouvoir rire de ce genre de choses et j'adore.
0: Ne touche à rien. C'est comme ça qu'on t'aime, Lola Carballo. Et tu l'évoquais un peu plus tôt. On va aller écouter une chanson de Queen K sur son plus récent album.

0: Queen, car ici, c'est un poème d'Hélène Monette.
1: Oui, Hélène Monette, qu'on garde en vie grâce au projet de Queen K aussi. Donc, quand elle a dit pendant son spectacle que c'était son hit musical qu'elle aimerait entendre à la radio, j'ai dit, bon, on va
0: régler ça.
1: Réaliser son souhait, puis j'espère que ça va rester à la radio longtemps. C'est magnifique.
2: Elkana Talbi, est-ce que ça te fait plaisir d'entendre ça à la radio?
3: Oui, beaucoup.
1: Coucou.
0: J'en avais pas.
1: Double surprise.
2: Ben oui, ben là, déjà que tu la saluais dès le début quand tu nous as parlé de Denise Boucher, mais on avait envie d'en profiter pour faire un petit coucou à Elkana Talbi. Elkana, cet album-là, Je vous aime tant, qu'est-ce qui te fait vivre jusqu'à présent cet album?
3: Des belles rencontres, des beaux échanges, parce que justement, j'ai beaucoup de gens qui me disent après les spectacles que ils connaissaient un peu les poètes que je présente et qu'ils ont encore plus envie de s'y plonger, ou des fois, ils découvrent complètement le côté très musical de la poésie. Donc, ça me fait vivre beaucoup de choses, vraiment, vraiment.
2: Et c'était important pour toi dans ta programmation, Lula, de mettre de l'avant ces poètes-là, justement.
1: Oui, absolument. Les poètes, les jeunes artistes, les personnes qui font des reprises, les personnes qui honorent la poésie pour qu'elle reste toujours les plus vivantes possibles. Puis Elkana fait partie de ces personnes-là en tant que poète, en tant que slameuse, en tant qu'interprète en musique.
2: Et là, tu le sais, hein, Elkana, qu'il y a beaucoup de gens qui cherchent ton album sous le nom de Elkana Talbi.
3: Oui, je le sais. C'est sous Queen K. Je me suis un peu peinturée, comme on dit, dans un coin en ayant deux noms, mais oui. L'album est sous le nom de Queen K.
2: Voilà. Alors, pour les gens qui disent, attends, je vais aller le réécouter, vous cherchez Queen K, donc c'est K-A, Queen K, et vous allez pouvoir écouter, il y a plein d'autres poètes aussi que tu reprends sur cet album-là. C'est un projet qui t'a amené jusqu'en France cet été, Elkana.
3: Oui, oui, je suis allée faire un spectacle au festival Transatlantique. Donc avec cet album-là, c'est très intéressant de leur faire découvrir justement les poètes québécois. Ben, y en a certains qui connaissent, qui connaissaient déjà, mais parce qu'il y a Hélène Dorion sur l'album qui est enseignée maintenant.
2: Une méga star là-bas.
3: Oui, exactement. Donc j'étais très contente. Ça m'a aussi amenée à Petite Vallée où on a passé un bon moment avec tout l'homme.
2: Oui, on s'est croisés, c'est vrai. Et est-ce que t'es pas allée faire un tour à Victoria cette semaine, Elkana?
3: Oui, j'ai fait le retour à Victoria.
2: Juste ça.
3: Pour faire un showcase pour le présenter dans les grands espaces, le Contact Ouest. Et puis, ça s'est très bien passé. Il y a des intérêts pour Vancouver, il semblerait, ainsi que dans le radar, le réseau de l'Est. Oui, pour aller propager, disons, cette poésie à travers le grand territoire canadien.
2: Mais il fallait que tu reviennes parce qu'en fin de semaine, tu es à Trois-Rivières. C'est le Festival international de poésie. Fallait revenir. C'est bien beau, Victoria. Mais donc, demain, qu'est-ce qu'il y a au programme? Une lecture avec Marjolaine Beauchamp?
3: Demain matin, on fait c'est Slam Poésie le matin. Donc, on va lire de nos textes. J'imagine que Marjolaine va lire de son nouveau recueil. Mm-hmm. Puis, le soir, c'est la grande soirée de poésie qui est avec plusieurs poètes qui vont être présents. Nour Simon, Denise Desautels, plusieurs que vous avez reçus à l'émission. Donc, une belle soirée dans le cadre du Festival international de poésie de Trois-Rivières.
2: Donc, qui bat son plein en ce moment. C'est demain qu'on pourra voir Elkana Talbi et Queen K. C'est la même personne, on vous le confirme. Et félicitations, c'est pour ta nomination au GAMIC, catégorie album électro.
3: Ben oui, toi. Parce que c'est ce que je dis, Lula a raison, là, j'essaie de faire un hit musical et dansant, donc semblerait que je fais partie de la section électro. Je suis très contente. Une première nomination.
2: Comment ça se passe en salle? Tu l'as vu, le spectacle, Lula?
1: Ça donne espoir, en fait. On avait eu des semaines très difficiles par rapport à la pratique littéraire. Donc, de se retrouver avec des humains, tu sais, qui chantent live la poésie des autres et la sienne aussi, parce que Queen K a ses propres poèmes mis en musique. C'était très émouvant. En fait, ça m'a apaisé profondément. C'était comme une belle transe. Et donc, oui, aller voir son spectacle, c'est magnifique.
2: Un spectacle qui donne de l'espoir, Queen K.
3: Ah, merci, Lula.
1: Je t'aime.
2: Moi, je vous invite tous à aller écouter donc cet album de Queen K. Je vous aime tant. La pièce qu'on a fait jouer, nous, c'est ce soir, tirée d'un poème d'Hélène Monette. Merci d'avoir pris un moment avec nous, Elkana Talbi.
3: Ça a toujours un plaisir.
2: Et donc, c'est une chanson qui fait danser. Je ne sais pas si j'ai le droit de le dire, mais j'ai vu Carl Bessette danser. Il va peut-être le regretter après. Ça va lui avoir fait mal. Mais il n'a pas pu s'empêcher de danser. Merci beaucoup, Elkana Talbi.
3: Merci à vous.
2: Eugénie Lépine. Capitaine Blondeau qui s'est faufilé à travers les élèves du collège Reine-Marie. T'as réussi à faire ton chemin dans la régie?
4: Oui, puis même le réalisateur Fred Corbière dit ceux qui veulent un autographe d'Eugénie, puis lui demander, puis il y a personne qui s'est manifesté, malheureusement. Mais c'est pas grave, on persévère, Émilie. Alors,
2: Frédéric est toujours là pour nous ramener les deux pieds sur terre. 100% directement. 100% dans l'humilité. Alors demain, admission générale en direct à 14h. Qui est-ce qui sera avec toi?
4: Mais là, je voulais commencer en faisant bouh! Pour savoir si je vous avais fait peur. En fait, je vous ai fait autant peur que le film Hanté fait peur, c'est-à-dire pas du tout. Okay. Et heureusement, parce que je sais qu'il y a bien des gens qui veulent pas aller voir le film parce qu'ils ont peur d'avoir peur, ça fait pas peur. Tout ça pour vous dire qu'on reçoit India Desjardins demain.
2: Est-ce que c'est comme l'émission. Ça que tu vas l'accueillir aussi?
4: Peut-être faut que je peaufine un peu mon intro, hein. Je le vois dans ton regard, Émilie. Donc, le film Hanté qui prend l'affiche aujourd'hui.
2: Avec aucune estime d'elle-même, c'est terrible. Nous, on veut te donner de l'amour, Eugénie. On y croit.
4: J'en reçois toujours beaucoup dans votre équipe. Alors, India Desjardins, oui. qui est la scénariste de ce film, qui est formidable. Vraiment, j'ai adoré le film, un film familial.
2: J'entends que des bons mots sur ce film-là.
4: Vraiment, alors j'ai très hâte de... Il y a plein d'affaires dans ce film-là que j'ai très hâte de discuter, dont j'ai très hâte de discuter avec elle. On reçoit aussi Guillaume Côté, ex-danseur principal du Ballet national du Canada, grand chorégraphe, qui signe justement Songe d'une nuit d'été qui va être présenté au Grand Ballet canadien à la fin du mois d'octobre. Donc, une belle occasion de revenir sur sa carrière. Et puis, on a vu la série Slow Pitch. C'est une série sur Crave. On l'a fait voir à Jean-Philippe Barry-Guerrard et Thérèse Parisien sur le monde du baseball féminin un peu queer. C'est très drôle. Ça reprend les codes de voyons comment ça s'appelle cette série formidable. Bon, il va falloir que je travaille. The Office. Alors,
2: okay.
4: Ça reprend ces codes-là. Et puis, c'est vraiment une réussite. Alors, demain, admission générale, on va avoir beaucoup de plaisir, je vous le dis, dès 14h.
2: Au Petit Culture Club. Donc, avec Jean-Philippe Barry-Guerrard, Thérèse Parisien. Merci beaucoup.
4: Merci.
2: Les peines d'endo. J'espère que tu repars d'ici le cœur gonflé, avec beaucoup de fierté. Tout va bien aller. Demain à 14h. Moi, je vous invite à rester avec nous parce qu'on n'en a pas terminé avec ta programmation.
4: Tu restes
2: avec nous. Donc, il y a encore deux chansons. On va parler autour de Pauline Julien. Tu as un lien très particulier à Pauline Julien. Vous allez découvrir pourquoi dans la prochaine heure. Également, on reçoit le comédien Michel Charette pour découvrir son CV de spectateur. C'est Carl Bessette qui joue le rôle de l'algorithme littéraire et MC Gilles qui vient nous parler de son prochain geste culturel. D'ailleurs, il est encore le temps de nous écrire. Qu'est-ce que vous allez faire pour votre vie culturelle ce week-end? On aime toujours ça vous lire. On aura également quelques messages à vous faire entendre de notre boîte vocale. Oh mon Dieu! Le public en liesse qui nous applaudit. Merci à tous les élèves du Collège Reine-Marie. Allez demander des autographes à Eugénie. Là, elle a besoin d'un peu d'amour. On se retrouve après le bulletin nouvelle.
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10: Bon après-midi, mesdames et messieurs, les 14h, voici vos informations. Parlons politique québécoise. La chef caquiste Christine Fréchette va désigner aujourd'hui la personne qui va remplacer Mathieu Lacombe au poste de ministre de la Culture et des Communications d'ici la passation des pouvoirs au Parti québécois. La coalition Avenir Québec a expulsé le député sortant de Papineau après avoir appris qu'il a participé au rassemblement électoral du Parti québécois lundi. Pierre-Alexandre Bolduc.
11: Dans une publication sur X, Mathieu Lacombe explique qu'au-delà des lignes de parti, il existe aussi de belles amitiés, dit-il, et qu'il voulait souligner la victoire de personnes avec qui il a tissé des liens au fil des années. Il ajoute, M. Lacombe, qu'il n'aurait pas dû être présent à cet événement-là, offre ses excuses sincères à tous les militants, ses collègues, ses amis, et que cette décision a pu blesser ou décevoir. Le cabinet de Christine Fréchette a confirmé l'expulsion de M. Lacombe ce matin. On écrit, par respect envers les militants, Le caucus et le Conseil des ministres, la première ministre va nommer une nouvelle personne au poste de ministre de la Culture cet après-midi. La solidarité et le respect sont des principes fondamentaux de la CAQ, ajoute-t-on. Mathieu Lacombe perd donc sa limousine. Le parti a déchiré sa carte de membre. Il n'est plus le bienvenu.
10: C'était Pierre-Alexandre Bolduc. Le Collège des médecins du Québec dit prendre très au sérieux les faits rapportés par l'émission Enquête, selon laquelle le chirurgien des yeux, Mounir Bachour, baignerait dans l'industrie de la prostitution depuis de nombreuses années, même s'il ne fait l'objet à ce jour d'aucune accusation judiciaire. L'ordre professionnel assure qu'il procédera aux vérifications nécessaires et invite les victimes présumées du médecin à contacter le Collège. Selon l'enquête de Radio-Canada, le chirurgien aurait été recruteur, dirigeant d'agence et consommateur de services sexuels ayant des pratiques dénoncé par de multiples sources. La Fédération des médecins spécialistes du Québec, pour sa part, affirme faire confiance au Collège des médecins pour prendre les démarches requises. La Fédération québécoise des massothérapeutes agréés réclame un meilleur encadrement de la profession. Hier, on rapportait que la Cour supérieure avait autorisé une action collective contre le Nordic Spa Village de Chelsea. Près de 150 personnes affirment avoir été victimes d'agressions sexuelles par 36 massothérapeutes de l'établissement. François Lacroix.
12: La demande d'action collective contre le Nordic Spa Village de Chelsea met en lumière la nécessité d'encadrer la profession de massothérapeute. Dans une entrevue, la plaignante à l'origine de cette action de groupe revient sur les événements. Radio-Canada a accepté de lui accorder la confidentialité en raison des faits allégués. Sa voix a été modifiée.
13: It's disturbing. I think it's disgusting.
12: Elle dit que c'est perturbant et répugnant et que chaque fois qu'elle entend une publicité pour le Nordic Spa Village, c'est comme si elle recevait un coup de poignard. La Fédération québécoise des massothérapeutes agréés réclame un meilleur encadrement de la profession. Son PDG, Marwan Bendaoud, plaide notamment la création d'un registre centralisé.
14: Il y aurait aussi donc le fait, l'obligation que chaque signalement, donc d'ordre sexuel ou même de nature de fraude ou de violence, donc sur un ou une de nos membres, donc soit transféré à un membre du barreau.
12: Depuis janvier, au Québec, les associations de massothérapie partagent un registre des massothérapeutes radié, mais il existe tout de même des failles, comme le souligne le directeur général du Réseau des massothérapeutes professionnels du Québec, Étienne Durand.
15: Même si une personne ne fait pas partie d'une association, il peut continuer d'offrir des services de massothérapie sans problème.
12: Le Nordic Spa Village refuse de commenter puisque l'affaire est devant les tribunaux. Ici François Lacroix, Radio-Canada, Ottawa.
10: L'octroi du prix Nobel de la paix à la juriste sud-africaine Navi Pillay suscite la colère du premier ministre israélien qui l'a qualifié de sectaire qui diabolise les Juifs. L'ancienne haut-commissaire aux droits de l'homme des Nations unies avait présidé la commission d'enquête de l'ONU sur la bande de Gaza qui a conclu qu'Israël avait commis un génocide. Elle a également milité contre l'apartheid en Afrique du Sud. C'est là que la journaliste et écrivaine Lucie Pagé l'a connue.
16: Ses clients, c'était ceux dont personne ne voulait. Des militants anti-apartheid, des prisonniers politiques. Puis elle se bat pour les détenus de Robben Island, dont Nelson Mandela. C'est plus qu'un prix Nobel ici. C'est une reconnaissance qu'on a le droit de rêver grand, même si on a le triple oppression. Le sexe, la couleur de peau et la classe sociale.
10: Le secrétaire général de l'ONU, Antonio Guterres, a pour sa part félicité celle qui s'est faite la championne du droit international et des droits de la personne et qui a été, selon lui, une voix inébranlable et indépendante. Par ailleurs, il y a les États-Unis qui annoncent des sanctions contre la Cour pénale internationale. Le secrétaire d'État Marco Rubio a justifié ses décisions en disant vouloir défendre la souveraineté américaine. Le Canada, le Japon, la France et le Royaume-Uni et plusieurs autres États européens ont réagi à ce développement. Ils ont affirmé leur soutien à l'indépendance, l'impartialité et l'intégrité de la Cour, responsable de juger les personnes accusées de génocide, de crimes de guerre ou contre l'humanité. Et puis, retour chez nous à noter, là, pour les automobilistes, oui, qui se déplacent à Ottawa, il y a un bris d'aqueduc de conduite d'eau qui entraîne la fermeture de la voie en direction nord sur Riverside Drive, entre le chemin Tremblay et l'avenue industrielle. Les automobilistes sont invités à emprunter un autre itinéraire pour éviter le secteur si possible. Et à la météo, bien aujourd'hui, on prévoyait un maximum de 14, il fait 14 degrés. C'est 40 % de possibilité d'averse cet après-midi. C'est venteux par moment. Voilà, c'est tout pour votre bulletin. Nous, on se retrouve, oui, lors du prochain bulletin qui aura lieu dans l'émission Sur le vif.

0: Ici Émilie Perrault, il restera toujours la culture. Se poursuit toujours avec Lula Carballo.
1: Toujours là.
0: Toujours là parce qu'on va parler entre autres de Pauline Julien.
1: Oui.
0: Un lien très particulier avec elle.
1: Oui.
0: T'es comme la dépositaire d'archives.
1: Personne ne le sait, mais on va le dévoiler aujourd'hui à Nantes. En fait, j'ai côtoyé quelqu'un qui a travaillé à la production du documentaire Godin.
0: Oui.
1: Et donc, j'ai été en amour pendant 13 ans avec ces producteurs-là, des documentaires. Et on était très proche du réalisateur Simon Beaulieu, qui a travaillé autour des archives des Pauline et des Gérald pendant plus de 10 ans. Et c'était chez moi que tous les disques, tu sais, les CD étaient gardés avec les archives de ces deux
0: Donc
1: immenses
0: figures.
1: Donc,
0: t'avais accès à toutes ces archives-là.
1: Oui, mais moi, j'ai visionné surtout les archives de Pauline.
0: Oui.
1: Et ça m'a donné l'idée, en 2008-2010, de créer la page fan Facebook. Donc oui, je suis fan. Mais voilà, dévoilée. J'ai créé la page fan de Pauline Julien sur Facebook, qui existe peut-être encore, mais moi, je n'y ai pas accès. Donc, il y avait comme 700 personnes, 750.
0: OK, donc tu as été l'ex-maître de cette page-là.
1: Oui.
0: Lula, merci beaucoup. On n'a jamais fini de découvrir Lula Carballo.
1: Réinvitez-moi, je reviendrai.
0: Également autour de la table, je salue le comédien Michel Charette. Salut, Michel.
2: Bonjour, Émilie.
0: Michel, un spectateur jamais en retard.
2: Jamais. Je déteste les gens en retard.
0: On sent que c'est...
2: Non, je suis insupportable. Même comme spectateur et quand je suis moi-même comédien sur scène.
0: Ouais. Comme ce soir, par exemple, à Terrebonne, les gens ne le niaisaient pas. Là.
2: Non, ils niaisaient pas parce que ça se peut que j'arrête le spectacle. Je fais ce... Voulez-vous qu'on recommence
0: OK, toi, tu brises le quatrième mur.
2: Eh, mon Dieu, si tu savais.
0: Alors, belle rencontre. Je te présente Carl Bessette, un gars qui assurément ne doit pas être en retard au spectacle non plus.
3: Jamais de la vie. Arriver à l'heure est un art.
0: Ah, une joie de vivre.
3: Ouais,
0: Carl Bessette qui est ici en tant qu'algorithme littéraire, donc c'est lui qui avait le mandat de te faire des recommandations lecture personnalisées. Et c'est vendredi, on s'en va vers le week-end en planifiant notre vie culturelle. Il y a MCG qui est avec nous, salut!
4: Plein de beaux records qui vont sortir.
0: Ouais.
4: Je vais vous en parler tantôt.
0: Et donc, tu as un projet, là, toi, à travers ça. Là.
4: J'ai plusieurs projets, mais tu sais, je suis monsieur teaser, donc on va en parler plus loin. Mais là, je suis un peu énervé, je suis monsieur archive aussi. Donc là, je suis maintenant en contact avec quelqu'un qui a des archives. Moi, j'ai les vinyles, vous avez les CD.
1: Moi, j'ai laissé offert les vinyles.
4: Ben, nous deux, donc, on a tout.
1: Peut-être que tu as les vinyles des Pauline que j'ai laissé devant ma maison. Mon appart.
4: Peut-être.
1: Voilà.
0: Bon, voilà. Il y a des rencontres là, qui se passent sur la table.
4: Ça ne sert pas à rien, cette émission-là.
0: Et je rappelle, les auditeurs, vous pouvez toujours nous écrire via la bulle de conversation. Qu'est-ce que vous prévoyez faire ce week-end pour votre vie culturelle? On attend vos réponses d'un océan à l'autre. Il y a toujours aussi la boîte vocale. Vous pouvez trouver nos coordonnées sur la bulle de conversation dans l'onglet « Participer à l'émission ». Il y a Julie Roberge qui nous a écrit « Prof retraité du cégep André Laurendeau a dit « J'ai pris ma retraite après 37 joyeuses années et comme cadeau, j'ai demandé à mes collègues de m'offrir un livre chacun. Quelque chose qui leur ressemble. Alors là, sur mon bureau, j'ai une trentaine de romans, pièces de théâtre, essais, bandes dessinées à lire dans les prochains mois. Et chacun de ces livres-là va me faire penser avec joie à un de mes anciens collègues.
4: Wow.
0: Formidable idée, Julie Roberge. On peut s'en inspirer. Et parlant de la bulle de conversation, si vous textez le mot « culture », vous allez recevoir toute la liste de la programmation musicale de Lula Carballo, les titres et des chansons et les interprètes.

0: Aïe, là, je veux juste prendre un moment pour dire que c'est la première fois que je vois une programmatrice texter le mot culture dans la bulle de conversation pour recevoir sa propre programmation.
1: Je pourrais pas t'aimer. Vérification des faits.
0: Je pourrais pas t'aimer plus que ça.
2: T'es une influenceuse, Émilie. C'est ça.
0: Alors, tout type d'art confondu, c'est la musique que mon prochain invité préfère parce qu'elle rejoint toute la famille. C'est un grand amateur de métal qui aurait autant rêvé de voir Mozart en concert que Led Zeppelin. Ça vous donne une idée du spectre dans lequel on va entrer, mais on va commencer par le spectacle qui a changé sa vie. Michel Charrette, ça te ramène où ça, Evanescence?
2: Ben, écoute, c'est un show au Centre Motion ou Belle à l'époque, je me souviens pas, ça fait quand même très, très longtemps. C'est là, après ce spectacle-là que j'ai embrassé ma blonde pour la première fois.
0: Et là.
2: Bon, j'avais eu des billets, on était allé avec un couple d'amis. Et puis après ça, on était sortis dans un bar, puis tout ça, puis ça faisait un an que j'étais follement amoureux de cette personne-là. Mais j'osais pas parce que je sais, tu sais, bon, comment est-ce que c'est, puis tout ça, la confiance. Puis après ça, j'ai fait, ben, c'est ce soir ou jamais. Fait qu'à un moment donné, elle s'est assise, puis je me suis assis à côté parce qu'il y avait à peu près 40 gars qui attendaient pour s'asseoir à côté d'elle. Puis là, je l'ai regardé, puis j'ai fait, c'est là. J'ai tout pris mon courage à deux mains, je l'ai embrassé et elle a répondu à mon baiser. Et ça fait 22 ans qu'on est ensemble.
0: Et donc, quand t'as entendu Evanescence.
2: Et voilà, ça va. Toutes les fois, je pense à ce moment-là, qui est extraordinaire. Je me souviens pas trop du show, mais je me souviens du après, par exemple.
0: Tu te souviens d'elle. On va découvrir quel genre de spectateur tu es aujourd'hui. En plus d'être un spectateur à l'heure, on l'a compris. Mais dans les prochains mois, c'est souvent sur la scène que tu vas te retrouver.
2: Absolument.
0: Parce que grosse tournée avec le spectacle Ladies Night. Ça, c'est un spectacle qui fait partie de ta vie depuis 25 ans.
2: Absolument. On a créé ce show-là en 2001-2002. Il y a eu plusieurs moutures, mais moi, j'ai fait partie de l'équipe originale avec François Chénier et Marcel Leboeuf qui font encore partie de la nouvelle mouture. On a fait de la tournée, après ça, on a arrêté. Après ça, on a recommencé avec quelques changements de casting, d'interprète. Puis moi, ça fait peut-être 8 ans que je l'ai pas joué parce que, bon, j'étais occupé, je faisais de la quotidienne, tout ça. À un moment donné, j'ai fallu que je fasse des choix. Puis là, ben, juste pour rire, nous ont dit, écoute, on a encore les droits de ça. Ça vous tente-tu de retravailler le texte, de le réadapter, de le traduire, moi et François Chénier et moi, pardon. On a fait oui, puis en le travaillant, on a fait, hey, peut-être qu'on pourrait faire la mise en scène, ça serait le fun. On a proposé ça juste pour rire. On a dit oui. Puis là, on s'est convaincu en le faisant, on se rappelait des années d'autres. On est-tu en train de se convaincre qu'on aimerait ça leur jouer? Puis là, ben, on a fait, ah, ça serait pas pire. Il y a une trentaine de shows par année. Mais faut dire qu'à l'époque, on avait 30 ans, là, on a 56.
0: Ouais.
2: La game est différente.
0: Oui, tu le vois là.
2: Moi, dans ma tête de naïf, j'ai fait, hey, je vais faire les mêmes moves de hanche, les mêmes
3: dents. Il est physique, là, ce show-là.
2: Physique, tu dis? Écoute, ça me prend une demi-heure de me déplier le lendemain matin.
3: Il y a une nouvelle lecture du spectacle aussi.
2: Oui, c'est ça, exactement.
0: Ça t'amène ailleurs.
2: Ça m'amène ailleurs. Puis quand je vois Marcel Labeur, 73 ans, se déhancher, je fais, OK, si lui est encore capable de le faire, mais on a modifié ses chorégraphies. C'est plus mon temps.
0: Mais quand même, quand vous êtes allé vers lui, c'était un oui automatique?
2: Non, non, non, pas du tout. Okay. Oh, les gars, je suis fatigué, blablabla, OK. 5 minutes après, il nous rappelle. OK, là, j'ai pensé, je peux en faire telle affaire. Puis là, mon numéro de la fin, je dis, Marcel, attends, t'es-tu en train de nous dire que tu rembarques? Certain que je le fais! Genre. Et Marcel, cet été, pendant qu'on jouait Ladies Night, il jouait 2 shows en même temps.
0: Aye.
2: Il faisait un show le jour, il venait répéter Ladies Night le soir et vice-versa. On a arrêté Ladies Night pendant 2 mois, il est allé faire la cage aux folles. Et là, en ce moment, il revient sur Ladies Night, il fait la. C'est un alien, c'est un extraterrestre, je sais pas comment il fait. J'ai beaucoup d'admiration pour cet homme.
0: Je lisais la critique de Ève Christian qui disait que, justement, Marcel Leboeuf, il injecte une dose de tendresse.
2: Ah, absolument.
0: Quelque chose d'irrésistible.
2: Oui, oui. Son personnage, il veut pas le faire. C'est un anxieux fini. Il veut pas se mettre tout nu pour gagner des sous. Il dit, OK, je vais le faire, mais anonyme. Fait que tout le long de la pièce, on sent sa grande anxiété qu'il veut pas participer à ça. Mais il fait, oui, mais ça va être à peu près 1 000-1 200 $ par soir. OK, je vais le faire. Mais je veux pas qu'on... Je veux être anonyme de la face. Puis tout le long, c'est ça. Mais c'est beau de le voir parce qu'il est touchant. Puis à un moment donné... On le convainc de le faire. Il dit, OK, je vais le faire. Puis le punch de la fin de la pièce, juste ça, ça vaut le déplacement, où Marcel reste seul sur scène dans son plus simple appareil et il est dénudé devant tout le monde. Puis lui qui voulait pas le faire depuis le début, c'est lui qui est le plus vulnérable à la fin. C'est magnifique.
0: Est-ce que c'est une des raisons pourquoi tu avais le goût de le refaire, ce spectacle-là, pour arriver à cette finale-là où tu le sais que tout ce que vous avez mis en place, ça amène à ça?
2: Oui, sauf qu'en même temps, oui, mais en même
0: là,
2: temps...
0: Je vais pas dire que tu veux le voir tout nu. Là.
2: Non, c'est pas mon but non plus de le voir tout nu, ça y appartient. Mais la beauté de la chose, c'est que c'est vraiment une thérapie quand on fait ce show-là. La gang de gars ensemble, avec Frédéric Bédard, qui joue le

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2: Tu sais, c'est un show sur l'amitié aussi parce que ces gars-là seuls, c'est un peu des losers, mais en gang, c'est des winners. Un peu comme les boys que j'ai fait les films à l'époque. Puis tout ça, tu sais, ça reste une gang de winners ensemble. Puis les gars sont tellement désemparés, sont tellement découragés de pas... Ça fait 6 mois qu'ils sont au chômage. Mm-hmm. Puis là, ils voient ça comme une espèce de bouée de sauvetage. Ils vont faire, hey, on le fait. Oui, mais il y a personne qui a le physique pour faire ce show-là. Mm-hmm. C'est pas grave, les gens, ils nous aiment, ils nous connaissent dans le village, ça va marcher.
3: Tu fais référence aux Boys. Oui. Y a-t-il encore un projet de film?
2: Absolument. Oui, absolument. Absolument. Le 6e film est écrit. C'est le dernier opus de mon mentor, Louis Saïa. Mm-hmm. Feu Louis Saïa. Et on était sur le bord de le tourner. Bon, Paul Oud n'est plus là. Marc Messier nous a malheureusement quittés récemment. Évidemment, Marc faisait partie des meubles, faisait partie de l'histoire. Donc, ils sont en train de retravailler l'histoire. Mais oui, c'est sur la table. Puis ça va se faire cette année ou l'année prochaine, assurément.
3: Mais Louis Saïa, donc, avait collaboré au scénario.
2: C'est lui qui avait écrit le scénario. Oui, absolument. Il a écrit le scénario avec 2 autres personnes. Puis c'était son opus. Il ne les réalisait pas, ça, c'était clair. Mais il aurait été présent sur le plateau. C'est quand même son humour, c'est quand même son univers. Donc, c'est important qu'il soit là, mais on va le faire en son honneur.
3: Oui, c'est d'autant plus important, j'imagine, pour toi que ce projet-là voit le jour. Là.
2: Absolument, c'est sûr. Oui, c'est sûr. C'est mon mentor. C'est le gars qui m'a mis au monde dans ce métier-là. Si j'ai la carrière que j'ai, c'est uniquement grâce à cette personne-là. Tu sais, ça a été il m'a pris sous son aile quand j'étais très jeune.
3: Et il m'a jamais parle là, de Radio Enfer.
2: Ouais. Après ça, il m'a offert les Boys sur un plateau d'argent. J'ai même pas auditionné. Là.
3: Pour Popol.
2: Oui, pour Popol, le fils de Rémi Gérard.
4: Fils,
2: et donc, il m'a pris, puis il m'a dit, je sais que tu es capable de travailler avec ces grands-là, les Marc Messier, les Rémi Gérard, Yvan Ponton, Serge Thériault. Pour moi, c'était mes idoles d'enfance.
4: C'est incroyable.
2: C'est malade mental. J'ai 22 ans, je me ramasse sur ce plateau-là.
4: C'était le Panthéon. Là,
2: c'est exactement ça, tu as tout à fait raison.
3: Une école de comédie, j'imagine.
2: C'était fou. Puis là, mais j'ai été chanceux, ils m'ont adopté assez rapidement, cette gang-là. Puis tu sais, Rémi, c'est mon père fictif depuis presque 30 ans. Fait que c'est formidable. Marc, c'est devenu un ami. Ça a été des belles années pour moi d'apprentissage.
3: Donc, éventuellement, on attend ce nouvel opus des Boys et on comprend que Popol aura un rôle important.
2: Oui, beaucoup. Avec Rémi, je sais qu'on est un peu le cœur de l'histoire, moi et Rémi. On vit une situation qui va toujours être drôle, mais qui est quand même très touchante par rapport à ce que ces deux-là vivent ensemble. Mais j'ai hâte de voir, j'ai hâte de voir la suite des choses. Puis je vais toujours dire oui aux Boys, peu importe, là, tu sais.
3: Alors là, on est ici pour découvrir le spectateur que tu es, Michel Charette. Alors, on va retourner au premier spectacle qu'il y a sur ton CV de spectateur. Et là, je ne sais pas si on est dans la catégorie souvenir ou trauma. On est dans un spectacle de cirque au Centre Paul Sauvé.
2: Oui, Centre Paul Sauvé.
3: Qu'est-ce qui s'est passé?
2: Ben, écoute, j'étais très jeune, mes parents m'ont amené voir un spectacle, un show de cirque, je sais pas si c'était les Shriners, à l'époque, c'était Michel Jean qui animait, tu sais, il a animé toutes les il était maître de piste pendant des années, en tout cas, bref. Puis, on était au Centre Paul Sauvé, qui était Pineuf et Jean Talon, je pense, ou un petit peu avant, qui n'existe plus. Et j'ai été extrêmement traumatisé par les clowns, je m'en rappelle comme si c'était hier. Écoute, le show était fini, puis là, les clowns étaient encore dans l'assistance pour accompagner les gens sortants. Je broyais ma vie, je tenais ma mère par la jambe, j'étais traumatisé. C'est drôle, j'ai pas beaucoup de souvenirs de mon enfance, mais ça m'a remarqué.
3: Ça, là,
2: je te jure, encore aujourd'hui, j'ai une phobie des clowns. J'en vois un.
4: Oui, mais à l'école de théâtre, le clown en toi, t'as-tu tombé à terre?
2: Il n'y avait pas de clown en moi,
3: j'imagine, t'as dû le travailler un peu. Il y a toujours des activités de clown.
4: J'ai donné une volée.
2: J'étais un cabotin. Moi, je suis pas un clown. J'ai donné une volée à mon clown. Mais, tu sais, même des masques, travailler les masques à l'école. Je fais non, je veux rien savoir des masques. Moi, je pas de clown, pas de face blanche, pas rien.
3: Ça sera pas possible.
2: Non, j'ai assez fait le nez rouge. Puis les perruques, là, je veux rien savoir de ça.
3: Je suis assez impressionnée par la mémoire, les détails que tu nous as donnés dans ton CV de spectateur. Parmi les spectacles qui t'habitent encore, tu nommes un spectacle. Ça date de l'époque où tu sortais du Conservatoire d'art dramatique. C'est le show des finissants du cégep Lionel Groulx. Les gens qui avaient étudié au théâtre, c'est l'année, je pense, de Robin Aubert.
2: Robin Aubert, Joël Marin, David Savard, Martin Héroux.
3: Donc, toute cette gang-là
2: Claude
3: faisait...
2: Michel Coallier, tout ça. Il avait fait Serviteur de 2 mètres de Goldeney, puis c'était monté par Denoncourt. Écoute, j'avais été sur le cul. Tout était parfait dans ce show-là. Les interprètes, chaque gars jouait son rôle à la perfection. Les filles aussi. Robin faisait Arlequin. Je tombe en amour avec ce gars-là à ce moment-là.
3: Robin Aubert qui joue Arlequin, j'aurais voulu voir ça.
2: Non, mais recule d'il y a 30 ans. Là, il était gros de même, il était athlétique, il était beau comme un cœur.
3: J'en doute pas.
2: Il avait son masque, mais il brisait le mur. Écoute, ce show-là était parfait.

0: Je l'ai vu 4 fois et je savais pas que j'étais pour travailler avec Robin et Joël oui, après ça, dans Radio Enfer.
1: C'est le cast de Radio Enfer.
0: Exactement,
1: là,
0: c'est ça. Puis ces deux gars-là, pour faire du millage là-dessus, c'est quand Robin et Joël sont arrivés sur Radio Enfer, on savait pas trop dans quel univers on était. Et eux sortaient de l'école et il y avait comme cette espèce de folie-là de on essaye des affaires puis on se pitch à terre. Puis là, quand ils ont commencé à répéter, Louis, ça y est, a fait ça va être ça. Ça va être ça. Fait que j'ai créé mon Jean-Loup à partir de ces niaiseries-là. Puis l'émission a pris sa forme autour de l'énergie de ces deux 200 dessins-là fous, finis, que j'admirais. Et le show, il était au Bic. J'étais allé les voir au Bic, puis là, je suis devenu ami avec ces gens-là parce que je commençais à travailler. Mais ils l'ont fait quand même pas mal longtemps, ce show. Mais je te le dis, là, ce show-là, c'était épique.
1: Mais maintenant que tu le dis, on dirait que je vois de la comédia dell'arte dans Radio Enfer.
0: Tu vois, exactement. Robin, Léo, avec les culottes montées jusqu'ici, qui se garochent partout, puis qui... C'était ça.
1: Et comment toi aussi, tu bougeais dans ton personnage.
0: Exactement,
1: là.
0: C'était ça. Mais tu sais, c'était de la comédia dell'arte, mais on s'est fait beaucoup mal. Très, très mal. On est sortis souvent avec les tibias en sang, puis des pocs à la tête.
1: Le prochain extrait va te faire plaisir parce que ça fait partie des groupes que tu as vus le plus souvent en spectacle.

0: T'es bon du Okoumé, hein?
1: On le dit pas assez. Il y a Alex Leclerc aussi à la régie. C'est la deuxième fois cette semaine qu'on joue du Metallica. Là, il doit être très, très, très heureux. Combien de fois t'as vu Metallica en spectacle, Michel Charrette?
2: Oh, mon Dieu, j'ai dû les voir...
1: En termes de budget, là.
2: Ah, mon Dieu, en termes de budget très cher.
1: Combien de maisons?
2: Mais j'ai dû les voir une dizaine de fois, ouais, à peu près, ouais. La dernière fois qu'ils sont venus au stade, j'ai vu les deux shows. Après ça, j'ai tout vu la tournée de Black. J'étais allé les voir aussi à l'extérieur. C'est un groupe que j'ai connu très jeune. J'avais 13 ans quand l'album Kill 'Em All est sorti. Mm-hmm. Et j'ai été happé par ça complètement. Je suis devenu un fan fini d'eux autres. En plus, là, dans le temps, je découvrais eux autres. Je découvrais Maiden. Je découvrais plein d'autres bands. Megadeth, après, un petit peu plus tard. Puis tout ça. Puis j'aime ça profondément. Puis je suis pas un gars violent. Tu sais, le mythe des...
3: Non,
2: c'est un cataclysme. Moi, je suis assis dans les estrades. Je suis pépère. Je suis bien tranquille. J'écoute ça, ça me fait du bien.
1: Ah oui, il n'y a pas de mosh pit et de body surfing dans ce CV-là.
3: Non, non, le métal, c'est les plus gentils du monde.
2: C'est sûr, tu ris, mais oui, j'ai jamais vu de bataille dans les shows de métal, rien. La confrérie est là, on se salue, c'est le fun, c'est trippant.
3: Mais Michel, même le documentaire où la chicane est poignée dans le groupe.
2: Oui, Some Kind of Monster, c'est quand même quelque chose là, qui paye un psychologue à 30 000 par mois, je pense, ou je sais pas
3: quoi. Puis il se laisse filmer.
2: Il se laisse filmer, puis tu vois que la mère est poignée, puis James Hetfield, il quitte le groupe pendant 8 mois, ils savent pas ce qu'ils sont. Jason Newsted, ça va pas du tout dans le groupe, ils partent, ils font le Black Album. Tu vois toute la chimie de ces gars-là, mais ils peuvent pas exister l'un sans l'autre. C'est ça qui est beau aussi. Puis tout le discours qu'il y a dans leur tune, leur chanson, puis c'est pesant, mais c'est... Tu sais, c'est pas du speed ou du thrash metal. Moi, c'est pas mon dada, mais ça reste pesant. C'est clair, ils chantent bien. Lui, il drum correct, mais c'est quand même des grands musiciens. Tu sais, James Hetfield, là, c'est quelqu'un là, dans la vie, là, je pense.
1: J'aime ça, le drum correct. Parce que toi, tu l'as déjà dit ouvertement, t'aurais voulu être drummer. Là.
2: Ah, moi, je suis un acteur comblé, mais comme on en parlait tantôt avec MCG, là, on n'est jamais content de ce qu'on a dans la vie ou ce qu'on fait. Je suis un acteur comblé, mais je suis un drummer frustré.
1: Ouais.
2: Tu sais, moi, je vois pas le brochu quand je vais en direct de l'univers, puis je n'ai des yeux que pour lui. Je me fous bien des autres. Je ne fais que regarder Paul. Je regarde.
1: Salut France, mais c'est Paul comblé.
2: Je le connais un peu, Paul, puis ça, puis je suis en communication avec lui des fois, puis il me donne des conseils parce que là, j'ai acheté une batterie à mon fils, puis il m'a même offert de venir l'accorder chez nous.
1: Mais voyons!
2: Tu fais partie des 10 meilleurs batteurs au monde, tu vas venir chez nous accorder la batterie à mon fils, il n'y en a pas question, mais oublie ça.
1: Parlant de ton fils, il t'a accompagné aussi pour aller voir ce groupe.

0: Rush, qui fait aussi partie des groupes que tu as vu le plus souvent en spectacle.
1: Ah, autres, je les ai vus aussi à peu près 10-15 fois, mais facile.
0: Mais là, la transmission, là, ton fils,
1: c'était extraordinaire.
0: Ouais. Comment il a réagi, lui?
1: Bien, mon fils, c'est un multi-instrumentiste. Il joue de la guitare, il joue de la batterie, il joue du clavier, puis il joue de la basse. Il a 12 ans. Je pense qu'il a l'oreille absolue, mais je ne veux pas trop y dire, pas qu'il s'enfle la tête avec ça. Mais là, j'écoute tellement de Rush, comment il a fait... Puis quand lui, il part sur quelque chose, il part. Fait lui, Led Zepp, Rush, Paul McCartney, les Beatles, Queen, Pink Floyd, c'est son dada. J'adore ça. Je suis tellement content parce que du Dua Lipa, à un moment donné, j'ai fait le tour, puis ça m'intéresse moins.
0: Mais donc, vous pouvez avoir cette connexion-là ensemble.
1: Tellement. Puis là, ben Rush venait deux soirs. Ouais. Je suis allé le premier soir avec mon fils. Et là, on a capoté parce que, bon, tu dis, OK, les gars, ça fait quand même un certain temps qu'ils n'ont pas joué ensemble. Ils ont, sont vieillissants, ils ont 72, 73 ans.
0: Il y a la nouvelle batteuse.
1: Et la batteuse Annie Connells, qui est exceptionnelle.
2: Une machine.
1: C'est incroyable. Incroyable. Elle est tellement bonne. Elle est technicienne. C'est rigoureux. Et là, j'ai fait, bon, ça va être quoi? Mais là, les gars, ils ont répété 14 mois avant de se lancer là-dedans. Ils ont fait, on le prend sérieux. Puis, tu sais, Gadeli, il est en voix, il est en forme. Écoute, il n'y a pas eu une fausse note, c'était magnifique. Et je regardais mon fils, mon trip, c'était de voir mon fils regarder le band.
0: Ouais.
1: Il tripait, il jouait du air guitar, il jouait du air drum, il faisait tout. Il me regardait des fois avec le sourire, il a eu le sourire en face pendant 3 heures. Là. Ouais. C'était magnifique. Après ça, on est reparti dans l'auto. On a réécouté du Rush ensemble en revenant à la maison. Puis là, ben, il ne joue que ça. Là. Il suit des cours de guitare. Puis avec son prof, il est en train d'apprendre Xanadu, une toune de Rush qui est pas jouable. C'est pas compliqué. Tu sais, ça n'a pas de sens.
2: Tellement difficile.
1: Puis là, il est là-dedans, puis il trippe, puis il y a du fun. Puis c'était magnifique. C'était un beau moment que j'ai passé avec mon gars.
0: Des fois, le spectacle, il est dans la salle aussi. Tu sais, comme tu dis, de regarder la personne à côté de toi
1: fou.
0: Quand tu vois le qu'elle
1: trippe.
0: C'était
1: trip, fou.
0: Là.
1: C'était malade. Puis tu sais, c'était François Gagnon, le journaliste sportif. Il était à deux bancs de moi. Puis il trippait de regarder mon fils aussi de ça. Puis tu fais comme... Puis tu sais, comme tu dis tantôt, c'était beau de voir les gens qui étaient là. Il y avait quelque chose de il y a une épiphanie qui s'est passée parce que ça faisait tellement longtemps qu'on les attendait. Puis même si c'était pas Neil Peart derrière le drum, il y a quelque chose qui s'est passé ce soir, là, c'était fou. Puis je suis retourné les voir 2 jours après avec des chums, puis c'était aussi grandiose. Tu sais, tu pars le show, puis ils font 21-12 au complet. Écoute, j'ai le poil ici.
2: Ça dure 4 heures.
1: C'était malade, c'était fou, là. Puis tu sais, écoute, il se démène, c'était vraiment un grand spectacle.
0: Michel Charrette, on t'a demandé la question la plus difficile. Meilleur spectacle à vie.
1: Ouais.
0: Tu nous amènes vers Daniel Bélanger.
1: Ah.

0: Raconte-nous. Donc là, on est au Métropolis. C'était avant le MTLUS.
1: Ouais, le Métropolis qui était sur Sainte-Catherine à l'époque, je pense.
0: Toujours.
1: C'est ça?
0: Toujours.
1: Ah, il est toujours.
0: Toujours. Okay, là, c'est bon, juste qu'il a changé de nom.
1: OK, c'est ça. Donc.
0: On peut le dire quand on est. Parce que c'est l'époque Rêver mieux, là.
1: Exactement, exactement. Il venait de sortir cet album-là. Ouais. Ça fait 22, 3, 24 ans à peu près.
0: Ouais. Mm-hmm.
1: Et là, on arrive là, on s'attend. Moi, c'est correct, j'aime Daniel Bélanger, mais correct. Tu sais, je veux dire, je suis pas un malade mental. Puis on est là, on arrive, puis là, la scène est dépouillée, c'est super le fun. Le public est là, mais le drum, il est comme de biais au public. Tu sais, Alain Quirion fait pas face au public, il est de côté au public.
0: J'adore ça, il nous parle juste du drum.
1: Non, attends, j'ai pas fini. Non, mais c'est vrai. Puis là, il est bien, bien front public, à la même hauteur que Daniel Bélanger.
0: Ouais.
1: Et Ariane Moffatt est encore sa choriste.
0: Oui. Ouais.
1: Et là,
0: et
1: ça
0: clavieriste,
1: part.
0: Puis, ouais.
1: Clavieriste. Mm. Et là, ça part. Écoute, j'ai été vraiment l'expression de la gueule à terre tout le long. Le charisme que ce gars-là a, les musiciens, son bassiste qui est extraordinaire, Alain Quirion, que je n'ai que des yeux pour lui, mais je m'amène partout. Puis là, Ariane, elle chante. C'est divin ce qu'elle fait avant qu'elle sorte à quoi d'autre. Puis tout ça, c'était extraordinaire, vraiment. C'est un show que j'ai pas vu passer, que je retournerai voir demain matin, Aziz, la même affaire. On était avec un groupe d'amis, dont François Chénier était là avec son frère. Moi, j'avais une copine à l'époque. Puis vraiment, là, sur le cul complètement, vraiment.
0: C'était avant Evanescence, là.
1: Oui. Et je n'ai jamais revu Daniel Bélanger après.
0: C'est comme si tu voulais garder ce
1: souvenir-là.
0: Impératif.
2: C'est encore bon.
1: Je sais, je suis convaincu, mais j'ai tellement capoté, là, vraiment, c'était malade mental.
0: Ouais, je comprends, mais l'idée de « je veux rester là ».
1: Tu sais, regarde, souvent, des fois, on se dit on ne veut pas rencontrer nos idoles dans la vie de peur d'être déçu.
2: Non.
1: Mais je veux pas retourner. Mais je veux pas retourner voir un show de Daniel Bélanger en me disant encore, il manque une petite affaire.
0: Il manque Ariane.
1: Il manque Ariane, évidemment, c'est sûr. Puis à Ariane, oui, c'est ça. Non, c'était vraiment très, très bon.
0: Là, on va arriver dans la catégorie rigolote parce que tu fais souvent rire les gens, Michel Charrette. Mais toi, le spectacle qui te fait le plus rire, c'est ce duo.
3: OK, défaillant. Calmez-vous un peu. Êtes-vous de bonne humeur?
4: Oui!
3: Êtes-vous de bonne humeur?
4: Oui!
3: Correct, on le sait. Êtes-vous en forme?
4: Oui!
3: En forme de quoi?
0: Aïe, ding et dong.
1: Ding et dong. Écoute, j'étais quand même adolescent. Mon père a acheté des billets. Pourtant, chez nous, il n'y avait aucune culture, il n'y avait rien, mais il a acheté des billets pour aller voir ding et dong. On était ma famille, des amis, à mon père. Et c'est le dernier show qu'ils ont fait sur scène ensemble. C'était une mise en scène de Louis Saya que je ne connaissais pas du tout à l'époque.
0: Pas encore.
1: Et là, le show, ça part. Mais je vois juste Claude Meunier passer en espèce d'habit d'époque. Il sort de coulisses, il revient, il manque une manche. Et là, ça écoute le duo, mais tu sais, moi, j'étais un fan fini de Claude. C'est mon idole un peu au niveau de l'écriture puis tout ça. Mais Serge Thériault, là, dans ce duo-là, il était tellement bon. Moi, il faisait un numéro, c'était un gars qui veut battre le record du gars qui se fait le plus longtemps qu'il dort pas. Et il y a tellement de trucs après lui, aussitôt qu'il s'endort, ça part, puis il y a des cloches après lui. Serge, c'est un acteur exceptionnel. Moi, je pense que c'est un des plus grands acteurs de sa génération. Et dans ce duo-là, il tenait ça là, à bout de bras avec les textes de Claude, la mise en scène de Saya. C'était extraordinaire. Vraiment, j'ai ri, là. Je m'en souviens comme si c'était hier. Des fois, je repense à des gags, puis je suis tout seul dans mon lit le soir, puis je ris tout seul, tu sais. Non, mais ça a fait l'histoire, puis après ça, les lundis, j'ai tout écouté ça. Puis tu sais, j'ai la chance de le côtoyer un peu, Claude, dans ma vie, parce que bon...
0: Avec les amis
1: en commun qu'on a, puis tout ça. Puis tu sais, juste de manger avec lui, d'aller dîner avec lui une journée où, je te jure, j'étais assis avec lui, on jasait, puis je me disais, je peux pas croire que j'étais ça en face de Claude, mais je suis capable. J'étais là, puis je donnais des coups de coude à François Génier à côté, je me suis rendu compte de ce qu'on vit.
0: Et comment il nous entend?
1: Non, mais je capotais, je te jure. C'est ça. Tu sais, tu commences dans ce métier-là, puis tu veux faire ce métier-là, puis tu regardes des gens, puis tu tripes sur eux autres, puis 15, 20 ans plus tard, tu travailles avec ces gens-là. C'est fou.
2: Paul et Paul, t'as aimé ça aussi?
1: Paul et Paul, j'étais un fan fini. Rémi à MFM, je l'ai usé.
2: C'est la chose la plus drôle.
1: C'est la chose la plus drôle.
2: La game d'hockey, ça n'a aucun sens.
1: Ça n'a pas de sens. Le boxeur, tous les numéros. Tu sais, Jacques Grisé, il faisait ce qu'il pouvait là-dedans, mais il était bon.
2: Oui, c'est parce qu'il était avec deux légendes.
1: Ben, exactement, c'est ça. Puis je pense que quand Serge est arrivé dans le groupe, il a comme rehaussé la patente, tu sais.
0: Oui. Là, je me sens mal parce que je t'amène vers ton pire spectacle à vie, OK? Est-ce que t'es prêt?
1: J'en ai pas dit deux, trois.
0: Il y en a deux, mais là, j'y vais avec un extrait sonore.
1: OK. Ah, oh, tabarnak.
0: C'est souffrant. Riverdance.
1: Oh. Moi, là, j'avais lu l'annonce à la TV. Là. Puis là, toute la gang de filles en ligne qui se font les pattes. Moi, quand j'étais jeune, j'ai fait de la claquette un peu, tu sais. Fait que là, je faisais, hey, ça va être malade mental au Centre Bell, ça va être grandiose. Le premier numéro part, puis là, ils sont tous en ligne. Mm-hmm. Puis là, je fais, aïe, aïe, c'est fou, ça dure 3 minutes. Et hey, après ça, là, c'était d'un ennui, ben d'un ennui mortel. Il arrivait avec le drapeau des États-Unis, puis c'était mauvais, mais mauvais, là. Oh, je me suis tellement emmerdé dans ce show-là, là. Puis ça coûtait cher, les billets, là.
0: Oui.
1: J'ai fait, OK, plus jamais, moi, ça, la claquette, là, dans le... Faites fini, il va plus. Vraiment, j'étais vraiment, je suis sorti de là, vraiment, là, fâché.
0: Mais je vais continuer à te fâcher. Éric-Emmanuel Schmitt.
1: Ah!
0: Un solo
1: au TNM. Où Édouard Louis, en ce moment, il fait son show, il fait ses affaires, mais ça a l'air extraordinairement bon, puis tout ça, tant mieux. Mais un excellent auteur n'est pas nécessairement un bon comédien. Et il était tellement mauvais, là, c'était épouvantable. Écoute, oh, je m'en fous, regarde, je ne le rencontrerai jamais dans ma vie. J'ai beaucoup. Ma blonde capote, c'est son auteur.
5: Il joue pas des boys.
0: Il est riche. J'entends le caméo de Éric Emmanuel Schmitt.
1: Ça serait
0: que
5: je paierais pour
1: notre nouveau goaler, Éric Emmanuel Schmitt.
5: Il est assis,
1: puis il dit des statistiques. Vous savez, Molière, en 16.
5: Parle de Dieu.
1: Tu sais, moi, t'as chaud, hein?
0: C'était incroyable. Ah,
1: mais sérieusement, tu sais, ma blonde, c'est son auteur favori. Mais à
0: absolument.
1: Capote.
0: Je disais, moi, mon meilleur spectacle à vie, c'est un spectacle écrit par Éric Emmanuel. Je me dis, ça va,
1: il
0: là.
1: Il arrive, puis là, il est à OTNM, ma blonde, puis là, je fais des pieds, des mains, trouver des billets, puis là, je suis content pour elle, puis tout. Hey, ça part. Ça faisait mal. Ça faisait mal. Mais ça, c'est moi.
0: Mais oui.
1: Il y a du monde qui ont capoté. C'est comme je suis allé voir Madonna à Chicago. Je veux dire, il y a du monde qui ont capoté. Moi, j'ai trouvé ça plate parce que le show commence à 9h, elle arrive à 11h15. Hey, Colin, respecte ton public un peu. Come on.
5: Hey, t'as l'heure, hein?
1: Hey, tu sais, hey, puis moi, j'haïs ça là, en retard. Un petit théâtre à Chicago, c'était écœurant. À part Madame X, hey!
0: Puis là, attendez, c'est parce que c'est pas fini, là. J'ai aussi une phrase ici où t'es allé voir du théâtre, là, à New York, puis Al Pacino était correct.
1: Oh, il était paresseux! Il était paresseux! J'étais allé voir Glengarry Glen Ross à New York avec Al Pacino, je capotais. Moi, je l'ai vu ici à Licorne avec Gilda Roy, puis c'était un show exceptionnel monté par Fernand Rainville, c'était écœurant. Là, je vais aller voir Pacino, il avait fait le film, tout, j'arrive là. Man, de un, articule, là, qu'on te comprenne, là, j'étais assez en avant, ils avaient de la misère à comprendre. Puis là, tous les rôles de soutien à côté de lui, il mangeait. Bobby Cannavale, il était hallucinant. Puis là, j'étais là, assis dans le théâtre un dimanche après-midi, je le regardais, je me disais, oh man, come on, là. Là, t'es paresseux, let's go, là, ouais, donne du gaz.
5: Mais il faisait,
0: je suis là, c'est suffisant.
1: Ben, c'est ça. Là, le show fini, le rideau, il salue une fois, le rideau ferme, il n'y a plus un crisse de chat. Il attend même pas les applaudissements. Excusez, j'ai sacré. Mais il n'y a même plus les applaudissements, rien. Il attend pas les applaudissements.
0: Il est rendu ailleurs. Il est déjà dans
1: son char, là, lui, en train de manger du caviar sur une biscotte.
0: Michel Charest, je pense que c'est la première fois qu'on aurait pu faire tout un CV de spectateurs juste sur les pièces que tu as haïes. Il va falloir te réinviter.
1: Non, j'ai pas.
0: On a senti tout ton amour. Oui,
1: mais j'ai vu bien plus de bons shows que de mauvais,
0: oui,
1: on s'entend.
0: Absolument. Ladies Night, drôlement sexy, c'est en tournée jusqu'en 2027. Ce soir, tu es à Terrebonne, je te le rappelle.
1: Oui, je vais être là.
0: Dans un instant,
5: ça a besoin d'être bon.
0: Il y a ton algorithme personnalisé en la personne de Carl Bessette. Mais juste avant, le Lula Carballo, c'est à toi de nous présenter cette chanson de Pauline Julien. On rappelle donc que c'est toi qui a créé la page Facebook Hommage à Pauline Julien. Déménager ou rester là? Pourquoi cette chanson-là?
1: Mais là, Lula, t'es chaud ou t'es gêné?
6: Ah non, j'arrête pas de rire, j'ai plus de souffle. COVID longue, donnez-moi un break.
5: C'est Michel Charette, c'est comme ça. Ça vient avec.
6: Déménager ou rester là, du charme encore une fois, extraordinaire, reprise. Des Pauline, aussi liées. Mon Dieu, j'ai plus de mots. Mais oui, François Coussinon aussi, hein, c'était les pianistes des Pauline. Et ce sont les archives des Pauline qui m'ont permis de faire les liens avec ces musiciens qu'on nomme moins présent. Donc, il n'y a pas du François Coussinon dans Déménager ou rester là. Mais bon, avec toute la crise du logement. Ici et en Espagne aussi, en ce moment, il y a une situation extrêmement triste qui se déploie à Madrid. Je ne sais pas. C'est une chanson joyeuse, mais qui dit des choses sérieuses et importantes. Donc voilà, gardons Pauline près de nous, allons voir les films, voyons ses documentaires, tout ça.
0: Et on va écouter sa musique, Déménager ou rester là.

0: 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Quand on a des pièces à rien faire, on vient qu'on se sent étrangère. Puis y a toute l'huile qu'on brûle pour ça. Je sais pas si je vais déménager ou rester là.
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2: Michel Charrette, on s'est remis de nos émotions après toutes ces anecdotes de spectacle. Hey. C'est à notre tour de te redonner, Michel.
3: Ah, c'est gentil.
2: Ça va prendre la forme de recommandations de lecture. T'as dit que tu voulais découvrir davantage de littérature scientifique sur l'évolution de l'humanité, les grandes inventions. On t'offre donc La Rigueur, du seul et unique Carl Bessette, éditeur, interprète et écrivain lui-même. Carl, les prochaines minutes t'appartiennent.
4: Merci. Mais c'est vraiment un honneur. Là. D'ailleurs, on en a parlé un peu tantôt. Évidemment, la liste de tous les rôles, vous avez été extraordinaire. Elle prendrait une page, deux pages, trois pages. Mais je dois avouer aussi qu'évidemment, d'être avec une personne qui a joué la radio en fer, c'est quand même... Cette émission a fait la personne que je suis.
5: Alors, wow!
4: C'est big.
2: Carlo.
4: Donc, quel honneur. Puis ça me fait vraiment plaisir, d'ailleurs, que votre désir, c'était ça, des livres qui parlent plus de l'évolution de l'humanité, les grandes découvertes, les grandes inventions. C'est une curiosité qui est tellement importante pour nous faire évoluer comme personne. Ça me rappelait cette citation du président états-unien Harry S. Truman qui disait « There is nothing new in the world except the history you do not know », qui se traduirait librement par « La seule véritable nouveauté en ce monde, ce sont des moments de l'histoire sur lesquels tu n'as pas lu encore. » Fait que c'est pour ça que c'est très important. Moi, ça me rassure tellement retourner à lire d'histoire et tout. Donc, deux suggestions succulentes pour vous aujourd'hui. La première, une suggestion que, si on avait demandé ça à Louberry, je vous garantis que tous les libraires seraient allés vers là. Une histoire de tout, ou presque, de Bill Bryson. Donc, c'est un livre qui est tellement bon que la seconde que je l'ai terminé, je suis allé en librairie et j'ai acheté 3 exemplaires pour emmener à mes parents, à mon frère, à ma sœur, en disant « C'est essentiel d'avoir ce livre dans votre maison.
3: Wow. »
4: C'était tellement important parce que c'est vraiment... C'est à travers une foule d'anecdotes très drôles. Bryson, il part littéralement du début de l'univers puis il te raconte l'histoire de toutes les découvertes et les inventions qui nous ont menés jusqu'à l'état des connaissances aujourd'hui. Et c'est fascinant. Il est vraiment bon. C'est un écrivain, un vulgarisateur scientifique. Il était journaliste avant. Puis il est tellement bon. Moi, j'ai personnellement capoté sur le bout, sur les plaques tectoniques. On réalise pas comment c'est récent. Ça fait comme, tu sais, ça fait 100 ans qu'on a compris ça, tu sais. Mais ça me fascine comment, justement, tu découvres que il y a tout ce savoir, probablement. Là, je me mets en perspective. Je dis, OK, mais là, qu'est-ce que nous, on sait pas aujourd'hui? Mais que dans 100 ans, on va faire, ben oui, c'est tellement normal. Tu sais, voyons les plaques tectoniques, gang. C'est... Fait que, est-ce que c'est
5: une évidence?
4: Maintenant, c'est une évidence. Mais t'es comme Béo.
5: C'est sûr. J'étais où il y a 100 ans?
4: C'est
5: calme.
4: Avec Pachino!
5: Il y a beaucoup de gens aussi. Les plaques tectoniques, c'est un show de Robert Lepage. Fait que c'est pas compliqué.
4: Puis il y a beaucoup de gens aussi qui vont parler de ce livre en raison du chapitre qui liste les menaces pour l'humanité dans l'univers. C'est assez fascinant. Ma blonde n'est pas encore revenue du passage sur les astéroïdes. Moi, personnellement, il y a pas un jour où je n'ai pas pensé au volcan depuis que j'ai lu ce livre.
5: Ils ont bien dormi.
4: Ouais.
5: Très, très bon. Jouer à soir, par exemple.
4: Ouais. La seconde suggestion. Le roman graphique / BD, ça s'appelle Ressources, un défi pour l'humanité, de l'auteur Vincent Perriot et de l'ingénieur Philippe Bioui. C'est une épopée historique, époustouflante et captivante, qui revisite des dizaines et des dizaines de personnages, justement, allant d'un Constantin Tsiolkovsky, le père de l'astronautique, jusqu'à un Thomas More, auteur du livre Utopie, en passant par des Francis Bacon, Descartes, Condorcet, Shelley, Osborne, Fuller, Soline, Astin. Bref, tous les penseurs, les scientifiques.
2: Et tous ceux qui sont pas là.
4: Mais il y en a vraiment plus que ça, là. Il en passe des dizaines et des dizaines et des dizaines. Et tous des économistes, des politiciens, des ingénieurs, des biologistes, des architectes, des géostratèges, qui se séparent, en fait, entre les cornucopiens, qui est un mot dérivé du latin, cornucopier, qui est la corne d'abondance. Donc, des gens qui vivent dans ce qu'on ne peut qualifier que le délire, qui est le délire d'un monde de ressources infinies, et tout va bien aller, les amis. Alors qu'il y a ceux qui font face au problème des ressources, les réalistes, les écologistes, qui comprennent que la croissance infinie dans un monde fini, c'est impossible. Il est tellement, tellement important d'en parler davantage, puis ça me fait plaisir de pouvoir vous offrir ça et d'avoir l'occasion d'en parler à la radio, parce que le problème de la croissance, c'est un des plus graves qu'on vit en ce moment, si ce n'est le plus grave à cause de tous les autres problèmes que ça aborde. C'est d'ailleurs désolant qu'aucun politicien l'ait abordé dans la dernière campagne. On agit comme si c'était normal de s'attendre à une croissance de 2 à 3 % de l'économie, disons, par année, alors que c'est une catastrophe qui est insoutenable à long terme. Puis là, je dis 2-3 % dans les dernières 10 ans, les gens s'attendent à du 10 % par année. Ce qu'on oublie, c'est que cette croissance-là de 2 % est exponentielle. Fait que, mettons, il y a un exemple très clair d'exponentiel, dans le sens que ton 2 % de la deuxième année, mais c'est 2 % sur ton départ, plus en plus du 2 %. Fait que la quatrième année est sur 4 %, etc. Si on prend un ballon de soccer de 20 cm de diamètre et on lui applique une croissance de 2 %, 3% par année. Tous les 35 ans, le volume du ballon va doubler. Tous les siècles, il sera multiplié par 7,24. Et en 1000 ans, ce qui n'est pas beaucoup 1000 ans à l'échelle humaine, je veux dire, on est quand même une espèce qui existe depuis quelques centaines de milliers d'années, en 1000 ans, le volume du ballon aura été multiplié par 400 millions. Fait qu'il n'y a juste pas assez de ressources dans le système solaire pour soutenir cette croissance-là. Même si on prenait toutes les molécules de Jupiter pour continuer à les utiliser pour faire grossir la croissance, il faudra changer de modèle un jour. Une croissance infinie est tout bonnement impossible dans un monde de ressources limitées.
2: Donc,
4: vous allez découvrir tout ça dans ce livre.
2: Exactement.
4: Et c'est très bien parce qu'en plus, ça propose des solutions à la fin, ça propose des nouvelles façons de voir le monde, des nouvelles voies à découvrir. Donc, voilà, c'est très, très bon.
5: Wow.
4: Et puis, puisqu'il me reste quelques secondes, justement, je traînais ici une histoire d'Internet, les tombes 1 et 2.
5: Quel hasard!
4: Mais tu sais, il faut bien, on va pas demander à un poisson de ne pas parler de l'eau. Hein. Alors, c'est justement une série que je suis de faire en 5 tomes qui raconte toute l'histoire de l'invention d'Internet. Alors là, on commence avec les premiers livres. Ça part vraiment de l'apparition de la conscience sur Terre, l'écriture, le boulier, la calculatrice, et puis on voit la tabulatrice, les premiers ordinateurs, et on se rend jusqu'à aujourd'hui dans le tome 5.
5: Dénommé Carl Bessette.
4: Mais ça traînait dans mon sac, là, comme ça.
2: Et si tu tombes là-dedans, Michel Charrette, la bonne nouvelle, c'est qu'un tome 3 qui s'en vient aussi à la fin du mois.
5: Il vient de parler de 5 tomes, j'ai bien
4: exactement, le tome 3 va sortir le 28 octobre. On va être au café, au restaurant chez Teta pour sortir le tome 3.
5: Est-ce que tu vas pouvoir me les dédicacer, merci.
4: Pour revenir où j'ai commencé, ce sera un honneur.
2: Merci beaucoup, Carl Bessette. Une histoire de tout ou presque, c'était cette suggestion de Bill Bryson. Ça, c'est paru en 2007. Et sinon, la bande dessinée dont on parlait, Ressources, un défi pour l'humanité. Merci, Carl Bessette.

0: C'est avec Mosaïen que se termine la programmation musicale de Lula Carballo. Merci tellement, Lula.
1: Merci à vous.
0: Ça a été un tel plaisir de se promener comme ça dans ton univers. Tous tes livres sont disponibles en librairie. On surveille aussi l'adaptation au cinéma de Créatures du hasard, éventuellement quelque part, peut-être au printemps prochain.
1: C'est ça qu'on lui souhaite.
0: C'est ce qu'on lui souhaite à ce film. Merci beaucoup, Lula.
1: Merci.

0: venir.
1: C'est-tu bon du Metallica?
2: Tout ce qu'on dit à cette émission peut être retenu contre nous.
1: Et c'est fait. Depuis le début de la saison, on a instauré ce grand cercle vertueux du prochain geste culturel où on vous invite à vous commettre publiquement, à partager avec nous un défi que vous avez envie de relever ou juste nous transmettre avec entrain le prochain spectacle que vous allez voir. T'sais, quand vous êtes excité là, par un projet que vous ne savez pas à qui en parler, c'est à nous qu'il faut en parler. Et vous avez été nombreux dans la bulle de conversation. Il y a Catherine de Verdun qui nous écrit « J'adore votre émission, surtout les vendredis. C'était ma fête mercredi. Mon fabuleux mari m'a offert des billets pour aller voir Snatam Kaur dimanche soir. Je ne connais pas, c'est une chanteuse américaine, Snatam Kaur. Bon spectacle, Catherine. Il y a Jacinthe à Gaspé ce soir qui va aller applaudir un quatuor instrumental portugais, Danças Ocultas. Et il y a également Anne-Sophie Renaud de Lanaudière qui va aller voir le spectacle de Viviane Audet à la Maison des Arts de Laval ce soir. Dans un instant, MC Gilles, tu nous racontes l'aventure dans laquelle tu veux te lancer parce que je ne suis pas sûre que j'ai tout compris. Mais avant, on va aller écouter un message qu'on a reçu sur notre boîte vocale.
3: Chère émission, il restera toujours la culture. Ici Florence, orthophoniste, ainsi que sa collègue enseignante, en direct d'une école primaire montréalaise. Depuis le début de l'année scolaire, on travaille à faire découvrir la lettre à nos élèves. Après avoir entendu l'ode à ce médium d'écriture de la part de Rosalie Bonenfant, il y a quelques semaines à votre émission, on a décidé, nous aussi, de vous écrire une lettre pour vous faire part des défis culturels de nos élèves pour cette année. Les voici donc.
4: Je veux aller à la bibliothèque plus souvent. Je veux aller au théâtre avec ma famille plus souvent. Je veux aller au cinéma plus souvent. Je veux lire 3 livres pour cette année.
5: Je veux participer à un atelier peinture.
6: Je veux lire un petit peu chaque soirée avec ma maman.
7: J'aime plus souvent, j'ai envie d'aller au cinéma.
8: Je veux lire toute la série de mes livres préférés.
3: On pourra vous réécrire pour vous tenir au courant de l'accomplissement des défis culturels de nos élèves d'ici la fin de l'année scolaire. À bientôt!
1: Merci.
3: Florence, sa collègue enseignante et ses élèves.
1: Merci tellement, Florence, et tous ces élèves-là. Je veux lire un petit peu.
2: On pourrait faire ça chaque semaine.
1: Oui, tous les soirs. Un petit peu tous les soirs. On va attendre vos suivis. Là, MCG, il va falloir que tu sois cute, là, pour aller après ça.
2: Ça sera pas possible.
1: Alors, c'est quoi, toi, ton prochain geste culturel, MCG?
2: Ben, je suis content que M. Bessette soit là parce qu'on partage quelque chose. C'est remarquer les détails.
1: Oui, les détails.
2: Quand une nouvelle chanson sort, quand un nouveau disque sort, je dois l'écouter 1000 fois. Je dois la batterie. Oh, ils ont mis tel son à telle place. Je suis aussi intéressé par la production que par la création artistique. Et il y a 3 disques qui vont sortir bientôt. Et il y a des samples, des singles qui sont déjà sortis. Et moi, ce qui m'intéresse, c'est d'entendre le travail en studio. Parfois, j'adore. Et quand on arrive en spectacle, je suis comme, ah, ça, c'est réussi. Ça, c'est moins ça. Il y a 3 choses qui jouent. La première, je ne m'inquiète pas, c'est Lisa Leblanc, qui prépare son prochain disque Patchwork, qui va sortir le 27 janvier 2027. Il y a 2 extraits déjà de sortie. Juste pour vous donner encore un petit peu le goût, là, on va écouter un de ces extraits-là. Ça s'appelle Whole Lot of Talking.

0: Donc là, toi, tu veux que ça sonne pareil comme sur le disque?
1: Ben, c'est une multi-instrumentiste, ouais. Justement. Mm-hmm. Moi, j'écoute sans arrêt le disque d'Edith Butler qu'elle a produit. Oui. C'est là qui est extraordinaire, dans dont la bois. Chanson Dans le bois. Elle joue du banjo, c'est très dur à jouer. Oui. Puis tout ça. Donc, elle, je m'inquiète pas trop. Mm. Hein. Un spectacle est capable de remarquer qu'il faut qu'elle s'entoure de musiciens qui sont aussi bons qu'elle. Tout ça. Oui. Et c'est un disque en anglais qui va être entièrement en anglais. Et déjà, deux extraits sont sortis. Donc, c'est celle que avec laquelle je m'inquiète le moins. Okay. Elle sera d'ailleurs en spectacle, soit dit en passant, à Saint-Eustache au mois de février. Et moi, je vais toujours voir mes spectacles à Saint-Casimir. C'est là que j'ai vu Daniel Bélanger, d'ailleurs. Mmh. C'est une petite salle à côté de chez moi. C'est à Port-Neuf, mais juste à Rolle, à Mauricie. Aller voir des spectacles-là, c'est 100 personnes, c'est extraordinaire. Là, on va aller, encore une fois, dans la surproduction, quelque chose de très, très, très travaillé.
0: Et c'est là où tu es un petit peu plus inquiet par la version sur scène?
1: Je suis toujours un petit peu plus inquiet, mais je suis enchanté par le premier extrait de cet album-là. C'est le troisième album d'Angèle, la Belge.
0: Oui.
1: Bon, peut-être que vous avez découvert là aux Jeux olympiques de Paris. Elle faisait la fermeture avec Kavinsky, qui nous a quittés récemment. Tout ça pour dire qu'elle travaille avec Soul Wax, Caroline Polachek, Justice, qui est un peu le Daft Punk un peu plus alternatif. Et un extrait de ce disque-là est sorti. Et ça sonne comme suit, ça s'appelle « What You Want ».

0: c'est une chanson de ticket de vitesse. C'est une belge, donc...
1: On a l'image.
0: Allez voir les paroles. Je comprenais des paroles qui ne sont pas les paroles de la chanson. Parce qu'elle a un accent. Bon, elle a chanté d'Ag Dua Lipa. Désolé, Michel.
2: C'est correct.
0: Et c'est quelqu'un qui a commencé toute seule, là, grâce aux réseaux sociaux, chez elle. C'est quelqu'un qui processe beaucoup sa voix. Parce qu'elle n'a pas une voix très forte.
1: Donc, c'est ça que tu es curieux de voir en spectacle.
0: Et elle la travaille beaucoup. Okay. Et ça, en spectacle, il faut voir. C'est quelqu'un aussi avec son petit clavier, avec son petit ordinateur, son petit laptop qui fait de la musique. En spectacle, c'est autre chose. Elle sera au Centre Bell le 17 avril.
1: Okay.
0: Moi, j'étais toujours un bizarre, là, parce que je me suis ramassé tout seul dans un spectacle de Robin, de ma gang. Et là, je vais être tout seul au spectacle d'Angèle, un monsieur de 53 ans.
1: Normalisons, aller seul voir des spectacles, c'est bon.
0: Ben, c'est moi qui deviens le punk par rapport avec 15 000 personnes qui chantent et qui ont comme 15 ans, puis moi, je suis comme hier.
1: On veut un suivi de ça. Et là, on s'en va vers ta préf.
0: Ouais, Pierre Font. Connaissez-vous Mylène Jeanne Gauthier?
2: Non.
1: C'est
0: Mylène Farmer.
1: Mylène Farmer.
0: C'est son nom d'artiste. Et elle vient de faire... Vous voyez en France en ce moment, là, vous allez me dire, c'est toujours bien pas en première ni la dernière fois. C'est son tafeu et à ça, eux autres-là. Les étudiants sont fâchés. Et ça donne que son clip pour son nouvel extrait qui s'appelle « Des lol et des quoi » est sorti à peu près en même temps que les jeunes sont descendus dans la rue. Ça rappelle un petit peu Désenchanté à l'époque. L'histoire du clip qui est magnifique, c'est que il y a de la censure. Et dans une bibliothèque, les gens barrent des mots dans... Et elle entre avec des gens armés jusqu'aux dents et décide de régler les comptes et de libérer le livre.
1: Oh.
0: Je vous dirais que si c'était ici ou en Amérique, on aurait sans doute censuré. Mais là, on ne la censure pas. Et elle aussi, évidemment, c'est du grand travail de studio. En spectacle, c'est un peu moins ça. Mais on va écouter, un extrait de ce disque qui sort le 30 octobre. Un extrait du disque qui sort le 30 octobre 2026.

0: Bon, on s'entend que Mylène Farmer n'a jamais été là pour sa voix, là. Mais ses textes sont...
1: Est-ce que c'est toi qui dis ça?
0: Bien, c'est moi qui dis ça, ça
1: hey, y a, y a, parce que Dominique Tardif, quand il parlait de ça, t'étais un peu plus réactif, il me semble.
0: Oui, mais je suis quelqu'un de paradoxe. Mais ses textes sont toujours brillants, ses rimes sont intéressantes et surtout, ça me rappelle notre feu collègue et ami, mon cher Michel Paulhoud.
2: Ben oui.
1: Mais oui.
2: C'était sa chanteuse préférée.
0: Mais oui. Et pauvre Paul me disait tout le temps, j'ai hâte qu'elle vienne en spectacle au Québec, ce qu'elle n'a jamais fait.
1: C'est ça.
0: Et qu'elle ne fera jamais, parce que son dernier spectacle, sa dernière tournée de 2023, c'est à peu près comme Madonna, justement, ça n'a pas de sens, elle a fait des stades, ouais. C'est immense. Ouais. Elle chante pas tant non plus, là, c'est plus la prestation qui est là, donc...
1: On va se rabattre sur l'album.
0: J'ai un souhait qu'elle vienne, mais bon, ça s'appelle Nevermore, son disque. Elle aussi, elle parle en franglais, là, donc elle est encore jeune et dynamique.
1: Des lol et des quoi, merci.
0: Donc c'est ça mon geste culturel qui est différent, Émilie, que j'essaie de t'expliquer la différence entre faire un disque studio et être spectacle. Devant un public.
1: Mais... J'ai tout compris, c'était limpide. On continue de recevoir beaucoup de messages. Il y a Mme Carrier-Cliche qui nous écrit pour sa fin de semaine. Elle va faire un aller-retour de Sainte-Marie-de-Beauce à Montréal pour aller voir un programme double. Donc, elle va aller voir Georges à la licorne. Et qui a tué mon père, d'Édouard Louis, dont tu parlais, à l'usine C. Donc, un beau week-end en vue. La semaine dernière, on vous parlait de cette initiative formidable. Il y a une famille qui s'est réunie à Saint-Eustache pour offrir un concert à leur grand-oncle Régent, qui toute sa vie a écrit de la musique. Ils ont réservé une salle de spectacle. Ça se passait dimanche dernier et Julie Turcotte nous a laissé un message.
3: Bonjour, mon nom est Julie Turcotte et je fais un suivi sur le spectacle qui avait lieu le 4 octobre dernier pour célébrer les 80 ans de mon oncle Régent Turcotte qui avait lieu au Petit Cabaret Spectacle à Saint-Eustache. On était environ 100 personnes réunies pour lui et c'était vraiment une journée touchante et mémorable, remplie de musique, d'émotions et de beaux souvenirs. Ça a été tellement spécial d'avoir autant de gens présents pour célébrer son parcours et sa musique.
1: Merci, Julie, pour ce suivi. On est très contents pour Régent Turcotte, dont elle nous avait parlé la semaine dernière. Encore une fois, merci, MC Gilles.
0: On se voit à Mauricie.
1: Absolument.

0: La présence que je sens, moi, c'est celle de cette magnifique équipe qui rend cette émission possible. Et c'est sur cet hymne fédérateur que je les remercie d'être là, pour moi, inconditionnellement. À la technique, Alex Leclerc, nos édimestres Nicolas Vincent Bouchard et Marilyn Dumont-Sanche, les recherchistes Anne-Marie Lachance, Sophie Laforêt, Kim Leblanc, Marie-Pierre Beaulieu, la chef recherchiste Julie Longuetin, l'adjoint à la réalisation Pierre-Antoine, le réalisateur Frédéric Corbet. Lundi, on sera en mode meilleur moment pour l'Action de grâce et on se retrouve mardi en direct avec Hélène Dorion. Et là, je me tais parce qu'il faut qu'on écoute ça.
1: Ben, je comprends!

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0: Voici Maud Rivard.
1: Bon vendredi, je ne sais pas si vous vous souvenez, à peu près à pareille date l'an dernier, en octobre 2025, on était plongé dans une fronde opposant les médecins du Québec et le gouvernement Legault à propos de la loi 2. Ce qui causait notamment problème, c'était le ton employé par le gouvernement, l'objectif aussi de lier une partie du salaire des médecins à des cibles de performance. La loi, elle a été modifiée par la suite. On faisait beaucoup d'entrevues là-dessus en Outaouais, un système de santé déjà fragilisé. Un an plus tard, quelle est la situation des médecins de famille en Outaouais? On va en parler avec Guillaume Charbonneau, président de l'Association des médecins omnipraticiens de l'Ouest du Québec. C'est leur rencontre annuelle aujourd'hui, donc on en profite pour lui piquer une petite jasette. Aussi, les élections municipales en Ontario, on y est, hein, le scrutin, c'est le 26 octobre, je vous le rappelle. Nous, à l'émission, on veut discuter avec des candidats de différentes municipalités dans l'Est de l'Ontario. Cette semaine, c'est Clarence Rockland. Lucien Lalonde, on l'a reçu mercredi. Jay Woodruff, il ne pourra pas se joindre à nous en raison de son français. Il ne se dit pas assez à l'aise en français. Et notre invité pour terminer ce bal des candidats à la mairie de Clarence Rockland, c'est le maire sortant Mario Zante. Il sera avec nous vers 15h50 en ce vendredi. Et les collègues s'installent. Jules, en fait, il est sur le terrain. Vous allez l'entendre dans un instant pour la sortie du film Hanté. Il y a Marie-Ève qui est à la météo aujourd'hui. Allô, Marie-Ève.
2: Allô.
1: Mario dans sa cabine pour la circulation. Allô, Mario.
3: Bonjour.
1: Et Patricia aux informations.
4: Bonjour.
1: Journée avec plusieurs rebondissements en politique québécoise.
4: Oui,
1: Patricia.
4: Surtout pour, disons, notre région.
1: Oui.
4: On vient d'apprendre que la chef de la coalition Avenir Québec, Christine Fréchette, a choisi Martine Biron pour remplacer Mathieu Lacombe au poste de ministre de la Culture et des Communications d'ici à la passation des pouvoirs au Parti québécois. Martine Biron, donc, conserve également ses fonctions de ministre de l'Enseignement supérieur et de ministre responsable de la condition féminine. La CAQ a expulsé M. Lacombe après avoir appris qu'il s'était rendu à un rassemblement du Parti québécois le soir des élections. L'ex-ministre a depuis présenté ses excuses publiquement. Il affirme s'être présenté à l'événement pour soutenir des amis. En Ontario, des voix s'élèvent pour demander au gouvernement fédéral de nationaliser la scierie Stelco. Le leader en chambre du NPD, Don Davis, a formulé cette demande en soulignant l'importance de l'industrie de l'acier pour la sécurité nationale. L'idée fait donc surface alors que le propriétaire américain de l'acierie a annoncé une suspension d'une partie de ses activités ainsi que des mises à pied. Jean Simard est président de l'Association de l'aluminium du Canada. Il pense que la nationalisation, oui, est réaliste.
5: Dans l'industrie de l'acier, le Canada a une opportunité qui n'existe pas pour les autres secteurs. On consomme au Canada 13 millions de tonnes d'acier. On en produit 12 millions. Donc, on pourrait théoriquement et même pratiquement être notre propre marché. On a le volume, on a les volumes qu'il faut.
4: D'autres voix remettent les bénéfices de la nationalisation en doute en soulignant l'excès de production de l'industrie sidérurgique à l'échelle mondiale. On apprend que le Panama a été secoué par un séisme de magnitude 8. L'agence France-Presse rapporte des scènes de panique dans la capitale du même nom. L'étendue des dégâts est pour l'instant inconnue. Une alerte au tsunami est en vigueur pour le Panama, la Colombie, le Costa Rica, l'Équateur, le Pérou, le Nicaragua et le Guatemala. La juriste sud-africaine Navi Pillay a reçu le prix Nobel de la paix. L'ancienne haute commissaire aux droits de l'homme à l'ONU et juge de la Cour pénale internationale est notamment connue pour avoir traité des dossiers importants, dont celui du génocide au Rwanda. La titulaire de la chaire de recherche du Canada sur la justice internationale pénale et les droits fondamentaux, Fanny Lafontaine, souligne sa contribution à l'évolution de la jurisprudence.
6: C'était d'avoir participé à un jugement historique qui reconnaissait que le viol et la violence sexuelle pouvaient être des actes de génocide. Alors maintenant, c'est quelque chose de bien acquis, mais lorsque le jugement était rendu, c'était assez révolutionnaire.
4: Et quelques heures après l'annonce du prix Nobel de la paix, l'administration Trump a mis en place des sanctions contre la Cour pénale internationale. Depuis le début de la guerre à Gaza, des centaines de patients provenant de l'enclave palestinienne qui sont allés se faire soigner en Cisjordanie ne peuvent plus rentrer chez eux. Et même en Cisjordanie, plusieurs Gazaouis ont de la difficulté à accéder aux soins. Voici le reportage d'Erwan Chassin.
7: C'est à peine si elle parvient à garder les yeux ouverts dans son fauteuil roulant sous les néons du couloir de l'hôpital. Souffrant d'une maladie génétique rare, dans l'attente d'une greffe de rein, Foula a quitté Gaza avec sa mère en juillet 2023, avant la guerre, pour être soignée en Cisjordanie.
0: Grâce à Dieu. Grâce à Dieu, je vais mieux. Le traitement est excellent. Mais psychologiquement, ça ne va pas.
7: Ça ne va pas car elle a laissé derrière elle, dans un Gaza dévasté par les bombes, ses 6 frères et sœurs.
0: Mes frères là-bas sont épuisés au quotidien. Ils doivent travailler, dormir sous des tentes. Il n'y a pas de vie à Gaza.
7: Sa mère, Mina, a pu l'accompagner.
2: Je me suis retrouvée entre deux feux. Mes enfants restaient là-bas et ma fille qui est ici. Ces 3 années ont été les jours et les nuits les plus difficiles de ma vie.
7: Un dilemme auquel doit sans doute faire face la 50aine de Gazaouis malades de cet hôpital et leurs accompagnants partis de l'enclave avant le 7 octobre 2023.
3: Aujourd'hui, l'accès aux soins est semé d'obstacles.
7: Docteur Hamzeh est chef des opérations à l'hôpital universitaire de Naplouse.
3: Personne ne dit directement aux patients qu'ils n'ont pas le droit de se soigner. Mais les obstacles qui sont imposés font qu'indirectement, certains patients n'obtiennent pas leurs médicaments. Aujourd'hui, ils cumulent les difficultés, celles de Gaza, mais aussi celles que connaissent les habitants de Cisjordanie pour accéder aux soins.
7: Selon l'Organisation mondiale de la santé, ce sont des dizaines de milliers de patients qui ont encore besoin de soins spécialisés à Gaza.
4: C'était Erwan Chassin. L'idée est de diffuser en direct un peloton d'exécution pour un condamné à mort du Texas soulève de nombreuses critiques aux États-Unis. C'est une décision de l'administration Trump qui étonne et surprend. Christian Noël est à Washington.
8: C'est une décision qui est inusitée de la part de l'administration américaine. La méthode, le peloton d'exécution, est inhabituelle et le fait de diffuser l'exécution en public en direct, ce serait du jamais vu. Le condamné, Nidal Hassan, était un militaire qui, en 2009, a tué 13 personnes et en a blessé 30 autres sur une base militaire au Texas. C'était considéré à l'époque comme un acte terroriste. Le président Donald Trump disait cette semaine qu'en choisissant le peloton d'exécution, il voulait en faire un exemple.
9: So he's getting the death penalty by firing squad.
8: Et hier, Pete Hegseth, le secrétaire à la Défense, a ajouté que ce sera diffusé en direct sur Internet pour envoyer un message encore plus fort que les actes de terrorisme seront punis durement aux États-Unis. Tout ça suscite de vives réactions, d'abord parce que ce serait la première fois en 80 ans que l'armée utilise cette méthode pour exécuter un soldat. Et l'ONU dénonce l'idée d'une exécution publique pour un citoyen puni par son propre gouvernement.
10: Public executions constitute a form of cruel, inhuman or degrading treatment or punishment.
8: Ce serait une forme de châtiment cruel, inhumain et dégradant, dit-elle, qui enfreindrait l'interdiction absolue de la torture. Pour ce qui est de l'archevêque Coakley, le président de la Conférence des évêques des États-Unis, il écrit que l'exécution publique, même de quelqu'un qui a causé de graves préjudices, ne ferait que saper le tissu moral de notre nation et serait une tâche sur la conscience de notre peuple. Fin de la citation. L'exécution de Nidal Hassan est prévue pour le mois de décembre. Ici Christian Noël, Radio-Canada, Washington.
1: La saison de la grippe frappe déjà nos portes.
4: On est à peine dans le mois d'octobre.
1: Même pas
4: en fait,
1: la mi-octobre.
4: Ce serait beaucoup plus tôt qu'au cours des dernières années. C'est ce qu'on est. Non, ce qu'on apprend déjà, plus de 2000 cas ont été signalés à travers le pays entre le 30 août et le 26 septembre. C'est selon l'Agence de santé publique du Canada. Mirna Djukic explique.
11: Ces dernières semaines, le docteur Joseph Parham a vu un nombre surprenant de jeunes gens se présenter à sa clinique de Scarborough avec des poussées de fièvre et des douleurs musculaires.
12: So it is earlier.
11: Des symptômes grippaux qu'ils ne voient habituellement pas en si grand nombre aussitôt en automne. La grippe a été confirmée chez 3,7% des Canadiens testés entre le 20 et le 26 septembre, selon les dernières données de l'Agence de santé publique du Canada. Pour cette même période, entre 2022 et 2025, le taux de positivité ne dépassait pas 1%. Brian Ward, professeur émérite au Centre de santé de l'Université McGill, souligne toutefois qu'une saison grippale peut arriver de manière précoce, sans nécessairement être plus féroce.
13: This looks like an H1N1 dominated year.
11: Il observe que c'est le sous-type H1N1 qui est largement dominant en ce moment. Or, c'est une souche qui se propage facilement, mais qui mène plus rarement à une maladie grave que le sous-type H3N2. Par ailleurs, les infections sont surtout concentrées en Colombie-Britannique et dans une moindre mesure au Yukon ainsi que dans certaines grandes villes comme Toronto et Calgary. Le docteur Parham appelle les gens à prendre des précautions contre la grippe dès maintenant, notamment en se faisant vacciner le plus tôt possible. La période de vaccination contre la grippe et la COVID-19 a commencé dans plusieurs provinces. Ici Mirna Djukic, Radio-Canada. Toronto.
1: Merci bien, Patricia. Marie-Ève, c'est gris à l'extérieur.
12: Oui, le soleil se fait rare hein, aujourd'hui. Oui.
1: On a eu des percées de soleil plus tôt.
12: Oui, quand même, c'est vrai. Mais il fallait aussi traîner son parapluie parce qu'il y a quand même des bonnes bandes d'averses en circulation. Je vous dirais que ça va se dégager au cours des prochaines heures, mais pour les secteurs plus au nord surtout. Mais pour les secteurs plus au sud, on a toujours un 40 % de probabilité d'averses pour ce soir et cette nuit. Mais demain, la tendance était au dégagement pour tous les secteurs. Donc, ça commence bien la fin de semaine. Pour la journée de samedi, c'est la belle fin de semaine, la belle journée du week-end, Maude. Alors, on en profite en promenant dans vélo, à pied, pour aller admirer les couleurs, parce que c'est l'apogée dans tous les secteurs cette fin de semaine. Donc, si vous ne l'avez pas encore fait, les couleurs, ça sera magnifique, surtout pour la journée de demain, parce que dimanche, bien là, ça sera un peu plus nuageux, plus gris, un peu de pluie aussi. Enfin, on aura les restes de l'ouragan Isaias, ouragan qui devrait toucher terre hein, cette nuit aux États-Unis. Un ouragan assez ravageur qui est classé de catégorie 3 lorsqu'il va toucher terre. On parle de vent de 195 km à l'heure et certains endroits pourraient recevoir jusqu'à 30 cm de pluie. Et non millimètres, là, mais centimètres. Donc, les autorités se préparent là-bas au pire, hein, parce que bon, ça peut tomber fort. De notre côté, comme je le mentionnais, les restes de l'ouragan dimanche, surtout son débordement nuageux. Et l'ouragan aussi va faire remonter les températures dimanche parce qu'il va amener avec lui l'air chaud des États-Unis. Donc, on va connaître un bond des températures dans la vingtaine de degrés prévus pour dimanche. Mais entre-temps, ça reste frais. En ce moment, on enregistre 14 degrés au thermomètre à Ottawa. Et cette nuit, avis de gel pour les secteurs plus au nord, la Haute-Gatineau, le Pontiac, la Petite-Nation. Sinon, nous, on tourne autour là, du point de congélation 2 degrés. Pour la journée de demain, 14 degrés. Donc, une journée similaire à aujourd'hui. Côté température, mais le soleil sera là demain.
1: Oh oui, c'est bon de nous le rappeler. Jules, vous êtes avec l'équipe du film Hanté.
14: Oui, parce que le film Hanté sort aujourd'hui en salle. Hein, un film fantastique, familial, écrit par India Desjardins, qui met en vedette Jade Brindamour et Virginie Fortin, notamment. Donc, on va discuter de tout ce film avec cette comédienne principale et cette scénariste tout à l'heure.
1: À tantôt donc, cher Jules. Fermeture en cours de la promenade Riverside, Mario.
15: Et je me demandais bien ce qui pouvait entraîner cette fermeture en période de pointe. Bris d'aqueduc survenu un peu plus tôt et c'est un segment très, très, très passant de la promenade Riverside entre Industrial et la 417, en fait, et le chemin Tremblay là, qui permet d'aller à la gare d'Ottawa, la gare de train, bien sûr. Et c'est pour l'instant, c'est en direction nord, donc de Industrial jusqu'au chemin Tremblay où toutes les voies sont fermées. On voit des camions lourds là qui sont là pour tenter de réparer le bris d'aqueduc. En sens inverse, il y a aussi quelques véhicules des autopatrouilles étant donné que la chaussée est peut-être endommagée. Alors, il y a une seule voie qui pour passer à cet endroit-là jusqu'à la hauteur de l'incident. Et après ça, ben, ça s'élargit. On retrouve les trois ou quatre voies de largeur, mais ça, c'est pour une durée indéterminée. Alors, pour le retour à la maison, cette portion-là pourrait être difficile. Détour à prévoir. Queensway, direction Kanata. Un peu de lenteur entre Promenade Vanier et jusqu'à la sortie Nicolas. Et un peu plus loin, là, après Bronson jusqu'à Woodruff. Sens inverse, depuis la 416 jusqu'à environ Woodruff, c'est un peu plus lent. Et aussi à l'approche de la jonction avec la 174 jusqu'au chemin de Montréal. Déjà sur la promenade Sir-Georges-Étienne-Cartier, un refoulement depuis l'entrée du parc Rockcliffe là, jusqu'à Sussex King Edward à Gatineau. Un peu d'attente déjà dans la bretelle par la 5 Sud pour aller prendre l'autoroute Guy Lafleur. La pluie, c'est sûr que ça contribue à faire en sorte qu'on ralentit. On est plus prudent et on nous le dit souvent, adaptez votre conduite. En fait, on n'est pas tout à fait refoulé à l'entrée de la bretelle en provenance des boulevards du Casino. Sur des allumatières un peu plus denses avant le carrefour giratoire de Montigny. Et je vais d'avoir rapidement l'image. Ben, on oublie ça pour l'instant, mais je vais vous renseigner sur le pont Alonso Wright très prochainement.

0: Dancing Queen d'Abba et hein, qu'est-ce qu'on fait? On ne peut s'empêcher de danser. Cette chanson-là qui a fait la renommée du groupe, ben pas que. Et c'est un jeu questionnaire proposé par la presse qui m'a donné envie ben de vous poser ces questions. C'est
1: take
0: en ligne
1: chance,
0: sur la presse.
1: Take a chance. Allez, et continuez.
0: Voilà, et voilà, il est en feu, ce mari. Ah oui, OK, c'est comme une trame de fond. La comédie musicale Mamma Mia est à Montréal du 13 au 18 octobre. Et je pense qu'elle était de passage au cours de l'été au CNA, d'ailleurs. C'est un prétexte pour poser des questions sur ABBA. Alors, témoin sur

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4: Non, c'est moi qui...
5: Oui, c'est Patricia, je confonds toujours les témoins.
4: J'ai l'impression que ça a été relativement court, je vais dire 10 ans.
5: Hey, bravo! Oh, okay. Fondé en 1972, wow. Le groupe s'est séparé en 1982. Hein? Et il y a un succès phénoménal malgré tout. Okay, ben, malgré tout, 10 ans, c'est quand même 10 ans. Créé à Londres en 1999, puis à Broadway en 2001, la comédie musicale aurait été vue sur scène par plus de 70 millions de personnes dans le monde. Combien d'années Mamma Mia est-elle restée à l'affiche à Broadway? 8 ans, 14 ans, 20 ans ou 25 ans? Ça, c'est peut-être un petit peu plus difficile que la durée de vie du groupe. Ouais, Mario?
6: Je vais risquer avec 14.
5: Ben, vous tombez pile, wow. Mamma Mia. Oui, 14 ans. Et ce serait même un record de longévité pour une comédie musicale dite jukebox. Mamma Mia a été adaptée au cinéma en 2008 avec en vedette Meryl Streep et Amanda Seyfried, qui incarnent la mère et la fille. Lequel de ces quatre comédiens ne joue pas dans le film? Liam Neeson, Stellan Skarsgård, Pierce Brosnan ou Colin Firth? Qui n'est pas dans le film? Ah oui, ben Patrick, qui n'est pas dans le film? Est-ce que c'est Liam?
6: Je crois que c'est le deuxième.
5: Stellan Skarsgård?
6: Stellan Skarsgård,
5: oui. C'est Liam Neeson dans le scénario. Oui.
6: Ah, il a joué dans... Ah, je me mélangeais avec... c'est pas dans Love Actually qu'il joue?
5: Oui, exactement. Ouais, okay. Il joue dans Love Actually.
6: Ouais, voilà. Tout à fait. Ben voilà.
5: Et puis, on cherchait tantôt...
6: C'était voulu sûrement dans les...
5: C'est un piège, je pense bien, effectivement. Bon, on va aller dans les chansons un peu. Quelles chansons les fans du groupe n'entendront-ils pas? Dans la comédie écrite par Katherine Johnson, mise en scène par Phyllida Lloyd, chorégraphiée par Anthony Van Last, qui sera présentée à la Place des Arts à Montréal. Est-ce que c'est Knowing Me, Knowing You, Voulez-vous, ou Fernando, ou encore Waterloo? Laquelle ne sera pas présente?
6: C'est ouais, bon, jouer, c'est pas évident. C'est en français, pas le choix.
5: Ouais. Moi, je me dis c'est bon, par élimination, c'est un bon français, plan.
7: Peut-être Waterloo, c'est quoi Waterloo?
6: C'est
7: ça, mon plus, c'est
6: leur premier succès.
7: Ouais,
6: c'est
7: Waterloo.
6: Ça.
7: On y va avec Waterloo.
5: Ben, c'est Fernando.
7: Ah, bon.
5: Chanté par l'irrésistible. Hey, saviez-vous d'ailleurs qu'il y a eu un autre film en 2018, Mamma Mia, Here We Go Again, avec Cher et Andy Garcia?
6: Non.
5: Ben oui,
6: ah,
5: Fernando a été repris dans ce film-là.
4: Parlé, je pense.
5: Ah,
4: c'est
5: bon.
4: Ça. Oui.
5: OK.
8: Qui a chanté Fernando en français?
5: Hey, je sais pas.
8: En disqué? Ronissima.
5: Ronissima!
6: Mario, wow, Mario aurait dû préparer le quiz.
5: Quelle est la chanson qui a rendu le groupe célèbre? Dancing Queen, Mamma Mia, The Winner Takes It All ou Waterloo, dont on parlait tantôt.
8: Ben, moi, je pensais que c'était Waterloo à l'Eurovision. Là,
5: on va écouter la réponse.

0: Hey, bravo Mario! Dancing Queen, c'est ça, c'est le plus grand succès d'abord, on s'entend, mais Waterloo, c'est ce qui l'a fait connaître. Le groupe a en effet remporté l'Eurovision en 1974 grâce à cette chanson-là. Une dernière. Dans quelle chanson Madonna reprend-elle l'intro parfaitement reconnaissable de Gimme, Gimme, Gimme, dont on parlait tantôt, Patrick? Est-ce que c'est dans Hung Up? Into the groove.
1: C'est Hung Up.
0: Ouais. Ah, bravo!
1: I'm hung up. Des paroles, plus ou moins, mais oui.
0: C'est là, effectivement. Confessions on a Dance Floor, sorti en 2005. C'est sur cet album qu'on retrouve une petite partie de Gimme, Gimme, Gimme. Hey, bravo!
2: Bravo.
0: Si vous voulez faire le
2: merci
0: jeu
2: à la presse et à vous. Non?
3: Ben oui.
0: Fait, merci à la presse. C'est sur la presse si vous voulez vous amuser autour de la dinde ou du jambon en fin de semaine.
4: Est-ce que vous le savez que la maison est hantée?
5: Si ça n'avait pas été de cette affaire ridicule-là, on n'aurait pas eu assez d'argent pour notre projet de banque. C'est qui est mort de rire? C'est nous autres.
4: J'aime tellement ça, les vieilles maisons. On dirait que ça a du vécu.
6: Personne reste longtemps là. Vous devriez partir pendant que vous êtes encore sain d'esprit.
7: T'as pas peur?
4: C'est le mythe sexiste de penser qu'une fille fait peur juste parce qu'elle est dépeignée.
0: Bon. On l'a compris, Jules, vous êtes sur le terrain près du cinéma Star City à Hull où vous êtes avec une partie de l'équipe du film Hanté qui prend l'affiche aujourd'hui même.
8: Mm-hmm. Je suis avec la scénariste du film, India Desjardins, et la comédienne principale, Jade Brindamour. Bonjour.
9: Allô. Bonjour.
8: Décrivez-nous, là, c'est quoi ce film Hanté?

0: c'est une histoire que, dans le fond, c'est Mathilde, le personnage que je joue, mm-hmm. qui déménage dans une nouvelle maison à contre-cœur. C'est ses parents, surtout, qui veulent la déménager là. Puis elle arrive dans une maison qui est finalement hantée par un fantôme qui est interprété par Virginie Fortin, qui s'appelle Isabeau dans l'histoire. Ça fait beaucoup de noms. Mm-hmm. Et donc là, elle va se lier d'amitié avec le fantôme au travers d'une sorte de quête parallèle que les deux personnages vont avoir. Puis il va avoir une belle histoire qui va se former autour de tout ça. On va rencontrer plein de personnages. Donc voilà.
1: Puis Jade, parlez-moi un peu plus là, de votre personnage, Mathilde. Quand même un personnage intéressant, j'ai trouvé.
0: Mathilde, c'est une adolescente. Mm-hmm. Donc c'est sûr qu'à première vue, elle peut sembler comme une ado un peu typique qui roule des yeux et tout. Mais ce que India, justement, a voulu créer, c'est quelque chose avec plus d'étapes, si on veut, comme un personnage qui va, oui, avoir une certaine carapace puis une certaine réticence qui va rouler des yeux, mais également toute une sensibilité puis une intériorité qu'on va découvrir pourquoi qu'elle est comme elle est, dans le fond, à mm-hmm. cause de ses petits traumas. Mm-hmm. Et donc, c'est ça. Puis elle va vraiment comme... Et devenir comme une fleur, tu sais, qui éclot là, dans l'histoire, puis elle va se lier d'amitié avec des gens qui vont lui permettre de sortir de cette sorte de carapace-là. Là.
1: Et puis, India, vous avez écrit le film. À qui est-ce que ça s'adresse, ce film-là?
2: Écoute, moi, là, je suis le genre de public à aller voir les films de Pixar. Tu sais, je réécoute encore les films de mon enfance, comme Back to the Future et tout ça. Donc, je pense que ça peut s'adresser autant aux enfants qui vont regarder le film au premier degré, mm-hmm. avec l'enquête, l'amitié, l'histoire. Puis après ça, ben, il va y avoir les adultes qui vont pouvoir apprécier les autres couches que j'ai mis dans le film, le propos, mes thèmes de prédilection. Donc moi, je pense que ça s'adresse... Moi, le public cible, là, puis je dis tout le temps ça, là, que ce soit mes livres, mes essais, le public cible, c'est celui qui est intéressé par le film. Puis moi, je l'ai écrit au départ parce que c'est le film que j'avais envie de voir.
0: Mm-hmm. Je pense aussi à toute la dynamique de la famille dans le film, qui, oui. avec les parents, François Letourneau et Evelyne Brochu. Ouais. Il y a une sorte de dynamique là aussi que si il y a des parents qui ont des enfants, ils peuvent vraiment se reconnaître avec ça. Puis, tu sais, c'est un film avec une distribution incroyable. Tu sais, je pense à José Deschênes, Claude Legault. Ça vient rejoindre tout le monde à travers mm-hmm. ça.
1: Puis, India, vous parlez d'autres couches. Là. J'ai regardé le film hier et j'ai perçu quand même un sous-texte féministe très actuel là, également. Est-ce que vous pouvez me parler de l'intention derrière ce sous-texte-là?
2: Oui, tantôt, avant de rentrer en onde, je te disais, parler de féminisme, ça fait plus peur que des fantômes. Mm-hmm. Puis, tu sais, je veux vraiment que les gens aillent voir le film pour le divertissement que c'est. Mais mm-hmm. c'est certain que le féminisme, ça fait partie de mes valeurs. Tu sais, j'ai écrit des essais féministes et tout ça. Donc, oui, c'est sûr que ça fait partie... ça fait partie du film, mais c'est pas non plus... Je voudrais pas que les gens aient peur parce que c'est d'abord et avant tout un divertissement.
0: C'est pas un film qui est moralisateur.
1: Non. En effet, mais quand même, pourquoi est-ce que vous... En fait, comment est-ce que c'est important d'inclure des notions de féministes, de dénoncer certaines injustices dans un film familial?
2: Ben, moi, je pense que les thèmes... Tu sais, quand tu regardes, mettons, E.T., là. Tu sais, mm-hmm. E.T., il y avait une notion d'accepter l'autre et de laisser aller l'autre. Dans tous les bons films familiaux, tu sais, mettons, si je regarde juste La Petite Sirène, là, ben, c'est qu'elle, elle avait envie d'être acceptée dans un autre monde. Mm-hmm. Elle avait envie de quitter chez... Tu sais, il y a toujours quelque chose qu'on peut aller chercher dans les meilleurs films familiaux. Moi, je trouve que il y a un thème, il y a un propos, il y a quelque chose qui s'adresse à plus que l'enfant en nous. Et de pas prendre les enfants aussi. Moi, dans tout ce que j'écris, que ce soit Aurélie Laflamme, que ce soit mes 23 décembre, j'essaie de pas prendre les enfants pour des nonos. Mm-hmm. Donc, moi, je pense que, tu sais, jusqu'à maintenant, on a présenté le film à plein de personnes. Il y a plein de gens qui me disent soit que ça leur a fait réaliser des choses. Il y a des enfants qui nous disent qu'ils vivent des choses comme ça à l'école. Ça permet des belles discussions. Puis moi, là, c'est ça que j'aime. J'aime qu'après un film, il nous reste quelque chose.
1: Mm-hmm. Ben, justement, Jade, en tant que jeune femme, je veux dire, l'adolescence, l'âge du personnage n'est pas si loin que ça. Est-ce que ça vous a parlé, ce que le propos du film? Là?
0: 100%, mais je pense que la majorité de l'équipe, on partage un petit cercle de valeurs. commune. Puis je crois que c'est pour ça aussi que le projet comme s'est fait avec autant d'amour et de joie et de bonheur, parce que on s'alignait tous dans une certaine direction. Puis je pense que ça a permis de bien faire les choses. Puis c'est sûr que moi, j'ai ces valeurs-là aussi. On parle de féminisme, mais il y a aussi dans le film, il y a des causes environnementales quand les jeunes font de la manifestation. Ça aussi, ça vient me rejoindre. Je pense que c'est important d'en parler. Puis tu sais, c'est ça, on voulait pas faire un film qui met ça en face des gens, mais qu'on comprend par en dessous que c'est ça. Fait que j'aime les petits clins d'œil qu'on a installés à travers tout ça.
1: Et puis la façon que ça aborde certains enjeux, j'ai trouvé que c'était très actuel. Est-ce qu'il y avait une volonté là, de faire un film familial, mais ancré en 2026?
2: Ben moi, c'est ce que j'aime faire parce que, bon, j'ai écrit deux essais qui analysent les stéréotypes dans la fiction. Donc, moi, là, il y a des films que j'aime, mais des fois, je me dis, ah, j'aimerais ça pouvoir faire exister ça aujourd'hui avec un petit peu plus de modernité. Donc, c'est sûr que je reprends des codes que j'aime, des tropes que j'aime, mais j'essaie de les actualiser, d'essayer d'insérer. Parce que souvent, dans mes essais, je dis, on a le droit d'aimer des films qui ont mal vieilli. Mmh. Mais après, comment on fait pour récupérer ça puis essayer de les moderniser? Donc, moi, j'essaie de faire ça. Après, tu sais, un jour, mes films aussi vont pouvoir être actualisés dans 20 ans et tout ça. Mais c'est quelque chose que oui, j'aime faire.
0: Puis tu sais, même au niveau des personnages, je pense à ton livre que tu avais écrit, c'est « À s'en arracher le cœur ». Tu sais, moi, je l'ai lu. Puis tu parlais justement qu'il y avait comme plus de personnages masculins que féminins souvent, puis c'est une industrie qui est majoritairement féminine, si on veut. Fait que c'est le fun de voir que oui, justement, les femmes, on a notre place aussi au cinéma, puis que la jeunesse peut se faire aussi, tu sais. Souvent, on incorpore de moins en moins de jeunes dans nos cinémas, dans notre télévision, puis je trouve que c'est le fun, justement, que India ait mis un personnage jeune, féminin, auquel les garçons aussi, les jeunes garçons, peuvent s'associer, parce que c'est pas juste un film, une histoire de romance encore par rapport aux femmes, c'est il y a une quête, il y a des enjeux réels, et c'est vraiment le fun.
1: Ouais. Jalvray d'amour, India Desjardins, merci beaucoup.
2: Merci.
1: Je rappelle que le film est Hanté est en salle dès aujourd'hui. Un petit dernier mot de la fin là, que vous aimeriez dire aux gens?
0: Allez voir le film.
2: Oui, allez voir le film. À date, les gens sont super contents.
0: Et on a les petits gars qui nous ont dit « C'est fire ».
1: Super. Ben, merci beaucoup.
3: Merci. Merci, Jules. C'est plus lent pour certains accès à l'autoroute Guy Lafleur.
4: Solé par la 5 Sud, déjà un peu plus dense dans le Bretelle en provenance des boulevards du Casino et Saint-Raymond, alors que quand même par le pont McDonald-Cartier plutôt bien en ce moment, selon ce que je vois, par des Allumetières et Montcalm, peu d'attente là, sauf que ça ralentit de façon plus évidente après le pont d'étagement au-dessus de l'autoroute 5. Il y a aussi lenteur avant et sur le pont des Draveurs. Curieux, on dirait, avant le pont des Draveurs, chaussée mouillée, après c'est plus sec. Et par ailleurs, sur le boulevard fourni pour le pont Lady Aberdeen, facile, Saint-Joseph Nord, une file après le chemin Freeman pour la bretelle de virage vers le pont Alonzo-Wright. À Ottawa, on a bien sûr, comme je l'ai mentionné en ouverture, il y a un segment de la promenade Riverside, c'est en direction nord, qui est fermé en raison d'un bris d'aqueduc à partir de Industrial jusqu'à la 417, en fait, jusqu'au chemin Tremblay, donc après la 417. Pour une durée indéterminée. En sens inverse, là, il y a un segment où il y a une seule voie disponible. Après ça, les autres voies, là, redeviennent disponibles, elles aussi. Puis, promenade Riverside, direction sud-ouest, là, vraiment plus chargée entre Smythe et la zone de travaux à la rue Bank. Je termine avec le Queensway, direction Canada, où c'est plus lent, avant la sortie avenue Mann, rue Nicolas, jusqu'à après Woodruff.
3: 15h30, Patricia, Mathieu Lacombe s'est excusé après avoir été expulsé de la CAQ et du Conseil des ministres pour une présence à un certain événement.
5: Oui, il a participé à la soirée électorale du Parti québécois alors que la CAQ encaissait une lourde défaite. Et on fait le point avec Fatoumata Traoré. Fatoumata, donc l'ancien ministre, reconnaît qu'il n'aurait pas dû être là.
6: Oui, lundi soir, pendant que ses collègues de la CAQ digérait les résultats. Eh bien, Mathieu Lacombe était à l'espace Saint-Denis, là, à Montréal, pour célébrer la victoire de ses amis du PQ. Il s'en est expliqué sur les réseaux sociaux. Il dit qu'en politique, bien, au-delà des lignes de parti, il existe aussi de belles amitiés, mais il reconnaît quand même qu'il n'aurait pas dû être présent. Il occupait encore ses fonctions, même s'il avait annoncé qu'il ne se représenterait pas. Et environ deux semaines avant la formation attendue du prochain Conseil des ministres, eh bien, la CAQ l'a expulsé du parti du Conseil, justement, du Conseil des ministres. Ce n'est pas pas un secret. Mathieu Lacombe a déjà affirmé être souverainiste. Il a même dit qu'il voterait oui à un référendum. Sa présence à la soirée du PQ a donc quand même fait réagir, notamment son ancienne collègue, la députée sortante de Hull, Suzanne Tremblay, qui s'est dite d'entrée de jeu là, déçue.
7: Vous savez, lundi soir dernier, ça a été un moment difficile pour tout le monde. Pour nous, comme député sortant qui n'a pas été réélu, mais aussi pour nos équipes, nos militants, nos bénévoles. Alors, tu sais, c'est un moment de grande tristesse. C'est un moment qui est difficile. C'est un moment où, tu sais, la famille, on souhaite qu'elle soit tout le monde ensemble. Puis, tu sais, on le vit, ce moment-là qui est difficile avec la famille. T'sais, être solidaires les uns des autres avec qui on a travaillé, qui nous ont supportés dans les dernières années.
5: Bon, ça c'est clair que pour la CAQ, la déception est là, mais dans sa circonscription, certains citoyens prennent sa défense.
6: Oui, voilà des résidents rencontrés dans Papineau. Ben, estiment que cette controverse, on peut dire, ne change rien en tout cas au bilan de Mathieu Lacombe dans la région. Certains reconnaissent là, que ça paraît mal, mais ils disent que ça ne change rien à la personne ni au député qu'il a été pour eux. Est-ce que c'était la meilleure décision? Non, dit-il, mais ça n'efface pas son travail sur le terrain.
8: Les élections sont terminées, qu'il avait pas, il voulait pas refaire un nouveau mandat. Et que la CAQ est finie, je me dis, ben c'est son choix. Moi, j'ai pas de... Ça me dérange pas qu'elle ait assisté.
9: Je trouve que la décision, c'est délicat, vu le contexte, vu les journées. C'est la journée des élections, puis il est encore ministre, donc... Je sais pas, c'était peut-être un mauvais choix.
10: Ça tourne très mal, oui. Ouais. Moi, je pense pas qu'il ait fait le bon choix, là.
6: Bon, alors, est-ce qu'on peut dire que Mathieu Lacombe joue son avenir politique? Écoutez, l'analyste politique, Yvan Malo, croit que cette option pourrait être sur la table, mais selon lui, la décision de participer à la soirée du PQ était maladroite. Faut d'ailleurs dire, on l'a appris plus tôt cet après-midi, que c'est Martine Biron qui remplacera Mathieu Lacombe au ministère de la Culture.
5: Merci beaucoup, Fatoumata.
6: À tantôt.
5: Toujours au Québec, quelques jours après l'élection du Parti québécois, il y a la Fédération des médecins omnipraticiens de la province qui formule déjà ses premières attentes. De passage en Outaouais, le président de la Fédération presse le nouveau gouvernement de faire de la pénurie de médecins de famille une priorité pour la région. Félix Pilon.
11: En Outaouais, comme partout au Québec, des milliers de gens n'ont pas de médecin de famille en raison de la pénurie de main-d'œuvre. L'an dernier seulement, une centaine de postes de résidence en médecine familiale sont restés vacants dans la province. Face à cette situation, la Fédération des médecins omnipraticiens du Québec tend la main au Parti québécois en espérant qu'il fasse de la pénurie de médecins l'une de ses priorités. Pendant la campagne électorale, le Parti québécois s'est engagé à abolir l'Agence provinciale Santé Québec et à revaloriser le réseau des CLSC. Le nouveau gouvernement promet également d'ajouter 200 places par année dans les facultés de médecine. Le Parti libéral, pour sa part, a fait élire 4 députés sur 5 en Outaouais. Le parti de l'opposition veut mettre en place sa plateforme électorale en santé, même si son gouvernement n'a pas été élu. Les libéraux veulent déposer une loi pour instaurer la parité salariale avec l'Ontario pour le personnel soignant de la santé en Outaouais. Le PLQ veut aussi réinvestir dans les CLSC pour en faire le point d'ancrage principal des soins de première ligne. Le Parti québécois a refusé notre demande d'entrevue. Ici Félix Pilon, Radio-Canada, Gatineau.
5: Et puis en terminant, la santé publique Ottawa met en garde la population contre une possible exposition à la rougeole au début du mois d'octobre dans différents endroits de la ville. L'avis a été émis hier. Oui, ça concerne des restaurants, des épiceries, une pharmacie aussi, où des personnes auraient pu être exposées à cette infection virale qui est très contagieuse entre le 1er et le 3 octobre. L'organisme indique avoir informé les personnes contacts retracées et les symptômes pourraient apparaître dans un délai de 21 jours. Donc, on pourrait s'attendre à ce que les gens développent des symptômes jusqu'au 24 octobre. Je ne vais pas vous faire la liste complète des endroits où les gens auraient pu...
3: Il y en a beaucoup.
5: Mais il y en a une liste sur le site Internet de la Santé publique Ottawa. Là, si ça peut je peux peut-être diriger les gens sur le site Internet.
3: Bon. Bonne idée. Merci, Patricia.
5: Je t'en prie.
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3: En France, depuis 3 semaines, des jeunes cégepiens lycéens bloquent leurs propres écoles pour réclamer des profs, des classes moins pleines, des bâtiments qui ne tombent pas en ruine, plus de 1000 établissements touchés, des milliers d'arrestations, un mouvement qui s'organise beaucoup sur les réseaux sociaux. Laurence Gnozzi vient nous parler Culture Web tous les mois et elle a décortiqué ce mouvement cette semaine pour nous. Bonjour Laurence.
14: Bonjour.
3: Certains suivent peut-être la chose de loin. Qu'est-ce qui se passe exactement dans les écoles françaises?
14: Ben, tout est parti à la mi-septembre d'un lycée de Créteil, qui est une banlieue au sud-est de Paris. Les élèves ont bloqué les portes de leur école pour dénoncer des classes de plus de 30 élèves, des profs absents jamais remplacés, des bâtiments délabrés où il fait froid l'hiver, chaud l'été. En 3 semaines, en fait, ça s'est étendu à plus de 1000 lycées partout au pays. Beaucoup de monde dans la rue. Mardi, plus de 50 000 personnes ont manifesté juste à Paris. Puis hier aussi, il y avait une foule assez imposante à la place de la Bastille. Il y a eu énormément d'arrestations, 6 000 dans tout le pays, presque toutes de mineurs. Bref, ça arrive à quelques mois d'élection présidentielle de 2027 où Emmanuel Macron ne peut pas se représenter, mais ça va quand même faire près de 10 ans qu'il est là. Alors, ces ados-là n'ont jamais connu d'autres présidents. Et dans les manifs, on entend des slogans pas particulièrement tendres envers lui.
3: Et c'est quoi le rôle des médias sociaux dans tout ça, dans la mobilisation?
14: Mm-hmm. Ben, c'est vraiment une mobilisation comme on a vu un peu dans les dernières années ou dans les derniers mois. C'est un mouvement décentralisé, donc pas de porte-parole, pas de tract sur papier. Tout passe par TikTok, par Snapchat, par Instagram, sur Discord aussi. Donc, le rendez-vous du blocus peut se faire dans une story. Les jeunes se filment en direct pendant les manifs dans un vlog, publient des vidéos pour prévenir les écoles voisines. Ils filment aussi tout pour avoir des preuves en cas d'arrestation. Il y a du contenu un peu comme généré par Intelligence artificielle, ce qu'on appelle du AI slop, qui circule, qui reprennent les codes de la pop culture pour donner envie de descendre dans la rue. En général, même la culture du mime, la culture la culture pop est très présente avec des pancartes qui font référence, par exemple, aux Hunger Games ou à Harry Potter ou à des mimes ultra spécifiques. D'ailleurs, il y a un mime qui circule beaucoup ces temps-ci. Je ne sais pas si vous l'avez vu. Ça, c'est arrivé sur votre algorithme. Bismillah, c'est les ténèbres. Alors, ce sont des mots qui auraient été écrits par des policiers qui sont accusés de s'infiltrer dans les groupes de jeunes sur Snapchat pour essayer de tirer des infos avec des faux comptes et un langage un peu YOLO avec des expressions arabes. Évidemment, vous le savez, on le sait, il n'y a rien de plus cringe qu'un adulte qui tente de parler comme un jeune à des jeunes. Bref. Souvent, les réseaux peuvent montrer un visage plus joyeux de la mobilisation, peut-être la joie comme arme de résistance. Hein. J'ai vu dans les derniers jours un papy en triporteur poussé par des jeunes ou un policier qui participe à un bateau d'aura. Donc, l'aura, c'est la prestance, le capital de coolitude. Donc, un bateau d'aura, c'est un duel sans contact. Chacun enchaîne des pauses, des regards, la foule décide du gagnant. Donc, un peu comme les bateaux de rap dans le film 8 Mile avec M&M, je ne sais pas si vous vous souvenez.
3: Oui.
14: Bref, évidemment, ce sont des images qui contrastent avec celles plus violentes de jeunes qui sont gazés ou plaqués au sol par la police.
3: Ben, et là, il y a des vidéos qui circulent, vous avez mentionné, de différentes teneurs. Qui contrôle ce qu'on voit de ce mouvement-là?
14: Mais ce qui est intéressant, c'est que les jeunes deviennent leurs propres médias. Tu sais, on est en 2026, tout le monde a un téléphone, tout le monde filme, tout le monde peut voir par lui-même, tout le monde peut avoir son propre récit. Et ce que ces téléphones montrent, ce sont des violences policières qui ont été jugées excessives, notamment par des organisations comme Amnesty International. Et pendant ces manifs, ben, il y a quand même eu un garçon de 15 ans qui a perdu une main à cause d'une grenade lancée par la police, ce qu'on appelle des grenades assourdissantes. Ça projette des petits plots de caoutchouc. D'ailleurs, on peut faire le parallèle. Il y a beaucoup de parallèles à faire avec le printemps érable au Québec de 2012. Un étudiant avait perdu un œil avec ce genre d'arme. Bref, du côté du gouvernement, on parle plutôt de violence urbaine pour justifier les méthodes des policiers. C'est le vocabulaire que la classe dirigeante a d'ailleurs souvent utilisé en France pour parler d'émeutes de banlieue. Le mouvement actuel est parti des banlieues, on le rappelle. C'est là où vivent beaucoup de familles issues de l'immigration. Et le message implicite de la classe dirigeante, finalement, c'est pas les élèves qui manifestent, ce sont les jeunes des banlieues qui cassent. Alors, sur les chaînes d'infos en continu, on réduit souvent les manifestations à des poubelles en feu, à des affrontements. Et là, d'un autre côté, on a les jeunes qui renversent ce récit. Je voyais une vidéo circuler sur les réseaux sociaux de jeunes de toute origine dans une banlieue de Paris qui entonne la Marseillaise. Et ces mêmes jeunes-là, ben, ils se font souvent accuser par le gouvernement de ne pas aimer la France, de ne pas se sentir français. Et les gens de dire, ben, pourquoi on ne voit pas dans ça dans les médias? Pourquoi ça ne fait pas la une des journaux? Alors, l'opinion publique, elle est assez derrière les jeunes. Une majorité de Français approuvent du mouvement. Les trois quarts trouvent leurs revendications légitimes. C'est un sondage pas plus tard que cette semaine. On a vu des images de parents, des enseignants faire des chaînes humaines pour protéger les manifestants contre les forces policières. Il y a une photo, je ne sais pas si vous l'avez vu, qui a fait le tour du monde du maire de Saint-Denis, une grande banlieue au nord de Paris. Le maire s'appelle Bali Bagayoko. Il est allé soutenir les élèves devant un lycée bloqué. Il leur a fait un petit pep talk pour les enjoindre à ne pas céder devant l'intimidation. Donc, on le voit en train de protéger les lycéens. Il a même été frappé de gaz lacrymogène. Donc, les images sont vraiment frappantes. Le maire, soit dit en passant, il est membre de LFI, la France insoumise, qui est le parti de gauche de Jean-Luc Mélenchon, lui aussi, a marché avec les lycéens. Évidemment, ça ne fait pas super plaisir au gouvernement qu'il accuse de le parti de gauche d'instrumentaliser les jeunes pour se faire du capital politique.
3: Vous avez parlé du printemps érable. Hein? On peut faire des parallèles avec cet événement-là. Ouais. Ce genre de révolte de jeunes, est-ce qu'on l'a déjà vu ailleurs dans le monde de cette ampleur-là? Ouais.
14: Mais je dirais qu'on le voit quand même beaucoup dans les derniers mois, dans la dernière année. Souvenez-vous de l'automne dernier, hein, il y a eu une vague de contestation où des jeunes de la Gen Z partout organisés sur les réseaux ont fait tomber des gouvernements. Au Népal, le gouvernement avait bloqué une vingtaine de réseaux sociaux, puis ensuite les jeunes sont descendus dans la rue. Le gouvernement est tombé en quelques jours. Il y a eu le Maroc, il y a Madagascar. Partout aussi, les mêmes références à la culture pop, aux memes. Je pense au Népal, il y avait le drapeau pirate du manga One Piece qu'on voyait un peu partout.
3: Ah, oui.
14: Puis ça continue en ce moment en Belgique. Il y a des élèves qui bloquent les écoles contre la hausse des frais de scolarité. En Espagne, il y a des centaines de milliers de personnes et beaucoup de jeunes qui manifestent pour pouvoir se loger. Au Brésil aussi. Bref, la colère va au-delà de l'école. Ces jeunes-là ont vécu la COVID au secondaire, au primaire, donc Gen Z à Gen Alpha. Ils font face à la précarité. Ils voient le logement devenir inabordable, les budgets militaires grimper pendant qu'on coupe des profs, la montée de l'extrême droite et sans oublier la crise climatique. Alors, la planète brûle et c'est cette génération-là qui va devoir vivre avec. Alors, c'est pas étonnant qu'elle commence à se faire entendre.
3: Laurence Niozzi, merci beaucoup, Laurence. À bientôt.
14: Merci à vous.
3: Approche du pont Champlain, Mario.
4: On regarde ça, oui, avec de l'attente à prévoir sur la promenade Island Park depuis à peu près avant l'avenue Byron, sur la promenade Kitsissibi, direction ouest, un peu plus dense après Parkdale, sens inverse, presque un kilomètre de refoulement pour le virage à gauche vers le pont. Je vois qu'on est quand même assez nombreux dans la dernière moitié de la traverse de la Chaudière et du pont du Portage direction Gatineau, alors que sur le pont Alexandra, ça roule assez bien. Il peut y avoir un tout petit peu d'attente en arrivant à Gatineau ou à Ottawa, rien de très marqué. Le pont McDonald-Cartier, plutôt facile dans les deux sens. Je rappelle qu'il y a eu bris d'aqueduc plutôt sur la promenade Riverside. Toutes les voies en direction nord, à partir de l'avenue Industrial jusqu'au chemin Tremblay, qui est juste après la 417, là, chemin Tremblay qui permet d'accéder à la gare d'Ottawa. Ben, ce chemin-là est accessible quand même, mais il faut prévoir un détour étant donné la fermeture des voies en direction nord de Riverside. Yannick me disait là qu'il y a de l'attente dans le secteur sur Industrial et sur Riverside là dans ce secteur-là. Et si parce qu'on fait le détour, on s'en va en direction est sur Industrial avant que ça débouche sur le boulevard Saint-Laurent, pardon. Il y a à peu près un demi-kilomètre, peut-être plus de refoulement. Alors, patience de ce côté. Merci à Yannick pour les infos là-dessus, mais je le vois aussi sur les codes de couleur sur la carte. Saint-Laurent, assez dense après la 417 en direction sud, là, jusqu'à Industrial ou encore le chemin NS Queensway vers Canada, c'est plus lent au centre-ville de Catherine-Metcalfe jusqu'à Woodruff. Sens inverse, un peu de lenteur entre la 416 et Woodruff et un peu plus loin au centre-ville jusqu'à la 174 près du chemin de Montréal. À Gatineau, encore facile, boulevard Fournier pour le pont Lady Aberdeen. Aussi, je peux en dire autant pour Saint-Joseph-Nord et la bretelle vers le pont. Allons au right.
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3: Scène sportive, Jonathan, d'abord, il y a du bon soccer à Ottawa en ce moment.
16: Oui, parce que c'est le championnat national de soccer amateur qui se déroule depuis hier matin. C'est un tournoi qui est disputé surtout à Julian de Guzman, au parc Julian de Guzman, là, qui est dans le sud de la ville, mais aussi à Matt Anthony, à l'Université d'Ottawa. C'est quand même là, tout près de 400 joueurs de partout au pays, toutes les provinces qui s'affrontent chez les hommes et chez les femmes. Les deux équipes hôtesses de Gloucester ont remporté leur première rencontre hier et c'est vraiment le rendez-vous des joueurs non professionnels. C'est un peu leur Coupe du Monde, un rêve d'y participer. D'ailleurs, je suis un peu jaloux. Moi, j'ai jamais participé à ce tournoi-là, même si j'étais champion provincial au Québec, je dois le dire, dans une année où il n'y avait pas de championnat national. Alors quand même, ils sont très chanceux d'être là, ils travaillent très fort. Le niveau est très, très élevé, là, même si ce ne sont pas des professionnels. Il y a des joueurs qui ont joué dans le semi-pro, des joueurs aussi universitaires. Écoutons là-dessus Stéphane Cinani, qui est membre du comité organisateur, et nous parle de ce niveau de jeu très relevé.
17: Donc, c'est un mélange des joueurs qui ont joué soit semi-pro ou dans la Ligue canadienne professionnelle, ou des joueurs qui jouent avec leurs universités, que ce soit hommes ou femmes. Et c'est le niveau le plus haut qu'on peut atteindre d'un point de vue amateur. Un jeu très rapide avec des décisions qui sont faites en dans d'une milliseconde, avec un jeu d'équipe qui peut rivaliser certaines équipes semi-pro. Je crois qu'il y a plusieurs joueurs également qui recherchent à avoir une opportunité d'aller jouer à ces niveaux-là.
16: Il y a toujours des histoires particulières dans ce genre de compétition, de tournoi. J'aime beaucoup celle de l'équipe de Dieppe, le CS Dieppe, qui est à une première participation dans son histoire au championnat donc national. Et on a remporté 2 victoires en moins de 24 heures. La première contre une équipe de Toronto hier par la marque de 4-1. Et ce matin, on a complètement dominé les Rangers de Calgary dans une victoire de 3-0. Et dans cette équipe-là, il y a beaucoup de nouveaux arrivants qui sont arrivés à l'Université de Moncton comme étudiants étrangers ou sur des visas de travail pour des compagnies du Nouveau-Brunswick qui vraiment se sont ancrés à Moncton et à Dieppe. Ils viennent d'une douzaine de pays, ces joueurs-là. Alors, ils représentent le club acadien avec grande fierté. Écoutons le milieu de terrain, Boubacar Haïdara.
18: Pour nous, c'est une fierté. Hein. C'est une grande fierté parce que depuis le début, c'était comme on avait une mission, on l'a voulu et voir qu'on est là aujourd'hui, c'était un rêve pour nous et voir qu'on est là aujourd'hui et à notre deuxième victoire, c'est vraiment une fierté pour nous et on sait que toute la famille, tout le Nouveau-Brunswick est fier aujourd'hui et voilà, c'est ça.
16: Avec ces 2 victoires-là, on est assuré de participer aux demi-finales et donc on peut poursuivre notre visée d'aller chercher le trophée lundi.
3: Les Sénateurs aussi vont bien. Hein?
16: Ça va très, très bien. Une victoire de 2-1 hier contre les Flyers de Philadelphie au centre Canadian Tire. Ces jeunes défenseurs Carter et Yakimchuk qui a marqué le but de la victoire en troisième période. Mais je vous ramène tout juste avant la rencontre. Écoutons comment ça se passait. C'est bruyant.
3: Wow, oui, hein?
16: On critique souvent l'ambiance au centre Canadian Tire, mais il y en avait hier pour accueillir le premier capitaine francophone de l'histoire, Thomas Chabot, dans ce match d'ouverture à domicile. Et lui, il a connu une rencontre correcte là, hier soir, mais il était heureux de voir que son équipe pouvait faire la différence dans un match où on n'a pas nécessairement très bien commencé. Écoutons-le.
19: Il y a des moments qu'on a peut-être essayé, on avait beaucoup de possession dans leur zone, mais des fois c'est peut-être d'un peu plus simplifier les choses, avoir plus de trafic, plus de lancer au filet, un peu d'être, comme on dit en anglais, un peu plus selfish de lancer rondelles au but, mais regarde, on prend de la fierté avec pas rien donner à l'autre équipe dans la zone offensive, mais aussi prendre beaucoup de possession au travers de la game dans la zone offensive, on a bien fait ça ce soir.
16: Le Canadien, de son côté, s'est incliné 5-2 contre les Prédateurs de Nashville. Et je dois mentionner le premier point dans la carrière de Frédéric Brunel, défenseur gatinois, qui a obtenu la passe sur le but gagnant de David Pastrnak hier dans une victoire de 6-1 contre le Mammouth de l'Utah. Alors, il commence à prendre ses aises à Boston.
3: Et une perte pour le monde du football.
16: Oui, Mike Ditka, qui a remporté des titres du Super Bowl comme joueur des Cowboys de Dallas et entraîneur-chef des Bears de Chicago, est mort à l'âge de 86 ans. Sa famille a annoncé la nouvelle dans un communiqué aujourd'hui. Alors, surnommé Iron Mike, lorsqu'il était joueur, il a contribué à révolutionner le poste d'ailier rapproché avant de devenir entraîneur-chef des Bears. Et son équipe de 1985 possédait une des défenses les plus redoutables de l'histoire du football. Et évidemment, il a pris sa retraite comme entraîneur pour devenir restaurateur, homme d'affaires et personnalité de la télévision. Il a aussi défendu l'amélioration des prestations médicales et la retraite des anciens joueurs. On l'avait vu dans le fameux Kicking and Screaming avec Will Farrell, là, où il était devenu entraîneur adjoint de soccer. Tout un personnage.
3: Merci bien, Jonathan. À tantôt.
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3: On poursuit et on termine nos rencontres avec les candidats à la mairie de Clarence Rockland aujourd'hui, où trois candidats s'affrontent. Lucien Lalonde, qu'on a reçu mercredi, Jay Woodruff, qui n'a pas pu se joindre à nous puisqu'il n'est pas assez à l'aise en français, et notre invité d'aujourd'hui, le maire sortant Mario Zante, qui est là. Bonjour. Monsieur Zante, est-ce que vous êtes là?
20: Oui, bonjour, ça va?
3: Bonjour, oui, ça va bien. Dites-nous d'abord, est-ce que c'était une évidence pour vous de vous représenter à la mairie?
20: Oui, 100%. On a fait plusieurs bonnes choses. On continue à améliorer la ville. On sent bonne direction. C'était une décision très facile.
3: Et j'aimerais prendre quelques minutes pour parler de vos réalisations des quatre dernières années quand même. Un mandat, on se rend compte que ça va vite, mais on peut quand même accomplir certains éléments. De quoi vous êtes le plus fier?
20: Honnêtement, ben, il y a plusieurs choses. Moi, je dirais l'élargissement de l'autoroute 17. Alors, on a approuvé à travers les Comtés Unis 122 millions pour élargir la 17 de Landry à Cannon. C'est sûr qu'on peut pas aller dans le territoire d'Ottawa, ça nous appartient pas. Par contre, en élargissant celle-ci, ça met la pression sur la province qui va éventuellement prendre possession de la 174. Alors, je pense que c'est une très bonne chose. On a été capable d'aller chercher 34,7 millions de dollars du gouvernement provincial et fédéral qui a sauvé aux résidents des augmentations de taxes de 115%. Alors, c'est quelque chose qu'on est fiers. On a une école qui s'en vient, une école francophone, la première école francophone publique secondaire dans notre à Clarence Rockland. Alors, on est très fiers de certaines choses qu'on a fait et j'ai hâte de continuer.
3: Parlons de certaines préoccupations de vos électeurs. On a entendu aussi votre adversaire, Laurier Lalonde, mentionner le manque de communication, à son avis, de transparence aussi. Vous avez déjà mentionné que les citoyens vous ont fait part de ces préoccupations. Transparence, communication, comment comptez-vous améliorer la chose si vous êtes réélu?
20: Je pense que c'est un très bon point. Je pense que plusieurs personnes, moi j'étais à l'impression que je communiquais, je vais sur ma page Facebook, j'ai fait des posts 1700 fois dans 12 ans. Alors, à ma façon, je communiquais, mais il semblait que la communication qu'on faisait était pas vraiment ce que les...
3: Monsieur Zante, je ne sais pas pourquoi la communication coupe. Je ne sais pas si vous êtes en déplacement, mais là, on comprenait bien. Il y a eu une petite interruption au début, mais là, vraiment, c'est un petit peu plus problématique.
20: Désolé, est-ce que vous m'entendez?
3: Bon, ça semble aller. Alors oui, vous dites, vous aviez l'impression de répondre et d'informer la population, mais il y a du travail à faire encore?
20: Oui, il y a toujours du travail à faire pour la communication. Il n'y a aucune ville qui est parfaite dans la communication. S'il y en aurait une, on resterait toute là. Alors, ça, c'est évident. Moi, mon but, c'est de continuer à communiquer de façon plus effective sur les décisions qu'on a prises au Conseil et comment est-ce que ces décisions-là vont affecter la vie des gens. Alors, on pourrait faire des sites web. J'ai commencé à communiquer un peu plus sur les médias sociaux, sur les réunions. Alors, on regarde comment est-ce qu'on pourrait communiquer plus effectivement, c'est sûr.
3: Les taxes, vous avez parlé des taxes, des subventions que vous avez réussi à aller chercher du gouvernement provincial pour éviter trop d'augmentation de taxes, mais Laurier Lalonde mentionnait notamment que c'était trop élevé à son avis. Comment vous entrevoyez ces prochaines hausses possibles? Comment vous conjuguez avec ça et vous jonglez avec tout ça?
20: Je pense que les pourcentages font plus peur à des gens que l'argent réel. Alors, on peut dire que le pourcentage ici à Clarence Rockland a été 5%, qui est égal à environ, en moyenne, 10 $ par mois, année par année. Et Ottawa a eu une augmentation pourcentage plus bas que nous. Mais l'argent est la même. Alors, parce que l'évaluation des maisons est différente d'une ville à l'autre. C'est important d'arrêter de faire peur aux gens avec les pourcentages et regarder vraiment quelle sorte d'argent qu'on est capable d'avoir des citoyens pour investir dans leur infrastructure. Moi, la discussion que j'ai au porte-à-porte, c'est très simple. Si vous n'aimez pas les augmentations de taxes qu'on veut faire, il faut identifier aux politiciens, aux conseils, qu'est-ce que vous voulez qu'on réduise? Est-ce qu'on voulait qu'on réduise les standards de service pour le déneigement? Parce que ça va sauver de l'argent. Mais je pense pas que les gens veulent que la charrue sorte à 10 cm de neige. Alors, c'est à voir. Mais 100% de l'argent qu'on fait dans le budget, c'est pour les citoyens.
3: Oui. Et donc, pour vous, si on n'augmente pas, il faut réduire quelque part. Il faut enlever des services ailleurs.
20: C'est la seule façon de réduire la pression de taxes.
3: Mais est-ce que vous vous engagez à augmenter un certain niveau ou non, c'est pas de cet ordre-là, on va voir selon les besoins?
20: Ben ça va être une décision du conseil. Qu'est-ce qu'ils veulent faire? Moi, je sais que les citoyens ont dit qu'ils veulent plus de travaux sur les chemins. Ils veulent avoir des meilleurs chemins, de meilleure qualité. Ils veulent avoir aussi des parcs, un dôme. Ils veulent plusieurs choses. Par contre, il va falloir faire ça de façon responsable financièrement. Mais quand les gens disent que les taxes, par exemple, sont plus hauts à Ottawa qu'ils sont à Prince-Rockland, c'est pas vrai. C'est juste une perception parce que le pourcentage est moins à Ottawa qu'il est à Prince-Rockland.
3: La croissance de la ville aussi, c'est une réalité. Les infrastructures, les ressources, est-ce qu'on les a? Les ressources nécessaires pour accompagner cette croissance?
20: Non. Et c'est pour ça que le provincial et le fédéral doivent continuer à investir dans les municipalités. Je vais être honnête avec vous, à travers du gouvernement provincial qu'on a, c'est le plus d'argent qu'on n'a jamais été capable d'aller chercher. Alors, je suis très reconnaissant du travail qui a été fait au gouvernement provincial. Par contre, quand un chemin avec un rond-point coûte 14 millions, on comprend qu'on ne peut pas tout mettre ça sur le dos des citoyens. Alors, il nous en faut plus. Puis c'est ça que je continue à travailler. J'ai une très bonne relation avec le gouvernement. Je suis aussi vice-président du Eastern Ontario Wardens Caucus qui s'occupe de l'Est de l'Ontario. Alors, les relations sont faites et on continue à améliorer.
3: Et est-ce que donc vous vous tournez aussi vers le fédéral? Si vous dites que l'Ontario collabore, est-ce que le fédéral peut vous aider sur ce plan-là?
20: Je pense que oui. Le gouvernement Carney a déjà sorti Build Canada Strong. Alors ça va venir avec du financement. Il faut bien sûr appliquer. On s'est pas donné. Alors, mais on applique. On va. Je pense qu'on va recevoir une réponse. Je sais pas quand, mais j'imagine que notre demande a déjà été faite. Alors, c'est d'attendre de voir ce qui va se passer. Mais l'Ontario a dit qu'il voulait bâtir 1,5 million de nouvelles maisons. Ça vient avec un méchant montant d'infrastructure. Et comme j'ai dit, c'est pas aux citoyens de prendre la charge de ça à travers des taxes.
3: Dernière question sur le transport en commun avec la croissance, oui. Dont on parlait, croissance démographique, retour au bureau des fonctionnaires. On veut un lien, on veut un service. On en est où dans ce dossier-là?
20: Présentement, il y a deux sortes de transports en commun que nous, ici, on pourrait avoir. C'est vraiment un transport en commun intercité ou un...
3: Bon, on a perdu la communication avec M. Zante, mais c'était... Oui.
20: Okay.
3: Allez-y, allez-y avec la réponse en quelques secondes.
20: Non, c'est ça. Bien, il faut vraiment retourner avoir des discussions avec les citoyens, demander quels qu'ils veulent, mais ça va coûter beaucoup d'argent. Alors, si on a pour le transport en commun un couple de millions de dollars, qu'est-ce qu'il va falloir réduire? Alors, c'est la question.
3: Le maire sortant de Clarence Rockland, Mario Zante, qui était avec nous. Merci beaucoup, M. Zante. À bientôt.
20: Merci beaucoup.
3: Je vous souligne que si vous voulez, on veut entendre en fait vos enjeux, vos priorités si vous êtes dans l'Est ontarien pendant ces élections municipales. Vous avez tout simplement à vous rendre sur l'application audio, texter le mot « élection » dans la bulle de conversation et vous allez recevoir automatiquement le lien vers le formulaire pour qu'on puisse connaître vos préoccupations. Refoulement sur l'autoroute Guy Lafleur, Mario.
4: Je le vois souvent là, le vendredi après-midi, là, comme ça, on file entre autres vers l'Est, vers par exemple peut-être la Petite Nation, mais quoi qu'il en soit, il faut passer, si on arrive depuis Gatineau, là, il faut passer par le secteur où il y a des travaux, la rue des Laurentides, et il y a une lenteur là qu'on commence à percevoir peu après la montée Minot qui s'intensifie à l'approche de la rue des Laurentides. Une fois passé cela, ça va vraiment très bien. Et pour accéder à cette autoroute Guy Lafleur direction Est, par la ceinture d'un peu de lenteur dans la bretelle en provenance des boulevards du Casino et Saint-Raymond, un petit peu de débordement, bien sûr, dans la côte Saint-Raymond et sur la Cinq-Sud. Rien de très marqué, vraiment. Par le pont McDonald-Cartier, ça va. Par des allumetières un peu plus chargées au carrefour giratoire Saint-Joseph, par Montcalm et des allumetières. C'est plus lent là, au pont d'étagement au-dessus de l'autoroute 5, légèrement sous la vitesse maximale permise avant et sur le pont des Draveurs. Facile, boulevard Fournier pour le pont Lady Aberdeen. Peu d'attente, mais il y en a quand même. Saint-Joseph-Nord, bien après Freeman, pour la bretelle de virage vers le pont Alonzo Wright.
3: Dans les prochaines minutes, on va faire une mise à jour sur un an plus tard. On pourrait le présenter comme ça, un an après la loi 2. L'an dernier, à peu près à pareille date, là, vers la fin octobre, il y avait le dépôt de ce projet de loi très controversé et le début d'un affrontement entre les médecins du Québec et le gouvernement de François Legault. Finalement, la loi 2, elle a été modifiée, mais il y a eu des départs de médecins. Où en est-on pour ce qui est des médecins de famille en Outaouais. On va accueillir dans un instant Guillaume Charbonneau. Il est président de l'Association des médecins omnipraticiens de l'Ouest du Québec. Et tout de suite après, en fait, cet entretien, on va accueillir Siobhan Harty, ancienne sous-ministre adjointe principale à Services publics et Approvisionnement Canada en matière de défense. Elle était aussi à l'Agence de l'investissement pour la défense qui a été créée il y a à peu près un an. C'est qu'Ottawa veut accélérer son approvisionnement militaire en transformant cette agence pour qu'elle devienne une société d'État, pour avoir les coups des franges aller plus vite. Est-ce que c'est une bonne idée? Bien, à son avis, ce serait le changement le plus important en matière d'approvisionnement en défense en 75 ans. Oui, on peut remonter aux années 50 quand on avait le ministère de la production de la défense. Donc, ce sera un plaisir et ce sera très pertinent de l'entendre, je crois bien. Et aux informations, c'est Martine Biron qui remplacera Mathieu Lacombe au poste de ministre de la Culture et des Communications au Québec. Patricia.
5: D'ici la passation des pouvoirs au Parti québécois, Martine Biron donc conserve également ses fonctions de ministre de l'Enseignement supérieur, ministre responsable de la condition féminine. La CAQ, je vous rappelle, a expulsé Mathieu Lacombe après avoir appris qu'il s'était rendu à un rassemblement du Parti québécois le soir des élections. L'ex-ministre a depuis présenté ses excuses publiquement. Il affirme s'être présenté à l'événement pour soutenir des amis. Toujours au Québec, les réactions se multiplient après la diffusion d'un reportage d'enquête sur les activités extra-professionnelles d'un médecin montréalais. Mounir Bachour se présente comme étant l'un des meilleurs chirurgiens des yeux au monde, mais selon des informations d'enquête, il aurait été recruteur, dirigeant d'agence et consommateur de services sexuels avec des pratiques dénoncées par de multiples sources. Rappelons qu'il ne fait l'objet à ce jour d'aucune accusation judiciaire. David Savoie.
2: Il y a d'abord une réaction du Collège des médecins qui dit prendre très au sérieux les faits rapportés dans le reportage et va procéder aux vérifications nécessaires. Le Collège invite les victimes présumées à le contacter. Les révélations d'hier sont graves et très choquantes, estime pour sa part la Fédération des médecins spécialistes du Québec. Et la clinique qui embauche le médecin, la ZICMD, a annoncé hier, dans les minutes suivant la diffusion du reportage par voie de communiqué, sa suspension jusqu'à nouvel ordre en raison de la gravité des allégations. Nous sommes profondément bouleversés par le reportage, a indiqué la vice-présidente de la ZICMD. D'après le reportage d'enquête, Mounir Bachour baigne dans l'industrie de la prostitution de luxe. Selon les informations de notre collègue Romain Chouy, le médecin a été au fil des ans à la fois recruteur, dirigeant d'agence et consommateur de services sexuels. Radio-Canada a échangé avec une dizaine de femmes qui ont fréquenté ce chirurgien montréalais. Questionné par Radio-Canada, le médecin a reconnu avoir été en contact avec le patron de l'agence XO, mais a nié recruter des escortes et acheter des services sexuels. Rappelons que Mounir Bachour ne fait face à aucune accusation judiciaire. Le SPVM, pour sa part, a indiqué sur nos ondes qu'une enquête avait déjà été menée sur le médecin, mais qu'elle n'était pas close. Les policiers invitent les victimes à communiquer avec eux. Ici David Savoie, Radio-Canada. Montréal.
5: En Ontario maintenant, des voix s'élèvent pour demander au gouvernement fédéral de nationaliser la série Stelco qui est détenue par la compagnie américaine Cleveland Cliffs. Des employés de la série établie à Hamilton ont reçu cette semaine des premiers avis de mise à pied. L'employeur avait annoncé licencier ses travailleurs la semaine dernière évoquant la guerre tarifaire. Précision, Magali Lévesque.
21: Ça a été un choc pour ma famille et moi, raconte Jordan Williams. L'employé de Stelco a reçu cette semaine son avis de mise à pied. Comme lui, jusqu'à 500 employés de l'aciérie ontarienne pourraient eux aussi être visés. Une décision que leur employeur, la compagnie américaine Cleveland Cliffs, justifie par la guerre tarifaire.
22: I think it's an option that should be considered.
21: Le député du Nouveau Parti démocratique, Don Davies, croit que le gouvernement doit songer à nationaliser Stelco. Même son de cloche chez le professeur de droit à l'Université Queen's de Kingston, Nicholas Lamp. Il a d'ailleurs écrit une lettre ouverte à ce sujet cette semaine. Si nous perdons ces emplois et ce savoir-faire, cela pourrait causer des dommages irréversibles à l'industrie de l'acier, avertit-il. L'Institut économique de Montréal estime au contraire que la nationalisation de la compagnie serait une mauvaise idée. Dans une publication sur Facebook, l'organisation affirme que les Canadiens porteraient le fardeau financier. La ministre fédérale de l'Industrie, Mélanie Joly, a lancé lundi un ultimatum à Cleveland Cliffs. L'entreprise américaine qui s'était engagée à maintenir les emplois lors du rachat de Stelco en 2024 a jusqu'à mardi pour présenter un plan de protection de sa main-d'œuvre. Ici Magali Lévesque, Radio-Canada, Toronto.
3: On revient sur l'événement survenu dans un avion à destination de Tel Aviv à la fin septembre.
5: Oui, vous en souvenez, le copilote du vol Fly Dubai, finalement, il planifiait une attaque suicide sur l'aéroport de la ville israélienne. C'est ce que déclare le procureur des Émirats arabes unis, qui note également que le copilote s'est inspiré des attentats du 11 septembre. L'homme responsable de l'attaque affirme avoir agi seul. Le 30 septembre dernier, lors d'un vol en direction d'Israël, il a agressé le pilote à l'aide d'une hache avant d'être maîtrisé par des passagers. Et ailleurs dans l'actualité, les réactions sont nombreuses à la suite de l'attribution du prix Nobel de la paix à la juriste sud-africaine Navi Pillay. L'avocate de 85 ans et ancienne haute commissaire aux droits de l'homme à l'ONU est connue pour avoir traité des dossiers difficiles. Éric Plouffe.
0: Navi Pillay est née en Afrique du Sud. L'avocate a consacré une grande partie de sa vie à défendre les droits de la personne. Sa carrière l'a menée des tribunaux sud-africains où elle a défendu les activistes anti-apartheid, au Tribunal pénal international pour le Rwanda, où elle a joué un rôle déterminant dans la jurisprudence, comme le souligne la titulaire de la chaire de recherche du Canada sur la justice internationale pénale et les droits fondamentaux, Fanny Lafontaine.
1: C'était d'avoir participé à un jugement historique qui reconnaissait que le viol et la violence sexuelle pouvaient être des actes de génocide. Alors maintenant, c'est quelque chose de bien acquis, mais lorsque le jugement était rendu, c'était assez révolutionnaire.
0: Et les réactions sont nombreuses au choix du prix Nobel. Le secrétaire général des Nations unies, Antonio Guterres, a félicité l'avocate pour sa contribution à défendre le droit international, alors que le président de l'Afrique du Sud, Cyril Ramaphosa, a déclaré qu'elle a servi l'humanité avec des principes et la conviction que le monde peut et doit être un endroit meilleur. Le gouvernement israélien, pour sa part, critiqué le choix du comité Nobel en raison du fait que Navi Pillay a présidé la commission d'enquête indépendante de l'ONU qui a, l'an dernier, accusé Israël de commettre un génocide dans la bande de Gaza depuis l'attaque du Hamas d'octobre 2023. Et en ce jour d'attribution de ce prix Nobel de la paix, les États-Unis viennent par ailleurs d'annoncer des sanctions contre la Cour pénale internationale, un geste salué par le premier ministre israélien Benjamin Netanyahou. Éric Plouffe, Radio-Canada, Montréal.
3: Merci bien, Patricia.
5: Je vous en prie.
3: C'est gris à l'extérieur, même s'il peut y avoir des percées de soleil, Marie-Ève.
5: Oui, de temps en temps, le soleil se pointe le bout du nez. Ça fait du bien parce que c'est beaucoup gris, beaucoup de nuages dans le ciel. Et je vous dirais aussi que c'est frais. On a perdu quelques degrés au cours des dernières heures.
3: Hein?
5: Oui, je regarde le thermomètre. On enregistrait 14 degrés en début d'après-midi. Il fait 9 degrés seulement à Ottawa. Ce sont les vents qui se sont levés, les vents de l'ouest, les vents du nord-ouest aussi. On a des bonnes rafales d'une cinquantaine de kilomètres à l'heure. Donc, beaucoup de nuages, du soleil aussi par endroit. Tout ça va se dégager au cours des prochaines heures, surtout pour les secteurs plus au nord, parce que je vous dirais qu'il reste encore des bandes d'averses pour ce soir et cette nuit. 40% de probabilité d'averses pour les secteurs plus au sud. Mais pour la journée de demain, pour commencer la fin de semaine, la tendance est au dégagement. On aime ça. Jusqu'à 11 heures d'ensoleillement demain, 14 degrés. On sera dans les normales. On en profite pour aller jouer dehors, parce que dimanche, bien là, ça va se couvrir à nouveau. Un peu de pluie aussi. Enfin, on va recevoir les restes de l'ouragan Isaias. Beaucoup de I dans ce mot. Donc, il va toucher terre cette nuit dans le coin de la Floride, Alabama, Mississippi. Un ouragan quand même assez costaud.
3: Oui, ils sont aux aguets hein, là-bas. Vraiment.
5: Oui, vraiment, sur le qui-vive. Et donc, nous, bon, on aura les restes là, pour dimanche. Mais ce qu'il va faire en sorte aussi que les températures vont monter parce que l'ouragan va amener l'air chaud des États-Unis. Uh-huh. Donc, on sera dans la vingtaine de degrés dimanche.
3: Merci bien, Marie-Ève. Il faut parler de la promenade Riverside, Mario.
4: Il le faut parce qu'il y a une file d'attente en direction sud-ouest sur Riverside à partir du chemin Smythe jusqu'à l'intersection à la rue Bank où il y a des travaux, des voies en moins, etc. Mais il y a aussi fermeture des voies en direction nord d'un court segment de la promenade Riverside à partir de Industrial jusqu'à après la 417 à la hauteur du chemin Tremblay et ce, à la suite d'un bris d'aqueduc survenu. Alors, détour à prévoir pour une durée indéterminée. Queensway vers Canada plus lent depuis le centre-ville jusqu'environ Woodruff.
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3: À pareille date, l'an dernier, nous étions plongés dans une fronde opposant les médecins du Québec et le gouvernement Legault avec la loi 2. Ce qui causait notamment problème était le ton employé par le gouvernement et l'objectif de lier une partie du salaire des médecins à des cibles de performance. La loi, elle a par la suite été modifiée. Mais un an plus tard, quelle est la situation des médecins de famille en Outaouais? On en a parlé avec Dr. Guillaume Charbonneau. Il est président de l'Association des médecins omnipraticiens de l'Ouest du Québec.
7: Bonjour.
3: Pendant tout le tumulte entourant la loi 2, on vous a parlé assez régulièrement, merci. Et le bilan suite à cette loi 2 modifiée, c'était le départ de 24 médecins de famille et 9 médecins spécialistes. C'est ce qu'on disait en février. On en est où maintenant concernant les médecins de famille?
7: Oui, écoutez, ça a été une période, vous le savez, très difficile, puis qui reste très proche. Médecins de famille quand même assez vive, mais... Finalement, on revient au même problème, c'est-à-dire qu'on avait déjà un problème de pénurie de médecins de famille important. Mm-hmm. Puis on est dans la même situation aujourd'hui, puis on a un nouveau gouvernement, puis on pense que ça devrait être une priorité de s'attaquer à la pénurie de médecins de famille, parce que c'est certainement une priorité si on veut améliorer l'accès aux soins pour les Québécois, puis en particulier pour les gens de l'Outaouais.
3: On a lu la loi 2, mais on a aussi la vie des médecins, notamment, qui décident de changer de région, raison familiale, ou des médecins qui décident de prendre leur retraite. Est-ce qu'on est à 24 médecins de famille qui ont quitté dans les derniers mois ou le nombre a augmenté maintenant?
7: Mais c'est difficile à dire parce qu'on n'a pas des statistiques officielles. On sait qu'il y en a au moins 24 qui sont partis. On sait qu'il y en a d'autres qui sont partis par la suite.
3: Ah bon?
7: Nous, ce qu'on fait maintenant, c'est dire, ben là... Il faut se relever les manches, puis il faut se remettre à recruter. C'est un épisode qui a été difficile. Malheureusement, on a fait des pertes de médecins qu'on avait déjà recrutés. Mais moi, ça fait 20 ans que ma priorité à chaque année, c'est de recruter des nouveaux médecins, puis de retenir ceux que j'ai déjà. Donc, c'est ce qu'il faut faire maintenant. Il faut continuer à attendre le plus de pertes possible. On est dans un marché où les autres provinces sont aussi en pénurie de médecins de famille, où les autres pays sont en médecins de famille, donc on est en compétition. Avec les autres juridictions. Mais si on travaille tous ensemble, on travaille en collaboration, ben on peut tirer notre épingle du jeu. Puis c'est ce à quoi on travaille actuellement. Puis c'est ce à quoi aussi on demande à nos partenaires de nous aider, dont le gouvernement, parce que c'est un élément important. Puis on l'a vu dans la loi 2, hein, quand nous autres, on a beau rencontrer les médecins potentiels, les inviter, les faire visiter la région, rencontrer leur famille... Mais si le gouvernement nous aide pas, si on veut, à closer notre deal, ben finalement, ces gens-là, on les refusera pas. Donc, on a besoin, puis on l'a vu dans la crise aussi, hein, M. Doug Ford, qui a des enjeux de recrutement en Ontario aussi, a tenté d'en profiter pour recruter de nos médecins. Ben on a besoin de la même aide de nos politiciens, de nos élus, de nos maires, de nos préfets, de nos communautés, pour nous permettre de recruter de nouveaux médecins, puis d'avoir aussi un environnement de travail qui va nous permettre de garder ceux qu'on a déjà actuellement.
3: Est-ce que les effets de ces départs, de cette pénurie ou manque, se font davantage ressentir dans certains secteurs de l'Outaouais plus que d'autres?
7: On a des difficultés dans tous les secteurs. C'est sûr que les zones rurales, c'est des zones où on a toujours de la difficulté à retenir des médecins. Donc, il faut toujours être en recrutement dans nos zones rurales, que ce soit la vallée de la Gatineau, le Pontiac, Petite Nation, Wakefield. On a des difficultés en ce moment. Donc, c'est des territoires où il faut toujours être en recrutement parce que il y a plus de va-et-vient. Mais on a des grandes difficultés à Gatineau aussi. Donc, on doit s'assurer de mettre en place les meilleures conditions de pratique pour que ça soit attirant des nouveaux médecins de famille de s'installer. Puis surtout qu'on garde ceux qu'on a, parce que c'est toujours le plus facile à garder. C'est ceux qu'on a déjà, c'est toujours le recrutement le plus facile. Mm-hmm. Puis aussi, on tend la perche à ceux qui sont partis. Hein, le climat a quand même changé.
3: Oui.
7: Puis on espère toujours qu'il y en a certains d'entre eux qui hein, donc on perd pas espoir.
3: Mais ça se peut vraiment, quelqu'un qui a décidé déjà de s'établir, qui s'est établi ailleurs, peut-être avec sa famille, pourrait revenir?
7: Il n'y a rien d'impossible. Du moins, nous, on néglige pas cette voie-là parce que ces gens-là, on les connaît. On sait
3: qu'ils
7: sont partis. Il y a quand même, une charge émotive qui est forte parce que la plupart de ces médecins-là ne voulaient pas partir ou n'avaient pas l'intention. Même ils ne regardaient pas pour d'autres options avant la crise.
3: Oui.
7: Mais on espère toujours que le gazon n'est pas aussi vert qu'ils se sont fait promettre chez le voisin, puis que pour quelque raison que ce soit, on puisse les ramener dans l'Outaouais.
3: Bon, on va aborder.
7: C'est facile, c'est sûr que c'est ce qu'on veut faire. Puis pour ça, on a besoin, comme je dis, de notre gouvernement, de nos partenaires. Puis on a des nouveaux députés, ils semblent très motivés à faire de la santé une priorité pour l'Outaouais. Puis on espère que le nouveau gouvernement aussi va faire une priorité de s'attaquer à la pénurie de médecins de famille, la pénurie des autres professionnels aussi, parce qu'on travaille pas seul, là, puis on sait qu'on a besoin de toute l'équipe, de vraiment en faire une priorité pour que l'accès s'améliore pour les citoyens.
3: Ce que le PQ a pris comme engagement, notamment en santé, c'est d'abolir Santé Québec, de renforcer la première ligne via les CLSC, de réduire les listes d'attente en chirurgie. Pour ce qui est des engagements régionaux, on ne s'est pas engagé clairement en matière de rattrapage en Outaouais, le Parti québécois, mais bon, vous avez mentionné les députés qui sont arrivés dans la région. Les libéraux s'engagent à une parité salariale Ontario-Québec, s'engagent à ce rattrapage aussi. Qu'est-ce qui est plus porteur d'espoir là-dedans pour vous?
7: Bien, on a un député qui revient, mais c'est tous des nouveaux députés, oui. Sinon. Donc, c'est l'opportunité d'établir.

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3: Dernière, parce que les étudiants en médecine, parce qu'ils finissent leur cours, ils ne sont pas médecins de famille, ils doivent faire une spécialité de 2-3 ans pour être médecin de famille. L'année dernière, on avait 100 places, on appelle ça la résidence, on avait 100 places en résidence qui n'ont pas été prises par des étudiants là, qui vont avoir dans 2 ans parce que la médecine de famille, on l'a rendue tellement pas intéressante au Québec que les étudiants ont préféré prendre une année sabbatique que de choisir la médecine de famille. Donc, c'est 100 médecins de famille de plus qu'on aurait dans 2 ans qu'on n'aura pas. On peut changer ça. C'est possible parce que dans les autres provinces, ils les comblent leurs postes en médecine de famille de façon beaucoup plus importante. Dans les autres spécialités, on comble les postes presque à 99 %. Donc, c'est possible de changer les choses, mais il faut que tous les partenaires rament dans le même sens. Puis on espère qu'avec le nouveau gouvernement, on va avoir cette opportunité.
4: Que le réseau des universités du Québec forme aussi des médecins, offre cette formation, ça peut ajouter une nouvelle cohorte. On en a besoin, là.
3: L'important, c'est de former plus de médecins de famille, de former des médecins de famille en région.
4: Oui.
3: Qu'on en ait en plus grand nombre possible, le plus rapidement possible. Parce que le Québec, on est 15e sur 18 pays de l'OCDE en termes d'effectifs de médecins. Donc, on est vraiment dans les moins bons.
4: Mm-hmm.
3: On a une pénurie d'environ 2000 médecins de famille au Québec. Puis ça, cette pénurie-là, si on réussit à en former 2000 de plus, c'est juste pour se maintenir dans les moins bons là, à travers le monde. Puis on sait que la population est vieillissante. On sait que nos médecins sont vieillissants aussi. Puis on sait aussi que la médecine de famille, il y a toujours des nouveaux champs de pratique qui viennent chercher de l'effectif de médecine de famille. On a un peu plus que 400 médecins de famille en Outaouais, mais il y en a seulement 330 qui font de la médecine de famille comme on le perçoit, c'est-à-dire d'avoir des patients et de faire du suivi, parce que beaucoup d'autres services essentiels dépendent des médecins de famille. 98 % des gardes à l'urgence sont couverts par des médecins de famille. Donc, toutes les urgences qui sont ouvertes aujourd'hui dans l'Outaouais, parce qu'il y a un médecin de famille qui, sa journée de travail, c'est là, c'est pas dans son bureau. Les patients qui sont les plus malades, qui restent hospitalisés, c'est des médecins de famille qui s'en occupent, nos patients qui sont dans les CHSLD, nos soins à domicile. Maintenant, il y a de l'aide médicale à mourir, il y a des demandes anticipées d'aide médicale à mourir. Donc, il y a toujours des nouveaux services qui viennent nous chercher des effectifs de médecine de famille. Donc, il faut, si on fait ce qu'on a fait dans les dernières années, c'est-à-dire qu'en 2021, on avait 242 médecins de famille en Outaouais. L'année dernière, on en avait 245. Donc, on stagne au niveau de l'effectif, puis on leur en demande plus parce que la population, on croit la population vieillit. Il n'y a plus de services qui demandent à être couverts par des médecins de famille. Donc, c'est vraiment une priorité nationale qu'on s'attaque à ce problème puis qu'on fasse des progrès en termes de pénurie de médecins de famille.
4: Dr. Guillaume Charbonneau, président de l'Association des médecins omnipraticiens de l'Ouest du Québec. Merci beaucoup d'avoir été avec nous.
3: Merci à vous. Bonne journée.
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4: Ottawa veut accélérer son approvisionnement militaire. Le gouvernement a déposé plus tôt cette semaine un projet de loi pour que l'Agence de l'investissement pour la défense devienne une société d'État. Qu'est-ce que ça signifie? On pose la question à Siobhan Hartey, ancienne sous-ministre adjointe à Services publics et approvisionnement Canada, sous-ministre adjointe principale d'ailleurs à l'approvisionnement maritime et de défense. Elle est maintenant chercheuse invitée à l'Université McGill et je souligne aussi qu'elle a également travaillé à l'Agence de l'investissement pour la défense créée il y a quoi, à peu près un an. Bonjour Madame Hartey.
6: Bonjour Maud, ça va bien?
4: Ça va très bien. Vous avez co-signé une lettre d'opinion dans le Globe and Mail là-dessus,
6: oui.
4: Avec Jeffrey C. Collins qui a travaillé à la Défense nationale. Vous écrivez que le projet de loi C-40, c'est le changement le plus significatif en matière d'approvisionnement en défense en 75 ans. Quand même, qu'est-ce qui vous pousse à faire cette affirmation-là?
6: Oui, non, je pense que c'est un changement très important et je suis d'accord qu'on doit moderniser le système que nous avons. Le gouvernement avait déjà déposé un projet de loi au printemps, C-31, que déjà c'était un changement important, mais voilà que cette semaine, ils ont décidé de faire un autre changement encore plus important et de changer, de transformer cette agence en une société d'État. C'est la première fois au Canada qu'on fait un changement pareil. C'est tout nouveau pour nous. Alors, c'est pour ça que ça change vraiment l'écosystème.

0: termes de l'approvisionnement en matière de défense.
1: De passer d'une agence à une société d'État, ça veut dire quoi, dites-nous?
0: Ça veut dire plus d'indépendance du gouvernement, de l'exécutif. Alors, ce projet de loi, comme j'ai dit, ça va transformer l'agence qui... L'agence est actuellement un organisme de service spécial au sein de Services publics et approvisionnement Canada. Alors, c'est sûr que ça peut pas continuer comme ça. Mmh. Et c'était prévu de transformer cet organisme en un département, un ministère avec un ministre. Mais maintenant, avec une société d'État, il y a encore plus d'indépendance. Et on peut comprendre la raison pour laquelle le gouvernement a décidé de faire ce changement. Et c'est peut-être parce que il y a vraiment un sens d'urgence. Alors, c'est sûr que depuis 2022, nos alliés en Europe ont apporté beaucoup de changements à leur système d'approvisionnement. Je dirais qu'au Canada, on fait du rattrapage comparé à nos alliés. Et la société d'État permettra une accélération et peut-être ça va faciliter aussi les engagements avec de nouveaux partenaires tels que l'Europe, parce qu'on sait que le premier ministre vise beaucoup sur l'Europe. Il y a eu des annonces assez importantes dernièrement. Alors, la société d'État, cette société d'État va permettre de s'aligner avec le niveau d'ambition du gouvernement et du premier ministre.
1: À quel point, présentement, c'est compliqué de faire de l'approvisionnement en défense? C'est-à-dire, la reddition de comptes, elle est là, hein, entre plusieurs ministères, organismes. Oui. Ça ralentit les choses.
0: C'est ça. Il y a trois ministères qui travaillent présentement. Il y a Défense nationale, il y a SPAC, où j'étais avant, mais aussi le ministère qui s'occupe de l'innovation, le ministère de le ministre Joly. Alors, il y a trois joueurs. Il y a aussi les agences comme le secrétariat du Conseil du Trésor, le ministère des Finances. Alors, c'est vraiment un terrain de jeu assez compliqué avec beaucoup de joueurs. Alors, l'intention avec le projet de loi C-31, c'était de réduire le nombre de joueurs. Mais maintenant, avec C-40, non seulement qu'on va réduire le nombre de joueurs, mais on va pousser ça un petit peu à l'extérieur du gouvernement. Alors, comme j'ai dit, ça va donner encore plus d'indépendance. Mais pour donner des exemples concrets, les sociétés d'État mènent leurs activités selon un modèle qui est propre au secteur privé, mais elles peuvent avoir des objectifs qui sont à la fois publics et commerciaux. On pense par exemple à VRI ou Post Canada. Je pense que ce sont les mieux connus au Canada. Mais alors, pour avoir ce modèle qui est plutôt du secteur privé, il faut avoir cette indépendance. Et présentement, comme l'agence va embarquer sur un programme d'approvisionnement pour les forces armées canadiennes, mais étant une société d'État, elle va pouvoir adapter des pratiques qui s'alignent sur le secteur privé, disons le secteur avec qui l'agence va s'engager pour pouvoir développer l'industrie au Canada, ce secteur de la défense. Alors, de ce sens-là, c'est une bonne idée d'aller vers une société d'État. Et juste pour donner des exemples concrets, une société d'État va pouvoir embaucher plus facilement des spécialistes en finance ou des experts en la technologie à double usage, qui est très important ces jours-ci. Et cela permettra à l'agence de mieux servir le secteur de la défense, mais aussi d'être mieux équipée pour pouvoir négocier avec ce secteur. Ah. Alors, nous pouvons nous attendre à ce que, par exemple, les termes de contrat que la société d'État va négocier seront différents comparés à ce qui existe maintenant. C'est pas confirmé, mais normalement, les sociétés d'État ne sont pas assujetties à toutes les politiques que le gouvernement impose sur l'approvisionnement. Je ne sais pas si ça va être le cas pour l'agence, mais c'est normalement, c'est le cas. Sauf que je dirais que les sociétés d'État sont incluses dans la politique HD canadien, qui est très importante ces jours-ci. Mais ce sont des exemples que comment la société va pouvoir livrer la marchandise, signer les contrats un peu plus vite, parce que Je dirais que cela, elle sera libre de,
1: oui, c'est
0: de
1: ça.
0: Les politiques qui existent présentement.
1: Plus oui. indépendante, mais à l'inverse, mais, dans les inquiétudes, est-ce qu'on peut penser oh. qu'il y aura peut-être un manque de transparence ou de reddition de comptes?
0: Oui, c'est une très bonne question et beaucoup de gens ont soulevé ce point cette semaine depuis mardi. Voici ma réponse. Je dirais que le fait que l'agence soit une société d'État ne devrait pas en soi être une source de préoccupation. Pourquoi? Parce qu'il existe déjà un mécanisme de reddition de comptes au Parlement. Nous avons une quarantaine de sociétés d'État au fédéral. Alors, le système existe déjà. Mais les préoccupations reposent, d'après moi, principalement sur deux raisons. Premièrement, les montants très importants que le gouvernement s'est engagé à dépenser, et ça va continuer d'ici 2035.
1: Oui, 5 % du PIB
0: avec, oui,
1: en
0: c'est
1: défense.
0: Ça, avec mmh. nos engagements envers l'OTAN. Et deuxièmement, le fait que l'approvisionnement en matière de défense est historiquement perçu comme un domaine à haut risque. Alors, ça, c'est évident. Alors, lorsque ces deux facteurs sont combinés, et quand on considère ces deux facteurs parallèlement à l'autonomie dont jouit une société d'État, bon, ben, certaines craignent que les mécanismes actuels de reddition de comptes ne soient pas suffisants. Et en fait, la directrice parlementaire du budget, Mme Annette Ryan, cette semaine a averti un comité parlementaire qu'une société d'État en matière de défense pourrait poser de nouveaux enjeux en matière de transparence quant à l'utilisation des fonds publics.
1: Ah, oui.
0: Et oui, pourquoi? Parce que les fonds vont venir, j'imagine, de la défense. Alors, on a un budget pour défense nationale. Alors, la question, c'est comment est-ce que cet argent va aller, va se rendre à la société d'État. C'est mm-hmm. pas impossible, mais elle a déjà dit que ça va poser peut-être quelques enjeux. Alors, si moi j'étais le PDG de l'agence, je commencerais à préparer, peut-être même de travailler avec la directrice parlementaire ou bien la vérificatrice générale du Canada pour développer des solutions pour assurer une transparence envers, pour les Canadiens.
1: Shevan Harty, ancienne sous-ministre adjointe à Services publics et approvisionnement Canada. Elle a aussi travaillé à l'Agence de l'investissement pour la défense. Et vous êtes maintenant chercheuse invitée à l'Université McGill. Merci beaucoup d'avoir été avec nous.
0: Un plaisir. Merci, Maud.
1: Lenteur pour se rendre à Orléans, Mario.
2: Oui. Si on prend la promenade, la route 174, ben, faut prévoir un ralentissement dès Saint-Laurent sur le Queensway direction Est jusqu'à tout près du chemin de Montréal. Et si on poursuit son trajet à Cumberland, Clarence-Rockland, il y a quelques lenteurs, là, à l'approche du chemin Canaan sur la 174, mais en gros, ça va assez bien. Et autre accès, pour filer vers Orléans, là, sur le chemin Innis, lenteur un peu plus marqué en direction Est avant Bantry jusqu'à Innis-Sirville. Mais dans le même secteur, on a un refoulement inhabituel sur Industrial direction Est, au moins un demi-kilomètre de refoulement en direction Est, là, avant que ça débouche sur Saint-Laurent. Tout ça parce que la promenade Riverside direction Nord est fermée pour une durée indéterminée entre Industrial et le chemin Tremblay. Tout cela à la suite d'un bris d'aqueduc.
1: 16h30, on en parlait en début d'heure. Le président de la Fédération des médecins omnipraticiens du Québec était de passage dans la région aujourd'hui, Patricia.
3: Notamment pour demander au nouveau gouvernement provincial de s'attaquer à la pénurie de main-d'œuvre. Un des points soulevés, là, c'est le fait que l'Outaouais compte actuellement environ 50 000 patients orphelins, ce qui veut dire 100 médecins de famille. Et Félix Pilon se penche sur la question. Donc, Félix, le conflit de l'an dernier entourant la rémunération des médecins continue d'avoir des conséquences en Outaouais.
4: Oui, vous vous rappelez de la loi 2, il y avait eu beaucoup de manifestations, des rassemblements, des mobilisations même d'élus contre cette loi qui visait à relier la rémunération des médecins à leur performance. Donc, il y a encore des séquelles selon la FMOQ, puisque depuis, c'est difficile de recruter, notamment des étudiants en médecine qui décident de prendre une année sabbatique au lieu d'aller faire leur résidence en médecine familiale. Même l'an dernier, il y a une centaine de postes de résidence en médecine familiale qui sont restés vacants au Québec. Donc, la FMOQ veut travailler avec le Parti québécois, le parti au pouvoir, pour attirer des médecins en Outaouais qui peinent, on le sait, à les garder en raison de la compétition et de la proximité avec l'Ontario. Voici le président de la Fédération, Dr. Marc-André Amiot.
5: Quand je fais la tournée, là, Je demande aux membres, reportez-vous l'an passé où on était. Les médecins me disent, on veut pas retourner là. Il y a comme il y a comme quelque chose qui est resté. Puis nous, on veut regarder en avant. On veut trouver des solutions. On a interpellé les partis politiques pour d'abord reconnaître la pénurie d'au moins 2000 médecins de famille, puis s'asseoir ensemble pour trouver des solutions.
3: Et là, Félix, le Parti libéral du Québec, lui, veut mettre en place sa plateforme électorale en matière de santé.
4: Oui, le parti qui a fait élire 4 députés sur 5 en Outaouais. L'autre députée de Papineau, Isabelle Millette, elle est du Parti québécois. Donc, le parti de l'opposition, Parti libéral, veut mettre en place sa plateforme électorale, même si son gouvernement n'a pas été élu. Ça veut dire notamment de vouloir déposer une loi pour instaurer la parité salariale avec l'Ontario pour le personnel soignant de la santé en Outaouais. Le Parti québécois, pour sa part, s'est engagé à abolir l'Agence provinciale Santé Québec pour économiser et à revaloriser le réseau des CLSC. Le nouveau gouvernement promet également d'ajouter 200 places par année dans les facultés de médecine. On peut écouter le nouveau député libéral désigné de Hull, Sacha Cannon.
6: On va vouloir déposer une loi sur la parité salariale. Après ça, ça va voir, bon, est-ce que le Parti québécois va vraiment vouloir mettre de l'avant des propositions spécifiques pour notre région? C'est une solution concrète qui va aider à court terme, parce qu'on a besoin d'avoir un plan à court terme. Donc, que ce soit la loi sur la parité salariale, ensuite à moyen terme, moi, je veux encore une fois qu'on agrandisse le cégep pour former plus de personnel soignant, parce qu'on a un grand manque de personnel soignant. Puis évidemment, à long terme, c'est l'hôpital.
4: Vous venez d'entendre seulement un élu libéral. C'est parce que le Parti québécois n'a pas répondu à notre demande d'entrevue.
3: Merci beaucoup, Félix.
4: Au revoir.
3: Le ministre sortant de la Culture et des Communications sous le gouvernement de la Coalition Avenir Québec, Mathieu Lacombe, qui a été expulsé là, du Conseil des ministres, s'est excusé. Il s'est rendu, je vous rappelle, à un événement du Parti québécois le soir de l'élection lundi dernier. Et dans une publication sur X, Mathieu Lacombe explique qu'au-delà des lignes de parti, ben, il existe aussi de belles amitiés, qu'il voulait ainsi souligner la victoire des personnes avec qui il a tissé des liens au fil des années. Il y a la députée non réélue, de Gatineau, Suzanne Tremblay, qui s'est dit déçu que son ancien collègue ait choisi de ne pas être avec les membres de son propre parti.
7: Vous savez, lundi soir dernier, ça a été un moment difficile pour tout le monde. Pour nous, comme député sortant qui n'a pas été réélu, mais aussi pour nos équipes, nos militants, nos bénévoles. Alors, tu sais, c'est un moment de grande tristesse. C'est un moment qui est difficile. C'est un moment où, tu sais, la famille, on souhaite qu'elle soit tout le monde ensemble. Puis, tu sais, on le vit. Ce moment-là qui est difficile avec la famille, tu sais, être solidaires les uns des autres avec qui on a travaillé, qui nous ont supportés dans les dernières années.
3: Je rappelle que c'est Martine Biron, ministre de l'Enseignement supérieur, qui le remplace à la Culture et aux Communications. Et puis la Fédération québécoise des massothérapeutes agréés réclame un meilleur encadrement de la profession. On vous en parlait hier, la Cour supérieure qui a autorisé une action collective contre le Nordic Spa de Chelsea. Près de 150 personnes affirment avoir été victimes d'agressions sexuelles par 36 massothérapeutes de l'établissement. François Lacroix.
8: La demande d'action collective contre le Nordic Spa Village de Chelsea met en lumière la nécessité d'encadrer la profession de massothérapeute. Dans une entrevue, la plaignante à l'origine de cette action de groupe revient sur les événements. Radio-Canada a accepté de lui accorder la confidentialité en raison des faits allégués. Sa voix a été modifiée.
9: It's disturbing. I think it's disgusting.
8: Elle dit que c'est perturbant et répugnant et que chaque fois qu'elle entend une publicité pour le Nordic Spa Village, c'est comme si elle recevait un coup de poignard. La Fédération québécoise des massothérapeutes agréés réclame un meilleur encadrement de la profession. Son PDG Marwan Bendaoud plaide notamment la création d'un registre centralisé.
10: Il y aurait aussi donc l'obligation que chaque signalement, donc d'ordre sexuel ou même de nature de fraude ou de violence, donc sur un ou une de nos membres, donc soit transféré à un membre du barreau.
8: Depuis janvier au Québec, les associations de massothérapie partagent un registre des massothérapeutes peut radier, mais il existe tout de même des failles, comme le souligne le directeur général du réseau des massothérapeutes professionnels du Québec, Étienne Durand.
11: Même si une personne ne fait pas partie d'une association, il peut continuer d'offrir des services de massothérapie sans problème.
8: Le Nordic Spa Village refuse de commenter puisque l'affaire est devant les tribunaux. Ici François Lacroix, Radio-Canada, Ottawa.
1: Merci bien, Patricia.
3: Je vous en prie.
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1: On parle maintenant de la semaine politique sur la scène fédérale avec notre analyste Fanny Olivier. Bonjour Fanny.
13: Bonjour Maude.
1: Encore une fois cette semaine, ce sont les débats entourant le projet de loi C-39 pour accélérer l'approbation des projets d'infrastructure au pays qui ont monopolisé l'attention.
13: Oui, exactement. Il y a eu donc le vote en deuxième lecture hier en fin de journée. Et ce matin, déjà, une première rencontre du comité législatif spécialement formé pour étudier le projet de loi. Donc, on n'a vraiment pas perdu de temps, Maude. Hein? On va de l'avant à un bon rythme. Et donc, c'est intéressant de voir à quel point il y a comme ce mouvement-là. Et ce qui a été intéressant aussi cette semaine, c'est de constater le vote des conservateurs en faveur du projet de loi C-39.
1: Ah oui.
13: C'est surprenant parce que moi, j'avais écouté les débats en chambre et j'avais entendu beaucoup de critiques de la part des conservateurs. Donc, je m'attendais à ce qu'ils votent contre en deuxième lecture. Mais juste avant le vote, il y a le chef conservateur Pierre Poilievre qui est sorti dans le foyer de la Chambre des communes pour dire, ben, nous, en fait, on voudrait que le projet de loi aille encore plus loin. C'est-à-dire que on voudrait un délai maximal plutôt de 6 mois à 1 an pour étudier des projets. Donc, en ce moment, il trouve que les délais, même s'ils vont être raccourcis, ça va être encore trop long. Il veut des zones où tous les projets seraient pré-approuvés d'emblée. C'est un peu déjà ce qu'on trouve dans le projet de loi, mais j'ai l'impression que Pierre Poilievre voudrait quelque chose d'encore plus tranché. Et donc, on a voté hier en faveur du projet de loi dans l'espoir de proposer en comité des amendements pour durcir encore davantage la loi. Alors, on est là. C'est intéressant aussi parce que dans son point de presse, Pierre Poilievre a dit qu'il allait également amener des amendements pour protéger les droits des travailleurs. Vous savez que les syndicats accusent le gouvernement Carney de vouloir limiter leurs droits de grève avec C-39. Et on sait que les cols bleus ont été très courtisés par Pierre Poilievre aux dernières élections. Alors, il y a peut-être un calcul politique qui est là. Donc, il faudra surveiller effectivement si les conservateurs, dans les prochaines semaines, déposent des amendements pour justement ne pas restreindre, faire en sorte que le droit de grève ne soit pas restreint au Canada. Donc, on est maintenant à l'étape de l'étude en comité. C'est un comité spécial composé de 6 libéraux, 4 conservateurs et un seul bloquiste. Le NPD et le Parti vert ne sont pas là parce que ce ne sont pas des partis reconnus aux communes. Ils n'ont pas assez de députés pour ça. Donc, si on comprend bien la composition de l'affaire, on se rend compte que c'est uniquement le Bloc québécois qui, vraisemblablement, va pousser pour plus de protection environnementale. Parce que si les conservateurs veulent aller encore plus loin que les libéraux et qu'on a déjà les libéraux sur le comité, on a l'impression qu'il y a l'unique voix là du député bloquiste qui siège au comité qui va être entendue pour justement
1: seul garde-fou pour l'environnement.
13: Voilà, exactement. Malgré tout, même si on peut voir qu'ils peuvent éventuellement y avoir des frictions sur ce dossier-là, ça s'est plutôt bien passé en comité ce matin. Les députés ont réussi à s'entendre sur un échéancier, sur une liste préliminaire d'invités aussi. On va inviter 4 ministres. Stephen McKinnon des Transports, Julie Dabrowsen de l'Environnement, Patty Aydoux au Travail et Dominique Leblanc, Commerce Canada-États-Unis. Prochaine réunion, donc le 19 octobre, donc pas la semaine prochaine parce que ça ne siège pas. Il y a congé à cause de l'action de grâce. Et ensuite, il y aura étude du projet de loi article par article dès le 4 novembre. On sait que le gouvernement veut aller très vite. Il voudrait que ça soit adopté d'ici Noël.
1: Par ailleurs, les astres politiques s'alignent désormais différemment. L'élection lundi d'un gouvernement minoritaire du Parti québécois, ça force les libéraux de Mark Carney à s'ajuster.
13: Oui, à s'ajuster, à faire attention aussi. Vous avez probablement remarqué à quel point les ministres étaient prudents quand on posait des questions sur le Parti québécois, sur les différentes positions de Paul Saint-Pierre Plamondon. On faisait très attention. Ce qu'on entend, c'est que la stratégie à Ottawa, ça va être de ne pas répondre, ou en tout cas le moins possible, répondre s'il y a des provocations de la part de Paul Saint-Pierre Plamondon, mais vraiment se focaliser sur les intérêts communs. C'est beau sur papier, est-ce que ça va tenir la route sur le long terme? C'est probablement une autre paire de manches, mais c'est vrai qu'on a eu des réactions très posées cette semaine. Un premier appel entre Paul Saint-Pierre Plamondon et Mark Carney qui s'est bien passé. Bon, ils veulent travailler sur toute une panoplie de sujets, l'économie, les infrastructure, la lutte contre l'itinérance, bien sûr. Alors, la grande question, c'est est-ce que le fédéralisme coopératif dont tout le monde parle va vraiment tenir la route quand il va être question plus précisément des dossiers qui sont source de tension. Là, je pense notamment au déclin du français, à la loi 21. On sait que la Cour suprême va se prononcer éventuellement sur la loi 21, sur l'utilisation préventive de la clause dérogatoire. Et quand on va aussi parler d'immigration, parce que ça aussi, ça risque d'être une pomme de discorde entre les deux paliers de gouvernement.
1: Il y a aussi cette volonté de Paul Saint-Pierre Plamondon d'abolir la monarchie au Québec qui fait sourciller à Ottawa.
13: Voilà, Paul Saint-Pierre Plamondon veut se débarrasser des symboles monarchiques au Québec, veut l'abolition du poste de lieutenant-gouverneur, souhaite aussi, pour son assermentation, ne pas prêter serment au roi. Et hier, on a eu la gouverneure générale du Canada, Louise Arbour, qui disait, c'est pas si simple que ça. Et en tant que juriste lui-même, Paul Saint-Pierre Plamondon devrait le savoir. Elle a dit, vous savez, les gens disent beaucoup de choses là, pendant les campagnes électorales, mais on a un cadre, un environnement constitutionnel, une constitution écrite, et donc on devrait s'y conformer. C'est quand même particulier que Louise Arbour s'en mêle, parce que, d'une part, bien sûr, c'est une ancienne juge de la Cour suprême. Elle connaît le dossier constitutionnel sur le bout des doigts, vraiment. Donc, c'est une vraie experte, là. Une des plus grandes expertes au Canada. Mais en même temps, elle-même représente la couronne, a avantage à maintenir les institutions comme elles le sont en ce moment. Donc, quand même, c'est assez particulier de la voir s'avancer comme ça. On sait que, bien sûr, dans la réalité, ça va être difficile pour Paul Saint-Pierre Plamondon d'abolir tout ce qui est de monarchique au Québec. Mais quand même, on comprend dans nos conversations à Ottawa, Maude, qu'on est quand même ouvert à étudier des voies de passage pour satisfaire Paul Saint-Pierre Plamondon. Peut-être qu'on pourrait trouver des compromis, par exemple, au moment de la sermentation, faire ça en privé avec la lieutenante-gouverneure, mais en public, avoir une cérémonie vraiment au goût de Paul Saint-Pierre Plamondon. Ce genre de compromis-là, là, c'est pas nécessairement ce qui va se passer, mais c'est le genre d'idées qui peuvent peut-être circuler, rebondir entre les deux capitales pour s'assurer qu'on ne se brouille pas dès le départ, dès les premiers jours là, de l'arrivée en poste de Paul Saint-Pierre Plamondon.
1: Fanny Olivier, merci beaucoup Fanny. Bonne fin de semaine.
13: Bonne fin de semaine.
1: On revoit les accès à l'autoroute Guy Lafleur, Mario.
14: Selon ce que je vois à la caméra de Transport Québec en ce moment par la 5 Sud, un petit peu de lenteur dans la bretelle en provenance des boulevards du Casino et Saint-Raymond par le pont McDonald-Cartier, ça va, par des Allumetières et Montcalm, un peu de lenteur au pont d'Étagement au-dessus de l'autoroute 5. Et toujours grâce à ces mêmes caméras, je vois que la pluie tombe avec une certaine force par endroit. Alors, je vois que c'est mouillé dans le coin de La Vérendrye sur l'autoroute Montépaiement autour du pont Alonzo Wright, mais assez sec là au pont des Draveurs en ce moment ou dans les carrefours giratoires sur des Allumetières. Je poursuis l'accès à l'autoroute Guy Lafleur par le pont McDonald-Cartier, c'est bien. Avant et sur le pont des Draveurs, lenteur jusqu'à ce qu'on dépasse La Vérendrye et 2,5 km, presque 3 de refoulement sur l'autoroute Guy Lafleur direction est, là, entre la montée Minot et la zone de travaux à la rue des Laurentides. Un peu de lenteur aussi près des travaux au pont Quévillon là, qui surplombe la rivière du Lièvre. Je vois que sur la route 148, direction est, avant que ça débouche au chemin de Masson, là, il y a un refoulement d'à peu près 1,5 km. Et ça, là, c'est bien avant donc la rue Georges. Facile, Saint-Joseph-Nord pour la bretelle vers le pont Alonzo Wright et sans problème, boulevard Fournier pour le pont Lady Aberdeen. Je rappelle qu'il y a un segment de la promenade Riverside qui est fermé pour une durée indéterminée et c'est en direction nord depuis l'avenue Industrial jusqu'après la 417, c'est-à-dire à la hauteur du chemin Tremblay. Tout ça en raison d'un bris d'aqueduc, donc détour à prévoir. La rue Main, direction nord, est assez chargée là depuis la rivière Rideau jusqu'à près de l'avenue Lise, donc en bordure là, de l'Université Saint-Paul, c'est très dense. Et pour terminer, Queensway vraiment plus chargé, direction Canada, à partir de un peu après Bronson jusqu'à Woodruff.
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1: Scène sportive, Jonathan, le championnat national de soccer se tient à Ottawa.
16: Soccer amateur et c'est un beau tournoi, Maude, disputé au terrain à Julian de Guzman et Matt Anthony au centre-ville. Il y a près de 400 joueurs quand même de partout au pays qui s'affrontent chez les hommes et chez les femmes aussi. Les deux équipes hautes de Gloucester ont remporté leur première rencontre hier soir d'ailleurs et c'est vraiment le rendez-vous de soccer au pays pour les joueurs qui ne sont pas professionnels. Alors l'événement, ça représente un petit peu la Coupe du monde de ces joueurs qui rêvent tous et toutes de s'aligner chez les professionnels. J'ai parlé à Stéphane Cinani, qui est membre du comité organisateur et responsable des Celtics de Gloucester chez les hommes seniors. Il nous parle du niveau de jeu que le tournoi va offrir aux spectateurs de la capitale jusqu'à lundi.
17: Donc, c'est un mélange des joueurs qui ont joué soit semi-pro ou dans la Ligue canadienne professionnelle, ou des joueurs qui jouent avec leurs universités, que ce soit hommes ou femmes. Et c'est le niveau le plus haut qu'on peut atteindre d'un point de vue amateur. Un jeu très rapide avec des décisions qui sont faites en dans d'une milliseconde, avec un jeu d'équipe qui peut rivaliser certaines équipes semi-pro. Je crois qu'il y a plusieurs joueurs également qui recherchent à avoir une opportunité d'aller jouer à ces niveaux-là.
16: Alors, le trophée Challenge chez les hommes, Jubilé chez les femmes. Et l'équipe de Dieppe chez les hommes participe au tournoi pour la première fois de son histoire. Le club acadien a remporté 2 victoires en moins de 24 heures. Hein. La première hier contre le Panathinaikos Toronto FC, une équipe donc de l'Ontario, par la marque de 4-1. Et ils ont complètement dominé les Rangers de Calgary ce matin, remportant une victoire de 3-0. Les jeunes hommes sont issus de plus d'une douzaine de pays là-bas. Ils sont venus dans la capitale vraiment pour gagner. C'est une grande fierté pour eux de représenter le Nouveau-Brunswick pour la première fois. Écoutons l'attaquant Ibrahima Sano qui a marqué un but ce matin.
18: Et on est content, on est venu. Bon, c'est la première fois que l'équipe Dieppe est aux Nationaux et on est venu avec une détermination, pas juste pour compétir, mais on est venu pour gagner. Tu vois, c'est ça l'objectif. Oh, ça représente beaucoup parce que comme on est amateur et tout, on rêve tous de jouer pro, mais c'est l'opportunité là qu'on a d'en venir ici à Ottawa, c'est une ville francophone aussi. Dieppe, on est tous français dans l'équipe, on bat tous français. Donc ça c'est beaucoup, ça a beaucoup de je ne sais même pas comment le dire, d'émotion et tout pour nous.
16: Alors avec 2 victoires et le vent de ce matin, on est assuré de s'envoler jusqu'aux demi-finales et on vise évidemment la conquête du trophée lundi matin.
1: Les Sénateurs, eux, poursuivent sur leur lancée.
16: Oui, en ce début de saison, très bon début de saison, ils ont remporté une victoire de 2-1 contre les Flyers hier soir au Centre Canadian Tire. C'est le jeune défenseur Carter Yakimchuk qui a marqué le but de la victoire en troisième période. Et tel que je vous l'avais prédit, on le savait, les partisans ont réservé vraiment une ovation importante au nouveau capitaine de l'équipe, Thomas Chabot, pour ce match d'ouverture à domicile. Il était content, le défenseur québécois, de la prestation de l'équipe malgré un lent début de rencontre. Écoutons-le.
19: Il y a des moments qu'on a peut-être essayé, on avait beaucoup de possession dans leur zone, mais des fois c'est peut-être un peu plus simplifier les choses, avoir plus de trafic, plus de lancer au filet, un peu d'être, comme on dit en anglais, un peu plus selfish de lancer rondelle au but, mais regarde, on prend de la fierté avec pas rien donner à l'autre équipe dans la zone offensive, mais aussi prendre beaucoup de possession au travers de la game dans la zone offensive, puis on a bien fait ça ce soir.
16: Linus Ullmark aussi a été solide dans la victoire. Maude, il a remporté 3 victoires cette saison déjà avec une moyenne de buts alloués maintenant à 1,13, un excellent pourcentage d'arrêt à 956. Alors, ainsi va Ullmark, ainsi vont les Sénateurs qui doivent espérer qu'il reste en santé parce que le jeune attaquant William McLoone, lui, a été blessé à la cheville, sera absent pour une période prolongée. L'équipe reprend l'action demain soir en recevant les Prédateurs de Nashville qui ont battu le Canadien hier soir. L'attaquant André Burakovsky pourrait effectuer un retour au jeu. Et justement, parlant de blessure, de retour au jeu, il y a la blessure de Samuel Montembeau qui va le forcer au repos pour 10 à 14 jours. Pas si mal, donc, l'entraîneur-chef du Canadien, Martin Saint-Louis, qui a offert cette mise à jour aux médias aujourd'hui au sujet du gardien numéro 2, qui n'a pas encore disputé de match cette saison. Cette blessure au Québécois de 29 ans a contraint le tricolore à rappeler du Rocket de Laval, Jacob Fowler, qui a été envoyé dans la mêlée hier dans la défaite de 5-2 contre les Prédateurs. Le CH rejoue demain contre les Red Wings de Détroit au Centre Bell. Faudra se ressaisir parce que on n'a remporté qu'une seule victoire lors des 5 premières sorties de la formation cette saison.
1: Merci. Merci bien, Jonathan.
16: Au revoir.
1: Bonne fin de semaine.
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1: Les élections municipales en Ontario, le jour du scrutin, hein, c'est dans un peu plus de 2 semaines, le 26 octobre. Pour l'occasion, on amorce aujourd'hui une série de 2 portraits de circonscription francophone d'Ottawa avec le collègue Gabriel Lemarquant-Perreault. Bonjour Gabriel.
20: Salut Maude.
1: Vous vous êtes rendu aujourd'hui dans le quartier 12, Rideau-Vanier.
20: Le bastion francophone de la capitale fédérale, quartier qui compte 56 000 habitants, 32 000 ménages. Et j'ai demandé aujourd'hui à quelques citoyens rencontrés dans le quartier quels sont les dossiers les plus chauds de cette campagne électorale municipale.
21: Qu'on fasse de quoi pour la prostitution puis les itinérants qui n'ont pas de place à aller. Je sais que c'est une grosse affaire, mais ils ont eu à peu près 24 ans pour faire de quoi. Depuis que je cite, il n'y a rien qui a été fait. T'sais, on va dépenser de l'argent comme au Lansdowne Park, mais on n'en a pas pour les itinérants.
22: Je voudrais que la ville soit plus intéressante. Je pense qu'il faut avoir plus de logements sociaux, oui. Et puis, peut-être d'accompagnement pour les gens qui sont en difficulté de drogue.
0: C'est pas si mal, mais les polices se promènent souvent, tu sais.
2: Définitivement, la sécurité et le logement, oui. Ça, ce serait deux objectifs.
1: Et quels sont les autres enjeux, Gabriel?
20: Bon, on entendait le logement, la sécurité, mais il y a aussi le transport, plus précisément les limites de vitesse dans le quartier. Écoutons à ce sujet la présidente de l'Association communautaire de la Basse-Ville, Sylvie Bigras.
5: C'est à s'adresser au désordre social qui existe dans notre communauté et aussi aux problèmes de circulation sur King Edward et aussi comprendre qu'on a des solutions, qu'on est capable de travailler ensemble et qu'on est capable de gérer et améliorer la situation. Je pense qu'on est allé de l'ignorance complète là, il y a longtemps, puis avec le leadership de Mathieu, maintenant Stéphanie Plante, il y a une reconnaissance. OK, on est rendu à la reconnaissance que oui, l'enjeu est là, oui, on souffre, oui, ces gens-là souffrent, alors il faut faire quelque chose, puis je pense qu'il y a des discussions qui se passent. Mais il n'y a pas grand mouvement. On est au début là, du continuum. Mais oui, il y a des pas positifs. On est content que les gens reconnaissent l'enjeu et peut-être veulent faire quelque chose. Puis là, pour l'élection qui vient, on veut que les gens commencent à faire des plans concrets.
20: Et j'ai posé la question, Maude, à certains organismes du quartier. Le Centre de ressources communautaires de la Basse-Ville me dit que le logement et l'insécurité alimentaire sont parmi les principales, en fait, les priorités du secteur. Et pour la directrice générale du Centre de services communautaires Vanier, Andréane Martel, le logement est aussi un enjeu important.
23: Quand on parle d'enjeu, on parle de logement. Donc, Vanier compte beaucoup plus de locataires que la moyenne pour la ville d'Ottawa. Donc, on regarde environ 60% des ménages qui sont locataires à Vanier versus environ 35% pour la ville d'Ottawa. Deuxième enjeu important, l'insécurité alimentaire. Donc, environ 21% de la population de Vanier utilise notre banque alimentaire, qui est vraiment restreint aux résidents de Vanier. Donc, quand on pense à une population de 17 000 personnes, 21%, c'est quand même une grande proportion. On a aussi la question de proportion de personnes à faible revenu. Le revenu médian des ménages de Vanier sont beaucoup plus bas comparativement à la ville d'Ottawa. Prochain enjeu, santé et vieillissement. Donc, on compte une population qui est vieillissante. On a également la question de soins de santé. Donc, Vanier Nord et Vanier Sud, donc Vanier combiné, figure parmi les 10 quartiers d'Ottawa qui comptent la plus grande proportion de personnes non rattachées à un prestataire de soins, donc un médecin ou un infirmier praticien, sur 109 quartiers d'Ottawa. Puis, un sixième enjeu qu'on soulève également, c'est les besoins de transport. Donc, avoir du transport qui est fiable et qualitatif.
1: Et qui sont les candidats dans ce secteur?
20: Il y en a six. D'abord, je vous rappelle qu'en 2022, l'ancienne chargée de cours à l'Université d'Ottawa et fonctionnaire fédérale, Stéphanie Plante, l'avait emportée lors d'une course très serrée. Elle avait obtenu 37% des voix dans une lutte à 10 candidats. Oh. Alors, cette année, il y a six candidats, Mme Plante notamment, qui sollicite un second mandat. Et je lui ai demandé pourquoi elle souhaite obtenir de nouveau la confiance de ses concitoyens et quelles sont ses principales réalisations au cours des quatre dernières années.
24: Je veux les voir continuer ou je veux leur voir jusqu'à la fin, notamment le nouveau centre créatif à Vanier, à la transformation des bergers d'espoir, le dépistage des eaux usagées pour les drogues toxiques. Tu sais, il y avait plusieurs dossiers que je veux aboutir jusqu'à la fin. On a beaucoup focusé sur bâtir des logements abordables, bâtir des logements avec beaucoup, beaucoup d'appui pour des gens qui ont des problèmes de santé mentale ou de consommation.
20: Il y a aussi Lara Evans, conseillère scolaire pour le conseil scolaire du district d'Ottawa-Carleton depuis deux mandats et organisatrice communautaire. Elle souhaite notamment mettre en place des programmes pour les personnes en situation d'itinérance, spécifiquement en santé mentale et en dépendance. Et on peut l'écouter sur ses autres priorités pour le quartier.
25: Le quartier fait partie des problèmes concrets. Il existe des solutions concrètes. Le prix de logement, le prix de nourriture, le coût de la vie, le problème pour tout le monde dans la ville, la fiabilité du transport en commun. Le problème, c'est très local. Le problème, c'est le problème dans le quartier, le problème pour mon voisin.
20: Alors, il y a aussi l'artiste Julie Fiala-Chartrand qui a déjà été candidate aux élections municipales dans le passé. Alors, la voici sur les principaux enjeux du quartier.
4: On est dans une situation de crise de logement et on a besoin des logements plus abordables. Donc ça, c'est ma priorité numéro un. Ma priorité numéro deux, c'est vraiment le transport en commun, mais aussi le transport actif et en plus l'infrastructure de la route. Mon troisième point, c'est vraiment plus une question d'infrastructure plus complexe. On a besoin de construire. C'est un moment où il faut construire. Puis je trouve que le municipal, on peut participer à ce processus-là.
20: Alors, l'autre personne candidate, Brian Paquette, un entraîneur personnel et instructeur d'arts martiaux. Il veut faire de la sécurité dans le quartier Rideau-Vanier sa priorité.
6: Si je veux voir la change, il faut que j'assiste pour être une manière de changer ça. Alors, c'est sur le tourisme, les petits business, les entrepreneurs, les choses comme ça, le transport, c'est important, tout ça. Mais pour moi, d'être sûr que tout le monde est en sécurité, les personnes qui vivent ici et les personnes qui souffrent ici. Je veux que tout le monde est capable d'avoir un bon vie. Besoin un peu plus de présence de police. Maintenant, tu vois les choses dans le qui, ça va être 10 ans, tu n'as jamais vu ça avant et ça va vraiment assommer émotionnellement.
20: Alors voilà pour M. Paquette, qui est le quatrième candidat à cette élection municipale dans le quartier Rideau-Vanier. Deux autres personnes sont candidates pour le poste de conseiller. Il y a Michael Carl Sewanaku, dont le français n'est pas encore assez solide pour une entrevue, mais dans une déclaration écrite qu'il m'a envoyée, il dit que ses priorités sont garder les gens dans leur logement, mettre fin à l'itinérance et rendre les rues plus sécuritaires. Et le sixième candidat est Eric Smith, mais ses coordonnées ne sont pas disponibles sur le site Internet de la Ville d'Ottawa. Alors, je rappelle, jour du scrutin, le 26 octobre. Vote par anticipation, le 16 octobre.
1: Gabriel Lemarque-Ampéro, merci beaucoup.
20: Bonne soirée, bonne fin de semaine.
1: Refoulement marqué sur l'autoroute Guy Lafleur, Mario.
14: Il y a un peu de lenteur, assurément, là, depuis l'échangeur 550 ou le pont d'étagement au-dessus de l'autoroute 5, tiens, jusqu'après le pont des Draveurs, où la pluie tombe maintenant là à cet endroit, ou du moins, elle a tombé tout récemment. Mais je veux aussi parler d'un autre segment où c'est très dense, là, 2,5 km, presque 3 là, de refoulement avant la montée Minot sur l'autoroute Guy Lafleur, direction est, jusqu'à la zone de travaux à la rue des Laurentides. Pierre, qui est pris dans ce bouchon, m'indiquait qu'il y a des véhicules qui font demi-tour. Il a même vu des camions de pompiers là, faire demi-tour dans ce segment. Pierre, qui se demande là, comment se fait-il qu'on établisse la circulation de cette façon-là, et non en alternance. Pierre, je vous invite à faire votre suggestion en composant le 511 qui va vous conduire à Transport Québec et faites votre demande de ce côté-là. Il y a à peu près 2 km de refoulement, 1,5 km ou 2 là sur la route 148 direction est avant que ça débouche au chemin de Masson. Et pour accéder à l'autoroute Guy Lafleur, plus lent par la 5 Sud depuis du Casino Saint-Raymond.
1: C'est le temps du bon bouillon, de la soupe, hein, avec ce temps qui devient un petit peu plus frais. La soupe ramen, oui, c'est ce qui sera à l'honneur avec Thierry Delettré, chef enseignant à domicile. Au retour des informations, à tout de suite.
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27: Aujourd'hui au Radio-Journal, les troupes péquistes réunies pour une première fois depuis leur victoire électorale.
28: Nous, on va avoir une posture de collaboration.
27: Minoritaire, le chef Paul Saint-Pierre Plamondon reconnaît que son mandat pourrait être de courte durée.
28: Est-ce que cette main tendue va être acceptée par les autres partis? Ça, c'est pas sous notre contrôle.
27: Le Collège des médecins du Québec et la police lancent un appel aux victimes potentielles d'un chirurgien des yeux impliqué dans le milieu de la prostitution. Et le prix Nobel de la paix décerné à la Sud-Africaine Navi Pillay, une juriste qui s'est consacrée à la défense et au respect de la dignité humaine.
29: Elle n'a pas peur des réactions, elle n'a pas peur de la polarisation lorsque les violences doivent être nommées.
27: Bonjour, ici Jean-Sébastien Bernatché. Le prochain gouvernement du Québec sera formé le 21 octobre lorsque le chef du Parti québécois présentera son Conseil des ministres. Paul Saint-Pierre Plamondon a réuni aujourd'hui l'ensemble de ses candidats élus et défaits à Drummondville. Il les a appelés à demeurer mobilisés en prévision d'une prochaine campagne électorale qui pourrait survenir plus tôt que tard dans un contexte de gouvernement minoritaire. Pierre-Alexandre Bolduc a préparé ce qui suit.
3: Paul Saint-Pierre Plamondon est accueilli en héros par ses troupes à Drummondville.
8: On est de retour. On est nombreux. On doit demeurer mobilisés.
3: Mobilisés parce qu'à 59 députés élus, le Parti québécois est minoritaire. Il devra s'entendre avec les autres formations politiques pour adopter des lois.
8: Il y aura des gestes et une posture de collaboration par rapport aux autres partis.
3: Il veut collaborer sur l'itinérance et sur des mesures pour réduire le coût de la vie, notamment. Mais le chef péquiste prévient ses 126 candidats. Il faudra être prêt à repartir en campagne électorale n'importe quand.
8: Est-ce que cette main va être accepté par les autres partis. Ça, c'est pas sous notre contrôle, mais ça nous donne l'obligation également de demeurer mobilisés pour une campagne électorale, pas à court terme, mais éventuellement.
3: Dans la région de Québec, le PQ n'est parvenu à faire élire aucun député. La région s'est plutôt tournée en forte majorité vers le Parti conservateur d'Éric Duhaime.
12: Je pense qu'une réflexion sur le troisième lien doit être entamée.
3: Le candidat dans Charlevoix-Côte-de-Beaupré, François Gariépy, explique cette débandade du PQ de par sa position sur un projet de troisième lien.
12: De voir que pendant 4 ans, on aurait peut-être une réflexion, du moins un statu quo. Je pense que ça a déplu aux gens de Québec.
3: Les péquistes n'ont pas de temps à perdre. Ils doivent comprendre ce qui les a empêchés d'emporter une majorité lundi, en même temps que se préparer à gouverner. Ici Pierre-Alexandre Bolduc, Radio-Canada, Québec.
27: Et c'est Martine Biron qui va remplacer Mathieu Lacombe au poste de ministre de la Culture et des Communications. L'actuel ministre de l'Enseignement supérieur ajoute ce portefeuille à ses fonctions jusqu'à la formation du prochain gouvernement. La Coalition Avenir Québec a expulsé Mathieu Lacombe de ses rangs après avoir appris qu'il s'était rendu à un rassemblement du Parti québécois le soir des élections. Il a depuis présenté publiquement ses excuses et affirmé s'être rendu à l'événement pour soutenir des amis. Le service de police de la Ville de Montréal va ajouter à compter de la semaine prochaine 15 nouvelles ressources au sein de sa section chargée de lutter contre l'exploitation sexuelle. Cette annonce survient au lendemain de la diffusion d'un reportage de l'émission Enquête sur les activités du médecin montréalais Mounir Bachour, qui aurait été impliqué dans le milieu de la prostitution. David Savoie.
13: Au Collège des médecins, on dit prendre très au sérieux les faits rapportés dans le reportage et assure qu'il va procéder aux vérifications nécessaires. Il invite les victimes présumées à le contacter. Le SPVM fait de même. Voici le commandant Frédéric Martineau, chef de la section exploitation sexuelle.
15: Il faut comprendre qu'il a déjà fait l'objet d'une enquête. Une enquête n'est pas figée dans le temps, ça se poursuit. Des fois, la publication d'un reportage va amener des victimes à dénoncer. Et j'invite toutes ces victimes-là à communiquer également avec le service de police de la Ville de Montréal.
13: Les révélations sont graves et très choquantes, estime pour sa part la Fédération des médecins spécialistes du Québec. Jeudi soir, dans les minutes suivant la diffusion du reportage, la clinique où travaillait le médecin, la ZQMD, a annoncé par voie de communiqué sa suspension jusqu'à nouvel ordre en raison de la gravité des allégations. D'après le reportage d'enquête, Mounir Bachour baigne depuis plusieurs années dans l'industrie de la prostitution de luxe. Selon les informations de notre collègue Romain Chouet, le médecin a été au fil des ans à la fois recruteur, dirigeant d'agence et consommateur de services sexuels. Questionné par Radio-Canada, le médecin a reconnu avoir été en contact avec le patron de l'agence EXO, mais a nié recruter des escortes et acheter des services sexuels. Rappelons que Mounir Bachour ne fait l'objet d'aucune accusation criminelle. Ici David Savoie, Radio-Canada, Montréal.
27: Trois entreprises qui se spécialisent dans les prêts personnels sont visées par une demande d'action collective déposée par l'Union des consommateurs. L'organisme, qui représente une quinzaine de groupes de défense des droits des consommateurs, reproche à Alterfina, Fairstone et Easy Financière d'imposer des taux de crédit abusifs. Natacha McDonald-Dupuis, en plus de détails.
16: Trois des plus importants prêteurs alternatifs du Québec imposent des taux de crédit abusifs, selon une demande d'autorisation d'action collective déposée par l'Union des consommateurs. Selon le document judiciaire, Alterfina, Fairstone et Easy Financière facturent des frais divers sans les inclure dans le taux divulgué à la clientèle. Maxime Doré, le co-directeur de l'Union des consommateurs, a comme objectif d'étendre le recours à d'autres prêteurs dès que possible.
17: Ça cause de la détresse immense auprès des consommateurs qui ont conclu des prêts
0: qui peuvent aller à jusqu'à du 600% dans les pires cas qu'on a pu voir.
16: La poursuite survient un peu après la diffusion d'un reportage de la facture sur une cliente d'Alterfina qui a payé un taux de 204%, une fois tous les frais inclus. Nadine Victorin est d'ailleurs la représentante principale du recours.
2: C'est l'exploitation à outrance.
16: La poursuite, qui n'a pas encore été autorisée, couvre tous les Québécois ayant obtenu un prêt auprès de l'une de ces entreprises depuis le 2 octobre 2023. Elle réclame la suppression des frais de crédit et des dommages-intérêts punitifs, notamment. Les prêteurs disent respecter les lois. Ici Natacha McDonald-Dupuis, Radio-Canada, Montréal.
5: En bref, ailleurs dans le monde. Le vice-président américain J.D. Vance affirme qu'il ne regardera pas l'exécution prévue le 3 décembre d'un ancien militaire responsable de la tuerie qui a fait 13 morts et 32 blessés en 2009 au Texas. Hier, le secrétaire à la Défense, Pete Hegseth, a annoncé que l'exécution de Nidal Hassan par un peloton de soldats sera diffusée en direct. En conférence de presse aujourd'hui, J.D. Vance a toutefois émis des doutes sur cette diffusion. L'annonce d'une exécution publique a soulevé un tollé un peu partout dans le monde. L'ONU l'a notamment comparé à une forme de torture, ce qu'interdisent les conventions internationales. Le copilote du vol de Fly Dubai, responsable de l'incident survenu dans un avion à destination de Tel Aviv à la fin septembre, planifiait une attaque suicide sur l'aéroport Ben Gurion, au sud-est de cette ville. C'est ce qu'a déclaré le procureur des Émirats arabes unis, qui note également que le copilote, qui affirme avoir agi seul, s'est inspiré des attentats du 11 septembre. Le 30 septembre dernier, lors d'un vol en direction d'Israël, il a agressé le pilote à l'aide d'une hache avant d'être maîtrisé par des passagers. Et puis le Panama a été secoué par un séisme de magnitude 7,7. L'étendue des dégâts est encore inconnue, mais des secousses ont été ressenties dans la capitale, causant des scènes de panique. Selon les autorités, les dommages sont surtout concentrés dans les provinces centrales. Le président du Panama a pour sa part appelé au calme sur les réseaux sociaux. Une alerte au tsunami est en vigueur sur les côtes du Panama, de la Colombie, de l'Équateur, du Nicaragua et du Guatemala. Le canal de Panama demeure ouvert. C'est la juriste sud-africaine et ancienne haute-commissaire des Nations unies, Navi Pillay, qui a reçu le prix Nobel de la paix. Le comité norvégien a fondé sa décision sur la lutte que la lauréate a menée pour garantir que les crimes contre l'humanité ne restent pas impunis. Reportage d'Éric Plouffe.
17: C'est une magnifique surprise, a déclaré Navi Pillay en réagissant au fait qu'elle s'est vue décerner le prix Nobel de la paix. La juge s'est exprimée en marge d'un discours qu'elle a prononcé en Allemagne au Forum de Nuremberg. Navi Pillay est connue pour avoir consacré sa carrière à la défense du droit international, notamment en dirigeant le tribunal pour le génocide au Rwanda. Un moment marquant de sa carrière, selon la titulaire de la chaire de recherche du Canada sur la justice internationale pénale et les droits fondamentaux, Fanny Lafontaine.
18: C'était d'avoir participé à un jugement historique qui reconnaissait que le viol et la violence sexuelle pouvaient être des actes de génocide. Alors maintenant, c'est quelque chose de bien acquis, mais lorsque le jugement était rendu, c'était assez révolutionnaire.
17: Née en Afrique du Sud, elle a défendu les activistes anti-apartheid. Navi Pillay a aussi présidé l'an dernier une commission de l'ONU qui a accusé Israël de génocide à Gaza. D'ailleurs, le gouvernement israélien a critiqué la décision du comité Nobel de lui décerner son prix. La professeure Fanny Lafontaine.
18: Elle n'a pas peur des réactions, elle n'a pas peur de la polarisation lorsque le droit doit être dit, lorsque les violences doivent être nommées.
17: D'autre part, le secrétaire général des Nations unies, Antonio Guterres, a félicité la récipiendaire du prix Nobel de la paix pour sa contribution à défendre le droit international. Le président d'Afrique du Sud, Cyril Ramaphosa, a de son côté déclaré qu'elle a servi l'humanité avec des principes et la conviction que le monde peut et doit être un endroit meilleur. Éric Plouffe, Radio-Canada, Montréal.
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0: Voici Maud Rivard.
1: Quand j'étais aux études au cégep, j'aimais beaucoup acheter les nouilles instantanées. Vous savez, les Mr. Noodles, avec la petite poudre au bœuf ou au poulet. Et là, j'aimais les casser, les manger crus. Oui, oui, je mettais la petite poudre, puis je les mangeais crus. Je me sentais gonflée. Je sais pas si ça fait partie de vos habitudes aussi d'antan. Marie-Ève, vous, ça vous dit-tu quelque chose?
2: Oui, j'adorais ça.
1: OK, hein? Mais les ramen, ce n'est pas ça. C'est ce que va nous dire Thierry Delettré.
2: Okay.
1: Oh non, non, on est loin
2: c'est
1: de
2: autre chose.
1: Ça. On n'est pas dans la gastronomie. Les vendredis gourmands, c'est ce qu'on vous suggère, hein, quelques vendredis par mois, puis ça nous fait grand plaisir d'ouvrir la porte vers la fin de semaine avec ce genre de chronique. Et à la météo, Marie-Ève, on a des percées de soleil. On pourrait dire que c'est annonciateur de ce qu'on va avoir demain.
2: Oui, parce que la fin de semaine va commencer du bon pied, je pourrais dire.
1: Pas de gris demain.
2: Pas de gris sous un ciel très bleu. La tendance est au dégagement. Donc, ça sera une magnifique journée demain. On en profite encore pour admirer les couleurs, hein, parce que tous les secteurs de la région ont atteint leur apogée. Donc, ça sera très beau à l'extérieur. Et dimanche, ça sera un peu moins intéressant parce que là, les conditions, bon, ça sera un peu plus gris, un peu plus pluvieux aussi. Et comme vous le mentionnez, bien, déjà, la tendance est au dégagement ce soir, surtout pour les secteurs plus au nord, parce qu'il reste encore quelques petites bandes d'averses en circulation pour les secteurs plus au sud. Et demain jusqu'à 11 heures d'ensoleillement. Dimanche, ce qui va venir un peu mettre un bémol sur cette journée,
1: oui,
2: c'est les restes de l'ouragan Isaias. Isaias qui devrait toucher terre cette nuit aux États-Unis, soit en Floride, Alabama, au Mississippi. Un ouragan qui est classé de catégorie 3 lorsqu'il va toucher terre, donc avec des vents assez violents de 195 km à l'heure. Et dans ces secteurs, on pourrait prévoir là, une trentaine de centimètres de pluie, et je ne parle pas de millimètres aussi, donc beaucoup de pluie.
1: Mais ça fait 300 millimètres.
2: Ça fait 300 millimètres, oui, exactement. Donc, c'est beaucoup de pluie, assez dévastateur. Mais un coup, l'ouragan, les restes de l'ouragan qu'on va recevoir dimanche, ça sera rien de majeur. On parle surtout de débordements nuageux, mais quand même quelques pluies, de la pluie au programme aussi pour dimanche. Côté température, c'est assez frais. Cette nuit, on pourrait même être dans le négatif pour la Haute-Gatineau, le Pontiac, la Petite Nation, donc des avis de gel au sol. On a actuellement 11 degrés au thermomètre à Ottawa. Demain, 14 degrés. On sera dans les normales de saison. Et dimanche, avec l'ouragan qui va se déplacer vers le nord, ça va faire monter l'air chaud des États-Unis. Et là, ça sera un peu plus chaud. On va revenir dans la vingtaine de degrés, Maude. Mais comme je mentionnais, les conditions de ciel un peu moins intéressantes pour dimanche.
1: À tantôt, Marie-Ève. Et au prochain bulletin à 17h30, Patricia.
3: Bon, on a parlé un peu plus tôt dans l'émission de la Fédération des médecins omnipraticiens du Québec et dans la région. Aujourd'hui, le président est ici. Et c'est principalement pour formuler des demandes après l'élection du Parti québécois là, à la tête du Québec. On le sait, en santé en Outaouais, on a quand même plusieurs demandes, notamment il a été question de pénurie de médecins de famille dans la région. Donc, on va y revenir à la demi-heure.
1: On sera là.

0: Combien de temps? Marie-Céleste, Révélation Radio-Canada 2026-2027, qui est aussi nommée au GAMIC, Jules, qui vient justement de dévoiler ses nominations.
1: Le GAMIC, c'est-à-dire le Gala Alternatif de la Musique Indépendante du Québec. L'année passée, c'est Angèle de Poitrine qui avait remporté le prix de l'artiste de l'année. Cette année, les nommés dans cette catégorie sont Gab Bouchard, Marie-Céleste, que l'on entendait, Mal-Aimé Soleil, Violette Pie et Virginie B. D'ailleurs, si vous voulez voir Marie-Céleste en concert, ils vont être au Minotaure à Gatineau le 24 octobre prochain. Le GAMIC a aussi une catégorie Espoir pour l'année à venir. Donc, cette année, dans la catégorie Espoir 2027, on retrouve une artiste de Gatineau, Fior, qui s'est fait connaître cette année en se rendant en finale des Francouvertes.
0: Ah, voyez ce que ça a fait pour Angèle de Poitrine, hein? De remporter le GAMIC, ça mène loin. À tantôt, Jules. Rappel, fermeture en cours de la promenade Riverside, Mario.
2: Il y a eu un bris d'aqueduc plutôt aujourd'hui qui entraîne la fermeture d'un segment assez névralgique de la promenade Riverside, quoique cette promenade, sur à peu près toute sa longueur, elle est fort populaire. Alors, on a fermé le segment en direction nord à partir de l'avenue Industrial jusqu'à après la 417 qui est à la hauteur là, du chemin Tremblay, le chemin qui conduit à la gare de train d'Ottawa. Alors, fermeture, donc détour à prévoir, ça fait en sorte que les automobilistes sont forcés d'aller par exemple sur Industrial jusqu'à Saint-Laurent. Et il y a parfois de l'attente un peu plus marquée sur Industrial direction Est avant que ça débouche sur Saint-Laurent, sur le boulevard Saint-Laurent dans le secteur. Il y a le chemin Innes direction Est, un peu plus lent depuis avant Bantry jusqu'à Innes-Sirville, mais c'est en train de s'améliorer à cet endroit. Sur la 174, un peu de lenteur Blair, chemin de Montréal. Le reste du parcours jusqu'à l'arrivée à Clarence Rockland me semble plutôt bien. Là, je remarque un refoulement inhabituel sur le chemin Innes à Orléans, en direction est, avant le chemin Mer Bleue ou la promenade, le boulevard Jeanne d'Arc, pardonnez-moi. J'ignore ce qui se passe à cet endroit, si vous avez des renseignements. Je suis preneur, 613-295-9610, Queensway vers Canada, lent, de Parkdale jusqu'à Woodruff, approche du pont Champlain, encore une file d'automobilistes à

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2: C'est de plus en plus le temps de la petite laine et des ramen. C'est un plat réconfortant qu'on peut bien sûr commander hein, ou manger au resto. Mais je ne saurais pas trop par quoi commencer. Hein. Si on fait une soupe ramen à la maison, vous, le sauriez-vous? Eh bien, arrive Thierry Delettri, chef enseignant à domicile dans ce qu'on pourrait appeler nos vendredis gourmands. Bonjour Thierry.
3: Bonjour Maud.
2: Les ramen, on peut commencer d'abord en mettant les choses en place. Vous avez eu quelques cours de cuisine au Japon. Donc, la découverte a commencé là, notamment, je suppose.
3: Oui, extraordinaire. En fait, on est allé au Japon, un voyage familial, il y a 2 ans.
2: Ah oui.
3: Puis, moi, où je me déplace en vacances, j'en profite pour me former, prendre des cours de cuisine.
2: Bien sûr.
3: Et donc, j'ai pris un cours sur les gyoza et sur les ramen au Tokyo Studio, qui est une école qui est installée à Tokyo. Alors, voilà.
2: Ah, le but, c'est d'en faire à la maison, dans cette chronique. Alors, on va décortiquer selon les ingrédients. Ça prend quoi? 5 éléments de base dans une soupe ramen?
3: Ça prend de la patience.
2: Oui,
3: ça prend de la patience. Ça prend des ingrédients que l'on trouve facilement à Ottawa. Puis, vous pouvez le faire à la maison. J'ai donné la semaine dernière un cours à un adolescent de 17 ans, Maxime, qui a réussi ça à la perfection.
2: Oh, la main. Bon.
3: Oui. Alors... c'est sûr que quand on commence à s'intéresser à la cuisine japonaise, on est ailleurs. La base de tout ça, c'est le bouillon.
2: Uh-huh.
3: Alors, les restaurants là-bas sont généralement opérés par des couples. En fait, c'est des petites places. Hein. Il n'y a pas énormément de places dans ces restaurants-là, dans les restaurants de ramen. 4-5 places. Et la base de tout ça, c'est le bouillon. Et c'est ce qui fait la réputation
2: c'est
3: du
2: sûr.
3: Cuisinier.
2: Ouais.
3: Alors, nous, en cuisine occidentale, on appelle ça des fonds. Et un fond, c'est un super bouillon qui n'est fait qu'avec des os. Et c'est la même chose pour le bouillon des ramen, excepté que la méthodologie est un petit peu différente. Donc, l'endroit, si vous allez à Tokyo, l'endroit où il faut aller goûter ça, c'est à l'ancien marché aux poissons de Tsukiji qui maintenant est surtout composé de restaurants. Le marché aux poissons a été déplacé et maintenant dans une partie plus moderne de la ville. Alors là, vous fermez les yeux, vous êtes dans les années 50, c'est des tas de petites échoppes au milieu des buildings. Hein.
2: Ah
3: c'est
2: oui.
3: des tas de petites échoppes. Puis à l'extérieur, vous allez voir des fruits de mer qui sont faits sur le barbecue et à un moment donné, vous allez apercevoir de très grandes casseroles avec les bouillons dedans. Donc, il existe des bouillons végétariens, il existe des bouillons à partir de fruits de mer, mais les plus populaires, ce sont les bouillons à partir de viande. Donc, on a le shiten, qui est fait à partir d'os de volaille, puis... Ça, ce sont des bouillons clairs. Et plus surprenant encore, on a des bouillons troubles. Alors nous, en cuisine occidentale, on met beaucoup d'efforts pour dégraisser les bouillons.
2: Oui.
3: Tout le temps, les écumer, les dégraisser. Mmh. Et là, on retrouve 2 styles de bouillons opaques, qui sont le paiten, qui est fait à partir de poulet, ou le tonkatsu, qui était fait à partir de porc. Et là... Ils vont les faire bouillir beaucoup plus fort pour qu'il y ait une émulsion qui se crée avec la graisse animale. Et ça va nous faire un bouillon vraiment laiteux. C'est un peu plus dur sur la digestion, honnêtement.
2: Ah oui, hein?
3: Oui, c'est très nourrissant et c'est un peu plus dur sur la digestion. Et dans ce bouillon, nous, en cuisine occidentale, je fais le parallèle pour que les gens comprennent bien. Nous, en cuisine occidentale, on met... tous les ingrédients dans le bouillon en même temps. Et eux, ils vont les mettre par étapes. C'est là la difficulté. Dans le bouillon, on va d'abord ajouter du kombu. Alors, nos auditeurs ne peuvent pas voir, mais ce sont des algues.
2: Comme vous, une des variétés d'algues.
3: Une des variétés d'algues qui vont donner un goût. Et là, il faut les mettre et les retirer à temps quand le goût de l'algue nous convient. Parce que si on le laisse du début à la fin, ben, le goût va être trop prononcé. Ensuite, vers la fin de la cuisson, on a le katsubushi qui est une... Ben, je vous ai fait sentir
2: oui,
3: ça
2: oui,
3: tantôt.
2: Oui, c'est très prononcé.
3: C'est de la bonite qui est séchée et qui est fumée. Alors, c'est utilisé dans plein d'autres... préparation, ça, on le met plutôt en fin de cuisson.
2: C'est à base de poisson, hein, de thon, c'est ça?
3: C'est de la bonite, oui, c'est du thon,
2: c'est,
3: en fait.
2: Okay.
3: La bonite, c'est un petit thon, en fin de compte. Alors ça, c'est très, très bon aussi. On peut manger ça, c'est addictif.
2: Ah oui, est-ce que vous le faites, vous?
3: Non, je ne le fabrique pas moi-même.
2: Non, mais je veux dire, est-ce que vous en mangez comme ça?
3: Ben oui, quand j'en ai sous la main, je vais goûter un
2: d'accord.
3: peu. Puis à Tokyo, alors ici, on ne voit pas ça, mais à Tokyo, vous allez voir le bloc de

0: temps avec la machine. C'est une machine automatique qui râpe ça pour que ce soit très frais.
1: Comme ça, là.
0: C'est vraiment extraordinaire. Ensuite, on va ajouter des niboshi qui sont des petits poissons séchés qui vont aussi donner un goût assez particulier. Puis, on a des shiitake aussi qu'on va mettre à l'intérieur. Alors ça, tout le monde connaît ça. Ce sont des champignons qu'on peut acheter frais
1: ou séchés.
0: L'expertise est là. Alors, vous pouvez retrouver ces ingrédients si vous voulez vous essayer. Tantôt, je vais vous indiquer des restaurants, mais si vous vouliez vous essayer, je vais vous suggérer un endroit qui s'appelle... j'ai un petit trou de mémoire, excusez-moi.
1: Pour acheter ces ingrédients-là,
0: pour
1: c'est
0: acheter
1: ça qu'il
0: oui,
1: y a
0: Green,
1: la possibilité.
0: Pardon, c'est Green Fresh.
1: D'accord.
0: C'est dans le quartier Vanier, à Ottawa. Alors, à Ottawa, on a la chance d'avoir plusieurs marchés asiatiques.
1: Tout à fait.
0: On a AT&T, qui est le plus américanisé des marchés asiatiques. Je pense que ça appartient à Metro. Puis, celui que je viens de vous mentionner est un mix entre les deux. Alors, c'est intéressant parce que, comme occidental, on va s'y retrouver. Et en même temps, c'est très authentique. Donc là, vous allez vraiment trouver tous les ingrédients qu'il faut pour préparer ce bouillon-là. Nous, ce que l'on fait à la maison, c'est que le bouillon est quand même demandant au niveau du temps de cuisson. Alors, on va le préparer et le congeler. Puis, quand on veut manger une ramen, l'élément principal qui est le plus laborieux à faire est déjà prêt.
1: Ah oui, c'est vrai, le bouillon. Les nouilles, est-ce qu'on saute aux nouilles?
0: Oui, alors, les nouilles, en fait, on sait ça, ce sont les Chinois qui ont inventé les pâtes. Donc, elles sont faites avec les mêmes ingrédients que les pâtes italiennes. On peut les faire soi-même. Encore une fois, ça va prendre un laminoir.
1: Oui.
0: Donc, ce sont les mêmes ingrédients, mais on va rajouter à l'intérieur un produit qu'on appelle le kensui. C'est une petite poudre blanche alcaline qui est ici. Et elle va donner de l'élasticité aux pâtes. Donc, nous, on s'est déjà amusé à faire nos pâtes nous-mêmes. Mais encore une fois, tu sais, là, il faut être un samedi ou un dimanche à la maison.
1: Oui, avec du temps.
0: Avec
1: beaucoup de temps.
0: Sinon, les pâtes, on peut les acheter dans les marchés asiatiques, toutes prêtes aussi.
1: Pâtes à ramen. Donc, on pourrait prendre n'importe quel type de pâte, ben, longue, là, c'est sûr, mais de n'importe quelle grosseur, puis ajouter ce que vous avez sous la main.
0: Alors,
1: améliorer l'élasticité.
0: Le kensui s'ajoute dans la pâte à pâte, pas dans la cuisson.
1: Ah, je comprends qu'on fait la pâte. Oui, c'est vrai qu'on fait les pâtes avec le laminoir. D'accord. Il y a les ingrédients aussi. Là, on a parlé des algues, on a parlé des champignons shiitake. C'est sûr que ça va jouer selon le goût qu'on veut ajouter à notre soupe ramen. Moi, je connaissais pas du tout cet assaisonnement. Le taré. Quoi ça?
0: Tout à fait. Alors, le taré, en fait, il y a plusieurs choses qui rentrent ensuite et dans un ordre bien précis.
1: Oui.
0: Donc, le taré, c'est un assaisonnement. Alors, il y a plein de recettes différentes, évidemment, mais souvent, ça va être fait à partir de sauce soya et de soja fermenté.
1: Ah.
0: Alors ça va donner beaucoup de goût. Ensuite de ça, on va mettre les nouilles. Ensuite, on va mettre des légumes. Alors, on va mettre des fèves germées.
1: Quand on sert, ou presque,
0: oui,
1: là.
0: Oui,
1: okay,
0: moment,
1: c'est ça.
0: Oh oui.
1: Oh oui.
0: Et cette étape-là, elle est stressante, parce qu'il faut aller dans le bon ordre, et il faut être prêt. Alors, on veut les bols chauds, on veut que le bouillon soit prêt, on va mettre le taré, on va mettre les nouilles, on va mettre les légumes, donc généralement des fèves germées, des shiitake, on peut mettre du maïs aussi, dépendant des recettes. On va mettre également une feuille de nori dans le bol, et à la toute fin, on va ajouter une huile aromatisée, souvent piquante. Alors, je vous ai ramené ici le piment qui est utilisé, qui sont des fins filaments rouges. Ça ressemble un peu à du safran, pas le goût, mais l'apparence va ressembler à du safran, mais beaucoup plus long. Et cette huile pimentée-là va faire exploser les saveurs. Alors, c'est vraiment délicieux. On met des œufs aussi. Alors,
1: ben oui, l'œuf, faut pas oublier l'œuf, c'est vrai.
0: Oui.
1: Est-ce qu'il est coulant ou à peine?
0: Alors, il est
1: jaune,
0: un peu plus que mollet. En fait, il est cuit entre 6 minutes et 6 minutes 45. À partir de l'ébullition, on met les œufs dedans délicatement pour ne pas qu'ils se fendent. Et après, entre 6 minutes et 6 minutes 45, on va les plonger dans de l'eau glacée. Si on peut mettre des glaçons, c'est encore mieux pour bloquer la cuisson. Donc, le jaune n'est pas coulant, mais il est crémeux.
1: Ok, oui, je vois la nuance.
0: Absolument. Mmh. Donc, quand on fait des œufs mayo, en fait, les meilleurs œufs mayonnaise, ceux qui gagnent les concours avec ça, les œufs sont cuits de cette façon-là. Ah, on veut que ce soit encore moelleux, surtout pas vert autour, avec une odeur de soufre et un goût de soufre, on ne veut pas ça. Puis ensuite, on va mettre ces œufs à mariner dans de la sauce soya, dans du mirin et dans du saké. Puis on met un petit peu de sucre aussi.
1: À peu près une nuit ?
0: Une nuit environ. Alors là, l'œuf va devenir d'une couleur un petit peu brune. Il est ajouté dans la soupe ramen. C'est très codifié comme la société japonaise. Mmh. Enfin, j'ai pas la prétention de la connaître parfaitement, mais on est quand même resté 2 semaines là-bas. C'est très codifié. La façon de faire les choses est très très précise et c'est assez. C'est assez complexe à faire, quand même.
1: Effectivement.
0: Quand même, c'est demandant.
1: Là, avec l'œuf, avec tout ce qu'on vient de nommer, le bouillon, on peut se prendre d'avance.
0: On peut se prendre d'avance.
1: Si on a ça comme
0: absolument projet.
1: Les endroits où on peut aller en déguster des ramen, des soupes ramen, si jamais on a envie de se la couler douce, mais de déguster aussi.
0: Oui, alors il y a 2 excellents endroits dans la région. Sur la rue Somerset, il y a Kwashi Ramen. Vous allez voir, c'est une devanture en bois. Alors, c'est une excellente place avec des ramen qui sont très, très traditionnel.
1: Ah.
0: Puis nous, on y va souvent, on aime beaucoup ça. Et du côté du Québec, on a l'infatigable Romain Riva, qui avait anciennement les Vilains Garçons. Alors lui, il a ouvert une échoppe comme ça qui s'appelle Ralbol, où il propose des soupes ramen et aussi des bouchées japonaises.
1: Mmh.
0: Là, on est plus dans le ramen créatif, puis c'est un endroit où j'aime aller aussi, et c'est très très bon, mais plus créatif.
1: Ah, c'est sur ma liste, ces 2 endroits. Thierry Delettré, chef enseignant à domicile, merci beaucoup Thierry.
0: Merci, au plaisir.
1: Oui, au plaisir. Fermeture en cours de la promenade Riverside, on le rappelle, Mario.
2: Oui, c'est toujours là, avec des travaux de réparation d'urgence là à la suite d'un bris d'aqueduc survenu plus tôt aujourd'hui. Toutes les voies en direction sud sont fermés depuis Industrial jusqu'après la 417, là, jusqu'au chemin Tremblay. Donc, détour à prévoir. Je vois une lenteur inhabituelle sur le chemin Innis, là, un refoulement dans la zone où il y a beaucoup de commerce, là, avant d'arriver, donc passer le boulevard d'Orléans, là, on s'entend, mais avant d'arriver, que ça débouche au chemin Mer Bleue ou le boulevard Jeanne d'Arc, si vous savez ce qui se passe de ce côté, j'arrive pas à voir à la caméra, ce qui pourrait expliquer cela. Par ailleurs, sur Saint-Laurent, dans les 2 sens, là, un peu plus dense entre Belfast et le chemin Innis ou l'avenue Industrial, route 174, il y a bien quelques lenteurs entre le Queensway et le secteur de Clarence-Rockland, mais rien de très marqué. Alors que sur la 417 direction Kanata, lenteur plus évidente entre Parkdale et Woodruff, et sur l'autoroute Guy Lafleur, 2,5 km, presque 3 là, de lenteur en direction est, l'autoroute Guy Lafleur depuis la montée Minot jusqu'à après la rue des Laurentides.
1: 7h30, Patricia, Mathieu Lacombe s'est excusé après avoir été expulsé de la Coalition Avenir Québec et du Conseil des ministres.
3: On parle ici du fait que l'ancien ministre a participé à la soirée électorale du Parti québécois alors que la CAQ encaissait une très lourde défaite lundi dernier. Et c'est la ministre Martine Biron qui le remplace à la culture et aux communications jusqu'au 21 octobre lors de la passation des pouvoirs. Voici retour sur la journée avec Fatoumata Traoré.
4: Lundi soir, pendant que ses collègues de la CAQ digéraient des résultats décevants, Mathieu Lacombe était à l'espace Saint-Denis, à Montréal, pour célébrer la victoire de ses amis du Parti québécois. Il s'est expliqué vendredi sur les réseaux sociaux. Il dit qu'au-delà des lignes du parti, il existe aussi de belles amitiés en politique, mais il reconnaît qu'il n'aurait pas dû être présent. Il occupait encore ses fonctions de ministre, même s'il avait annoncé qu'il ne se représenterait pas avec la CAQ. Et ce n'est pas un secret, Mathieu Lacombe est séparatiste. Il a même dit qu'il voterait oui à un référendum sur la souveraineté du Québec. Sa présence à la soirée du PQ a donc fait réagir. Son ancienne collègue de la CAQ, la députée sortante de Hull, Suzanne Tremblay, s'est dite déçue.
5: On le vit, ce moment-là qui est difficile avec la famille, t'sais, être solidaires les uns des autres avec qui on a travaillé, qui nous ont supportés dans les dernières années.
4: Pour la CAQ, c'est clair, la déception est là, mais dans sa circonscription, certains citoyens prennent sa défense.
6: Les élections sont terminées, qu'il y avait pas, voulait pas refaire un nouveau mandat et que la CAQ est finie. je me dis, ben c'est son choix. Moi, j'ai pas de... Ça me dérange pas qu'elle ait assisté.
4: Je trouve que la décision, c'est délicat, vu le contexte. Est-ce que Mathieu Lacombe jouait son avenir politique en participant à un événement du PQ? L'analyste politique Yves Malot croit que cette option est envisageable. Mais selon lui, la décision de participer à la soirée du PQ était plus maladroite que stratégique. La CAQ a par ailleurs nommé Martine Biron pour remplacer Mathieu Lacombe à la culture et aux communications. Ici Fatoumata Traoré, Radio-Canada, Ottawa.
3: Puis quelques jours après l'élection, hein, du Parti québécois, il y a la Fédération des médecins omnipraticiens du Québec qui formule déjà ses premières attentes. De passage en Outaouais, le président de la Fédération presse le nouveau gouvernement de faire de la pénurie de médecins et de familles une priorité pour la région. Félix Pilon.
7: En Outaouais, comme partout au Québec, des milliers de gens n'ont pas de médecin de famille en raison de la pénurie de main-d'œuvre. L'an dernier seulement, une centaine de postes de résidence en médecine familiale sont restés vacants dans la province. Face à cette situation, la Fédération des médecins omnipraticiens du Québec tend la main au Parti québécois en espérant qu'il fasse de la pénurie de médecins l'une de ses priorités. Pendant la campagne électorale, le Parti québécois s'est engagé à abolir l'Agence provinciale Santé Québec et à revaloriser le réseau des CLSC. Le nouveau gouvernement promet également d'ajouter 200 places par année dans les facultés de médecine. Le Parti libéral, pour sa part, a fait élire 4 députés sur 5 en Outaouais. Le parti de l'opposition veut mettre en place sa plateforme électorale en santé, même si son gouvernement n'a pas été élu. Les libéraux veulent déposer une loi pour instaurer la parité salariale avec l'Ontario pour le personnel soignant de la santé en Outaouais. Le PLQ veut aussi réinvestir dans les CLSC pour en faire le point d'ancrage principal des soins de première ligne. Le Parti québécois a refusé notre demande d'entrevue. Ici Félix Pilon, Radio-Canada, Gatineau.
3: Politique municipale maintenant, on est à plus de 2 semaines des élections municipales en Ontario et à Ottawa. Dans le quartier Rideau-Vanier, il y a 6 candidats qui se disputent le siège de conseiller municipal. On en parle avec Gabriel Lemarque-Campero. Gabriel, qui sont-ils?
8: Eh bien, il y a la conseillère sortante Stéphanie Plante qui sollicite un second mandat. Il y a aussi Lara Evans, conseillère scolaire pour le conseil scolaire du district d'Ottawa-Carleton depuis 2 mandats et organisatrice communautaire. Le troisième candidat, Brian Paquette, un entraîneur personnel et instructeur d'arts martiaux. Il y a aussi l'artiste Julie Fiala-Chartrand qui a déjà été candidate dans le passé. Les deux autres sont Michael Carl Sewanaku et Eric Smith. Et j'ai demandé aujourd'hui à certains citoyens rencontrés dans le quartier quels sont les dossiers prioritaires, oui, de cette campagne électorale municipale.
9: Qu'on fasse de quoi pour la prostitution puis les itinérants qui n'ont pas de place à aller. Je sais que c'est une grosse affaire, mais ils ont eu à peu près 24 ans pour faire de quoi. Depuis que je cite, il n'y a rien qui a été fait. T'sais, on va dépenser de l'argent comme au Lansdowne Park, mais on n'a pas pour les itinérants.
10: Je pense qu'il faut avoir plus de logements sociaux.
11: C'est pas si mal, mais les polices se promènent souvent. T'sais.
12: Définitivement la sécurité et le logement, oui. Ça, ce serait deux objectifs.
3: Ça, ce sont donc les priorités de quelques résidents. Lorsqu'on parle des organismes, qu'est-ce qu'ils ont à dire?
8: J'ai posé la question à plusieurs organismes communautaires. D'abord, le Centre de ressources communautaires de la Basse-Ville me dit que le logement, on l'entendait, mais aussi l'insécurité alimentaire sont parmi les priorités du quartier. On parle aussi de transport. Écoutons à ce sujet la présidente de l'Association communautaire de la Basse-Ville, Sylvie Bigra, suivie de la directrice générale du Centre des services communautaires, Vanier, Andréane Martel.
13: C'est de s'adresser au désordre social qui existe dans notre communauté et aussi aux problèmes de circulation sur King Edward et aussi comprendre qu'on a des solutions, qu'on est capable de travailler ensemble et qu'on est capable de gérer et améliorer la situation.
14: On regarde environ 60% des ménages qui sont locataires à Vanier versus environ 35% pour la ville d'Ottawa. Deuxième enjeu important, l'insécurité alimentaire. On a aussi la question de proportion de personnes à faible revenu. Le revenu médian des ménages de Vanier sont beaucoup plus bas comparativement à la ville d'Ottawa.
8: Alors, le jour du scrutin, 26 octobre, et vote par anticipation le 16.
3: C'est bien noté. Merci beaucoup, Gabriel.
8: Bonne soirée.
3: Le symposium annuel de l'organisme Leadership féminin Prescott Russell s'est tenu jeudi à Wendover, dans l'Est ontarien. Et en cette période d'élection municipale et face à la montée de mouvements masculinistes, selon certains, l'organisme a rappelé l'importance du combat et de la solidarité. Reportage à Wendover, Nelly Alberola.
15: Ce jeudi, Sergine Rachel Bouchard a reçu le prix des célèbres cinq Prescott Russell pour son engagement dans la politique scolaire de l'Est ontarien. À ses débuts, rares étaient les femmes qui détenaient des postes décisionnels. Modèle féminin dans la région, elle se dit pourtant très impressionnée par celles qui s'engagent aujourd'hui en politique, malgré les violences et le harcèlement qu'elles peuvent subir.
16: Je pense que c'est aussi pire. Nous devions nous débattre, mais c'était un autre genre, je crois.
15: Différentes études au pays montrent une montée de la misogynie et de l'antiféminisme, notamment sur les médias sociaux. Un constat qui n'échappe pas à la directrice d'Agir Outaouais, Stéphanie Saint-Laurent.
17: Même, je dirais, notre présence sur les réseaux sociaux, on est en train de remarquer certains commentaires qu'on n'avait pas dans le passé, qui est assez déstabilisant, je vous dirais.
15: Une dizaine d'élèves du secondaire ont participé au symposium de leadership féminin Prescott Russell.
18: Fait que je trouve ça vraiment dommage.
15: Parmi lesquels, Catherine Bruno, la présidente du gouvernement des élèves de l'école secondaire catholique de Plantagenet.
18: Ça me rend triste parce que je trouve que le fait que c'est une femme qui se présente et non un homme n'a aucun impact sur l'importance de leur décision.
15: Malgré la montée du masculinisme, le nombre de femmes candidates aux élections augmente dans la région. Sur les 30 femmes qui se présentent aux élections municipales du 26 octobre dans l'Est ontarien, 20 sont de nouvelles candidates qui n'ont jamais été élues auparavant. Ici Nelliel Bérola, Radio-Canada, Wendover.
1: Merci bien, Patricia.
19: Je vous en prie.
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1: Jusqu'à la fin du mois d'octobre, l'exposition « Images d'une ville musicale » est présentée dans différents cafés d'Ottawa, Jules.
23: Ouais, c'est une exposition qui célèbre les artistes et les artisans du milieu de la musique à Ottawa. C'est présenté en collaboration avec la Semaine musicale de la capitale et Ottawa 200, là, qui célèbre le 200e anniversaire de la ville. Au total, Maude, 64 photos sont exposées dans 8 cafés de la ville. 16 photographes de la ville participent au projet. Et aujourd'hui, je vous présente Catherine Archambault, qui est une vraie passionnée des arts de la scène de 22 ans, qui nous a justement raconté de où lui vient cette passion.
24: Mon entrée dans le milieu artistique a commencé très jeune. À 13 ans, mon père et moi avons co-créé un blog qui s'appelait Franco Musique, qui avait pour but de faire rayonner la chanson francophone canadienne. Donc, pendant environ 5 ans, on a réalisé des entrevues avec des artistes de partout au pays. Puis c'est vraiment à travers ces rencontres que j'ai découvert le milieu artistique. Et avec le temps, la photographie a pris de plus en plus de place dans ma façon de raconter ces rencontres. Puis, je pense pas que je savais nécessairement à 13 ans que j'allais devenir photographe, mais je savais déjà que j'aimais être autour des artistes et raconter leur histoire.
1: Et qu'est-ce qu'elle présente durant cette exposition, Catherine Archambault?
23: Elle présente 12 photos qu'elle a prises à travers les années, durant les nombreux concerts qu'elle a couverts comme photographe. Ces 12 photos-là sont divisées en 4 collages de 3 photos. Elle les a choisies parce qu'elles représentent les différentes facettes de son parcours, mais surtout les liens qu'elle a créés avec les artistes et le milieu culturel d'Ottawa. Les premiers artistes qu'on peut voir là, dans son volet de l'exposition sont Céleste Lévy, et son conjoint Marc-Antoine Joly, qui sont de bons amis à elle.
24: Sont probablement une des premières personnes que j'ai photographiées. Donc, je trouvais ça important de les inclure parce qu'ils représentent vraiment mes débuts en tant que photographe. Quand je regarde ces photos aujourd'hui, je vois non seulement les artistes que j'ai photographiés, mais aussi toutes les années qui se sont écoulées depuis. Puis c'est une façon de rendre hommage aux personnes qui étaient là au début de mon parcours et qui font aussi partie de mon évolution comme photographe.

0: Ensuite, prochain artiste qu'on peut voir dans son expo, Jessie Lindsay, une artiste franco-queer avec qui elle a collaboré à plusieurs reprises.
1: C'était important pour moi de la représenter parce que je trouve que justement la représentation de personnes queer est vraiment importante dans mon travail. J'aime pouvoir représenter ma communauté et montrer différentes réalités dans les espaces artistiques francophones. Mais au-delà de ça, c'est simplement une artiste que j'adore photographier. Elle a une présence vraiment incroyable sur scène et c'est toujours un plaisir de collaborer avec elle.

0: Ensuite, Maud, dans son exposition, on retrouve aussi des photos de la cofondatrice de l'organisation Haché World Fest, Claudia Baladelli.
1: Je voulais vraiment présenter quelqu'un qui fait rayonner les artistes, mais qui travaille davantage à l'arrière de la scène. Puis elle est cofondatrice de ce festival-là, avec qui j'ai eu la chance de collaborer une couple de fois au CNA. C'est une femme qui m'inspire énormément et qui fait beaucoup pour la scène musicale, notamment pour les femmes en musique. Il faut aussi reconnaître toute l'équipe d'Haché qui est composée de femmes absolument merveilleuses. Elle crée des espaces très importants pour les artistes et contribue énormément à la scène musicale d'ici. Puis dans cette série, c'est aussi un hommage à toutes ces personnes qui travaillent derrière les artistes et qui permettent au projet d'exister.
0: Et puis finalement, dans cette exposition de Catherine Archambault, la dernière personne qu'on peut voir, c'est le duo Disto qu'elle a pris en spectacle lors d'un spectacle à la 4e salle du Centre national des arts.
1: C'est un duo de la région qui ont une vraiment belle énergie et qui savent faire bouger le public. Je voulais représenter la 4e salle du CNA dans cette trilogie parce que c'est ma salle préférée à Ottawa. Je travaille aussi au CNA comme coordonnatrice de spectacle en musique depuis 4 ans. Donc, cette salle fait énormément partie de mon quotidien. Je l'appelle un peu ma deuxième maison. J'ai vu tellement d'artistes que j'aime. La salle est intime, chaleureuse et on est vraiment proche des artistes. Donc, je trouvais que c'était une belle façon de représenter cette salle qui est vraiment importante.

0: Alors voilà, les photos de Catherine Archambault vont être présentées jusqu'au 31 octobre au Art House Café à Ottawa. C'est un rêve hein, qui se réalise pour la photographe de 22 ans qui est très contente de pouvoir enfin présenter ses photos ailleurs que sur les réseaux sociaux.
1: Ah ben oui, on le comprend. Merci Jules. Ottawa veut accélérer son approvisionnement militaire. On en a parlé plus tôt à l'émission à 16h20. Le gouvernement a déposé plus tôt cette semaine un projet de loi, le projet de loi C-40, pour que l'Agence de l'investissement pour la défense devienne une société d'État. Qu'est-ce que ça signifie? Notre invitée était Siobhan Harty, ancienne sous-ministre adjointe à Services publics et Approvisionnement Canada en défense. Donc, et en plus, elle a travaillé à l'Agence de l'investissement pour la défense qui a été créée il y a quoi, un an ou à peu près. Maintenant, elle est chercheuse invitée à l'Université McGill. Ce qu'elle estime, c'est que c'est un changement majeur de créer cette société d'État, de transformer l'agence, même un des changements les plus significatifs en matière d'approvisionnement en défense en 75 ans d'histoire. Et ce qui se passe présentement, c'est qu'il y a beaucoup de reddition de comptes entre plusieurs ministères et organismes et ça ralentit les choses, la voici.
2: Il y a trois ministères qui travaillent présentement. Il y a Défense nationale, il y a SPAC, où j'étais avant, mais aussi le ministère qui s'occupe de l'innovation, le ministère de le ministre Joly. Alors, il y a trois joueurs. Il y a aussi les agences comme le secrétaire du Conseil du Trésor, le ministère des Finances. Alors, c'est vraiment un terrain de jeu assez compliqué avec beaucoup de joueurs. Alors, l'intention avec le projet de loi C-31, c'était de réduire le nombre de joueurs. Mais maintenant, avec C-40, non seulement qu'on va réduire le nombre de joueurs, mais on va pousser ça un petit peu à l'extérieur du gouvernement. Alors, comme j'ai dit, ça va donner encore plus d'indépendance.
1: Et ce qui pourrait permettre à cette société d'État, cette transformation de l'Agence de l'investissement pour la défense, bien d'atteindre nos engagements en matière de défense en 5 % du PIB, c'est ce qu'on vise dans les prochaines années. C'est à réentendre cet entretien sur audio. Et ce qu'on constate sur nos routes, c'est un refoulement de plus de 3 km dans le secteur Masson-Angers.
3: C'est réellement l'impression que j'ai là, peu après avoir quitté le secteur Angers, donc la rue de la Forteresse, là, ça commence à ralentir et ça s'intensifie ce ralentissement sur la route 148 ou le chemin de Montréal-Ouest, là, jusqu'à l'arrivée au chemin de Masson. Sur l'autoroute Guy Lafleur, près de la rue des Laurentides, la file d'attente est moins imposante que plus tôt cet après-midi, mais assurément là, au moins 1 km de refoulement dans ce coin-là. Alors, ça change de vitesse de façon plus soudaine, soyez prudents, mais les accès à l'autoroute Guy Lafleur quasi instantanés par la 5 Sud, 5 Nord, Montcalm, des Allumettières, facile Saint-Joseph Nord pour le pont Alonzo Wright ou le boulevard Fournier pour le pont Lady Aberdeen, Queensway vers Kanata, plus lent de Parkdale à Woodruff, approche du pont Champlain par Island Park, encore près de la rue Helena. Et je rappelle que pour une durée indéterminée, avec détour à prévoir, fermeture de la promenade Riverside direction nord depuis Industrial jusqu'à après la 417 au chemin Tremblay.

0: Nomade, vous êtes retournée à vos premières amours, l'école primaire.
1: Moi, dans une ancienne vie, je l'ai déjà dit, j'ai été prof au primaire. À chaque fois que l'occasion se présente et que je peux retourner dans une école, des fois, j'ai peur de me barrer les pieds. Puis de,
0: de rester, de
1: d'y rester, ben oui. Donc, je suis allée faire un tour dans la classe de Mme Karine. Karine, c'est une enseignante de maternelle. Et j'étais accompagnée d'un homme et d'une femme, un grand-papa et une grand-maman, pour lire une histoire aux élèves, aux enfants. Le livre s'appelle « Je suis un leader, mamie ». C'est un livre qui a été écrit par un auteur de la région qui s'appelle Wayne Watson, qui a écrit ça pour sa petite fille. Bon, qui est rendue un peu plus grande maintenant, mais à l'époque, elle était plus petite. Et c'est une fable. C'est l'histoire de Stella. C'est le nom de la petite fille. Mais dans le livre, Stella, c'est une petite oie blanche qui va partir pour la migration avec sa famille. Puis elle voudrait donc, Stella, être en avant du grand V des oies. Elle voudrait conduire le grand V. Et sa grand-mère lui dit que pour faire ça, il faut apprendre à devenir un bon leader. Puis Stella essaie, mais finalement, on réalise vite qu'il y a une différence entre bosser et l'idée, permettez-moi l'expression, la petite apprend que c'est pas juste parce que tu dis aux enfants de faire ce, ou aux autres de faire ce que tu veux qu'ils fassent, qu'ils le font. Donc, grâce au conseil de mamie, elle va apprendre la différence entre les deux. C'est super beau. Ça parle de leadership, de persévérance, de travail d'équipe, de confiance en soi. Et donc, j'ai demandé à l'auteur, Wayne, et à mamie, donc sa conjointe, Claire Demers, de venir lire leur histoire aux élèves de Mme Karine. Et là, je vais vous laisser écouter M. Watson, donc l'auteur, qui explique pourquoi le leadership, c'est un sujet naturel. C'était naturel que lui, il écrive là-dessus. Et il va parler aussi de la très belle rencontre avec leur illustratrice, Brigitte Gourdeau. C'est d'ailleurs cette rencontre-là qui a un petit peu déclenché le processus, finalement, de l'auto-édition de ce livre-là.
2: Effectivement, je suis un consultant ou un coach en leadership, mais quand je l'ai écrit, j'avais pas ça en tête du tout. C'est seulement une histoire pour un enfant.
1: Okay.
2: Il n'y avait aucune intention d'écrire un livre. C'était juste une histoire pour ma petite fille.
1: Uh-huh.
2: Mais lorsque je lui ai lu son histoire, elle m'a regardé et a dit, « Papi, comment ça se fait qu'il n'y a pas d'image dans mon histoire? »
1: C'est vrai.
2: Fait que là, j'ai réalisé que j'avais un problème.
1: Ou apprendre à dessiner ou trouver quelqu'un qui savait le faire.
2: Ça se fait qu'il y a une couple de semaines plus tard, peut-être une couple de mois plus tard, nous étions à Québec chez un ami d'enfance, à Claire, Brigitte Gourdeau, qui est un artiste formidable. Et lorsque nous sommes en train de jaser, elle me dit, mon rêve, ce serait d'illustrer un livre. Fait que là, je m'y arrête, je dis, j'ai pas rien là, genre, c'est fun. Là. Puis là, elle nous invite dans son studio. Et le premier tableau qu'on voit, c'est le tableau que
3: la page couverture
2: du livre.
1: Donc, les oies, la grand-maman oie avec le petit oiseau à côté.
2: C'est exactement
1: mon
2: le tableau.
1: C'était...
2: En anglais, on dit « serendipity ». Je sais pas le terme en français, mais...
1: Serendipity, je pense. Bon, j'ai fouillé, là. Serendipité, dans la capacité de faire une découverte par hasard.
0: Oui.
1: Voilà, puis si vous voulez le voir, le livre, c'est une auto-édition. Donc, c'est le site web iamleadernow.com, puis il y a vraiment un onglet en français, parce que Claire est francophone, Wayne est anglophone, mais le livre est disponible. C'est un livre qui n'est pas bilingue, mais qui est disponible dans les deux langues.
0: Et vous dites toujours, Jade, qu'on vous a par le ventre. Ça a été encore le cas, une fois de plus.
1: Oui. Hey, j'ai rencontré Mme Rehana, qui est une femme indienne qui a habité longtemps à Madagascar, d'origine indienne qui a habité à Madagascar, qui est arrivée au Canada, elle avait à peu près 25 ans. Elle fait à manger. Mon Dieu, elle a son entreprise. C'est divin, c'est de la bouffe traditionnelle indienne. Et elle arrive ici à l'âge de 25 ans, deux petits gars sur les bras, je pense 5 ans et 2 ans. Elle et son mari ont immigré pour offrir une vie meilleure aux enfants. Et donc, en arrivant, puis là, on est dans les années 80, pas simple, elle est à Montréal en premier. Mmh. Elle dit, mon mari s'est trouvé un boulot chez Dunkin' Donuts dans le temps. Elle dit, moi, je prenais l'autobus pour trouver l'école des enfants, mais je savais même pas si je prenais l'autobus dans la bonne direction. Mais on a fini, puis on le savait que ça allait être ça, l'histoire d'immigration, que ça allait être difficile, mais on n'a jamais regretté une minute. Aujourd'hui, elle vit à Gatineau. Elle a son entreprise, la cuisine Rihanna, et elle a passé plus de la moitié de sa vie maintenant au Canada. Vous allez l'entendre dans l'extrait. Elle se sent canadienne, elle se sent québécoise, gatinoise plus que jamais. Moi, je vous dis que les racines, il n'y a pas juste la mayonnaise qui a pris, les racines ont pris profondément.
4: Absolument, ouais. Moi, je me sens tellement québécoise. Quand quelqu'un me dit, ben, tu viens d'ailleurs, oui. Mais je peux vous demander votre âge à vous. Mmh. Et quand elle me dit qu'elle est plus jeune que moi, je dis, je suis première québécoise avant vous.
1: J'étais là avant. Il y a eu, je vous êtes politisés tous les deux parce qu'on, bon, je vous suis sur Facebook. Puis à un moment donné, il y a eu cette, dans la foulée des tarifs américains, tout ça, il y a eu cette publication que vous avez ramenée récemment en disant, on s'approvisionne local et nos ingrédients, en tout cas pour un bout de temps, ne seront pas achetés aux États-Unis. Il y a quelque chose du, j'ai envie de dire peut-être un peu du patriotisme, mais du le local, c'est important pour moi.
4: C'est très important, c'est de vraiment favoriser. Vous savez, le marché, quand je fais le marché, je fais le tour des fermiers. Qu'est-ce qu'ils ont de vraiment d'exceptionnel?
5: Tout ce qui peut être local, on l'achète local. Puis ça fait en sorte, c'est un contrat aussi avec notre clientèle. Si vous venez chez nous, vous êtes sûr que vous n'encouragez pas M. Trump.
0: Sûr et certain.
1: Ça a le mérite d'être clair, oui.
0: Aussi, demain, le roman Folle.
1: Ben, en fait, je pars ce soir, je m'en vais à l'espace René Provost, je m'en vais voir le spectacle Folle, F-O-L, d'après le roman Folle, F-O-L-L-E, de Nelly Arcand, qui était paru il y a quelques années, début des années 2000. Donc, c'est Marguerite Friend qui fait la mise en scène. Spectacle, je peux très peu vous en dire, je sais que c'est un projet chapeauté par le troisième œil, mais je vais prendre la mesure de cette œuvre-là ce soir, sûrement pas facile à recevoir comme message. Il va être question beaucoup du corps de la femme, et de tout ça, comme Nelly Arcand savait si bien le faire. Alors, demain, on reçoit Marguerite Friend et une des interprètes, Émilie Caméré, pour discuter de ça.
0: Les malins de 7 heures demain. Merci, Jade. Bonne émission.
1: Et merci. Bye-bye.
0: Et qu'est-ce qu'on surveille dans l'actualité, Patricia?
6: Ben, c'est l'action de grâce, là, toutes sortes d'activités à l'extérieur. Oui. Marie-Ève pourra vous dire à quel point il faut sortir dehors demain. Mais autre chose dont je vous ai parlé un peu plus tôt dans l'émission, c'est l'arrivée très hâtive de la grippe, des virus de la grippe. On est déjà dedans, on a déjà commencé à être dans la saison grippale.
0: Fin août, c'était déjà le cas, selon ce que vous nous avez dit.
6: Ouais. Et ce qu'on va faire en fin de semaine, ce qu'on va surveiller, on va parler en fait de la campagne de vaccination, autant pour la grippe que pour la COVID-19, c'est déjà commencé.
0: Eh bien, bonne fin de semaine, Patricia.
6: Merci, vous aussi.
0: À la météo, oui, à quel point il faut sortir demain?
6: Oui, il faut sortir demain parce que c'est la belle journée de la fin de semaine. Ensoleillé aussi jusqu'à 11 heures d'ensoleillement possible. Et c'est encore le temps des couleurs. Hein? Tous les secteurs ont atteint leur apogée. Donc, ça sera magnifique. Ça sera encore un peu frais demain. 14 degrés. Déjà, cette nuit, on ne trouvera pas ça chaud. Avis de gel aussi pour les secteurs plus au nord. On va être dans le négatif là, pour le Pontiac, entre autres, la Haute-Gatineau. Et dimanche, bien là, ça sera un tout autre scénario. Ça sera plus gris, de la pluie aussi, mais surtout des nuages. Hein. C'est les restes de l'ouragan Isaias qu'on va recevoir. Ouragan là, qui devrait sévir ce soir, cette nuit, dans le sud des États-Unis. Un ouragan assez ravageur de catégorie 3. Oui. Mais lorsque rendu chez nous dimanche, bien c'est ça. Ça sera beaucoup les nuages, un peu de pluie. Et ça va amener aussi l'air chaud des États-Unis vers chez nous. Donc, on pourra atteindre la vingtaine de degrés dimanche.
0: Dimanche, ça va s'étirer lundi, probablement,
6: Et la chaleur aussi. La douceur, ça va s'étirer pour commencer la semaine.
0: Ah, merci. On sera là au Téléjournal, Marie-Ève. Et au culturel, au Téléjournal, justement, Jules?
7: Oui, notre Camille Bourdeau a rencontré l'équipe du film Hanté, qui était de passage à Gatineau aujourd'hui. Donc, on va vous présenter son entrevue avec cette équipe-là. Film Hanté, hein, film de fantôme, un peu surnaturel, mais familial. Je vous invite à aller le voir, là. En fait, si vous cherchez un plan cinéma avec les enfants, là, très bon film.
0: Oui, ouais, parce bon que plan. Dimanche et lundi avec les nuages,
7: parfait.
0: Ça pourrait être bien.
7: Amenez
0: ça.
7: Vos enfants là.
0: Oui, merci Jules, bonne fin de semaine. Et dernière fin de semaine des vélos week-end de la CCN, Mario.
8: Vous savez tout le monde, oui, dernière fin de semaine en 2026, on s'entend. On reprendra quelques temps au printemps l'an prochain, mais pour l'instant, ça veut aussi dire que parce que c'est un long week-end avec jour férié lundi, non seulement y aura-t-il interdiction aux véhicules motorisés de circuler sur des segments des promenades, de certaines promenades de la CCN, LCN demain samedi, dimanche, mais aussi lundi, dans le même horaire. Alors, je vous les donne comme ça. Promenade Kichizibi, fermeture des voies, direction ouest à partir de la place Vimy, tout près de l'arrière là, du musée de la guerre, jusqu'à l'avenue Carling, tout ce segment-là, samedi, dimanche et lundi, de 8h à midi. De 8h à 16h, on a fermeture des voies dans les deux sens de la promenade Sir Georges-Étienne Cartier, entre la promenade de l'aviation, tout près du musée, dans ce coin-là, jusqu'au boulevard Saint-Joseph à Orléans, tout ce segment-là. Une belle promenade, encore une fois, de ce côté-là, pour les déplacements actifs. Là,
0: Le transport actif.
8: Transport actif, oui. Si on veut. Et et également la promenade Reine Élisabeth dans le segment entre la rue Somerset et l'avenue Fifth ou la 5e avenue. Ça, c'est samedi, dimanche et lundi de 8h à 22h. Sur ce, je vous... À 20h. 20h. Sur ça, je vous souhaite un excellent week-end et peut-être un long pour certaines d'entre vous.
0: Oui, merci Mario. Merci à toute cette belle équipe de Sur le vif. À la mise en onde cette semaine, c'était Ima Darakat, Gabriel Mérino. À la recherche, Manon Bouvier-Nerbonne, Maxence Baban et Gabriel Thouin. Et une émission réalisée par Étienne Lagueubarthe. C'est Jonathan Jobin qui vous accompagne lundi. Je vous souhaite une excellente longue fin de semaine ou pas longue fin de semaine, mais dans les deux cas, que vous ayez du plaisir. Puis on se retrouve la semaine prochaine.

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6: Ici Étienne Leblanc, Assa nous regarde ce soir.
7: Death penalty by firing squad.
6: Le Pentagone annonce la mise à mort par peloton d'exécution d'un soldat.
8: People are able to watch it.
6: Et il va plus loin, l'exécution devrait être diffusée en direct. Que cherche Donald Trump avec cette annonce? Aussi, Paul Saint-Pierre Plamondon demande à ses troupes de rester mobilisées.
9: Pour une campagne électorale, pas à court terme, mais éventuellement.
6: Et le ministre Mathieu Lacombe présente ses excuses. Il est exclu de la CAQ et du Conseil des ministres pour s'être rendu aux célébrations de la victoire du Parti québécois. Et on explore le métro de Montréal en musique. Rencontre avec les artistes qui rythment les journées de milliers de passants.
10: Il y a des journées, je faisais 2 piastres. D'autres journées, j'ai fait 75 piastres. C'était surtout pour pratiquer l'instrument.
6: Bon vendredi soir à tous. Eh bien, voilà une nouvelle là, qui nous a tous un peu étonnés. Hein. Aux États-Unis, le secrétaire américain à la Défense a annoncé qu'un homme serait mis à mort par peloton d'exécution et que cette exécution serait diffusée en direct. On parle ici de Nidal Hassan, un ancien psychiatre militaire condamné pour avoir tué 13 personnes à Fort Hood. Ça se passait en 2009. Le président Trump a tenté de calmer le jeu là il y a quelques minutes en disant que la décision sur la diffusion n'était pas encore prise, mais ça suscite quand même de vives réactions et bien au-delà des frontières américaines. Pour discuter de tout ça, je joins Corinne Laine. Elle est journaliste au Monde, correspondante aux États-Unis. Bonsoir, Madame Laine.
11: Bonsoir, Étienne.
6: Peut-être rappelez-nous, Madame Laine, l'histoire. Comment en est-on arrivé là?
11: Donc, Nidal Hassan, hein, ce condamné, était un psychiatre américain, mais d'origine palestinienne. Et le 5 novembre 2009, il a tiré dans le centre médical de la base militaire de Fort Hood au Texas. Il a tué 13 personnes, dont 12 soldats, et il a été condamné à mort en 2013. Il est resté handicapé, il a été blessé dans la fusillade mais pas tué, il est resté handicapé. Il a été condamné à mort et son exécution était donc prévue pour le 3 décembre.
6: Donc là, on a annoncé qu'on allait faire un peloton d'exécution. C'est quand même pas une méthode qu'on a utilisée très souvent aux États-Unis et qu'on allait retransmettre tout ça en direct. Donc, ça pourrait être le retour du peloton d'exécution. C'est quand même une chose très rare dans ce pays, non?
11: C'est rare, mais en fait, les méthodes d'exécution ont dû se diversifier depuis 2010, quand les méthodes, qui est la méthode principale, c'était l'injection létale, donc l'injection de substances qui arrête le cœur. Depuis 2010, en fait, quand l'Union européenne a cessé de fournir, en fait, les laboratoires pharmaceutiques de l'Union européenne ont cessé de fournir en pentobarbital les prisons, en fait, américaines où sont maintenus les détenus du couloir de la mort. Ça a posé beaucoup de problèmes aux Américains. Donc, non seulement ils n'avaient pas ils n'avaient plus les substances, en fait, nécessaires à cause du blocus de l'Union européenne et aussi le fait qu'il n'y a pas beaucoup de personnel. Donc, ce sont un peu ces raisons-là qui ont fait que le peloton d'exécution est en fait revenu. Bon, là, c'est évidemment différent puisque c'est en plus une exécution militaire, quelque chose qui n'a pas eu lieu, en fait, pour un soldat militaire depuis 1961.
6: Et donc, en plus, là, on dit qu'on va retransmettre l'événement en direct. Qu'est-ce que veut, pensez-vous, l'administration Trump en faisant ça? Qu'est-ce que cherche l'administration en posant ce geste et en voulant retransmettre ce peloton d'exécution en direct?
11: Et ça, c'est effectivement sans précédent. L'idée de qui est communément répandue, hein, c'est que l'administration Trump cherche toutes les possibilités pour se présenter comme un gouvernement fort de gens qui ne sont pas des faibles, qui ne sont pas woke, qui ne sont pas donc cette espèce de montée de tension par rapport à des démocrates qui sont présentés comme faibles en fait. C'était le cas déjà avant de parler républicain traditionnellement contre les démocrates accusés de faiblesse au point de vue de sécurité nationale. Mais là, ça a pris des proportions véritablement médiatisées. C'est-à-dire qu'on veut montrer par l'image, en fait, tous ces mimes et tout cette. Le ministre de la Défense, donc Pete Hegseth, le secrétaire au Pentagone, il se montre régulièrement faisant de l'exercice. Mmh. C'est un peu cette volonté donc, de montrer qu'on est fort. Il a dit hier, en fait, il faut que les gens voient ce qui se passe quand on s'attaque à l'Amérique. Oui. Donc, ce détenu est condamné pour des raisons de terrorisme. Donc, voilà, il faut. Mais. Beaucoup de critiques ont répondu que les gens n'ont pas besoin de voir. Et donc, c'est Bill Kristol, ancien néoconservateur, en fait, allié de George Bush il y a longtemps, et maintenant très anti-Trump, en fait, a publié une tribune où il estime qu'en fait, ça fait partie d'une entreprise totalitaire, en fait, de transformation des citoyens en voyeurs, en observateurs passifs, en fait, de la cruauté, ouais. Et que ça fait partie de ce projet, en fait, de transformer les citoyens en voyeurs et surtout passifs et de ne pas passer par une certaine contestation, comme c'est le cas actuellement d'ailleurs.
6: Vous disiez, c'est pas tout le monde qui va regarder. D'ailleurs, le vice-président lui-même, J.D. Vance, a dit cet après-midi qu'il n'allait pas regarder si jamais ça se produisait. Donc, on sent qu'il y a peut-être des tensions même au sein du Parti républicain. Mais dites-moi, Corinne Lenn, est-ce que ce débat sur la peine de mort aux États-Unis, est-ce que ce genre d'événement fait avancer, fait évoluer le débat sur la peine de mort dans le pays où vous êtes?
11: J'ai envie de dire oui et non, parce que donc déjà en ce moment, c'est évidemment pas du tout le sujet de préoccupation. Donc il y a eu un retour soudain, donc avec l'exécution ratée, hein, terriblement ratée, ouais. De Christa Pike au Tennessee, deux sujets qui en fait viennent ramener la peine de mort en fait au premier plan, ce qu'elle n'était pas du tout. Il y a un recul historique en fait. Globalement, les Américains étaient à 80% pour la peine de mort dans les années 90, et maintenant 52% soutiennent la peine de mort. Donc, il y a un recul qui n'est pas dû, contrairement à ce qu'on peut en Europe, ou même si l'Église catholique ici est très présente contre la peine de mort, mais c'est surtout dû à des raisons presque pragmatiques, c'est-à-dire que la méthodologie, on voit que ça marche pas, on voit que ça coûte cher. C'est ce qui a conduit, par exemple, aussi en Californie à suspendre, en fait, fermer le couloir de la mort qui coûtait très cher. Donc, ce sont plutôt des raisons comme celle-là que des raisons morales, en fait, de comment un gouvernement se permettre de donc il faudrait en fait pour une que il y a pas de débat fédéral d'ailleurs l'État fédéral et l'armée le gouvernement n'ont pas aboli même la peine de mort donc il faudrait pour que le débat avance qu'en fait les États l'un après l'autre se mettent en fait à supprimer la peine de mort ce qui fait que peut-être les 50 arriveraient et que le pays arriverait à l'abolir et donc ça c'est jamais à l'ordre du jour.
6: Oui, tout à fait. Donc, c'est pas remis en question. Corinne Lenn, très intéressante analyse. Vous êtes grand reporter pour le journal Le Monde aux États-Unis. Merci d'avoir été avec nous.
11: Merci, Étienne. Bonne soirée.

0: This year's laureate has been instrumental in ensuring that war crimes, crimes against humanity and genocide are prosecuted.
1: Le prix Nobel de la paix récompense donc cette année la juriste sud-africaine Navi Pillay. Elle a entre autres, Madame Pillay, présidé la commission d'enquête indépendante de l'ONU qui a accusé Israël de commettre un génocide dans la bande de Gaza. Vous vous souvenez de ça? Et vous l'entendiez à l'instant, le président du comité Nobel norvégien qui a dit, et je cite, « La lauréate de cette année a joué un rôle déterminant pour garantir que les crimes de guerre, les crimes contre l'humanité et le génocide fasse l'objet de poursuites judiciaires », je ferme les guillemets, ce qui a rapidement, évidemment, fait réagir Israël et Washington. C'est ma collègue Élise Allard qui a fouillé tout ça pour nous aujourd'hui. Bonsoir Élise.
2: Bonsoir Étienne.
1: Alors Élise, parlez-nous d'abord de cette lauréate. Qui est Navi Pillay?
2: Nava Netem Pillay, de son nom complet, est née en 1941 à Durban, en Afrique du Sud. Donc, elle a 85 ans aujourd'hui et elle travaille toujours. Elle vient d'une famille indienne pauvre. Son père était conducteur d'autobus. Sa mère n'a pas fait d'études et c'est grâce aux dons, aux minces dons de la communauté indienne que la jeune Navi Pillay étudie le droit à l'Université du Natal pour devenir avocate. Elle exerce ce métier pendant 28 ans en Afrique du Sud où elle défend, entre autres, des activistes anti-apartheid. Elle milite aussi pour le droit des femmes et elle poursuit en parallèle des études de droit à l'Université Harvard. En 1995, Navi Pillay est nommée par le président Mandela lui-même pour devenir la première femme de couleur assiégée à la Cour suprême de l'Afrique du Sud. La même année, elle est nommée juge au Tribunal pénal international pour le Rwanda et c'est à ce titre qu'elle établit que le viol et les agressions sexuelles peuvent représenter des actes génocidaires, un concept qui est quand même assez nouveau pour l'époque. Mm-hmm. Et puis en 2003, elle est élue pour faire partie des juges de la première Cour pénale internationale pour ensuite devenir haute commissaire aux droits de l'homme à l'ONU en 2008. Elle succède alors à la Canadienne Louise Arbour, oui, qui est aujourd'hui gouverneure générale du Canada. Et Navi Pillay a la réputation de savoir traiter les dossiers les plus difficiles. D'ailleurs, elle a présidé la commission d'enquête internationale indépendante sur le territoire palestinien occupé qui a été créée par l'ONU. Vous en parliez en introduction. Donc, une commission qui va accuser Israël de commettre un génocide à Gaza. Elle en a glissé mot ce matin après avoir appris la nouvelle concernant le prix Nobel de la paix. On peut l'écouter.
3: My reactions to that support is paying tribute to me for my courage. And you can imagine how surprised I was. Why would you need courage?
2: Donc, Navi Pillay s'étonne qu'on la qualifie de courageuse à la suite de la publication de ce rapport sur Gaza parce qu'elle prétend n'avoir dit que la vérité après avoir examiné les faits comme l'avocate qu'elle est qui prend des décisions impartiales.
1: Et je le disais en introduction, Élise, le choix de cette lauréate donc, a suscité de vives réactions, notamment en Israël et aux États-Unis.
2: Oui, sur le compte X du premier ministre d'Israël, Benjamin Netanyahou, on a pu lire que le comité du prix Nobel a perdu sa boussole morale. Et là, je le cite, sa plus haute distinction a été remise à une femme animée par les préjugés, dit-il, qui a bâti sa carrière en inventant et en propageant des accusations infamantes, dignes des pires calomnies antisémites à l'encontre du seul et unique État juif. Du côté de Washington, même si aucun lien de cause à effet n'a été établi, eh bien, quelques heures seulement après l'annonce de ce prix Nobel, l'administration Trump a décidé d'imposer de lourdes sanctions financières à la Cour pénale internationale où Navi Pillay a siégé pendant plusieurs années. Une tentative de plus du gouvernement américain pour paralyser cette organisation mondiale, hein, parce que Donald Trump a déjà sanctionné plusieurs juges, procureurs et membres du personnel de la Cour pénale internationale en réponse, entre autres, aux poursuites qui visent de hauts responsables israéliens. Et même si le département d'État américain a préparé des sanctions du genre depuis des mois, eh bien, la coïncidence avec l'attribution du prix Nobel de la paix à Navi Pillay soulève des questions. C'est parce que Donald Trump a souvent répété, hein, que le prix Nobel de la paix devait lui être décerné. Navi Pillay lui a d'ailleurs fait un petit clin d'œil ce matin en disant aux gens qui l'ovationnaient, si vous applaudissez un peu plus, je vais peut-être partager mon prix avec Trump.
1: Et l'annonce de ce prix aussi, Élise, pas juste en Israël ou à Washington, a fait réagir jusqu'à chez nous.
2: Oui, dans le monde du droit, Navi Pillay est bien connue. D'ailleurs, l'avocate québécoise, maître Mylène Dimitri, qui est aujourd'hui conseil principal de défense devant la Cour pénale internationale à La Haye, a rencontré Navi Pillay au cours de sa carrière. On l'écoute, suivie de la professeure de droit à l'Université Laval, Fanny Lafontaine, qui est titulaire de la chaire de recherche du Canada sur la justice internationale pénale et les droits fondamentaux.
4: C'est pour nous un symbole fort, surtout face aux sanctions que les États-Unis essaient d'imposer à toute figure qui veut faire reconnaître l'état de droit et faire appliquer l'état de droit.
5: C'est un message, je vous dirais, assez fort dans le contexte où, justement, l'administration Trump est dans une campagne délibérée et très, très virulente pour détruire les institutions internationales, en particulier la Cour pénale internationale. Donc, c'est un message très intéressant du comité Nobel en ce moment-ci.
2: Donc, le choix de Navi Pillay pour le prix Nobel de la paix envoie un message fort en faveur du droit international et des droits de la personne qui, selon la juriste nobélisée aujourd'hui, font l'objet d'attaques importantes au niveau politique ces temps-ci.
1: Merci pour ce portrait, Élise Allard.
2: Je vous en prie.
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1: L'économie canadienne et en particulier l'économie québécoise continue de montrer des signes un peu inquiétants. Selon les chiffres publiés ce matin là, par Statistique Canada, il s'est perdu 68 000 emplois au pays le mois dernier et le taux de chômage a augmenté d'un cran pour s'établir à 6,5 %. Bonsoir Philippe-Antoine.
7: Bonsoir Étienne.
1: Et c'est au Québec, Philippe-Antoine, que le portrait est le plus sombre.
7: Le Québec a perdu 49 000 emplois le mois dernier, la Colombie-Britannique et l'Ontario 20 000. Le taux de chômage a bondi de 4 dixièmes au Québec pour s'établir à 6 %. En Ontario, il a augmenté d'un dixième pour atteindre 7 %. En deux mois, le Canada a perdu 110 000 emplois. Alors, ça efface les gains qui avaient été enregistrés plus tôt cette année. Et pour un deuxième mois d'affilée, l'emploi a reculé chez les jeunes de 15 à 24 ans. Une perte de 67 000 emplois en deux mois pour ce groupe d'âge-là.
1: Bon, ce sont pas des bonnes nouvelles. Est-ce qu'il faut y voir, Philippe-Antoine, les effets de la guerre commerciale avec les États-Unis?
7: Pas nécessairement, peut-être pas encore. Le secteur de la fabrication, qui est particulièrement touché par la guerre tarifaire, a perdu 13 000 emplois en septembre après en avoir gagné 22 000 le mois précédent. Bon, dans l'ensemble, le secteur privé a ajouté 24 000 emplois le mois dernier, mais peut-être que les dommages liés à cette guerre commerciale vont se faire sentir dans les prochains mois. En fait, c'est plutôt le secteur public qui a été touché par d'importantes pertes d'emplois, à en croire les chiffres de Statistique Canada. Il y a eu 70 000 pertes d'emplois en un mois dans le secteur public, dont 35 000 seulement dans les services d'enseignement et 23 000 dans les soins de santé. Et les emplois en éducation, ils ont été perdus essentiellement au Québec le mois dernier, ce qui peut soulever certains doutes sur la fiabilité des données. Il faut rappeler que les statistiques qui sont publiées chaque mois sur la population active sont rassemblées à partir d'un sondage qui est effectué tous les mois. Alors, il faudra voir après quelques mois si la tendance se maintient, comme on dit. Il reste que l'emploi dans le secteur public au Québec, il a diminué de 6 % depuis le début de l'année. Emna Braham, PDG de l'Institut du Québec, souligne que non seulement le secteur privé est en berne depuis un an et demi dans la province, mais là, le secteur public ne compense plus en termes de création d'emplois.
8: En fait, au cours des 10 dernières années, on a vu que le secteur public a beaucoup, l'emploi dans le secteur public a beaucoup augmenté, notamment en enseignement, où il a augmenté de manière importante. Par contre, à partir de 2024, on voit que le nombre d'emplois commence à ralentir et même à diminuer dans certains cas, parce qu'il faut savoir, à partir de 2024, le gouvernement sortant avait déjà commencé à mettre en place un plan de retour à l'équilibre budgétaire, donc tenter de ralentir la croissance des dépenses.
7: Et dernièrement, on l'a vu, les politiques d'immigration ont fait en sorte qu'il y a moins d'élèves et d'étudiants au Québec, ce qui a sans doute mené à une baisse du nombre d'employés dans le secteur de l'éducation. Et le Parti québécois, qui va former un gouvernement minoritaire, a promis pendant la campagne de réduire la masse salariale de la fonction publique, ce qui devrait occasionner aussi des milliers de pertes d'emplois.
1: Et en parallèle de tout ça, Philippe-Antoine, on continue donc de sentir les effets du vieillissement de la population aussi.
7: Voilà. Le taux d'activité, soit la proportion de gens de 15 ans et plus qui travaillent ou qui sont à la recherche d'un emploi, a diminué pour atteindre 64,8 %. Ça, c'est le

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3: Qui tardent à transmettre ses entreprises, qui investissent peu dans leurs entreprises. Ça laisse des passifs, des dettes technologiques, on les a appelés, qui rendent l'attraction des entreprises un peu plus difficile.
4: Donc, dans l'ensemble, un portrait plutôt négatif du marché de l'emploi pour le mois de septembre, ça pourrait inciter la Banque du Canada à attendre à l'année prochaine avant de relever son taux directeur.
5: Excellent compte-rendu, Philippe-Antoine Saunier. Merci beaucoup et bonne fin de semaine.
4: Merci.

0: Politique québécoise maintenant, fraîchement sortie des élections, le Parti québécois s'est réuni en caucus pour faire le bilan de la campagne électorale. Ça se passait cet après-midi à Drummondville. Et à l'ouverture de ce caucus, le chef Paul-Saint-Pierre Plamondon a demandé aux 126 candidats qui ont porté les couleurs du parti de demeurer mobilisés pour la prochaine campagne électorale, imaginez. Je parle de tout ça avec mon collègue Pierre-Alexandre Bolduc que je joins à l'Assemblée nationale. Bonsoir Pierre-Alexandre.
1: Bonsoir Étienne.
0: Donc Pierre-Alexandre, Paul-Saint-Pierre Plamondon a fait cette déclaration dans le contexte là où son gouvernement est minoritaire et où des élections pourraient arriver peut-être plus tôt que tard.
1: Oui, Étienne, je vous dirais que Paul-Saint-Pierre Plamondon a quand même été accueilli en véritable héros par ses troupes cet après-midi à Drummondville. Évidemment, Étienne, un caucus post-mortem comme ça, ça se fait à huis clos. Mais les journalistes ont quand même pu écouter son petit discours d'ouverture. Et ce qu'on retient, c'est qu'à 59 députés, Paul-Saint-Pierre Plamondon est pleinement conscient que gouverner en contexte minoritaire, ça risque d'être pas mal compliqué. Il va devoir inévitablement s'entendre avec les autres formations politiques pour faire passer des lois. Il dit qu'il veut collaborer notamment sur l'itinérance, sur des mesures promises aussi en campagne pour réduire le coût de la vie. Mais dans son discours, Étienne, il a répété à ceux qui ont gagné et ses candidats qui ont aussi perdu, il faut demeurer mobilisé. Pourquoi? Parce qu'en contexte minoritaire, tout ce monde-là pourrait retourner en campagne électorale n'importe quand, ou enfin plus tôt que tard. Je vous laisse entendre le chef du Parti québécois, Paul-Saint-Pierre Plamondon.
2: Nous, on va avoir une posture de collaboration dans l'objectif d'avoir un impact positif rapidement dans la vie des gens. Est-ce que cette main tendue va être acceptée par les autres partis? Ça, c'est pas sous notre contrôle, mais ça nous donne l'obligation également de demeurer mobilisé pour une campagne électorale, pas à court terme, mais éventuellement, peut-être pas non plus.
0: Et Pierre-Alexandre, selon un candidat défait aussi, la position du Parti québécois sur le troisième lien aurait nui au parti dans la grande région de Québec.
1: Oui, on parle de François Gariépy ou Monsieur Radio X, candidat dans Charlevoix-Côte-de-Beaupré, Étienne, qui s'est prêté une mêlée de presse avec les journalistes à l'entrée du caucus. Vous savez, Étienne, le Parti québécois n'est parvenu à faire élire aucun député dans la grande région de Québec, donc la capitale nationale puis Chaudière-Appalaches. La majorité des sièges sont allés au Parti conservateur d'Éric Duhaime, sauf deux à QS, au centre-ville de Québec, et un autre au Parti libéral à Sainte-Foy. Donc, Monsieur Gariépy qui a avoué en mêlée de presse que l'abandon de la promesse d'un troisième lien réservé au transport collectif entre Québec et Lévis par le Parti québécois à nuit. Il dit qu'il n'est pas devenu conservateur pour autant que ce que propose M. Duhaime avec son pont qui passe par l'île d'Orléans. Ce sont, dit-il, des menteries, des mensonges. M. Gariépy dit qu'il demeure un fervent souverainiste, mais que le Parti québécois doit, dit-il, absolument s'intéresser aux problèmes de circulation à Québec. On va l'écouter.
3: Je pense qu'une réflexion sur le troisième lien doit être entamée. Les gens ont été déçus quand même de voir qu'on ne promettait rien pendant 4 ans. Plutôt que de promettre des menteries, des mensonges, des choses qui n'arriveront pas, de voir que pendant 4 ans, on aurait peut-être une réflexion, du moins un statu quo, je pense que ça a déplu aux gens de Québec. Il faut s'intéresser aux enjeux de circulation dans la grande région de Québec et je pense que cette discussion-là, ça doit être faite.
0: Et l'autre grosse nouvelle du jour, Pierre-Alexandre, quand même, c'est Mathieu Lacombe de la CAQ qui a perdu son titre de ministre de la Culture après avoir participé là au rassemblement électoral du PQ lundi, une nouvelle quand même assez inusitée.
1: Oui, la CAQ a expulsé Mathieu Lacombe après avoir appris qu'il s'était rendu à un rassemblement du Parti québécois à Montréal le soir des élections. L'ex-ministre a depuis présenté ses excuses publiquement. Il affirme s'être présenté à l'événement pour, dit-il, soutenir des amis. Mais je peux vous dire, Étienne, que ça n'a vraiment pas passé.

0: au sein des troupes de la Coalition Avenir Québec. Le cabinet de Christine Fréchette nous écrivait plus tôt aujourd'hui en confirmant son expulsion que la solidarité et le respect sont des principes fondamentaux de la CAQ. Donc, Mathieu Lacombe, Étienne, perd sa limousine. Le parti a déchiré sa carte de membre. Il n'est plus le bienvenu. Je vais vous laisser entendre la députée sortante et candidate caquiste Suzanne Tremblay de la région de l'Outaouais, la même que celle de Mathieu Lacombe. Elle sera suivie de la députée péquiste Catherine Gentilcore, parce que oui, il en a aussi été question de cette histoire au caucus du Parti québécois cet après-midi.
1: C'est une déception, c'est un manque de jugement. Je pense au moment où, tu sais, tout le monde vit quelque chose de difficile. Tout le monde a travaillé très fort durant toute cette campagne électorale-là.
2: Mathieu Lacombe est un collègue pour qui j'ai beaucoup de respect. Je trouve qu'il a fait un bon travail comme ministre de la Culture. Après ça, Mathieu Lacombe prend ses décisions par lui-même, puis il a décidé de venir à notre soirée électorale de lundi. Tous ceux qui avaient envie de venir fêter avec nous étaient les bienvenus. Mathieu Lacombe était parmi ceux-là.
0: Alors, cet après-midi, Martine Biron a été désignée pour remplacer M. Lacombe au poste de ministre de la Culture d'ici la passation des pouvoirs au Parti québécois. Date à encercler, Étienne, dans votre agenda, les députés péquistes vont être assermentés jeudi prochain, donc le 15 octobre. Les ministres seront nommés la semaine suivante, le 21 octobre.
3: Bon, on va suivre ça avec vous, j'imagine, Pierre-Alexandre Bolduc à Québec. Merci.
0: Au revoir.
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3: Une plateforme québécoise de soins d'urgence propulsée par l'intelligence artificielle se trouve actuellement à bord de la Station spatiale internationale et elle pourrait faire l'objet de tests pendant la mission de l'astronaute canadien Joshua Lutwick pour développer l'autonomie médicale et préparer donc les futures missions vers la Lune et vers Mars. Baptisée Paratus Médical, l'application a donc d'abord été testée dans le Grand Nord québécois et ma collègue Annie-Claude Brisson s'est rendue à Wapmagstou, au nord du 55e parallèle, là où l'application a été testée et continue d'être utilisée quotidiennement.
5: L'application va me dire, en cas de défibrillation, on commence à 200 joules. La défibrillation, c'est manuel.
6: Marc-Antoine Guy tient dans sa main un nouvel outil de travail. Chaque jour, l'assistant infirmier-chef au dispensaire CRI de Wapmagstou utilise l'application Paratus.
7: Elle nous donne un bon algorithme qui est adapté en fonction de l'âge, du poids du patient, puis qui permet justement d'aller chercher des informations comme quels médicaments, les quantités, quelles interventions faire à tel moment, ce genre d'affaires-là. Ce qui permet aussi à toute l'équipe d'être sur la même longueur d'onde dans plusieurs situations.
6: Sans hôpital proche ni route d'accès, le personnel soignant de la communauté CRI doit souvent en faire plus avec moins.
7: Aussi, le plus vient de tout ce qui sort un petit peu du champ ordinaire que normalement ça aurait été envoyé par ambulance dans un hôpital. Ces patients-là qui ont besoin de soins avancés vont être envoyés par avion dans un milieu, dans un centre tertiaire dans le sud. Mais il faut toujours faire les soins, dans le fond, de maintenance pour garder le patient en sécurité.
6: Le dispensaire ne peut garder les patients plus de quelques heures, ni les cas les plus graves. Les usagers doivent être évacués par avion vers des hôpitaux du Sud. Marc-Antoine Guy a souvenir d'un cas difficile, l'accouchement d'un prématuré. L'outil technologique développé au Québec a permis à l'équipe de bien s'en tirer.
7: J'ai ouvert l'application, j'ai mis le nombre de semaines estimées que ce bébé-là allait accoucher. Et ça m'a sorti, dans le fond, les interventions à faire en cas de besoin de résuscitation. Fait que ça m'a permis de préparer tous les médicaments à l'avance avec les bonnes quantités, de pas avoir à chercher dans un cahier différent ce que j'avais besoin. Ça m'a permis de mettre les settings de la pouponnière. Ça m'a permis de mettre les bons settings pour l'apport d'air supplémentaire, ce genre d'affaires-là. Ça a permis, dans le fond, d'avoir un événement qui a été beaucoup plus sécuritaire pour le bébé qui a été impliqué, là.
6: C'est aussi dans la communauté CRI de Wapmagstou et celle de Chisasibi que la plateforme d'intervention d'urgence a été testée au cours des derniers hivers. Annie Martin, gestionnaire du portefeuille de l'initiative Nouveaux Horizons en santé à l'Agence spatiale canadienne, rappelle l'objectif de l'initiative.
8: De voir avec les organisations canadiennes comment leurs technologies en santé peuvent aider à la fois les régions éloignées et le secteur spatial.
6: Madame Martin souligne les similitudes et les défis partagés entre le Nord québécois et l'espace.
8: C'est les communications qui sont difficiles, les retours d'urgence ou les évacuations qui sont vraiment difficiles ou impossibles. C'est l'isolement, le manque d'accès aux experts, des technologies médicales qui sont pas disponibles. Donc,
6: lors des simulations, plusieurs scénarios ont été expérimentés, dont les cas d'une personne étouffée, une qui saigne et une autre qui a des complications causées par le diabète. Annie Martin confirme les bénéfices de tels travaux de recherche.
8: Puis avec l'écrit, ça a été une superbe collaboration. C'est pour mieux comprendre, puis en même temps pour mieux comprendre ce que eux ont besoin. Parce que
6: la technologie est maintenant installée sur un iPad à bord de la Station spatiale internationale, mais aucun plan n'est encore confirmé pour son utilisation, précise Annie Martin.
8: Le développement de l'application pour l'utilisation dans l'espace a été complété. Donc, on va être en mesure éventuellement de l'utiliser dans l'espace.
9: Frédéric Lemaire, moi, en fait, je suis médecin d'urgence, puis présentement, je suis président-directeur général de Paratus Médical.
6: Frédéric Lemaire se consacre à son projet technologique depuis près d'une décennie.
9: Fait que nous, on vise un peu à créer l'assistant médical du futur avec ça.
6: Jamais il n'aurait pu penser que la plateforme puisse un jour accompagner des astronautes.
9: On est aux portes là, de pouvoir tester notre application en orbite sur la station spatiale internationale. Et c'est tellement incroyable. Puis moi, ce que je trouve fou, c'est de penser les deux, tu sais, c'est que t'as vraiment une espèce d'ambition spatiale extraordinaire qui fait rêver super grand. Tu sais, fait que là, on pense à NASA, l'Agence spatiale canadienne. Mais après, de se rendre compte que le savoir-faire que t'as besoin, bien, c'est celui de l'infirmière qui est dans le Nord, qui est habituée d'emmener large puis de prendre soin d'une multitude, tu sais, de conditions cliniques. Ça, c'est une expertise que la NASA puis l'Agence spatiale possèdent pas.
6: En attendant que la plateforme Paratus soit utilisée dans l'espace, elle continue d'accompagner déjà près de 10 000 utilisateurs lors de procédures médicales dans de grands milieux de soins de santé, comme dans des lieux éloignés. Ici Annie-Claude Brisson, Radio-Canada, WAPMAX 2.

0: C'est l'anniversaire d'une grande institution médiatique québécoise. Le magazine L'Actualité fête ses 50 ans. Depuis un demi-siècle, la publication raconte le Québec avec une touche bien à elle, je pense. Mettre en lumière non pas juste nos problèmes, mais surtout ceux et celles qui travaillent à les régler, ces problèmes. Et pour en parler, je reçois une actrice très importante de ce magazine, Carole Beaulieu, qui en a été la rédactrice en chef pendant près de 20 ans, de 1998 à 2017. Bonsoir, Madame Beaulieu.
1: Bonsoir, Étienne. Merci de me recevoir.
0: C'est un grand plaisir. J'essayais de voir quelle avait été l'idée de départ de la fondation de L'Actualité en 1976. Le Québec était effervescent, il y avait les Jeux olympiques, il y avait l'arrivée du Parti québécois, René Lévesque. Qu'est-ce qui a été l'idée de départ de L'Actualité exactement?
1: En 76, moi j'avais 18 ans, alors oui. Vous vous doutez bien que moi j'étais pas là, mais Jean Paris, qui a fondé le magazine, sentait cette effervescence. Les Québécois étaient différents, ils avaient changé, ils étaient audacieux, ils avaient confiance en eux, et les publications qui étaient disponibles semblaient à Jean pas répondre à cet enthousiasme. Ils voulaient créer un magazine qui reflèterait cet enthousiasme, cette audace, et il y en avait marre, comme vous disiez, de parler des problèmes. Ouais. Alors, il a donc fondé un magazine où on parlerait des gens qui entreprenaient, qui réussissaient, qui trouvaient des solutions aux problèmes. Ouais. Et il a embauché des journalistes dont il a fait ce que moi j'appelais des têtes chercheuses. Alors, leur mandat, c'était de chercher et de trouver des tendances nouvelles, des choses qui ouvraient les horizons, des gens avec des destins marquants, des gens qui agissaient. Et moi, je disais souvent, quand je suis arrivée au magazine, si tous les journalistes sont à un endroit, moi, je devrais pas y être. Parce que L'Actualité, elle est ailleurs. Elle est en avant, elle est ailleurs. Elle voit autre chose, elle ouvre des fenêtres. Ouais. Alors, le magazine voulait ouvrir les fenêtres, laisser rentrer des idées nouvelles, des choses différentes, des gens qui avaient des façons de faire autres. Et je pense qu'il a très bien réussi.
0: On en avait bien besoin, parce que c'est vrai que la Révolution tranquille, elle avait été faite, et puis là, on était rendu ailleurs, un pas en avant. Donc, c'est très intéressant. Le magazine de L'Actualité, donc, ça fait un demi-siècle quand même, c'est quelque chose. Et donc, au fond, il a été témoin de l'évolution des préoccupations des Québécois au fil des ans. Je lisais l'entrevue dans le très beau numéro qui fête ses 50 ans, qui est en kiosque actuellement de L'Actualité, Jean Paris disait « J'ai écrit des dizaines d'éditoriaux sur la question de la souveraineté. » Puis vous vous disiez dans cette entrevue « Ben moi, pas tant que ça. » Autrement dit, ça témoigne vraiment d'évolution de ce pourquoi les Québécois sont préoccupés.
1: Oui, moi je suis arrivée, j'ai été nommée en 98 et j'ai vérifié au cas où, et j'ai jamais écrit un éditorial.
0: Ah, zéro!
1: J'en ai pas écrit un. Alors, moi, je suis arrivée au moment où toute la préoccupation changeait. On était dans différents débats publics. Là, c'est la période de la montée de la DQ, quoi. Ouais. Alors, on a fait la une, nous, avec Mario Dumont, qui a été personnalité de l'année, une année. Donc, il y avait toute une transformation des débats. On était vraiment dans la question de comment on allait maintenir cet État-providence. Il y avait des questions d'austérité, l'immigration, la laïcité, le vieillissement de la population. Ça commençait à monter. Donc, ouais. Et on était très en avance, comme d'habitude, sur toutes sortes de questions, même parfois qui pouvaient sembler un peu étranges. Une de mes premières couvertures en 99 montre trois jeunes femmes qui jouent au hockey. C'était le début du hockey dans les universités de manière plus professionnelle. Et c'était 25 ans avant la Coupe de la Victoire remportée récemment. Donc, cette fois-là, on était peut-être trop en avance.
0: Oui, quand même. Mais vous avez toujours donc ce regard porté vers l'avant.
1: Oui, c'était dans les débats, dans les réunions de rédaction, il y avait toujours cette question-là. Il faut que le sujet soit porteur pour l'avenir. Est-ce qu'il nous fait voir ce qui s'en vient? Est-ce qu'il donne à nos lecteurs des outils pour comprendre le monde d'aujourd'hui et pour bâtir celui de demain?
0: Vous avez été là presque pendant 20 ans. Quels sont les dossiers que vous avez pu traiter pour lesquels vous pensez que ça a changé les choses?
1: C'est toujours difficile à dire, puis je pense que d'autres devraient le dire pour nous.
0: Mais maintenant, vous avez le recul, vous pouvez le dire.
1: Je pense que le classement des écoles secondaires a été un débat extrêmement important. Moi, je continue de penser, comme une journaliste, que nous, on rapportait des faits. On rapportait des faits, on montrait que certaines écoles ne diplômaient pas 75 % de leurs élèves. Et moi, j'ai toujours pensé qu'une fois qu'on rapportait les faits, la société civile, le gouvernement, les politique publique, allait s'emparer de ces faits-là.
0: La machine démocratique.
1: Et faire quelque chose avec. Alors, et au lieu de ça, ça s'est retourné contre nous. Et on est devenus les méchants qui faisaient la publicité de l'école privée, ce qu'on ne faisait pas du tout. Mais il y a eu quand même un important débat sur l'éducation, sur la place de l'école publique, qui continue encore aujourd'hui. Les pouvoirs publics n'ont pas encore pris le taureau par les cornes et fait ce qu'il fallait pour résoudre cette question donc qu'on avait juste, nous, mis en lumière.
0: Vous l'avez dans vos mains, le très beau numéro de l'actualité pour fêter ce 50 ans. C'est un beau magazine, l'actualité. Oui. Ça a toujours été un beau magazine qui a mis de l'avant les photos des unes très, très audacieuses. Si vous aviez 30 ans aujourd'hui, Carole Beaulieu, puis que vous retourniez dans une salle des nouvelles de magazine, qu'est-ce qui vous rendrait enthousiaste et qu'est-ce qui vous inquiéterait, qu'est-ce qui vous ennuierait?
1: Aujourd'hui?
0: Oui.
1: Je pense que le défi, effectivement, c'est de parler à d'autres générations. Et ça, je pense que c'est les plus jeunes qui peuvent le dire. J'arrive pas à avoir 30 ans. Quand je suis partie déjà du magazine à 58 ans, je savais que j'étais pas adaptée à ce qui s'en venait. Mes intérêts étaient ailleurs. J'avais vu passer pas mal de nouvelles générations. Je les avais aimées. Ils avaient beaucoup travaillé avec moi. Moi, quand je suis arrivée, il a fallu construire toutes les nouvelles plateformes. On a construit le web, on a construit une édition iPad, les réseaux sociaux. Et moi, j'arrivais au bout de ce que je pouvais faire pour diriger une équipe, pour leader une équipe dans les changements. Alors, je pense que c'est les jeunes qui vont nous dire par où il faut aller maintenant pour les intéresser. Nous, on a visé l'excellence. C'était la vision de Jean que j'ai beaucoup partagée. On était au Québec assez intelligent, assez brillant. On avait des talents d'illustrateurs, de photographes, d'écrivains. D'ailleurs, si vous regardez la liste des prix Jules Fournier, il y a plusieurs journalistes de l'actualité qui se retrouvent sur la qualité de la langue française. On a fait des choses extraordinaires au niveau visuel. J'ai eu la chance d'être entourée d'une directrice artistique, d'illustrateurs, de photographes vraiment magnifiques. J'ai appris le métier du magazine, qui est un métier pour raconter des histoires avec les plus grands. Et qu'est-ce qui va devenir de cette importance du récit narratif? Moi, je pense que les gens comprennent mieux des grands enjeux à travers des histoires. Depuis la nuit des temps, les gens se racontent des histoires.
0: Et l'actualité, en quelques secondes, avait un style bien à elle. On reconnaissait un article de l'actualité par le style littéraire.
1: Ben, ça se voulait très percutant, ça se voulait très intéressant tout de suite. On faisait beaucoup des métaphores, on va très vite avec une métaphore. Il y avait un côté un peu littéraire parfois, mais il y avait beaucoup de diversité. Il y avait des gens qui se sont révélés dans des tons et des angles, des façons d'écrire très différentes. Pour moi, ça a été un lieu de liberté extraordinaire. Les gens, ils voyaient un modèle. Moi, je voyais de la liberté. Avant de pouvoir innover au piano, il faut commencer par faire ses gammes. Alors, il y avait une structure de base qu'il fallait quand même respecter parce que l'objectif, c'est la clarté. Le lecteur devait rester avec vous. Il devait vous suivre dans votre aventure.
0: En tout cas,
1: c'est très important.
0: Moi, je suis très content que ce magazine, 50 ans plus tard, existe toujours.
1: Oui.
0: Et ce que je lisais, c'est que les ventes papier se maintiennent et donc sont assez stables. Allez acheter ce beau magazine de l'actualité, c'est vraiment magnifique. On est très content que vous soyez passé dans notre studio, Carole Beaulieu, que vous avez été rédactrice en chef de l'actualité entre 98 et 2017. Merci beaucoup.
1: Rien. Merci beaucoup.
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0: C'est si vous avez déjà pris le métro de Montréal, vous aurez eu en tête certainement les notes, ces fameuses trois notes que le métro produit, et ils vous sont peut-être familières. Et si vous avez visité la métropole québécoise dans les dernières décennies, ou si vous y avez habité et que vous utilisez donc le transport en commun, c'est ce petit son qui indique le départ des trains du métro de Montréal, le métro qui aura 60 ans mercredi. Et il n'y a pas que ce fameux son qui fait partie de la tradition sonore souterraine depuis des décennies. Les musiciens aussi, les musiciens dans le métro. Je vous laisse écouter le reportage de Marie-Christine Bouillon.
3: Station Place des Arts.
4: En plein cœur du centre-ville de Montréal, la station Place des Arts fait partie des 10 plus achalandées du réseau. La musicienne chilienne Mia León a choisi la sortie du complexe Desjardins aujourd'hui. Guitare en bandoulière, pantalon fuchsia, ongles peints et cheveux frisés en bataille, elle interprète Losing My Religion du groupe R.E.M. Sa musique attire le regard et l'oreille de quelques passants. Certains retirent leurs écouteurs pour mieux l'entendre, d'autres sourient, mais très peu s'arrêtent. sauf cette dame.
5: C'est les seules personnes à qui je donne de l'argent dans le métro. Ils travaillent.
4: Dans l'étui de guitare de Mia, une affiche indique un lien pour lui faire un virement Interac.
5: Là, j'ai pris une photo, puis je vais probablement faire un transfert.
4: Si l'artiste chilienne peut se produire dans le métro de Montréal 60 ans après sa construction, ça n'a pas toujours été le cas. Jusqu'au début des années 1980, c'était interdit, comme l'explique l'historien et conseiller en communication à la Société de transport de Montréal, Benoît Clairoux.
6: À ce moment-là, il commençait à y avoir des mouvements un peu plus collectifs pour que les gens s'approprient le métro. On se rendait compte là, graduellement que le métro était plus qu'un système de transport, c'était un lieu de vie. Donc, à ce moment-là, ben, les gens ils se sont battus pour notamment pouvoir transporter leur vélo dans le métro, ce qui était interdit. Et il y a aussi, au même moment, au début des années 80, des musiciens qui vont commencer à jouer dans les stations de métro.
4: L'initiative est rapidement réfrénée. Daniel Lalonde est président des musiciens du métro et de la rue de Montréal.
7: Là, ça a commencé à Place des Arts. Les musiciens allaient jouer, ils voyaient des opportunités. Il y avait des spectacles, ils allaient jouer avant les spectacles, puis il y en a un autre qui arrivait, il jouait après le spectacle. Fait que là, les policiers passaient, puis ils donnaient des contraventions aux musiciens, ils les chassaient, ils les mettaient dehors. En 83, ils ont été à la cour, ils ont eu le droit acquis par le juge de laisser jouer des musiciens dans le métro.
4: L'historien Benoît Clairoux poursuit.
6: Il y a un compromis qui va survenir entre les musiciens qui se sont organisés entre-temps et la commission de transport à l'époque, là, la CTCUM, maintenant la STM. Alors, il y a un compromis. Oui, les musiciens vont être tolérés dans le métro, mais seulement à certains endroits. Et ils ne devront pas faire plus de 80 décibels.
8: Prochaine station, Berry-Ucane. Correspondance avec les lignes 2, orange, et 4, jaune.
9: Moi, c'était pour répéter. Je faisais pas de spectacle nécessairement.
4: Éric Desranleau a joué dans le métro en 1985 et en 1986.
9: Écoute, j'avais 19-20 ans. J'avais spoté les spots où c'était le plus payant.
4: Il est aujourd'hui musicien professionnel. Il multiplie les projets avec différents groupes, notamment en improvisation musicale et théâtrale. Dans les années 2000, il était membre du groupe de musique traditionnelle Mes Aïeux. Mais avant tout ça, il y a eu quelques sessions sporadiques à la station Berry-UQAM. Ou plutôt, à l'époque, Berry de Montigny.
9: Il y a des journées, je faisais 2$. D'autres journées, j'ai fait 75$. Pour dire, bon, c'était jamais pareil.
10: Quel instrument tu jouais?
9: Flûte traversière, guitare sèche. J'alternais entre les deux. C'était surtout pour pratiquer l'instrument, puis pas déranger les colocs, surtout la flûte traversière. Puis en plus, l'acoustique dans le métro, pas devant le métro, parce qu'il y avait une lyre ici devant la ligne verte.
7: Les lyres, ça, c'est des endroits où les musiciens peuvent jouer. Une pancarte qui est bleue. Et avec une lyre, une harpe.
4: Le président des musiciens du métro et de la rue de Montréal, Daniel Lalonde.
7: Parce qu'il y avait des pompiers là-dedans qui ne voulaient pas qu'on joue n'importe où. Il fallait que les endroits soient sécuritaires pour tout le monde. T'sais.
9: Il y avait deux spots. Veux-tu venir avec moi? Ouais. Je vais te les montrer.
4: Dans le tunnel menant à la ligne jaune, le musicien Éric Desranleau se souvient de quelques collègues qu'il croisait parfois il y a 40 ans.
9: Oh my God! J'ai jamais su son nom, puis on se disait tout le temps salut, puis tout ça, mais elle a joué de la flûte traversière sur des échasses. Et tu vois là, les pancartes, c'est écrit direction Longueuil en haut, là? Elle était tellement haute qu'elle pouvait mettre sa bouteille d'eau là-dessus.
4: Jusqu'en 2018, les musiciens s'organisaient entre eux pour séparer les plages horaires disponibles entre 6h et minuit.
9: Parce qu'à l'époque, pour pouvoir jouer dans le métro, il fallait que tu te lèves à 5h30 du matin, tu vas là où il y a une lyre, tu pognes un carton de cigarette ou un carton, et le premier qui arrive, c'est une loi non écrite, hein, à ce que j'ai cru comprendre, et que tout le monde respectait en général. Le premier qui arrive va faire l'horaire. Il va écrire 7 à 8, 8 à 9, 9 à 10, 10 à 11. Après ça, tu écris ton nom à un seul endroit. Évidemment, les heures de pointe sont les plus convoitées. À l'heure du dîner, le retour à la maison.
10: Le matin aussi.
9: Oui, je pense que oui. Moi, j'allais me coucher.
4: La Société de transport de Montréal a repris la gestion de l'horaire des musiciens du métro en 2021. Toutes les réservations, d'une durée maximum d'1h30, se font dorénavant en ligne. Selon la STM, il y a aujourd'hui 46 lires où il est possible de jouer dans les 68 stations du réseau.
7: Avant, on avait du fun jouer dans le métro. Là. Il y avait quelque chose qui t'emmenait là, à aller jouer dans le métro, mais aujourd'hui, c'est plus vraiment la même affaire.
4: Selon le président des musiciens du métro et de la rue de Montréal, la pandémie a eu un effet important sur les artistes des souterrains.
7: Bien, avec la crise du logement, c'est plein d'itinérants. J'ai eu de la compassion pour eux autres. Là, c'est c'est pas de leur faute. Il faut qu'ils soient à chaleur des fois. Là, fait que ça fait beaucoup de monde... En même temps, là, tu sais, qui demande un peu de sous, là, au monde qui passe, tu sais.
4: Si l'âge d'or des musiciens du métro paraît être derrière nous, la pratique semble connaître un regain. En 2021, la STM a recensé moins de 1000 plages horaires réservées par des musiciens dans son réseau souterrain. En 2025, c'était 16 500. Quant à la musicienne chilienne Mia León, après avoir interprété une chanson originale en français, « Nuages de souvenirs », à la sortie du complexe des Jardins de la station Place des Arts, elle remballe sa guitare, son micro et son amplificateur.
11: $31.
4: Elle a fait 31 $ en un peu plus d'une heure. Mais sa soirée n'est pas terminée. Elle a aussi réservé la plage horaire de 19h à 20h30 à la station Berry-UQAM.
11: Bye bye.
4: Ici Marie-Christine Bouillon, Radio-Canada, Montréal.
0: Voilà, c'est ça qui met fin à votre magazine d'information quotidien pour ce soir et pour cette fin de semaine. Merci de nous avoir choisis ce soir. Merci surtout à l'équipe d'avoir préparé cette émission toute la semaine. Malheureusement, j'ai pas le temps de les nommer, mais ils se connaissent. Merci beaucoup. Je m'appelle Étienne Leblanc. Je vous souhaite une excellente fin de semaine. Ça nous regarde, fait relâche lundi, mais Madeleine Bellemorin sera de retour mardi à l'émission. Bonne fin de semaine.

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1: Voici, comme chaque semaine, l'actualité de ces derniers jours, vue par la Radio-Télévision Suisse, RFI, Radio-Canada, ici en France, et la RTBF en Belgique. Nous allons d'abord revenir aujourd'hui sur la victoire du Parti québécois lors des récentes élections provinciales, Nadim Moubarak.
2: Oui, mais la formation indépendantiste devra négocier à la pièce avec l'opposition pour faire adopter ses projets de loi, puisque le PQ formera un gouvernement minoritaire.
1: Au Mali, 6 mois après en avoir été chassé par la rébellion Touareg et ses alliés du JNIM liés à Al-Qaïda, l'armée et ses partenaires russes d'AfricaCorps ont repris Kidal. C'est la grande ville de l'extrême nord, Nicolas Sûr.
3: Une victoire sans combat puisque les rebelles avaient quitté les lieux, mais une victoire à haute portée symbolique.
1: La Suisse n'est pas prête à faire face à un tremblement de terre de grande ampleur. C'est la conclusion, Pierre Anchefa, de plusieurs experts.
4: Les experts sont unanimes sur ce point. Un exercice européen de grande ampleur s'est tenu cette semaine dans notre pays pour améliorer la situation.
1: La suite de la mobilisation des étudiants et des lycées en France, des annonces ont été faites par le gouvernement, des profs en renfort, 1,2 milliard de plus l'an prochain, mais les jeunes attendent davantage du Premier ministre français.
5: C'est vraiment faire genre qui nous écoute, qui nous entend, alors que lui le sait très bien que ça ne sera pas suffisant.
1: Et puis la mobilisation aussi en Belgique, la colère des profs mobilisés depuis des mois est partagée par les élèves. Tous dénoncent l'impact des mesures d'économie dans l'enseignement. Un mouvement le plus souvent pacifique, mais qui, comme en France, a aussi dégénéré, Jacques Crémers.
6: Oui, des dizaines de casseurs ont en effet mené la vie dure aux policiers à Liège durant plusieurs jours consécutifs, saccageant commerces et mobilier urbain dans le centre-ville. Il y a eu des dizaines d'arrestations et de très nombreux policiers blessés.
1: Le Parti québécois est donc de retour au pouvoir à l'issue des élections provinciales de lundi dernier, mais Nadi, ce gouvernement, il sera minoritaire.
2: Tout à fait, puisque le PQ a fait élire 59 députés contre 40 pour le Parti libéral du Québec, qui sera l'opposition officielle. Le Parti conservateur du Québec, lui, fait son entrée à l'Assemblée nationale avec 19 députés. Québec solidaire a 9 élus, tandis que la coalition Avenir Québec, de la première ministre sortante, Christine Fréchette, a été rayée de la carte.
1: Et dans la foulée du scrutin, a dit le premier ministre désigné a dévoilé les priorités de son gouvernement.
2: Oui, Paul Saint-Pierre Plamondon veut notamment organiser un sommet sur l'itinérance. Il a aussi rappelé son engagement d'organiser un référendum sur l'indépendance du Québec d'ici la fin de son mandat.
7: Un référendum, c'est une opportunité de décider par soi-même. Parce que le seul chemin qui permet de donner un avenir à notre culture et à notre langue, de rayonner aussi partout dans le monde pour notre différence, pour notre existence, c'est le chemin de notre pleine liberté politique.
2: Dans tous les cas, le chef péquiste devra négocier avec les partis d'opposition pour réaliser certaines de ses promesses.
1: Alors, dernière question, Nadie, comment réagit le gouvernement canadien à l'arrivée d'un parti souverainiste à la tête du Québec?
2: Eh bien, le gouvernement Carney affirme qu'il compte collaborer avec le Parti québécois à qui il tend la main pour continuer à faire avancer son programme économique, puisque l'économie demeure la priorité dans un contexte de guerre tarifaire avec les États-Unis. Voici Mark Carney, suivi du ministre fédéral des Finances, François-Philippe Champagne.
8: C'est mon job de travailler avec tous les gouvernements dans une manière de fédéralisme coopératif.
9: On a besoin de travailler ensemble, on a besoin de bâtir ensemble.
2: Quant au programme référendaire du Parti québécois, le mot d'ordre dans les rangs libéraux est de ne pas mettre de l'huile sur le feu.
1: C'est une ville stratégique et très symbolique de l'extrême nord du Mali. Kidal est repassé cette semaine sous le contrôle de l'armée nationale du Mali et de ses alliés russes, Nicolas.
3: 6 mois après en avoir été chassés, ils sont entrés sans combat dans la ville. Les indépendantistes du FLA, le Front de Libération de l'Azawad et les djihadistes du JNIM liés à Al-Qaïda qui tenaient la ville s'en étaient repliés officiellement pour préserver des vies humaines. Une colonne de 120 véhicules est donc entrée sans encombre dans une ville presque totalement désertée par ses habitants, où l'eau et l'électricité manquent et où de nombreux bâtiments ont été détruits par les bombardements.
1: Alors Kidal est un emblème, sa reprise, Nicolas, est un symbole fort pour Bamako et ses alliés.
3: Oui, Kidal est le bastion historique de la rébellion Touareg dans le nord du Mali. C'est aussi le symbole des difficultés du pouvoir central à asseoir son autorité sur l'ensemble du territoire. Y revenir, c'est une manière d'effacer du récit officiel l'humiliante défaite d'avril dernier. C'est aussi la démonstration de la supériorité aérienne de l'armée malienne et de l'Afrique à corps russe qui ont pilonné Kidal pendant des mois et davantage encore ces derniers jours, obligeant le FLA et le JNIM à se replier sans même tenter de combattre. C'est enfin l'illustration du rapprochement entre le Mali et son voisin algérien. Cette fois, Alger, qui cherche à rompre son isolement sur la scène régionale, a toléré des frappes à sa frontière. Le FLA insiste toutefois sur le côté temporaire de ce retrait, qualifié de stratégie militaire, et promet de nouvelles batailles.
1: Un séisme de grande ampleur a frappé Genève cette semaine. C'est bien sûr une fiction et c'est le scénario testé en Suisse dans le cadre d'un exercice européen, Pierron.
4: Oui, 500 personnes mobilisées, dont une bonne moitié d'Européens, des Allemands, des Belges et des Croates. L'exercice, une première en Suisse, s'inscrit dans le mécanisme de protection civile de l'Union européenne, l'UCPM. Expert en gestion de crise, Denis Froidevaux juge l'opération plus que nécessaire pour améliorer notre préparation face au risque des tremblements de terre.
10: Aucun État n'est en mesure de faire face seul à ce type de risque et de drame. Dès lors, entraîner la collaboration avec les partenaires internationaux revêt une importance tout à fait significative, parce que l'aide internationale, elle doit être gérée, elle doit être coordonnée, et c'est quelque chose qui nécessite un état de préparation avancé.
4: Le but consiste bien sûr à tester la capacité des intervenants étrangers à travailler ensemble et à coopérer avec les autorités du pays hôte dans une langue commune, l'anglais bien sûr.
1: Alors vous disiez améliorer votre préparation, ça veut donc dire que le risque est sous-estimé en Suisse ?
4: Un événement sismique majeur peut se produire tous les 50 à 150 ans dans notre pays. Le dernier remonte à 1946 en Valais, dans les Alpes. Mais les régions très peuplées de Bâle et Genève sont aussi concernées. Et pourtant, nous ne sommes pas prêts à faire face, selon Denis Froidevaux.
10: En fait, la faiblesse de la préparation du dispositif en Suisse, c'est que nous n'avons jamais entraîné ça à l'échelle nationale, qu'il n'y a pas de stratégie de gestion globale du risque sismique, que la question des assurances n'est pas réglée. Donc, il y a encore du travail pour pouvoir affirmer qu'on a un état de préparation suffisant.
4: Les services de la Confédération sont conscients de ces lacunes. Les travaux sont en cours et devraient aboutir à un concept plus solide d'ici 2028. L'exercice de cette semaine en faisait partie.
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1: Lycéens et étudiants toujours mobilisés en France. Le mouvement a débuté il y a 3 semaines pour exiger de meilleures conditions d'enseignement. Le ministre de l'Éducation a promis 3000 profs de plus et le Premier ministre, de son côté, annonce des décisions pour la fin du mois. Parmi elles, 1,2 milliard d'euros supplémentaires pour 2027, des adaptations de Parcoursup aussi, cette plateforme d'inscription dans l'enseignement supérieur. Philippe Bocara, vous avez suivi la prise de parole de Sébastien Lecornu cette semaine avec une dizaine de lycéens.
11: Et une des phrases du Premier ministre qui les a fait le plus réagir, elle est à propos du budget de l'éducation nationale pour l'an prochain, 64 milliards d'euros.
12: Avec une nouvelle hausse de 1,2 milliard d'euros par rapport à l'année dernière. C'est un des rares ministères d'ailleurs qui voit ses crédits augmenter.
11: Et Sam, élève de première à Marseille, est très clair.
5: C'est vraiment pour faire genre qui nous écoute, qui nous entend, alors que lui le sait très bien que ça ne sera pas suffisant pour tout ce qu'on demande.
11: Les lycéens estiment à 10 milliards le budget pour répondre à leurs revendications. Autre moment de colère des lycéens lorsque Sébastien Lecornu évoque des adaptations pour Parcoursup et Youn, en seconde, en retire cette conclusion.
5: Je sens que c'est un peu inutile parmi les 40 000 messages qu'ils nous ont envoyés. La preuve qu'ils ne les ont pas forcément lus, c'est qu'ils nous expliquent après une minimisation de Parcoursup, mais s'ils avaient vraiment lu, ils comprendraient que nos intentions, c'est de supprimer Parcoursup totalement. J'ai vécu Parcoursup, j'ai vécu le stress que ça engendre, et je trouve que c'est pas normal pour quelque chose qui est censé montrer notre avenir. Pour nous, c'est pas négociable en tout cas.
11: Sébastien Lecornu, à propos de la violence, a assuré que les forces de l'ordre n'ont pas pour instruction d'affronter les lycéens, et ça n'est pas passé du tout auprès d'Esther, élève de terminale.
13: Ça nous a choqué parce que déjà, il commence son discours avec une phrase qui est hyper hypocrite et qui est fausse.
12: Les enquêtes doivent en établir.
1: Et par ailleurs, l'Union étudiante rappelle, tant qu'on n'aura pas 10 milliards sur la table, on continuera à se mobiliser. Une mobilisation des étudiants et des profs qui s'est aussi poursuivie en Belgique cette semaine. Ils dénoncent ensemble l'impact des mesures d'économie qui touchent l'enseignement. Mais cette mobilisation, le plus souvent pacifique, a été récupérée par des casseurs, Jacques.
6: Oui, des vitrines brisées, des magasins saccagés, du mobilier urbain détruit et incendié, le centre-ville de Liège a été le théâtre d'incidents violents durant plusieurs jours, au point d'obliger les autorités à interdire les rassemblements de plus de 3 personnes et à demander aux commerçants de fermer leurs magasins. Message reçu 5/5 par celui-ci.
14: On était vraiment sur limite une guerre civile à Liège. Fin d'après-midi, on voyait que de la fumée partout. Il y en a qui ont essayé de se réfugier dans le magasin. On voyait les gens avec les yeux rouges, ça pleurait. J'ai préféré suivre les indications. Et du coup, moi, j'ai fermé le magasin.
6: Des renforts de police ont été envoyés de Bruxelles, d'autres zones et de la police fédérale. Il y a eu des dizaines d'arrestations et de nombreux blessés parmi les forces de l'ordre.
1: Ces événements ont donc débuté en marge d'une manifestation des élèves de plusieurs écoles du centre de Liège. Un mouvement le plus souvent pacifique, mais qui s'est étendu, Jacques, à d'autres villes, à la fois en Wallonie et à Bruxelles.
6: Et tous ces élèves rejettent à leur tour les mesures d'économie qui touchent le secteur de l'enseignement. Ils dénoncent aussi l'augmentation du Minerval, jusqu'à 1200 euros, le coût de certains abonnements des transports publics et plus globalement, les moyens affectés à l'école, comme l'affirme cette étudiante d'un athénée bruxellois.
15: Voilà, on a mis, comme tu disais, 10 ans à refaire les toilettes, alors que c'était dans un état, mais pas possible, vraiment, daté du siècle dernier. Il manque des chaises, il manque des tables, il manque des tableaux, il manque des fenêtres. Il y a tout qui tombe un peu en ruine, la peinture, les murs, tout. Les escaliers sont dans un mauvais état aussi. C'est hyper important de pouvoir être éduqué dans un bâtiment qui tient, en fait.
6: Pour apaiser les tensions, la ministre de l'Éducation, Valérie Glatigny, a reçu une délégation d'étudiants. Elle a notamment proposé d'ouvrir un espace de dialogue au sein de chaque école pour faire remonter les préoccupations des élèves vers son cabinet.
1: Et on ajoutera qu'à ce stade, aucune des réformes n'est remise en question et les syndicats de l'enseignement annoncent une nouvelle journée d'action le 24 novembre. C'était Jacques Crémers et la RTBF. Pour refermer l'accent des autres, merci d'avoir été au rendez-vous et belle fin de semaine. Je vous retrouve dans 8 jours pour un nouvel accent. À très bientôt.
16: 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À tout à l'heure.
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18: Bonsoir, ici Rebecca Kwan. Le prochain gouvernement du Québec sera formé le 21 octobre lorsque le chef du Parti québécois présentera son conseil des ministres. Paul Saint-Pierre Plamondon a réuni aujourd'hui l'ensemble de ses candidats élus et défaits à Drummondville. Il les a appelés à demeurer mobilisés en prévision de la prochaine campagne électorale qui pourrait survenir plus tôt que tard dans un contexte de gouvernement minoritaire. Les 59 députés péquistes élus lors du scrutin de lundi seront assermentés jeudi prochain, puis ce sera au tour des 40 libéraux le 19 octobre. Par ailleurs, la Fédération des médecins omnipraticiens du Québec formule déjà ses premières attentes envers le prochain gouvernement de la province. Son président appelle l'équipe péquiste de Paul Saint-Pierre Plamondon à faire de la pénurie de médecins de famille une priorité, notamment en Outaouais. Félix Pilon a les détails.
19: En Outaouais comme partout au Québec, des milliers de gens n'ont pas de médecin de famille en raison de la pénurie de main-d'œuvre. L'an dernier seulement, une centaine de postes de résidence en médecine familiale sont restés vacants dans la province. Face à cette situation, la Fédération des médecins omnipraticiens du Québec tend la main au Parti québécois en espérant qu'il fasse de la pénurie de médecins l'une de ses priorités. Pendant la campagne électorale, le Parti québécois s'est engagé à abolir l'Agence provinciale Santé Québec et à revaloriser le réseau des des CLSC. Le nouveau gouvernement promet également d'ajouter 200 places par année dans les facultés de médecine. Le Parti libéral, pour sa part, a fait élire 4 députés sur 5 en Outaouais. Le parti de l'opposition veut mettre en place sa plateforme électorale en santé, même si son gouvernement n'a pas été élu. Les libéraux veulent déposer une loi pour instaurer la parité salariale avec l'Ontario pour le personnel soignant de la santé en Outaouais. Le PLQ veut aussi réinvestir dans les CLSC pour en faire le point d'ancrage principal des soins de première ligne. Le Parti québécois a refusé notre demande d'entrevue. Ici Félix Pilon, Radio-Canada, Gatineau.
18: En Ontario, des voix s'élèvent pour demander au gouvernement fédéral de nationaliser l'aciérie Stelco, détenue par la compagnie américaine Cleveland-Cliffs. Des employés de l'aciérie établis à Hamilton ont reçu cette semaine des premiers avis de mise à pied. L'employeur avait annoncé licencier ses travailleurs la semaine dernière, évoquant la guerre tarifaire. Les précisions de Magali Lévesque.
20: Ça a été un choc pour ma famille et moi, raconte Jordan Williams. L'employé de Stelco a reçu cette semaine son avis de mise à pied. Comme lui, jusqu'à 500 employés de l'aciérie ontarienne pourraient eux aussi être visés. Une décision que leur employeur, la compagnie américaine Cleveland-Cliffs, justifie par la guerre tarifaire.
21: I think it's an option that should be considered.
20: Le député du Nouveau Parti démocratique, Don Davies, croit que le gouvernement doit songer à nationaliser Stelco. Même son de cloche chez le professeur de droit à l'Université Queen's de Kingston, Nicholas Lemp. Il a d'ailleurs écrit une lettre ouverte à ce sujet cette semaine. Si nous perdons ces emplois et ce savoir-faire, cela pourrait causer des dommages irréversibles à l'industrie de l'acier, avertit-il. L'Institut économique de Montréal estime au contraire que la nationalisation de la compagnie serait une mauvaise idée. Dans une publication sur Facebook, l'organisation affirme que les Canadiens porteraient le fardeau financier. La ministre fédérale de l'Industrie, Mélanie Joly, a lancé lundi un ultimatum à Cleveland-Cliffs. L'entreprise américaine qui s'était engagée à maintenir les emplois lors du rachat de Stelco en 2024 a jusqu'à mardi pour présenter un plan de protection de sa main-d'œuvre. Ici Magali Lévesque, Radio-Canada, Toronto.
18: Pierre Poilievre va se rendre en Alberta pour faire campagne en faveur de l'unité canadienne. Le chef du Parti conservateur fédéral a annoncé qu'il prononcerait un discours à l'approche du référendum du 19 octobre. Les Albertains sont appelés à se prononcer sur 10 questions, dont une porte sur la tenue d'un référendum sur la possibilité pour la province de se séparer du reste du Canada. En terminant, la saison de la grippe frappe déjà à nos portes, beaucoup plus tôt qu'au cours des dernières années. Déjà plus de 2000 cas ont été signalés à travers le pays entre le 30 août et le 26 septembre, selon l'Agence de santé publique du Canada. Mirna Djukic a les détails.
22: Ces dernières semaines, le docteur Joseph Parham a vu un nombre surprenant de jeunes gens se présenter à sa clinique de Scarborough avec des poussées de fièvre et des douleurs musculaires.
23: So it is earlier.
22: Des symptômes grippaux qu'il ne voit habituellement pas en si grand nombre aussitôt en automne. La grippe a été confirmée chez 3,7 % des Canadiens testés entre le 20 et le 26 septembre, selon les dernières données de l'Agence de santé publique du Canada. Pour cette même période entre 2022 et 2025, le taux de positivité ne dépassait pas 1 % Brian Ward, professeur émérite au Centre de santé de l'Université McGill, souligne toutefois qu'une saison grippale peut arriver de manière précoce, sans nécessairement être plus féroce.
24: This looks like an H1N1 dominated year.
22: Il observe que c'est le sous-type H1N1 qui est largement dominant en ce moment. Or, c'est une souche qui se propage facilement, mais qui mène plus rarement à une maladie grave que le sous-type H3N2. Par ailleurs, les infections sont surtout concentrées en Colombie-Britannique et dans une moindre mesure au Yukon ainsi que dans certaines grandes villes comme Toronto et Calgary. Le Dr Parham appelle les gens à prendre des précautions contre la grippe dès maintenant, notamment en se faisant vacciner le plus tôt possible. La période de vaccination contre la grippe et la COVID-19 a commencé dans plusieurs provinces. Ici Mirna Djukic, Radio-Canada, Toronto.
18: C'est ce qui conclut les informations. 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

0: Et ce soir, à Moteur en herbe, une émission qui répond aux questions, aux bonnes questions de notre jeune public. On va répondre notamment aux questions de Théodore, 10 ans, et de Zoé, 11 ans. Écoutez ça, les questions, c'est vraiment très songé. Est-ce que ça existe une planète carrée? Et pourquoi la crème glacée, ça nous fait un petit peu tousser des fois? Très content de passer ce vendredi soir avec une belle gang. C'est toujours extrêmement stimulant de venir ici en studio parce qu'on a d'une part des très, très bonnes questions. On a Zoé avec nous. Allô, Zoé?
1: Bonjour.
0: T'as 11 ans?
1: Ouais.
0: T'es à quelle école?
1: Collège Saint-Anne.
0: Collège Saint-Anne, c'est où ça?
1: Dans l'arrondissement de Roseau.
0: Hey, avant l'émission, tu nous disais que tu fais comme sport de la nage synchronisée.
1: Ouais.
0: C'est incroyable. Là, ça fait 3 ans que tu fais ça.
1: Ouais.
0: Comment t'as décidé de faire ça? Pourquoi? Ça a tellement l'air difficile.
1: Ben, j'aime beaucoup la piscine, mais comme je voulais pas faire de la natation, parce que c'est comme tu fais juste des longueurs.
0: Ouais, c'est vrai que c'est un peu plate.
1: Puis je voulais pas faire. Je voulais pas non plus faire genre, mettons, du water polo, parce que comme c'est plus okay. Un sport comme compétitif. Mais juste comme la nage synchro, c'est comme. Chill.
0: C'est chill. Non, mais sincèrement, moi, j'avais des amis qui faisaient ça quand j'étais petit. Je comprenais pas, là. Je trouve ça comme ça a tellement l'air difficile. Félicitations de faire de la nage synchronisée parce que c'est quand même un sport assez complexe. Donc, ça, c'est Zoé qui est avec nous. On a également Théodore. Allô, Théodore?
2: Salut.
0: Tu viens de quel endroit?
2: Ben, de Saint-Marbert, dans Lanaudière.
0: Lanaudière. Ça, c'est pas loin de Berthierville?
2: Ouais.
0: OK. Donc, toi, tu fais pas l'école dans une école. Tu fais l'école à la maison.
2: Ouais.
0: Quand on fait l'école à la maison, là, c'est où notre local? Est-ce que c'est ta chambre? Est-ce que c'est le salon?
2: C'est la salle à dîner.
0: C'est la salle à dîner. Donc, toi, tu passes ta journée dans la salle à dîner?
2: Ben, juste 4 heures. En
0: fait. OK, juste 4 heures. Okay. C'est quoi tes matières préférées?
2: Ben, moi, c'est plutôt la science puis la. Ben, comme quand il parlait de la conquête.
0: Ah, l'histoire?
2: Oui.
0: Ah, ouais, hein? OK, science et histoire. C'est pour ça que tu écoutes Moteur de recherche et Moteur en herbe. Hein? Ouais. Et d'ailleurs, je dois dire que Théodore, c'est la première fois qu'on fait ça. Ça fait 9 ans que ça existe, Moteur de recherche. Il m'a apporté un sac de chips au ketchup. Alors, il veut acheter l'animateur. Merci beaucoup, beaucoup, Théodore, de m'avoir acheté ce sac. Je vais le garder pour l'apéro tout à l'heure et je vais le prendre à ta santé. On va commencer cette émission. Ben, d'ailleurs, vous attendez des gens rire. On est très contents de les avoir en studio avec nous. Il y a Véronique Raymond. On a l'astrophysicienne Julie Lavatsek-Larron. Bonsoir.
3: Bonsoir,
0: Julie. Et on a Hermine Revel qui veut connaître les égouts.
4: Ah oui,
0: ouais, c'est donc c'est ce
4: que je veux en général.
0: C'est
4: ce qui m'appelle.
0: C'est une belle carrière en perspective. Et donc, on va commencer avec Julie Lavatsek-Larrondeau qui va répondre à la question de Théo.
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0: Pas mal bonne question.
3: Super bonne question.
0: Puis je suis pas mal sûr qu'il y a bien du monde qui se sont posé cette question-là dans leur vie. Alors, Théodore, ta très bonne question pour Julie Lavatsek-Larrondeau, c'est quoi?
2: C'est est-ce qu'il existe une planète carrée dans l'univers?
3: J'adore cette question. C'est une super bonne question. Donc, on va justement y répondre. Donc, pour y répondre, on peut commencer par explorer comment est-ce que les planètes se forment en premier lieu. Et au fait, tout commence avec un immense nuage de matière. Puis dans ce nuage, on retrouve surtout ce qu'on appelle du gaz. Donc, un peu comme qu'on retrouve à la surface de la Terre. Du gaz, c'est des atomes, c'est des molécules qui se déplacent librement, comme l'air qu'on respire. Et en plus de ce gaz, dans les nuages, ce qu'on observe avec les télescopes, c'est qu'on retrouve aussi de la poussière. Puis la poussière, c'est un peu bizarre, tu sais, on va dire, mais c'est comme la poussière dans la salle. Et la poussière dans l'univers, au fait, c'est des petits grains qui sont faits d'atomes et de molécules qu'on retrouve dans des cailloux et des roches. Et la poussière, ça va être super important. Pourquoi? Parce qu'il s'avère que la poussière, c'est quelque chose qui colle très facilement. Puis ça va être vraiment important parce que pour comprendre comment les planètes se forment, ce qui va arriver, c'est qu'on a un gros nuage qui est fait de gaz, de poussière. Éventuellement, la poussière va rencontrer une autre poussière. Et quand ils vont collisionner, ils vont se coller ensemble. Et ça va faire un plus gros moton de poussière qui va grandir et grandir.
0: En fait, une planète, c'est un tas de motons.
3: Au début, oui.
0: Est-ce qu'on peut le dire comme ça?
3: Oui. OK. Ça commence comme ça.
0: OK, parfait. Alors, ben, il faut que ça soit clair.
3: Puis, tranquillement, le moton va grandir et grandir. Ils vont se coller ensemble. Éventuellement, on va former des structures qui vont être assez grandes. Et quand ça atteint une taille qui fait à peu près un quart de la taille de la Lune, OK, donc imagine-toi la Lune, à peu près un quart de ça, là, il y a quelque chose de super important qui embarque, puis c'est la gravité. Okay? La gravité commence à être super importante à ce moment-là. Et ce qui va arriver, c'est que la gravité va faire deux choses à ton gros moton de poussière.
0: OK, parce qu'avant ça, c'est ouais. un peu un moton qui est informe, qui n'est pas ça. Nécessairement...
3: Rond,
0: sphérique comme une planète. Là.
3: Puis d'ailleurs, okay. on peut imaginer les astéroïdes qu'on observe dans le système solaire. Ben il y en a qui ont toutes sortes de formes, qui ont des petites montagnes dessus. Donc c'est pas du tout sphérique.
0: As-tu déjà vu ça, Théodore, les astéroïdes?
2: J'ai vu cette sorte d'astéroïdes comme dans des émissions où genre ouais.
0: Ouais, ouais, c'est vrai que les astéroïdes, on les voit, ouais. c'est pas sphérique du
3: exactement,
0: tout.
3: Exactement. Mm-hmm. Puis, si ton astéroïde est assez grand, donc à peu près un quart de la taille de la Lune ou plus grand, ben, la gravité va embarquer, puis elle va faire deux choses importantes. Elle va, en premier, attirer plus de choses vers elle. Donc, la gravité, c'est cette force qui va nous attirer vers la surface de l'objet. Et donc, elle va attirer plus de matière, ça va grandir encore plus. Ça fait comme un effet de boule de neige. Il grandit. Et la deuxième chose, c'est que la gravité, c'est cette force qui, quand tu es à la surface, elle agit vraiment de manière égale, peu importe où tu te trouves à la surface. Elle tire de la même force dans toutes les directions.
0: Dans toutes les directions. Et là,
3: ça,
0: je pense qu'on a peut-être un élément de réponse. Si
3: oui.
0: ça tire de la même force dans toutes les directions, qu'est-ce que ça veut dire selon toi, Théodore? Est-ce que ça veut dire que ça va donner plus un cube ou bien une sphère?
2: Ben, une sphère.
3: Oui, exactement. Ouais, hein? Exactement. Puis ça, c'est vraiment la gravité qui fait en sorte qu'elle va arrondir les objets en tirant dans toutes les directions avec la même force. Donc, si tu avais, par exemple, une planète carrée au début, ben, elle va tirer sur les coins du carré jusqu'à temps que ça devienne rond. Et c'est comme ça qu'on forme une planète. D'ailleurs, un des critères principaux pour que ce soit considéré comme une planète, il y a plusieurs critères que ça doit respecter. Et un de ces critères, c'est que la gravité doit être assez forte pour qu'elle devienne ronde.
4: Ah.
3: Et donc, toutes les planètes, on croit qu'elles seraient rondes.
0: Mais
3: à peu près.
0: Si on voit une planète, et j'aime beaucoup la question de Théodore, parce que ça nous permet de réfléchir sur la manière dont les planètes se créent.
3: Tout à fait.
0: Il y a un moment dans l'histoire d'une planète où elle ne ressemble pas finalement à
3: au
0: ce
3: début,
0: qu'on
3: non.
0: voit comme ouais. étant une planète, entre guillemets, normale.
3: Exactement. Ça prend du temps pour que ça devienne rond, essentiellement. Donc, on pourrait avoir une planète carrée au début, mais ça deviendrait éventuellement rond avec la force de la gravité.
0: Mm-hmm. Et ça demeure toujours rond, peu importe la taille.
3: Bien, ça, c'est une bonne question parce que, Théodore, toi, t'avais justement mentionné qu'au fait, la Terre, si on prend la Terre, par exemple, elle est un peu bosselée aussi. T'sais, donc, elle n'est pas parfaitement ronde. Puis ça, c'est une super belle observation. Puis, il s'avère qu'en effet, beaucoup de planètes, par exemple, la Terre, c'est des planètes rocheuses, ben elles ne sont pas parfaitement rondes. Okay? Puis, on va revenir justement à pourquoi elles ne sont pas parfaitement rondes. Puis, il y a deux raisons. Un, sur la Terre est faite de plein de plaques tectoniques qui bougent. Okay? Donc, la Terre, c'est quelque chose qui évolue avec le temps. Et quand ces plaques vont rentrer en collision l'une avec l'autre, ça va former tes petites montagnes, justement. Ça va faire en sorte que ta planète va devenir un peu bosselée.
0: Et aussi, la planète tourne sur elle-même.
3: Ça, c'est le deuxième point qui est en fait vraiment fascinant, là, c'est que toutes les planètes, elles ne sont pas immobiles, elles tournent sur elles-mêmes. Donc, la Terre, par exemple, ça prend à peu près 24 heures pour qu'elle fasse un tour complet sur elle-même. Il s'avère qu'il y a une force qui va s'exercer sur cette planète qui s'appelle la force centrifuge. Est-ce que c'est quelque chose que tu as déjà entendu parler?
2: Je sais c'est quoi une centrifugeuse, mais...
3: Ça va ressembler à ça, au fait, ça va ressembler, oui. Puis, tu as peut-être déjà senti cette force toi-même en jouant à un jeu avec tes amis. Je ne sais pas si tu as déjà joué où tu te mets devant ton ami, tu tiens les mains de ton ami, et là, tu commences à tourner en rond, de plus en plus vite. Et essaye ça chez toi si tu veux. Puis, en tournant de plus en plus vite...
0: On la sent, la force centrifuge.
3: Elle a tendance à nous tirer vers l'extérieur. Puis, si vous lâchez les mains, vous allez vraiment être projeté vers l'extérieur. Donc, les planètes qui tournent ressentent cette force qui va essayer de les projeter.
0: Et c'est pour ça qu'elles sont un petit peu aplaties.
3: Elles sont un petit peu aplaties à l'équateur.
0: Au nord, oui. En fait, elles sont plates au nord et au sud et un petit peu aplaties
3: à l'équateur. Exactement.
2: Quand tu fais tourner un coussin dans le salon, puis genre, Tu lâches, il s'en va.
3: Exactement, super belle analogie.
0: Ouais, très belle analogie.
3: Puis les deux planètes dans notre système solaire, on peut le voir justement cet aplatissement super bien, c'est Jupiter et Saturne, parce qu'ils tournent super rapidement sur eux. Même si c'est des immenses planètes, ça prend seulement 10 heures pour faire un tour sur eux-mêmes.
0: Et là.
3: Donc, c'est une force centrifuge énorme qui va justement les aplatir.
0: Moi, j'aimerais ça. Que les journées durent 10 heures, t'imagines?
3: Ah, ça serait le fun.
0: Tu travailles genre 4 heures. Ah oui, on s'organise.
4: Si on travaille 4 heures, ça va 10 heures.
0: Ah, j'aimerais ça. On va s'organiser pour augmenter la vitesse de rotation de la Terre. Hey, Théodore, merci beaucoup pour ta bonne question. Puis merci d'être venu de Saint-Norbert pour la poser. Puis j'espère que tu nous écoutes longtemps. Puis, si tu reviens à Montréal, n'hésite pas à venir sonner ici pour venir nous voir au Studio 41, d'accord?
2: D'accord.
0: Hey, merci d'être passé. Merci beaucoup, Théodore. Merci à Julie Lavatiek d'y avoir répondu.
3: Plaisir. Merci.
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0: On est maintenant avec Zoé, qui est notre nageuse synchronisée. Bonsoir, Zoé.
6: Bonsoir.
0: Alors, est-ce que t'aimes beaucoup la crème glacée? Ou un peu?
6: Ben, c'est comme mon dessert préféré.
0: Ah ouais, hein, ben c'est ça. Aussi. Je pense que c'est pas mal le cas de bien des gens ici. Mais là, c'est quoi? Tu nous as envoyé une question sur est-ce que ça fait toujours tousser la crème?

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1: Rire, là, de crème glacée froide, là. À même le pot.
2: Est-ce que tu fais ça à même le pot?
3: Elle a
2: regardé sa mère avant de répondre à la question.
1: Fait que là, la crème glacée, on la met dans notre bouche. Puis là, notre langue, ce qu'elle va faire, là, c'est qu'elle va propulser la crème glacée vers le fond de notre gorge, OK? Dans une structure qui s'appelle le pharynx. Puis là, quand la crème glacée va toucher le fond de notre gorge, ça va déclencher un réflexe qui s'appelle le réflexe de déglutition. Donc, c'est quand on avale. Ça, c'est une opération qui est super complexe, puis qui est bien coordonnée, puis c'est pour nous empêcher de nous étouffer. Parce que dans notre pharynx, ben, ça se divise en deux. Il y a une entrée pour l'œsophage, qui est le tuyau dans lequel descendent les aliments pour aller dans notre estomac. Puis il y a une autre entrée qui est vers nos voies respiratoires. Ça, c'est le larynx. Puis là, il faut que l'air aille dans le larynx, la nourriture dans l'œsophage, mais il ne faut pas que ça se mélange les deux. OK? Puis si par accident, il y avait de la crème glacée, par exemple, qui s'en allait dans notre larynx, ce serait très nocif. Ça peut même être mortel. Puis ça s'appelle de l'aspiration. Jusque-là, ça va?
2: On pourrait se tuer avec de la crème glacée.
1: On pourrait se tuer à force d'aspirer de la crème glacée. Mais c'est pas ça qui va arriver. Parce que on a vraiment dans notre corps plusieurs muscles puis des parties d'anatomie qui vont se mettre dans une espèce de chorégraphie là, en mouvement sous les directives de notre cerveau. Puis tout ça sans qu'on y pense. On n'a pas besoin de réfléchir. Fait que là, notre langue, elle va bloquer notre bouche pour pas que la crème glacée ressorte. Puis notre palais, il y a une structure, le voile du palais, qui va monter pour bloquer les fosses nasales, pour empêcher que la crème glacée, elle ressorte par où?
2: Hey, c'est bien compliqué.
1: Par le nez. Ben, par le nez, exactement.
2: Mais c'est bien compliqué de manger de la crème glacée. Mais, je ne veux plus jamais manger ça de ma vie.
1: Mais non, c'est la même chose pour tout ce qu'on mange et tout ce qu'on boit. Et là, pour bien protéger nos voies respiratoires, il y a un système triple de protection. Là, c'est comme 3 étages de barrières, une par-dessus les autres, qui va se mettre en place. Donc, d'abord, on a notre pomme d'Adam. Tu sais, c'est quoi la pomme d'Adam ici?
3: Oui,
1: ça bouge, la structure dure. Ça, là, ça va se soulever, puis ça va permettre à un petit bout de cartilage de basculer, puis de se refermer comme un couvert, si on veut, sur notre larynx. Ça, c'est notre première barrière. Là, il va en avoir une deuxième. C'est les plis vestibulaires. Parce que s'il fallait qu'il y ait une goutte de crème glacée qui passe outre la première structure, ben les plis vestibulaires, là, des bouts de tissu mou, vont se refermer, ils se referment, puis la goutte, elle va être stoppée.
2: Parce qu'on veut pas que ça descende dans les poumons.
1: Parce qu'on veut pas que ça aille ni dans la trachée, ni dans les bronches ensuite, ni dans les poumons. Et là, il y a une troisième ligne de défense. Et c'est très surprenant. Est-ce que vous avez une idée, Madame Zoé, de ce que c'est?
3: Non.
1: Ce sont nos cordes vocales. Je pense que tu chantes, toi?
3: Oui.
1: Ouais, okay. Ben oui.
2: La nage synchronisée et
1: elle chante, ben oui. Wow. Mais elles servent pas juste à chanter nos cordes vocales puis à parler, elles servent aussi de ligne de défense ultime pour protéger la trachée. C'est notre gardien de but, si on veut faire une petite analogie sportive. Et là, qu'est-ce qui arrive si la goutte de crème glacée elle touche les cordes vocales?
3: Tu tousses?
1: Exactement, mais bravo! Voilà. C'est exactement ça. Il y a un réflexe de protection de notre corps qui est l'atout. Puis ça sert à expulser les intrus pour s'assurer qu'ils s'en vont dans une zone moins dangereuse puis qu'ils ne traversent pas dans la zone respiratoire.
2: Mais là, Véronique, oui? Tu es en train de nous dire que si Zoé tousse, c'est parce qu'il y a des petites gouttes de crème glacée qui se ramassent sur ses cordes vocales.
1: Est-ce pas nécessairement. Ça pourrait arriver. Quand la crème glacée passe dans le mauvais trou, ça pourrait être ça l'explication. Mais dans ce que tu décrivais, c'est autre chose. J'ai appelé un spécialiste, le docteur Pierre-Alexis, je vais juste donner son nom précis, docteur Pierre-Alexis Lépine, c'est un pneumologue et lui, il travaille au Centre de recherche de l'Institut universitaire de cardiologie et de pneumologie de Québec, puis il a répondu à la question précisément. Il m'a dit, c'est comme la sensibilité à la douleur. Il y a des gens, quand on les pince, ça leur fait presque rien. Il y en a d'autres qui crient au meurtre. Eh bien, nos cordes vocales, elles ont une sensibilité qui peut varier d'une personne à l'autre. Et donc, chez certaines personnes, peut-être chez Zoé, le système de protection dans la gorge, il perçoit certaines stimulations comme si c'était des ennemis, des menaces, des intrus, et il déclenche la réaction de l'atout, alors que chez d'autres personnes, ça ne fait pas ça. Donc, même pas besoin que la goutte de crème glacée touche les cordes vocales, il suffit qu'il y ait le froid de la crème glacée au moment de la déglutition, puis là, les cordes vocales font « alerte rouge, alerte rouge ».
2: Donc, et c'est pas la même chose chez tout le monde.
1: Ce n'est pas la même chose chez tout le monde.

0: C'est un petit peu là, comme un gardien de but qui réagit trop. Mm-hmm. Ou le docteur Lépine disait, c'est des cordes vocales grippettes qui réagissent beaucoup.
1: Okay.
0: Et ça a un nom. Ça s'appelle de l'hypersensibilité laryngée. Un grand nom pour dire que peut-être c'est ce qui se passe dans ta gorge. Donc, quand on est en bonne santé, qu'on tousse pas à tout bout de champ quand on mange, qu'on n'a pas de problème de déglutition, ben on n'a pas une maladie, on a juste des cordes vocales hypersensibles.
1: Est-ce que tes cordes vocales hypersensibles vont t'empêcher de manger de la crème glacée?
2: Non.
1: Ah non, c'est ça. Probablement pas. Merci beaucoup, Zoé. Merci, Véronique Raymond.
0: Ça me fait plaisir.
3: Découvrir et apprendre permettent l'évolution humaine. Voici donc ma découverte de la semaine.
1: Alors, Hermine Revel, chaque semaine, on fait une découverte avec toi. Et cette semaine, tu as voulu découvrir les égouts à la suite d'une déconvenue de ta sœur. Explique-nous ce que ta sœur a fait.
2: Cette semaine, ma grande sœur a échappé les clés de voiture de ma grand-mère dans une bouche d'égout. Eh oui, alors ça s'est passé, une triste situation. Elle a essayé d'aller les chercher avec une perche, sans succès. Les clés étaient prisonnières des égouts jusqu'à jamais, en fait.
1: Et donc, tu t'es demandé...
2: Exactement.
1: Est-ce qu'on pourrait lever la bouche d'égout, aller les chercher...
2: Puis il est sauvé.
1: Puis ça a l'air que non.
2: Ben en fait, non. Hey, nous, on peut pas. Évidemment, il y a des gens qui peuvent le faire. Ce sont les employés de la Ville de Montréal qui sont autorisés. Nous, vulgaires citoyens, on peut pas aller dans les égouts. Je sais pas si vous auriez envie d'y aller, mais en tout cas, vous avez pas le droit. Mais en faisant mes recherches, j'ai appris que les gens qui y sont allés, donc probablement des employés d'autres
1: de
2: personnes,
1: la ville. Ouais.
2: Disent que ça sent étrangement pas nécessairement une odeur nauséabonde qu'on pourrait associer à des rejets humains, mais plus des fois l'odeur de savon qui domine.
1: Ben voyons.
2: Oui,
1: les égouts sentent le savon.
2: Ben pas tout le temps, pas partout tout le temps, mais oui. En général, ça sent plus le savon parce que quand on y pense, la majorité des eaux qu'on utilise et qu'on rejette, ben on l'a utilisé pour laver quelque chose, nous des vêtements, la vaisselle. Donc c'est quand même une bonne chose à savoir. Mais ensuite de ça, je me suis demandé les clés là. Qu'est-ce qui les attend? Qu'est-ce qu'ils vont vivre ensuite? C'est quoi le destin de ces pauvres clés-là? Et c'est pourquoi, cette semaine, j'ai appris le grand voyage de l'eau, en général. Alors, je ne sais pas si vous êtes déjà posé la question, mais quand on ouvre le robinet et que de l'eau coule, d'où vient-elle? Ben, cette eau-là, elle est puisée dans des cours d'eau qui entourent Montréal. Donc, principalement le fleuve Saint-Laurent, le lac Saint-Louis et aussi la rivière des Prairies. Et puis, elle est amenée à des usines de production d'eau potable par un système d'aqueduc. Ça, c'est comme des tuyaux qui servent à tout simplement
1: remonter l'eau
2: exactement.
1: Vers là où on veut l'amener. Il paraît qu'il y a des grands réservoirs où on va la stocker.
2: Exactement. Elle est amenée à des immenses réservoirs pour qu'on attende de l'utiliser. Et puis ensuite, elle va être distribuée partout dans les maisons par, encore une fois, un système d'aqueduc qui est comme un grand parcours souterrain, comme un réseau routier. Imaginez des boulevards, des plus petites rues, des ruelles avec des intersections, mais de tuyaux. Ça serait comme ça qu'on pourrait l'imaginer. Elle arrive dans nos maisons. On peut l'utiliser, hurra! Et ensuite, quand on la rejette, donc quand on chasse la chasse d'eau, quand on vide un verre d'eau, elle va aller dans un autre système, un peu de routier, de tuyaux, qui sont, eux, les égouts. Les égouts, ça, ce qui est vraiment fascinant, et on a parlé de gravité tantôt, c'est que pour faire circuler l'eau dans les égouts, c'est juste la gravité qui s'en occupe, en fait,
1: qui
2: tout simplement.
1: Qui va amener l'eau qu'on y jette vers la station d'épuration.
2: Exactement.
1: La grande question que je veux savoir, c'est qu'on associe beaucoup les égouts au fait qu'il y a des rats partout. Est-ce qu'il y a des rats dans les égouts, effectivement? Les gens qui t'en ont parlé, à qui t'as posé la question, est-ce qu'ils te disent qu'il y en a?
2: Il y a des rats dans les égouts. Ce n'est pas un mythe, c'est une réalité. Le film Ratatouille nous a pas mené en bateau. mais ils sont pas dangereux, les rats, tant que ça. Il y a des gens qui ont dit que oui, on peut voir des rats si on travaille dans les égouts. Mais les rats, ils fuient quand on les voit. Ils vivent là parce que c'est leur environnement naturel, si on veut. Ils sont protégés des prédateurs, des autos surtout. Il y a plein de détritus de nourriture qu'on peut retrouver. Donc les rats, ils vivent leur vie. Puis on a bien peur d'eux, mais finalement, les rats, ils sont là comme nous autres, puis ils ont trouvé une place pour vivre. T'sais.
1: À la fin de ce cycle-là, ouais. Ça a l'air que ça se ramasse dans une usine qui, dit-on, est une des plus grandes au monde.
2: Exactement. Alors, toute l'eau de Montréal qu'on utilise, qu'on appelle les eaux usées, donc les eaux des routes, les eaux de pluie qui vont rentrer dans les égouts, donc amenant parfois des clés d'auto, hein, vont s'écouler comme dans une grande glissade d'eau un peu moins fun, un peu plus sale, vers une seule et même place qui est le centre d'épuration d'eau Jean-R. Marcotte dans l'est de la ville, Et là, elle est nettoyée. Toute l'eau de Montréal, c'est la moitié de l'eau utilisée au Québec. C'est immense. Une seule place, c'est très, très rare. D'habitude, on en a plus qu'une. Ici, à Montréal, on a décidé de centraliser ça en une seule place, une espèce de machine immense d'ingénierie qui va nettoyer l'eau, enlever les détritus. Il y a des tonnes et des tonnes de déchets par année qui sont évacués de ça. Et donc, après un cycle de 58 heures exactement, la boucle est bouclée. L'eau est prête à retourner dans
1: et
2: le
1: les
2: fleuve.
1: Les clés de grand-maman s'y retrouvent peut-être. Et c'est là-dessus qu'on va laisser. On va se laisser aujourd'hui. Merci beaucoup, Hermine, Julie Lavatiek, Véronique Raymond, Théodore et Zoé. Merci d'avoir été là aujourd'hui. On se retrouve lundi, 19h, tout le monde. Bon week-end. Bon long week-end. Bye-bye.
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0: Ici Rebecca Makonnen, bienvenue à Maison Makonnen en ce vendredi 9 octobre. Là, on a fait les choses différemment. Tout le monde est déjà dans le studio. D'abord, tout le monde se connaît. Ça, c'est très chouette. Ça veut dire que la mayonnaise va prendre. Mais le sujet est trop le fun, trop pertinent. On va passer la demi-heure là-dessus. Par contre, je prends quand même 2 secondes pour vous dire que Ronnie Désir passe l'heure avec nous.
1: Allô.
0: Va nous parler d'un chapitre intime de sa vie, comme d'habitude, à la fin de l'émission. Et que Angie Landry est notre explicatrice dans la deuxième portion, mais t'es aussi là dans cette première portion. Parce qu'on parle souvent de l'impact de l'actualité sur ceux qui la reçoivent, sur les gens qui témoignent, mais moins de ce qu'elle peut laisser sur ceux qui la racontent, en fait. Comment on porte histoires difficiles qu'on couvre? Est-ce qu'à force d'écouter, de comprendre, de raconter, on devient parfois un peu le porte-parole des gens qu'on rencontre, des causes qu'on aborde? Ou est-ce qu'on trace la ligne entre empathie et distance journalistique? Donc, on en parle avec Angie Landry, journaliste au magazine L'Actualité, Monique Néron, animatrice de Votre Retour,
2: allô,
0: dans la Grande Région de Montréal, Hugo Meunier, journaliste chez Urbania, auteur à succès.
3: Oui,
0: bien qu'on m'a demandé de le dire comme ça. Je dirais d'emblée, parce que je sais que ça fait partie des préoccupations de certaines personnes autour de la table, qu'il n'y a personne ici qui se place en victime.
2: Non,
0: il n'y a personne ici qui veut faire pitié.
2: Ah, je suis contente qu'on commence avec ça.
0: Ben
2: c'est,
0: oui,
2: important,
0: c'est important
2: vraiment
0: de le dire. Oui. Ouais, on ne parle pas de journalisme de guerre, mais quand même, on avait envie d'explorer cette réalité méconnue. D'abord, Angie, l'idée est un petit peu venue de toi. Tu as conçu un atelier de formation pour le congrès de la FPJQ en novembre, qui s'appelle « Premier témoin, ce que l'exposition répétée au récit et contenu à forte charge émotionnelle fait au cerveau et quoi faire avec ». Est-ce que c'était ton idée, ça aussi, de faire de concevoir cet atelier-là?
1: Oui, mais là, je veux juste donner les fleurs aussi à la psychologue qui m'accompagne, Catherine Raymond, parce qu'elle m'aide aussi à rendre ça un peu plus pratico-pratique, parce qu'on veut pas non plus que ce soit une session de ventilage nécessairement, parce que je pense qu'on le fait aisément dans les salles de nouvelles déjà, mais c'est d'avoir un espace, bon, sécuritaire, où on peut dire « ça existe ». Et c'est valide de le vivre. Et il y a aussi un mot là-dessus qui est la fatigue de compassion, notamment. Même le trauma vicariant. Fait que je trouvais que c'était important. Puis, on va se le dire, les nouvelles sont pas nécessairement réjouissantes depuis les dernières années, surtout depuis la pandémie. On dirait que ça a jamais arrêté, finalement. Tout le monde est un peu fatigué aussi.
0: Oui.
1: Pas juste la population, les journalistes aussi qui l'apportent, cette nouvelle-là. Donc, c'était important pour moi de proposer ça.
0: As-tu trouvé des réponses en travaillant là-dessus?
1: Ah ben oui, oui, en fait, c'est que ça part beaucoup du cerveau, mais ça part beaucoup aussi de tous les liens qu'on entretient avec nos sources, avec les personnes qui se confient à nous. Mais bref, je voudrais pas voler non plus tout le contexte.
0: Non, mais je trouve ça intéressant, ça place bien la discussion, je trouve. J'ai dit FPJQ, j'espère que tout le monde comprend que c'était la Fédération professionnelle des journalistes du Québec. Avant de parler de comment on réagit... j'aimerais ça qu'on parle de ce que ça implique, en quoi ça consiste. Je me suis plongée dans quelques-uns de vos dossiers. Bon, là, je le vis par procuration, mais j'aimerais ça que vous me parlez de ceux qui vous ont habité longtemps, peut-être de ceux qui vous ont imprégné. Monique, je commencerai par toi, en fait. Je sais que tu faisais un petit coup d'œil. Go, là, tu passais la
3: poque. Non, c'est à toi.
0: Mais beaucoup de contenu, Monique Néron, en lien avec les violences à caractère sexuel, ta part.
2: Oui, exact. Avant même MeToo, en fait, en 2017, l'affaire Gilbert Rozon, que j'ai portée avec Émilie Perrault. Ensuite, on a fait un film,
0: La parfaite victime.
2: Fait que pour moi, ça a été un gros...
0: 98.5
2: exactement, à l'époque. Donc, c'est un 4-5 ans de ma vie, là, ça, où je suis là-dedans presque tous les jours. Oui. Mais avant ça, j'étais dans les palais de justice et je couvrais déjà énormément de procès de violences à caractère sexuel. J'en ai vu pendant des années et des années, toutes sortes de procès, mais particulièrement ça. Donc, j'étais déjà outillée, je dirais, pour me lancer dans ce sujet-là. L'affaire qui est arrivée avec le reportage, avec la bombe que ça a été, et on le sait, les transformations de société qui ont suivi. Mm-hmm. On était au cœur de ça, inévitablement, parce qu'on avait fait ce reportage-là. C'est sûr qu'après ça, on devient une porte d'entrée pour la souffrance de beaucoup de gens.
0: Mm-hmm.
2: Puis je suis contente tantôt qu'on ait dit, on n'est pas ici pour se plaindre, c'est super important, parce que versus ce que les gens nous livrent et nous disent, je considère quand même que je suis extrêmement choyée dans la vie. Sauf que c'est sûr qu'à un certain moment, quand les témoignages entrent par centaines, parce que c'est ça, et qu'ils continuent de rentrer 10 ans plus tard, J'en ai reçu un hier encore.
0: Mmh. Mais
2: des gens qui confient leur viol pour la première fois ou leurs abus, ouais, exact, qui savent plus vers qui se tourner, qui m'ont vu aller dans les dernières années, qui ont confiance, donc ils se disent ben c'est peut-être ça. La personne qui peut m'aider. Mmh. À un moment donné, j'avais des références, donc je donnais des références jury pop ou des références ouais. parce que je pouvais pas porter tout ça, puis en même temps, je ressens souvent le besoin et le devoir de répondre, parce que c'est tellement, tellement senti personnel, et des fois, les gens se confient pour la première fois, mais j'en ai échappé à travers le temps.
0: Mm-hmm. C'est sûr, là, que j'en ai échappé. Je veux dire, t'es pas médecin, intervenante en psychosociale.
2: Mais qu'est-ce que ça veut dire, j'en ai échappé? Sûrement qu'il y a des gens qui n'ont pas eu de réponse jamais, puis qui se sont dit, elle n'a même pas pris le temps de me répondre, alors que j'ai tout confié, mais j'ai mis mon cœur et mes tripes sur la table, mais c'était pas volontaire. Mais moi, je vis avec même ceux à qui j'ai pas pu répondre pour un paquet de raisons, parce que des fois, ça rentre en rafale, puis on finit par en manquer.
3: Des fois, t'es pas outillé pour répondre non plus, puis tu sais pas quoi répondre, puis c'est très. Moi, j'en ai déjà reçu comme ça, que je me dis, tu mets en plan, tu dis, je vais répondre à un moment donné, je vais y revenir, puis la vie étant ce qu'elle est, tu reviens pas,
0: jamais.
3: Tu te sens mal, la personne te met ses tripes à la table. J'ai vécu ça également.
0: Oui, toi, Hugo, t'es spécialiste de l'immersion. À une certaine époque, t'étais aussi une rapace.
3: Je trouve ça intéressant ce sujet parce que avec Monique on en a souvent parlé parce que oui c'est vrai que on n'est pas des victimes rien mais on prend pour acquis que c'est notre job alors que avec un pas de recul les gens vivent des drames terribles, nous on couvre un drame terrible et on passe à un autre le lendemain. J'ai fait beaucoup les faits divers, j'ai commencé ma carrière comme ça mais de manière assez hardcore, donc c'était 3 ans dans un Ford Explorer converti en bureau mobile où on avait les scanner, puis les ondes, puis tout ça. Puis on attendait que les gens s'entretuent.
0: C'était pour la presse?
3: C'était pour la presse et on voulait faire une espèce de cellule, le journal de montréalesque à la presse pour compétitionner contre ça. On était dans l'époque du breaking news, de la nouvelle de dernière heure. Il fallait être vite. Et je me souviens, écoute, l'hélicoptère de TVA s'était écrasé. Je dis ça parce qu'il n'y a pas eu de décès cette fois-là, mais on est arrivé, je crois, avant la police, puis avant tout le monde. Et là, tu vois le pauvre régent qui était le journaliste qui s'extirpait de la carcasse. Mais on était là souvent au début, ça c'était quelque chose qui a bien terminé heureusement, mais on était là aussi quand ça allait pas du tout. Et à un moment donné, ben tu deviens un peu désensibilisé par rapport à tout ce qui se passe. Et moi je me souviens d'avoir souvent chicané des photographes ou même des collègues parce qu'on se raconte notre fin de semaine le matin sur devant un cordon policier, puis on rigole puis on a du fun. Nous autres c'est une journée à l'usine, c'est une journée à l'ouvrage alors que les gens vivent la pire affaire de leur vie. Et ça aujourd'hui, il m'a poussé une conscience en chemin. Notamment, je me suis fait des enfants. Je pense que ça m'a aidé aussi. Mais j'ai couvert des funérailles d'enfants avec une désensibilité à l'époque qu'aujourd'hui. Puis je pense que je manquais aussi d'expérience de vie. Et je voulais faire ma place en journaliste. C'était pas évident. Fait que tu étais prête aussi à vouloir te faire un nom. Mais j'ai quand même...
2: Aller
3: cogner à des portes pour sonder l'humeur de la famille après la mort de leur enfant dans une piscine. J'ai déjà fait ça. Et c'est sûr que c'est mécanique, c'est sûr que aujourd'hui je le ferai plus, puis je pense que on en a parlé Monique une couple de fois, je pense que les patrons et les patronnes de presse en général se sont un peu humanisés là-dessus, ont levé le pied du gaz sur cette couverture-là.
2: Il y en a encore, mais moins accepté.
3: On nous le pardonne moins avec les réseaux sociaux.
2: Quand je suis arrivée à l'île verte, Hugo était là juste pour rebondir sur ce qu'il dit.
0: Parce l'île verte, c'est le feu dans la résidence
2: fait des dizaines. Exactement, merci de remettre en contexte, c'est vrai, c'est tellement important. Puis j'arrive là-bas, puis ça brûle encore, ça fume encore, en fait. Puis eux sont là, la gang de la presse, sont plusieurs équipes, puis ils sont outillés. T'sais, moi, je commence dans ce milieu-là, puis je sais pas par où commencer, par où prendre ça, quoi faire. Aller cogner chez les gens qui ont tous perdu quelqu'un, qui sont tous sous le choc, ça me faisait capoter.
1: Ça, faut que je dise quelque chose là-dessus. Je trouve que c'est tellement une bonne porte d'entrée parce que on fait souvent faire ça aux jeunes journalistes, ce genre de couverture-là. Moi, quand j'étais en Abitibi, c'est vraiment pas pour taper sur la tête des patrons, mais c'est comme si on prend pour acquis que bon, faut que le journaliste fasse ses armes. Oui. Fait, quand on fait du fait divers, faut que t'aies cogné à la porte. On te le demande littéralement. On veut une clip. Et ça, je pense que c'est pas nécessairement tous les journalistes qui sont capables de le faire parce que c'est vrai qu'on a besoin d'avoir peut-être une perspective pour les citoyens de qui vit quoi dans une histoire comme ça. Comme Hugo le dit, c'est important de le faire, mais je crois que peut-être qu'on devrait donner plus d'outils aux jeunes journalistes, puis même bon, ceux qui ont jamais fait ça, parce que c'est tellement confrontant, honnêtement. Là,
0: oui, c'est sûr que c'est confrontant.
4: Mais parlant d'outils, je me demande, est-ce qu'une fois que tu finis de cogner à la porte, tu as un échappatoire, un endroit où ce que tu peux déverser cette information-là, autre que le reportage lui-même? Est-ce que le montage devient ton moment de réconciliation
2: ben,
4: avec lui-même?
2: Ça va vite, là, après. Mm-hmm. Là, puis là, il y a les converses, puis tu sais, ça enchaîne. Fait qu'on reste dans une espèce d'adrénaline où on a du contenu à livrer, puis le lendemain, on recommence. Là. Fait que j'avoue, non, pas vraiment.
0: Fanny, je me suis plongée dans ton dossier, dans l'actualité très récente sur les cancers précoces.
1: Oui.
0: Ça a été difficile à lire. J'imagine que ça a été difficile à écrire. En plus, c'est sur une longue durée où tu as suivi certaines personnes. Ça, c'est un bon exemple d'un dossier qui t'a traversé de bord en bord.
1: Oui, pour la durée, puis c'est drôle parce que t'en parlais, puis je l'ai senti viscéralement.
0: Ah ouais.
1: Fait que, tu sais, ça fait un an, là, quasiment, année
0: jour
1: pour année,
0: pour jour,
1: jour pour jour. C'est parce qu'il y a tellement de couches à tout ça. Puis Monique, elle en avait parlé à la télévision avec une finesse, c'est que c'est non seulement tu dois vulgariser une situation qui est hyper scientifique, médicale, pour essayer de faire comprendre une réalité ou en tout cas un phénomène de santé qui est catastrophique, mais ces gens-là le vivent pour vrai.
0: Mm.
1: Puis c'est drôle encore hier parce qu'on parlait d'être encore en contact avec des gens. Je parlais avec une de vos invitées bientôt qui me disait à quel point c'était chérant, hein, tous les traitements et tout. Puis j'étais comme, mais mon Dieu, mais moi, là, j'ai tout écrit là-dessus. J'ai fermé la parenthèse.
0: Ouais.
1: Puis j'ai pas ça à payer. Tu sais, c'est que ça continue. Donc, il y a tout le côté humain. Ces gens qui vivent les drames physiques, physiologiques, mentaux. Puis ce qu'ils vous donnent comme témoignage, c'est que ça... De un, ça traverse, mais là, dans ce cas-ci, précisément, c'est que c'est des gens de mon âge aussi qui ont des enfants. Puis c'est facile de transposer cette situation-là à soi. Donc, les témoignages restent longtemps. C'est des liens qu'on crée aussi de confiance, là, immense.
0: Pourquoi les gens vous font confiance dans ces moments-là de leur vie? Pourquoi est-ce qu'ils acceptent?
2: C'est tellement une bonne question.
0: Vraiment.
2: Puis pour vrai, je le sais pas. Ce qu'on m'a souvent dit, c'est que c'était la façon, avec le temps, avec laquelle je couvrais les enjeux, tu sais, avec sensibilité, avec... je pense que les gens ont l'impression que j'ai une bonne écoute, ce qui est vrai, je crois, une empathie aussi certaine. Fait que je sais pas. Je pense que ça vient avec le type de sujet qu'on a couvert et la façon dont on le fait, les mots choisis, aussi le ton qui fait que ça rassure des gens.
3: Moi, je pense que c'est un art aussi. Un art
0: de convaincre les gens?
3: De convaincre, mais aussi de faire preuve de bienveillance. Je pense qu'il faut être transparent et honnête. Et moi, avec le temps, j'allais voir les gens et je leur donnais leur juste. Je leur disais, à votre place, je ne parlerai pas un journaliste.
0: Ah oui?
3: À votre place. Mais là, moi, je fais mon travail présentement. Ce n'est pas la portion que j'aime le plus de mon travail.
0: Mm-hmm.
3: Mais je pense que ce qui s'est passé peut-être servir. Et j'y allais juste quand il y avait un intérêt du public. Un chauffeur multirécidiviste qui tuait quelqu'un en voiture, je me sentais autorisé d'aller voir les parents parce que je trouvais que ça pouvait faire œuvre utile. Tandis qu'une banale noyade ou un accident, moi, j'y allais plus à un moment donné. Puis je pense qu'aujourd'hui, il n'y a plus cette pression-là sur les journalistes d'aller couvrir un accident de char. On ne fait plus ça. Mais s'il y a une dimension d'intérêt public, bien, absolument, j'y vais. Mais je suis transparent et je respecte. Je suis comme, moi, je n'ai pas besoin que vous me donniez une entrevue aujourd'hui. C'est probablement la dernière chose que vous voulez faire. Mais si vous voulez, voici ma carte, voici mon numéro, rappelez-moi. Où je m'en allais. Puis ça, je pense que les gens apprécient à ce moment-là.
0: Angie, toi, par exemple. Oh, vas-y, Rodney.
4: Oui. Dans la confiance, je pense que les gens remettent aussi une responsabilité entre vos mains.
0: Mm-hmm.
4: Ils se disent, je te donne mon témoignage, mais t'es mieux d'en faire de quoi? De correct. Donc, il y a quand même ça qui reste comme sentiment de « je te dois quelque chose
1: ». Ben, de l'importance de bien expliquer notre démarche. Ma collègue Marie-Hélène, qui travaille avec moi à l'actualité, elle en fait une affaire importante de nommer, d'expliquer aussi pourquoi. Puis ça ne veut pas nécessairement dire que si on parle à quelqu'un, ça va se traduire dans le reportage. Ça aussi, les gens ne sont pas toujours au courant que c'est pas parce qu'on leur parle que ça va nécessairement se retrouver. Puis après ça, il faut aussi être, comme tu le dis, tellement transparent, parce qu'après ça, on peut se faire une idée de c'est quoi un reportage, mais ça va pas être le résultat escompté.
3: Ouais.
1: Voilà.
3: Et on m'a plus souvent claqué la porte au visage, mais j'ai déjà été à des funérailles d'un jeune qui s'était tué en voiture, et il y avait mon article à l'entrée. Donc, la famille avait apprécié l'article parce que, justement,
0: j'avais mis la lumière sur cette histoire.
3: Ben, c'était un tronçon hyper dangereux dans le coin où je travaillais, à la voie de l'Est de Granby. Les gens se tuaient en voiture là, et j'avais fait la job. Donc, j'avais posé les questions et tout ça. c'était comme un rappel aussi pour les jeunes que de faire attention. Ce qui est pas arrivé, écoute, là, j'étais à la fin de cette funéraille-là, les gens, pour rendre hommage à leur chum mort, ont fait une course, tu sais.
0: OK. Ce que je trouve intéressant, c'est que là, vous établissez des liens de confiance, mm-hmm. parfois sur une longue durée. Vous recueillez des témoignages, des confidences. Vous cogitez sur la meilleure manière, oui, de raconter cette histoire-là. Je sais qu'on parle que vous êtes privilégié puis vous êtes choyé, mais j'aimerais ça que vous m'expliquiez concrètement un peu c'est quoi le coût de ça. Comment on se sent quand on a ça sur le corps, dans la tête, dans le cœur?
2: Ben, tout à l'heure, je parlais des témoignages, de la pression de répondre. Là, ouais. À un moment donné, ça devient anxiogène et c'est peut-être fort, mais quand même, cette pression de vouloir bien faire, de vouloir répondre comme il faut à tout le monde de façon personnalisée. Mais le meilleur exemple, ça reste pour moi Guy Turcotte. Par exemple, le procès que j'ai couvert pendant 3 mois. Sur le coup, on encaisse, c'est très difficile. Le deuxième procès, il faut savoir que la preuve présentée devant le jury était beaucoup plus explicite et graphique qu'au premier procès. On avait jugé qu'on n'avait pas besoin, par exemple, de montrer d'images, de la scène et tout, ce qu'on a fait pendant des jours, le deuxième procès. Mm-hmm. Donc, nous, on est là, on couvre ça, c'est un des procès les plus médiatisés de la décennie. Et à chaque jour, on les voit, ces images-là, mm-hmm. puis on entend la preuve, puis on entend les témoignages, puis on est là, puis on absorbe. Je me souviens d'une fois où j'étais avec la juge Nicole Gibault, le moment où, justement, il y avait une présentation de preuves extrêmement difficile à supporter, puis on s'est pris la main. Je me rappellerai toute ma vie de ça. Ça, c'est un moment là, où j'ai fait « oh là là ». Et ce que je n'ai pas réalisé à ce moment-là, c'est qu'il y avait des gens qui avaient des chocs vagales puis qui sortaient de la salle.
0: Oui.
2: Ce que je n'ai pas réalisé à ce moment-là, c'est que ça allait rester toute la vie. Ces images.
4: Mais c'est encore
0: le jour de la quand tu entends parler de Guy Turcotte aujourd'hui,
2: c'est arrivé, là, quand
0: il a demandé des permissions à sortir sans escorte policière.
2: J'ai revu toutes les images, comme en flashback. Je me suis revue dans la salle de cours, j'ai revu sur les écrans les détails, les gros plans, et tout ça. Puis ça a pris des années avant que ça disparaisse, puis j'ai eu même un garçon après. Puis quand mon enfant a eu l'âge à peu près de d'Anne-Sophie et Olivier, je me souvenais des fois quand je voyais passer des trucs. C'est vraiment intense, là. Ouais. Je veux dire, rien à côté, évidemment.
0: C'est Isabelle Gagnon a vécu.
2: Isabelle Gaston, c'est ça, exactement. Ouais. Fait que c'est dur de venir comme à la radio aujourd'hui puis dire, ben oui, moi, j'ai vécu ça par rapport à ce procès-là. Mais je pense qu'on est une gang quand même.
0: C'est ça, c'est intéressant d'en parler.
2: Avec ces images-là. Ouais.
0: Mm-hmm. Angie, toi, tu, justement, on parlait des jeunes adultes aux prises avec un cancer précoce. Il y en a une qui est décédée avec qui
1: la publication du reportage. Puis justement, tu parlais de la responsabilité qu'on a, que ces personnes-là nous donnent ou nous mettent sur les épaules. Mais Roxane, pour sa part, c'était tellement important pour elle de participer à ce reportage-là. Ça a été une clé, en fait. Puis elle le faisait parce qu'elle savait que c'était ses derniers instants de vie. Puis elle voulait servir. Elle voulait être utile pour les jeunes adultes. Mon Dieu, je viens émotive. Mais justement, c'est ça, c'est que t'arrives 2-3 mois avant la publication. Tu sais, je venais de terminer un premier jet de reportage. Je suis partie en vacances. Puis c'est là où elle a demandé l'aide médicale à mourir. Puis tu te dis, ah! Tu sais, c'est comme si, sur le moment, j'ai senti que j'avais eu un échec, en quelque sorte. Alors que, tu sais, dans les faits, le travail était fait, la cueillette était faite. Tout ce que j'avais dans mon matériel allait être porteur quand même pour le reportage. Puis, tu sais, en m'écrivant, quand j'y ai parlé avant son décès, elle m'a dit, tu sais, moi, je pars en paix parce que je sais que, tu sais, je suis en confiance avec qu'est-ce que tu vas livrer.
2: Aïe, aïe, aïe.
1: C'est comme au Seigneur. Mais, tu sais, quand même.
0: Est-ce qu'on peut dire, Hugo, qu'il y a un attachement, alors, qui se crée avec les gens qu'on interview. Toi, tu as été en immersion secrète chez Walmart, je me rappelle, en 2013.
2: Ils ont failli le laisser là, d'ailleurs.
3: Il y a un attachement ponctuel sur le moment. C'est tes amis, mais pour de vrai. Chez Walmart, ma collègue Alexandra, je veux dire, elle me racontait ses peines d'amour, elle me racontait sa vie au complet. C'était sa vraie vie. Moi, je mentais systématiquement sur tout. On n'était pas
0: en
3: force égale, donc tu avais tous les remords de conscience aussi de pas être frangeux. Mais évidemment que tu t'attaches à tout ce monde-là, ça devient ta réalité. Même chose quand j'ai fait un reportage en situation d'itinérance une couple de semaines. Ben là, tu trouves des amis.
0: Ça fait 21 jours, ben oui.
3: Tu trouves des amis dans la rue. rue comme ça que tu gardes, mais je vais être honnête, une fois que c'est terminé, je passe à d'autres choses et ces gens-là, malgré de belles promesses bon de point. Je ne les oublierai jamais, les gens de la rue, je les ai oubliés en une semaine, puis je retournais boire mon café avec ma machine de chez nous.
2: Mais tu n'as jamais oublié le sujet. Tu continues de retourner vers eux. Il l'a fait à la radio avec moi récemment.
0: Est-ce que c'est quelque chose qui te tient à cœur?
2: Puis leur intérêt te tient encore à cœur.
0: Mais tu leur donnais, tu donnais pas ton numéro de téléphone à des gens avant?
3: Beaucoup des femmes, mais je veux dire...
0: Merci d'apporter un peu de légèreté
2: dans cette conversation. C'est trop lourd. Ça prenait un petit moment.
0: Non, mais je...
3: Non, excusez, ça
2: non, mais ça, je trouve
3: que
2: c'est important.
0: Oui, ça prend un moment aussi, Hugo. Mais en fait, je voulais aller sur... Il faut mettre des limites à quelque part,
3: des fois. Non, c'est ça. Puis, j'en ai donné un tout récemment là, à quelqu'un. J'ai fait un truc sur la campagne électorale. Je trouve qu'on n'entendait pas beaucoup la voix des personnes en situation d'itinérance. J'ai donné mon cellulaire à quelqu'un. J'ai dit, t'as des sujets, des fois. Il y a un jeune homme très articulé. Ben, il l'utilise beaucoup. Il m'appelle trois fois par jour. Fait que, tu sais, je peux pas non plus tout lâcher puis aller placoter. Fait que, tu sais, il y a un côté aussi, si je fais un travail, puis on passe à d'autres choses. Et comme Monique dit, ben on, des fois, il y en a qui collent, puis qui nous marquent
4: mais
3: profondément.
4: Mais le lien est quand même parcellé parce qu'on demande assez rapidement aux gens de livrer le plus profond d'eux-mêmes. Fait que là, il y a une intensité dans le témoignage. Mmh. Puis après ça, le cordon, il est coupé.
3: Ces gens-là vivent la pire affaire de toute leur vie, alors que nous, c'est une journée à l'ouvrage.
1: Il y a quelque chose de vraiment important là-dedans. Moi, j'avais entendu Marie-Maud Denis dans son balado, justement, en lien avec le scandale de la construction, qui disait, moi, cette source-là qui m'a amenée à pouvoir tout mettre ça au grand jour, je continue... de temps en temps quand même à prendre de ses nouvelles. Mmh. Puis ça m'avait vraiment marqué, tu sais, sans dire que tu vas y écrire à tous les jours, tu sais, veux pas avec les réseaux sociaux,
0: on garde... Il y a comme une espèce de service après-vente.
1: Oui, c'est ça. Puis je trouve
4: c'est des liens forts qui se créent.
1: Exactement. Ouais. Mais il y a comme un... excusez-moi l'expression anglaise, un downside à tout ça, un côté plus pernicieux. Par exemple, moi, j'ai souvent traité d'enjeux de santé mentale et on n'est pas outillé pour aider ces personnes-là. Combien de courriels et d'appels que j'ai reçus pour des personnes qui ont des idéations suicidaires, t'sais, on n'est pas une centrale.
0: Alors, ma question est, quel accompagnement avez-vous eu de vos patrons dans ces moments-là?
3: Moi, je pense qu'aujourd'hui, ça change drastiquement, mais on était lâchés de l'ousse. Moi, je m'auto-médicamentais, j'ai pas eu de soutien, j'ai vécu, je suis allé à Haïti après le tremblement de terre, j'ai jamais vu ça. On n'a pas une culture de masse, de mort de masse au Québec, on voit pas ça.
0: Tu reviens à la maison, puis ton patron te demande pas comment as-tu besoin d'un deux jours, de voir quelqu'un, d'une ressource.
3: Je pense que pour Haïti, on a eu droit, il y a eu un support psychologique que je suis pas allé chercher, mais on voyait des corps se faire balancer un jour. On est arrivé le lendemain, c'était terrible. Puis là, tu reviens et tu couvres deux gars qui se tuent en char dans Rivière-des-Prairies. Puis c'est complètement bizarre. Et comme Monique, j'ai des flashbacks, moi, de ça à ce jour. Et aujourd'hui, regarde, la semaine dernière, j'ai deux collègues qui ont eu une entrevue tough avec une personne et ils ont eu besoin de ventiler. Et je trouvais, tu sais, ma première réaction, au lieu de les accompagner là-dedans puis de dire, j'étais comme, voyons, il n'y a rien là, cette histoire-là.
0: Ah, oui.
3: Alors que je devrais, au contraire, être très à l'écoute et me dire, là, qu'est-ce qui s'est passé?
1: Tout ça, on fait beaucoup entre collègues, je ne sais pas pour vous.
0: Non, mais là, je parle vraiment de patron. Monique, est-ce que dans ces années-là, il y a...
2: Non, puis probablement que j'avais l'air de ne pas en avoir besoin. Ouais. Ouais. Quoique, je me souviens une fois, parce que, tu sais, il y avait eu, je parlais de Guy Turcotte tout à l'heure, mais Lucas Rocco-Magnotta aussi, là, ce procès-là, que j'ai couvert presque à tous les jours
3: c'était
2: aussi.
3: Très
2: c'était
3: graphique,
2: pas... Oui, c'est ça aussi, c'était très graphique et très difficile. Puis je me souviens à un moment donné faire comme, tu sais, je revenais le soir, je me souviens de conduire, puis il fait noir, les journées étaient interminables, je travaillais 15 heures par jour, là, me levais à 3h30 la nuit, puis les procès finissaient à 4h30, 5h, puis il fallait que je revienne de Saint-Jérôme, puis tout ça. Puis je me souviens à un moment donné. Avec ça dans la tête, avec l'épuisement qui s'installe. Puis le soir, j'ai commencé à prendre un verre de vin pour me calmer puis me changer les idées. Puis pendant cette période-là, là, je me suis rendu compte que tous les soirs, il y avait un petit verre de vin. Mm-hmm. Tu sais, tu parlais d'automédicamental.
3: Oh, oui,
2: tantôt, là, ça a cessé après, mais honnêtement,
0: tu t'en es rendu compte.
2: Après coup, je suis capable de dire que j'avais comme besoin de quelque chose.
1: D'une super.
0: Angie, est-ce que c'est tenable longtemps?
1: Hey, mon Dieu, c'est tellement une bonne question parce que moi, je me pose quasiment à chaque semaine si je vais être journaliste toute ma vie.
0: Ah oui?
1: Oui, oui.
0: Parce que tu fais du journalisme humain, près des gens.
1: Oui, mais puis en même temps, nous, les collègues des salles de nouvelles qui couvrent le quotidien, je veux dire, tu sais, je pense à tout ce qui couvre à l'international.
0: Oui.
1: Je veux dire, je suis vraiment pas à plaindre. Moi, en ce moment,
0: je l'ai dit en début, on n'est pas dans des zones de guerre, on n'est pas, mais je trouve ça quand même intéressant, justement, d'en parler. C'est pertinent.
1: Est-ce que c'est parce qu'on n'a peut-être pas la formation pour justement soit être capable de débriefer ou l'espace pour le faire? Est-ce que c'est parce que c'est pas notre rôle non plus, c'est d'être ouais. des aidants ou c'est bonne question.
0: Mmh. Alors, ok, je vais changer ma question. Qu'est-ce qui te garde là? Pourquoi tu restes? Pourquoi vous restez alors?
1: Moi, c'est le
0: pourquoi
1: désir.
0: Pourquoi vous êtes restée dans ces moments-là?
1: C'est le désir d'aider. Tu sais, je pense qu'on n'a pas toutes la même mission en tant que journaliste. Personnellement, moi, ça a toujours été ça. Tu sais, j'ai étudié en psychologie aussi, puis ça. Il y a aussi un côté de moi un peu sauveur qui souhaite mettre en lumière la fameuse expression la veuve et l'orphelin.
0: Ouais.
1: Mais après ça, faut penser aussi à soi dans la mesure où quand on reçoit tout ça, on paye un peu un petit prix.
2: Un petit prix. Ouais. Ouais. Le fait divers au quotidien, moi, je l'ai laissé à partir du moment où j'ai eu mon fils, mais c'était aussi parce que j'avais donné. Ouais. C'était 6 ans quand même de ma vie tous les jours, c'est presque 7 jours sur 7. Puis honnêtement, j'avais vraiment le sentiment que l'expérience a été extraordinaire. Je travaillais avec Paul Arcand, j'ai appris mon métier. Je veux dire, si je suis animatrice aujourd'hui,
0: j'ai grâce
2: le
0: à
2: retour,
0: toutes ces
2: c'est grâce à tout ça. Là, exactement. mais cela dit, j'avais décidé, surtout après l'affaire Gilbert-Ozon, après tout ça, que j'allais laisser d'autres mener ces grands dossiers-là importants, tellement cruciaux pour notre société, mais que j'avais fait ma part.
0: Ouais, laisser la charge aux autres.
2: Oui, c'est ça. Donc, je me suis un peu réorientée. Il y a eu des projets beaucoup plus lumineux.
0: Absolument. Oui, journalisme de solutions. L'avenir
2: avec Émilie. Oui, ça m'a tellement fait du bien. Le Mimosa, aussi le genre humain. J'ai comme transformé ma façon de travailler après. Ouais.
3: Même chose. Moi, je pense que j'ai vraiment donné. Mais comme disait Angie tantôt, c'est vrai que on confie ces mandats-là à des jeunes journalistes qui commencent, qui ont peut-être pas les bagages puis l'expérience pour faire
0: ça.
3: Alors que je pense qu'aujourd'hui, même si je fais plus ça, je serais meilleur, je serais excellent aujourd'hui pour faire ce genre de sujet.
1: On connaît mieux nos limites aussi.
0: En terminant, il reste 2 minutes 30, mon Dieu, ça a passé vite. Est-ce que ça vous a permis de réfléchir à la trace que vous laissez dans la vie des gens que vous avez interviewés?
2: Je suis retournée, moi, en voir.
0: J'avais
2: un projet où je voulais retourner vers des gens que j'avais interviewés pour savoir quelle trace le passage des médias avait laissé dans leur vie après un drame. Je suis retournée, entre autres, à l'Île Verte. Mmh. J'ai reparlé à l'homme que j'avais interviewé, qui avait perdu sa mère, qui avait dû laisser sa mère mourir sur le balcon. La veille, il était en robe de chambre, il revenait de l'urgence, il avait eu besoin d'oxygène, puis Jean Eudes. Mmh. Puis quand je suis retournée, il m'a dit, à un moment donné, il avait arrêté de répondre. Tout le monde cognait. Puis j'ai demandé, pourquoi vous m'avez ouvert à moi? T'sais? Il m'avait dit, parce que vous aviez l'air sincère. Puis sincère, j'ai une job à faire, mais un peu comme Hugo disait tantôt. Ouais. Mais je suis empathique avec ce que vous êtes en train de vivre, puis je ne devrais pas être là. Il m'avait ouvert la porte, m'avait livré un témoignage qui m'a vraiment profondément marqué. Puis il a dit, tu sais, vous aviez une job à faire, puis à la limite, nous, on regardait même de l'intérieur dans nos maisons, la télé, on avait besoin que ça sache qu'est-ce qu'on était en train de vivre. Fait qu'il justifiait un peu ce que notre métier puis ce qu'on était en train de faire. Fait qu'il y a comme une petite réparation après ça.
1: Moi, de mon côté, il y a peut-être 1 an ou 2 après un reportage que j'ai fait sur la 117. J'avais parlé avec beaucoup de paramédics, puis il y avait une fille d'un des paramédics, Claude, qui m'avait écrit pour me dire, t'as pas compris à quel point ça a ouvert mon père, parce que ce sont des réalités tellement horribles qu'il voit au quotidien. Ça a permis à ce père de famille-là d'en parler avec ses enfants après 30 ans et plus de carrière.
0: C'est incroyable, ces histoires-là. Merci d'avoir partagé ça avec moi, avec les gens. Rodney, c'est un grand moment.
4: Merci.
0: On parle souvent de la crise des médias. Peut-être qu'il y a des côtés méconnus, incompris. Bon, c'est une goutte dans l'océan, mais j'avais vraiment envie de vous entendre là-dessus. Ça aurait pu durer encore plus longtemps. Monique Néron, votre retour sur ICI Première. Hugo Meunier, auteur à succès, entre autres chez Urbania. Angie Landry de l'actualité, tu restes avec nous après le bulletin d'information pour parler de rupture familiale. Rodney Désir sera là également. Je m'appelle Rebecca McKinnon. À tout de suite.

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5: Bonsoir, ici Rebecca Kwan. Le prochain gouvernement du Québec sera formé le 21 octobre, lorsque le chef du Parti québécois présentera son conseil des ministres. Paul Saint-Pierre Plamondon a réuni aujourd'hui l'ensemble de ses candidats élus et défaits à Drummondville. Il les a appelés à demeurer mobilisés en prévision de la prochaine campagne électorale, qui pourrait survenir plus tôt que tard dans un contexte de gouvernement minoritaire. Pierre-Alexandre Bolduc a préparé ce qui suit.
6: Paul Saint-Pierre Plamondon est accueilli en héros par ses troupes à Drummondville.
7: On est de retour. On est nombreux. On doit demeurer mobilisés.
6: Mobilisés parce qu'à 59 députés élus, le Parti québécois est minoritaire. Il devra s'entendre avec les autres formations politiques pour adopter des lois.
7: Il y aura des gestes et une posture de collaboration par rapport aux autres partis.
6: Il veut collaborer sur l'itinérance et sur des mesures pour réduire le coût de la vie, notamment. Mais le chef péquiste prévient ses 126 candidats. Il faudra être prêt à repartir en campagne électorale n'importe quand.
7: Est-ce que cette main va être accepté par les autres partis. Ça, c'est pas sous notre contrôle, mais ça nous donne l'obligation également de demeurer mobilisés pour une campagne électorale, pas à court terme, mais éventuellement.
6: Dans la région de Québec, le PQ n'est parvenu à faire élire aucun député. La région s'est plutôt tournée en forte majorité vers le Parti conservateur d'Éric Duhaime.
8: Je pense qu'une réflexion sur le troisième lien doit être entamée.
6: Le candidat dans Charlevoix-Côte-de-Beaupré, François Gariépy, explique cette débandade du PQ de par sa position sur un projet de troisième lien.
8: De voir que pendant 4 ans, on aurait peut-être une réflexion, du moins un statu quo. Je pense que ça a déplu aux gens de Québec.
6: Les péquistes n'ont pas de temps à perdre. Ils doivent comprendre ce qui les empêchait d'emporter une majorité lundi, en même temps que se préparer à gouverner. Ici Pierre-Alexandre Bolduc, Radio-Canada, Québec.
5: Toujours en politique québécoise, c'est Martine Biron qui va remplacer Mathieu Lacombe au poste de ministre de la Culture et des Communications. L'actuel ministre de l'Enseignement supérieur ajoute ce portefeuille à ses fonctions jusqu'à la formation du prochain gouvernement. La coalition Avenir Québec a expulsé Mathieu Lacombe de ses rangs après avoir appris qu'il s'était rendu à un rassemblement du Parti québécois le soir des élections. Il a depuis présenté publiquement ses excuses. Le service de police de la Ville de Montréal va ajouter à compter de la semaine prochaine 15 nouvelles ressources au sein de sa section chargée de lutter contre l'exploitation sexuelle. Cette annonce survient au lendemain de la diffusion d'un reportage de l'émission Enquête sur les activités du médecin montréalais Mounir Bachour, qui aurait été impliqué dans le milieu de la prostitution. David Savoie.
9: Au Collège des médecins, on dit prendre très au sérieux les faits rapportés dans le reportage et assure qu'il va procéder aux vérifications nécessaires. Il invite les victimes présumées à le contacter. Le SPVM fait de même. Voici le commandant Frédéric Martineau, chef de la section exploitation sexuelle.
10: Il faut comprendre qu'il a déjà fait l'objet d'une enquête. Une enquête n'est pas figée dans le temps, ça se poursuit. Des fois, la publication d'un reportage va amener des victimes à dénoncer et j'invite toutes ces victimes-là à communiquer également avec le service de police de la Ville de Montréal.
9: Les révélations sont graves et très choquantes, estime pour sa part la Fédération des médecins spécialistes du Québec. Jeudi soir, dans les minutes suivantes, la diffusion du reportage, la clinique où travaillait le médecin, la ZQMD, a annoncé par voie de communiqué sa suspension jusqu'à nouvel ordre en raison de la gravité des allégations. D'après le reportage d'enquête, Mounir Bachour baigne depuis plusieurs années dans l'industrie de la